0: choses à dire aujourd'hui, puisque aujourd'hui, on va parler avec monsieur Philippe Tissot, on peut dire Reconquête?
1: Je suis de Reconquête.
0: Voilà, de Reconquête. Il vient de Suisse et il milite pour l'union de la droite, la fameuse union de la droite. C'est dur, hein? Ça a été très dur, ça.
1: On y arrive avec beaucoup de travail, de persévérance, de courage, on y arrive.
0: Est-ce que la droite, aujourd'hui, unie, est idéologiquement majoritaire en France? Parce que on se dit, on droitise, je sais pas. Je vous pose des questions.
1: Alors, écoutez, je ne connais pas les sondages. Ce que je sais, c'est que si on prend l'ensemble des partis de droite et des candidats qui se présentent aujourd'hui pour les élections, enfin qui se disent candidats pour les élections présidentielles, je pense qu'on peut arriver à une majorité. Alors, il faut voir jusqu'où va la droite.
0: Pour vous, c'est quoi, tiens, la droite?
1: Où est-ce qu'on met LR? Est-ce que LR sont des centristes? Est-ce que ce sont des macronistes? Est-ce que ce sont des gens de droite? Je pense qu'il y a moitié-moitié. Les ciotistes ont pris le parti déjà d'être clairement de droite. Bien qu'en s'alliant avec le RN, ils ont des politiques un peu moins libérales et économiques. Donc voilà. Donc il y a un petit doute sur LR. Mais la droite aujourd'hui en France, elle va de, alors. La droite aujourd'hui, je dirais, il y a plusieurs droites. Malheureusement, enfin, il y a quelques années, quand j'ai démarré en politique, il y a une trentaine d'années, on avait vraiment deux courants de droite et de gauche. Quand je parlais avec Charles Millon, qui était un peu mon mentor au début, quand en 1998, il disait pour qu'une démocratie respire, il lui faut deux poumons, un de droite et un de gauche. Et les grandes démocraties qu'on a connues plus jeunes en tout cas, des démocraties comme l'Allemagne, il y avait des grandes unions à droite, des grandes unions à gauche. Effectivement, ce qui est tout à fait légitime dans une démocratie. Les électeurs vont voter pour peut-être un peu plus de libéralisme à un moment donné, pour un peu plus de protectionnisme d'un autre côté à un autre moment, et tout ça est tout à fait légitime. Aujourd'hui, ces notions de droite et de gauche sont teintées de souverainisme, de mondialisme, de patriotisme, et c'est-à-dire qu'en fait on a différentes nuances qui vont venir s'ajouter sur les notions de droite et de gauche, et donc vous avez des souverainistes de gauche, vous avez des souverainistes de droite, voilà. Donc aujourd'hui, cette grande union de la droite, il faut définir qu'est-ce que l'on met dedans. Est-ce que l'on met tous les patriotes, tous les souverainistes, les libéraux, les conservateurs, les chrétiens? Voilà, c'est un petit peu large.
0: Je vais vous dire une chose. Aujourd'hui, l'ennemi français, pour moi, c'est le progressisme.
1: Nous sommes d'accord.
0: Voilà. Bon, le côté mondialiste. Alors, ça, faut aussi la définir ce qu'est le mondialisme. Mais bon, il y a une partie en effet qui est un ennemi. Enfin, tout ce qui est anti-France, hein, voilà, tout ce qui est anti-France, voilà, si je puis dire. Et l'ennemi aussi, voilà. Donc déjà, on a ça comme ennemi, et c'est déjà énorme. C'est déjà beaucoup parce que ces ennemis-là sont excessivement puissants.
1: Alors, je suis tout à fait d'accord avec vous. En fait, c'est un autre moyen de définir qu'est-ce que la droite. La droite, c'est tout ce qui n'est pas la gauche et tout ce qui n'est pas le centre mou. Donc, effectivement, à partir de là, on peut rassembler, on peut créer un consensus. Alors. Ce qui est original, et je suis venu aussi en partie pour vous en parler aujourd'hui, c'est qu'en Suisse, on tente une initiative qui est assez intéressante et assez originale.
0: Bah, racontez-nous, tiens.
1: Alors, donc, aujourd'hui, donc, je suis candidat, enfin, nous avons les élections consulaires pour les Français de l'étranger, qui vont se dérouler, donc, au mois de mai, du 22 au 27 en ligne et du 31 mai à l'urne. Et donc, il faut savoir que dans le monde, il y a 1,7 million de Français de l'étranger. C'est extrêmement important. 10% de ces Français de l'étranger sont basés en Suisse. À moins de 500 kilomètres de Paris. Nous sommes plus proches de Paris que les électeurs de Marseille. Et donc, pour cette élection, il y a 9 listes qui se présentent, et nous présentons une liste qui s'appelle la Droite Unie. Nous avons 26 colistiers, alors nous avons une liste à Genève et une liste à Zurich, et nous présentons donc, nos colistiers représentent tous les partis de droite, y compris l'URN, et j'ai pris mon bâton de pèlerin et je suis allé voir l'ensemble des partis français de droite, qui prennent l'union.
0: Mais comment vous avez fait?
1: C'est assez logique.
0: Parce que voilà, moi j'ai voulu aussi vous avoir ici, parce que je veux savoir comment les gens arrivent à faire l'union en Suisse, et on n'arrive pas à le faire à Paris, quoi.
1: Alors c'est exactement ce qu'on essaie de démontrer. Parce qu'on essaie, ce que nous démontrons même quotidiennement. En fait, nous sommes en train de réussir en Suisse ce que les Français n'arrivent pas à faire à Paris. Donc ce qui s'est passé, c'est que j'ai pris mon bâton de pèlerin. Alors j'ai la chance d'avoir un petit parcours politique, même si je n'ai jamais été élu, et de connaître, je suis passé par des partis comme Debout la France, comme Oser la France, j'étais avec Charles Millon, bref. Et donc de connaître personnellement un certain nombre de personnes, comme Marion et son directeur de cabinet, Marion Maréchal et son directeur de cabinet, Jean-Frédéric Poisson. Donc je suis allé voir toutes ces personnes-là. Mais directement, très simplement, j'ai pris mon bâton de pèlerin. Je suis un ancien de Compostelle, donc je sais ce que c'est que de prendre son bâton de pèlerin. Et je suis allé voir directement.
0: C'est un pèlerinage, comme t'allais
1: quoi. Exactement. Peut-être un pèlerinage pour la France. Peut-être. Je n'avais pas encore vu les choses comme ça, mais peut-être. Et donc, je suis allé voir chacune de ces personnes, ou leur délégué ou leur secrétaire général, et je leur ai dit, voilà, nous, on monte une liste, la droite unie. Vous parlez tout le temps de la droite unie. Soutenez-nous. Ou leur délégué ou leur secrétaire général, et je leur ai dit, voilà, nous, on monte une liste, la droite unie. Vous parlez tout le temps de la droite unie, soutenez-nous. On est

0: Donc je suis allé les voir et j'ai eu des retours très positifs. Donc Nicolas Dupont-Aignan nous soutient, et donc on a vraiment un soutien et du parti et du président du parti. Donc on a les courriers officiels, le droit d'utiliser le logo, etc. Nous avons également Osé la France de Julien Aubert. Ce qui est amusant, c'est que Julien Aubert aujourd'hui donc nous soutient et son parti nous soutient et qu'il est lui-même vice-président de LR. Donc on a un soutien pas officiel de LR, parce qu'il y a une liste LR, mais on a le soutien d'un des vice-présidents LR et de son parti Osé la France. Troisièmement, nous avons également le parti chrétien-démocrate de Jean-Frédéric Poisson, qui était en Suisse il y a moins d'une semaine, qui nous apporte son soutien franc et fort. On a fait des réunions avec lui à Genève. Nous avons également le CNIP, le Centre National des Indépendants et des Paysans, qui est le plus vieux parti de France. Là aussi, on a un courrier officiel de leur part. Nous avons également le Renouveau Patriote, je pense que je les ai tous dit. Donc, et Reconquête, bien évidemment. Et Renouveau Patriote, qui est un parti des Français de l'étranger, qui est un parti, un mouvement politique de droite.
1: Et tout ce qui est Monsieur Philippot, par exemple.
0: Alors, j'ai contacté donc ceux qui ne sont pas dans ce que je vous ai cité, j'ai tous contacté.
1: D'accord.
0: Donc, j'ai contacté l'UPR, j'ai contacté les Patriotes. J'ai contacté Nouvelle Énergie. Nous avons des adhérents Nouvelle Énergie sur notre liste.
1: C'est qui Nouvelle Énergie?
0: Nouvelle Énergie, David Lisnard.
1: Ah d'accord, ok.
0: David Lisnard et le parti de Marion Maréchal, IDL.
1: Ok.
0: Donc je les ai contactés et j'ai d'excellentes relations avec eux. Je veux dire, mais leur stratégie a été de ne. Ils m'expliquent que pour une question de cohérence politique ou de délai, ils ne peuvent pas nous soutenir.
1: Ah.
0: Voilà. Maintenant,
1: un peu toujours les mêmes, hein.
0: Voilà. Alors, j'ai beaucoup d'amitié. Alors, franchement, j'ai beaucoup d'amitié pour eux. Donc, je leur fais confiance quand ils me parlent de cohérence politique. Maintenant, la cohérence politique, c'est que la droite unie gagne les élections. C'est qu'on ne laisse pas la place à la gauche.
1: Alors, le problème de, par exemple, l'UPR, c'est que, pour lui, il est pas de droite. On se demande où il est, d'ailleurs. Lui-même se demande où il est, peut-être.
0: L'UPR, voilà.
1: C'est mon avis, hein.
0: Non, mais l'UPR, je suis d'accord. L'UPR a un positionnement un petit peu différent, mais des partis comme IDL et Nouvelle Énergie, dont les leaders, certains claquent la porte de LR en disant dans tous les médias, vous êtes incapables de faire l'union, moi je vais la faire. Mais on arrive avec un cas pratique pour faire l'union. Ah ben, on n'a pas le temps.
1: Est-ce que vous le comprenez, ça? Très sincèrement, dites-moi. Parce que, en fait, moi je vais vous dire, moi je vois gros comme une maison 2027. On va nous faire monter les Bardella, etc. On va dire, les Mélenchon et compagnie. Et vous savez ce qui va se passer? On va se retrouver avec un nouveau Macron, genre Édouard Philippe ou Gabriel Attal, j'en sais rien, un profil dans ce sens, alors que le pays, dans son ensemble, est quand même penche plus vers nous que vers Édouard Philippe et compagnie, quoi.
0: Alors, vous avez raison, mais quand on regarde historiquement l'histoire politique française, donc depuis plusieurs années, voire plusieurs décennies, la France a toujours été gouvernée au centre. Même quand Sarkozy est passé, il est allé chercher des ministres de gauche, du centre, pour faire l'union. Donc en fait, même quand on a des présidents de droite ou des gouvernements droite, ils font toujours appel à la gauche gouverner au centre.
1: Pourquoi, d'après vous, il a perdu Sarkozy? Moi, je m'en rappelle très bien. Je bats ma coulpe. J'ai été le président du mouvement jeune de Sarkozy. Bon, donc voilà, j'étais tout jeune, hein, j'avais 25 ans. En fait, Sarkozy a été élu parce qu'il a eu un discours pendant l'élection à droite.
0: Tout à fait.
1: Et il a perdu parce que il a fait une politique de gauche.
0: Nous sommes d'accord.
1: Et voilà. Et donc les gens, ils se sentent à chaque fois floués. Je ne comprends pas. Moi, je veux dire une chose. Je ne comprends pas que les hommes et femmes politiques, lorsqu'il y a une élection, surtout des élections internes, à fond les ballons à droite. Et lorsqu'ils vont dans les médias, lorsqu'ils sont au gouvernement, etc., ils vont à gauche. Et au final, après, ils se posent la question, pourquoi ils perdent? Mais vous perdez parce que vous n'êtes pas cohérent, parce que les gens, dans leur ensemble, ne veulent pas la gauche. Parce que être de gauche, je le dis, c'est mon avis, c'est une forme de maladie mentale que personne ne veut. Enfin, je comprends pas. Enfin, c'est pas compliqué à comprendre, en
0: fait.
1: Hein.
0: Je vais vous faire sourire, mais vous savez ce que Maurice Druon disait?
1: Dites-moi.
0: Il disait, il y a deux partis de gauche en France, dont l'un s'appelle la droite.
1: Ouais.
0: Voilà. Et en fait, aujourd'hui, on se rend compte que quand la droite arrive au pouvoir, elle gouverne à gauche. En tout cas, elle gouverne au centre. Donc aujourd'hui, c'est pour ça qu'une initiative de faire la droite unie en disant on peut avoir une politique de droite, on peut se rassembler, on peut gouverner et proposer des idées de droite que l'on va appliquer, au moins localement, c'est une initiative intéressante que tous les partis de droite devraient soutenir, en tout cas au moins observer, pour voir ce, pour voir ce, ce,

0: ce que l'on peut faire ensemble.
1: Moi, je me rappelle à l'époque de Sarkozy, quand Monsieur Luc Chatel était ministre de l'Éducation nationale, j'avais fait une réunion publique avec l'ancien député Hervé Mariton, et c'était lui qui avait révélé que tous les trucs là de non-genré, je sais pas quoi, enfin, vous voyez, oui, toutes ces conneries.
0: Le progressisme et wokisme. Voilà,
1: est venu dans les manuels scolaires à l'époque de Luc Chatel. En fait, le gros problème de la droite, c'est qu'elle a toujours trahi. Comment se fait-il qu'elle a toujours trahi et comment faire pour qu'elle ne trahisse plus?
0: Alors, je crois qu'il faut qu'on définisse ce que c'est que la droite. Vous avez commencé d'ailleurs sur ce sujet-là. Qu'est-ce qu'un homme politique de droite? Aujourd'hui, beaucoup de nos dirigeants politiques font des promesses pour se faire élire. Mais ils ne gouvernent jamais à droite. Donc, les hommes, quand vous parlez de ces hommes politiques de droite, hommes ou femmes politiques de droite qui sont élus, ils ne sont pas de droite. Une fois qu'ils sont élus, ce qu'ils veulent, c'est garder le pouvoir.
1: C'est-à-dire qu'ils n'ont jamais été de droite. Valérie Pécresse n'a jamais été de droite, par exemple.
0: Et il ne me semble pas. Valérie Pécresse est plus centriste. Alors, elle va dire qu'elle est de droite. Beaucoup, toutes ces personnes vont dire qu'ils sont de droite. Mais la réalité, c'est que les politiques sont des politiques de gauche. Et donc, retrouver un peu de liberté, d'espace de liberté en France pour entreprendre, pour être propriétaire, pour travailler, avec le nombre de gouvernements de droite que nous avons eu depuis 40 ans, on aurait pu casser les 35 heures, on aurait pu remettre le travail en place, on aurait pu libérer le travail d'entreprise. Ils le promettent tous. Et aujourd'hui, en ce moment, on le voit très très bien, c'est le festival des promesses. Je regardais sur LinkedIn les promesses, je suis les Républicains, Édouard Philippe, etc. Sur LinkedIn. Toutes les promesses qui sont faites sont des promesses de libérer la France, de remettre en place le travail, de libérer les entreprises, etc. Mais ce ne sont que des promesses. Rien dans leur parcours ne prouve qu'ils sont capables de faire ce qu'ils disent aujourd'hui. Moi, vous savez, je suis un chef d'entreprise. Pendant 20 ans, j'ai une entreprise internationale que j'ai développée dans une cinquantaine de pays. Moi, quand je dis quelque chose à un client, un collaborateur, je le fais après. Ou avec mes équipes, on le fait. Donc, c'est une vision aussi, je pense qu'il faut changer un petit peu de logiciel ou de paradigme, mais aujourd'hui, il y a des mouvements qui fonctionnent très très bien en ce moment. Il y a 300 pour la France qui est développé par Mathieu Bush, qui est un parcours intéressant, mais de réintégrer les chefs d'entreprise dans le système politique. Alors, je ne dis pas que tous les chefs d'entreprise, prendre un chef d'entreprise, c'est l'alpha et l'oméga. Parce que la France est un millefeuille, est un pays extrêmement sophistiqué administrativement, de plus de 1500 ans. On a un empilement d'ensemble de lois. Et moi, j'étais par exemple tout à fait pour qu'on conserve l'ENA. On a besoin de hauts fonctionnaires qui comprennent très très bien le mode de fonctionnement de la France et qui sont capables de le faire.
1: Le problème étant, c'est qu'ils ont pris le pouvoir.
0: Exactement, ils ont pris le pouvoir. Donc, à la base, ils ne devaient pas devenir des politiques. Aujourd'hui, moi, le gouvernement idéal de droite, ce sont des dirigeants politiques de droite qui sont issus du monde privé, du monde civil et commercial, des entreprises, avec des personnes qui connaissent effectivement l'administration française et qui vont être capables de démonter les rouages, de libérer le système et de casser le système.
1: C'est-à-dire quoi ? C'est-à-dire que ce qui manque à la France, c'est quoi ? C'est une vision libérale, conservatrice, dans le sens libérale, micro. Je dis bien, moi je préfère préciser, microéconomique, parce que le libéralisme macroéconomique, je n'y crois pas trop, je vous dis très sincèrement, parce que la macroéconomie, c'est-à-dire le libéralisme pour les États, les grandes boîtes, machin, ça je n'y crois pas trop, mais plutôt pour la microéconomie, c'est-à-dire le boulanger, le charcutier, vos entreprises, TPE, PME, machin, ok, et un conservatisme sociétal. Alors, c'est ça en fait l'idéologie gagnante.
0: Il y a l'idéologie, mais il y a le travail et le résultat qu'on en obtient. Pour unir la droite, je veux dire, nos politiciens aujourd'hui, les idées sont présentes. Aujourd'hui, on a le choix entre toutes les idées, toutes les idéologies qui peuvent se présenter, de l'extrême droite à l'extrême gauche. Chacun peut faire son marché. Ce qui compte derrière, c'est effectivement de réunir. Henry Ford disait quelque chose de très intéressant. Il disait « Se réunir est un début, rester ensemble est un progrès, mais travailler ensemble est une réussite. » Ce qui manque à la droite aujourd'hui, qui représente tous les courants d'idées que vous avez cités, c'est d'avoir le courage de dire on se met ensemble et on travaille au service des Français. Aujourd'hui, la difficulté de chacun, le défi de chacune de ces personnes, c'est de dire est-ce que je suis capable d'aller au-delà de mon propre parti, de m'allier avec d'autres pour redresser la France ? Parce que vous savez, en 1940, les communistes ont rejoint les gaullistes pour sauver la France. Donc on avait des idéologies différentes. Mais on avait un objectif commun qui était de sauver la France. Et je pense qu'aujourd'hui, la situation dans laquelle nous sommes, nous devons sauver la France.
1: Alors, il y a deux choses qui manquent par rapport à 40. C'est ce danger immédiat, si je puis dire, de guerre. Oui, mais moi, Vous êtes en Suisse, et vous venez un peu en, sur oui, Paris,
0: oui, oui,
1: tout ça.
0: Oui, oui. Et bien, en province, j'ai une résidence secondaire bon, quand vous voyez, à la campagne.
1: Quand donc, vous voyez les gens, ils se sentent pas en danger, malheureusement. Bon, nous, on dit qu'il y a un danger, mais bon, ils le sentent pas dans leur chair. En 40, il y avait les Allemands à Paris, ils voyaient le danger. Première des choses. Et deuxième des choses, il manque une figure tutélaire, il manque le commandeur. Et ça pour le un commandeur qui rassemble en 40 il y avait même si en 40 il était pour l'instant il était personne mais c'était après que c'est devenu mais il y a eu quand même le général de Gaulle et donc cette figure existait elle n'existe pas aujourd'hui quelle est la figure on va dire charismatique qui pourrait réunir tout cet ensemble c'est pas Bardella.
0: Ce n'est pas Bardella. Je ne vois pas aujourd'hui, dans le paysage politique français, quelle personnalité pourrait sauver la France. Je ne suis pas sûr qu'en 40, quand De Gaulle est parti à l'étranger, pour sauver la France, depuis l'étranger, on se soit dit, tiens, De Gaulle va sauver la France. Qu'est-ce qu'il a fallu derrière? Il a fallu ce que j'ai dit tout à l'heure, du travail. Des gens qui s'unissent, qui voient au-delà de leur propre intérêt, enfin, de leur intérêt personnel. Aujourd'hui, la soupe est très très bonne. Donc, il nous faut... Alors, il y a un danger, vous évoquez le fait qu'un certain nombre de Français ne se sentent pas en danger. Je vous dirais à contrario que beaucoup de Français se sentent, eux, en danger. Ils ne sont pas forcément répartis partout, mais il y a des quartiers où ils sont en danger. En tout cas, le sentiment de danger qu'ils ont est vraiment présent. Et on voit bien que depuis 20 ans, 30 ans, enfin et encore plus depuis 2017, on voit bien que beaucoup de barrières tombent les unes après les autres. Donc on n'est peut-être pas en danger physiquement en permanence, mais on est en danger de disparition de notre culture, de notre civilisation. Quand on voit encore ce qui se passe pour le canon français, des Français qui se réunissent pour manger et boire ensemble. On entend des critiques sur le fait que des Français se rassemblent pour boire et manger ensemble. Mais le danger, il est là. C'est-à-dire que directement, notre impact, notre mode de vie est mis en danger. Donc nous devons réagir maintenant. Nous sommes en danger aujourd'hui. Pas de mort, pas de mort physique, mais de mort morale, de mort culturelle, de mort civilisationnelle. Donc effectivement, le danger est là. Les Français en sont conscients. Mais la grande difficulté en politique comme ailleurs, on peut avoir les grandes idées en entreprise, on peut avoir des grandes idées en politique. La question, c'est le comment. Comment est-ce qu'on fait aujourd'hui pour faire tomber la gauche? La seule solution, c'est l'union. L'union sans les égaux et l'union pour le travail. C'est-à-dire pour le travail, pour travailler ensemble. C'est la seule solution. Nous, c'est ce qu'on propose. Moi, ce que j'ai proposé à mes colistiers, alors c'est une toute petite échelle, 170 000 électeurs. C'est quand même pas rien. Mais c'est la première conception des Français à l'étranger.
1: Surtout, je vais vous dire une chose. Si votre élection se couronne de succès, ça peut faire boule de neige. Ça peut voilà, parce que il faut parfois juste un domino qui tombe pour que tout le reste tombe avec.
0: Voilà. Moi, mon objectif est de montrer aux partis politiques français de droite que l'union, ça peut fonctionner. Moi, vous savez, j'ai 64 ans. Ma carrière, elle est faite. Je dirais, si demain j'arrête la politique, j'arrête la politique. C'est pas très grave. Ma carrière n'est pas en danger. Voilà. Donc aujourd'hui, je n'ai rien à perdre à me bagarrer pour l'union de la droite. C'est ce que je fais. Je le fais. Ça fait 4 mois que je suis quasiment à temps plein là-dessus, parce que pour moi, c'est important pour la France. Et ce que je demande aux partis politiques de droite, c'est de dire mais unissez-vous, rejoignez-nous et montrons ensemble qu'il est possible de s'unir. Qu'enfin, il est possible de s'unir pour gagner une élection.
1: Mais c'est les partis qui bloquent ou est-ce que les militants aussi bloquent avec
0: le parti ? Les militants. Quand on a constitué la liste, j'ai commencé en septembre 2025 à constituer la liste. J'ai récupéré, entre guillemets, quand j'ai récupéré, j'ai collecté en tout cas les accords d'un certain nombre de colistiers et sans aucune... Il y en a qui sont sans étiquette. Il y en avait même qui ne votaient plus, qui n'étaient plus inscrits au consulat pour voter. Mais ils m'ont dit, Philippe, tu m'as redonné le goût de voter. Parce qu'effectivement, de ton concept de droite unie, c'est ce qu'il faut pour sauver la France. Et si j'ai réussi à rassembler des adhérents, je dis bien des adhérents, aussi bien du RN que de Reconquête, que de Debout la France, que de différents partis Nouvelle Énergie, etc., du PCD également, c'est bien parce que ce concept a du sens pour eux.
1: Qu'est-ce qui fait que les partis politiques n'écoutent pas leurs militants? C'est ça que j'arrive pas à comprendre que les partis... n'écoutent pas ce que disent les gens qui les financent, quoi.
0: Alors, ce ne sont pas les partis qui n'écoutent pas, ce sont les dirigeants.
1: Oui, les dirigeants des partis, voilà.
0: Mais c'est important parce qu'il faut, nommer les choses. Il faut nommer les choses. Les dirigeants des partis, savez-vous ce que veut un homme de pouvoir ou une femme de pouvoir?
1: Dites-nous.
0: Ils veulent plus de pouvoir. Aujourd'hui, et vous connaissez très très bien, enfin, c'est une vieille histoire, mais en fait, aujourd'hui, pour gagner l'élection, l'important n'est pas de savoir diriger la France. L'important est de savoir gagner une élection. Donc aujourd'hui, on a des personnes qui sont, on a des dirigeants de parti, certains en tout cas, ce qu'ils veulent, c'est prendre le pouvoir avec leur clan, c'est exactement ce qu'on a vu avec le macronisme, prendre le pouvoir avec leur clan et régner sur ce clan. Et ce qu'est en train de préparer Emmanuel Macron actuellement en plaçant un peu partout des hommes et des femmes à lui, c'est pour conserver ce pouvoir, pour conserver le pouvoir et ses prébendes. Donc aujourd'hui, le principal obstacle à l'union de la droite, ce sont les dirigeants de certains partis qui dont l'ambition, dont l'ego est supérieur à l'intérêt supérieur de la France. Le vrai danger, il est là. Donc en fait, il faut identifier parmi nos dirigeants, les dirigeants des partis politiques, ceux qui ont vraiment les compétences de réformer la droite, de relancer la droite, ceux qui en auront le courage, et regardez, moi j'invite les électeurs, tous et tous partis confondus, au moment des présidentielles, à regarder les promesses qui sont faites, et regarder dans le parcours des candidats, qu'est-ce qui prouve qu'ils ont été capables, de faire ce qu'ils annoncent qu'ils vont faire. Comme un recrutement. Vous savez, quand on recrute une personne, on dit, mais qu'est-ce que t'as fait avant? Eh bien, je demande à Edouard Philippe, t'as fait quoi avant? Est-ce que t'as bien géré la ville du Havre? Eh bien, elle est pas bien gérée, la ville du Havre. Est-ce qu'il y a des petites histoires sur le port du Havre? Oui, des petites histoires sur le port du Havre. Qu'est-ce qui me garantit que quand tu seras au pouvoir, tu seras président, tu vas pas continuer à mal gérer la France et à continuer tes petites histoires? Rien ne me le garantit. Édouard Philippe est quelqu'un qui a commencé à gauche, qui a rejoint Alain Juppé en 2000, qui l'a trahi pour rejoindre Fillon, qui l'a trahi pour rejoindre Macron. Et aujourd'hui, il veut qu'on le croie. Il pense qu'il va être crédible auprès des Français. Il a aucune crédibilité quand on regarde son parcours. Et j'irai un peu plus loin sur le courage de nos dirigeants. Depuis quelques mois maintenant, beaucoup de nos généraux et d'experts nous annoncent qu'en 2028-2030, on pourrait avoir une guerre. Alors moi, j'invite les Français à regarder dans leurs dirigeants qui se présentent lesquels ou lequel pourrait être le chef de guerre qu'on risque d'avoir en 2030. Aujourd'hui, quand je regarde le paysage politique français, qui serait capable d'incarner la France en cas de guerre? Qui serait capable d'aller discuter avec Trump, avec Xi en Chine, avec Poutine? Qui? On a vu que Macron était totalement incapable. Macron a ridiculisé la France. Et quels sont parmi les autres? Mais j'invite, je ne donne aucun avis, j'invite chaque électeur à regarder concrètement les hommes et femmes politiques qui vont se présenter en 2027, et à regarder leur capacité à diriger la France et à la diriger en cas de guerre.
1: Ma Sylvie, allez, lisez-moi ça. Allez, à l'antenne. Allez, venez à l'antenne, lisez-le. J'arrive pas à le lire. Je suis désolé. Allez.
2: Dans le micro.
1: Allez.
3: Alors, d'une auditrice qui nous donne ce message. Avec le virus qui arrive comme une plaie d'Égypte, le Charles de Gaulle lancé sans notre avis et les hordes vues aux Champs-Élysées, celui qui sera élu ne sera pas un homme politique ordinaire. Au PS, les rats quittent le navire et pour mettre de l'ordre dans la chienlit, il faudra un homme exceptionnel.
1: C'est vrai. Une dame nous a appelé pour ça.
0: Alors, elle a raison. Alors maintenant, c'est aux Français de définir, aux Françaises et aux Français de définir, qu'est-ce qu'un homme exceptionnel, un homme ou une femme d'ailleurs. Qu'est-ce qui fait un dirigeant exceptionnel? D'abord, un dirigeant exceptionnel, c'est quelqu'un qui a déjà dirigé. Et je prends l'exemple d'Emmanuel Macron. Emmanuel Macron qui a beaucoup de qualités, que je ne connais pas personnellement, moi, vous savez, j'ai fait un début d'armée, j'ai fait une préparation militaire supérieure, une préparation militaire parachutiste, j'étais engagé dans des EOR pour être école d'officier de réserve pour être parachutiste. Malheureusement, j'étais exempté. J'étais rattrapé par la suite puisque maintenant je suis officier de réserve pour la gendarmerie nationale. Mais ce que je sais, c'est que dans l'armée, on a un binôme et donc on a la charge d'une autre personne. Quand on est père de famille, ce que je suis, père de 4 enfants, on a la charge, on a la responsabilité d'une famille. Quand on est chef d'entreprise, on a la responsabilité de ses collaborateurs. Monsieur Emmanuel Macron, de qui a-t-il été responsable dans sa vie? De personne.
1: Mais lui et tous les autres.
0: De lui, il était responsable de lui.
1: Malheureusement, même, vous avez parlé de David Lisnard, bon, j'ai rien contre ces gens, mais ils n'ont fait que de la politique dans leur vie. Des collaborateurs parlementaires, des choses comme ça.
0: David Lisnard a été en entreprise, il me semble.
1: Non, il a été, ils ont tous été, Édouard Philippe, bon alors j'en parle même pas, tous ces profils, ils n'ont fait que de la politique. Monsieur Bardella, moi, enfin, Je ne veux pas critiquer. Je ne veux pas critiquer tous ces gens.
0: Mais il faut les critiquer. Mais à juste titre.
1: Oui, voilà. Je veux pas faire de la critique facile.
0: Voilà. On est d'accord.
1: Ils n'ont fait que de la politique. Certains même n'ont pas de diplôme. Bon, ça après, c'est pas.
0: Non, mais ça, c'est pas
1: le plus important.
0: Je connais des gens qui ont très bien réussi sans aucun diplôme.
1: C'est vrai. C'est vrai. Mais je veux dire, ils n'ont eu que du travail au sein des partis, au sein des appareils, etc., ou de ministères, ou l'Assemblée nationale, ou le Sénat, ce que vous voulez. Mais ils n'ont jamais rien fait d'autre. Donc, ils ne peuvent pas connaître, en réalité, la vie de tous les jours des Français. Ils ne connaissent pas le monde de l'entreprise. Ils n'y ont jamais mis les pieds. Donc, on a essentiellement des profils technocratiques.
0: Mais tout à fait. Mais c'est pour ça que moi, j'invite vos auditeurs à regarder très clairement et avoir le courage de le faire, parce que là aussi ça demande du courage de la part des électeurs, de prendre le temps de regarder la crédibilité des hommes politiques qui leur parlent, des hommes et des femmes politiques qui leur racontent des histoires, de regarder si ces histoires-là sont crédibles. Donc je veux dire, on critique les hommes et les femmes politiques qu'on a élus, mais regardons aussi qui les a élus. Et est-ce que nous prenons le temps, je veux dire, quelqu'un vient frapper à notre porte et nous dit « je vais vous installer des nouvelles fenêtres, etc. » Il y a pourtant de milliers d'euros. Et on va regarder si c'est une personne sérieuse, si la société est sérieuse et si on ne se fait pas arnaquer par ces personnes-là.
1: Est-ce qu'il ne peut pas y avoir un profil en France d'un grand chef d'entreprise qui aura réussi, type Berlusconi en Italie ou Trump en Amérique?
0: Alors... Je ne sais pas. Je n'ai pas de réponse à ça. Ce que je sais, c'est que d'abord les systèmes américains et les systèmes italiens sont légèrement différents. Le monde de l'entreprise aujourd'hui n'est pas forcément bien vu. J'ai l'exemple de Paul Dubrulle. J'ai habité 20 ans à Fontainebleau, juste à côté de Fontainebleau, et Paul Dubrulle, fondateur du groupe Accor, donc un grand entrepreneur français, avait été élu d'abord maire de Fontainebleau. J'étais un de ses proches soutiens et j'ai la chance et l'honneur de bénéficier de son amitié. Et il s'est présenté, donc après il était sénateur LR. Et lui n'avait rien à perdre. Donc lui était sénateur, il voulait défendre les projets. Il était exclu de LR, parce qu'en fait il contestait la manière dont on votait les lois. Il contestait le système, parce que lui voulait le faire de manière pragmatique. Donc pour qu'un grand entrepreneur vienne s'engager, et quand je parle d'entrepreneur, on parle d'un véritable entrepreneur, pas d'un... j'ai rien du tout contre les énarques, ouais. Mais pas d'un énarque entre guillemets, enfin c'est un peu caricatural, pas un salarié d'un grand groupe, pas un mandataire social d'un grand groupe qui retrouve une carrière du jour au lendemain.
1: Justement, un grand entrepreneur, il mettra les 5-10 millions de sa poche, il irait au présidentiel. Est-ce que ça c'est possible en France?
0: C'est possible, mais y a-t-il un entrepreneur qui a 5 millions et qui se... D'abord...
1: Un grand entrepreneur, d'abord, un type qui pèse 1 ou 2 milliards, je ne sais rien.
0: D'abord, il faut savoir que j'ai eu des discussions récentes avec des personnes dont je ne peux pas donner le nom, mais...
1: Par exemple, le patron dont vous parlez d'accord, j'imagine qu'il a quand même 5 et 10 millions, il les a.
0: Oui, mais vous savez, pour gagner une élection, alors je suis jeune en politique, enfin je suis jeune, ça fait une trentaine d'années, mais ce que je connais de la politique, c'est que une personne seule... Même avec de l'argent, on ne peut pas faire grand-chose. Ce qu'il faut derrière, c'est un parti. Il faut des militants. Un parti politique permet de mobiliser les gens sur le terrain. Et c'est comme avec l'armée. Vous savez, on dit toujours que c'est les troupes au sol qui gagnent une bagarre, qui gagnent une guerre. Dans la politique, c'est exactement pareil. C'est en tractant sur les marchés.
1: Vous avez bien raison.
0: Mais moi,
1: Si demain on a un profil Trump, grand entrepreneur, etc., les gens iront à lui parce que moi, je le vois. Moi, je suis journaliste. Alors je fais des plateaux comme aujourd'hui, mais je fais aussi des reportages terrain.
0: Ouais.
1: Donc je vais voir les gens avec le micro, etc., la caméra, et les gens ne supportent plus dans leur ensemble les partis politiques. Ils les fuient. Moi j'ai été, j'ai un ancien attaché parlementaire, ouais. J'ai monté le parti jeune de Nicolas Sarkozy. On avait 40 000 adhérents.
0: Ouais.
1: Jeunes.
0: Ouais.
1: Je parle ça d'autres. Si on peut nous amener de l'eau, s'il vous plaît. Parce que voilà, on le dit à l'antenne, on est transparent ici. vous savez que 40 000 adhérents entre 2006 et 2010, voilà, c'est parce que jusqu'à le moment où j'étais plus jeune, eh bien, c'est beaucoup plus que n'importe quel parti aujourd'hui.
0: Alors, ça peut me permettre, Reconquête, je crois, encore plus que ça, aujourd'hui.
1: Bon, allez, on va dire Reconquête. Hormis Reconquête. Oui. Mais il y a mais plus d'adhérents que OPS, ALR, ce que vous voulez.
0: Bien sûr.
1: Et ça signifie quoi? Et à l'époque, l'UMP,
0: oui.
1: était à 400 et quelques mille adhérents. C'est pourquoi il y a aujourd'hui LR et compagnie n'ont pas tout ce nombre d'adhérents, parce que les gens ne veulent plus aller dans les partis. Ils ne veulent plus militer dans un parti. Et donc, moi, je suis persuadé que s'il y a quelqu'un, un profil à la Trump, eh bien, vous aurez des gens qui vont revenir vers ce type de profil. Et il aura les types qui vont militer pour lui, qui vont lui faire les marchés et compagnie, les porte-à-porte. Vous verrez, c'est une certitude.
0: Il faut beaucoup de courage, beaucoup de persévérance. Oui,
1: le problème, c'est qu'en France, malheureusement, des chefs d'entreprise comme vous qui avez décidé d'y aller et de prendre des coups, malheureusement, il n'y a pas. Et deuxième chose, le grand problème aussi des chefs d'entreprise en France, en tout cas des très gros, Bernard Arnault, Pinault et compagnie, c'est que à un moment donné, ils ont fait fortune grâce à leur amitié avec l'État.
0: Mais non, je suis pas tout à fait d'accord avec ça. Vous savez, je pense que les relations entre l'entreprise et le politique, j'ai une amie qui est l'héritière d'une fortune industrielle française, qui me disait, qui était originaire de Lyon, et qui me disait, tu sais Philippe, moi les politiciens, je les connais bien. Je les voyais tous dans le bureau de mon père venir demander de l'argent.
4: C'est vrai.
0: Donc en fait, nos politiciens, je parle des politiciens professionnels, sont souvent des couards. Ce sont des personnes qui n'ont pas de compétences particulières pour développer une entreprise, qui n'ont pas forcément beaucoup de courage. Moi, vous savez, sur le terrain, enfin, j'étais surpris. À chaque candidature, j'ai déjà fait 3 législatives. Les gens me disent, mais Philippe, t'es courageux. Personnellement, je ne vois pas où est le courage à se présenter. Parce que je me bagarre pas pour un parti politique, je me bagarre pour la France. Ce qui m'intéresse, c'est le destin de la France. C'est ce qu'il y a de plus grand que nous. Et ce courage, effectivement, il a un coût. On a des aventures et le monde politique est un monde dans lequel il n'y a aucune règle. Quand vous commencez à rentrer dans le monde politique, à rentrer dans le monde des élections, que vous commencez à gêner un certain nombre de personnes, parce que vous dites, hein, en plus c'est uniquement des paroles, c'est uniquement de l'idéologie, c'est uniquement des idées que l'on promeut. Mais si ça dérange d'autres personnes, vous êtes directement attaqué. Donc pourquoi, si vous êtes un chef d'entreprise, tout va bien pour vous, pourquoi aller dans le monde politique est un monde, et je parle de monde politique au sommet, est un monde assez pourri dans lequel il n'y a aucune règle. D'ailleurs, s'il y avait des règles, on n'aurait pas tous les procès qui est en cours, on n'aurait pas toute la corruption, on n'aurait pas tout le lobbying qui se passe, on n'aurait pas toutes ces histoires-là. Donc c'est un monde qui n'est pas propre du tout. Donc pourquoi, quand vous êtes un grand entrepreneur, alors à moins d'avoir vraiment une image de la France encore plus grande que votre propre destin, c'est ce qu'on attend d'un nouveau leader, mais pourquoi aller se salir au contact de ces grands dirigeants qui sont en fait des petits dirigeants, qui sont des tout petits. Emmanuel Macron est une petite personne. Dire, qu'est-ce qu'il a fait de grand, Emmanuel Macron? Et ceux qui, aujourd'hui, ce que je ne comprends pas, c'est les gens qui, au bout de 8 ans maintenant, se revendiquent encore du macronisme. Ils accompagnent la petitesse de M. Macron.
1: Je pense qu'il y a aussi quelque chose qui doit freiner aussi ces grands entrepreneurs. Je prends l'exemple de M. Sterrin.
0: Oui.
1: Qui est un très grand entrepreneur. Il a créé, voilà, c'est les box là que vous pouvez acheter à la Fnac, etc.
0: Smartbox.
1: Voilà. Là, il s'est un peu mis en retrait. Pourquoi? Parce que lorsque son nom a commencé à fuiter en disant oui, mais il est d'extrême droite, machin, vous voyez, par les médias nationaux, bon, ben, on sait ce qu'ils sont. Eh bien, il commençait à perdre des contrats. Son entreprise commençait à vaciller.
0: Voilà. Donc,
1: du coup, j'imagine que, en fait, pour qu'un grand chef d'entreprise se présente, il faut que ça soit un niveau Pinot à 50 milliards. C'est-à-dire que là, pour le coup, ils ne vacillent pas forcément. Mais ils n'ont pas intérêt à le faire non plus.
0: Même pas forcément. Vous savez, le général de Gaulle était une étoile ou deux étoiles quand il est parti. C'était pas un grand général.
1: C'est vrai.
0: Donc, c'était pas un général connu en France. Donc, je ne suis pas sûr. L'image du sauveur qui viendrait. Alors, on l'espère tous, mais il n'est pas auto-désigné. Vous savez, on a parfois, alors je vais prendre un exemple qui n'est peut-être pas le bon exemple, mais en Afrique, vous avez parfois des colonels qui sortent des rangs, qui se retrouvent présidents d'un pays, simplement parce qu'à un moment, ils ont eu le courage d'aller en avant, le courage de rassembler des gens autour d'eux, et le courage d'aller prendre le pouvoir. Alors, l'Afrique n'est pas le bon exemple, hein, mais c'est simplement pour illustrer le fait que des personnes qui ne sont pas forcément des personnes extrêmement connues à l'avance.
1: Est-ce que vous sentez qu'en France, par rapport à la Suisse, on est quand même dans un pays très très cloisonné, de réseau, de classe sociale, alors, de tout ce que, enfin voilà,
0: c'est... la France est un pays d'étiquettes, c'est-à-dire que on s'est rendu compte que pour diriger la France, nos politiciens se sont rendus compte que pour diriger la France, en mettant une étiquette sur chaque catégorie sociale, on arrive à les opposer. La raison pour laquelle les gens des villes sont opposés aux gens des champs, les Parisiens sont opposés aux provinciaux, les homosexuels aux hétérosexuels, les hommes aux femmes, les vieux aux jeunes, les fonctionnaires aux gens du privé, etc. Et donc tout ça, ça permet d'opposer les Français les uns aux autres, alors que nous sommes tous Français. Moi, je me fiche, j'ai une entreprise, j'ai recruté des gens, mais je me suis posé même pas la question, des hommes, des femmes, des gens de toutes les couleurs, de plusieurs nationalités, de plusieurs religions, je me suis jamais posé la question de savoir, enfin de me dire, ah tiens, je recrute un noir, ou je recrute un blanc, ou je recrute un homosexuel, ou je recrute un hétérosexuel. Jamais. Je recrute sur l'efficacité. La France, aujourd'hui, on cherche à nous opposer les uns aux autres. Et c'est là aussi où vos auditeurs et nos concitoyens doivent bien comprendre que nous devons nous refuser ces étiquettes-là. Nous sommes tous des Français et nous devons tous travailler à l'avenir, au destin de la France.
1: Je rappelle Philippe Tissot, tête de liste de la droite unie. Voilà, il réussit l'union des droites, enfin. bonjour à tous, comment faire une union des droites? Tout d'abord, quels sont les véritables partis de droite et non ceux qui revendiquent cette étiquette pour soi-disant être contre le macronisme par exemple? Bon, on en a parlé au début. Ouais. Le RN par exemple s'oppose en parole, mais n'agit pas par des votes lorsque cela est possible. Exemple, monsieur Bardella vote oui au Parlement européen pour censurer via la réglementation numérique. Comment peut-on vouloir réunir des partis qui veulent rester dans l'Union européenne et ceux qui veulent sauver, si cela est encore possible, la France en sortant de l'Union européenne? Cela me navre, soyons réalistes. L'union des droites est impossible fondamentalement.
0: Alors, c'est un sujet sur lequel j'ai beaucoup réfléchi. Il se trouve que pendant 20 ans, j'ai travaillé dans le domaine des salons, 27 ans exactement, des salons professionnels et des grandes conférences internationales. Ce qui se passe dans un salon professionnel, je pense que beaucoup de nos auditeurs, vos auditeurs, ont déjà participé à des salons professionnels, tous les concurrents d'une industrie sont là. Tous. Ils ont tous des produits différents, ils sont tous en compétition directe. Ils arrivent à se rassembler, à se réunir au sein d'un salon, donc ils financent chacun leur quote-part, pour aller chercher des marchés ensemble et recevoir tous leurs, pas leurs électeurs, mais leurs clients ensemble. Donc, la question que je pose, c'est pourquoi est-ce que dans la vie privée, commerciale, d'affaires, des gens sont capables de se rassembler, même s'ils n'ont pas les mêmes idées, même s'ils n'ont pas les mêmes produits, même s'ils n'ont pas le même, mais qui sont sur le même marché, ils arrivent à se rassembler pour avoir une offre commune? Parce qu'à un moment donné, il y a un dénominateur commun qui est de se dire, OK, on accepte d'abandonner un petit peu de nos idées ou de notre différence pour aller chercher ensemble des clients ensemble, tous nos clients, Et on va faire une offre globale par rapport à un besoin. En politique, je dirais, c'est un petit peu la même chose. On doit trouver, entre tous ces différents partis, je dirais, un contrat de gouvernement ou un accord de collaboration de faire la droite unie. Ce que j'ai proposé aux différents partis qui nous soutiennent, c'est simplement de dire, premièrement, on va faire la preuve que la droite peut se rassembler. Là, pour l'instant, comme je le disais au préalable, cette citation de Henry Ford, j'ai réussi à les rassembler, donc maintenant, il faut arriver à rester ensemble. Mais après, l'objectif, si demain il y aura les sénatoriales, si jamais j'ai la chance d'être élu, peut-être que j'irai aux sénatoriales, j'en sais strictement rien aujourd'hui, il y a des sénatoriales des Français de l'étranger, mais à ce moment-là, je vais demander aux partis qui me soutiennent de travailler ensemble. Je vais dire, ok, maintenant on a ce concept de droite unie, qu'est-ce qu'on fait ensemble? Comment est-ce qu'on fait pour que vous six qui me soutenez, si demain je suis sénateur, moi je peux vous représenter? On n'en est pas encore là. Ce que je veux donc dire, c'est que on doit trouver le dénominateur commun entre ces différents partis, être capable de les faire asseoir autour d'une table, ce que j'ai fait jusqu'à présent, et leur dire qu'est-ce qu'on fait ensemble? Sur quoi est-ce qu'on peut se mettre d'accord? Et la grande droite, les grandes alliances qu'il y avait en Allemagne de droite et de gauche il y a encore quelques années, avant qu'il y ait une morcellisation des différents partis politiques, aujourd'hui, c'est exactement ça. Il y avait une grande droite, une grande gauche, du centre-gauche à l'extrême droite, et du centre-gauche, du centre-droite, pardon, à l'extrême droite, et du centre-gauche à l'extrême gauche, qui arrivaient à se rassembler pour gouverner. En France, nous devons faire la même chose. Mais, vous l'avez dit à plusieurs reprises, nos hommes politiques ont un ego important. Le mode de financement aussi des partis politiques ne favorise pas ça, puisque chacun a besoin d'exister et a besoin d'obtenir du financement public. Mais là aussi, ça se résout. On se met ensemble autour d'une table, on dit, OK, quelles sont les forces en présence? Comment est-ce qu'on se met d'accord? Tu veux combien de députés? Combien de députés? Combien de députés? Bon, les gars, on doit se mettre d'accord. L'important, c'est de sauver la France. C'est pas de savoir le nombre de députés que vous allez avoir. Donc, on trouve des accords, on discute pour arriver à un accord commun de gouvernement.
1: Mais justement, qu'est-ce qu'ils disent tous ces partis politiques, ils vous disent, ah, mais moi, je veux avoir 20% de place, je veux 15%, comment ça se passe?
0: Alors, je reviens toujours là-dessus, c'est pas les partis politiques, je veux dire, ce sont les gens.
1: Mais moi,
0: je parle à des gens.
1: Mais au final.
0: Moi, ce qui m'intéresse,
1: c'est
0: les gens.
1: Oui, mais au final, vous avez, un parti qui vous dit oui, qui vous dit non.
0: Oui.
1: Malgré les gens.
0: Exactement. Mais parce que, il y a des intérêts, comme, alors je vais pas donner les noms parce que j'ai des bonnes relations avec eux et je comprends chacun sa stratégie, mais quand un parti de droite me dit par cohérence politique, un parti de droite dont le ou la leader prône en permanence la coalition des droites, l'union de la droite, bref, et quand je lui dis, bah écoute, soutiens notre liste, et que la réponse c'est par cohérence politique, je ne soutiendrai pas ta liste. Voilà, mais après c'est leur choix, c'est son choix. Moi, je ne critique pas ces choix-là. Chacun a sa cohérence. Je dis simplement, je remercie et j'encourage ceux qui nous ont soutenus. Par contre, ceux qui ne sont pas là, les Français constatent qu'ils ne sont pas là. C'est tout.
1: Alors, bonjour. Toutes les institutions en France sont tenues par la gauche. Culture, éducation nationale, conseil constitutionnel, conseil d'État et en plus la Commission européenne. Comment faire une vraie politique de droite dans ces conditions, cher Philippe Tissot?
0: Alors, c'est me demander... c'est une question bien compliquée pour un homme simple que je suis, mais... Bon, maintenant, est-ce que... Alors, il y a plusieurs questions. Il y a plusieurs questions à se poser. Est-ce que nos institutions sont encore adaptées au XXIe siècle? On a vu les 7 ou 8 dernières années, en tout cas encore plus depuis 2024... que les garanties que nous apportait la Ve République d'un gouvernement stable n'étaient plus rassemblées. On voit aussi la centralisation du pouvoir et des pouvoirs donnés au président de la République de pouvoir nommer et changer l'ensemble des hauts responsables du parti, des hauts responsables des institutions françaises, nuisait sans doute à la représentativité et à la neutralité de nos institutions. Donc il y a une première question à se poser, qui est, faut-il conserver notre 5e République, faut-il la réformer, ou faut-il une 6e République qui soit plus adaptée à un mode de fonctionnement du 21e siècle?
1: Les Américains ont la même constitution depuis 1790.
0: Et les Suisses depuis 150 ans, et ça fonctionne très très bien. Mais les Suisses, par exemple, ont un système politique de subsidiarité entre la commune, le canton et le fédéral, ont le système des votations. Et donc, quand je pense à la réforme de nos institutions, je pense notamment, aujourd'hui, à l'ère des réseaux sociaux, à l'ère des commentaires où chacun peut prendre sa propre décision politique et peut s'informer lui-même, à consulter bien plus les Français. Mais les Français, aussi bien à un niveau local qu'à un niveau national, mais ça me semble la moindre des choses. Quand on vote pour une personne, comme vous l'avez dit, j'ai été dirigeant de société, c'est parce qu'on est élu pendant 7 ans qu'on ne va pas faire d'erreur. Et ça me semble tout à fait sain de se tourner vers les Français de temps en temps et dire, écoutez, les amis, j'ai un sujet grave pour la France, qui va tous nous impliquer pour les 10 ans, 15 ans, 20 ans qui viennent. J'aimerais recueillir votre opinion. Parce que, oui, j'ai des experts autour de moi, mais je pense que ça, c'est vous qui êtes concernés, et donc ça me semble intéressant et important que vous me donniez votre avis. Et c'est pas de demander l'avis dans ce sens-là, c'est pas un référendum pour ou contre le président, c'est un référendum pour ou contre une idée pour la France. Ça n'a rien à voir. Aujourd'hui, le référendum est personnalisé dans la personnalité du président de la République. Mais il faut sortir de ce schéma-là. Donc, la réponse à votre auditeur, c'est que je pense que c'est possible, en modifiant un certain nombre d'éléments, et puis le nouveau président qui viendra, de toute manière, devra avoir une administration à sa main. On a un autre aspect aussi qui est important, c'est que, comme aux États-Unis, où dès qu'il y a un changement de président... C'est un petit peu différent parce qu'il n'y a pas de président et de premier ministre là-bas, mais dès qu'il y a un changement de président, l'administration fédérale change. Et l'administration fédérale, c'est non seulement les dirigeants des différents ministères, enfin des différents départements aux États-Unis et les hauts fonctionnaires. Peut-être, je dis bien peut-être, mais là où ça pourrait être intéressant de demander aux Français ce qu'ils en pensent, que la haute administration française, qui selon le maire, monsieur le maire, a bloqué beaucoup de ses décisions, etc., que la haute administration française comprenne que, un, elle est au service de la France et au service d'un pouvoir politique élu par les Français.
1: Merci à vous, cher Philippe Tissot. On va passer à la seconde partie de l'émission. On va voir ça, le Bobino.
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1: Merci à vous d'être toujours aussi nombreux tous les samedis matins. Merci à vous. c'était le Bobino. 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Je suis avec Philippe Tissot, français, résident en Suisse, et qui a réussi l'union de la droite pour les élections consulaires en Suisse, élections consulaires françaises en Suisse, bien entendu. Et donc, on parle avant tout d'union de la droite, d'union des droites. Comment faire? Parce que c'est un concept dont on ne fait que parler, rabâcher, tout le monde la veut. Malheureusement, personne ne l'a fait, et c'est un drame. C'est un drame parce qu'on laisse passer les gauchos, hein, faut dire les choses. Et voilà. Depuis que j'étais, un auditeur nous dit « Depuis que j'étais élu associatif, davantage de respect pour ceux qui osent se prendre à une élection. » Oui, on critique les personnalités politiques, mais qui s'engage, cher Philippe Tissot?
0: C'est une bonne question. Alors déjà, je vais rebondir sur ce que vous avez dit au début sur le petit Bobino, sur l'appel au don. Je vous donne un exemple. Ma liste, la liste que j'ai montée, que j'ai l'honneur de représenter, alors que tous les autres sont représentent des partis politiques, sont soutenus par LR, par Renaissance, etc. Ils sont donc financés directement par les partis politiques, ils sont financés par les sénateurs qui sont élus. Ma liste est financée par des donateurs privés. C'est le coût de la démocratie. 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Et si nous ne sommes pas capables de payer pour notre liberté, alors beaucoup n'ont pas la capacité de militer, de distribuer des tracts, de promouvoir, de réunir des gens, etc. Chacun a ses capacités. Certains ont la capacité de donner. Et ça, c'est extrêmement important. Aussi bien pour une radio comme la vôtre que pour une liste d'un parti politique. Ça, c'était le point sur lequel je voulais revenir. Et votre question était?
1: On critique les personnalités politiques, mais qui s'engage? C'est vrai que les gens ne s'engagent de moins en moins.
0: Alors, Je suis mal placé pour le dire, parce que moi je m'engage, mais pour commenter ça, mais je connais beaucoup de personnes, je veux dire, moi je me suis engagé, mais j'ai 25 colissiers derrière moi qui sont engagés qui sont des gens qui ne sont pas forcément connus, qui ne sont pas forcément, voilà.
1: Vous avez totalement raison, mais tiens, je vais continuer sur cette lancée. Alors, ce que vous voyez de Suisse, par exemple, l'engagement des nouveaux profils de la LFI, et de villes qui basculent en faveur d'LFI et de ses nouveaux maires, par exemple. Moi, je me dis, mais si nous ne nous engageons pas de manière politique, ce pays va finir par basculer totalement vers quelque chose qui sera démoniaque, si je puis dire.
0: Alors, je suis tout à fait d'accord. Premièrement, je dirais, moi, je ne reproche jamais à un citoyen français, quelle que soit ses idées, de s'engager en politique. Je pense que c'est la grandeur de la France, que nous ayons des personnes, qu'on ait encore la possibilité de s'engager en politique. Donc, quel que soit son parti, alors il y a des partis qui sont vraiment à l'extrême de l'extrême, et qui sont, je parle d'extrême, parce qu'aujourd'hui, tout le monde est d'extrême, mais donc ils sont vraiment à l'extrême et qui prônent des choses qu'on ne peut pas entendre et qu'on ne peut malheureusement pas tolérer. Mais j'encourage chacun à s'engager politiquement. Le deuxième aspect, c'est que il faut être clair. Vous savez, c'est comme en entreprise. Quand on répond à un appel d'offres, il y a celui qui gagne et il y a celui qui arrive deuxième. Eh bien, la leçon que prend celui qui arrive deuxième, c'est qu'il n'a pas été assez bon. Donc, regardons comment fait la gauche. Si elle arrive à gagner, et posons-nous la question, qu'est-ce qui nous manque, nous?
1: Moi, je vais vous le dire. Cher Philippe Tissot, je vais vous le dire. C'est que en France métropolitaine, je parle, la gauche, allez à un marché. Dans, je sais pas moi, en banlieue, en province, vous voulez. Vous verrez le gars là avec son magazine rouge, PCF, vous voyez. Pourtant le PCF, ils sont quasi disparus. Mais vous le verrez avec son magazine Luma et compagnie. Et alors que les profils qui s'engagent à droite ne s'engagent que pour l'élection un mois, deux mois avant. Et c'est entre les élections qu'à droite. En métropole, je parle, je parle pas en Suisse, je parle vraiment dans la France, voilà, l'Hexagone, eh bien, les gens ne sont présents sur le terrain que le moment de l'élection. Et ça, c'est trop tard. C'est déjà trop tard.
0: Alors, tout à fait. Alors, il y a des actions qui sont menées. Enfin, comme j'étais membre de différents partis politiques, il y a quand même des actions qui sont menées. Mais c'est vrai que la mobilisation des adhérents, la mobilisation des militants, se fait plutôt au moment des élections. Et la grande difficulté des partis politiques est d'arriver à garder la mobilisation de leurs adhérents entre les élections. Maintenant, il y a deux éléments de base dans la vie militante qui sont importants, dans la vie politique qui sont importants. C'est premièrement le militantisme. C'est vrai que la gauche, historiquement, a une culture du militantisme différente de la droite. Nous, on est à droite, je dirais, on est un peu naïf, on est gentil, on est honnête, et donc nous pensons que effectivement nos idées, on va gagner avec nos idées. C'est bien, mais il manque quelque chose. Il manque le travail et le courage. Je dirais, c'est très bien d'avoir le talent. Dans la vie, pour réussir, vous savez, il faut trois choses. Il faut du talent, il faut du travail, et puis en plus, de temps en temps, il faut un peu de chance. Si vous n'avez que de la chance, mais vous ne travaillez pas, ça ne durera pas. Si vous avez, voilà, mais donc il faut rassembler les trois. Aujourd'hui, nous, à droite, on a du talent. On sait gouverner. De manière générale, je pense qu'on sait ce qu'il faut faire. Mais on a effectivement, il manque du militantisme. Il y a un deuxième élément important. Alors, la droite commence à le faire depuis quelques années. C'est ce qu'on appelle la métapolitique. C'est-à-dire, c'est ce que vous faites chez Radio Courtoisie. C'est de développer toutes ces organisations parapolitiques, je dirais, qui sont capables de faire du militantisme auprès des médias, auprès des associations, auprès de l'éducation nationale, auprès des syndicats, etc., etc., auprès du monde du travail, auprès de l'agriculture. Et ce que la gauche a réussi très très bien à faire. Alors nous, ça commence. Vous parliez tout à l'heure d'influence d'un certain nombre de grosses fortunes en France qui ont effectivement compris ça et qui investissent aujourd'hui dans des formations, dans des outils de métapolitique. Et je pense que ce sont les deux éléments qui manquent aujourd'hui à la droite, mais qui sont en train d'être remplacés. Mais rien ne remplacera le courage des individus et des militants et de vos auditeurs pour dire « Ok, maintenant, je m'engage ».
1: Bien sûr. Alors tiens, question d'auditeur. Que voulez-vous dire par profil politique ? Penseriez-vous à Philippe de Villiers ? Tiens, c'est vrai que Philippe de Villiers est un profil intéressant, parce que même s'il est à la base haut fonctionnaire, ancien ministre, dans les années 80, il a quand même créé un projet entrepreneurial.
0: Tout à fait. Philippe de Villiers a un profil effectivement qui répond en tout cas pour beaucoup de personnes à droite, qui répond à beaucoup de critères. Ben, il coche beaucoup de cases. Après la question, il faut lui poser. Moi, j'ai pas de je n'ai aucun a priori. Moi, ce qui m'intéresse, c'est qu'on sauve la France.
1: Bien sûr. Alors, bonjour messieurs, monsieur Borowski, je ne vous félicite pas pour avoir présidé les jeunes avec Sarkozy, mais j'ai été de gauche jeune. Non, j'ai créé le mouvement jeune de Sarkozy, c'est pire encore, hein. Sachez-le, c'est encore pire. Pour le reste, un président en 2027, c'est quelqu'un qui n'entraîne pas la France dans une guerre contre la Russie avant tout. C'est peut-être, ouais, c'est pas faux. Avec de tels loustiques, on m'envoie une photo de Cahuzac et Eric Woerth. Prince Eric, monsieur propre aux frasques maladroites, Cahuzac pro bling bling à la mort à l'étroite, gagne quintet dans l'ordre et alchimiste roite. Bref, on m'envoie justement Woerth et Cahuzac. Et en effet, il y a aussi, je pense, le retour à une forme de confiance entre le peuple français et ses hommes et femmes politiques. Et ça va être compliqué, parce que j'ai l'impression qu'il y a une cassure.
0: Vous savez ce qu'on dit en Suisse, il n'est pas qu'en Suisse d'ailleurs, mais que la confiance, c'est la monnaie universelle. Sans confiance, vous ne faites rien. En Suisse, alors ça, même si ça change un petit peu, mais effectivement, il y a une certaine confiance dans les élus. Et je dis bien ça change, parce que la Suisse n'est pas non plus un paradis politique, elle a aussi ses propres histoires et ses propres défauts. Et aujourd'hui, ce qu'il manque en France, c'est la confiance dans nos hommes politiques. Mais elle manque parce qu'on a des hommes politiques qui aujourd'hui, on leur demande d'agir. Et en fait, ils ne font que réagir. Or, réagir sans agir, c'est une forme d'impuissance. Donc en fait, on a des hommes politiques, des hommes et des femmes politiques, des décideurs politiques, parce que on en a qui agissent, mais en tout cas les grands élus, les grandes figures que l'on connaît aujourd'hui qui sont aux manettes, je parle pas forcément de l'opposition, sont dans une forme d'impuissance. Je pensais en préparant l'interview, je pensais à cette petite Lola. Combien d'hommes politiques ont déploré la mort de la petite Lola? Ils ont réagi. Formidable, ils réagissent. Qu'est-ce qu'ils ont fait depuis pour que ça ne se reproduise pas? Et je parle de Lola comme je pourrais parler des autres, il y a X prénoms, je ne veux pas faire d'erreur ou en oublier, mais voilà. Et donc les hommes politiques au pouvoir nous montrent qu'ils sont impuissants. Alors impuissants parce qu'ils ne veulent pas faire, parce qu'ils ne savent pas faire, parce qu'ils n'ont pas envie de faire, mais ils sont impuissants. Ils réagissent sans agir.
1: C'est-à-dire qu'ils font de la communication avant tout, parce que voilà, pour qu'il n'y ait pas de petites lasses, c'est pas compliqué en réalité. Hein. Fin du laxisme judiciaire. Oui. Si chaque meurtrier, on va dire, prend 40-50 ans ferme minimum, comme en Amérique. Ouais. En Amérique, ils ont quand même divisé par deux la criminalité. Parce que la peine de mort, bon, ça, c'est une première des choses. Mais il y a toujours eu. Mais ils ont enfermé 2,5 millions de criminels en prison. Ce qui est énorme. Proportionnellement même, c'est beaucoup plus qu'en France. En France, il y a 70 000 prisonniers et on essaye de réformer encore la prison pour que 5 ou 6 000 sortent parce que, bon, bien sûr, les prisons sont surpeuplées, etc. Mais bon, d'un côté, on n'a pas construit de place de prison depuis peut-être 40 ans.
0: Vous venez d'employer un verbe très intéressant. Vous venez d'employer le verbe « essayer ». Vous savez, moi, j'ai des origines paysannes. Il y a deux générations. Enfin, j'ai un grand-père qui était militaire engagé en 1913, qui s'est battu à Verdun, qui était grand invalide de guerre. Et puis, du côté de mon père, on était plutôt industriel et entrepreneur dans la région lyonnaise, dans le domaine du textile. Mais avant ça, on avait des racines paysannes. J'ai toujours retenu une phrase, c'est que dans la vie, c'est bien d'essayer, mais on ne peut faire qu'en faisant. Et aujourd'hui, on a des personnes, nos élus, que font-ils ? Ils annoncent, mais où y a-t-il un début qu'ils sont en train de faire quelque chose ? On ne voit rien. Ces annonces, vous parliez des prisons. Mais depuis, j'ai 64 ans. Depuis combien d'années ? Je sais pas, vous avez quel âge ?
1: 45.
0: On a 20, presque 20 ans d'écart. Depuis combien d'années entendons-nous tous les deux des nouveaux gouvernements qui arrivent, des nouveaux présidents qui arrivent ? On va construire 10 000 places, 50 000 places de prison dans les 5 ans qui viennent. On entend ça depuis 20 ans, 30 ans. Et rien n'est fait.
1: Plus, ouais.
0: Rien n'est fait. Hein. Mais pas une place. Pas une place. Alors peut-être 5 000 ou 10 000. Donc je veux dire, il nous faut des gens, on revient à la base. Il nous faut des gens qui font.
1: Mais ce qui est dingue avec la France, moi ce que je trouve dingue en France, c'est qu'on a globalement les mêmes constats. Voilà. Mais il y a des gens qui, je sais pas, parce que c'est pour ça que j'ai parlé de maladie mentale à gauche. C'est-à-dire qu'à gauche, parce que ils ont, idéologiquement, ils ont le pouvoir. Même si les LFI et compagnie, ils sont pas aux manettes, ils ont en réalité le pouvoir idéologique et on a à droite une sorte de complexe d'infériorité intellectuelle. Eh bien, Darmanin, moi je connais Darmanin, et on était collègues à l'Assemblée nationale, donc je le connais très bien. Pas chez le même parlementaire, mais on se connaît, on a le même âge en plus. Donc dans sa tête à Darmanin, moi je connais Darmanin, je sais que Darmanin, il est plus morasse que Foucault par exemple. Voilà. Et pourtant, il va mettre en place une réforme qui va libérer 6000 prisonniers. Vous imaginez quand même. Et après ça, comment voulez-vous que les Français aient confiance dans la droite en fait ?
0: On revient à la base. Il faut qu'ils aient confiance. C'est pas avoir confiance dans la droite, c'est avoir confiance dans des gens qui font la droite.
1: Mais Darmanin, c'est un profil Sciences Po. Moi, je pense, je dis très sincèrement que profil Sciences Po, ENA, tous ces trucs-là, doivent disparaître. On doit faire venir des gens. Comme vous l'avez dit tout à l'heure, l'ancien grand patron, d'accord, n'avait rien à perdre. Et les hommes et femmes politiques, lorsqu'ils s'engagent, ils doivent avoir cette vie avant d'entrepreneur, de médecin, d'avocat, de ce que vous voulez, mais qui n'ait rien à perdre et qui n'ait pas ce calcul politique et qui ne soit pas dans est-ce que je serai réélu, est-ce que ceci, est-ce que cela, vous voyez. Et ça, malheureusement, ces profils, j'ai l'impression, même parmi les partis qui vous soutiennent, on ne les a plus. Madame Marion Maréchal, moi j'aime beaucoup Marion Maréchal, mais dans sa vie,
0: elle est
1: très sympathique, mais je parle mon avis, hein, je vous englobe pas. Mais qu'a-t-elle fait dans sa vie?
0: Alors, si je peux me permettre, s'il y en a une qui a fait quelque chose, elle a monté l'ICEP. Elle a monté 17.
1: Elle a monté. Elle a eu des financiers qui lui ont donné de l'argent pour monter une école et elle n'est pas présente à l'ICEP. Elle n'est pas. Elle n'est pas dirigeante.
0: Elle a monté. Alors je n'ai pas fait l'ICEP, mais j'ai des amis qui ont étudié à l'ICEP. Elle a quand même monté.
1: Mais elle n'est pas opérationnelle de l'ICEP.
0: Ça je ne sais pas.
1: Elle a apporté son nom à l'ICEP et une fois par an elle fait son petit discours. Salut.
0: Là, je n'ai pas les détails. Je vous le dis. D'accord.
1: Voilà. Et en fait, elle n'est pas opérationnelle comme vous. Vous êtes opérationnelle dans votre entreprise.
0: D'accord.
1: Vous comprenez, vous prenez pas décision. Si cela, il y a, elle est cornaquée par des gens. Ce milieu politique, je le connais sur le bout des doigts. Donc, je peux vous le dire. Et tous les autres sont même profil. Monsieur Bardella. Moi, j'aime bien Monsieur Bardella. Il présente bien. Il dit des choses intéressantes. Mais Monsieur Bardella, il n'est ni présent au Parlement européen. Il est jamais présent. Il a jamais rien porté d'une grande réforme, j'en sais rien. Il n'a jamais fait autre chose que d'être au Parlement européen ou attaché auprès d'un député d'antan. Enfin, vous voyez ce que je veux dire?
0: Oui, mais vous savez, c'est aux Français d'être lucides. Il y a un moment donné, les Français.
1: Oui, mais le problème, c'est que les Français n'ont pas d'autre choix.
0: Bah écoutez, moi je me présente en Suisse.
1: Oui, vous, oui. Les Français de Suisse ont le choix.
0: 170 000 Français.
1: Mais les 68 millions de Français de l'Hexagone n'ont pas d'autre choix parce que ils auront essentiellement ces profils à choisir. Entre ces profils, c'est-à-dire entre Monsieur Bardella, Monsieur, Madame Maréchal, Madame Knafo qui vient de la Cour des comptes. Vous voyez ce que je veux dire? Voilà. Et ça c'est un vrai souci. Comment faire pour que des opérationnels s'engage, cherche, veuille s'engager. Parce qu'ils ne le veulent plus aujourd'hui.
0: Alors, des gens comme vous,
1: vos profils à vous, quoi.
0: Alors, je pense qu'il y a des opérationnels. Je pense que dans les partis politiques, lors de l'élection de Monsieur Macron, par exemple, il y a des personnes. Moi, j'ai une amie qui a travaillé chez Eurocopter en Asie, qui était vraiment dans le domaine du privé, qui travaillait à l'international, qui était conseillère du commerce extérieur de la France, comme je l'ai été aussi, et qui s'est retrouvée engagée en politique avec Macron. Il y a aussi au RN, je m'amusais à regarder, enfin pas je m'amusais, mais je regardais l'ensemble des députés RN, il y en a 150 à peu près, et en fait, on constate qu'il y en a 5 ou 6 de connus. Il y a donc 140 députés qui ne sont pas des gens connus, mais qui sont des gens. Vous prenez Laloncle aujourd'hui. Laloncle est un député qui était dans le privé. D'ailleurs, on voit l'efficacité de son travail. Donc, il y en a qui sont engagés. Mais maintenant, le mode de fonctionnement de certains partis politiques, c'est qu'effectivement, ils vont mettre en avant. D'abord, il y a une ligne du parti, et que si vous n'êtes pas dans la ligne du parti, il y a une ligne et il y a des porte-paroles. Des porte-paroles là, parce qu'effectivement, on peut avoir été un bon entrepreneur, mais ne pas forcément savoir parler en public, ou parler dans un micro comme je le fais aujourd'hui. Donc effectivement, il y a une sélection après qui se fait, et le rôle de ces personnes-là qui sont mises en avant, c'est de promouvoir la ligne du parti, de la mettre en avant. Donc effectivement, on retombe sur des slogans. Mais ce que les Français veulent aujourd'hui, ils veulent
1: plus
0: de slogans.
1: Ça veut dire qu'il n'y a pas de démocratie dans les partis. C'est ça que vous voulez dire?
0: Je crois que toute organisation... Pardon. Excusez-moi. Dans beaucoup d'organisations, vous savez, il y a dans le mode de fonctionnement français, il y a la présidence, il y a le sommet, il y a des gens autour, il y a un premier cercle, il y a un deuxième, un troisième cercle. Les décisions se prennent au sommet. Donc, est-ce qu'il y a une démocratie? Alors, on interroge les militants, on interroge les uns et les autres, on interroge les Français. Vous savez, quand Macron a lancé son parti En Marche. J'habitais à Fontainebleau à l'époque et je me suis inscrit en ligne pour participer à une des réunions d'appartement. Et il devait monter le programme, ce grand projet. Et j'ai voulu voir comment ça fonctionnait, cette fameuse démocratie et l'écoute des Français. Et donc je me souviens je suis arrivé, il y avait une quinzaine de personnes dans un appartement et on avait des questionnaires. Donc c'était extrêmement bien organisé puisque dans le même jour il y avait X réunions d'appartement en France. Et chaque responsable de réunion avait reçu des questionnaires tout faits qu'il devait distribuer aux différentes personnes qui étaient là avec des thématiques intéressantes. Et nous, on avait une sur la démocratie. Le soir où j'y étais, c'était sur la démocratie. Et il y avait une question sur le vote blanc. Et on nous posait trois solutions. Enfin, on avait trois choix. C'était comme un quiz, il fallait répondre une des trois solutions. Je ne me souviens plus lesquelles étaient proposées, mais il y en avait une. Enfin, en tout cas, moi, j'en ai proposé une qui n'était pas dedans. Et dont j'étais convaincu. Et on m'a dit ah non mais Philippe tu peux pas non non tu dois répondre dans ce que le parti te propose. Donc en fait, il n'y avait aucune démocratie. Il y avait les choix du parti. Nous devions choisir parmi les choix du parti. C'est malheureusement le cas des grands partis. Aujourd'hui, il est très difficile, si vous êtes un militant de base, de vous faire entendre du sommet. Je ne vais pas dire que c'est un petit peu normal, mais en tout cas, ce n'est pas forcément fait comme ça. Mais comme en entreprise, en entreprise, on a au moins des comités qui fonctionnent. Un ouvrier sur la chaîne va être en tout cas intéressé à améliorer le fonctionnement de la chaîne. Dans un parti politique, il y a des personnes au sommet qui sont intelligentes, qui sont brillantes, qui ont fait des grandes études, ou pas, mais en tout cas qui ont la capacité de développer des idées. Et malheureusement, les militants qu'il y a derrière on leur dit qu'on les écoute.
1: Mais c'est la réalité. Mais regardez, vous avez dit quelque chose de très intéressant.
0: Merci.
1: Si vous aviez, dans une entreprise, votre ouvrier, il vous dit, mais monsieur Tissot, si on fait de telle manière, ça va, je sais pas moi, casser la chaîne de production. Si on fait de telle manière, ça va, je sais pas moi, casser la chaîne de production.

0: et financier et commercial. C'est-à-dire qu'à la fin de l'année, à la fin de l'année, ça fonctionne pas, on perd de l'argent. Le politicien, si à la fin de l'année ça fonctionne pas, il a toujours son mandat. Donc son intérêt est en fait faire de la politique. Je dis bien faire de la politique aujourd'hui en France. C'est pas le cas partout. C'est faire un plan marketing pendant un an. Là, j'ai un discours d'entrepreneur. Pendant un an et demi, vous faites votre plan marketing. Vous allez communiquer, vous allez faire des meetings, vous allez recueillir des soutiens, faire des grandes messes, passer à la télévision, etc., etc. Après, vous êtes élu pendant 5 ans, 6 ans ou 7 ans. Et là, pendant 7 ans, vous n'avez aucun compte à rendre. Et puis, à nouveau, pendant un an et demi, avant la prochaine élection, vous allez refaire un plan marketing pour aller chercher le vote des électeurs. Il ne se passe rien entre. Quand vous êtes en entreprise, chaque année, chaque mois, chaque jour, vous avez une obligation de résultat. Vous n'avez pas de résultat, vous perdez vos clients. Pas de résultat, vous perdez vos collaborateurs, vous perdez vos fournisseurs, vous perdez votre banquier. Donc l'urgence, elle est tous les jours. En politique, ce n'est absolument pas le cas. C'est pour ça que ce que je proposais de réinsérer, mais c'est ce que demandent les Français, de réintégrer un référendum d'initiative populaire. Enfin, on l'appelle comme on veut.
1: Un peu comme en Suisse.
0: Mais exactement,
1: justement.
0: une votation.
1: Comment ça se passe justement en Suisse? Racontez-nous.
0: Alors, d'abord, je ne suis pas suisse, donc je ne parlerai pas au nom des Suisses.
1: Mais vous le voyez dans la vie quotidienne.
0: Voilà. Alors, déjà, premièrement, quand je suis arrivé, parce que je travaillais dans une entreprise, c'était extrêmement intéressant parce qu'en fait, en Suisse, d'abord, il n'y a pas de lutte des classes. En France, on perd énormément de temps à se bagarrer. Tout à l'heure, je parlais d'opposition, on cherche à opposer les gens, on cherche aussi à opposer les employés et les patrons. Mais en fait, on travaille tous dans le même intérêt. Hein. On travaille tous à ce qu'on ait du boulot demain. Et à ce qu'on produise pour la France et qu'on puisse payer des impôts et que la France aille mieux. Et en plus, plus on a de travail, plus il y a de sécurité, etc., etc. Donc en fait, on travaille tous dans le même intérêt. Mais des gens ont décidé que les patrons et les salariés devaient être opposés. On devait s'opposer. Donc en Suisse, ça n'existe pas. En tout cas, très très peu. Donc ça, c'est le premier élément que j'ai constaté. Deuxièmement, il y a un consensus, même en entreprise, qui existe. C'est-à-dire que quand on veut monter un projet, on n'a pas un patron qui dit « Tiens, demain on va faire ça, faites-le ». On va dire « Tiens, on a pensé que cette idée pouvait être intéressante ». Et même, ça peut venir des collaborateurs. Moi, j'ai travaillé dans un groupe qui n'avait pas on travaillait à l'international, je travaillais avec les banques centrales en Afrique, et on n'avait pas de CRM, d'outils de gestion du client. Et donc, c'était des collaborateurs qui ont dit, bah, tiens, on pense que ce serait intéressant d'avoir un CRM. Ils sont allés voir un des directeurs en disant, voilà, on pense que ce projet peut être intéressant. Le directeur leur dit, bah, ok, réunissez-vous de qui vous avez besoin, faites 3-4 réunions, présentez-moi un projet. Et moi, après, je le présenterai en COMEX pour que ce soit approuvé. Et beaucoup de projets ont lieu comme ça. Donc, en fait, on a travaillé. Finalement, après, on nous a dit, bah, c'est très bien, combien est-ce que ça coûterait? On a fait venir des consultants, etc. On nous a donné un petit budget et on a monté le projet. Et en fait, on peut fonctionner comme ça. Aujourd'hui, notre démocratie est totalement sclérosée. Chaque Français aujourd'hui, alors encore plus avec les réseaux sociaux et avec les connaissances, et en plus qui sont extrêmement diverses, c'est qu'aujourd'hui, il est impossible pour une personne de dire, j'ai toute la connaissance. C'est impossible. Par contre, vous savez, la résidence secondaire que j'ai dans le Puy-de-Dôme, j'ai un voisin qui est agriculteur, mais écouter un agriculteur, ça n'a rien à voir avec une entreprise. C'est hyper sophistiqué, leur vie. Et donc, on a besoin d'avoir d'initiatives, plutôt que d'initiatives soient prises de Paris, on a besoin d'écouter un agriculteur local ce dont il a besoin, et que plusieurs agriculteurs nous fassent des recommandations, et qu'on analyse politiquement comment est-ce qu'on peut le mettre en place. Donc, il faut revenir à la base, revenir écouter nos concitoyens au quotidien. Et nos politiques doivent être, mais c'est comme en entreprise, vous savez, en entreprise, ce qu'on appelle le servant leadership. En fait, et c'était comme ça que je fonctionnais, nous sommes au service de nos collaborateurs. On n'est pas là pour prendre des décisions, on est là pour les écouter et faire en sorte que leur travail travaille dans de meilleures conditions, qu'on puisse mieux produire grâce à eux. Mais parce que finalement, sans eux, on n'est rien. Eh bien, nos politiques devraient comprendre que sans leurs électeurs, ils ne sont rien. Ils ont besoin des Français. Donc, qu'ils écoutent les Français. Et donc, voilà. Remettons ça en place. Donc la manière dont ça fonctionne en Suisse, ça fonctionne beaucoup mieux parce qu'en fait on écoute les gens.
1: C'est vrai. Et c'est pas hiérarchique. Enfin, je veux dire, il y a toujours aussi cette démocratie directe. Moi, je le vois. Il m'arrivait quelquefois de venir sur Genève et vous avez à chaque fois des panneaux électoraux sur des questions posées aux gens.
0: Il y a trois votations. Alors il y a trois niveaux de votation. Il y a des votations locales, donc on appelle communales. Des votations cantonales et des votations fédérales. Et en fait, ce qu'il se passe, la manière dont ça fonctionne, c'est-à-dire que ça commence par par exemple, je parlais des agriculteurs. Des agriculteurs vont dire, tiens, nous, on pense que pour améliorer, il y aurait besoin de faire une loi là-dessus. Mettons qu'on fait ça au niveau cantonal. Et donc, il faut qu'ils rassemblent, alors j'ai plus le nombre de voix précis, mais un nombre de voix nécessaires pour porter l'initiative et la présenter au gouvernement cantonal ou au gouvernement fédéral. S'ils ont le nombre de signatures suffisant, l'État cantonal ou l'État fédéral.

0: fédéral ou le canton doit prendre cette initiative en compte et doit la poser dans le domaine public. Donc le canton va avoir son avis, donner son avis. L'association va donner son avis et il y a un certain nombre de délais, un délai de 1 mois, 2 mois, 3 mois, où chacun va pouvoir faire valoir ses opinions, ses avis à la population. Et après, il y a une votation. Donc, le gouvernement donne son avis, les concernés donnent leur avis et la population décide. Mais qu'est-ce qui empêche qu'on fasse la même chose en France ?
1: C'est vrai. Mais la France, c'est le jacobinisme, c'est la centralisation à extrême.
0: Mais à force de le dire, on le maintient.
1: C'est vrai. C'est vrai. Donc, aussi, c'est vrai.
0: On doit l'arrêter. Aujourd'hui, on a parlé depuis les lois de fer, on a parlé de décentralisation. Où est la décentralisation aujourd'hui ? Aujourd'hui, on a créé un millefeuille, on n'a rien décentralisé du tout.
1: Alors, je suis avec Philippe Tissot qui a réussi cette union des droites pour les élections consulaires en Suisse. Alors, question d'auditeur, vous avez tellement raison sur le constat de nos dirigeants politiques de droite large, la raison pour laquelle l'union ne se fait pas. Ils pensent d'abord à eux et leurs conseils les poussent à ça. Je vous en supplie, rendez public votre démarche auprès des partis pour les obliger à rendre des comptes auprès des militants et électeurs. Il faut les secouer. Merci et bravo pour votre démarche unitaire.
0: Quel est le prénom de cet auditeur, auditrice? On l'a pas?
1: Non, on l'a pas.
0: D'accord. Bon. En tout cas, merci beaucoup, monsieur ou madame.
1: C'est monsieur.
0: Monsieur. Merci beaucoup, monsieur. C'est ce que je fais. Je prends mon bâton de pèlerin et je viens sur Radio Courtoisie, ce matin. Mais j'ai été interviewé aussi par les Français Presse, qui est un organisme international pour les Français de l'étranger. Voilà. Et donc, c'est ce que je fais. J'essaye de promouvoir auprès des différents médias, notre démarche. La télévision française, par contre, ne veut pas nous recevoir parce qu'ils sont, tenus par l'ARCOM. Et c'est-à-dire que s'ils nous donnent la parole, ils devront donner la parole à d'autres listes. Et donc, comme c'est une élection qui intéresse peu les Français de France, ils estiment que c'est pas nécessaire de me donner la parole.
1: Ça aussi, c'est un problème. L'ARCOM. Il y a pas ça, là, en Suisse, l'ARCOM.
0: Non, il y a pas l'ARCOM.
1: Ça, c'est dingue. Est-ce que vous savez, le patron de l'ARCOM, monsieur De Nervaux,
0: oui,
1: sa femme, madame De Nervaux, patronne présidente d'une sorte de fondation qui s'appelle Destin Commun. Et vous savez ce que c'est Destin Commun ?
0: S'il y a le mot commun dedans, j'ai une petite idée.
1: C'est pas sens commun, hein. C'est un autre destin commun. C'est une fondation payée par le milliardaire monsieur Georges Soros. Et cette fondation vise à expliquer comment les migrants doivent vivre avec les autochtones français. Voilà, c'est ça en fait. Et ça, c'est l'ARCOM. L'ARCOM, le gars vient du Parti Socialiste. Enfin, c'est.
0: Mais vous savez, Mike, on est
1: dans notre monde, la France. Hein. La France est un monde à part.
0: Mais je crois justement. Mais ce qui est intéressant, c'est que en fait, plus on s'enfonce dans l'obscurité, plus la lumière devient évidente et claire. Et ce que nous voyons actuellement, cette nomenclatura. Enfin, on est dans une république communiste. Certains le disent, mais c'est une réalité. Avec une nomenclatura qui profite du pouvoir, parce que ce sont les mêmes qu'on retrouve, quasiment systématiquement, qui se partagent le pouvoir, et donc en fait, et qui l'entretiennent. Certains appellent ça l'État profond, alors c'est une partie de l'État profond, mais effectivement, mais c'est à nous les Français de maintenant d'abord arrêter de voter pour ces personnes-là, et c'est à nous de faire un pas en avant, de nous engager, de nous présenter. Je veux dire, ce que je fais, je suis pas le seul à le faire, il y en a d'autres qui le font ailleurs, mais on doit être nombreux à le faire.
1: Alors, bonjour, les banques françaises ne veulent pas prêter d'argent au RN. Comment faire une vraie politique de droite dans des conditions d'opposition financière ?
0: Alors, c'est une bonne question parce que, je veux dire, il n'y a pas que le RN qui peut faire ça. Je me suis présenté à plusieurs reprises à des élections législatives en Suisse, législations législatives françaises, parce qu'on a des députés français de l'étranger, mais comme d'autres, effectivement.
1: Vous n'avez pas eu de prêt ?
0: On doit, on ne demande pas de prêt, mais on doit ouvrir un compte en banque. Et en tant que français de l'étranger, vous allez voir une banque française. On a l'obligation d'ouvrir un compte bancaire en France, et donc c'est un mécanisme extrêmement compliqué parce que d'abord, quand on va voir des banques commerciales classiques, elles nous disent mais non, attendez, on n'a pas de garantie, on vous connaît pas, en plus c'est la politique, ça pue, etc. Donc on va pas vous ouvrir de compte. Donc après, on a la banque postale qui profite de la situation en disant nous on veut bien vous ouvrir un compte, mais ça coûte 500 euros. Donc quand vous démarrez, donc il y a toujours des profiteurs du système. Et puis alors, faire tirer en un service en face, mais 500 euros pour beaucoup de candidats, c'est déjà beaucoup d'argent. Moi, je suis en Suisse, ça va, mais pensez qu'il y a des candidats qui se présentent en Afrique. 500 euros, c'est...
1: Attendez.
0: Prenez Madagascar.
1: Le candidat des Français de Madagascar doit avoir un compte
0: en France,
1: hexagonal.
0: Et déposer 500 euros pour avoir le droit d'ouvrir son compte, pour faire de la politique. Comme vous savez qu'à Madagascar, une famille vit avec 40 euros par mois.
1: Donc forcément, vous aurez des professionnels de la politique.
0: Et après, donc si jamais on n'arrive pas à obtenir ni par une banque commerciale, ni par la banque postale, on saisit la Banque de France. Alors ça fonctionne bien, qui nous attribue automatiquement un compte bancaire. Mais imaginez déjà la latence que ça prend de entre le moment où vous voulez monter un parti, parce que vous voulez monter votre liste, il faut avoir un mandataire financier rapidement et ouvrir un compte rapidement. Les campagnes durent 3 semaines, c'est des campagnes assez courtes. Donc quand vous êtes à l'étranger, vous devez gérer tout ça à distance, c'est impossible. Donc le problème du RN est de compte et de prêt est un problème que beaucoup de Français d'étrangers rencontrent dans le cadre des élections législatives. Maintenant, effectivement, l'auditeur a une bonne question. On devrait être capable de financer notre démocratie et je pense qu'il devrait être légitime que chaque banque ait un genre d'obligation. Alors, pour un prêt, c'est un peu particulier parce qu'un prêt, il y a la couverture d'un risque. Là, pour le coup, je reprends ma casquette d'entrepreneur. Une banque ne prête pas de l'argent gratuitement, elle le prête et elle estime un risque qu'il y a de remboursement. On a vu par le passé que des campagnes qui ont été menées, notamment, je crois, par Sarkozy ou par Pécresse, mais Pécresse aussi, il me semble.
1: Oui, parce qu'elle n'a pas fait les 5%.
0: Exactement. Donc, ont eu des problèmes de remboursement. Mais donc, effectivement, une banque doit prendre un risque. Alors, est-ce que c'est à l'État de couvrir ce risque-là? Ça, c'est une discussion peut-être d'experts et je ne suis pas encore dessus. Mais effectivement, on devrait être capable de financer
1: le risque des banques au vu de ce qu'elles nous prennent en agio, etc. C'est assez quand même minime, ça va. Hein. C'est pas non plus 10 000 balles de risque, c'est pas
0: vous
1: ça.
0: Vous savez, c'est leur argent comme demain, c'est votre argent. Je veux dire, à la limite, prêtez au RN.
1: C'est possible.
0: Vous voyez ce que je veux dire. Chacun estime un risque par rapport à son business.
1: Après, si le RN arrive au pouvoir, là, les banques seront bien malines, quoi, pour le coup.
0: Oui. Enfin,
1: bah oui.
0: Ouais.
1: Mais si demain moi candidat LFI qui est intermittent du spectacle, croyez-le, la banque va me prêter de l'argent. Hein.
0: Oui.
1: Bah oui.
0: Ouais, peut-être.
1: Pas peut-être. C'est 100%
0: peut-être,
1: sûr.
0: Peut-être.
1: Hein. Bonjour, il me semble que depuis quelques années, il est possible de destituer des élus par une démarche populaire, mais c'est en Russie. Ce ne peut donc pas être démocratique. Ah bon, je ne savais pas qu'on pouvait faire ça en Russie. La preuve, l'horrible Poutine n'a que 79% de satisfaits après 4 ans de guerre selon un institut de sondage lié à l'Occident. Est-ce qu'il faudrait faire aussi ce mandat qui puisse révoquer un élu, peut-être?
0: Alors, c'est une bonne question qui ne... Malheureusement ou heureusement, la réponse n'est pas simple. Un élu... et on le souhaite tous d'ailleurs quand il va prendre une décision, si on nomme un président de la République ou un député, on souhaite qu'il travaille sur le temps long. Son objectif, c'est pas de prendre une décision du jour au lendemain, de la prendre très rapidement et en plus des décisions dont on pourrait mesurer les résultats immédiatement. Donc il faut donner un peu de temps à nos élus pour qu'ils puissent avoir des résultats et le démontrer. Ce qui serait intéressant par contre, c'est que justement ces genres de référendums d'initiative populaire, en tout cas c'est qu'on puisse davantage aiguiller nos élus le long de leur mandat pour leur indiquer les directions dans lesquelles nous souhaitons qu'ils aillent. On a des parfois les crises aujourd'hui, enfin autant dans le climat qu'en politique ou en géopolitique, on a des crises qui se substituent les unes aux autres, qui se succèdent les unes aux autres. Et donc il pourrait être intéressant de demander l'avis des Français par rapport à certaines réactions, certains événements internationaux, de voir qu'est-ce que la France devrait faire? Parlons du détroit d'Ormuz. Je n'ai pas d'avis politique dessus. Enfin, je suis pas là pour donner un avis politique, mais est-ce qu'on pourrait demander la question aux Français? Est-ce que vous voulez que la France s'engage pour libérer le détroit d'Ormuz? Par exemple. Oui, non. La question est simple. Voilà. C'est un exemple. Je ne dis pas que c'est ce qu'il faut faire. Mais on peut avoir face à des événements mondiaux, des décisions qui soient prises pour aiguiller nos politiciens. La destitution me semble un peu compliquée. Il faut donner un peu de temps, un peu de confiance à nos élus qui puissent travailler. Par contre, il y a un point sur lequel j'aimerais insister, c'est que on a beaucoup de lois qui sont votées par nos députés sans étude d'impact. Moi, quand je fais mes campagnes de législative, je demande toujours à ce que, enfin, je me bagarre là-dessus pour que, effectivement, maintenant, quand on fasse des lois, on ait des études d'impact. On a récemment, alors malheureusement, je me souviens pas du sujet, mais on s'est rendu compte qu'il y avait une loi, bah, par exemple, les ZFE. Voilà, les ZFE, on s'est rendu compte que ça fonctionnait pas du tout. Donc, on est revenu en arrière. Mais, excusez-moi l'expression, on a fait chier tous les Français et tous les élus locaux pour ça. Et on les a vraiment fait chier. Je dis, le nombre de personnes, et je suis désolé de parler aussi trivialement, mais le nombre de personnes qui se sont posées des questions, même moi, en français de l'étranger, si je revenais en France, je traverse une ville, si je suis en Suisse, je viens traverser Lyon, donc il fallait que je me pose la question, quel était le quartier dans lequel il me fallait une vignette, pas une vignette, comment je fais quand je suis à l'étranger pour avoir une vignette? Mais c'était très compliqué. Très compliqué. Donc, on embête les gens pour rien, puisque finalement, un an et demi ou deux ans après, on a tout annulé.
1: Mais je vais vous dire, je pense que ça reviendra parce que l'État a besoin de recettes et bon, c'est une recette supplémentaire pour eux. Alors leur grand problème, c'est que comme ils ont une administration, des gens bons qui dirigent comme une administration, et
0: Mike,
1: on sait très bien que l'administration se fait foire à tous les plans.
0: Je vous arrête. La France n'a pas besoin d'impôts. La France a besoin de réduire ses dépenses. La France a besoin d'une priorité.
1: Je sais bien, je suis d'accord avec vous. Mais regardez le budget 2026. Quelles dépenses est-ce qu'ils ont réduites? Vous venez là pas. Vous savez très bien que le paradigme des gens qui nous gouvernent, c'est des recettes supplémentaires. C'est pas des économies.
0: Mais c'est même pas que les gens qui nous gouvernent. C'est-à-dire que vous regardez, parce que quand vous dites qui gouverne, c'est le gouvernement. Mais regardez les votes à l'Assemblée nationale.
1: Oui, Assemblée, collectivité locale, est-ce que vous voulez. Hein.
0: Là, alors, en tant que Français de l'étranger, c'est un sujet qui nous concerne. Mais le RN a voté pour l'impôt sur nationalité. Qui, en plus, est une aberration parce qu'il est quasiment impossible à mettre en place. Et en plus, c'est une discrimination par rapport à des Français de l'étranger. Pourquoi est-ce que parce qu'on est Français à l'étranger, on devrait payer un impôt? Est-ce que les Français de France payent un impôt parce qu'ils sont Français? Donc on crée des fantasmes, on crée des on va dire et en plus la majorité beaucoup croient que les Français de l'étranger sont des expatriés. Je veux dire que sur les quasiment 3 millions de Français de l'étranger, d'abord beaucoup sont des binationaux d'autres pays et même en Suisse,
1: vous savez,
0: une minorité de d'exilés fiscaux. Moi je suis pas du tout un exilé fiscal, je suis parti là-bas pour travailler.
1: Mais vous savez pourquoi ils ne baissent pas les recettes? Moi je vais vous le dire. C'est parce que c'est parce que la République tient. Parce que elle finance un maximum de gens qui soutiennent encore le régime, si je puis dire. Si demain, dans les 1200 agences qui pèsent 100 milliards d'euros par an, toutes les agences d'État, qui dans la plupart ne servent à rien, si vous supprimez ces 100 milliards d'euros d'impôts, enfin d'euros de dépenses, eh ben vous avez des milliers de personnes qui se retrouvent, des dizaines de milliers de personnes qui se trouvent au chômage et qui ne soutiendront pas le régime, et ainsi de suite. Pareil avec les allocations, les CAF, les je sais pas moi les retraites, les fonctionnaires des collectivités locales, les fonctionnaires des ministères, des assemblées, de ce que vous
0: Mike,
1: voulez.
0: Je vais aller un peu plus loin que ça, si je peux me permettre.
1: Allez-y. Il reste deux minutes.
0: Mon ami Renaud Dutreil a monté le mouvement des abeilles.
1: Oui.
0: Et les abeilles, ce qu'il appelle les abeilles, c'est tous ceux qui produisent en France. Et il dit, malheureusement, en France, 40% des gens produisent et payent l'impôt. 60% ne payent pas l'impôt, ou payent quelques impôts, mais en fait, sont davantage bénéficiaires du système. Voilà. Et donc, l'État, aujourd'hui, a besoin de financer ces 60% de personnes parce que ce sont leurs électeurs.
1: Ben oui, parce qu'ils vont pas les emmerder.
0: Exactement.
1: Voilà.
0: Exactement.
1: Donc, du coup, ils se disent, je ne vais pas supprimer un avantage de ces 60%. Bon, voilà.
0: Et bon. Exactement. Et au détriment de l'ensemble des Français. C'est-à-dire, c'est vraiment au détriment d'intérêt général.
1: Philippe Tissot, voilà, droite unie, élection consulaire en Suisse. Vraiment, je vous souhaite le meilleur, cher Philippe. J'espère que vous serez élu. Combien de personnes peuvent être élues
0: Alors, on a 9 conseillers, 12 et 13 délégués. Donc, ça serait parti entre différentes listes. Bah, nous, on vise entre 1 et 3, entre 1 et 3 élus.
1: J'espère que vous ferez carton plein, cher Philippe Tissot. Comment vous rejoindre,
0: pour nous soutenir et pour s'informer, déjà, on a un site internet qui s'appelle donc www.droiteunie.fr. Après, vous pouvez aussi m'écrire, c'est contact@droiteunie.fr.
1: Réseaux sociaux aussi?
0: Réseaux sociaux, alors j'ai un compte politique sur Twitter, sur Facebook, donc tapez Philippe Tissot.
1: Philippe Tissot, Droite Unie. Merci à vous, cher Philippe.
0: Ben, merci à vous,
1: Mike. Vous étiez très nombreux. Passez une excellente journée. À la semaine prochaine. Salut, ciao.

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1: 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Dans quelques instants, une demi-heure musicale consacrée à Maurice Ravel.
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1: Excellente nuit à tous, chers auditeurs. Je vous rappelle que tout à l'heure à 4h, nous rediffuserons Paroles et Pensées dirigées par Jean-René Lannemiral. Mais tout de suite, une demi-heure musicale consacrée à l'œuvre pour piano de Ravel, interprétée par Abdelrahman El Bacha. Voici Miroir. 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

0: Ainsi s'achève notre demi-heure musicale consacrée cette nuit à l'œuvre pour piano de Maurice Ravel, interprétée par Abdel Rahman El Bacha. Il s'agissait d'un enregistrement paru sur disque compact aux éditions Forlan. Excellente nuit à tous, chers auditeurs. À 5h, nous rediffuserons Restons Courtois, dirigé par Pierre-Alexandre Bouclet d'hier soir, et à 7h, La Ligne Droite. Mais avant cela, voici la rediffusion de Paroles et Pensées dirigée par Jean-René Lamiral. Le sujet de cette émission, les bobardeurs, critique de la désinformation médiatique. 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

0: Bonjour à tous, Jean-René l'Admiral au micro. Aujourd'hui, avec Nicole, j'ai le plaisir et le privilège de recevoir Jean-Yves Le Gallou. Notre émission, j'ai donné comme titre à notre émission « Les Bobards d'or », puisque c'est le sujet, une critique parodique de la désinformation médiatique. Et nous allons passer... une heure, 55 minutes, à présenter cette cérémonie parodique des Bobards d'or, qui en est maintenant déjà à son 17e épisode. Ça fait 15 ans de lutte contre le mensonge médiatique. Et alors peut-être, je ne veux pas occuper trop le micro parce qu'il faut faire des changements de voix. Et donc, je vais vous demander, Jean-Yves Le Gallou, de me dire quelque chose.
1: Bah, écoutez, c'est très simple. Les Bobards d'or ont été créés pour contester de manière humoristique, effectivement, la désinformation médiatique. Et pour saper, en quelque sorte, la crédibilité des médias de grand chemin, qu'ils soient d'ailleurs publics ou privés.
0: Jean-Yves Le Gallou, les médias de grand chemin, c'est votre traduction des médias mainstream.
1: Voilà, vous voyez, c'est adapté. Alors, c'est un petit jeu de mots de surcroît.
0: Oh, oui, très bien. Oui.
1: Et donc, ça permet d'employer le français sur Radio Courtoisie, ce qui est une bonne chose, et quand même d'indiquer que ce sont en quelque sorte des forbans qui pratiquent la fausse monnaie de l'information.
0: Voilà, exactement. Donc Nicole me fait le plaisir et l'honneur d'être mon assistante. Et,
2: oui, bonjour à tous.
0: Et je vais lui demander de faire peut-être une présentation rapide des éléments.
2: Eh bien justement, nous recevons Jean-Yves Le Gallou, président de Polémia et cofondateur de l'Institut Iliade. Et nous pensons maintenant à réserver la soirée du 20 mai de 19h30 à 23h dans la salle Athènes, 8 rue d'Athènes à Paris, 9e, et tout métro Trinité Saint-Lazare, c'est très facile d'accès. Et vous entendrez Jean-Yves Le Gallou, et c'est surtout la grande soirée des Bobards d'or.
0: Voilà, alors... ce qui est jusqu'à présent, moi j'ai assisté à une bonne demi-douzaine de Bobards d'or. Et alors pendant longtemps, vous aviez le théâtre du gymnase Marie-Belle, et c'était le grand spectacle. Ça gardait toute sa puissance critique et intelligente, et en même temps il y avait un côté grand spectacle. Et puis si j'ai bien compris, il y a une censure, des pressions exercées sur le théâtre du gymnase, qui a fait que vous ne l'avez plus.
1: Oui, absolument. Alors. Le théâtre était tout à fait adapté parce
0: magnifique.
1: Que l'idée des Bobards, c'est pas de faire une conférence ou une série de conférences, c'est de faire un spectacle. Et donc le théâtre du gymnase, c'était formidable parce que c'est un vieux théâtre mais avec beaucoup de charme.
2: Un théâtre
1: à l'italienne avec des étages, des voilà, et il pouvait y avoir de l'ambiance. Il y avait dans le haut du théâtre, il y avait les plus jeunes qui s'agitaient un petit peu. C'était vraiment très bien.
2: Au poulailler. Et il y avait,
1: c'était le poulailler. Toujours... Voilà, le poulailler. Merci de me rappeler le terme, le poulailler.
0: C'était à chaque fois que je suis allé, c'était plein.
1: Et à chaque fois, et c'était plein. Et puis, ça n'a pas plu à Monsieur Yann Brossa, qui est un sénateur communiste de Paris, a d'ailleurs comme caractéristique d'être un descendant direct d'un homme du KGB,

0: les propriétaires habituels avaient cédé la main à leurs enfants et à leurs gendres, eh bien, les nouveaux propriétaires ont cédé à la pression et nous ont retiré le théâtre en nous accordant une petite indemnité, en tout cas le remboursement des sommes qu'on avait engagées pour cela. Et je dois dire que je ne suis pas très indulgent avec les gens qui capitulent, mais au cas particulier, la situation des théâtres parisiens ou de certains théâtres parisiens fait qu'ils dépendent de subventions publiques et que par conséquent ils n'ont pas de liberté et que ce théâtre ne pouvait sans doute pas se permettre de s'opposer à la mairie socialo-communiste de Paris, qui est une mairie totalitaire, et Monsieur Yann Brossa étant un esprit totalitaire particulièrement aiguisé en quelque sorte. Voilà. Alors on est revenu dans cette salle Athènes Service, qui est d'ailleurs la salle où nous avions commencé, qui entre-temps a été modernisée. C'est une belle salle. Cela permettra de faire, je pense, une belle cérémonie. Mais c'est vrai que c'est dommage d'avoir perdu le théâtre.
1: Le grand spectacle. La dernière fois que j'y suis allé, il y avait un peu moins de monde, mais ça restait tout à fait passionnant.
2: Mais vous étiez aux agriculteurs avant, dans la salle des agriculteurs, qui est devenue la salle Athènes.
0: Oui, c'est ça, voilà. Ouais. La salle des agriculteurs est devenue la salle Athènes Service. En étant modernisé, c'est une belle salle moderne, mais ça n'a pas le charme d'un théâtre, puis, d'un théâtre ancien.
1: Il n'y a pas non plus le volume, l'espace.
0: Il n'y a pas non plus le volume.
1: Parce que dans le théâtre, il y avait trois fois plus de place qui était pleine.
2: C'est un grand théâtre. Le théâtre Marie-Belle est un grand théâtre.
1: Très grand théâtre, c'était magnifique. Hein. Mais on n'est pas étonné parce
0: que. Oui, mais venir rue Athènes Service, c'est aussi marqué et participer à cette nouvelle cérémonie des Bois d'Or. C'est aussi marqué qu'on ne cède pas à la censure.
1: Voilà.
0: Et que si on nous retire un lieu, eh bien, on en trouve un autre. Voilà.
1: Et donc, moi, personnellement, mais aussi ceux que j'appelle mon fan club, nous restons fidèles et nous venons manger un morceau avant de revenir, pour moi, le 8e Bob Ardor.
0: Voilà.
1: Et j'essaye de contribuer à maintenir un courant. Et l'idée, c'est que, et à la fois on marque notre désir de résister, mais en même temps on soutient une entreprise d'information qui est menacée. La preuve, c'est que il y a eu cette censure qui illustre une tendance depuis un certain temps. Moi, j'ai connu l'époque où les subventions publiques étaient attribuées en fonction, semble-t-il, de la qualité des manifestations. Maintenant, c'est clivé politiquement.
0: Ah, totalement. Bah, si vous voulez, on est passé d'un système où la gauche avait et a toujours le monopole des subventions, et où maintenant, elle revendique le droit à l'interdiction. Le droit à l'interdiction de ce qui ne lui plaît pas. Et donc, par différentes méthodes, soit des pressions directes sur les autorités. On demande au préfet ou au préfet de police d'interdire telle ou telle manifestation, ou par pression sur les lieux où les manifestations s'organisent. Et ça va même extrêmement loin, puisque vous voyez qu'actuellement, il y a une opération festive, une manifestation festive qui s'appelle le Canon français, qui consiste à réunir des gens pour dîner, pour chanter et pour danser. Et il y a maintenant une pression considérable auprès des salles, voire auprès des préfets, pour interdire simplement des banquets non politiques, mais par le simple fait qu'il s'agisse de banquets français, on veut les interdire. Et le recteur de la mosquée de Paris, qui est un agent du gouvernement algérien par ailleurs, a mis en cause l'un des derniers banquets français au motif qu'il y avait du porc rôti et qu'à partir de là, c'était discriminatoire parce que s'il y avait du porc rôti, il ne pouvait pas y avoir de musulmans et donc c'était discriminatoire et donc il faudrait les interdire. Et Monsieur Nunez, le ministre de la police, interrogé à l'Assemblée nationale, ne l'a pas.

0: complètement exclu. Il a dit, nous allons regarder les choses. Il n'a pas dit qu'il allait le faire, mais il a dit, nous allons regarder les choses. Donc, on est vraiment dans un pays qui était le pays des libertés. Enfin, c'est ce qu'on disait, c'est ce que moi j'ai appris il y a fort longtemps.
1: Ce qui était quand même le cas.
0: Ce qui était quand même le cas. Et aujourd'hui, on devient un pays à la fois de spectacles subventionnés, d'associations subventionnées, et en même temps, de la part de ces associations et de ces spectacles subventionnés, un pays qui veut interdire ce qui ne correspond pas, au fond, à la doxa de la gauche ou de l'extrême gauche.
2: Voilà. Je suppose que vous n'êtes pas agréé par le pass culture.
0: Ah non, nous ne l'avons pas sollicité. Je doute qu'on l'ait obtenu. Oui.
2: De solliciter-le.
0: Oui, peut-être, ça pourrait être amusant. Oui.
1: Ne fût-ce que pour officialiser le refus.
0: Oui, absolument. Oui, tout à fait, c'est une bonne idée. Oui.
1: Moi, je milite comme on peut. À mon âge, je milite autant que je peux pour la France. Et alors, parmi ces militantismes, j'essaye de drainer un public pour les bobardeurs. Et puis, je considère que manger du porc est un acte militant. Personnellement, je n'aimais pas trop le porc. J'aime le mouton et le bœuf. Et le poulet, bien sûr. Mais je me suis dit, maintenant, manger du cochon et boire de l'alcool, ça, j'ai toujours bu de l'alcool. Mais boire de l'alcool et manger du cochon, c'est un acte militant.
0: C'est devenu un acte de résistance, oui, voilà. En quelque sorte. Mais c'est pas un acte de résistance désagréable. Donc,
1: voilà, absolument.
0: On peut tout à fait joindre l'utile à l'agréable, en l'occurrence. Voilà.
1: Et alors, Jean-Yves Le Gallou, disons quelques mots de la prochaine cérémonie, de prochain épisode, que Nicole a annoncé pour le 20 mai prochain. Peut-être pouvez-vous en dire quelques mots sans forcément déflorer le spectacle.
0: Oui, alors, si vous voulez, le thème sera un peu une recension de 15 ans de Bobard du service public. C'est-à-dire qu'on a repris ce qui sera présenté par... deux présentatrices. On a repris. On va faire. Ah là, je vais employer un mot anglais. Alors, le best-of. Non, c'est pas bien.
2: Le florilège.
0: Voilà. Le florilège.
1: Sauf que c'est un peu flatteur, florilège.
0: Oui, parce que si vous voulez, l'esprit des bobards, c'est quand même de récompenser ceux qui font les pires bobards. Donc c'est assez normal d'utiliser un mot flatteur. Donc le florilège.
1: À contrario.
0: Des 15 dernières meilleures, des 15 années, mais dans le service public.
1: Voilà.
0: C'est un peu, en quelque sorte, dans le prolongement de la commission à l'oncle. La commission à l'oncle étant, à certains égards, le prolongement de notre travail de critique des médias. Et donc, on va se concentrer sur quelques-uns des meilleurs bobards au cours des 15 dernières années. Je peux vous en citer deux, par exemple, qui sont à la fois, pour l'un, assez particulièrement concernant, pour l'autre, plutôt drôle, il faut bien le dire. Sur le premier, c'est l'affaire Mera. L'affaire Mera, vous vous souvenez, c'est un terroriste islamiste qui avait attaqué des militaires et des enfants à la sortie d'une école juive. Attaqué et assassiné des enfants à la sortie d'une école juive. Bon. Eh bien, il était présenté sur le service public, avant qu'on l'arrête, qu'on le neutralise, il était présenté comme bleu, blond, aux yeux bleus. Voilà.
1: Ah oui.
0: Blond aux yeux bleus et nazi. Voilà. Bon. Alors, c'était d'ailleurs assez extraordinaire de pouvoir dire qu'il était blond aux yeux bleus, puisque le type opérait en moto avec un casque. Et donc, les médias de service public, pas seulement les médias de service public, mais aussi les médias de service public, avaient dit, il est blond aux yeux bleus et il est nazi. Voilà. Donc, vous voyez, et ça, alors on va dire, oui, mais après, on a vu que c'était pas le cas, on a vu que c'était un islamiste. C'est vrai. C'est vrai, mais le fait de mentir et de répéter un mensonge, même s'il est démenti après, ça n'est pas sans efficacité, parce que ça rentre dans l'esprit des gens.
2: Oui, oui,
0: et très souvent, un mensonge médiatique, même quand il est
2: reconnu faux,
0: il s'est quand même inscrit dans la tête des gens. Je vais vous citer un exemple, alors là, qu'on citera sûrement à la cérémonie des Bobards d'Or, qui lui n'est pas ancien, mais qui est récent. Il est arrivé pour le 8 mai. Pour le 8 mai, on a annoncé sur toutes les radios de service public et les médias de service public que à Carpentras, qui est une ville qui a été conquise par le Rassemblement National, à l'occasion du 8 mai, on avait chanté « Maréchal, nous voilà ». Alors, c'est une information dont on peut penser, quand on l'entend, qu'elle est fantaisiste, et on voit pas Monsieur de Lépineau, le nouveau maire de Carpentras, flanqué d'une équipe assez solide, au demeurant, avec un ancien, l'ancien directeur de campagne de Monsieur Zemmour, enfin une équipe assez solide, on les voit mal, s'amuser à sonoriser la ville avec « Maréchal, nous voilà » le jour du 8 mai. Enfin, on voit très bien que c'est une information farfelue. Bon, eh bien, tous les médias de service public l'ont prise et reprise, et M. Édouard Philippe, qui se prétend candidat à la présidence de la République, l'a aussi reprise. Qu'est-ce qui s'est passé en réalité? C'est une radio locale qui avait été financée par la précédente mairie,
1: Et qui était de quelle sensibilité?
0: Centre-gauche, on va dire. Voilà. Gauche-centre-gauche. Qui a diffusé ce message le jour du 8 mai en prétendant aujourd'hui, mais c'était une erreur. Voilà. Mais, voyez donc, c'est une manipulation qui est reprise sans aucun esprit critique. Parce que, un journaliste normal, à minima, il appelle le maire, il lui dit, mais c'est bien vous qui avez diffusé, qui avez fait diffuser ça. On balance l'info, qui est pas complètement info, puisqu'il y a eu bien, il y a bien eu effectivement une diffusion de ce message, mais aucunement en rapport avec, la mairie elle-même. C'est pas un hasard, c'est à Carpentras. Et Carpentras, c'est évidemment une affaire plus ancienne, mais vous vous souvenez sûrement, où en 1990, il y a eu une profanation du cimetière juif, qui est un très beau site d'ailleurs, dans les Cyprès, qui a été attribué de manière absolument honteuse par le ministre de l'Intérieur de l'époque, M. Jox, au Front National. C'est la plus grande manipulation médiatique, une des plus grandes manipulations médiatiques des 50 dernières années, à Carpentras. Eh bien, ils reprennent là par une petite récidive, en quelque sorte, bon, qui n'est pas de la même ampleur, mais qui est une petite récidive, et sans aucun esprit critique, on relaie ça massivement. Je reviens à mon historique.
1: Vous qui donc travaillez contre les médias, moi j'ai le souvenir d'avoir eu des relations avec des journalistes du Monde notamment, parce que j'étais de gauche avant, et je me rappelle que à un moment on avait dans un cénacle restreint annoncé ma mort, parce que en réalité le gars du Monde voulait que j'intervienne, il avait téléphoné plusieurs fois, si le téléphone marchait plus ou moins bien, et il était tombé sur une dame qui devait en avoir marre qu'on lui demande Jean-René l'Admiral, et qui a dit, Monsieur l'Admiral, il est mort.
0: Ah bah écoutez, vous êtes bien vivant.
1: Et il me dit, mais comment ça se fait? Mort et enterré, mais où ça? Aux Invalides.
0: C'est chic.
1: Voilà. Je lui ai dit, écoutez, Jacques, j'aurais préféré le Panthéon.
0: Ah bah non, mais, non, les Invalides, c'est mieux.
1: Alors, lui, il est arrivé dans un groupe privé, il a dit, j'étais notre ami l'admiral, etc., et j'ai eu droit à une minute de silence. Mais là, c'était pas de la désinformation, c'était un cafouillage, et le journaliste, qui était un type très bien, m'a dit, là, comme c'était des amis, un ami, j'ai pas tenu à la déontologie journalistique une information tout de suite contre vérifier l'information. Ouais. Alors que là, c'est non seulement manque de déontologie professionnelle, mais c'est une disponibilité idéologique. Hein, dans le cas précis, pas dans mon cas.
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0: Oui. Oui, tout à fait. Alors, si j'en reviens à l'histoire des bobards, des meilleurs bobards, parmi ceux qu'on présentera, on en présentera un qui est vraiment tout à fait charmant.
1: Mais rappelez peut-être... Allez-y, je vous ai coupé. Parce qu'il y a plusieurs rubriques, etc. Oui,
0: oui alors...
1: On y reviendra après.
0: Voilà, donc il y aura...
1: Là, c'est une mise en appétit.
0: Voilà, c'est une mise en appétit. Il y en aura un autre qu'on citera, qui est un bobard, lui, cette fois, de radiophonique sur la Radio France, qui était deux jeunes femmes féministes qui ont fait tout un reportage pour expliquer... on sait pourquoi les hommes sont plus forts que les femmes. Vous savez que la masse musculaire des hommes, en moyenne, est supérieure à la masse musculaire des femmes. Ce qui ne veut pas dire qu'une femme sportive n'aura pas une masse musculaire supérieure à un homme moins sportif. Voilà. Mais, voilà. Donc, pourquoi les hommes ont une masse musculaire, sont plus forts que les femmes? Eh bien, parce que, à l'époque du paléolithique, ils accaparaient la viande. Voilà. Ils accaparaient la viande. Alors, elles se basaient sur des études absolument fantaisistes. Et elles ont fait tout un numéro là-dessus. C'est le bobard, préhistorique.
1: Et il y a tout un bouquin là-dessus. L'auteur s'appelle Cynthia quelque chose. J'ai oublié les noms de famille. C'était déjà passé à Radio Courte, au Bobard d'Or, si je ne m'abuse.
0: Oui, absolument. Oui.
1: Et la charmante Gabrielle Cluzel avait apporté la réponse définitive. S'ils ont pu accaparer la viande au néolithique, c'est qu'ils étaient déjà les plus forts. Ce qui est évidemment la mise en évidence de la stupidité.
0: Oui.
1: Parce que l'idéologie, la mise en condition idéologique, est en même temps un abrutissement.
0: Oui.
1: Et qui présuppose et renforce un abrutissement. Parce qu'il est clair qu'effectivement, la réponse de Gabriel Cluzel, comme d'habitude spirituelle, fine et précise, suffisait à réduire cet argument à rien du tout. Alors qu'effectivement, il y a un certain dimorphisme sexuel. Oui. En faveur de la masse.
0: Comme dans beaucoup d'espèces animales, si je puis me permettre.
1: Les meilleurs, c'est les araignées, où la femelle est 20 fois plus grosse que le mâle, et le mange après la copulation.
0: Oui, absolument, oui.
1: Alors là, heureusement, on n'en est pas là, ni dans un sens, ni dans l'autre.
2: Chez l'aigle aussi, la femelle est plus grosse que le mâle.
1: Chez qui ?
2: L'aigle.
1: Oui.
0: Il y a des, mais enfin le dimorphisme sexuel est répandu dans la nature de manière absolument massive.
2: Voilà. Ce sont des exceptions.
1: C'est pourquoi il y a un dimorphisme sexuel immédiat et total, c'est les organes génitaux.
0: Oui.
1: Et s'il n'y avait pas de dimorphisme sexuel, plus personne ne serait là.
0: Ne pourrait en parler.
1: Voilà.
0: Ne pourrait le nier.
1: Voilà.
0: S'il n'y en avait pas, on ne pourrait pas le nier. Oui. Alors, si vous voulez, on va. Là, il y aura quelques interventions dont je vais vous parler, on va présenter une sélection des meilleurs bobards, donc que vous avez pu voir, j'en ai cité un que vous-même vous avez vu, et il y aura des votes pour élire en quelque sorte le bobardissime, le bobard des bobards, l'ensemble
1: de la... d'or.
0: Le bobard d'or plus que d'or, puisque c'est un bobard d'or qui sera sélectionné parmi les bobards d'or. Quoi.
1: Voilà,
0: une superbe, sélection. Donc il y a une espèce de rétrospective, et puis on analysera aussi...
1: Jean-Yves Gallo, peut-être rappeler comment ça s'organise. Hein. Il y a différentes rubriques, etc. On présente parce que bon, moi j'y vais souvent.
0: Oui.
1: Alors il y a plusieurs rubriques. On présente les bobards avec une à l'écran. Enfin voilà.
0: On présentera.
1: Alors il y aura combien de rubriques, par exemple?
0: Non, il y aura pas de rubriques cette année. Mais il y aura une série de votes qui permettront de choisir le bobard en quelque sorte historique qui l'emporte sur tous les autres. On traitera quand même certains bobards plus contemporains. On abordera celui sur les chansons de Carpentras. On pourra aussi aborder les bobards auxquels a donné lieu, mais c'est plus triste et donc ça se prête moins à sourire, la mort de Quentin Doranque. Et il y a eu quelque chose de particulièrement
1: ignoble.
0: Épouvantable, ignoble, là qui n'a pas été sur le service public, était sur BFM TV, qui est un reportage qui a eu lieu il y a une quinzaine de jours, donc qui est assez récent, où
1: L'ignorance ne peut pas être invoquée dans ce cas-là.
0: L'ignorance ne peut pas être invoquée, et si vous voulez, où ils ont présenté des images de police qui suivaient un groupe violent avant le meurtre de Quentin. Et le texte du reportage est tellement fait, tellement bien fait ou tellement mal fait, qu'on croit...
1: Qu'on fait croire
0: que le groupe violent qui est suivi par la police, c'est celui des amis de Quentin, alors que ce n'est pas celui des amis de Quentin, c'est celui des meurtriers de Quentin. Et c'est repris ensuite par une partie de la classe politique, en l'occurrence, là ce n'est pas M. Édouard Philippe qui surfe là-dessus, mais c'est les gens de la France insoumise qui disent, voyez, on nous a menti, ce sont eux les agresseurs. Et c'est repris, à ce moment-là, à nouveau, par des médias. Donc vous voyez, même sur des faits tragiques et correctement établis, eh bien, il y a une volonté de mensonge. Et je pense qu'il y a une progression dans le mensonge par rapport... au moment où nous avons créé la cérémonie des Bobards d'or, donc il y a 16 ans maintenant, puisque c'est la 17e cérémonie, ils mentaient pour servir le politiquement correct, mais par facilité, par absence de vérification, aujourd'hui, ils fabriquent ou relaient délibérément des fausses nouvelles. Voilà.
1: Avec
0: typiquement, l'affaire de Quentin, ils ont relayé des fausses nouvelles. Sur l'affaire du 8 mai à Carpentras, ils ont relayé des fausses nouvelles. Et ils le font, je pense, de manière absolument délibérée. Parce qu'on apprend dans les écoles de journalistes, et les jeunes journalistes, de ce point de vue-là, sont pires que ceux que nous avons pu connaître par le passé. On leur apprend qu'ils doivent servir le bien, qu'ils doivent servir une juste cause, et par conséquent, ils mentent en toute bonne conscience, puisque c'est pour le bien.
2: Vous écoutez Radio Courtoisie, Paroles et Pensées, l'émission de Jean-René Ladmiral, assisté de Nicole, et dans la série Entretien politique, nous parlons aujourd'hui des Bobards d'or, qui est une critique parodique de la désinformation médiatique, et notre invité est Jean-Yves Le Gallou, président de Polemnia et cofondateur de l'Institut Iliade. Et nous en parlons à propos de la soirée des Bobards d'or qui a lieu le 20 mai. C'est un quel jour de la semaine ?
0: Mercredi, c'est un mercredi soir, mercredi 20 mai.
2: Mercredi 20 mai, de 19h30 à 23h, dans la salle Athènes, 8 rue d'Athènes, Paris 9e, métro, je disais, c'est Saint-Lazare ou Trinité.
0: Voilà, alors je peux inviter nos auditeurs à s'inscrire, donc oui. Aller sur le site de Polemnia et à faire la billetterie. S'ils ne le peuvent pas, ils peuvent venir sur place, mais comme la salle, vous l'avez dit,
1: est plus exiguë,
0: je pense que c'est mieux de s'inscrire et d'aller sur le site Polemnia pour s'inscrire directement à la soirée.
2: Je voulais dire en plus à propos de M. Le Gallou, son livre « Remigration » aux éditions Iliade.
1: Un de ses livres récents.
0: Le dernier, oui.
1: Le dernier.
2: Voilà. Mais là, nous parlons des Bobards d'or aujourd'hui.
1: Voilà. Mais dans le même esprit... Alors oui, il faut recommander aux auditeurs de s'inscrire, pour pouvoir y assister vraiment, parce qu'ils passeront un bon moment. Comme je l'ai indiqué au début d'émission, pour moi ce sera la 7e ou 8e fois que je viens. Je viens par militantisme et surtout par plaisir.
0: Voilà.
1: Et alors, faisant écho au sinistre épisode auquel vous avez fait référence, je voudrais faire référence à un autre épisode beaucoup moins grave, moins sinistre, hélas, mais qui montre la collusion de l'appareil d'État avec la désinformation. C'est la mort du petit Clément Méric. Il y avait deux travailleurs manuels, d'origine d'ailleurs hispanique, qui achetaient il y avait un surplus de vêtements militaires, enfin bon, et vous savez, il y a des gens qui achètent des trucs comme ça, et il y avait une bande de gauche qui se massait pour les agresser. Et ils ont été prévenus, et ils ont fait attention, mais finalement, quand même, ils ont été agressés. Et un de ces jeunes assez costauds qui venait acheter, qui était de droite, oui, et d'origine espagnole, un immigré, voulait acheter ça. Et alors, le petit Méric, qui est un gringalet agressif, l'a attaqué par derrière alors qu'il se défendait contre d'autres. Comme c'était un cavalier, il l'a envoyé promener, et l'autre est allé se taper la tête et il est mort. C'est devenu un crime, alors que c'est la juste récompense de son agression. Et les parents étaient des gens de gauche, des profs ou je sais pas quoi, et le tribunal n'a pas tenu compte de tout un ensemble de données qui étaient pourtant disponibles. Et là, il y a une collusion, non seulement du pouvoir, mais de l'institution judiciaire, que oui. Je n'appellerai pas la justice, non. L'institution judiciaire.
0: Alors, vous avez tout à fait raison dans cette affaire qu'on a traitée à l'époque. D'ailleurs, je pense qu'il y a eu des cérémonies qui en ont parlé. Il y a eu une connivence entre le pouvoir médiatique et le pouvoir judiciaire pour déformer les faits et présenter ce qui a été une mort malheureuse, accidentelle, de la part de quelqu'un qui était de fait en légitime défense, puisqu'il était agressé
1: par derrière,
0: alors qu'il se défendait, et ça a été présenté comme un meurtre et avec les condamnations et un assassinat qui vont avec. Et il y a eu une connivence entre le pouvoir médiatique et le pouvoir judiciaire, et je peux dire, en l'occurrence, le pouvoir judiciaire a rendu une justice à la fois idéologique et une justice de classe, oui. puisqu'il a distingué le jeune homme issu de la bourgeoisie et militante à gauche du jeune homme issu du prolétariat et militant à droite. Enfin, et il y a donc eu
1: peut-être pas militant, de sensibilité de droite.
0: Oui, de sensibilité. Enfin, oui, il achetait des fringues assez drôlement d'ailleurs. Ce sont des fringues qui sont achetées par les deux milieux, c'est-à-dire les deux milieux un peu skin rouge,
1: genre surtout américain.
0: Voilà,
1: comme ça.
0: Oui, je retrouve plus le nom. Perry, voilà. Voilà, c'était des fringues qui s'appellent d'une marque Perry, voilà.
1: Ah bon.
0: Qui est une marque assez chic par ailleurs, voilà.
1: Et toujours pour rebondir et puis faire un changement de voix, parce que le centre de l'émission, c'est évidemment vous, Jean-Yves Le Gallou et les Bobardeurs, mais je pense à une formule de Vladimir Fedorovski à propos de la désinformation politique actuellement, géopolitique actuellement. Il dit, les gens il y a 20-30 ans, quand c'était la guerre froide, les gens mentaient. Il y avait de la désinformation massive, surtout d'un côté, mais de l'autre côté aussi. Mais il dit, maintenant, le plus grave, c'est que les gens croient à leurs propres mensonges. Donc le risque est grand. C'est risqué. Et alors, ça me fait penser à une remarque d'un prosateur journaliste viennois dont le nom m'échappe, qui disait les politiques donnent des informations aux journalistes et après ils croient aux journalistes parce que Et oui, c'est comme, vous qui êtes cultivé et qui êtes moins dégradé que moi, vous souvenez-vous ce grand journaliste, ce polémiste de Vienne enfin bon, c'est pas grave. Hein,
0: non, mais par contre, il y a effectivement un phénomène de rétroaction. C'est-à-dire que on croit les mensonges qu'on diffuse et qu'on entend. Il y a un phénomène d'accumulation.
1: Voilà. Et ceux qu'on mentit finissent par croire, c'est ce que disait Vladimir Pedrovski en disant c'est extrêmement dangereux sur le plan sur le plan géopolitique, ça vient encore au-delà de ce que nous sommes en train de dénoncer, parce que on fait état de menaces de guerre qui sont parfois imaginaires, parfois hypothétiques, et on les prend pour argent comptant, si bien que ça justifie une sorte de contre-attaque préventive qui est tout simplement une agression.
0: Oui, absolument.
1: Ce qui est un peu ce qui se passe à propos, ce qui s'est passé à propos de l'Iran.
0: Oui, tout à fait.
1: On a dit qu'il préparait la bombe atomique, une attaque, que sais-je, et ça a déclenché l'opération qui, d'ailleurs, ne va pas, l'opération israélo-américaine, qui d'ailleurs ne semble pas donner les résultats espérés par ces deux agresseurs.
0: Non, parce que là, on sort un peu de notre sujet, mais l'Iran est un grand pays, une grande civilisation. Alors, on peut, c'est sûr, déplorer le fait qu'il soit placé sous la dictature des mollahs, mais que ce soit un régime certainement peu recommandable. Mais derrière cela, il y a un vieux peuple, il y a une vieille civilisation, il y a une vieille culture. Et donc, c'est pas quelque chose qu'on peut renverser avec une pitchnette, quoi, d'ailleurs. Et de surcroît, ils ont une situation géographique, stratégique, avec le détroit d'Ormuz. Honnêtement, tout le monde pouvait le connaître, puisque je ne sais pas si vous vous souvenez, mais l'une des plus belles bandes dessinées des années 50, c'est Le Secret de l'Espadon.
1: Ah oui.
0: De
1: Hergé.
0: D'Edgar P. Jacobs.
1: Oui, d'accord.
0: Et le centre, une partie de l'aventure se déroule précisément dans le détroit d'Ormuz, qui est une zone stratégique, enfin une des grandes zones stratégiques du monde. Ça doit être connu a priori de tout géopoliticien un peu sérieux et même de tout lecteur de bande dessinée.
1: Voilà. Il arrive que les gens ne lisent ni même pas des bandes dessinées. Il semble que Drum se vante de n'avoir jamais lu aucun livre.
0: Ah, je ne sais pas, peut-être.
1: Et j'ai entendu ça, mais enfin, bon.
0: Bon, il a d'autres qualités, hein. Il a des défauts et des qualités,
1: comme
0: voilà.
1: Comme chacun de nous.
0: Voilà, comme chacun de nous. Il a fait, honnêtement, un assez bon ménage dans l'état profond américain. Bon, il n'est pas certain que son aventure iranienne soit le sommet de sa carrière. Voilà, mais il a fait du boulot quand même, voilà.
1: Oui, bien sûr. Bon, mais alors, là, on est en train de parler de la prochaine séance, prochain épisode des Bobards d'Or. Peut-être, si vous voulez, Jean-Yves Le Gallou, comme je travaille avec un collègue qui s'appelle Jean-Yves Masson, Jean-Yves Le Gallou, si vous voulez rajouter quelques mots, sinon on peut aussi commencer à faire un peu le lien avec les Bobards d'Or en général, d'autant que la séance de mercredi prochain, mercredi prochain, comporte une partie de rétrospective. Si.
0: Voilà, alors il y a la partie rétrospective, il y aura des interventions, notamment il y aura Éric Morillo qui travaille sur TV Liberté, qui fera une intervention sur les médias alternatifs. Donc, qui sont quand même ce qui permet...
1: La petite chance qui reste à la France.
0: La petite chance qui reste de faire entendre la voix. Il y aura Pierre-Alexandre Bouclet, le président de Radio Courtoisie, notre président qui interviendra, lui aussi. On aura Chanot qui interviendra, qui lui aussi a fait des livres critiques sur les médias. Donc il y aura un encadrement, en quelque sorte, intellectuel de la cérémonie elle-même pour placer les Bobards d'Or dans l'ensemble du combat contre la désinformation. On reviendra aussi sur le rapport à l'oncle, que moi j'ai beaucoup apprécié, parce qu'au fond, nous, ce que nous disons avec les bobards d'or, et ce que nous allons redire, c'est que les médias font de la désinformation, en partie les médias de, en particulier les médias de service public, et à l'oncle a démontré en plus qu'il y avait une forme de privatisation du service public avec des organismes privés qui piochaient dans la caisse du service public pour ensuite, je pense à Monsieur Pigasse par exemple et à sa société, pour ensuite faire de la propagande sur d'autres médias, et qu'il y avait derrière les intérêts idéologiques des gens qui font les médias de service public des intérêts matériels, parce qu'ils se servent très généreusement au passage. Ça, nous n'avions pas traité cela dans les bobards d'or, on traitait le fond. Eh bien, le rapport à l'oncle, lui, traite aussi les arrière-cours. Voilà.
1: Voilà, la petite corruption, où on propose de privatiser la personne qui est responsable des missions, propose de la privatiser, et ensuite est engagée pour faire les missions dans le oui. privé, où elle est grassement payée, oui. en plus oui. de ce qu'elle touche déjà auprès du service public.
0: Oui, et il y a 1 milliard, sur les 4 milliards que payent les contribuables, il y a 1 milliard qui sont délégués à des sociétés de production privées, dont Mediawan, la société de production de Pigasse, qui, par ailleurs, fait fonctionner des médias alternatifs d'extrême gauche. Donc, il se sert de l'argent public pour faire tourner sa société, qui ensuite fait tourner des médias encore plus à gauche, en quelque sorte, que le service public. C'est une chose qui est quand même particulièrement révoltante.
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1: Une seconde, alors nous allons écouter.
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1: Voilà, alors, pour revenir, vous venez d'indiquer qu'il y aurait un certain nombre d'interventions de fond
0: oui.
1: au Bobard d'Or de mercredi prochain, mais je dois dire
0: mercredi 20 mai, hein, pas mercredi prochain.
1: Mercredi 20 mai.
0: 20 mai, hein.
1: Ah, excusez-moi.
0: Mercredi 20 mai, hein, pas mercredi prochain, c'est mercredi 20, en 8, voilà.
1: Mercredi en 8, oui. voilà. Ah, c'est le grand âge, ça y est. Vous avez indiqué qu'il y aurait des interventions de fond, mais je dois préciser que dans les autres épisodes des Bobards d'Or, il y avait pour chaque Bobard un certain nombre de commentaires qui étaient humoristiques, mais informatifs aussi, oui. puisque concrètement la chose se présente ainsi. Je voulais vous le faire dire, mais je le dirai, vous me corrigez
0: mais
1: si
0: dites-le,
1: c'est...
0: Dites-le.
1: C'est que on présente oralement les bobards, on l'annonce, à ce moment-là, on affiche sur écran les données, les corpus delicti, et puis ensuite il y avait des commentaires oui. ironiques qui intervenaient. Et là, ce que vous dites, c'est que sans doute la formule reste valable, mais qu'en même temps, les commentaires seraient plus des commentaires de fond.
0: Oui, voilà, il y aura plus de commentaires, dont d'ailleurs celui de Pierre-Alexandre Bouclet, puisque c'est fait aussi en partenariat avec cette cérémonie cette année, et fait en partenariat avec certains acteurs de la réinformation, certains médias dissidents, certains médias alternatifs, dont Radio Courtoisie.
1: Et alors, pour poursuivre l'émission, donc on fait un retour sur les émissions, enfin les épisodes précédents, et puis alors, indiquez aussi, vous aviez publié un livre qu'à ce moment-là j'avais acheté, qui était un album de rappel. Oui. Alors, pardonnez mon grand âge, j'oublie tout, mais je me souviens du livre qui est très bien, vous allez peut-être
0: oui,
1: nous en dire quelques mots.
0: Oui, il nous en reste encore quelques-uns, c'est l'album des Bobards que nous avions sorti au 10e anniversaire, et donc qui rappelle à la fois toutes les cérémonies, enfin les 10 premières cérémonies, et qui rappelle les principaux Bobards d'Or, les principaux titulaires de Bobard. Évidemment, on retrouvera Patrick Cohen, qui lui a fait une série de Bobard particulièrement, pas drôle d'ailleurs, parce que c'est lui qui a fait notamment les Bobards sur Crépole, en expliquant qu'en gros les jeunes rugbyman qui avaient été agressés par les racailles qui venaient de la Cité de la Monnaie à Romans, finalement, l'avait quand même un peu bien cherché, quoi. Voilà. Vraiment ignoble. Donc Patrick Cohen, qui est quand même bien connu de nos services, sera aussi à nouveau à l'honneur pour cette cérémonie. Je dois dire que Patrick Cohen, la plus belle distinction qu'il a eue, c'est une muselière d'or qu'on lui avions remis au début des Bobards d'or, parce que lors d'une émission où il était en débat avec Taddeï, il avait eu un affrontement avec Taddeï et avec la journaliste qui les présentait, en disant « Mais vous n'avez pas le droit de dire cela, vous n'avez pas le droit de penser cela, il y a des lois contre cela. » C'est-à-dire que il avait extrapolé les lois actuelles qui limitent effectivement la liberté d'expression
1: et de
0: à la
1: plus.
0: Liberté de penser.
1: Oui.
0: C'est-à-dire, à l'intérieur de vous-même, vous n'avez pas le droit de penser des choses qui pourraient plaire à Monsieur Patrick Cohen. Il avait fait une assez belle avancée qui lui avait valu à l'époque une muselière d'or. Donc il est multi-décoré, ce garçon.
1: D'ailleurs, il prenait à la lettre une certaine formulation traditionnelle. On demandait la tradition libérale demandait la liberté de penser. La liberté de penser, c'était aussi de dire ce qu'on pensait.
0: Oui, bien sûr.
1: Et il y a un fameux texte de Kant sur qu'est-ce que les Lumières, où il explique qu'on peut penser tout ce qu'on veut dès lors qu'on argumente et qu'on a la possibilité de le publier, donc le soumettre à la critique. Et comme on sait, Kant, c'est un peu le grand
0: Je pense qu'un un des éléments les plus fondamentaux de la civilisation européenne, dans la longue durée, parce que vous citez Kant, mais on retrouve au Moyen-Âge la disputatio, la confrontation d'opinions contradictoires, on retrouve ça aussi chez les Grecs, on les retrouve chez Platon, où on organise la discussion sous forme de dialogue, de confrontation d'idées. Donc, l'un des fondements de la civilisation européenne, c'est le fait de pouvoir discuter de choses contradictoires et d'accéder à la vérité, en dehors des dogmes religieux qui sont révélés, d'accéder à la vérité par la confrontation d'opinions contradictoires. Et actuellement, on est dans une formidable époque de régression, parce que on est sur la logique où on ne dit plus « vous avez tort » ou « je pense que vous avez tort », on dit en pointant un doigt accusateur « vous n'avez pas le droit de dire ça ». Vous n'avez pas le droit de dire ça. Eh bien si, on a le droit de dire ça, et on a le droit de dire le contraire, bien sûr, on a le droit de confronter les opinions, et là, nous vivons une régression civilisationnelle.
1: Et ce conditionnement idéologique ruisselle dans la population, parce que dans les débats, moi je suis d'origine universitaire, donc c'est pas toujours facile, et des phrases que j'en ai souvent, tu ne peux pas dire ça.
0: Tu ne peux pas dire ça.
1: Moi,
2: c'est le scandaliste.
1: Je dis, je peux le dire, je veux le dire,
0: je pense. Et je dois le dire.
1: Et voilà. Oui, je vais ajouter ça.
0: Ouais.
1: Et en général, j'ajoute, et je t'emmerde. Parce que, il y a une sorte
0: alors, vous avez raison, il y a une régression en particulier dans le monde universitaire, qui devrait être le monde de la confrontation d'opinions contradictoires et qui devient un monde tout à fait totalitaire.
1: Oui.
0: Tu ne peux pas dire ça, tu n'as pas le droit de dire ça, mais si, bien sûr que si.
1: Non seulement je peux, je veux, je dois, je le fais. Et voilà. Et d'ailleurs, moi qui suis universitaire, heureusement, au début, quand j'étais jeune, je travaillais beaucoup sur l'école de Francfort, j'ai traduit, c'est moi qui ai introduit Habermas, qui l'ai traduit, etc. Et donc j'ai une image de gauche. Et alors, comme je dis, mais il faut que je la soigne, mon image de gauche, parce qu'entre-temps...
0: Elle s'est dégradée.
1: Je suis plus du tout de gauche. Que dans mon milieu, il faut pas trop que je les... Il faut que je les laisse un peu continuer à avoir un effet de rémanence imagologique. Mais c'est très pénible, parce que je sais que souvent, je m'interdis d'intervenir. Je prends un épisode, je me permets des épisodes.
0: Allez-y,
1: parce que
0: oui.
1: J'ai un ami proche qui est mort hélas, qui travaille dans le milieu franco-autrichien, et il avait organisé une grande table ronde franco-germano-autrichienne à l'époque de Jörg Haider. Vous savez, on va dire quelques mots. Jörg Haider, c'était un leader politique autrichien qui avait beaucoup de succès et qui était classé extrême droite. Et alors, on va revenir sur la suite. Et alors, il y avait un débat. Et alors, tout le monde, dans cette table ronde, cette salle, tout le monde était scandalisé par le fait que Jörg Haider ait été élu, eu 20% de... 20%. Et mon camarade, mon ami qui m'aime bien, qui est un ami proche, mais qui était de gauche, il me faisait toujours venir dans les réunions parce que j'étais le gars de droite. Hein. Et alors, je vois bien qu'il échangeait des regards de mon côté avec un sourire. Déjà, qu'est-ce qu'il va pouvoir faire, Jean-René? Et dans ces cas-là, je me dis, où je prends le contre-pied de ces gens-là? Et c'est une sorte... D'abord, c'est inefficace et c'est un suicide sociopolitique. Ou alors, je me tais, mais là, je suis un lâche. Et en général, je trouve une astuce. Et là, je dis, écoutez, je suis comme vous. Je suis terrorisé à l'idée que 20% des 2 millions d'Autrichiens ne déferlent sur notre belle Europe et nous interdisent de donner du sang contaminé, de la vache folle, etc. Et là, il y a eu un silence, parce que c'était intéressant de voir, à partir du moment où je ne disais pas que j'étais contre ou pour, à ce moment-là, on ne comprenait plus. On ne sait pas ce qu'il dit. Et c'est ce que m'a dit un ami, tu sais, les gens ne comprennent pas ce que tu dis. Parce que si c'est intelligent, ils ne sont pas habitués.
0: Oui, c'est vrai. Alors, pour prolonger sur l'Autriche, aujourd'hui, le parti auquel appartenait Jörg Haider, il est à 38% dans les sondages. Et donc, il est aux portes du pouvoir, et c'est un parti qui est sur une ligne non seulement de critique de l'immigration, mais de remigration. Voilà. J'en profite pour dire...
1: J'en profite pour dire que Jörg Haider a été assassiné. C'était oui. Un type...
0: Il est assassiné. Il a eu un accident de voiture.
1: On dit. Mais ouais. Il a eu un accident de voiture dans l'état d'ivresse. C'était un homosexuel très épris de son corps, qui était extrêmement... qui ne buvait jamais d'alcool. Il y a une sorte de narcissisme corporel. Ouais. C'est donc exclu. Et donc on termine sur un petit assassinat. Et c'est sur... là-dessus que je vais remercier Jean-Yves Le Gallou d'être venu nous parler des Bobards d'or et de nous annoncer la prochaine cérémonie, prochain épisode, mercredi en 20 mai. Et je remercie Nicole de nous avoir apporté sa voix mellifluée pour soutenir le militantisme.
2: 8 rue d'Athènes.
1: Voilà, merci. Merci à tous, merci Jocelyn, et à bientôt, chers auditeurs.

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1: Bienvenue à vous si vous nous rejoignez sur Radio Courtoisie, chers auditeurs. Voici tout de suite le programme de votre matinée de ce mardi 12 mai 2026, semaine C du cycle des émissions. À 7h, la ligne droite, les sujets de cette matinale, debout les Français, les Verts, il y a 50 ans, les Allemands nous volaient la victoire, avec Laurent Martin, Saint-Léon, fan de Saint-Étienne depuis 50 ans. Grand entretien, niveau scolaire, la chute libre, avec Michel Valadier, directeur général de la Fondation pour l'école. Débattons-en en Rwanda, 30 ans après, qui a peur de la vérité, avec Charles Onana, journaliste et enquêteur. Et enfin l'analyse de Maria Descraffet, les chroniques de Richard de Sèze, Gabriel Fouquet et Yvan Riffiol. À 10h, les mardis de la mémoire dirigés par Anne Colin, émission préenregistrée, les relations du duc de Windsor avec le national-socialisme, les dossiers secrets révélés. À 11h, extrait de la matinale ligne droite d'hier matin, grand entretien avec Philippe Biguer, Sarkozy est-il en route vers la prison? Débattons-en avec Éric Morillo, commission à l'oncle, les intouchables de l'audiovisuel public enfin ébranlés. Et enfin à midi et en direct, le libre journal de la musique et de la culture dirigé par Didier Rochard, hommage à France Clida, pianiste international surnommé Madame Litz. Et voici votre bulletin météo de ce mardi 12 mai 2026. Aujourd'hui, temps calme sur une bonne partie du pays, avec toutefois des gelées blanches au nord de la Loire, grand soleil en Occitanie et Provence-Alpes-Côte d'Azur. Côté température, nous pourrons relever ce matin 3 à Lille, 2 au Mans, 3 à Chartres, 6 à Paris et 4 degrés à Cherbourg. Dans l'après-midi, les maximales seront de 14 degrés sur le Grand Est, 14 pour le Hauts-de-France, 14 en Normandie, 15 degrés en Île-de-France et de 20 à 25 autour du Golfe du Lion. Le soleil se lèvera à 6h13 pour se coucher à 21h21 et nous gagnons 3 minutes d'ensoleillement et nous célébrerons ce 12 mai Saint-Néré, Saint-Achillée, Saint-Pancras et Saint-Épiphane. 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
1: Il est 5h passé, je vous rappelle que dans 2h, à 7h, la ligne droite. Mais avant cela, rediffusion de Restons Courtois dirigée par Pierre-Alexandre de Bouclet d'hier soir.
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12: À midi lundi, Hardy, bonsoir et bienvenue pour un nouveau numéro de Restons Courtois, l'émission de débat de Radio Courtoisie en partenariat avec L'Incorrect, Boulevard Voltaire, Le Monde Moderne et Valeurs Actuelles. Notre invité ce jour est Marin de Viry, journaliste au Figaro Magazine et à la Revue des Deux Mondes.
14: Bonsoir.
12: Professeur à Sciences, de littérature, professeur de littérature à Sciences Po Paris.
14: Ex.
12: Ah, oui, bah, les fiches ne sont pas à jour.
14: Oui.
12: Et écrivain, ça c'est toujours en cours. Et ce soir, donc, vous venez, Marin de Viry, nous parler de votre nouvel ouvrage, Notre Royaume, enquête sur l'actualité de l'idée monarchique, paru aux éditions Salvator. Alors, la France est-elle un royaume qui s'ignore? Est-elle une république qui ne demande qu'un petit peu de transcendance? Le royaume est-il une simple forme politique ou a-t-il un petit supplément d'âme par rapport à la démocratie parlementaire ou à l'administration européenne? Est-ce que l'idée d'une royauté française a encore du sens en 2026? Et si oui, comment et avec qui peut-elle s'incarner? Voilà, ce sont toutes les questions que nous allons vous poser dans un instant.
14: Avec joie.
12: Rendez-vous de la réinformation ensuite. On reste un petit peu, enfin, on redescend sur terre, mais nous restons dans une certaine cohérence programmatique, comme on dit chez nos amis macronistes, avec Bali Bagayoko, le satrape de Saint-Denis, qui, après avoir voulu désarmer sa police municipale, supprimer les caméras de surveillance et vanter sa ville comme celle des rois morts et du peuple vivant, cohérence, vient de donner son avis sur la présidentielle de 2027 de manière assez ramassée. Soit c'est eux, soit c'est nous, a-t-il dit dans un site, dans un entretien au site communautaire musulman Ouma.com. Donc le maire LFI prédit une insurrection populaire en cas de victoire du Rassemblement national et donc un final assez explosif hein, puisque ce sera eux ou nous, enfin eux ou eux. Le député et coordinateur national de la France insoumise, donc qui est Manuel Bompard, a jugé qu'il ne s'agissait pas du tout d'un dérapage, mais d'une réalité dont il fallait tenir compte, même s'il fallait que cela se passe sans violence. Alors, je ne sais pas comment ça sera, mais bon, après tout... Exactement. Liberté, ensuite, au nom de la lutte contre le séparatisme, de la lutte contre la haine, ou pour la protection des mineurs, on voit, depuis quelques mois, se multiplier les projets de contrôle des libertés, et donc généralement au nom de principes extrêmement raisonnables, mais souvent avec des biais inquiétants et des conséquences potentiellement désastreuses pour le respect des principes démocratiques supposés inviolables de notre belle République. Alors voilà, faut-il se réjouir d'être si bien protégé par Emmanuel Macron et ses amis? Je parle du gel des avoirs, de la censure numérique, de tout un tas d'autres choses. Et ou bien est-ce qu'il faut renacler pour préserver nos libertés? Voilà, ça sera l'objet d'un débat qui s'annonce clivant au possible avec mes invités. Et international, nous parlerons aussi de la victoire du parti Reform UK de Nigel Farage aux élections locales qui avaient lieu jeudi au Royaume-Uni. Donc une percée attendue, mais néanmoins impressionnante, de ce gars du Brexit, pour parler comme Donald Trump, hein, qui qualifiait ainsi Farage. Cette victoire de Reform UK marque la défaite du Labour, donc le Parti Socialiste anglais, qui perd 1300 sièges sur les 5000 qui étaient en jeu, mais aussi des conservateurs qui, eux, perdent seulement 563 sièges. Et puis, cela marque évidemment la fin, en tout cas provisoire, du bipartisme. Alors justement, est-ce que c'est un feu de paille ou un phénomène durable? Est-ce que cela pourra se reproduire aux législatives et est-ce qu'il y a des leçons à en tirer pour la France? Voilà, ben nous en parlons également dans un instant. Et puis, s'il nous reste un peu de temps, nous parlerons des joueuses de tennis qui ont lancé un mouvement de boycott à Roland-Garros au prétexte, qu'elles ne gagnent pas assez d'argent et que les gains ne sont pas assez répartis.
15: Girlcott.
12: Oui. Comment on dit en bon français. J'avoue avoir cherché des synonymes pour boycott, mais je n'ai pas trouvé quelque chose d'assez exact, puisqu'il y a interdiction, rejet, mais je n'ai pas trouvé. Marin Viry, si vous avez une idée, je prends.
14: Retrait conditionnel, je ne sais pas.
12: Retrait, oui. C'est quand même moins expressif que boycott.
15: Ouais. Refus d'achat.
14: Oui, refus. Oui.
12: Refus d'achat.
14: Refus de vente.
12: Oui, mais là, elle refuse de jouer.
15: Bah, c'est une grève.
12: Oui, c'est une grève, peut-être. La grève des joueuses, voilà. Voilà. En tout cas, elles estiment qu'elles ne gagnent pas assez de sous et que les gains ne sont pas assez bien répartis. Et alors, dans la foulée, quelques joueurs parmi les mieux classés en ont profité pour tendre également la raquette et réclamer de meilleures rémunérations. Donc voilà, est-ce qu'il faut que les femmes gagnent autant que les hommes, même si elles vendent 35% de billets en moins, en moyenne sur l'année? C'est une vraie question quand même, hein. C'est sans sexisme aucun. Faut-il que les meilleurs joueurs gagnent encore plus, ou que les gains soient mieux redistribués sur l'ensemble des joueurs? Voilà, ça fait des tas de questions qui dépassent d'un certain point de vue le cadre du sport, ou au contraire, voilà, est-ce qu'il faut estimer que 100 000 euros pour une défaite au premier tour et 2,8 millions pour le vainqueur, c'est quand même pas mal, et que les gains des billetteries, par exemple, seraient mieux utilisés pour alimenter les clubs, les espoirs
16: ou les amateurs même de la Fédération française de tennis. Voilà, ce sera autant de questions que nous allons poser donc aux ramasseurs de balles de la réinformation avec Richard de Seize. Pourtant, bonjour. C'est pas faute de se voir tous les jours.
17: Bonjour.
16: Richard de Seize, directeur de la rédaction de Radio Courtoisie. Arthur de Vatrigan, directeur de l'Incorrect. Jean-Yves Le Gallou, président de Polémia. Les camarades qui sont habituellement là en Zoom nous font faux bon aujourd'hui. Et donc Claudia aux commandes, que l'on remercie. Et donc Marin de Viry, vers qui nous allons nous tourner dans une minute, pas plus. Je vous rappelle le temps, voilà, pour vous, chers auditeurs, de vous rappeler que vos questions, vos remarques sont attendues et seront lues à l'antenne dans la mesure du possible. Si vous voulez bien écrire à courtoisie@rc.fr, courtoisie@rc.fr, ou téléphoner au 01 46 51 00 85. Alors, le royaume peut-il snober la République ? C'est pas exactement ce que vous proposez comme thèse, mais ça m'a fait rire parce que ça m'a fait penser.
14: Oui, c'est même tout à fait le contraire.
16: Oui, je sais bien, mais comme j'avais lu vos mémoires d'un snobé,
14: je pensais pas que vous alliez me tomber dessus comme ça tout de suite. Non, l'idée n'est pas du tout que le royaume snobe la République.
16: Bah non, c'est le contraire.
14: La démocratie, ouais. Non. Écoutez, je peux vous dire pourquoi je l'ai fait, ce livre. Peut-être que ça répondra à votre question de manière indirecte. Vous voulez que je réponde vraiment pile poil, comme dans une interview rapide, comme ça?
16: Oh, on a tout le temps, voilà. On a une heure devant nous.
14: Ok, donc c'est parfait. Alors, j'ai fait ce livre parce que j'en ai assez de la vie politique française depuis très longtemps. Bon, le problème, il ne suffit pas d'avoir assez de la vie politique française, encore faut-il savoir ce qu'on a comme reproche depuis très longtemps. Bon, le problème, il ne suffit pas d'avoir assez de la vie politique française, encore faut-il savoir ce qu'on a comme reproche fondé

0: l'utilisation des préjugés, enfin des préjugés littéralement mitraillés dans la presse et sur les plateaux télé, etc. Bref, qu'il y avait un déballonnage général et que ce déballonnage aboutissait à une situation de vulgarité intellectuelle et de vulgarité civique qui confinait en fait au cauchemar civilisationnel du point de vue du spectacle politique. Voilà. Donc ça, c'est pour ça que j'ai fait ce livre. Et je me suis dit, au fond, dans l'histoire de ce pays, il y a eu différentes phases politiques. Il y a eu une phase qui s'appelle la monarchie, dans laquelle, me semble-t-il, quelles qu'aient été les améliorations possibles de ce régime, quels qu'aient été ses défauts, mais il y avait quand même une forme, disons, d'exemple, de type d'homme et de partage d'une certaine hauteur de vue que Balthazar Gracian avait appelé, bien avant ça, le rehaut. C'est-à-dire cette espèce de désir que les hommes peuvent avoir de se distinguer, de s'élever un petit peu et de cesser de, comment dirais-je, de céder à la part la plus vulgaire d'eux-mêmes. Voilà. Donc, je me suis dit, je vais voir aujourd'hui ce que donne cette idée de monarchie, de royaume. Il faut faire attention parce que monarchie, tout de suite, il y a des déploiements d'idéologie derrière. Tandis, non, c'est pas ça qui m'intéressait, c'était l'idée de royaume. C'est-à-dire l'idée d'un grand ensemble, beau, transcendant, qui élève tout le monde et qui pourrait en quelque sorte nimber, tirer vers le haut notre vie politique. Bon. Et je me suis dit, mais est-ce que cette affaire-là existe encore dans les esprits ou est-ce que c'est moi qui, en feuilletant mon Balzac et mes bouquins d'histoire, mon Brodel, etc., dans les coins, est-ce que c'est moi qui fantasme ? Et je sais bien, parce que j'ai un tout petit peu lu, que, comment dirais-je, il y avait une forme de débat qui passionnait nos grands-parents ou nos parents, qui était la dialectique entre la République et la monarchie. Et que cette dialectique, c'est-à-dire cette opposition dans l'histoire, on va dire, était quelque chose de très fort dans la tradition intellectuelle française, qui d'ailleurs perdure. Hein, quand vous allez écouter les profs d'histoire à la Sorbonne, il y en a certains qui font l'éloge de Marat. Bon, donc ça existe. Non, mais ça existe toujours. Mais je me disais, il me semble quand même que ça ne correspond plus qu'à un tout petit milieu et que l'ensemble des gens peut-être pourraient accueillir l'idée de royaume avec plus de bon. Donc j'ai été voir une cinquantaine de personnes. Du bas en haut de la société, alors plutôt en haut parce que j'avais pas non plus un budget pour aller fouiller dans tout le pays, mais et au fond, qu'est-ce qui est sorti de cette affaire, c'est que justement cette dialectique entre la République et la monarchie n'existe plus. C'est-à-dire que là où, si vous voulez, ma grand-mère vivait la mort de Louis XVI comme une sorte de catastrophe à la fois métaphysique et politique, et je dirais patrimoniale pour la France, une sorte de catastrophe épouvantable, au fond, c'est devenu toujours aussi criminel, mais c'est devenu un fait d'histoire qui est rentré dans l'histoire. De la même manière, donc je cite les choses qui n'ont plus...
1: Il y a
0: plus...
1: même des gens qui ne savent plus qui est Louis XVI.
0: Oui, oh ben ça, oui, oui.
1: Ça, pardon, mais... c'est...
0: Oui, bien sûr. Donc je continue, si vous voulez, d'éliminer ce qui autrefois faisait le débat. Si, par exemple, on parle d'un sujet qui fâche toujours, Maurras. Bon.
1: Ah, alors...
0: vous voyez que ça fâche.
1: Ça ne fâche pas, mais c'est un gros sujet.
0: Oui, oui. Et... Non, mais c'est un gros sujet.
1: Balayez-le deux secondes, mais on y revient en long après.
0: D'accord. Oula. En long
1: vous En êtes large, en long.
0: D'accord. Alors que ma recommandation serait plutôt de dire « Laissons-le rentrer dans l'épaisseur de l'histoire ». Parce qu'il attire à lui, en raison de sa grande intelligence, et en raison aussi de son... comment dirais-je, de son legs sur le plan de la réflexion sur les intérêts de la France. La géopolitique contemporaine doit beaucoup aux émules de Maurras, ça c'est tout à fait clair. Bon, l'histoire, d'une certaine façon, l'historiographie doit beaucoup à Maurras. Mais, comment dirais-je, sa trajectoire personnelle, son antisémitisme d'État, qui était, je le rappelé sur... Les cartes d'adhérents de l'Action française, les adhérents de l'Action française devaient croire se soumettre en antisémitisme d'État tel qu'il était proféré par Maurras. Il suffit de regarder une carte d'adhérents de l'Action française. Donc, il y a tout un tas de choses qui sont

0: totalement inaudible, inacceptable, incompréhensible, déshonorante d'une certaine façon, parce qu'il y a aussi quand même cette opposition à la France libre, même si tout est plus compliqué que ça. Mais
1: enfin, ça, c'est les toutes dernières années de mort.
0: Oui, c'est toutes dernières années. Oui, bien sûr. Oui, mais c'est trois. Oui, mais la fin.
1: Oui. Oui,
0: la
1: oui.
0: fin. Comment dirais-je, est le rétroviseur du reste, quoi. Bon, bref. Donc, je suis pour, non pas liquider Maurras, mais le laisser rentrer dans l'épaisseur de l'histoire, lire des bonnes biographies. Il y en a une de Joe Conti, par exemple, qui est excellente. Faut lire des bonnes biographies, etc. Se dire que c'est un homme dont on réexaminera, l'apport à la vie intellectuelle, l'intérêt, etc., dans une trentaine ou une quarantaine d'années. Mais quand on a 25 ans, on n'est pas obligé de lire tout Maurras et de fonder son rapport à la vie politique et son rapport à l'histoire de France à travers Maurras. Voilà. Bon. Donc, 1, Louis XVI, 2, Maurras. Et donc, d'une certaine façon, si on est débarrassé de la dialectique et si on est débarrassé de Maurras, et c'est ce que j'ai vu dans mes entretiens, à ce moment-là, on rentre dans un monde dans lequel le royaume, la République et la démocratie ne sont pas dans une opposition dialectique, mais sont emboîtables, compatibles et réconciliables.
1: Alors, voilà. Là, on vient de poser le décor de manière bien solide.
0: Bon.
1: Mais d'abord, il faudrait revenir sur vous.
0: Oui,
1: je vous l'avais dit. Alors, j'ai lu que votre père, donc, votre grand-père était un monarchiste orléaniste.
0: Oui.
1: Votre père, lui, était un légitimiste,
0: ouais.
1: Et il considérait presque plus grave d'être républicain que d'être orléaniste.
0: C'est ce qu'il m'a dit, oui.
1: C'était orléaniste.
0: Il m'a dit, donc, mon grand-père...
1: Donc vous êtes né avec le monarchisme, avec l'idée de royauté.
0: Oui, alors, oui, mais en même temps, j'ai été, si je puis dire, tout à fait passé à la machine à laver par Sciences Po. Parce que Sciences Po m'a expliqué que... En fait, et je pense qu'un des boulots de Sciences Po, c'était de prendre des gens de la France traditionnelle dans mon genre, et puis de les transformer en soutien de la Ve République de la beauté magnifique de cette constitution de la Ve République. C'était ça l'idée de Sciences Po, d'ailleurs, d'une certaine... Enfin, ça ne l'est plus maintenant, parce que maintenant, il n'y a plus personne qui vient de la tradition, si je puis dire, à Sciences Po. Mais voilà. Donc, oui, je viens de ça.
1: Où êtes-vous né?
0: Alors... Paris en ce qui me concerne, mais ma famille est savoyarde. Et donc j'ai une maison de famille en Savoie, nous avons toujours des attaches savoyardes très profondes depuis très longtemps.
1: D'accord. Et voilà, donc mais vous êtes
0: féodal savoyarde.
1: La famille remonte a été française dès le début ou non?
0: Pas du tout, nous ne sommes français que depuis 1860, si c'était vous.
1: Oui.
0: D'une certaine façon, je peux m'associer à la diversité française de fraîche date, oui, tout à fait. Bah oui, il y a eu un référendum en mars 1860 pour le rattachement de la Savoie à la France. Les Savoyards inspirés par leur
2: référendum truqué, mais
0: oui, truqué, ah, oui. Oui, bien enfin truqué. Disons par le clergé, par la maison de Savoie elle-même qui avait intérêt, par l'empereur Napoléon, et tout ça s'est passé voilà. Après, est-ce que c'est bon.
1: Alors, on va revenir à la modernité. Dans vos livres, à plusieurs reprises, vous citez un diplôme qui est le MBA, le Master of Business Administration. En général, ça sert à caractériser une personne ou une situation à la fois très sérieuse
0: oui.
1: et en même temps pleine de vide.
0: Oui.
1: Et généralement, vous évoquez ça quand un personnage se trouve un peu à la croisée des chemins ou quand il lui faut faire un choix entre le plein et le vide, entre le vide et le plein.
0: Oui.
1: Alors, on sent que pour vous, donc ce MBA est un... Alors, le MBA, c'est un diplôme qui sert à administrer les entreprises, enfin, la finance.
0: Oui.
1: On finit gestionnaire d'entreprise ou d'un fonds, d'une fondation, des choses comme ça. Et on sent que pour vous, c'est un diplôme donc, qui a les apparences de l'élitisme, mais sans profondeur. Et vous êtes quasiment aussi sévère pour le MBA que pour Charles Maurras. Alors, qu'est-ce que vous avez contre le MBA?
0: Ah, il doit y avoir...
1: Sachant que je n'ai pas fait de MBA, donc je m'en fiche, mais...
0: Il doit y avoir dans mon esprit une solidarité secrète entre le Master in Business Administration et Charles Maurras, mais c'est compliqué quand même, hein, il faut... Non, le MBA, c'est un diplôme d'état-major business, quoi. C'est-à-dire que quand on sort de là... On parle d'affaires exactement de la même manière que quelqu'un qui a fait un MBA au qui a aussi fait un MBA. Donc on parle du marketing de la même manière, on parle des finances de la même manière, on parle de la production de la même manière, etc. Toutes les matières, en fait, de l'endroit. Donc c'est ça, un MBA. Ce qui, si vous voulez, pour moi, le MBA, c'est le désir qu'a un individu de rentrer vraiment dans le système économique capitaliste en y réussissant. Voilà, c'est tout ce que ça veut dire. C'est pas méchant. Je veux dire, moi-même, j'en ai fait un. Donc,
1: ah, mais c'est peut-être
0: pas quand même complètement me déjuger à ce point. Non, non, mais vous avez raison. Il y a une notion de vide qui est associée à ça, mais qui est tout simplement le vide matérialiste. Mais qui n'est pas méchant vis-à-vis du MBA. Quand même, enfin, j'ai fait la Sorbonne, Sciences Po et un MBA justement. La Sorbonne, c'était très profond.
1: Vous faisiez quoi à la Sorbonne?
0: Des lettres. J'ai fait un doctorat de lettres avec Crouzet sur Stendhal. Donc à la Sorbonne, c'était très profond. À Sciences Po, c'était, comment dirais-je, potentiellement très profond, mais pas très approfondi. Le MBA, c'était vraiment une école d'application, si vous voulez. C'est vraiment ça, c'est une école d'application. On fait en sorte de prendre des décisions de direction générale, parce qu'on sait comment ça marche. Voilà,
1: c'est... Et alors, si c'est pas indiscret, comment on fait pour passer justement d'un doctorat de lettres à un MBA? Bah, en fait, quelle est la logique?
0: On fait Sciences Po au milieu, déjà, ouais. Comme ça, ça aide à faire le MBA. Donc, voilà. Et puis, le MBA, on le fait, enfin, il y a plusieurs types, mais bon, on le fait quelques années après avoir commencé à travailler. Moi, mes patrons m'avaient dit, t'es bon, mais t'es nul en finance, et donc, tu vas aller faire un MBA.
1: Pour ok. Mmh. Oui, donc, il y a une façon de prolonger un...
0: Oui, c'est drôle qu'on parle de ça, alors qu'on est en train de parler de... la France à travers les siècles. Parlez-moi des capets, s'il vous plaît.
1: Ben, ça va venir. Mais j'ai lu plusieurs livres de ouais. PH. Enfin, pas à chaque fois, mais souvent, ouais. Le MBA revient.
0: C'est vrai.
1: Et donc, si on fait de la littérature, on a le droit de parler du MBA.
2: Mais
1: pourquoi,
2: c'est le côté
1: parce que
2: orléaniste, le MBA.
0: Oui,
2: c'est une espèce d'alliance avec une puissance de l'argent.
0: Ouais, le fric
2: est avec. Cette adultération fondamentale de l'idée monarchique.
0: Mais bien sûr, mais vous avez raison. Mais c'est d'ailleurs
3: un MBA, d'ailleurs.
1: Il aurait pu.
2: Entre le MBA de Louis-Philippe les affairistes de Napoléon III, oui. On sent quand même... quelque chose de sourd.
0: La ligne de cohérence, oui. Non, mais vous avez raison, c'est ce qu'il y a de sympathique, à la fois de sympathique et probablement de difficile et probablement d'incapacitant dans la proposition orléaniste, c'est que d'une certaine manière, ça incorpore les objectifs d'enrichissement de la bourgeoisie et la contrainte sur la société que ces objectifs d'enrichissement font peser. Ça les incorpore dans la proposition royale. Et en même temps, ça dit, on va pas rompre avec le passé pour autant. Donc c'est une sorte de...
3: Il y a quand même une lourde hérédité dans l'orléanisme.
0: J'entends bien ce que vous dites. J'entends bien ce que vous dites, oui. Pouvez-vous préciser en quoi vous trouvez
3: Philippe d'égalité, Louis-Philippe, il y a une lourde hérédité.
0: Oui, alors, Louis-Philippe, c'est pas de sa faute, Philippe égalité, là, c'est de la sienne, oui, bien sûr. Ouais. Bien sûr. Mais c'était de ça, oui, il faut pas parler de ça, c'est pas...
2: Non, ce qui est intéressant, c'est que dans votre livre, vous essayez justement, en parlant de royaume et pas de monarchie, de dépasser la querelle du prétendant, dépasser, si j'ose dire, le côté dynastique et historique. Vous fondez votre réflexion sur une analyse du passé, mais vous essayez d'en tirer un royaume pour maintenant.
0: Oui, je ne veux pas entendre parler de querelle de prétendants. Parce que quand on rentre là-dedans... Non, mais je ne veux pas en entendre parler pour une raison très simple. C'est que quand on rentre là-dedans... Alors, je sais bien qu'il y a deux principes. On peut très bien, tous ensemble, dire le principe orléaniste, c'est ça, le principe légitimiste, c'est ça, et on sera parfaitement d'accord autour de cette table sur quels sont les deux principes, quelles sont les composantes des deux principes, et pourquoi ils s'opposent. Mais, moi, je dis deux choses. Un... l'un a besoin de l'autre et l'autre a besoin de l'un. C'est-à-dire qu'en fait, dans le légitimisme actuel, il y a quand même un petit peu de dichotomie entre le légitimisme actuel et la société telle qu'elle a évolué. Bon. Dans l'orléanisme actuel, il y a un manque de cette qualité, je dirais, métaphysique du légitimisme. Et donc, les deux ont besoin de l'autre. Voilà. C'est ce que je dis. Donc, Jean d'Orléans et Louis de Bourbon, pour ne pas les citer, pourraient tous les deux devenir roi de France. Ça serait très bien. Mais la question de savoir lequel des deux deviendra roi de France est un problème de famille. Et moi, je n'ai pas l'habitude de me mêler des affaires de famille des autres. Bon. Donc c'est un peu à eux, même si ce sont les Français qui sont, comment dirais-je, appelés à dire oui à l'arrangement qu'ils auraient trouvé. Mais je pense que c'est à eux de trouver un arrangement.
1: Et est-ce moi, que ça peut être une troisième famille? Parce que Reda, les Mérovingiens. Mais non, mais c'est vrai, ils ont été remplacés par les Pipinides.
3: Les Bourbons-Sicile.
0: Ah oui,
1: oui. Ah oui,
0: non,
1: c'est
0: mais,
1: ça.
0: Non, mais c'est sûr. Il y a quand même des critères.
1: Même les Carolingiens.
0: Il y a quand même des critères d'acceptabilité par les Français, si vous voulez. Parce qu'il y a un moment où, il y a un moment où le début de toute monarchie est un processus électif. Capet a été élu. Bon, voilà, c'est un processus électif. On va pas se, comment dirais-je, cacher derrière le fait que, en fait, c'est la loi du peuple dans cette affaire, hein, qui joue. Bon. Donc, il faudrait quand même, il y a quand même des critères d'acceptabilité. Donc, le côté olé olé de tel ou tel prince qui bon, serait parti dans une vie différente, disons, de celle qu'un dynaste responsable devrait avoir, c'est-à-dire s'intéresser aux problèmes de son temps, bref. Donc, ceux-là, on les veut pas, et c'est bien les Français qui décideraient. Mais simplement qu'ils se... J'allais dire, qu'ils, non pas qu'ils se débrouillent, parce que c'est pas du niveau de la débrouille, mais qu'ils se mettent d'accord, voilà.
1: Bon, alors, c'est vrai, oui. Pour en revenir quand même à la structure de votre livre, comment est-ce que vous avez eu l'idée, donc l'enquête sur l'actualité de l'idée monarchique, ça fait appel, pardon, hein, mais à une certaine enquête qui a eu lieu un siècle avant.
0: Je sais.
1: Bah
0: je
1: non,
0: sais,
1: mais, mais c'est... comment on fait pour se dire, je vais interroger Frédéric Becbédé, quelles questions vous lui posez et comment, comment vous abordez le sujet avec Frédéric Becbédé ou avec, alors Jean-Christophe Buisson, on comprend plus facilement.
0: Oui, mais... oui. Oh ben c'est très simple. Moi, je vois des gens pour des raisons professionnelles, j'ai des amis, etc. Et j'ai fait un travail, j'ai envie de dire, de Français qui se promènent avec une question. Donc, je croise Frédéric, je lui pose la question. Alors après, il y a des gens...
1: Une question ou une série et un questionnaire?
0: Une série de questions. Je lui dis, écoute, quel est ton sentiment aujourd'hui sur... en fait, le fait que la France ait un royaume et pourrait le et pourrait réinstituer un royaume. Voilà. Donc, il ne s'agit pas de restauration. Il s'agit de réinstitution d'un royaume. Le royaume est une institution invisible. Le royaume est une institution, comment dirais-je, disparue. Mais le royaume peut renaître. Il y a énormément de choses dans l'histoire qui renaissent. Je ne sais pas si vous avez remarqué. En ce moment, on parle énormément de la civilisation assyro-babylonienne. Bon, et je suis sûr que dans 10 ou 15 ans, cette civilisation qui a disparu d'une certaine façon depuis des siècles va réapparaître. Pourquoi ? Parce qu'il y a des œuvres d'art, parce qu'il y a une idée, parce qu'il y a une proposition culturelle qui est extrêmement forte et qui à un moment correspond à un esprit public, voilà, local. Bon. Alors, je compare pas les Capets aux Assyro-Babyloniens, mais je dis simplement que l'idée n'est pas morte. Mm-hmm. L'idée n'est pas morte. L'idée est réactualisable et il y a un contexte politique actuel qui pourrait la
1: favorable. Au sens où la constitution de la 5... Donc, en gros, l'idée n'est pas morte.
0: Oui.
1: Elle est actualisable. Ouais, ouais. Peu importe la dynastie, ça peut être les Bourbons, les Orléans, ça peut même être un troisième. Tant qu'ils respectent le principe de la royauté, c'est-à-dire... Alors, après, se pose tiens, la question quand même du droit divin, parce que vous parlez du principe électif. Est-ce qu'on considère que le roi est de droit divin? Alors, dans votre nouveau régime?
0: Je dirais que le roi est catholique, ça...
1: Ah, obligatoire.
0: Ah oui, c'est obligatoire, oui. Non mais, c'est pas parce que... Comment dirais-je? C'est pas parce que je suis d'un prosélytisme agressif, mais c'est juste parce que... Enfin, comment dirais-je? Si on parle de royaume de France, on parle du baptême de Clovis. Tout a commencé là, voilà.
1: Donc ça ne peut pas être un califat?
0: Non. Non, non, ça c'est pas possible.
1: C'est pas insultant.
0: C'est pas possible.
1: Je demande, je pose des questions du nouveau régime.
3: Vous n'avez pas lu jusqu'au bout. Mais vous réglez le problème très vite. Hein.
1: Vous dites tout lu jusqu'à la dernière ligne.
3: Le problème, sauf pour créer le royaume, pour réinstituer le royaume, il y a des petites légères modifs de constitution.
0: Oui.
3: À lire aux auditeurs, comme ça ils sauront.
0: Oui.
3: Vous dites, on va modifier légèrement l'article 1. Donc la France est une république indivisible, laïque et démocratique et sociale. Vous dites, il suffit d'écrire à la place, la France est un royaume, le roi est catholique. Le royaume est administré par une république indivisible, démocratique et sociale.
0: Voilà.
3: Voilà.
2: C'est sympa d'avoir fait sauter laïque, en tout cas.
3: D'avoir. Non, mais ça, c'est la page d'après, laïque. Il faut faire la référence.
0: Oui, justement, parce que voilà, très bien. Oui, tout à fait.
3: Oui.
0: J'ai discuté.
3: Ça,
0: alors, vous me demandiez avec qui j'ai discuté pendant très longtemps. Le meilleur de tous sur le sujet de la laïcité, il y en a deux. Il y en a deux des meilleurs. Il y a Bernard Henri Lévy, qui est très très fort sur la laïcité. Il m'envoyait tous ses bouquins dans lesquels il parlait de la laïcité. Et en fait, après avoir beaucoup réfléchi, j'ai considéré que cette manière de voir était possible sur le plan individuel. C'est-à-dire, en fait, on est catholique, on est musulman, on est juif, on est athée, on est bouddhiste, on est tout ce que vous voudrez. Et l'école nous forme à une forme d'athlétisme civique qui nous permet d'être dans le... une discipline civique, disons, mais très athlétique parce que très difficile à tenir, qui est que dans l'espace public, on ne se manifeste pas trop, se manifeste éventuellement un peu, mais pas trop, quand on se manifeste, c'est dans un cadre bien précis de traditions qui sont acceptées par les autres communautés, discutées, etc., etc. Bon. Et moi, je rajoute, mais c'est plutôt l'idée de Sébastien Lapac que j'ai aussi un peu creusé, l'idée de concordat. Je pense que le concordat est la manière de bien régler la présence du religieux dans l'espace public.
1: Voilà. Concordat avec qui?
0: Concordat avec toutes les religions. Oui. Pas toutes les religions, oui. Toutes les religions, comme ça marche déjà dans une partie de la France.
1: Mais qui accepterait donc de se soumettre à un principe
0: de laïcité
1: supérieure,
0: aussi
1: de catholicisme du monarque.
0: Oui, alors il faut trouver le bon équilibre, c'est toujours la difficulté dans le concordat entre les gallicans et les ultramontains. Et donc moi je suis quand même pour trouver cet équilibre, je
2: suis pas... La monarchie française a régulièrement réussi à se faire excommunier par le pape, donc le principe gallican est assez solidement ancré.
0: Oui, tout à fait, la querelle des investitures, tout ça, mais
1: si on parle de la France de 2026, c'est pas tellement le Vatican.
2: Intéressant dans l'idée de supprimer le laïcat, en tout cas la laïcité militante, c'est de dire en fait, dans votre royaume, la religion fait partie de l'espace social, en fait, plutôt que d'expliquer qu'elle n'est que de l'ordre du privé.
0: Oui.
2: Mais en même temps, vous ne faites pas de la France, du royaume de France, une théocratie.
0: Non, pas du tout. Simplement, ce que je dis, c'est que le royaume est sacré, et on ne va pas dire dans un espace sacré qu'il n'y a pas de religieux. Donc, si ce n'est pas le religieux du roi, c'est un autre religieux, et donc comment prend-on en compte ce fait religieux? C'est tout. Le royaume est sacré parce que, parce que l'idée même du roi, je crois que je commence mon livre par le dictionnaire de Benveniste des institutions indo-européennes. Bon, il dit au fond, ce que fait un roi, c'est de tracer une frontière. Voilà, et dans cette frontière, on est dans le royaume. Mais cette frontière...
3: C'est Romulus.
0: Oui, c'est Romulus et Rémus, oui. Mais dans cette frontière, on est dans le royaume. Mais c'est aussi la frontière entre le ciel et la terre, entre le passé, le présent et l'avenir. Ce sont en fait toutes les frontières que l'esprit humain veut avoir pour pouvoir agir, à la fois politiquement, mais aussi pour pouvoir sentir qu'il est dans une communauté. Bon, c'est ça un royaume. Et donc, c'est sacré cet espace-là. Cet espace-là est sacré. Et donc, puisque cet espace est sacré, et puisque ce sacré est un sacré catholique, on ne va pas nier le fait religieux. Voilà. Simplement, la République nie ce phénomène religieux-là. Donc, la République, si vous voulez, c'est bizarre parce que ce sont des frontières nationales qui ont une valeur, transcendante. La République vous appelle et pour elle, un Français doit mourir. Bon. Donc, qui ont une valeur transcendante. Mais en même temps, cette transcendance a quelque chose de non sacré. Voilà. Donc, moi, je vis moins bien.
1: De si faux sacré.
0: Voilà. Donc ça, je comprends ce que vous dites, je suis d'accord. Moi, je vis moins bien, si vous voulez, une sorte de cohérence de ma personne dans la communauté en République qu'en monarchie.
4: Voilà. Vous avez raison, la République a gommé le sacré, mais en fait, elle a remplacé par un autre sacré et qui est encore plus... Oui. Absurde, voire complètement débile par endroit. Et pour revenir à vous, le sacré sera dans la... Ils vont finir panthéistes à ce rythme. Ouais. Mais pour revenir à vous, c'est intéressant parce que, alors vous dites, pas parler de monarchie, mais
1: c'est surtout un sacré horizontal.
4: Vous comparez quand même beaucoup la monarchie et la République. Tout au long, c'est intéressant. Ouais. J'aurais plein de questions plus perfides pour vous, mais d'abord, si justement la République, c'est-à-dire pas en super bons termes, c'est parce que vous l'avez bien connu. Vous écrivez même que vous avez cru longtemps à cette organisation, à cet idéal de régime. Mais à quel moment précisément s'est fait la bascule? À quel moment vous dites en fait le truc est foireux, on va revenir au royaume?
0: Alors je suis lent, hein, mais je pense que 10 ans après le début de Mitterrand, donc disons 90, là je commence à me dire.
3: Bicentenaire.
0: Pardon ?
3: Au bicentenaire.
0: Oui, au bicentenaire, oui. Ah ouais, 80, alors, ouais, voilà. Good, je me suis dit, c'est quoi cette... le défilé sur les choses, c'est quoi ce mélange de Philippe Muret et de transcendance républicaine. Ce festif à base de société de consommation, enfin ce festif qui ne peut avoir d'existence que dans une société de consommation, et en même temps le rappel des grandes valeurs humanistes générales. Donc il y avait quelque chose dans le bicentenaire de très profondément bidon.
1: Et au sens qui était concomitant avec le réveil d'historiens comme François Furet, qui d'un seul coup profitait de l'événement pour rétablir des vérités négligées ou oubliées sur la terreur, la Révolution française.
0: Non, mais ça, François Furet, heureusement qu'il a été là. Oui. Ouais. Bon. Et voilà, je dirais c'est à ce moment-là, il a commencé à s'installer un doute. Simplement, donc à ce moment-là, j'étais encore tout frais et moulu. Moi, je un gandin.
4: Science pour les traces. Hein.
0: Oui, voilà. Et donc, je restais dans l'idée, comme pas mal de gens, ce que j'écris, c'est-à-dire que, bon, si vous voulez, un Chevènement à gauche ou un Seguin à droite était capable de rappeler les grands principes gaullistes, même si Chevènement, c'est voilà, finalement, c'était un gaulliste de gauche, quoi, Chevènement. Et même chose pour Seguin, était capable de rappeler les grands principes et que ça remettrait la France sur les rails de cette espèce de monarchie élective dans laquelle nos libertés étaient assurées. Beaucoup mieux assurées qu'aujourd'hui, je trouve. Sous De Gaulle qu'aujourd'hui. Sous De Gaulle, je rappelle, il y a eu 10 référendums. 10 référendums. Aujourd'hui,
1: il n'y en a pas
0: jamais.
1: Eu un en 10 ans.
0: Et en plus, chacun sait bien que le référendum sur l'Europe qui a été que les Français
4: 2005,
0: ont dit non, ouais, de 2005, ça a été une escroquerie démocratique incroyable. Donc, nous étions plus libres. Voilà, c'est ça que je veux dire.
3: Alors, il n'y avait pas les lois liberticides, De Gaulle.
1: Pas encore.
3: Tout le dispositif liberticide, il commence à partir de 1972. Donc après De Gaulle.
1: Oui, après.
4: Alors. La monarchie. Il a quand même interdit Michel Sardou, donc, bref. Il n'avait pas besoin, quoi.
3: Ah, oui, c'est vrai.
4: Il a interdit Michel Sardou.
3: Pas de loi liberticide, mais disait, sinon, on va faire un tyran. Les vélos RTS.
0: Ça m'avait échappé, ça.
4: Si les Ricains n'étaient pas là, ça a marché parce qu'il l'a interdit.
1: Oui. Cela dit, donc, la monarchie, par définition, enfin, j'imagine, ne peut que être au-dessus des partis.
0: Oui.
1: Néanmoins. Est-ce qu'on peut imaginer une monarchie qui défende le wokisme avec, un roi-reine, pour parler la langue inclusive, sur le trône? Est-ce qu'au fond, la monarchie, l'idéal de la royauté n'est pas quand même un peu de droite? Ou fondamentalement même de droite? Pour paraphraser Richard XVI.
3: Comme sa belle-mère.
0: Non, mais le roi ne peut pas être intelligent à la place des Français. Donc, effectivement, vous avez beaucoup de choses idiotes qui sortent dans le débat public, le roi n'y peut rien. Le roi doit être central et conservateur. Central, ça veut dire que central, pas au sens centriste. J'ai dit central.
1: Ni jacobin.
0: Ni jacobin. Hein, oui. Au contraire, le roi, il est pour les libertés communales. Le roi est pour les libertés communales. Il est pour les libertés des provinces. Il aime la démocratie locale. Voilà. Pour un principe de subsidiarité à l'intérieur du royaume, et il aime aussi que la République soit une République forte. Louis XVI n'avait que le mot République à la bouche, une République forte, c'est-à-dire des institutions fortes, Conseil d'État fort, une Cour des comptes forte, une Assemblée forte, etc., etc. Que le gouvernement, que les institutions de la République soient fortes, ne gêne en rien le monarque. Le monarque, lui, ses trois vocations, c'est au fond le long terme. Après ce gouvernement, qui va durer 5 ans, il va y avoir d'autres gouvernements, d'autres gouvernements, d'autres gouvernements, d'autres gouvernements. Et la monarchie, c'est ce qui fait tenir le pays dans la grande durée. C'est ce qui plante les chaînes, si vous voulez. Donc il faut qu'il y ait des compétences particulières au monarque qui soient liées au long terme ou au très long terme. Et puis, les Français ont des choix politiques, ils préfèrent une politique plus libérale que sociale à un moment, plus sociale que libérale à un autre moment, et très bien, et ça tourne. Mais, ça tourne, et ça crée des accidents, ça crée des problèmes, etc. Mais il n'y a plus, si vous voulez, il n'y a plus cette espèce de problème de la vie politique qui est que l'accidentel est la norme. L'accidentel, c'est-à-dire les 5 ans de Macron, dans lesquels il va y avoir des problèmes qu'on ne connaît pas encore au moment où ça commence, ça fait une sorte de séquence et on a l'impression que l'horizon politique de la France s'arrête là. Et donc c'est pas possible ça, c'est pas possible.
1: C'est là où, on trouve votre fusion possible entre la royauté et la République au sens et la démocratie au sens où le Premier ministre endosse, enfin donc n'est plus président, enfin un Macron ne serait que Premier ministre.
0: Oui.
1: Il n'endosse pas le côté transcendantal du royaume et de la France. Il est simplement un gestionnaire pour 5 ans.
0: Tout à fait. Alors que les présidents de la République aujourd'hui sont des gens qui essayent désespérément d'imiter Saint-Louis et qui n'y arrivent pas, parce qu'en fait, on ne peut pas faire un Saint-Louis qui ne soit pas catholique, si je peux dire. Or, la République est laïque, et donc ils n'y arrivent pas. Donc, ils ont eu, enfin, les cérémonies d'intronisation des présidents de la République sont des cérémonies grotesques. Grotesques, c'est-à-dire du point de vue de la symbolique, ça ne correspond à rien. Le truc de Macron dans lequel il défilait dans des espèces de, enfin, pardonnez-moi, mais de symboles maçonniques et puis aussi de symboles impériaux et puis aussi, ça n'avait aucun sens. Mitterrand, à la limite, c'était un peu plus sobre. C'était débraillé, mais c'était sobre. Mais Giscard, c'était ridicule. C'était vraiment le bourgeois gentilhomme avec ses 21 coups de canon, quoi. Mais donc, les présidents de la République n'y arrivent pas. Parce que c'est pas leur boulot sur Terre que de dire aux Français « Nous sommes une communauté marquée par une religion, par un territoire et par une unité profonde entre nous qui est fondée sur notre passé, sur notre devenir commun ». C'est pas le boulot et c'est pas le boulot du président de la République. Et le roi, en tant que gardien de ce que je viens de dire, a une position d'arbitrage, a une position centrale, voilà, et a une position dans laquelle il a des pouvoirs pour lancer des initiatives de long terme. Alors, pas seulement des trucs un peu anecdotiques comme planter des forêts de chêne, si vous voulez, des choses plus importantes.
1: Les forêts d'ifs, même. Parce que les ifs faisaient des arbres souples qui pouvaient faire des mâts de navires. C'est vrai.
0: Okay. Non, mais je sais qu'il y a beaucoup de thèses sur la marine française qui sortent en ce moment à cause des 400 ans.
1: Arthur de Vatrigan avait une question.
4: Oui, comme vous parlez justement des funérailles, mais si, parce que je vais parler des funérailles après, mais de cette cérémonie d'intronisation, et en même temps, vous expliquiez au début que vous avez interrogé plutôt les élites et que vous auriez bien aimé interroger plus de Français en bas. Alors, on a une réponse pour le bas. Et ça m'ennuie de le dire parce que ça concerne les Anglais, mais quand même, on a eu les funérailles d'Elisabeth II, le sacre de Charles III, voilà, c'est ça, qui ont été diffusés sur les chaînes d'info en continu, qui ont fait l'objet de reportages pendant 3 jours et qui ont battu des records d'audience.
0: Oui.
4: Bon, c'est bien la preuve que les Français ont soit une mélancolie, soit une appétence pour ça. Et donc, l'autre question, la question que je vais vous poser est celle-ci, c'est est-ce que seule la monarchie peut permettre à une société d'être éternelle. C'est-à-dire, comme dirait Cicéron, comme l'avait écrit Cicéron dans les lois plutôt, l'homme peut mourir, mais la société pour rester dans l'éternité, je la cite de mémoire, doit être instituée. Or, qu'on voit, et vous l'avez dit, les institutions de la République ne font pas rêver, alors que les institutions monarchiques, même anglaises, ou même quand c'est les Anglais, malheureusement, on voit que ça perdure. Est-ce que seule la monarchie pourrait permettre à la France de rester jusqu'à la fin ?
0: Ouais. Alors, écoutez, je vais vous répondre de la façon suivante. Dans mes émotions politiques, parce qu'il y a des émotions politiques, il y a l'idée de beauté. C'est-à-dire que dans la manière dont je me détermine dans mes choix politiques, il y a la raison. Je regarde les programmes, je regarde les histoires intellectuelles des différents partis, etc. Et puis il y a aussi la beauté, et la beauté, c'est la beauté morale des choses. Cette beauté morale, en général, elle donne des formes, des expressions, des styles qui touchent ou qui ne touchent pas. Bon, la République arrive à faire des choses. J'en parle beaucoup dans mon livre. Elle arrive à faire des choses. Mais c'est quand même beaucoup moins bien que la monarchie. Donc quand je dis la République arrive à faire des choses, le côté, la République, disons, prise largement, mais le côté haussmannien, si vous voulez, grassouillet, prospère, bourgeois triomphant, je sais pas moi, orléaniste, justement, ça fonctionne, ça produit quelque chose de très énergique, si vous voulez, c'est la statue de Pasteur, avenue de Breteuil, c'est tout ça, mais quelque chose de très énergique, de sympathique, de plein d'allant, d'entrepreneurial. Et la République s'est accrochée, parce qu'on a des bons artistes, tout simplement, s'est accrochée à ça, quelque chose qui ressemble à une esthétique un peu, disons, sinon enthousiasmante, en tout cas entraînante. Voilà. Mais l'esthétique de la monarchie, c'est quand même beaucoup plus intéressant, ne serait-ce que parce qu'elle est liée à l'esthétique de la religion. Bon, donc on voit bien que les sacres, par exemple, sont des sortes de sommets de la proposition esthétique collective. C'est incroyable, un sacre. C'est incroyable. Bon, donc cette puissance esthétique-là se retrouve dans l'appétence politique que j'ai pour la monarchie. C'est-à-dire que je me dis qu'un régime qui arrive à produire un tel spectacle, qui n'a rien à voir avec le spectacle du totalitarisme, qui est un spectacle en fait où l'homme et la dignité de l'homme et la grandeur de l'homme est au centre de ce que l'on voit. Bon. Donc c'est le contraire du totalitarisme où ce sont des robots avec des mâchoires crispées et des casques à pointe qui sont alignés comme à la parade. C'est le contraire de ça. Donc le catholicisme royal est très profondément anti-fasciste et il dépasse de loin ce que peut faire la République en termes de propositions esthétiques. Moi, c'est tout ce que je dis. Mais dans ce que je dis là, on voit bien qu'il y a aussi derrière une certaine conception de l'homme, il y a aussi une certaine conception de la communauté, il y a aussi une certaine conception de la finitude, et il y a aussi une certaine conception de l'infinitude.
1: Alors, avant de donner la parole à Jean-Yves Le Gallou, je voudrais vous poser une question.
0: Oui.
1: Un peu perfide.
0: Dites. Souvent les ennemis du royaume sont
1: monarchistes.
0: Vous avez été monarchiste?
1: Oui.
0: Oui, d'accord.
1: Et j'ai beaucoup de sympathie pour la royauté. Néanmoins, est-ce que le Royaume-Uni et la Belgique, bien que monarchie, donc, font réellement mieux, sont dans un état réellement meilleur que la France républicaine? Et Dieu sait que je n'ai pas de sympathie pour la République macroniste. Mais je ne suis pas absolument certain que le fait d'être une royauté garantisse de manière certaine, ou en tout cas une monarchie constitutionnelle, un bien-être supérieur, de manière garantie et scientifique, comme disait Charles Maurras.
0: Non mais vous avez, enfin je suis d'accord, l'histoire de France, il n'y aurait pas eu Jeanne d'Arc, Charles VII il serait resté à Bourges aurait été pris par les Anglais, il n'y aurait plus eu de Royaume de France, sauf qu'il y a eu un Royaume de France, donc il faut croire que l'histoire est providentielle. Il n'y aurait pas eu de Gaulle, il n'y aurait pas eu de 5ème République, enfin il n'y aurait pas eu de Gaulle en juin 40, il n'y aurait pas eu de 5ème République. Bon, donc à votre remarque, j'ai envie de répondre. Au fond, je ne sais pas si la France serait dans un meilleur état qu'elle n'est aujourd'hui s'il y avait ce système harmonieux entre le royaume, la République et la démocratie.
1: Monarchies constitutionnelles d'aujourd'hui, l'Angleterre et la Belgique, sont-ils mieux que nous aujourd'hui?
0: Alors,
1: je suis pas certain.
0: Alors, à ça, je répondrais que la monarchie belge, comme vous le savez, est d'origine orléaniste. Non, mais c'est vrai. C'est le roi des Belges.
2: Surtout horriblement récente.
0: Alors, de surcroît.
1: Comme celle d'Angleterre.
2: Celle d'Angleterre est assez ancienne.
3: Les Belges n'existent pas.
0: Dès qu'il y a un roi, je pense pas.
3: Les Belges n'existent pas. Il y a des Flamands, il y a des Wallons.
4: C'est vrai que la Belgique est plus un péage qu'un pays.
0: Non, vous êtes. Là, je suis pas d'accord. Avec vous tous, je ne suis pas d'accord. J'ai beaucoup d'affection pour la monarchie belge, mais c'est vrai que c'est une monarchie d'origine orléaniste. Et donc, quand ça a été fabriqué avec une sorte d'intention très particulière et qui n'a rien à voir avec...
1: Un état tampon, pour dire les
0: choses. Très particulière et qui n'a rien à voir, disons, avec l'idée que je me fais de l'instauration d'une monarchie aujourd'hui en France, dans laquelle, justement, on profiterait du fait qu'il y a une page vierge pour donner au roi des prérogatives sur le long terme. Donc ça, c'est pour la Belgique. Pour l'Angleterre, n'oublions pas que les Hanovres, et puis tous ceux qui les ont précédés, ont été quand même considérablement réduits dans leurs prérogatives par le parlementarisme anglais. Et que donc, là aussi, c'est le fruit de l'histoire. Mais si on a la chance de pouvoir instaurer quelque chose, à ce moment-là, profitons-en pour éviter de transformer notre monarchie en agence de tourisme ou en, comment dirais-je, en discours surplombant qui dit des choses sympathiques et consensuelles mais qui ne peut pas réellement agir sur les décisions publiques. Voilà, donc voilà comment je répondrais. Mais évidemment, si la France doit aller mal parce que c'est l'histoire qui veut ça, parce que c'est l'esprit public qui veut ça, c'est l'économie qui veut ça, etc., le roi ne fait que partager le sort des Français. Non, mais ne fait que partager le sort des Français. Mais le fait qu'il soit là, est, à mon avis, très important pour le surmoi politique des Français. Pour une raison très simple, d'ailleurs, on n'en a pas parlé tout à l'heure, mais le fait que le plus important des hommes politiques qui va agir pour les 5 ans à venir dans le cadre d'un mandat électif soit le numéro 2 et non pas le numéro 1 du régime politique français, ça évacuerait, mais énormément de problèmes qu'on a. D'abord, le fait que les gens qui veulent devenir président de la République en France ont un problème psychologique. C'est-à-dire qu'en fait, ils deviennent des espèces de rois, effectivement. Quand ils ont parlé, plus personne n'a le droit de parler. Quand ils ont décidé, plus personne n'a le droit de lever le doigt. Quand ils sont là, dans leur grand conseil de défense, dans leurs Airbus, etc. Je pense que l'idée d'arriver là rend les gens complètement dingues. Bon, quand ils y sont, ça les arrange pas, et donc il y faut en fait à la fonction de président de la République une force personnelle, une capacité à résister à la, comment dirais-je, aux tentations de l'amour propre qu'un homme comme De Gaulle avait, parce qu'il était passé par les tranchées, parce qu'il s'était évadé, je sais pas combien de fois, de son camp de prisonniers, parce qu'il avait tout seul dans un deux pièces cuisine, comme disait Régis Debray, refait la France à Londres. Bon. Là, on n'a plus de problème d'amour propre. Mais vous prenez, un petit démagogue parvenu qui arrive à la présidence de la République avec toute la symbolique qui va avec et tous les pouvoirs qui vont avec. C'est pas bon. C'est pas bon pour les Français. Et c'est pas bon pour lui,
4: Sarkozy.
0: En plus.
4: Pardon. Voilà. Pardon? C'est pas sympa pour Sarkozy.
0: Hein. Ah, je ne l'ai pas directement associé à cette description.
2: Si c'est pas français à Sarkozy, il y avait beaucoup de gens
4: qui ont fait. Mais j'ai une question, parce que.
3: C'était une question sur l'Angleterre et je trouve qu'on a à peu près traité le sujet. Je voudrais juste faire peut-être une observation complémentaire. La reine d'Angleterre, elle a reçu ses premiers ministres pendant plus d'un demi-siècle. Je pense pas que ça ait changé beaucoup l'évolution de la Grande-Bretagne. Et ce qui est quand même frappant dans les sacres ou les funérailles, qui sont effectivement de très belles cérémonies, c'est que ça touche le peuple anglais historique et non pas les autres.
0: Oui. Ah bah ça, si vous voulez parler de la, comment dirais-je, de la trahison des élites, il faudrait faire plusieurs émissions. Mais on va pas le faire.
2: Je pense que la question de Jean-Yves, elle est différente. C'est-à-dire, en fait, vous venez greffer une nouvelle monarchie, non pas sur une page vierge, mais sur une page déjà bien écrite, raturée, un véritable palimpseste, mais avec cette dimension nouvelle qui est quand même d'une ethnologie différente.
4: La société multiculturelle, pour dire
0: simplement.
2: Cet éloge de la diversité dont vous plaisantiez tout à l'heure.
0: Ouais, ouais.
2: Maintenant, il faut devenir sérieux.
0: Ouais, ouais. Non. Je pense que la monarchie est un projet qui n'a de sens qu'à partir du moment où il y a une certaine cohésion, si ce n'est ethnique, au moins nationale. Voilà. Ça veut dire qu'il faut que les Français sentent que la France peut être... grande, belle et renouée avec une histoire qui soit une histoire glorieuse. Et alors, glorieuse pas au sens militaire, hein, mais glorieuse au sens des plus hautes valeurs de l'homme et de la civilisation. Voilà. Donc si personne n'a envie que la France soit au niveau des plus hautes valeurs de l'homme et de la civilisation, alors le projet monarchique est complètement foutu. Mais complètement foutu, ça n'existe même pas. Et si la société est durablement divisée dans l'état de violence que vous avez décrit dans votre propos introductif, alors bon, ça marche pas. Bien sûr, ça marche pas. C'est pour ça que l'esprit public est pour moi absolument fondamental dans cette affaire. Il faut aimer la France. Il faut l'aimer d'une certaine manière pour être monarchiste.
4: Justement, pour expliciter ce que vous dites, est-ce que vous pouvez nous expliquer la différence ou la distinction que vous faites entre la grandeur et la hauteur? Parce que je trouve que c'est assez éclairant sur la différence de la République et de la monarchie, évidemment. Ouais, ouais. Et puis, surtout, la mauvaise interprétation qu'on a du pouvoir.
0: Oui, c'est drôle parce que, alors, spécifiquement, c'est un point que j'ai discuté avec Yves de Gaulle, qui, au fond, si de Gaulle avait fondé une monarchie à son nom, si je peux dire, Yves de Gaulle serait roi de France. Donc, bon, j'ai discuté avec lui de cette question de la grandeur. Et en fait, la grandeur telle que je la conçois, vous me pardonnerez ce que mon propos ad rustique, mais elle se distingue de la hauteur. La hauteur, c'est le surplomb, c'est l'idée que je suis supérieur à ou je suis inférieur à. Stendhal avait une phrase géniale. Il disait « Avant d'aimer, j'étais petit, parce que j'étais tenté de me croire grand. À partir du moment où j'ai aimé, je suis devenu grand parce que je me suis senti petit en général. Pas petit par rapport à quelqu'un, mais petit en général. Donc la grandeur, c'est en fait tout simplement le fait de vouloir s'élever à hauteur de des sentiments humains les plus élevés. Voilà. Je veux m'élever à la hauteur des sentiments humains les plus élevés. Voilà. Donc c'est, la grandeur a quelque chose de la grandeur a quelque chose de religieux. Et je pense aussi que vous voyez par exemple chez Balthazar Gracian, le qu'on a déjà cité tout à l'heure, la grandeur c'est vraiment cette idée qu'il y a il y a deux instincts chez l'homme au fond. Il y a l'instinct de déballonnage, le truc où on se met en jogging pendant toute la journée, en regardant Netflix et en piquant dans des bols de cacahuètes. Donc ça, c'est voilà, et voilà tout cet esprit-là. Et puis l'autre esprit qui est l'esprit de Rehaut, dont je parlais tout à l'heure, c'est-à-dire l'esprit d'élévation. Bon, la grandeur, c'est l'esprit d'élévation à la Balthazar Gracian, c'est ça. La hauteur, c'est autre chose. La hauteur, c'est une forme de comment dirais-je de raidissement, de surplomb. Bon, voilà.
4: J'ai plein de questions, plein de phrases.
1: Après, on va lire les questions d'auditeurs, mais vas-y. Allez-y.
4: Il y a beaucoup de choses très intéressantes. Il y a des choses qui agacent, évidemment, c'est ça qui est bien sympathique, sûr. Mais des choses très intéressantes et très belles et très surprenantes. Et je voulais en lire une, mais c'est de vous, donc vous reconnaîtrez. Hein. Même si nous étions condamnés à la prospérité, nous serions déçus. Parce que la monarchie est une solution à des problèmes concrets. Précisément parce qu'elle est poétique.
0: Oui.
4: Concrètement, c'est quoi ces problèmes en quoi la poésie sauve ou répond à des problèmes concrets?
0: Bah, est-ce que vous abordez la journée que vous allez vivre avec la même intensité, la même présence d'esprit, la même vivacité, suivant que vous avez été touché le matin par une image poétique, que ce soit la personne avec qui vous partagez votre existence, que une chanson de Leonard Cohen, que voilà, évidemment non. Et donc la portée pratique, si vous voulez, de cette espèce de beauté du royaume dans la vie de chacun, c'est tout simplement que il y a plus d'enthousiasme. Enfin, n'importe quel dirigeant d'organisation comprend ce que je veux dire. L'élan qu'on peut avoir dans sa vie change tout des actions que l'on met en œuvre. L'enthousiasme, voilà, c'est ça que je veux dire. La monarchie est efficace politiquement parce qu'elle est poétique, ça veut dire que sa mystique, son esthétique, commande d'une certaine façon les actions de la sphère politique. Voilà. Regardez les séances dans lesquelles il y a une interaction entre la monarchie et le Parlement en Angleterre. Il est évident que sans cette interaction, les propos tenus, les réflexions, l'état d'esprit général dans lequel on aborde les points en discussion serait complètement différent. Voilà.
4: Alors, on a quelques messages d'auditeurs. Marraine Viry, donc oui. Je rappelle qu'on vous reçoit pour la publication de Notre Royaume, enquête sur l'actualité d'idées monarchiques. Est-ce qu'il vous reste quelques minutes supplémentaires à nous consacrer par rapport à l'horaire prévu?
0: Oui.
4: Quelques-unes, hein, on va pas vous reprendre une heure, mais 10 minutes.
0: Oui, tout à fait.
4: Ça permet de...
2: Très bien. On va commencer par la question la plus soutenue, la plus élevée. Bonsoir, si je suis l'anacyclose du grec Polype de Mégalopolis, nous devons être dans le cycle de l'oclocratie, ou pas loin, bonne nouvelle, le cycle qui suit et permet un équilibre, c'est la monarchie. Oclocratie, donc le gouvernement des médiocres.
0: Oui, voilà.
2: Bravo à votre invité qui se penche sur la manière d'y revenir. Aurais-je la joie de devenir sujet de sa majesté avant ma mort? Là est la question. Donc, à votre avis. Donc, on est dans le règne de la médiocrité et la monarchie, c'est pour bientôt ou pas? C'est 10-15 ans que vous évoquiez tout à l'heure.
0: Ouais, je
2: écoutez, enfin, c'était pour les Assyro-Babyloniens, j'ai bien compris.
0: Il faudrait quand même qu'il y ait beaucoup de bouleversements, voilà. Bon, alors après, les partisans du royaume sont pas prêts, hein, il faut quand même le dire. Ils sont pas prêts, ils sont divisés, ils ont pas véritablement de propos. J'ai l'impression, moi j'ai articulé deux ou trois idées, de propositions constitutionnelles dans mon livre, mais enfin, je ne suis pas non plus un constitutionnaliste distingué, et de la même manière, je ne suis pas non plus un organisateur de parti. Donc, il faudrait un jour que des esprits pratiques se réunissent pour que cette proposition existe dans le débat. et qu'elle franchisse les obstacles.
1: Jean-Yves Le Gallou.
3: Est-ce que d'un certain point de vue, De Gaulle n'a pas manqué le coche en ne rétablissant pas la monarchie? Ce qu'il avait peut-être la possibilité de faire, avec effectivement une monarchie de fait qui aurait quand même été constitutionnelle.
0: Oui, oui. Pas
1: mais au profit de qui, surtout? Au sien ou au celui du comte voilà. de Paris?
3: Ah non, celui d'un Capétien, non
0: ouais. Alors, y a, ben,
3: les siens, il y aurait beaucoup à dire. Mais...
0: oui, ça a tellement pas marché que les trois hypothèses circulent, c'est-à-dire l'hypothèse légitimiste, l'hypothèse orléaniste et l'hypothèse pour lui-même. Voilà. Bon, moi j'ai entendu les trois hypothèses. Il y a des gens forts, très sérieux, qui m'ont parlé des trois hypothèses, documentées, pas documentées, etc.
1: Encore donc... une fois, Mérové, enfin ou Clovis, oui, oui, oui. les Pipinides et Bonaparte.
0: Oui.
1: Est-ce que Bonaparte aurait pu être est-ce qu'un néo-Bonaparte, on parle de nouveau régime, c'est-à-dire quelqu'un qui prend et qui estime que l'onction divine c'est la victoire et que ensuite il respecte les principes du royaume.
0: Alors, faut pas confondre la monarchie avec l'aventure césariste. Mmh. Pas du tout. C'est pas du tout la même chose. Je ne dis pas que l'Empire n'ait pas produit des résultats intéressants, surtout pour les gens qui l'étudient a posteriori, mais pas forcément pour ceux qui le vivaient. Mais
1: c'était mieux que la Terreur.
0: Oui, oui. Ah bah bien sûr. Oui, non, non. C'était une tentative de synthèse, etc. Non, mais je ne plaisante pas avec l'Empire, mais simplement ce que je crois, c'est que ça correspond au fond à une cette idée que c'est grâce à l'autorité qu'on va se sortir, c'est grâce à l'autorité d'abord, l'autorité venue d'en haut, l'autorité militaire, l'autorité du père de famille, l'autorité de tout ça, qu'on va s'en sortir. Et moi, j'espère qu'on s'en sortira pas par l'autorité, mais plutôt par, par l'autorité, mais par une autorité qui laisse les gens vivre, pas par une autorité qui règle toute la société comme le code civil de Napoléon, si vous voulez. Voilà.
1: C'est plus chrétien, c'est-à-dire l'amour et la beauté, ce qui est un peu les
0: ouais,
1: des ouais, principes qui irriguent ouais, réellement votre
0: ouais, ouais, bah lui n'était pas très catholique. Hein.
1: Non.
2: Enfin, ça correspond bien à un royaume qui a sur ses armes les fleurs de lys et pas un aigle ou un dragon.
0: Oui, c'est ça. J'évacue d'ailleurs tout à fait.
2: Ou un lion.
0: J'avoue que j'évacue même tellement que je n'en parle pas d'une certaine façon.
2: Il y a d'autres questions qui tournent tout autour de la question du prétendant, vous nous pardonnerez. Comment ça, il n'y a pas d'arrangement à trouver entre les soi-disant prétendants? Les lois de la dévolution de la couronne existent, elles sont précises. En France, tuer le roi ne sert à rien, il y en a toujours un. Donc, il y a quelques légitimistes comme ça. Voilà, un autre qui nous dit, j'ai vu une vidéo de Louis de Bourbon à la Marche pour la vie. Si on lui demandait, il serait prêt à être roi, disait-il. Il est pour la vie et il aime la France.
4: Bah, c'est-à-dire qu'il a compris ce qu'il a dit, quoi.
2: Voilà, mais en tout cas, il l'a dit, lui. Voilà, sur le fait qu'il y a visiblement un gros pourcentage de légitimistes qui nous écoutent, une réaction.
0: Je les salue et je leur témoigne toute l'affection possible. De la même manière que s'il y avait beaucoup d'orléanistes qui nous écoutaient, ça serait la même chose. Débrouillons-nous pour que cette situation scandaleuse, parce que c'est quand même un peu un plonger ceux qui aiment l'idée monarchique dans une sorte de conflit de loyauté digne d'un vaudeville, quoi, un peu. Hein, voilà. Et donc voilà. Donc ce serait bien qu'on s'en sorte.
2: Et le tout premier message était une citation de Maurras. Les rois ont fait la France, elle se défait sans roi. Donc voilà, j'entends bien que vous voulez qu'il rentre dans les profondeurs de l'histoire, mais il y a quelques-uns qui ont l'air de le faire ressurgir.
0: Oui. Enfin, au risque de relancer le débat, je dirais quand même, Maurras, il n'a pas fait du bien aux deux causes qu'il a soutenues, c'est-à-dire la monarchie et le catholicisme. Ni à l'une, ni à l'autre. Il n'a fait du bien ni à l'une, ni à l'autre. Bon. Après, c'est sa faute, c'est pas sa faute, c'est intéressant ce qu'il dit, c'est pas intéressant ce qu'il dit, il a un héritage, il a pas d'héritage, il s'est conduit comme il s'est conduit, c'est bon, très bien. Mais, au bilan, Maurras, c'est pas bon du point de vue des causes qu'il prétendait défendre. C'est tout. Bon. Alors après, Staline, c'est pas bon du point de vue des intérêts généraux du communisme, hein. Néanmoins, c'est une figure importante, voilà. Bon, voilà.
1: Hitler non plus pour les antisémites. C'est mieux.
2: Comme le disait Bernanos.
1: Absolument, c'est lui que je pensais. Mais Maurras, j'y pensais quand même un tout petit peu parce que c'est peut-être vrai, c'est peut-être vous qui avez raison, il y a un côté historique chez le personnage. Et c'est pour ça que je vous trouvais très sévère avec lui, parce que peut-être un peu injuste au sens où je pense que son côté, notamment scientiste, vient du fait qu'il vit à une époque du scientisme. C'est-à-dire Karl Marx est scientiste, beaucoup de penseurs sont scientistes. Le scientisme, c'est la révolution industrielle au galop, quoi. Donc d'un seul coup, tout le monde pense qu'il faut être scientiste parce que c'est comme ça qu'on vit et que c'est là que se trouve la vérité. Et en plus, il n'est pas chrétien, donc peut-être aussi qu'il perd cette transcendance que vous essayez d'instiller dans notre royaume, et que lui n'avait pas, et qu'il essayait peut-être d'avoir, mais qu'il n'avait, enfin qu'il a eu.
0: Tout à fait à la fin de sa vie. Fin, oui, j'entends venir quelqu'un. Oui. Oui.
1: Mais c'est un homme de son temps, en fait. Ouais. Et c'est peut-être là l'erreur, c'est-à-dire de croire que effectivement, bah, il n'avait pas prévu l'intelligence artificielle, des choses comme ça. Quoi. Et c'est...
0: Non, mais vous avez raison de dire que je suis injuste avec Maurras, mais parfois les conservateurs, vous savez, préfèrent l'injustice au désordre. et moi, je préfère là, du coup, être un peu injuste avec Maurras en disant, bon, allez, on le met au purgatoire pendant 30 ans, on y reviendra, il y aura des professeurs à la Sorbonne qui s'intéresseront à lui.
1: Mais et j'ajoute qu'il vient d'un monde qui est celui de l'Action française, donc de l'affaire Dreyfus, et avant... Oui. La prise de connaissance de génocide juif, des camps de concentration, etc. C'est-à-dire, il n'en a pas su quoi que ce soit, objectivement.
0: Oui, ben non, mais tout ça doit être documenté sérieusement.
4: Mais j'ai une question sur les... Vous avez dit que les sujets du royaume, en tout cas, je pense que vous rencontrez, que vous avez interrogé, sont pas forcément prêts à devenir sujets du royaume.
0: Non, pas vraiment.
4: Mais en même temps, vous dites que ce qui caractérise notre époque, c'est l'indifférence politique. Bon, je me dis, indifférence politique, c'est le moment de foutre un roi et qu'il prenne le pouvoir. On va pas mettre d'Orléans et Pépito dans un
1: octogone.
4: Louis de Bourbon dans un octogone à Chifoumi pour savoir qui va gagner. Non, il y en a un qui se prend et puis voilà. Mais est-ce que vous parlez de désintérêt politique? Est-ce que c'est une dépolitisation du fait qu'ils sont plus intéressés par la chose publique ou une dépolitisation du fait qu'ils sont, ils ont plus sentiment d'appartenance à une communauté politique? Parce que c'est vraiment deux choses différentes et moi, je sais pas laquelle est juste entre les deux. Parce que j'ai plutôt le sentiment que les Français sont très intéressés par la politique, mais n'appartiennent plus, n'ont plus le sentiment d'appartenir à une communauté politique.
0: Alors, si la politique, ça consiste à dire « je fais partie d'un clan » et la manière dont les intérêts de ce clan sont portés par le leader de ce clan, et si le leader de ce clan est performant, alors je suis content. Si le leader de ce clan n'est pas performant, alors je ne suis pas content. Mais l'important, c'est que mon clan l'emporte sur les autres clans. Je n'appelle pas ça faire de la politique. J'appelle ça poursuivre des intérêts dans une vision purement sociologique de la politique. Sociologique, c'est-à-dire il y a des groupes qui ont des intérêts et ces intérêts ne sont pas les mêmes d'un groupe à l'autre. C'est ça qu'étudie la sociologie. C'est comment un groupe arrive à mieux capter que les autres la ressource. Bon. Donc ça, c'est pas de la politique, c'est de la politique, pilotée par la sociologie. Et je n'appelle pas ça être politique. Être politique, c'est être un homme ou une femme engagé dans une communauté et qui sait que sa réalisation, Saint-Augustin, hein, et qui sait que sa réalisation vient de son engagement dans la communauté. Et non pas engagé dans une communauté qu'il doit faire triompher sur les autres communautés. Donc voilà comment je répondrai à votre remarque.
4: Donc c'est la communauté politique.
0: C'est la communauté politique. Alors c'est la communauté politique. Oui,
1: en parlant des gens, justement, comment vous voyez, on vient beaucoup de parler du roi et des principes monarchiques, mais il y a la société aussi qui constitue le royaume. Ouais. Est-ce que, j'aime bien me projeter, je comprends bien que c'est pas forcément réaliste, mais est-ce que dans votre royaume, dans votre idéal du royaume, on rétablit une société d'ordre, par exemple? Parce qu'il faut bien une aristocratie au royaume. Est-ce qu'on rétablit un clergé? Est-ce qu'on rétablit une société d'ordre? Et qui en fait partie?
0: Non, mais c'est-à-dire que ce qu'il y a d'agréable dans une monarchie, c'est que quand vous avez une grandeur naturelle qui est là, on peut dire que cette grandeur naturelle, il est important pour la société qu'elle devienne une grandeur d'institution. Et donc, on peut dire que, par exemple, quelqu'un qui a fait des choses que l'on considère comme exemplaires pour la communauté passe d'une grandeur naturelle, personnelle, si vous voulez, à une grandeur d'institution. Et donc, par exemple, moi, je regrette beaucoup que l'ennoblissement ait disparu. Mais évidemment,
1: l'ennoblissement ouvert, héréditaire ou comme en Angleterre, pour le temps d'une vie et ensuite la descendance n'en hérite pas.
0: Écoutez, on peut imaginer un anoblissement héréditaire conditionnel, c'est-à-dire que si tout, non mais c'est vrai, c'est-à-dire si tous les, on peut dire qu'une famille est noble, sauf si,
4: sauf si elle est de gauche,
0: sauf si elle est de gauche,
4: ça élimine le problème.
0: Ouais. Non, non.
3: Oh bah, pour le moment, il y a une aristocratie de gauche qui se transmet de génération en génération.
4: Oui, il faut abolir ça.
3: Oui,
0: il faut abolir ça. Oui, donc enfin, ouais, la conclusion de cette émission, c'est qu'il faut abolir les privilèges de gauche.
3: Les privilèges. Ça, c'est assez consensuel.
4: Bon, ben, une dernière question peut-être. Ouais. J'ai beaucoup de choses, je vais en garder parce que j'ai rien fait à l'entretien.
1: Un entretien après.
4: Plus intéressant dans la carrière.
1: Ah, bah,
4: je garde les bonnes questions pour
1: profiteur. Bon, côté de gauche. Marin Viry, merci beaucoup d'être venu à Radio Courtoisie pour parler de
0: merci
1: notre royaume. L'enquête sur l'actualité de l'idée monarchique aux éditions Salvator. Donc le fruit d'une cinquantaine d'entretiens avec des personnalités comme sur l'actualité de l'idée monarchique aux éditions Salvator. Donc le fruit d'une cinquantaine d'entretiens avec des personnalités comme Louis de Bourbon.

0: Ken, là, du coup, dont Onfray m'a parlé. Parce que lui, il est resté vraiment dans quelque chose que j'ai vu par ailleurs disparaître chez mes autres interlocuteurs, qui est ce qu'on pourrait appeler le sacré jacobin. Enfin, non, pardon, le sacré révolutionnaire, même si lui est très jacobin, mais disons le sacré révolutionnaire au sens de « c'est la mort du roi qui nous a émancipés ». Bon. Cette pensée est pour moi criminelle et abominable, mais je vois très bien sa sacralité potentielle. Bon, et donc chez lui, c'est présent. Donc voilà. Donc ça m'a beaucoup... et donc c'est d'une certaine façon une preuve de son indépendance d'esprit, parce qu'il il le pense alors que plus personne, en fait, ne pense ce genre de choses. Personne ne pense qu'on peut fonder une société sur un meurtre.
1: Le premier féminicide d'État.
0: Oui, oui, alors en plus, là, Marie-Antoinette. Ah, oui.
2: Bon. Eh bien, merci encore, Marin Viry. Et on se retrouve dans un instant pour la suite de notre émission avec le rendez-vous de la réinformation.

0: Et nous voilà à Radio Courtoisie, sur Radio Courtoisie, avec les lanceurs de balles, les ramasseurs de balles de la réinformation, pour parler donc non plus de la monarchie et de la royauté, mais pour parler de choses un peu plus terre-à-terre. On va commencer, si vous voulez bien peut-être, parce que le temps a avancé, sur cette question des libertés en France, donc le gel des avoirs de certaines associations, les temps de parole limités sur Internet, qui est quand même ahurissant. Hein. C'est-à-dire, quand on imagine ce qu'était Internet à sa création et ce que ça devient, le flicage sur Internet. Voilà. En gros, comment la gauche et comment Macron veulent supprimer nos libertés, c'est important. Et donc, je le disais en introduction, au nom de la lutte, au nom des grands principes, hein, sur la lutte contre le séparatisme, la lutte contre la haine, la lutte pour la protection des mineurs, on voit se multiplier beaucoup de projets de contrôle des libertés, et la réalité, c'est donc que, sous prétexte de ces grands sentiments, on peut parler, à mon avis, assez légitimement, de répression de l'opposition qui se met en place, d'une hypothétique opposition, d'ailleurs, et qui pourrait être parfaitement comparable aux régimes illibéraux qui sont si décriés. Et néanmoins, et c'est là où je mets une autre baballe dans votre camp à vous, les amis, ces régimes illibéraux qui sont aussi si souvent applaudis dans notre camp. Alors est-ce qu'il faut se plaindre qu'on nous prive de liberté, puisqu'on trouve ça fort bien quand c'est ailleurs?
1: Non, parce que le régime illibéral,
0: Jean-Yves Le Gallou,
1: c'est le régime où il y a plutôt une souveraineté du peuple à travers ses élus, et au détriment d'un pouvoir judiciaire. C'est ce qu'on appelle le régime illibéral, c'est le régime qui ne confie pas tous les pouvoirs au pouvoir judiciaire. Donc c'est, à mon avis, c'est pas forcément un régime qui limite les libertés, c'est un régime qui veut assurer son pouvoir sans entrave excessive par le pouvoir judiciaire. C'est tout à fait différent, à mon avis.
2: Qui entrave un peu quand même le pouvoir des universitaires, de la presse. En Hongrie, beaucoup d'universitaires et de journalistes qui étaient plutôt très favorables au départ à Orban, au bout de quelques années, on dit, oula, ça commence à devenir un peu compliqué de réfléchir ou d'écrire en toute liberté.
1: Parce que vous croyez qu'en France, c'est facile de réfléchir en toute liberté dans les universités.
2: Je ne dis pas que la France,
1: je pense que c'est infiniment pire.
2: Ni libéralisme de Orban, ni la technocratie autoritaire d'un Macron.
3: En fait, je suis surpris qu'on ait des lumières particulières sur la vie intellectuelle hongroise, comme si on savait exactement comment ça se passe.
2: Moi, je le sais.
3: Bravo, félicitations. Moi, ce que je sais aussi, à ce compte-là, c'est...

0: que par exemple, il y a une presse libre qui n'est pas possédée par Orban, et avec plus de titres qu'il n'y en a en France. Ce que je sais, c'est qu'il y a une université où effectivement on peut débattre sans qu'il y ait cette espèce de mandarinat de gauche qui fait qu'un sociologue de droite ne peut pas avoir de descendance intellectuelle.
1: Mais ça, c'est pas le pouvoir politique. C'est le drame, c'est que c'est la prise, c'est le putsch de la gauche de bastions non élus, ou en tout cas on prend le pouvoir sans être élu, qui sont l'université, qui sont la culture, et vous regardez la censure en France, elle n'est pas verticale, elle est majoritairement horizontale, c'est vos pères qui vous balancent, oui. Et l'écrivain qui dénonce l'écrivain, l'universitaire qui dénonce l'universitaire, c'est pas l'État qui fait un procès à Flaubert.
0: Mais non, parce que l'État n'a plus besoin de le faire. L'État est infesté de PS qui, on l'a vu avec l'audiovisuel public, occupent les postes qui leur permettent ensuite de proposer des chartes où on explique que le progressisme fait partie du cahier des charges. Donc
1: bien sûr.
0: On ne peut pas dire que l'État n'est pas partie prenante. C'est-à-dire l'État est maintenant entièrement aux mains d'une caste qui, effectivement, en possédant tous les rouages, n'a même plus besoin d'utiliser la loi. Ce mot illibéral est en fait inventé par ceux qui n'aiment pas certains régimes. Mais de là à dire qu'on se retrouve dans une espèce de dictature et que c'est compliqué d'écrire en Hongrie, c'est moins compliqué d'écrire en Hongrie que d'écrire en Chine. C'est moins compliqué.
2: J'avais dit que c'était une dictature.
3: D'écrire en France.
0: C'est moins compliqué d'écrire
1: en France. On peut écrire la preuve, on parle, on écrit.
4: Qui vous ai taquiné, mais on parlait surtout de la France.
3: Pas dans les universités,
1: c'est vos pères qui vous censurent et qui vous menacent.
3: Si vous êtes universitaire, vous ne pouvez pas choisir librement votre thèse, vous ne pouvez pas écrire librement le contenu de la thèse, vous ne pouvez pas devenir prof.
0: Vous êtes enseignant dans un lycée, alors vous mériteriez d'avoir une chaire.
1: Parce que vos pères vous éliminent.
0: Elle était pourrie, votre question, monsieur le président.
4: Je vais taquiner deux secondes. Ils sont partis dans un débat.
3: On est prêts à se bouffer le nez. Les pères vous éliminent avec l'argent public. Parce que l'université, ça marche avec l'argent public.
1: Évidemment.
3: Les médias, ça marche avec l'argent public. Donc, c'est pas tout à fait neutre. L'État n'est pas tout à fait neutre. Il finance.
4: Si on disait du mal de Retailleau, ça va nous fédérer. Donc, Retailleau a fait.
3: J'en dirais du bien aussi.
4: Ah bon?
3: Oui. Mais moi, j'ai été d'abord du mal.
4: Effaré quand même par sa proposition de loi sur le séparatisme islamique, puisque. Enfin, on se dit quand même pas lui, quoi. Puisque son projet, donc d'article 6, là, permet de geler sans condamnation, sans condamnation, c'est vraiment préalable. C'est comme on faisait de la censure préalable.
3: C'est le retour de l'autorisation préalable, bien sûr.
4: Et sans procès, les fonds, donc, de toute personne. Toute personne, ça ne veut pas dire seulement les personnes morales, ça peut être des personnes physiques.
3: Oui,
4: on peut vous priver de votre propre argent, donc, d'un certain point de vue, vous priver de votre propre défense. Parce qu'il faut trouver ensuite un avocat qui accepte de travailler gratos en attendant qu'on lui rembourse ses frais.
1: Ouais,
4: et donc, les fonds donc, de toute personne, c'est pas précisé si c'est une personne morale ou physique, qui propage des idées tendant à justifier une discrimination. Une discrimination. Mais je vois pas en quoi la discrimination incite à la haine ou je ne sais quoi, ou au séparatisme islamique. Ça n'a rien à voir. La discrimination, si on prend en plus à la racine, la discrimination, c'est le choix. C'est le fait de sélectionner, de hiérarchiser ses préférences. C'est ça, discriminer, c'est ça, en fait, à la fin.
1: Hiérarchiser.
4: Oui.
1: Mais ça, la gauche aime pas, ça.
4: Oui, mais c'est quand même hallucinant qu'on vous prive de votre argent. Enfin, pardon, c'est à vous de me le dire. Si ça se trouve, vous trouvez ça formidable.
1: Très, très bien.
4: Mais
1: on aurait fait la même chose.
4: Voilà, donc c'était mon avis et je me suis permis de l'étaler éhontément.
0: C'est comme d'habitude, ce qui est stupide, c'est la manière dont, en France, on ne peut pas nommer les choses. On fait une loi contre le séparatisme musulman, on fait une loi contre l'entrisme musulman. Bruno Retailleau l'explique, Bruno Retailleau le dit, ce n'est pas moi qui suis en train d'essentialiser les musulmans, c'est le péril musulman, ça fait partie des rapports qui sont donnés à Macron, ça fait partie des thèses qui sont agitées à la tête de l'État. Bruno Retailleau, qui fait partie d'un ministère constitué sous Macron, par Macron, pond cette loi, et comme on est dans une république laïque, et comme on doit donner des gages à la gauche, au lieu d'écrire clairement qu'on vise une partie de la population, qu'on vise une idéologie précise, qu'on vise une religion dont on sait que son théocratisme est quand même complètement incompatible, quoi qu'en pense Laurent Nunez, avec la démocratie et la République française, on écrit quelque chose de tellement général que Laurent Nunez ramasse la loi dans le caniveau où elle avait été jetée et dit « Ah, c'est génial, il faut juste parler de tous les séparatismes, y compris l'ultra-droite », et crac, ça y est, on se dit « Parfait, comme d'habitude ». avant qu'un juge ne condamne un musulman pour ses propos abominables comme ceux qui sont régulièrement prononcés et où il ne se passe rien. En revanche, voilà, le premier type qui brandit une banderole avec marqué l'immigration augmente la sécurité sera frappé d'interdit social.
3: Mais parce que je pense que derrière la loi Retailleau et la loi Nunez...
4: Nunez, c'est les propos jugés contraires au vivre ensemble.
1: Oui. La haine et la violence.
4: Mais allez-y pour définir ce que c'est que le vivre ensemble.
3: C'est une variante.
1: Même la violence et la haine.
3: Mais la source commune, c'est l'état profond, c'est-à-dire ce qui s'appelle la direction des libertés publiques au ministère de l'Intérieur, déjà une direction des libertés publiques.
4: Dont vous avez été un rouage, Jean-Yves Le Gall, inspecteur général.
3: Pas vraiment. la direction des libertés publiques, c'est déjà, moi j'adore ça, une direction des libertés publiques, en soi, c'est orwellien, qui est dirigée par une magistrate administrative qui s'appelle, ça c'est délicieux, Madame l'Église, et qui est présentée comme une soldate de la République. Elle est présentée comme une soldate de la République, et comme soldate de la République, elle inscrit ce dispositif dans la prolongation des lois antérieures, et notamment de la loi Pleven, parce que d'où remonte l'interdiction, la criminalisation de la discrimination à la loi de 1972. Et depuis, ça ne fait que prospérer, s'étendre et prendre de nouveaux développements. Et ce brave Retailleau, il est rentré dans ce processus avec sans doute effectivement le souci de ne pas pouvoir être accusé d'être islamophobe.
4: Oui, en fait, donc c'est une forme de conformisme, quoi.
1: En fait, il y a deux lois. Il y en a une qui vient d'être adoptée au Sénat, c'est celle de Retailleau.
3: Qui est une petite loi, puisqu'elle n'est pas encore adoptée à l'Assemblée nationale.
1: Non, qui est adoptée au Sénat.
3: Oui.
1: Et l'autre qui est en projet, qui est fait par Nunez, donc c'est l'ancien ministre de l'Intérieur VS le nouveau ministre de l'Intérieur. Les deux peuvent pas se blairer, et Nunez veut absolument foutre des pièges à ours partout sur Retailleau. Donc on sait pourquoi il le fait. Alors, la différence entre les deux, c'est qu'il y a, je pense qu'il y a une vraie naïveté, et en même temps, une vraie sincérité chez Retailleau, je pense, et avec son explication bidon de, il faut faire confiance à l'intention du législateur.
4: Ah, oui, mais tout ça,
1: c'est exceptionnel, quoi.
4: Si vous voulez, ça me fait penser un petit peu à des gens comme Jordan Bardella qui vont dire, oui, c'est vrai qu'il faut interdire les groupes violents, et d'ailleurs, on va interdire tous les groupuscules d'ultra-droite. Tout ça pour faire genre,
1: non,
4: Retailleau, je suis équilibré.
1: Il assume pas dans les textes, il assume dans la parole que c'est contre le séparatisme islamique. Il dit, il faut faire attention à l'intention. Sauf que dans le texte, il n'y a pas. Et malheureusement, entre les associations dissoutes, les colloques interdits, Matteo, Kevin et tous les Anglais du Stade de France, la confiance est légèrement rompue. Et puis Nunez, lui, il assume complètement. Il dit, c'est la haine et la violence. Sachant que la définition de la haine et de la violence chez Nunez et Macron, c'est hyper flexible, hyper extensible. Il voit des factieux partout, sauf là où il prospère.
3: Sauf
1: vraiment.
3: Chez Bakayoko.
1: De toute façon, il n'y en a pas. Là où il prospère, il les voit pas.
4: Et attention,
1: donc,
4: oui, mais là, même sur le fond, sur le principe, en fait, le droit, c'est quand même extrêmement précis. Et si on est un législateur, on est supposé voir le temps long. On parlait tout à l'heure de Colbert qui plantait ses forêts.
1: Bien sûr.
4: Il faut se dire, si on n'est pas extrêmement précis dans la rédaction de son article de loi, qu'est-ce que ça va vouloir dire, le vivre ensemble, la haine ou la je ne sais quoi, dans 20 ans, 15 ans, 30 ans. Enfin, c'est hallucinant.
1: Ça va aider celui qui est au pouvoir.
4: Mais oui, mais l'ennui, c'est que c'est la négation même.
3: Celui qui sera au pouvoir et celui qui sera... dans les tribunaux judiciaires.
4: Oui, c'est la négation principes démocratiques du fameux magistrat. État de droit.
1: Mais bien
4: sûr. C'est de la Ve République, blabla.
1: Mais non, il y en a un, je pense qu'il est conscient, et l'autre, il est naïf. Je crois vraiment à la sincérité de Bruno Retailleau. C'est ça qui me
3: fait. C'est quand même grave, Moi, je veux dire, la naïveté, quand on voit toute la carrière qu'il a fait avant.
1: Mais c'est ça qui est effrayant, je suis d'accord avec vous. Je pense qu'il n'est pas malhonnête, je pense qu'il le dit sincèrement. C'est ça qui est effrayant, c'est qu'en fait,
4: c'est plus de la naïveté, c'est de la connerie, hein. Pardon,
1: oui,
4: mais encore une fois,
1: si... Il y a l'autre qui est tordu, l'autre qui est nul.
4: Si moi, au micro de Radio Courtoisie, je suis capable de comprendre qu'un article de loi mal rédigé dans 15 ans, c'est une catastrophe, je m'étonne que les gens importants comme eux ne le comprennent pas.
0: On vient d'avoir la même discussion avec la loi Adam. Autrement dit, les gens disent non, mais il faut lire le préambule, sauf que le préambule, il fait pas partie de la loi.
4: Mais oui.
0: Voilà. Donc les intentions de Bruno Retailleau ne font pas partie de la loi.
4: Mais je suis d'accord avec vous.
0: Oui, non, mais c'est ça.
1: Je défends pas Bruno Retailleau. Je dis qu'il est naïf, donc nul.
4: C'est Jean-Yves qui défend Retailleau.
3: Mais moi, je le défends pour
0: autre chose. Naïf, c'est la gentillesse par rapport à lui. Non, au contraire, il est retors une fois de plus. Il prétend être naïf, mais c'est pas vrai.
1: Il prétend
0: nous donner des leçons, nous expliquant, mais quand même, vous êtes bien méchante, mais pas du tout. Il fait partie des LR, il fait partie d'un gouvernement Macron. À quel moment on va expliquer que Retailleau est un type honnête?
4: Maintenant.
3: Non, alors Retailleau, pour lequel je suis
4: Jean-Yves Le Gallou, président de Polémia,
3: généralement critique, pose une bonne question quand il explique que s'agissant de la maîtrise de l'immigration, ça suppose de revoir la Constitution et le pouvoir judiciaire. Quand il dit cela, il ne fait rien pour le moment, mais il pose le bon diagnostic qu'il est un des rares à poser et à oser assumer. On ne sait pas trop du côté du Rassemblement National ce qu'ils en pensent réellement. Il est possible qu'ils pensent la même chose, mais ils se gardent bien pour le moment de l'exprimer. Et cette question-là, Retailleau la pose, et de ce point de vue-là, moi je défends Retailleau, ce qui n'est pas mon tempo habituel, on va dire. Mais il pose cette question-là, qui est une question centrale, et qui est même à la limite la seule question de l'élection présidentielle de 2027, c'est est-ce que le nouveau président élu, ou la nouvelle présidente élue, changera la Constitution et reprendra le pouvoir par rapport au Conseil constitutionnel. C'est à peu près la seule question importante, tout le reste, ça sera peut-être une personnalité différente ou une autre, mais ça ne change rien, au fond. Et Retailleau pose cette question, voilà.
4: D'accord. Une remarque. Alors, moi, je voudrais ajouter à ces deux projets de loi la loi Yadan modifiée Berger, qui, elle, va...
3: Berger
4: plus... Aurore Berger.
3: Ah, Aurore Berger. Berger, oui, parce qu'il y a un autre Berger qui est au gouvernement, mais dont personne ne parle. Mais...
4: Je ne sais pas qui c'est. Voilà, cette loi, donc, va être présentée avant l'été, et elle prévoit l'inéligibilité, obligatoire pour tout élu condamné pour propos jugé haineux. Donc, comment expliquer, selon vous, cette obsession Retailleau, Nunez, Berger, Yadan, pour la condamnation comme ça de simples propos jugés donc haineux, hostiles au vivre ensemble.
1: En fait, mais là, d'hommes politiques.
4: D'hommes politiques, pas de citoyens. Bah, alors, il y en a un qui veut geler l'argent des citoyens, l'autre qui veut condamner les hommes politiques.
1: Il n'y a pas une petite élection qui se profile. Et si vous, à partir du moment où vous regardez, la haine, elle s'oriente de quel côté l'échiquier politique? Ils veulent éliminer et Mélenchon et Bardella. C'est ça, comme ça, vous êtes
4: tapis
1: rouge pour leur
4: Sauf que Bardella n'est pas haineux.
3: De leur point de vue, bien sûr que si.
1: De leur point de vue,
4: il n'y a pas de proposé. Mais
0: la haine est une définition totalement molle. Arthur de Vatrigan, qui parfois erre, a rappelé avec justesse que c'est une définition totalement extensible.
1: Va voir sa chronique la prochaine fois. Chouville l'a publié. Ou je la mets sur un fond jaune, c'est dommage. Sur un blanc.
0: C'est dommage, je parlais des chauves-souris.
3: Mais là aussi, c'est pareil. Le mot haine, il apparaît dans la loi de 1972, qui est vraiment le point de départ de tout ça. Et l'idée Pleven, absolument, l'idée votée à l'unanimité à l'époque de Pompidou, l'inéligibilité pour les propos contestables, c'est une idée qui est avancée, qui ne se traduit pas finalement dans la réalité au moment du vote de la loi Guesso en 1990. Donc c'est un cheminement très lent, et on en rajoute tous les ans, on en rajoute une petite couche pour enserrer les libertés dans un espace de plus en plus restreint.
0: Mais là où Retailleau quand même et sa clique ont tort, c'est qu'à chaque fois que le collet commence à se resserrer, à chaque fois ils font le parti en expliquant qu'ils sont un parti de gouvernement, ils prennent le parti de ceux qui étranglent plutôt que de ceux qui disent non, il faut arrêter. Donc quand même, Retailleau a peut-être quelque chose d'intelligent sur la manière dont le prochain pourra desserrer l'étreinte du Conseil constitutionnel. Mais il a voté avec son parti l'intégralité des lois liberticides.
3: Oui, absolument. Mais une partie des lois liberticides, une partie des lois liberticides, le Rassemblement national ne s'y est pas opposé. Oui, mais il n'a pas forcément voté. Il ne s'est pas opposé. Et ce sera intéressant de voir comment ils vont voter sur ces lois-là.
1: Qui s'y oppose en fait alors? Parce que alors loi Yadan, les LFI en veulent pas parce que ils sont antisémites. Mais ces lois où il y a pas de sujet communautaire, la majorité des parlementaires.
4: Il y a un autre député Renaissance
1: sourd
4: qui s'appelle Paul Midi et qui lui veut limiter le temps de parole des politiques. Donc là des politiques, hein, pas des citoyens, sur les réseaux sociaux.
1: Oui, mais et en plus lui il se présente comme libéral. Hein.
3: Oui. Ah bah ça c'est très bien.
4: Ça je me demande si c'est pas une conséquence de l'attitude de Charles Alonso.
1: Si bien sûr sur les réseaux.
4: Oui, parce qu'il a été extrêmement
3: Vif, bah, vif, il a écrit de son temps. Quoi. Voilà,
1: oui, donc, oui, il a compris que plus la parole était diffusée dans le public, et plus le sujet écouté, plus se devenait un sujet d'importance. Hein, voilà.
4: Mais alors, encore une fois, voilà, on en revient à on a quand même quatre propositions de loi. Toutes vont dans le même sens. Comment vous expliquez cela?
1: Non, mais il y a quand même, c'est tout gouvernant une tentation de
4: mais là, c'est
1: tout contrôler. C'est toujours été comme ça.
4: Non, dire, bah non,
1: si.
4: Non.
1: Bien sûr qu'aussi, depuis que la République est république, les gouvernants veulent contrôler.
4: Oui, mais il y avait un respect quand même de liberté.
3: Surtout parce que la politique qui est conduite, va de plus en plus à contresens de la volonté populaire. C'est, Vance qui a dit ça dans son discours de Munich. À partir du moment où les gouvernements européens veulent imposer une immigration de masse à des populations qui n'en veulent pas, il faut en même temps limiter les libertés. On ne peut pas ne pas limiter les libertés si on veut imposer une politique que les gens acceptent de moins en moins.
1: Vous l'aviez dit avant Vance, hein, pas besoin de se référer à un pan-américain pour dire ça. Enfin.
3: Merci, mais bon...
1: Oh, je préfère encore Polémia que les Américains.
3: Bon, encore. Merci. Jour de batterie grand, merci.
4: Alors, en parlant de Polémia, on a alors les bobardeurs dont on va dire un mot, mais oui. Pour continuer sur notre sujet liberticide, est sortie il y a quelques semaines une de Libération qui m'a beaucoup inquiété parce qu'elle attaquait notamment Radio Courtoisie. Et ce sont deux, on en a déjà parlé une fois ici, c'est Maxime Massé et Pierre Plotu, donc les deux petits
1: Bouvard et Picu, rentemplants
4: de Libération, qui enquêtent sur les associations de droite qui délivrent des reçus fiscaux et qui ne devraient pas, puisque c'est pas normal, étant donné qu'elles le font au nom de mauvais principes, c'est-à-dire l'incitation à la haine, etc. etc. Alors, nous sommes en train de travailler justement avec Polémia, avec l'Incorrect et avec un ensemble d'autres médias amis et organisations amies pour faire une contre-enquête. Néanmoins, le problème est que ces gens sont écoutés et ils ont été entendus, ils ont porté leur affaire à Éric Coquerel, qui est un député LFI, membre de la commission de finances à l'Assemblée nationale, qui a sauté sur le sujet, qui a alerté le gouvernement. Le gouvernement, apparemment ravi de faire plaisir à un LFiste, a dit qu'ils allaient travailler, faire des missions sur cette question du financement des associations de droite, et ils pensent actuellement à une réforme du régime. Autrement dit, ils vont chercher un moyen d'empêcher les associations comme les nôtres de récolter des fonds. Donc ils veulent nous tuer, puisqu'ils n'arrivent pas à nous combattre par les idées, ils vont essayer de nous liquider par la finance. C'est extrêmement important et j'en profite là ce soir
3: Nos donateurs iront se réfugier à l'étranger, voilà.
4: Oui, mais nous, comment on va faire?
3: Ils passeront autrement.
1: Ouais, il faut qu'ils donnent maintenant.
3: Il y a un moment où...
1: Ouais, il faut qu'ils donnent maintenant parce qu'on ne sait pas ce qui va se passer dans deux mois.
4: Arthur, donc,
1: il faut que si faire les vos dons à Radio Courtoisie maintenant, parce que dans deux mois... Il peut y avoir une loi qui passe et vous n'aurez plus le droit et donc
4: c'est
1: compliqué.
4: Exactement. Le vrai danger, c'est que on risque d'avoir la fin de ce système de défiscalisation qui est objectivement honorable, au sens où il permet à des gens d'avoir une petite maîtrise sur leurs impôts.
3: Oui.
4: Et là, donc vraiment, moi, ce soir, nous n'avons pas, avec Richard de Cesse, de message à vous lire. J'espère qu'il y en aura la semaine prochaine, parce que j'ai vu quand même quelques messages passer. Mais je vous invite vraiment, si vous êtes auditeur de Radio Courtoisie, ou si vous aimez et si vous suivez les travaux de Polémia, à faire un don dès maintenant, parce que si dans quelques mois nous avons une interdiction, ça peut prendre 6 mois, ça peut prendre 8 mois, je ne sais pas combien de temps ça prendra.
1: Ça peut être rapide, hein.
4: Mais ça peut être rapide aussi. Nous avons un besoin vital, je dis bien vital, de constituer un trésor de guerre pour faire face. C'est-à-dire qu'il va falloir prévoir une survie, il va falloir prévoir des frais d'avocat, parce qu'il y aura à se battre, et il y aura à prévoir des contre-attaques. Donc vraiment, là, je sais qu'il y a déjà tous ceux qui nous écoutent et qui sont des donateurs fidèles, et je les en remercie du fond du cœur, parce que c'est grâce à eux que nous vivons. 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Voilà, donc je ne sais pas ce que vous inspire ces projets de loi qui visent à tuer en fait, les associations en les tapant au portefeuille. Mais personnellement,
3: enfin,
4: ça m'inquiète beaucoup.
3: Les associations, pas toutes.
4: Parce non, les associations
3: là,
4: de droite.
3: Actuellement, le régime, c'est quoi? C'est les associations de gauche sont financées d'abord par les contribuables et secondairement par un certain nombre de donateurs, mais pas des petits donateurs, plutôt des donateurs intermédiaires du capital, et les associations de droite sont financées par
4: des multitudes de petits donateurs.
3: Multitudes de petits donateurs. Et donc, c'est déjà très déséquilibré.
1: Et vous oubliez l'État, qui subventionne directement des associations de gauche.
3: Bien sûr, l'État qui subventionne, l'État, les communes, les départements, les régions. Et donc, il y a déjà une très grande inégalité. Et donc, ils veulent encore accentuer l'inégalité. Pourquoi ? Parce que ils ne veulent pas seulement exister eux, ils veulent empêcher
4: les autres
3: d'exister. Voilà. C'est comme dans les universités. Dans les universités, qui est des universités de gauche, c'est très bien. Mais ils veulent empêcher les autres et ils empêchent les autres d'exister.
4: Alors, il y en a un autre qui veut... On a fini sur le sujet ou...
0: Oui.
4: Il y en a un autre qui veut nous empêcher d'exister, c'est Bali Bagayoko, donc qui, dans un entretien qu'il a donné au site communautaire musulman, je ne sais pas si c'est islamiste ou musulman d'ailleurs, en tout cas c'est communautaire, umma.com...
1: Islamique.
4: Islamique, oui, voilà.
0: Oui, musulman.
3: Musulman.
4: Pas radical, mais voilà, mais islamique.
3: Non, c'est un site d'information, oui. Ou pas.
4: Eh ben, en tout cas, sur ce site d'information.
1: Communautaire,
3: oui. Oui, communautaire, oui, oui.
4: En tout cas, Bali Bagayoko, vous avez vu comme j'arrive à prononcer son nom avec adresse.
1: Beaucoup mieux de Jean-Luc Mélenchon.
3: Vous avez raison, parce que mal le prononcer,
4: oui, c'est de la glottophobie.
3: D'être attaqué pour discours de haine et discriminatoire. Il y a intérêt à faire attention. Hein.
4: Donc, monsieur Bagayoko.
3: Bagayoko.
4: Oui, Bali.
3: On s'entraîne pour...
4: De son prénom.
1: Il y avait Bagayoko qui était l'ancien numéro 9 de l'Olympique de Marseille.
3: Quand on s'entraîne,
1: j'ai toujours son nom en tête avant.
0: Bagayoko, monsieur le président.
4: Eh oui. Je ne regarde pas la balle au pied, Arthur. Je ne savais pas.
1: Ah, Ibrahima Bagayoko, grand numéro 9 de l'Olympique de Marseille, il mettait plein de tirs au-dessus.
4: D'accord, je vous crois.
1: Ce début extraordinaire aussi.
4: Je peux parler. Donc Bali Bagayoko,
1: non, censure.
4: A évoqué. Non, c'est sérieux. C'est quand même sérieux parce que ça traduit l'état d'esprit du personnage. On rappelle que c'est quand même celui qui voulait désarmer quasiment du jour au lendemain sa police municipale, enlever les caméras et qui avait menacé le personnel municipal de brimade. S'il n'adhérait pas à son projet politique.
1: S'il n'obéissait pas au maire, en fait.
4: Et, oui, voilà, c'est ça. Mais qu'il n'appliquait pas, s'il n'adhérait pas. Ouais. Il devait adhérer au projet. Et donc, c'est le même à qui on demande donc un point de vue sur ce qui va se passer en 2027 et qui dit que si le RN passe en 2027, eh bien, ils ne pourront pas laisser passer cela et que ça débouchera sur une insurrection populaire. Et l'animateur de Ouma.com le met en garde et lui dit « Attention, on va vous reprocher d'appeler à l'insurrection, monsieur Bagayoko. »
0: Mais l'animateur de Ouma.com qui était sur Radio Courtoisie il y a quelques années.
4: Pardon ?
0: Mais oui.
4: Ah bah alors là.
0: Et comme ça, voilà, on laisse partir les gens qui ne sont pas très bons et on voit où ils atterrissent.
4: Jésus-Marie. Et ce monsieur, donc, Bagayoko, répond « Toutes les réformes importantes dans ce pays se sont faites par une insurrection populaire. » Et il cite « La prise de la Bastille ou les Gilets jaunes. » Oui. Et alors, ce qui est amusant, c'est que Manuel Bompard, donc, qui est le responsable de la coordination de LFI, a expliqué que ce n'était pas du tout un dérapage et qu'ils endossaient, qu'ils assumaient la déclaration, parce qu'effectivement, si le RN arrive au pouvoir, il faudra s'opposer...
3: Une mobilisation populaire.
4: Oui, contre la mobilisation populaire qui aura eu lieu dans les urnes, et qu'il espère simplement, qu'il souhaite que ça se passe sans violence. Donc là, je me demande... Si c'est eux ou nous, comment ça peut se passer sans violence? Donc voilà, je sais pas ce que
1: il a rajouté un truc. Hein,
4: cette vision de la démocratie vous inspire.
1: Il a réexpliqué aussi que ce qu'on lui reposait dans d'autres médias la question sur la légitimité d'un vote. Et il expliquait qu'il pouvait peut-être y avoir une légitimité institutionnelle, mais déjà qu'il n'en était pas sûr et que c'est pas forcément une légitimité populaire.
4: C'est Bompard ou Bagayoko?
0: Bagayoko. Au micro de Jean-Michel Apathy, deux ronds de flanc.
1: Oui, c'est vrai. C'est ça.
0: Mais Jean-Michel Apathy qui avait devant lui la France qu'il souhaite, et la France qu'il souhaite lui expliquer que la légitimité institutionnelle, c'était un peu un torchon, mon gars.
1: Et il était très embêté parce qu'il disait, vous êtes sûr de dire ça? Parce que c'est quand même pas très bien.
4: Vous êtes en direct, il y a du monde qui regarde.
1: Non, mais vraiment, c'est effrayant.
0: Et l'autre, il était droit dans ses bottes. Mais oui, bien sûr, j'insiste. Okay.
1: C'est vrai que c'est...
4: Ah, j'ai pas vu ça.
1: Si,
0: c'est assez drôle. Quand à Manuel Bompard, il a quand même expliqué que Raphaël Arnaud était un type impeccable, que la Jeune Garde était un mouvement pacifiste. Enfin, quand on dit, dès qu'il y a quelqu'un qui, en France, pour vous, qui ne soit pas de droite, est en train de prôner la désobéissance civile, l'insurrection,
3: la haine, la sécession
4: et le séparatisme. Exactement.
0: Et ben, mais pas de souci, mon gars. Et on attend toujours que Yael Braun-Pivet et des vapeurs au courant Robert-Gère réagissent.
4: L'inconvénient, Richard de Sèze, c'est que quand vous dites
0: j'ai cru que c'était l'inconvénient, Richard de Sèze. je me disais, mais il y a une espèce,
4: le directeur de la rédaction.
0: C'est Arthur qui vous a payé.
4: Une Aurore Berger va dire ça. Quand il s'agira de, je sais pas moi, encore une fois, de Jordan Bardella ou de Jean-Philippe
2: dire,
4: Tanguy.
2: Berger peut le dire sur LFI.
4: Elle peut le dire?
2: Sur LFI, oui.
4: Bon, je médis, alors peut-être qu'elle peut le dire.
2: Bah, je vais pas dire qu'elle a beaucoup de qualité,
4: mais je l'ai pas entendu, en tout cas.
2: Donc elle renvoie dos à dos.
4: D'accord.
0: Bon, elle a expliqué que LFI était antisémite. Il faut lui rendre ça. Yael Braun-Pivet, elle, par contre, voilà, elle est plus faux cul, hein.
2: Bon, c'est pas la première fois que la France Insoumise dit ça. Je sais plus, c'était Clémentine Autain ou Mathilde Panot, peut-être les deux, qui ont déjà expliqué lors d'une précédente élection que si l'élection convenait pas, de toute façon, ils continueront dans la rue.
4: Ça, c'est l'habitude des âgés dans les universités.
2: Oui.
4: C'est-à-dire, moi, j'ai vu.
2: De toute façon, ils utilisent les types de gauche. Ils jouent avec le jeu qu'ils contrôlent. Dès que les règles vont plus dans leur sens, ils changent les règles.
4: Ah bah absolument. Moi j'ai vu à Tours, dans une manif, enfin une grève universitaire, ils avaient fait une AG où tout le monde avait été invité à voter et au dépouillement ils s'étaient aperçus que ça n'allait pas du tout. Je jure que c'est vrai, les types ont pris les urnes et ils ont dit on s'en fout du vote et ils sont allés les mettre dans la Loire. C'était fantastique. C'était la gauche. Jean-Yves Le Gallou.
3: Ce qu'il faut voir, c'est qu'à mon avis, c'est un jeu un peu plus pervers que ça. Parce que quand Bagayoko dit ça, que Bompard dit ça, d'un certain point de vue, ils servent quand même l'extrême-centre. Parce que le message qu'ils envoient aux électeurs trouillards, c'est « Oh là là, oh, si jamais le RN était en mesure de passer, ça aurait des conséquences malheureuses. Donc, soyons raisonnables, soyons prudents, rabattons-nous. » Sur l'extrême centre, et donc c'est un jeu un petit peu plus complexe qu'il n'y paraît. Il y a une certaine alliance de fait entre l'extrême gauche et l'extrême centre sur l'idéologie, pas tout à fait dans le discours, pas tout à fait dans la méthode, mais il y a une alliance sur l'idéologie et il y a une alliance tactique de fait. L'extrême gauche, on la pousse en avant contre le RN et on dit aux gens, ben vous n'allez pas voter RN parce que ça va mal se passer. Alors je ne suis pas sûr, par contre. Qu'au RN, on est tous et très bien compris ce qui risquerait d'arriver s'ils sont dans un deuxième tour avec des chances de gagner, et a fortiori, une fois arrivés au pouvoir, je pense qu'ils devraient se préparer mentalement à des difficultés, et je pense, sans même attendre le deuxième tour, que s'il y avait un deuxième tour où le RN serait qualifié, ce qui est possible, où le RN serait qualifié avec la possibilité de gagner, ce qui serait nouveau, eh bien, on verrait dans la rue des agitations qui feraient passer les agitations de 2002 quand Jean-Marie Le Pen était au deuxième tour pour d'aimables plaisanteries.
4: Alors, cette connivence, en plus dont vous parlez, j'aimerais rebondir dessus parce que entre l'extrême centre et l'extrême gauche, on la voit encore dans l'affaire qui concerne les associations de droite menacées donc de perdre leur droit d'émettre des reçus fiscaux, parce que le ministre des Finances, qui a été interpellé par Éric Coquerel, s'est aussitôt dit à disposition du député LFiste en disant que oui, ils allaient commencer tout de suite à faire une mission d'étude. C'est quand même incroyable.
2: C'est une soumission.
4: Alors que si, encore une fois, Caroline Parmentier ou je ne sais qui, ORN, interpellait le ministre des Finances, je ne suis pas certain qu'il ait une validation dans la foulée. Quoi. Ça, donc il y a effectivement une connivence qui est très bizarre.
2: On attend qu'ils interpellent d'ailleurs un peu plus souvent.
3: Oui, les élus RN, ils sont en commission des finances aussi, ils n'ont pas interpellé grand monde, il me semble.
2: Ils ont toutes les commissions. Hein.
4: Ouais. Alors eux, j'espère sincèrement qu'ils vont comprendre aussi l'intérêt qu'il y a pour eux d'avoir un maillage associatif avec des associations comme Polémia Némésis, qui sans être forcément affiliés à un parti quel qu'il soit, ont quand même un impact dans la société et favorisent, par ruissellement, comme dirait notre cher président, un vote patriote, qu'il soit pour Reconquête, pour le RN ou pour Nicolas Dupont-Aignan ou qui on voudra. Mais je ne suis pas absolument sûr qu'ils aient intégré cela, parce qu'ils ont quand même une logique de parti qui est un tout petit peu inquiétante.
3: Alors, je voudrais signaler un excellent site ou un excellent compte Twitter qui est l'Observatoire des municipalités RN.
0: Absolument.
3: Qui est fait par des gens d'extrême gauche et donc qui relève tout ce que les municipalités RN font de bien.
4: Ah.
3: Voilà, puisque ils relèvent tout ce qu'ils dénoncent. Alors telle municipalité a supprimé une subvention, c'est horrible. Telle municipalité a abandonné la commémoration de la fin de l'esclavage. C'est épouvantable.
4: Telle a passé maréchal nous voilà dans les rues.
3: Oui, ça c'est totalement faux, mais pas
0: je sais. Et donc non, c'est plutôt à Carcassonne zéro. Zéro locaux pour les syndicats.
3: Oui.
4: Oui, ça c'est
3: facile. C'est normal.
0: J'ai pas dit le contraire. Hein.
3: Moi, je passerai.
0: Moi aussi, je le suis second. Je le trouve génial, effectivement. Le RN ne fait pas du tout la pub et heureusement, les gauchistes sont là pour nous expliquer tout ce qui se passe.
3: C'est un site auquel il faut absolument s'abonner. Sur les syndicats, moi, quand je vais à TV Liberté où j'ai parfois, je passe devant la maison des syndicats à Bagneux. C'est 200 mètres carrés ou 300 mètres carrés. Perpétuellement vide, abandonné. Et donc,
4: c'est des locaux inoccupés.
3: C'est des locaux inoccupés. Alors, je ne sais pas ce que c'est à Carcassonne, mais ça ne doit pas être très différent.
4: Il faut loger des gens là-bas. Alors, il faudrait que l'on parle, il nous reste quelques instants quand même, des Bobards d'Or. Parce que c'est quand même le 20 mai. Et voilà. Bon, est-ce que vous pouvez nous en dire quelques mots, Jean-Yves Le Gallou?
3: C'est le 20 mai. À 19h30, salle Athènes Service, 8 rue d'Athènes, près de la gare Saint-Lazare, métro Trinité. Ça sera la 17e cérémonie, qui va être une cérémonie exceptionnelle, puisque on va faire le florilège des meilleurs Bobards d'Or du service public sur ces 17 ans. Alors, on va avoir de bons candidats, on va avoir Pujadas, on va avoir, ça vous fera plaisir, Patrick Cohen, on va avoir tout ce petit monde, et on va choisir
4: tout le monde,
3: le meilleur bobard du service public sur toutes ces périodes. Voilà, donc par un vote démocratique, et puis il y aura quand même quelques bobards contemporains, parce que malheureusement, ils ont aussi beaucoup donné. Il y aura un certain nombre d'interventions à l'occasion de la présentation, dont une intervention du président de Radio Courtoisie, Pierre-Alexandre Bouclet.
4: Voilà. C'est vrai. Et je m'en réjouis.
3: C'est l'occasion pour les auditeurs de vous voir en chair et en os.
4: Absolument, en chair. Mais je les invite d'ailleurs à se rendre à cette cérémonie des Bobards d'Or, qui est toujours un moment absolument... moi, j'aime beaucoup, c'est extrêmement sympathique. Ça fait partie des grandes réunions de l'année. Avec la fête de avec le colloque de l'Institut Iliade, ça fait vraiment partie des bonnes choses. Alors, on a des auditeurs qui évoquent la question des rires à l'antenne.
0: C'est contrasté.
4: Ouais.
0: Alors, voilà. J'entends une rigolade généralisée digne de Rabelais, alors que la situation mondiale est grave. J'estime que vous n'êtes pas digne de la radio que j'ai connue. J'arrête ma cotisation. Vous êtes vraiment Pantagruest.
4: Oui, peut-être. Voilà. J'espère que vous aurez plus de plaisir sur France Inter.
0: Pantagruélique, peut-être.
4: Mais je sais pas, moi.
0: Mais, donc, des gens nous reprochent de rire. Alors, heureusement, un autre nous dit 20 boulons pour vous. Il n'y a pas de petits dons, il n'y a que des grands cœurs.
4: Merci, monsieur.
0: Grand merci de vos bonnes humeurs dans cette actualité si sombre. Les rires de Pierre-Alexandre sont toujours très communicatifs. Alors, effectivement, on pourrait prendre un ton sombre et triste.
4: Macabre, oui.
0: Et voilà, et désolé, mais je pense que la situation ne s'améliorerait pas.
3: Nous sommes des pessimistes tragiques.
0: Voilà, et puis surtout, le pessimiste joyeux, comme Mathieu Bock-Côté et Laurent Dandrieux, il y a une vertu d'espérance, donc bien sûr, ça va pas bien, mais c'est pas parce qu'on est en train de pleurer, de se flageller, que ça ira beaucoup mieux.
4: Oui, et puis, c'est ce vieil adage, le rire et la politesse du désespoir, et effectivement, on pourrait être tous les soirs tragiques, mais néanmoins, je pense aussi qu'une des missions de notre radio, outre la réinformation, c'est aussi d'aider les gens qui désespèrent à un peu moins désespérer et à se sentir moins seul, à se sentir avec des gens qui pensent comme eux et qui essayent de les dérider un petit peu. Je pense que c'est important. Ça n'enlève rien au tragique de la situation, mais effectivement, le fait qu'on pleure ou qu'on rit...
3: C'est aussi l'esprit des bobards, où on va rire de leur malfaisance, mais on va en rire, parce que...
4: Sinon, on ne peut pas...
3: Ça aide à vivre.
4: Après, c'est aussi un tempérament, j'en suis navré, pour ceux qui voudraient quitter l'antenne et qui le feront, et ils sont libres de le faire, encore une fois, ils trouveront mieux ailleurs. Mais j'ai un tempérament qui me porte plus à rire qu'à pleurnicher. C'est la vie, j'en suis navré. Voilà. Et tant mieux si ça plaît à d'autres.
0: Non, en fait, il n'est pas navré et il a raison.
4: C'est vrai. Pardon, je ris encore.
0: Est-ce qu'il y avait encore des sujets?
4: Oui, il y a encore deux sujets. Trois, en fait, même. Mais bon, on n'aura pas le temps de parler de tout.
3: Tournée
4: mais...
3: copie.
4: Maréchal, nous voilà, on en dit peut-être un mot, parce que c'est quand même un tout petit peu ça aussi. Je ne sais pas si c'est vraiment un bobard, mais résume.
3: Ouais.
4: La chanson Maréchal, nous voilà, donc l'hymne officieux du régime de Vichy, a été diffusée le 8 mai dans les rues de Carpentras, en marge des commémorations. Et on sait que la ville est désormais dirigée par un maire RN qui s'appelle Hervé de Lépineau, qui était sur les ondes de Radio Courtoisie et même de Ligne Droite il y a peu. Et, contrairement à ce qu'un vain peuple croit, ça n'est pas du tout le maire en question qui a décidé de cette programmation musicale, qui aurait quand même été absolument...
3: audacieuse.
4: Oui.
0: suicidaire aussi.
4: La piste a été un temps évoquée, une piste belge a été évoquée, parce que ça aurait pu être un certain Xavier Van Hel, chroniqueur à Radio Courtoisie, qui vit à Carpentras, mais ça n'est pas lui, il me l'a dit. Et, en fait, le coupable a fini par se dénoncer. C'est le programmateur de la radio locale qui était chargé de la diffusion d'une bande musicale, c'est un technicien de 33 ans, qui avait entendu, dit-il, le morceau dans le film Les Choristes, sans en comprendre la signification, et qui l'aurait ajouté par erreur à la liste de diffusion consacrée à la libération. Alors Jean-Yves Le Gallou a l'air dubitatif, moi je ne dubite pas. J'ai quand même entendu récemment un jeune garçon qui m'a dit que Napoléon avait bien fait de virer les Arabes à Poitiers.
3: Poitiers, oui.
4: Ouais, je l'ai vraiment entendu. En 2024, j'ai entendu un jeune homme militant RN qui ne connaissait pas l'existence de Jean-Marie Le Pen. Donc je dois avouer...
0: Ça, c'est fort, ça.
4: Oui. Enfin, Napoléon 732, c'est pas mal non plus. Mais...
0: au militant RN qui ne connaît pas Jean-Marie Le Pen, ça m'impressionne plus. Hein.
4: Mais je dois avouer que l'ignorance ne me semble pas forcément un...
0: De Logus à l'époque était Pétain, rappelez-vous.
4: Exactement.
3: Oui, mais alors, ce qui est quand même anormal, c'est que les médias de service public...
4: C'est pas à Radio Courtoisie que ce serait arrivé, ça je veux bien le croire.
3: ...et repris ça comme une information sans vérifier, ne serait-ce qu'auprès du maire.
4: Oui.
0: Mais qui a tout de suite protesté.
4: Et là est le bobard. Oui.
3: Et donc, il y a le bobard là, il y a ensuite la répétition du bobard et la reprise du bobard, y compris par Monsieur Édouard Philippe, qui en a fait un trait d'humour. Il est vrai qu'il n'a pas beaucoup d'humour, donc il a fait... qui en a parlé, mais qui en a parlé sérieusement. Il paraît que c'était un trait d'humour. Et le discours de Monsieur Philippe a ensuite été repris. Donc, c'est une information... malveillante et présentée de manière malhonnête, qui a été très abondamment représentée et qui va rester dans les esprits.
4: Est-ce que vous croyez que ça va vraiment rester ?
3: Ah ben oui, une désinformation, elle reste toujours dans les esprits, même quand elle est démentie.
4: Arthur de Vatrigan, est-ce que vous croyez au bobard ? Est-ce que vous croyez le programmateur qui dit « Je ne savais pas que Maréchal, nous voilà, c'était l'hymne de Vichy » Ou est-ce que vous pensez que c'est... Est-ce qui peut être vrai aussi, hein, parce qu'on n'a pas de preuves. Ça peut aussi être un activiste malveillant, un technicien éléphiste qui a décidé de s'amuser.
0: Oh, voilà.
4: Non, je sais pas.
0: Je n'ai strictement aucune idée. Tout est possible. Mais vraiment, je...
4: Est-ce que la bêtise, la culture, vous y croyez?
0: Ah, mais peut-être plus qu'à la stratégie diabolique. Il y en a... Même nos adversaires sont de plus en plus mauvais quand même sur les plans tordus comme ça.
4: J'avoue que Delogu qui ne connaît pas le maréchal Pétain, ça m'a quand même un petit peu aussi.
0: Après, c'est quand même bizarre parce que d'avoir entendu la musique, je comprends, je me rappelle.
4: Et donc la scène, ça tombe mal à Carpentras.
0: Disons que c'est pas sur la bande son des choristes. Alors bon, il faut la retrouver, il faut la chercher.
3: Carpentras, c'est quand même la plus grande manipulation de la dernière partie du du 20e siècle. Rappelons. La profanation d'un cimetière juif dont on accuse les gens du Front National, ce qui n'est absolument pas le cas, avec la plus grande manifestation conduite par le président de la République
4: François Mitterrand.
3: Derrière une pancarte avec Le Pen en palais, quoi. C'est ça la réalité. Donc la manipulation de Carpentras, là, c'est en quelque sorte une répétition, évidemment à beaucoup plus petite échelle. Ouais. C'est pas tout à fait un hasard.
4: Alors c'est quand même dommage et triste, parce qu'en plus, cette année, la municipalité qui était centriste, si je ne me trompe pas...
0: À Carpentras, ils étaient PS, non ?
4: PS ? Ah bon, oui. D'accord. Faisait vraiment le minimum en matière de cérémonie du 8 mai. Et là, pour le coup, la nouvelle mairie a quand même fait les choses un peu en grand, avec des défilés, avec des personnes qui avaient revêtu des uniformes de la Seconde Guerre mondiale. Donc il y avait une volonté quand même de célébrer la victoire. Et... on peut se dire effectivement que cet incident tombe quand même vraiment très très mal, au point effectivement, alors voilà, soit la malveillance du gars jaloux qui se dit je vais torpiller leur fête en passant un truc, et peut-être que des médias amis type Mediapart ou Libération vont relayer
3: ça a marché,
4: ça va détruire la fête, oui. Ou alors l'imbécile intégral qui effectivement laisse passer. Voilà.
3: C'est quand même... Bon, en tout cas, c'était une radio associative financée par la précédente municipalité.
4: Ouais. Quelque chose me dit que l'an prochain, ils ne referont pas la programmation. Mais je ne sais pas. Mais encore que tout est possible.
0: Mais le maire a porté plainte. Il y a une autre mairie RN où il s'est passé la même chose et où la personne chargée de la programmation a expliqué qu'elle avait pris un CD consacré aux musiques de la Seconde Guerre mondiale et qu'elle l'avait passé... En entier,
3: sans faire attention. Il y a une obsession, la Seconde Guerre mondiale, elle est terminée depuis 80 ans, et on en entend encore parler matin, midi et soir, c'est une obsession, quoi. L'histoire, ouais. Ça se réduit pas aux années 1939-1945.
2: Disons que les Allemands continuent à nous emmerder un peu, quoi.
4: Oui, enfin, c'est plus pareil.
0: Oui, mais ça vaut le coup de ressusciter une certaine germanophobie, si je peux me permettre.
4: Les Anglais, les Allemands,
2: les Espagnols, ils n'ont pas réussi avec la guerre, là. Mais si vous regardez, ils ont quand même recréé leur empire et ils gouvernent.
4: Ah oui, ça c'est vrai. Oui, d'un point de vue économique,
3: ils ont exactement les mêmes problèmes que nous.
4: Ils nous emmerdent beaucoup plus.
3: Oui, mais ils ont les mêmes, globalement, les problèmes fondamentaux. Ils sont les mêmes en France, en Grande-Bretagne, en Allemagne, en Belgique. En Italie, aux Pays-Bas, partout. Il y a le même problème fondamental.
0: L'illettrisme, la dyscalculie. L'illettrisme, la dyscalculie.
3: Oui, absolument.
4: Oui. Bon.
3: On a les mêmes problèmes.
4: Point des discours de haine.
3: Les rivalités internes sont, à mon avis, secondaires par rapport à ces...
2: C'est eux qui sont à la tête de l'UE, c'est eux qui décident de tout, c'est eux qui disent que la primauté du droit...
4: C'est pas une raison pour leur reprocher Adolf Hitler.
3: L'UE est une construction jacobine.
2: Hitler, je dis qu'ils ont réussi ce que Hitler n'avait pas réussi à faire.
3: Non, mais pas du tout. L'UE est une construction jacobine.
2: Et c'est les Allemands qui sont à la tête.
4: Bon, sur ces propos...
2: Vous n'êtes pas assez germanophobe.
4: Bah alors là, ça c'est beau. Ça, pour une fois qu'on vous dit, Jean-Yves, que
3: vous n'êtes pas assez raciste.
2: Je suis très progressiste.
3: Je suis contre les phobies. Voilà. Que ça soit clair.
4: Eh bien, sur ces propos réjouissants et pleins d'amour
3: républicains.
4: Eh bien, chers amis, nous nous quittons pour ce numéro de Restons Courtois. Vous retrouvez dans un instant Romain Petitjean pour la suite du programme sur Radio Courtoisie. Vous retrouvez demain Richard de Seize dans Restons Courtois. Mercredi, vous le savez, c'est Arthur de Vatrigan, puis Marc Hainaut pour Valeurs Actuelles, et enfin Marc Baudrier le vendredi pour Boulevard Voltaire. À bientôt.
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6: 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Bonjour à tous et bienvenue sur Radio Courtoisie, les 16h57 dans 3 minutes et en direct à 7h donc. Votre matinale ligne droite, le premier sujet de l'émission dans Debout les Français. Aujourd'hui, les Verts, il y a 50 ans, les Allemands nous volaient la victoire avec Laurent Martin Saléon, fan de Saint-Étienne depuis 50 ans. 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
1: Nous sommes mardi 12 mai 2026 aujourd'hui et dans la semaine C du cycle des émissions à Radio Courtoisie. 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Et puis, à 23h, la soirée musicale, une heure avec Frédéric Chopin, proposée par Virginie. Et puis, tout de suite et en direct, votre matinale ligne droite avec Alexandre de Galzin et toute l'équipe du matin. Soyez les bienvenus et bon réveil. Merci d'écouter Radio Courtoisie, les 7h.
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4: Bonjour chers auditeurs, bonjour à tous, c'est un plaisir de vous retrouver ici ce matin sur Ligne Droite, la matinale de Radio Courtoisie. Merci d'être avec nous dès 7h. Aujourd'hui, je suis accompagné d'Alice Meunier. Bonjour Alice.
5: Bonjour.
4: Vous, Alice, nos auditeurs apprendront à vous découvrir effectivement, parce que vous restez avec nous, je le précise, jusqu'à la fin du mois de juin, si je ne m'abuse, c'est ça, voilà. À côté de moi également, Richard de Sèze. Bonjour Richard.
6: Bonjour.
4: Et puis à la technique, c'est Franck aujourd'hui.
1: Bonjour Alexandre, bonjour à tous.
4: Voilà, alors aujourd'hui un programme assez varié. Tout d'abord, nous parlerons football avec Laurent Martin Saint-Léon qui nous expliquera comment il y a 50 ans les Allemands volaient la victoire au vert, si je ne m'abuse, c'est bien ça, voilà. Ce sera un entretien animé par Richard de Sèze. À 7h25, soyez présents chers auditeurs, on recevra Michel Valadier, président de la directeur général de la Fondation pour l'école. Nous parlerons de la chute du niveau scolaire et des conséquences pour justement l'école privée. À côté de ça, à 7h50, la chronique de Richard de Sèze. À 8h05, petit entretien avec également Hervé de Lépineau, maire de Carpentras, qui nous racontera ce qu'il a subi durant la cérémonie du 8 mai, et notamment une campagne de pression de la part de la gauche. Et puis à 8h20, pour le débattons-en, nous recevrons Charles Onana, 30 ans après le Rwanda, qui a encore peur de la vérité? C'est la question que nous lui poserons. Et enfin, comme chaque mardi à 8h57, ce sera l'analyse de Mériadec Raffray. Voilà un très joli programme où il y aura un peu de tout, un peu pour tous les goûts, chers auditeurs. Mais tout de suite, on commence avec le premier bulletin d'actualité d'Alice Meunier.
5: Oui, alors chers auditeurs, bonjour. Le président de la République souhaite renforcer l'enseignement de l'arabe dans les écoles publiques afin de remettre cette langue dans la République. Voici ce qu'il a affirmé hier.
7: L'alliance entre l'Égypte et la France est une alliance de paix, de stabilité, de générosité. Je veux que le français continue d'être la langue chérie des Égyptiennes et des Égyptiens. C'est pourquoi on va continuer d'avancer. L'arabe est la deuxième langue parlée en France. Et c'est une réalité qu'il faut souvent rappeler. Et donc la Méditerranée est unie par ce multilinguisme, mais ce projet va nous permettre d'avancer.
5: Donc une déclaration choc qui relance violemment le débat sur l'intégration, l'identité nationale et l'avenir culturel du pays. Cette annonce officialise un constat amer. Après des décennies d'immigration massive non maîtrisée et de laxisme face au communautarisme, on ne cherche plus à franciser les nouveaux arrivants, mais à arabiser l'école républicaine. Au lieu d'exiger l'assimilation et la priorité absolue à la langue française, on officialise la réalité d'une France devenue, dans certains territoires, bilingue arabe-français. Une nouvelle étape dans ce que beaucoup considèrent comme un suicide culturel présenté sous le nom d'enrichissement.
4: Et puis que va-t-il se passer le 17 juin prochain ?
5: Eh bien, c'est une décision qui pourrait tomber le 17 juin devant le tribunal de commerce de Toulouse. Les deux usines françaises du papetier Fibre Excellence à Saint-Gaudens, en Haute-Garonne et à Tarascon, dans les Bouches-du-Rhône, sont menacées de liquidation judiciaire. Salariés, élus locaux et habitants retiennent leur souffle. Ce serait une bombe pour le territoire, alertent plusieurs voix sur place. Des centaines d'emplois directs et indirects sont en jeu dans des régions déjà fragilisées. Cette nouvelle alerte industrielle illustre une fois de plus la désindustrialisation continue de la France. Perte de savoir-faire, fermeture d'usines historiques et territoires entiers qui voient leur tissu économique s'effilocher. Après des décennies de relocalisation, de normes contraignantes et de manque de compétitivité, le pays continue de perdre des pans entiers de son appareil productif. Une bombe sociale et humaine qui s'ajoute à la longue liste des reculades économiques françaises.
4: Et vous allez maintenant nous parler de l'embargo sur Master Poulet. Alors, qu'en est-il ?
5: Alors, à propos, un sondage IFOP pour Darwin Nutrition vient de tomber et il est très intéressant. Donc 52% des Français ont déjà entendu parler du bras de fer entre le maire socialiste de Saint-Ouen, Karim Bouharane, et la chaîne Master Poulet. Parmi ceux qui suivent l'affaire, 55% approuvent la lutte du maire contre l'ouverture de ce fast-food, dont 23% à fond. 67% des Français ne veulent surtout pas d'un Master Poulet dans leur rue, à moins de 100 mètres de chez eux. Par contre, dès que c'est un peu plus loin, l'opposition baisse nettement. Globalement, 50% des Français veulent limiter le développement des fast-food à bas prix. Et surtout, c'est dans les catégories populaires que le soutien est le plus fort, avec 75% des ouvriers et 61% des habitants de banlieues populaires qui disent oui au maire. Autrement dit, le maire est soutenu précisément par ceux qu'il méprisait selon LFI. C'est LFI qui est désavoué par le peuple. Politiquement, il est même plus soutenu à droite et chez Renaissance qu'à LFI. Bref, sur le terrain, la défense de la qualité de vie et la lutte contre la malbouffe passent mieux qu'on ne le croit.
4: Et qu'en est-il du vote final du Sénat sur la question de l'euthanasie ?
5: Eh bien, le Parlement a adopté ce lundi 11 mai, après le vote final du Sénat, une proposition de loi renforçant l'accès aux soins palliatifs en France. Ce texte vise à améliorer concrètement la prise en charge des personnes en fin de vie, avec un meilleur accompagnement, plus de moyens et une meilleure formation des équipes médicales. Ce volet est largement considéré comme le plus consensuel des deux textes de la réforme sur la fin de vie. Il est nettement moins polémique que l'autre projet de loi qui prévoit de créer un droit à l'aide à mourir. De nombreux professionnels de santé et associations saluent cette avancée qui répond à une demande ancienne, développer de vrais soins palliatifs de qualité plutôt que d'aller trop vite vers l'euthanasie. Reste maintenant à voir si ces engagements seront réellement tenus sur le terrain ou les moyens manquent souvent cruellement.
4: Nous sommes à 2 semaines de Roland-Garros, Alice. Quelle nouvelle des joueurs ?
5: Eh bien, Arthur Fils, contraint à l'abandon sur blessure à Rome, assure ce lundi que tout est en ordre et qu'il sera prêt pour cette compétition. En revanche, inquiétude du côté de Loïse Boisson, la 43e mondiale et demi-finaliste l'an dernier à Roland-Garros. Elle a enchaîné une 3e défaite consécutive ce lundi à Parme.
4: Et maintenant, vous nous dites un mot du temps.
5: Eh bien, alors... aujourd'hui, temps calme sur une bonne partie du pays, avec toutefois des gelées blanches au nord de la Loire, grand soleil en Occitanie et Provence, Alpes, Côte d'Azur. Donc côté température, nous pourrons relever ce matin 3 degrés à Lille, 2 degrés au Mans, 3 à Chartres, 6 à Paris et 4 degrés à Cherbourg. Dans l'après-midi, les maximales seront de 14 degrés dans le Grand Est, 14 pour les Hauts-de-France et en Normandie, 15 en Île-de-France et de 20 à 25 degrés autour du Golfe du Lion. Et nous célébrons en ce 12 mai Saint-Néré, Saint-Achillé, Saint-Pancras et Saint-Épiphane.
4: Merci beaucoup Alice.
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4: Et maintenant, c'est au tour de Richard Dossès de nous présenter un décryptage.
8: Je vais vous parler du fait qu'on va bientôt pouvoir rendre toutes les œuvres d'art à tous ceux qui en font la demande. Parce que ça y est, jusqu'ici, chaque restitution de biens culturels pillés devait faire l'objet d'une loi spécifique qui crée une dérogation au principe d'inaliabilité des collections publiques. Et le président de la République s'était engagé, lors de son discours à Ouagadougou, le 28 novembre 2017, à engager un mouvement de restitution des biens culturels auprès des États du continent africain. Et ça y est, c'est fait, la loi a été votée. C'est la loi relative à la restitution des biens culturels ayant fait l'objet d'une appropriation illicite. Elle a été promulguée le 9 mai, publiée le 10 mai au JO, et le camarade Macron s'en est félicité. Trop tard, vous emballez pas, trop tard, a-t-il expliqué à Nairobi, au Kenya. Et donc, comment a-t-on pu faire, ou plutôt comment va-t-on faire maintenant? Eh bien, c'est simple, on a commencé par tout casser. La Commission scientifique nationale des collections a été supprimée le 7 décembre 2020. Et voilà, donc c'est beaucoup plus simple. C'est une commission qui normalement sert à vérifier qu'on peut déclasser en fait un certain nombre de biens. Et c'est les propriétaires de ces biens qui demandent d'ailleurs, puisque ces biens auraient perdu leur intérêt public culturel, qu'ils soient déclassés. Et donc cette commission n'était pas habilitée à statuer sur des biens n'ayant pas perdu leur intérêt pour les collections publiques françaises, comme c'est le cas le plus général évidemment, des biens aujourd'hui restituables aux ayants droit des propriétés spoliées. Ou à des États étrangers, et en effet, parce que pour protéger les libéralités consenties au bénéfice des collections publiques, qu'est-ce que ça veut dire? C'est-à-dire, vous avez le droit de donner quelque chose aux collections publiques, vous avez le droit, dans le cadre des règlements fiscaux, de faire des dations, autrement dit, des biens privés peuvent rentrer dans les collections publiques, et bien cette commission ne pouvait pas intervenir

0: et la loi du 23 décembre 2023 sur la restitution des restes humains appartenant aux collections publiques. Alors ça peut paraître un peu bizarre, c'est en fait toutes les collections ethnologiques, notamment du musée de l'homme, où il y avait des crânes, des squelettes, des momies, etc. Et donc voilà, la loi insère directement dans le code du patrimoine une dérogation au principe d'inaliénabilité, j'y suis arrivé, excusez-moi, dès qu'il n'y a plus de trois syllabes, pour les œuvres qui ont fait l'objet entre 1815 et 1972 d'une appropriation illicite. Vol, pillage, cession, etc. Mais en fait, toutes les œuvres sont consacrées, c'est-à-dire les archives publiques, les archives privées, les biens archéologiques mobiliers, les collections des musées, les collections publiques, y compris le mobilier national et la manufacture nationale de Sèvres, tout peut être dépioté, tout peut être rendu. Les biens incorporés dans les collections publiques par dons et legs, ceux qui ont été acquis avec l'aide de l'État, tout est concerné. Voilà, les biens listés donc dans ce texte pourront sortir des collections publiques afin d'être restitués à un État étranger qui en a été privé et uniquement à cette fin. Et la demande pourra être faite par n'importe quel groupe humain qui demeure présent sur son territoire. Voilà. Donc autrement dit, ça y est, c'est fini. On peut brader toutes les collections.
1: Et bien, comme dit très justement l'auditeur, on a plein de richesses à rendre à l'Afrique dans tous les cas. Donc,
0: on peut commencer par y rendre Emmanuel.
1: Voilà, exactement. Merci Richard de Sèze.
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1: Et pour ce premier entretien, je laisse la main à Richard de Sèze justement.
0: Eh bien, nous allons recevoir avec plaisir Laurent Martin Saint-Léon, qui est, comment dire, fan de Saint-Étienne depuis 50 ans à peu près, Laurent.
3: Exactement, depuis 50 ans. Bonjour Richard, bonjour aux auditeurs de Radio Courtoisie. Depuis cette date du 12 mai 1976, qui a été celle de la finale de la Coupe d'Europe des clubs champions, on parlait pas de Ligue 1 à l'époque, entre l'AS Saint-Étienne et le Bayern de Munich, un match épique, un match qui va forger la légende des Verts et qui est célébré dans toute la France depuis maintenant près d'une semaine, puisque même le président de la République dont vous parliez précédemment s'est fendu d'un message ce week-end à l'attention des joueurs. Toute la ville de Saint-Étienne a été en liesse. Et pourtant, c'est un paradoxe français, on célèbre une défaite.
0: Ça me paraît normal que Macron ait effectivement, du coup, décidé de s'emparer de l'événement. Laurent Martin Saint-Léon, on va écouter cet hymne absolument magnifique qui nous a tous fait vibrer à l'époque où nous étions jeunes.

0: Voilà, et vous tenez d'ailleurs le magnifique 33 tours avec cette panthère qui est l'insigne des Verts. Les Verts donc effectivement sont partis à Glasgow pour affronter le Bayern de Munich. C'est pas la première fois que les Verts se retrouvent en face du Bayern, et là évidemment les espérances sont grandes. Et le match commence plutôt très bien pour les Français.
1: Effectivement, c'est la troisième fois en cinq ans. L'année précédente, les Verts s'étaient inclinés en demi-finale face à un Bayern qui cette fois était triomphant. Cette finale clôt une épopée, puisque les Verts ont traversé la boue de Saint-Féropol, ils ont terrassé Kiev, ils ont terrassé Eindhoven, ils ont terrassé les Glasgow Rangers. C'est toute une épopée quasi napoléonienne qui s'achève là à Glasgow. 30 000 Français ont fait le déplacement. C'est un événement dans la France
0: entière.
1: Donc c'est
0: plus de la moitié des supporters de Saint-Etienne qui se sont tous rués au fin fond de
1: chacun Grand-Louis. A voulu prendre son billet. Il y avait beaucoup de gens qui étaient présents, beaucoup de stars aussi de l'époque, Jean Amadou par exemple, y compris même Muriel Robin puisqu'elle était petite et qu'elle s'en souvient dans ses mémoires. Donc, beaucoup de gens qui à l'époque ont fait ce déplacement pour aller voir les Verts, et c'est un match absolument attendu par toute la France qui va très très bien commencer pour la AS Saint-Etienne puisqu'elle domine dans tous les registres du jeu. Il y a un détail à noter qui n'a échappé à personne, c'est que les Stéphanois jouent avec un short noir. Mauvais présage, malheureusement, ils ont toujours joué avec un short blanc, sauf devant les Glasgow Rangers, et ce soir-là, ils jouent avec un short noir, et on dira, ah, si le short n'avait pas été noir, il y aura d'autres choses aussi, parce que c'est la tenue du deuil, une tenue sombre, et donc, nécessairement, ça impacte aussi pour certains supporters. Et le match commence, il commence bien pour Saint-Etienne, Saint-Etienne qui va tirer sur la barre par l'intermédiaire de Dominique Battenet, par un tir d'une trentaine de mètres, qui va s'écraser sur la barre, et on va parler des fameux poteau, parce que cette barre, elle n'est pas ronde, elle est carrée.
0: Et ça, c'est pas normal, parce qu'on était passé au poteau rond depuis un certain temps.
1: Exactement. La réglementation européenne voulait que les poteaux soient ronds, et à Glasgow, à Hampden Park, là où a lieu ce match devant 75 000 spectateurs, les poteaux sont carrés. Donc la fatalité frappe une première fois, et elle va frapper une seconde fois, lorsqu'un petit peu avant la mi-temps, Christian Saramagna déborde sur la gauche.

0: Saramagna qui sera l'homme du match littéralement. Il centre sur la tête de Jacques Santini. Santini propulse la balle et une fois encore, la balle va s'écraser sur la barre, sur les poteaux carrés. Elle ne rentre pas et on a encore aujourd'hui une école d'ingénieurs à Saint-Etienne qui cherche à savoir si les poteaux avaient été ronds, est-ce que la trajectoire du ballon n'en aurait pas été modifiée et à ce moment-là, l'AS Saint-Etienne n'aurait-elle pu inscrire ce but. Et c'est le moment où la chance passe en quelque sorte, c'est le moment où finalement Saint-Etienne qui mène un match magnifique qui devrait clore cette époque par une victoire qui est poussée par un stade qui lui est totalement acquis, et ben peu avant la mi-temps, malheureusement, Saint-Etienne ne marque pas, rentre un vestiaire sur un score de 0-0 et le destin va basculer, le match va basculer vers ce qui est considéré comme une injustice nationale, c'est-à-dire que peu après la mi-temps, il y a un coup franc qui est sifflé suite à une faute d'Osvaldo Piazza qui était célèbre pour ses chevauchées un peu rugueuses. Les Allemands surjouent un peu la faute, ils expédient très rapidement ce coup franc alors que le mur de Saint-Etienne n'est pas encore constitué, toujours l'injustice. Et puis Kurkovic est battu, la balle est légèrement effleurée par un défenseur stéphanois et le match bascule 1-0. Ça va se terminer dans une scène épique puisque Robert Herbin décide de faire rentrer Dominique Rocheteau alias l'Ange Vert. Il reste 8 minutes de jeu et il fait sortir Christian Saramagna, ce qui est peut-être une erreur parce que c'est l'homme du match, mais en tout état de cause, il fait aussi rentrer Rocheteau qui est très attendu. Et Rocheteau qui est blessé, qui a la jambe bandée, pendant 8 minutes va donner le tournis aux défenseurs allemands, va tout tenter. Malheureusement sans succès, la dernière passe qu'il fait à Revelli échoue et Saint-Etienne va perdre, malheureusement. Alors évidemment, l'Ange Vert aura fait ce qu'il fallait, mais c'est trop tard. On est toujours dans l'épique, on est dans la tragédie cette fois-ci, puisque Saint-Etienne n'a pas gagné et Saint-Etienne va rentrer en France. Saint-Etienne va rentrer en France d'une façon un peu extraordinaire. Les choses vont être un petit peu différentes, c'est-à-dire que il y a cette injustice des poteaux carrés, les choses sont un peu exceptionnelles, on est dans la tragédie, les supporters pleurent.
1: Les supporters pleurent, ils sont à Glasgow, ils ont perdu, c'est la troisième fois qu'ils perdent, c'est assez énervant, et on va en parler juste après cette annonce. Voilà, merci beaucoup Laurent Martin-Saint-Léon d'être avec nous pour évoquer l'anniversaire des 50 ans de cette défaite de Saint-Etienne à Glasgow. À 7h25, ce sera Michel Valadier qui nous parlera, non pas d'une défaite, mais peut-être d'une renaissance, de quoi a besoin l'école en 2027, voilà, avec le nouveau président de la République. Les supporters sont évidemment horriblement déçus. Sur le moment, le fait que le poteau fasse en sorte que la balle ne puisse pas rentrer, c'est pas exactement ce qui s'est dit. On se contente de voir que la balle a frappé le poteau. C'est dans l'après-match qu'on va commencer à s'exciter sur la rondeur ou le caractère carré des poteaux.
0: Oui, à cause de ce sentiment d'injustice, en fait, en quelque sorte, on nous a volé notre finale, cette finale que toute la France attendait, puisque toute la France est verte, et effectivement, c'est avant tout l'injustice qui prédomine, donc on va chercher à comprendre pourquoi est-ce que la transversale a renvoyé ce ballon, et pourquoi le ballon n'est pas rentré dans les cages de Sepp Maier, le brillant gardien du Bayern de Munich. Voilà, donc il y aura des recherches qui seront faites, et il y aura effectivement cette découverte, les poteaux étaient carrés, l'injustice est flagrante, l'injustice est totale. Et c'est dans ce climat d'injustice, en quelque sorte, qui est ressenti comme une frustration par le pays entier, qu'il faut un sursaut national, ce dont est toujours capable notre cher et vieux pays. Et ce sursaut national, il va venir d'un journaliste, journaliste Jacques Vendroux, qui avait prévu 2 jours avant la finale, il avait discuté avec le président de Saint-Etienne, Roger Rocher, et il lui avait dit, président, si jamais il y a la finale, est-ce que vous êtes d'accord pour que les Verts défilent sur les Champs-Élysées, qu'elles soient perdues ou gagnées? Roger Rocher avait dit oui. Donc les joueurs de Saint-Etienne font un crochet par Paris. Ils sont attendus par le président de la République.
1: On est bien d'accord. Donc, c'est l'équipe perdante qui débarque à Paris.
0: C'est l'équipe perdante qui débarque à Paris, qui débarque un peu la mine des confites, évidemment. C'est la gueule de bois pour tout le monde, notamment pour les supporters. Et puis, il va se passer cette chose extraordinaire, c'est que vos confrères de France Inter ont décidé d'organiser une manifestation en bas des Champs-Élysées. Et les Verts, à bord de R5, dont certaines sont vertes, avec des toits ouvrants, vont remonter les Champs-Élysées, à l'initiative donc de Jacques Vendroux. Jacques Vendroux qui n'est pas n'importe qui, c'est le petit-neveu du général de Gaulle. Vous voyez toujours l'histoire qui se rattrape en quelque sorte. On est sur les Champs-Élysées. On n'a pas défilé sur les Champs-Élysées depuis la Libération. Et les Verts remontent les Champs-Élysées dans ces R5.
1: Enfin, on a défilé en 68.
0: Hein. Et 68, pardonnez-moi, vous avez raison, et 68. Quand je dis défilé, c'est une réaction. 68, c'est encore autre chose, mais vous avez tout à fait raison. Et en 76, donc cette fête joyeuse qui se met en place autour des Verts et qui permet aux Verts de remonter les Champs-Élysées dans cette célébration. Ils arriveront en retard, en fait, à l'Élysée, avec 1h30 de retard. Valéry Giscard d'Estaing les attend. Et ils sont célébrés en héros. Ils sont célébrés en vainqueurs. finalement, on a transformé la tragédie. On est dans la négation de la défaite. C'est un pays entier qui se veut vainqueur, qui estime que finalement, on lui a volé la victoire. Et c'est peut-être finalement une légende qui s'est créée à ce moment-là, en effet. C'est-à-dire qu'on estime que finalement, Saint-Étienne a peut-être, par procuration, remporté cette finale de la Coupe d'Europe.
1: Même les Anglais, dans leurs journaux, ont expliqué que c'était les Allemands avaient gagné à tort, que c'était un larcin. La presse internationale donne tous les points, si j'ose dire, à Saint-Étienne, qui a joué un meilleur match que la copie un peu appliquée et dépassionnée que les Allemands ont livré.
0: C'est exactement ça. Alors, les Allemands qui ont livré un jeu implacable à l'allemande, très efficace, un verrou parfait. Mais effectivement, le Daily News va titrer « Saint-Étienne a gagné nos cœurs ». C'est l'Europe entière qui devient verte. C'est une ville entière qui est verte. C'est la France entière qui est verte. C'est ce qu'on célèbre aujourd'hui. Parce que ce qui est extraordinaire, c'est que 50 ans après, la ferveur n'est pas retombée. On est toujours dans une commémoration. On est toujours dans une célébration de ce qui restera certainement comme le match de football le plus emblématique de ces 50 dernières années. Ce cinquantenaire, ça n'est pas n'importe quoi, c'est une fête, effectivement, une fête qu'on commémore encore.
1: Alors, comment expliquer, justement, alors, vous étiez venu en mars pour nous parler de la victoire contre Kiev, donc merci d'être toujours aussi enthousiaste.
0: Je suis récidiviste.
1: mais comment expliquer que 50 ans plus tard, justement, une défaite soit à ce point-là célébrée? Et il y a eu un immense documentaire de 52 minutes sur les chaînes publiques. Des groupes Facebook ont émergé partout. Le culte, effectivement, a regagné la ville de Saint-Étienne. Emmanuel Macron, le digne successeur de Valéry Giscard d'Estaing, est monté au créneau. Alors, il y a quelque chose qu'on n'a pas dit, et pourtant qui mériterait de l'être. Les Verts remontent les Champs-Élysées. C'est une victoire et aucune vitrine n'est brisée, aucun mortier n'est tiré, aucun arbre n'est abattu, aucun abribus n'est saccagé. Enfin, qu'est-ce qui se passe? Pourquoi toutes les caractéristiques normales de la fête ne sont pas là?
0: Parce que c'était la fête d'avant et que c'est peut-être ce qui manque en effet à l'heure actuelle à notre pays, et c'est ce qui fait qu'il y a cette nostalgie de cette époque, ces R5, ces pantalons pattes d'éléphant, cette joie en fait, puisque cette manifestation qui avait été organisée sur les Champs-Élysées a été assez spontané. En réalité, les gens ont quitté leur travail pour venir célébrer les Verts. Il était midi à peu près. Ils se sont précipités. Les Parisiens sont précipités sur les Champs-Élysées. Donc il y a cette spontanéité qui n'est plus possible aujourd'hui. Aujourd'hui, il faut encadrer immédiatement parce que sinon on sait qu'on a un déferlement de bandes sur les Champs-Élysées. Donc en fait, vous l'avez dit vous-même, c'est une nostalgie. C'est un destin français, une nostalgie. C'est une défaite qu'on transforme en victoire parce qu'en fait, on a envie de célébrer une France d'avant. Une France qui n'était peut-être pas vainqueur, mais qui quelque part incarnait une certaine joie de vivre. On est juste avant la grande sécheresse de 1976, et à l'époque on ne s'inquiétait pas des catastrophes naturelles, des difficultés, on les vivait au quotidien, peut-être très différemment d'aujourd'hui. Donc c'est effectivement une nostalgie qui s'est emparée de la France cette semaine, qui s'est emparée de la ville de Saint-Étienne, mais pas que de la ville de Saint-Étienne. Vous l'avez souligné, partout en France il y a des groupes de supporters qui se sont manifestés. Toute la journée sur les ondes de vos confrères, il y a des commémorations radiophoniques ou télévisuelles qui sont organisées, et notamment le documentaire de 52 minutes qui est passé dimanche soir. Et si Emmanuel Macron, effectivement, ne s'y est pas trompé et s'est fendu d'un message, c'est parce qu'il veut lui aussi célébrer cette nostalgie française, peut-être pour faire oublier ce présent très difficile.
1: On va peut-être réécouter, si Franck veut bien, une petite quelques secondes de cet hymne qui nous a fait vibrer.
0: Cet hymne du chanteur Monty, tout à fait.

0: Merci beaucoup, Franck. Voilà. Et si Marine Tondelier nous écoute, eh ben, nous lui adressons nos plus vives et chaleureuses salutations. Laurent Martin-Saint-Léon, voilà, c'est fini. Merci beaucoup d'avoir été avec nous.
1: Merci à vous.
0: J'espère qu'il y a d'autres grands moments de football français qu'on pourra revivre ensemble.
1: Il y en a beaucoup et ce sera avec plaisir puisque c'est une nouvelle génération du football qui s'incarne après Saint-Étienne justement et on va basculer sur la Coupe du Monde de 1978 et le tandem Hidalgo-Platini, mais c'est une autre histoire.
0: Allez, rendez-vous dans 2 ans.
1: Avec plaisir.
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3: Chers auditeurs, merci d'être avec nous ce matin. Il est 7h24, pardon, ici sur Ligne Droite, la matinale de Radio Courtoisie. Tout de suite, nous allons recevoir Michel Valadier, puis la chronique de Richard de Seize. Et enfin, ce sera Hervé de Lépineau à 8h05 qui sera présent avec nous. Mais tout de suite, parlons de l'école.
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3: Et pour ce premier entretien, j'ai le plaisir de recevoir Michel Valadier. Michel Valadier, bonjour, vous êtes directeur général de la Fondation pour l'école. Et aujourd'hui, nous allons parler à la fois du niveau scolaire et puis peut-être des moyens justement de résoudre cette crise que nous connaissons tous, cette crise de l'enseignement, de l'éducation. Alors, la Fondation pour l'école que vous dirigez a récemment publié un dossier qui s'accompagne donc d'une étude de l'IFOP dans laquelle vous réalisez justement tout un travail sur les solutions qu'on pourrait apporter à la question actuelle. Simplement, pour commencer, je voudrais partir sur la question du constat. De quel constat partez-vous, justement, pour réaliser votre travail? On parle beaucoup de chute du niveau scolaire. Est-ce que vous diriez qu'il y a un sentiment d'effondrement du niveau scolaire, ou alors est-ce qu'il y a bien une matérialité derrière tout ça?
4: Écoutez, bonjour Alexandre, bonjour à tous les auditeurs de Radio Courtoisie. Oui, il y a une réalité, ce n'est pas un sentiment. Vous connaissez sans doute, les auditeurs en entendent parler, les chiffres, les rapports PISA, qui sont des études faites tous les 4 ans, montrent que d'année en année, le niveau des Français s'effondre en français, en mathématiques, que aujourd'hui, lors du dernier rapport PISA, la France est le dernier pays de l'OCDE. Nous sommes les derniers. Donc... Alors après, évidemment, en classement, je pense qu'on ne peut pas faire pire, mais le niveau baisse un peu partout en Europe, il faut le dire. Il y a des constats aussi, c'est que, en gros, 25% des élèves qui entrent en sixième ont du mal à déchiffrer, ça ne veut pas dire qu'ils ne savent pas lire du tout, mais ont du mal à déchiffrer un exercice de mathématiques, un intitulé de texte à préparer, à lire tout simplement un texte. Donc il y a un phénomène lié au niveau, bien sûr, à cause de l'enseignement. Depuis 50 ans, des personnes que l'on appelle les pédagogistes se sont emparées en quelque sorte des méthodes, ont expérimenté un certain nombre de méthodes pédagogiques. Je pense que la plupart des auditeurs ont entendu parler de la méthode globale, par exemple, qui a été imposée dans les années 70. Et tous les instituteurs qui voulaient garder la méthode dite syllabique, où on apprend non pas à partir d'un mot, puis ensuite on essaye de deviner la valeur de ce mot, on apprend par les syllabes. Et la méthode syllabique, qui depuis la découverte des neurosciences s'est avérée, a été renforcée dans sa position de méthode excellente par principe, parce qu'elle convient mieux au cerveau. La méthode globale aujourd'hui est peu ou prou abandonnée. Mais que de dégâts effectués. L'autre aspect également qui inquiète beaucoup les Français, c'est la question de la sécurité dans les écoles. C'est la question de l'ambiance de travail. Ceci également est lié à l'influence des pédagogistes qui ont considéré que les jeunes issus des milieux populaires étaient moins dotés au départ de bagages culturels, avaient donc un handicap et que pour leur permettre de pouvoir progresser en quelque sorte à armes égales avec les enfants issus de milieux un peu plus aisés, on a décidé de casser les notes, de supprimer les dictées, de baisser le niveau pour se rapprocher du niveau des milieux populaires, ce qui est un immense scandale parce que aujourd'hui les différences sociales et culturelles existent toujours et ceux qui trinquent le plus, évidemment, ce sont les familles les plus modestes.
3: Et alors, justement, dans votre sondage, vous essayez de, eh bien, d'aborder un petit peu. Alors, ce sont des constats, mais bien sûr, on devine des solutions derrière. Le premier point que vous soulignez, c'est que ce système scolaire unique, quelque part, nous fait rentrer droit dans le mur. Donc, dans votre sondage publié par l'IFOP, justement, vous prônez une forme de décentralisation, on va dire, du système scolaire, et on voit que 84% des parents d'élèves donc sont favorables à un renforcement des pouvoirs des directeurs d'établissements scolaires. Ils sont également favorables, eh bien, au fait que ces directeurs d'établissements puissent recruter eux-mêmes leur propre équipe. Déjà, selon vous, qu'est-ce que ça traduit ce constat partagé par 84% des Français?
4: Alors oui, je précise, hein, le sondage, donc c'est un sondage fait par l'IFOP selon les règles et dont les résultats sont parfaitement fiables, mais les Français ont été sondés, pas seulement des parents d'élèves. Et d'ailleurs, Jérôme Fourquet, qui a commenté ces sondages lors d'un colloque au Sénat la semaine dernière, disait que actuellement, si l'on prend un échantillon représentatif de Français pour effectuer un sondage, il n'y a que 25% de parents. Il y a 10 ans ou 15 ans, disait-il, la proportion était de 30%, c'était d'un tiers, 33%. Donc la dénatalité se fait ressentir dans le panel représentatif des Français. Donc ceci étant dit, ce ne sont pas 84% des Français, mais non, 82, j'ai oublié le chiffre, c'est 84, vous avez dit
3: 84,
4: ça,
3: oui, absolument.
4: Je n'avais pas le bon, 84% des Français, parmi lesquels... Il y a, je peux vous le dire, donc 25% des 25% de parents. Ce que cela veut dire, c'est que vous savez, il y a un vieux principe qui s'appelle le principe de subsidiarité. Et toute personne qui commence à se déplacer, à vivre, à s'intégrer dans une société quelle qu'elle soit, que ce soit une activité associative quand il est jeune ou adolescent, que ce soit l'entreprise et que ce soit l'école, c'est un principe qui s'applique parce que c'est un principe de bon sens. Que veut dire ce principe? Il dit que pour que les choses avancent, pour que les choses se fassent, il est bon de donner le pouvoir de décider le plus près possible du terrain, et en particulier de donner le pouvoir de décider à celui qui apporte la responsabilité, que celui qui porte la responsabilité. Et donc, dans le cas de l'école, le premier échelon de direction autonome de l'établissement, c'est le directeur. Aujourd'hui, les directeurs, par exemple, je vais prendre un exemple précis qui est celui de la discipline. Il faut savoir qu'aujourd'hui, un directeur, je parle du public évidemment, un directeur d'école publique ne peut pas renvoyer un élève sans qu'on lui affecte un élève en contrepartie. Vous voulez vous séparer de tel élève qui est turbulent? Très bien, on va le mettre dans un autre établissement. Par contre, l'établissement d'accueil va vous envoyer un de ses élèves. Je vous laisse imaginer le profil de l'élève que le chef d'établissement envoie à son collègue. Et donc dans les faits, un chef d'établissement peut exclure pour faute grave un élève. Mais il sait que s'il le fait, cet élève ne va pas disparaître dans la nature. Il sait que s'il le fait, il va récupérer un élève de ce même établissement. Et donc le chef d'établissement de l'autre école va lui envoyer un élève qui lui pose des problèmes. Et il arrive que dans certains cas, le chef d'établissement préfère garder son élève turbulent parce qu'il le connaît un peu, plutôt en se disant je vais peut-être toucher pire. Alors quelle disposition a pris le gouvernement il y a quelques années pour régler le problème de ce qu'on appelle les poly-exclus, des élèves qui sont renvoyés régulièrement de tous les établissements, en fait des élèves qui pourrissent la vie de l'établissement? Eh bien, le ministère de l'Éducation nationale a créé des ERS, des établissements de réinsertion scolaire, qui sont des écoles où on regroupe les élèves en difficulté. Il y en a 16 en France. Il n'y en a que 16 en France. Et donc, qu'est-ce que vous voulez? Il y a 50 000 établissements en France. Comment voulez-vous que les poly-exclus soient pris en charge? Donc, aujourd'hui, le chef d'établissement n'a pas le pouvoir, dans les faits, il n'a pas la possibilité d'exclure les élèves qui posent des graves problèmes de comportement, qui empêchent les autres élèves de travailler. Donc, cela crée un sentiment d'impunité. Ensuite, le chef d'établissement n'est pas toujours soutenu par sa hiérarchie lorsque un phénomène, comment dirais-je, lorsqu'une un conseil de discipline est décidé, qu'un élève reçoit une sanction, les parents qui sont mal positionnés dans le système actuel se plaignent, donc cela fait du buzz, il rameute les médias et du coup chez l'établissement dit pas de vague. Donc en fait, dans les faits, on peut dire, ben, il peut faire des choses, mais non, il ne peut pas les faire parce qu'il n'est pas dans un environnement qui est favorable. Et ça, les Français l'ont bien senti. Les Français l'ont bien senti. Un autre exemple, le portable. Prenez l'exemple du téléphone portable et du smartphone.
3: Oui, alors, enfin, même vous abordez la question même de l'IA d'ailleurs dans votre oui. sondage. Hein. C'est-à-dire que c'est deux grandes problématiques qui reviennent pour beaucoup de Français qui effectivement voient d'abord l'IA comme une menace, mais comme ils voient aussi, on le sait, le téléphone portable à l'école aussi comme un problème dans le système d'éducation.
4: Bien sûr. Alors le portable, je sors un peu du sondage puisque nous n'avons pas interrogé les Français sur le cas du smartphone. Je pense que là aussi, la majorité écrasante des Français voit bien que mettre un smartphone entre les mains d'un adolescent pose plus de problèmes qu'il n'en résout. Même si dans la pratique, beaucoup de Français calent et je pense aux grands-parents qui ont le tort, à mon avis, d'offrir un smartphone à Noël à leurs petits-enfants et ne leur rendant pas service. Il y a une chose qui est importante à dire par rapport à ce sondage, c'est que la plupart des résultats aux questions que nous avons posées donnent la plupart, toutes les questions, mais la plupart des questions donnent des résultats supérieurs à 80%. Et Jérôme Fourquet, lors du colloque au Sénat, nous disait la semaine dernière que ces résultats sont massifs et donc couvrent l'ensemble du spectre politique. Quand on a 80% de réponses favorables ou défavorables, ce n'est pas une tendance passagère, c'est une tendance de fond, c'est une tendance lourde. Et je peux vous donner d'ailleurs un exemple sur nous parlons peut-être du chèque scolaire un peu, je ne veux pas anticiper sur vos questions, mais quand nous parlons du chèque scolaire, je vous donnerai le taux de réponse des électeurs LFI sur le chèque scolaire. C'est assez étonnant.
3: Alors, on peut aborder aussi un sujet qui, alors, je vais un petit peu, je vais pas vous épargner là-dessus, Michel Valadier, mais il y a un côté où on sait que la Fondation pour l'école, c'est quand même une fondation qui est favorable aux écoles hors contrat. Et alors, ce qui se passe, c'est que effectivement, votre sondage montre que la plupart des parents sont favorables, eux, de leur côté, à, on va dire, plus de liberté de choix dans le type d'établissement scolaire. Oui. Notamment 82% des Français qui disent que, eh bien, voilà, seules les familles plutôt aisées ont la possibilité réelle de choisir l'école de où seront scolarisés leurs enfants. Donc on comprend que c'est lié notamment à la question de l'école privée, même sur la question du financement par exemple, oui, du financement de la scolarité pour chaque famille. Dans le fond, est-ce que il n'y a pas une volonté pour la plupart des Français simplement d'échapper au système public? Et d'ailleurs, vous allez nous le dire, mais peut-être quel que soit le parti politique.
4: Alors, peut-être qu'aujourd'hui, la crise de l'école se traduit par une forme d'évitement. Ça, je pense que c'est incontestable. Et les chiffres le montrent. Donc, l'évitement, c'est-à-dire que ceux qui peuvent quitter l'école publique mettent leurs enfants dans une école privée. Et ceux qui sont pas contents et de l'école publique et de l'école privée qui le peuvent, vont mettre leurs enfants dans une école hors contrat, une école libre, donc hors contrat, l'école privée étant sous contrat. Un chiffre qui le montre, ce sont les annonces de fermeture de classe pour la rentrée prochaine. Vous le savez, l'année prochaine, il y aura 130 000 élèves de moins à la rentrée scolaire. Nous en avons eu 105 000 de moins l'année dernière. Le ministre a annoncé 1,7 million d'élèves en moins d'ici 2035. Donc aujourd'hui, nous avons en gros 12 millions d'élèves. En 2035, il n'y aura plus que 10 300 000. Donc, ce phénomène se traduit par des fermetures de classes. On en entend parler assez fréquemment. Dans les grandes villes, vous voyez même des panneaux à l'entrée de certaines écoles, non à la fermeture de classe, etc. Nous entrons maintenant dans une autre ère. Il s'agit de fermer des écoles et de regrouper les élèves. Donc, à la rentrée, il y aura entre 4 000 et 5 000 fermetures de classes dans le public. Dans les écoles privées, sous contrat, 730 classes seront fermées. Dans les écoles libres et privées hors contrat, nous allons ouvrir 400 classes. Donc là, malgré l'hiver démographique, il y a des ouvertures de classe. Donc cet évitement existe. Et il est un fait que les parents considèrent que à 82%, on ne peut pas choisir aujourd'hui son école parce qu'il faut payer pour mettre ses enfants dans une école hors contrat. Les écoles hors contrat ne bénéficient d'aucune subvention. Mmh. Donc on demande une scolarité aux parents qui est en fonction du quotient comment dirais-je, imposable. Mais il faut verser quelque chose. Dans les écoles privées sous contrat aussi, il y a une petite cotisation parce que l'État ne prend pas en charge tous les frais. Donc ça, c'est vrai, c'est une réalité. Mais derrière cette pluralité, les Français ont compris qu'il y aura la possibilité de mettre en place une saine émulation. Si demain, les écoles publiques peuvent être choisies, que les écoles privées peuvent être choisies au même titre que les écoles publiques, le chef d'établissement de l'école publique, s'il veut garder les élèves, s'il veut garder les dotations qui sont fixées en fonction du nombre d'élèves qu'il a, il a intérêt à ce que son école soit attirante, que de résoudre les problèmes. Et donc, il y a derrière ce que nous appelons le chèque scolaire, que je pourrais expliquer en deux mots, il y a une spirale vertueuse qui est de dire, bien sûr qu'on met en quelque sorte en concurrence les établissements dans le cadre du phénomène du chèque scolaire. Le chèque scolaire, c'est très simple. Chaque élève, la scolarité de chaque élève est calculée chaque année par le ministère de l'Éducation nationale. Les parents inscrivent les enfants dans l'école de leur choix. À partir du moment où l'inscription est effectuée, cela déclenche le versement du montant à l'école de la dotation par élève. Et si l'élève change d'établissement, la dotation suit l'établissement. Donc l'expression chèque est impropre parce qu'on croit qu'il s'agit d'un chèque comme le chèque carburant ou que sais-je. En fait, il ne s'agit pas d'une dépense nouvelle, il s'agit d'affecter différemment les 64 milliards, enfin une partie des 64 milliards que constitue le budget de l'Éducation nationale, qui, je le rappelle, est le premier budget de l'État. Et ce qui est intéressant dans le sondage, c'est que 66% des Français sont favorables au chèque scolaire. Mmh. Et je vous parlais tout à l'heure d'un chiffre, les électeurs des LFI sont favorables à 78% au chèque scolaire. Mmh. Ouais, donc, 90% des ouvriers sont favorables au chèque scolaire.
5: Ouais, donc, on voit une certaine union même effectivement sur cette gauche. Je rappelle simplement que je suis avec vous, Michel Valadier, vous êtes directeur de la Fondation pour l'école. Dans 10 minutes, ce sera la chronique de Richard de Sèze et on vous retrouvera ensuite à 8h pour conclure cet entretien. Simplement, en lisant votre sondage, moi j'ai évidemment pensé à ce que pourrait en dire la gauche. En fait, on imagine qu'elle va hurler en expliquant que vous essayez de démanteler l'école publique d'une certaine façon. Est-ce que la solution, au lieu de prôner cette forme de décentralisation, de liberté, c'est pas d'essayer au niveau général, au niveau global de toute l'école publique, et bien de remonter le niveau, peut-être en remontant les exigences au niveau des professeurs, peut-être en travaillant et bien dès la primaire pour remonter ce niveau. Est-ce que quelque part cette mise en concurrence que vous prônez, c'est pas un risque d'augmenter très largement les inégalités et de créer une sorte de marché de l'éducation?
4: Alors, vous avez raison, ce danger existe. Et d'ailleurs, l'exemple du chèque scolaire en Suède a montré qu'il y avait un problème à résoudre. Il faut savoir qu'en Suède, qui est souvent cité comme exemple et comme contre-exemple, hein, en Suède, il est possible de créer des écoles à but lucratif. Il y a des réseaux d'écoles qui sont cotés en bourse. Mmh. Et donc un certain nombre de sociétés se sont enrichies avec ce phénomène du chèque scolaire. Pour régler ce problème, c'est assez simple. D'abord, le chèque scolaire ne peut être donné qu'à des écoles agréées. Donc ça existe en Suède et c'est parfaitement transposable en France. Il faut savoir que les écoles hors contrat sont les écoles les plus contrôlées de France. En moyenne, elles sont inspectées une fois tous les 3 ans. Mmh. Les écoles publiques sont inspectées en moyenne une fois tous les 50 ans. Donc, et les inspections arrivent quand il y a un problème, un scandale ou que sais-je. Et donc, il suffit de réserver le chèque scolaire aux écoles sans but lucratif qui sont gérées par une association. Et en faisant cela, on résout ce problème du risque d'enrichissement et qui a été observé dans d'autres pays. Le gros intérêt du chèque scolaire, c'est qu'il est mis en pratique aujourd'hui dans différents pays, dans plusieurs États aux États-Unis. J'ai parlé de la Suède notamment. Et donc, il est possible d'aller voir les effets secondaires et d'essayer de les résoudre.
5: Mais Michel Valadier, est-ce que vous créez pas un système à deux vitesses, justement, avec d'un côté, effectivement, des écoles... Alors évidemment, on cherche pas à niveler par le bas pour autant, mais avec d'un côté les écoles hors contrat, de l'autre les écoles soit sous contrat, soit publiques. Dans le fond, est-ce que c'est pas un chantier global et national qu'il faut mener, plutôt que de se dire bon bah il y aura certaines écoles qui seront préservées, d'autres, enfin certains élèves qui auront accès à une éducation de qualité dans les écoles hors contrat, et puis dans le reste du pays, ça se pas, enfin pardonnez-moi l'expression, mais ça se cassera les figures.
4: Alors, je pense qu'en fait, il faut les deux. C'est-à-dire qu'il faut à la fois des directives nationales et il faut donner la possibilité de marge de manœuvre localement sur le terrain. Regardez, il y a eu des effets d'annonce il y a 2 ans pour la mise en place d'uniformes dans les écoles. Combien d'écoles ont gardé l'uniforme aujourd'hui? 100, 150, 200 sur 50 000? Regardez l'exemple du portable. On a expérimenté l'interdiction du portable dans une centaine d'écoles. Il est dit... sur tous les tons qu'à la rentrée de septembre 2026, ce phénomène serait généralisé. Il va être généralisé à combien d'écoles? 300 écoles? Mais donc, si vous voulez, il y a 2100 écoles hors contrat en France qui, pour la plupart, ont réglé le problème du portable depuis longtemps. Beaucoup d'écoles privées sous contrat. En gros, il y a 10 000 écoles privées en France. 7500 sous contrat, 2500 hors contrat, pour faire très court. Et 50 000 écoles publiques. Écoles, collèges, lycées. Eh bien, le phénomène de concurrence est une fausse critique. Il y a la concurrence, les écoles publiques peuvent très bien pourraient très bien demain essayer de travailler en autonomie, essayer de si on leur donnait le pouvoir d'aménager le programme, si on leur donnait le pouvoir de créer des classes d'alphabétisation. Quand aujourd'hui vous avez 25% d'élèves allophones dans une classe, vous ne pouvez pas donner la classe faire classe normalement. Ces enfants ici de l'immigration qui ne parlent pas français chez eux, dont le français n'est pas la langue maternelle, mais il faudrait donner la possibilité aux chefs d'établissement, et je vous parle d'échanges avec des directeurs, des chefs d'établissement qui datent d'il y a moins de 15 jours, qui vous disent « moi j'aimerais pouvoir créer des classes d'alphabétisation ». Parce que les professeurs s'arrachent les cheveux parce qu'ils ont un tiers ou un quart de la classe qui ne suit pas parce qu'ils ne comprennent pas le français, et les autres n'avancent pas parce qu'on ne peut pas faire le cours. Donc, il faut donner la possibilité de mettre en place ces cours d'alphabétisation. Ces gamins sont là, ils sont scolarisés, on doit donc s'en occuper. La politique d'immigration doit être gérée par un autre ministère. Donc oui, il faut des directives qui viennent d'en haut. Regardez, je me prends les auditeurs à témoin, dans un mois et demi, nous aurons le baccalauréat. Le ministre Geffrey a fait des annonces qui sont très positives et très courageuses en disant l'élève doit être noté sur la qualité de son orthographe. Très bien. Concrètement, qu'est-ce que cela va donner? Parce que l'orthographe n'est plus un marqueur pour les élèves depuis des années et des années. On leur annonce 2 mois avant le bac qu'ils vont être notés sur l'orthographe. Ils vont pas apprendre à écrire, à faire attention en 2 mois. Donc soit la consigne est appliquée et ce sera un carnage, soit la consigne n'est pas appliquée, et donc ce qui démontre que la parole publique est vide de sens, et que les directives données d'en haut ne sont pas incarnées. À la Fondation pour l'école, j'ai beaucoup parlé du chèque scolaire parce que je pense que c'est une porte de sortie par le haut qui doit être accompagnée, expérimentée avant d'être mise en place au niveau national, évidemment. Mais en attendant, il y aurait une possibilité qui ferait faire des économies à l'État, qui consisterait à permettre aux écoles qui sont hors contrat aujourd'hui de passer sous contrat simple. Il y a deux types de contrats en France. Le contrat simple n'est pratiquement pas utilisé, il n'est pas encouragé. Et aujourd'hui, les écoles qui veulent passer sous contrat simple, ce qui pourrait garantir...
5: Alors, est-ce que vous pouvez expliquer ce qu'est un contrat simple en un mot, Michel Valadier?
4: Un contrat, c'est la loi Debré, donc ça permet aux écoles hors contrat de pouvoir garder une certaine liberté de par rapport au programme pédagogique, tout en étant sous contrat avec l'État, et qui, en contrepartie de ce contrat, verse l'équivalent des salaires, donc paye les salaires des professeurs. Et donc, on dit hors contrat, hors contrôle, ce qui est faux, les écoles qui demandent à passer sous contrat, j'en sais quelque chose, comme chef d'établissement, j'ai demandé pendant 15 ans à passer sous contrat simple des classes de l'école que je dirigeais, et à chaque fois on me répondait, il n'y a pas de budget. Il n'y a pas de budget. Passer sous contrat est un droit, et il n'est pas, aujourd'hui, il n'est pas, comment dirais-je, possible d'y accéder. Et il y a quand même un scandale, je le rappelle, pour les parents d'élèves qui mettent leurs enfants dans leur contrat, ils payent l'école publique par leurs impôts et ils payent à nouveau l'école pour payer par la scolarité de leurs enfants. Mmh. C'est comme ça que la loi Debré a été votée en 59 pour arrêter ce scandale, cette injustice. Donc aujourd'hui, il faut bien faire quelque chose. Les écoles hors contrat se développent, elles se développent difficilement parce qu'il faut trouver des locaux, il faut trouver des moyens, il faut trouver de l'argent. Et pourtant, elles continuent de se développer malgré l'effondrement démographique. Les hommes politiques doivent voir cette réalité. Il faut qu'ils prennent en compte cette réalité. Pourquoi les gens fuient le public et le privé sous contrat? Pourquoi les personnes créent des écoles alors qu'on enferme partout?
5: Et puis en une minute, Michel Valadier, après on passera à la chronique de Richard de Sèze, mais très rapidement, est-ce qu'il y a des règles justement qui s'appliquent dans le public et qui sont imposées justement au hors contrat et qui aujourd'hui en viennent jusqu'à freiner son efficacité?
4: Alors il y a ce qu'on appelle le socle commun des connaissances et des compétences, qui est devenu un monstre créé en 2005 par le ministre François Fillon et qui est devenu un monstre et qui aujourd'hui rentre beaucoup de plus en plus dans le détail dans ce que l'on appelle les compétences. Et donc, de fait, les écoles sont de plus en plus inspectées, non pas sur les savoirs fondamentaux, lire, écrire, compter, penser, mais sur la question des valeurs de la République. Et les valeurs de la République, c'est un peu comme les valeurs de l'Europe, vous voyez, elles sont un peu extensibles aujourd'hui. Mmh. Les valeurs de l'Europe intègrent les démarches LGBT. Eh bien, ça n'est pas encore écrit dans les textes. Ça n'est pas écrit dans les textes. Mais quand les inspecteurs viennent dans les écoles, ils demandent si l'on parle de la transition de genre, si l'on parle des droits LGBT aux élèves. Donc il y a un réel danger et il faudra aller, s'il le faut, jusqu'au contentieux pour empêcher que les écoles perdent leur liberté et qu'on leur livre un prêt-à-penser qui ne correspond pas aux convictions des dirigeants d'école.
5: Michel Valadier, vous restez avec nous. On vous retrouve dans 10 minutes pour conclure cet entretien. Mais tout de suite, c'est la chronique de Richard de Sèze.
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5: Et désormais, nous retrouvons donc Richard de Sèze pour sa chronique. Richard, je vous avais envoyé hier une information qui me semblait assez capitale. C'est un manque total de respect des Emmanuel Macron. L'avez-vous seulement exploité?
0: Non, et vous me pardonnez. Je voulais vous parler aujourd'hui d'un livre remarquable qui s'appelle « Ciao Manu ». Le livre refusé par tous les éditeurs, qui est une lettre qu'une certaine Aphrodite, qui ressemble pas mal de dos à quelqu'un qu'on connaît, qui s'appellerait Brigitte par exemple, a écrit pour expliquer à Emmanuel Macron tout ce qui ne va pas. Mais vous avez raison, effectivement, il y a le camarade Macron a apostrophé une salle dans un anglais absolument parfait, comme d'habitude, en expliquant que puisque des gens parlaient pendant que lui parlait, c'était vraiment absolument abominable, et il a ensuite expliquer qu'il fallait laisser les artistes s'exprimer, et il y a un deuxième moment absolument admirable où pendant 30 secondes il se tait en attendant que le silence se fasse dans la classe. Mmh. J'avais l'impression de voir Brigitte Macron, prof de lettres dans un lycée.
5: Ouais, j'espère qu'il ne serait pas allé aussi loin quand même. Mais...
0: enfin, voilà, on ne sait pas ce qui s'est passé après. Et il s'est passé aussi dans cette tournée africaine, mais on va revenir à Ciao Manu juste après. Quelque chose de remarquable, c'est la manière dont Emmanuel Macron, justement sur la restitution des biens pillés, a expliqué « Je crois qu'on a construit quelque chose d'irréversible et d'inarrêtable. »
5: C'est rassurant.
0: Je trouve admirable. Donc, une fois plus, Macron, à chaque fois, parle de lui-même. Je crois qu'on a construit quelque chose d'irréversible et d'inarrêtable. Effectivement, c'est irréversible. Et quand bien même arriverait en France quelqu'un qui voudrait revenir sur les restitutions, autrement dit, quelqu'un qui voudrait revenir sur tout ce que j'ai fait, moi, Macron, je crois qu'il n'y arriverait pas. Même si tous les gens qui font souffler les vents mauvais qui veulent aller vers le repli. Trop tard, vous emballez pas, trop tard. Et là, il a une manière crépusculaire d'annoncer à quel point il réussit à tout supprimer autour de lui. Et justement, ce petit livre, Ciao Manu, 12€, disponible sur Amazon, donc écrit par Aphrodite.
5: C'est un vrai pseudo, Richard.
0: Pas du tout. Non, mais je regrette de ne pas avoir écrit ce livre. C'est épatant. Ça commence donc, Ciao Manu, quand tu liras cette lettre, j'aurai quitté l'Élysée et tourné à jamais le dos au mur feutré qui abritait depuis notre arrivée au palais le drame bourgeois nous tenant lieu de quotidien. Et la dame parle « Je peux t'assurer de m'avoir toujours eu, gna gna gna, je peux te l'avouer aujourd'hui la midinette picarde de cette époque, aux jupes de cuir courrèges trop courtes pour laisser indifférent, s'est laissé berner par le pseudo-écrivain aux allures romantiques que tu prétendais être. Et donc, c'est un examen des 10 ans passés par Macron au pouvoir, enfin 9, qui est absolument remarquable. L'auteur a épinglé tous les travers d'Emmanuel Manu, l'auteur nous rappelle toutes ces citations pourries, l'auteur aussi mobilise tous ceux qui ont souffert avec Manu et qui ont bavé des ronds de chapeau devant l'outrecuidance de Manu, l'inefficacité de Manu, l'inexpérience de Manu. Le bouquin est dédié donc par Aphrodite à François Hollande, qui apprécie par-dessus tout l'humour et la loyauté, donc c'est assez drôle, et évidemment, d'autant que l'auteur, avec cruauté, rappelle les déclarations d'Emmanuel Macron. Bien sûr, dit-il sur Europe 1 le 16 mars 2016, bien sûr que je souhaite que François Hollande soit candidat à la présidence de la République. 16 mars. J'aime la chose publique. J'ai deux loyautés, l'une à mon pays et à mes idées. Je ne l'ai jamais lâché, je ne le lâcherai jamais. Et puis j'ai des principes personnels. Je sais à qui je dois le fait d'être là. C'est François Hollande. Il est le candidat légitime. Et voilà, donc un an avant de lui rafler l'élection, et donc avant un an avant que François Hollande ne s'étrangle. Et cette espèce de méchanceté native, cette espèce de jouissance hypocrite à promettre quelque chose et à ne pas l'accomplir, elle est systématique. Alors par exemple, Catherine Colonna, son ancienne ministre des Affaires étrangères, qui malgré ses 68 ans passait ses nuits dans les avions afin de défendre aux quatre coins du monde les intérêts de la France. Rima Abdul-Malak, ton ancienne ministre de la Culture, dont tu t'étais entichée quand elle était ta conseillère à l'Élysée et qui consacrait 20 heures de ses journées à redonner vie à la culture française, eh bien, l'une comme l'autre ont appris devant leur poste de télévision que Jupiter, du haut de son Olympe, avait décidé, sans qu'elle n'ait jamais démérité, qu'elle ne ferait plus partie de son prochain gouvernement. On sent l'auteur particulièrement au fait des arcanes du pouvoir. C'est quelqu'un qui a fréquenté la Macronie. C'est quelqu'un qui a baigné dedans. C'est entre deux vacheries, entre deux rappels de citations assassines, entre deux jugements vraiment pesés au trébuchet de la méchanceté et de la justesse, il réussit à nous livrer des anecdotes absolument délicieuses. Que dire du mauvais tour que tu joues à cette malheureuse Catherine Vautrin, cette élue rémoise que tu avais été débauchée chez les Républicains ? Après lui avoir annoncé qu'elle serait ta future première ministre, tu n'as même pas... Et forte de ta parole, elle s'est empressée de courir au Mobilier National choisir les meubles qui orneraient son bureau à Matignon avant d'apprendre par la radio, dans la voiture officielle qui la conduisait vers sa destinée, que tu venais de nommer à sa place Elisabeth Borne. C'est absolument génial. Et voilà. Et donc, on est comme ça, entraîné de déroute en déroute, de fausse promesse en fausse promesse, avec notamment, évidemment, la promesse de lutter contre les extrêmes. Je défendrai la République face à l'extrémisme, avais-tu déclaré au Carrousel du Louvre. Je protégerai la République. Je ferai tout durant les 5 prochaines années pour qu'il n'y ait plus aucune raison de voter pour les extrêmes. Je ne sais pas si vous voyez le niveau où on sont arrivés LFI et le RN. Et ben voilà, Macron évidemment fait des promesses qu'il est incapable de tenir, et surtout il fait l'inverse de ce qu'il faudrait faire pour que les choses puissent exister. Et il est comme ça en permanence aussi dans la manière dont il se juge lui-même et s'absout lui-même. Le 3 juillet 2017, vous êtes ici les dépositaires de ce désir de changement qui nous est interdit de trahir. Ce changement doit porter sur les comportements. Il ne peut pas y avoir de réforme sans confiance. Bon, crac, ça c'est en 2017, gilets jaunes. Nous ne reprendrons pas le cours normal de nos vies comme trop souvent dans le passé, dans des crises semblables, sans que rien n'ait été vraiment compris et sans que rien n'ait changé. Et ben, un mois plus tôt, il avait dit changement de méthode, de travail, de concertation qui devrait permettre de tourner la page de ces 16 mois de crispation et d'incompréhension. 16 avril 2022, 5 ans de renouvellement complet et de changement profond, juste après les européennes. J'ai compris le message de la défaite des européennes. J'en ai tiré les conséquences démocratiques. Si les Français nous refont confiance, ça ne pourra plus être comme avant. Nous devons être encore plus ouverts sur le fond des mesures, comme sur la manière de gouverner. Et le malheureux Macron est comme ça épinglé en permanence. Il est dépouillé. Et d'ailleurs, à un moment donné, l'auteur dit quelque chose de remarquable.
5: Et pourtant, on sent pas beaucoup de compassion chez vous.
0: Non, c'est vrai, je ne sais pas pourquoi. Pour avoir usé et abusé ton numéro de cobra charmeur et définitivement éculé, dit Aphrodite, le reptile qui somnole en toi s'est au fil des ans descamé. Ce n'est plus qu'un bout de corde à l'abandon se tortillant sur les graviers de l'Élysée. Voilà, j'ai beaucoup aimé. Au passage, évidemment, l'auteur ne se contente pas d'être brillant dans son style, percutant dans ses analyses, curieux dans ses anecdotes. Il cite aussi les bons auteurs. Alors Alexandre Jardin, qui est un peu le cocu de cette histoire macronienne, puisque il le serrait sur son cœur en 2017. Mais là, par exemple, Natacha Polony, qui en septembre 2016 avait déjà expliqué que sans doute Macron était nul. un éloge de cette fiction qu'est l'individu libéral détaché de toutes les anciennes solidarités et rêvant de devenir millionnaire dans un monde simplement régi par le droit et le marché. Une vision libérale et progressiste d'une démocratie qui aurait pour seul objet le développement indéfini des droits individuels et l'épanouissement du moi par la participation à l'émulation consumériste. Et ça, l'auteur dresse comme ça ce constat accablant d'un Macron particulièrement nul. Je ne résiste pas au plaisir, évidemment, de vous citer la conclusion. Tu n'as plus désormais aucune raison valable de te déplacer jusqu'à la Côte d'Opale. J'ai demandé à Fabien de passer prendre tes affaires. J'ai vidé tes placards, je lui ai remis tes costumes Jonas et compagnie et tes chemises sur mesure. Je n'ai pas trouvé de ceinture, mais j'ai cru me souvenir que tu n'en portais plus parce que ça fait pecno, comme tu dis. Pour le reste, tout y est, tes Ray-Ban aviateurs, ton blouson et ta casquette Top Gun, afin que tu puisses continuer à faire croire aux start-upers qui te chérissent que tu as l'étoffe des héros. Quant à tes t-shirts défraîchis, je les ai donnés à Emmaüs. Ce sera ta contribution sociale la plus marquante au cours de tes 8 ans de présidence.
5: Eh ben, c'est d'une tendresse inexistante ce livre. Hein. C'est
0: Ciao Manu, 12 euros Amazon.
5: Voilà, merci beaucoup Richard de 16. Et tout de suite, donc. 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
5: Voilà, c'est que comme ça qu'on peut garder cette parole libre et tout à fait indépendante de tous les intérêts qui soient, ce qui nous place eh bien, de manière tout à fait singulière dans ce paysage des idées que vous appréciez tant. Tout de suite, chers auditeurs, on va retrouver Michel Valadier.
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5: Michel Valadier, je reviens vers vous. Il nous reste 5 minutes que je souhaiterais exploiter jusqu'au bout, quelque part. Dans le fond, ce qu'on comprend, c'est que il y a cet objectif de maîtriser le terrain. C'est quelque chose donc dont vous parliez au tout début. Ce principe de subsidiarité que vous avez tant vanté. Et donc, ce principe de subsidiarité, pour vous, il passe notamment par une forme de capacité d'autogestion de l'établissement. Alors, autogestion est peut-être un mot fort, mais ça passe aussi par ce que vous appelez la cohérence éducative et puis aussi le dialogue entre parents d'élèves et professeurs. Et c'est quand même une question qui reste particulièrement importante. On sait aujourd'hui que, eh bien, les relations entre parents d'élèves et professeurs deviennent de plus en plus tendues, de plus en plus compliquées, que de plus en plus de professeurs ont peur des parents d'élèves, que les parents d'élèves font moins confiance aux professeurs. Comment résoudre cette crise ?
4: Eh bien, en positionnant correctement tous les acteurs de l'éducation. Les parents sont les premiers éducateurs. Et depuis deux générations, 40 ans à peu près, 45 ans, on a vu progressivement un changement de positionnement. L'alliance entre le professeur, l'éducateur d'une part, le professeur et les parents en faveur de l'élève s'est un petit peu retournée. Et aujourd'hui, les parents restent à la porte de l'école. Alors je suis pas en train de vous dire qu'il faut que les parents rentrent dans l'école. Je constate que dans les écoles libres, le positionnement est correct. Et que les parents travaillent la main dans la main, en général, évidemment, avec les professeurs et l'école, en faveur de leur enfant, qui est aussi l'élève. Et je pense que une des réformes qu'il faudrait appeler de nos voeux serait de changement de nom du ministère. Alors vous allez me dire en quoi ça va changer quelque chose. Eh bien, c'est un symbole. Si demain le ministère s'appelait ministère de l'enseignement primaire et secondaire, cela permettrait de remettre les parents à leur place en leur disant « vous êtes les premiers éducateurs ». Mais remettre les parents à leur place, c'est dans les deux sens. Ça, il faut le prendre dans les deux sens. Un, il est normal que vous soyez associé à l'instruction de vos enfants. En contrepartie, vous avez le devoir de soutenir l'institution qui instruit vos enfants. Et donc, c'est un phénomène qui est culturel. Un décret ne changera rien. Monsieur Geffray, l'actuel ministre de l'Éducation nationale, a écrit une belle lettre aux parents à la rentrée, à la dernière rentrée, au mois de janvier, je ne sais plus, en tout cas il y a moins d'un an, et qui pour la première fois s'adresse aux parents en leur disant « mais vous êtes responsable de ce que vos enfants apportent à l'école ». les parents sont responsables de la tenue vestimentaire des enfants qu'ils envoient à l'école. Ils sont responsables des règles de politesse, etc. Donc, la Fondation, nous proposons une approche gagnant-gagnant, et pour l'école vis-à-vis des parents, et pour les parents et pour leur enfant. Et il est d'ailleurs très intéressant, effectivement, de constater que 70% des parents, des Français, et non pas des parents, justement, 77% pensent que le dialogue n'est pas suffisant, n'est pas de suffisamment bonne qualité entre l'école et les familles. Donc c'est un vrai défi, et là il y a du travail pour le prochain gouvernement.
5: Et alors peut-être une dernière question en une minute, Michel Valadier, vous traitez également du sujet des enfants handicapés. Oui, dans le fond, peut-être qu'on peut conclure là-dessus. Vous avez donc, je crois, 84% des Français qui souhaitent aussi que les élèves qui ont besoin d'une prise en charge par un établissement spécialisé puissent en bénéficier.
4: Oui, parfaitement. Je dis en passant aux auditeurs qu'ils peuvent retrouver l'intégralité du sondage sur le site internet de la Fondation pour l'école. Oui. Parce que là, nous avons survolé, il y a eu 12 questions, donc ce sondage est très riche et très très intéressant. Le scandale de l'accueil des enfants handicapés. Vous avez un enfant handicapé, il n'y a pas de place pour cet enfant dans une structure publique. Vous inscrivez votre enfant dans une école libre hors contrat, vous perdez toutes les aides qui sont accordées aux familles qui ont un enfant handicapé. Alors les aides, c'est l'assistance, la TSEM, c'est la personne qui va faire de l'orthophonie dans l'école, c'est le taxi qui va emmener votre enfant à l'école. Tout ça est perdu. Mmh. Et donc, et ben c'est un scandale. C'est un scandale puisque en fonction de l'école que vous fréquentez, votre handicap est pris en charge par la communauté ou pas. Et 84% des Français sont favorables à l'égalité de traitement, de prise en charge, quel que soit l'établissement fréquenté, dès lors que c'est un établissement agréé, enfin en tout cas ouvert normalement. Et donc ça entraîne des dépenses supplémentaires pour les écoles hors contrat qui de plus en plus intègrent une section, une classe pour enfants qui ont un handicap. Alors là on parle du handicap, on pense au handicap physique, mais je pense à ce qu'on appelle les maladies de l'intelligence, les enfants trisomiques, etc., etc. Et c'est d'ailleurs la raison pour laquelle on est en pleine campagne IFI. Les écoles ont besoin d'être soutenues financièrement. Je parle des écoles libres hors contrat, qui sont finalement une sorte d'aiguillon qui pèse peu, hein, c'est 4,4% des écoles en France, qui pèse peu, mais qui pèse de plus en plus lourd, et qui est une forme de mauvaise conscience pour les autres écoles, et qui doivent enfin se dire mais pourquoi ces écoles existent, que peut-on faire pour attirer les enfants comme ils le font.
5: Oui, c'est ça, comme quelque part même les écoles privées font également de leur côté une forme sous contrat font une forme de pression pour le public. Le hors contrat, on voit, fait une pression pour tous, avec les résultats qu'on connaît. Merci beaucoup Michel Valadier d'avoir été avec nous ce matin. Écoutez, je rappelle que vous êtes directeur général de la Fondation pour l'école. J'invite tous nos auditeurs donc à se rendre sur votre site si jamais ils souhaitent lire ce sondage et s'intéresser un petit peu plus à cette question. Merci d'avoir été avec nous pour traiter de ce sujet très intéressant, et puis je pense qu'on vous retrouvera bientôt ici à l'antenne de Radio Courtoisie dans le but d'évoquer plus largement les questions de l'éducation. Merci.
4: Merci pour votre invitation et bonne journée à tous les auditeurs. Merci.
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5: Eh bien, dans un instant, nous allons recevoir Hervé de Lépineau, chers auditeurs. Hervé de Lépineau, donc, qui est le maire de Carpentras. Vous avez été très nombreux à écouter son entretien la semaine dernière, dans lequel, il y a 10 jours, je crois, dans lequel, effectivement, il expliquait comment il avait réussi, comment il était parvenu, d'une certaine façon, se mettre sur l'épineux dossier des financements de sa ville. D'une certaine façon, Hervé de Lépineau a été a subi une affaire assez terrible récemment, c'est que pour la cérémonie du 8 mai, eh bien, il a dû faire face donc aux mensonges de la gauche. On va y revenir dans un instant. Pour faire très simple, rappel des faits, durant la cérémonie donc du 8 mai 1945, eh bien, la nouvelle municipalité réalise une cérémonie, et donc durant cette cérémonie, on entend une musique, Maréchal, nous voilà, donc cette hymne de la France vichiste, de la France collaborationniste, et évidemment, grand scandale, tout le monde attaque directement Hervé de Lépineau, sauf que, il s'avère que ce n'est pas exactement lui qui était responsable. Hervé de Lépineau, bonjour, est-ce que vous êtes bien avec nous ?
7: Je suis avec vous, bonjour.
5: Alors, vous avez quand même subi durant quelques jours une campagne qui a été menée par bien des personnes, des médias, mais également des personnalités qui montent jusqu'à Édouard Philippe, qui est désormais candidat quasi déclaré à l'élection présidentielle de 2027. Édouard Philippe qui vous a accusé d'avoir diffusé Maréchal nous voilà, donc pour la cérémonie du 8 mai 45, évidemment faisant référence aux heures les plus sombres de notre histoire.
7: Ça s'appelle une diffamation en droit, puisque c'est l'imputation d'un fait portant atteinte à l'honneur et à la considération, donc de la ville dont je suis le maire, mais également du maire que je suis depuis mars dernier, puisque l'affaire a pourtant été débunkée très rapidement. Le directeur de la radio associative à l'origine de la diffusion, puisque la ville avait contractualisé avec cette radio associative la mission d'animer les fonds sonores de la ville. C'est pas un contrat que j'ai passé avec cette radio associative, c'était la précédente majorité qui l'avait passé, ce contrat. Cette radio a reconnu être

0: Et alors justement, le fait est que l'information, ce qui est assez surprenant, c'est que l'information a été, comme le dit l'expression, on va dire décryptée, on va dire la vérité a été faite sur. D'ailleurs, le prestataire a officiellement reconnu son erreur dans toute cette affaire. Ça a été fait assez rapidement, et pourtant on voit encore des titres de presse, pas plus tard qu'hier, il me semble, Le Parisien qui disait une enquête, je crois que c'était à peu près ça le titre, une enquête ouverte à Carpentras après la diffusion de Maréchal Nous Voilà durant la cérémonie du 8 mai, et de manière générale on continue à vous accuser. Est-ce que vous allez prendre des mesures d'une certaine façon pour répondre à cela face à effectivement toutes ces soit demi-vérités soit carrément ces mensonges?
1: Déjà, on est dans un processus voltairien, diffamer, il en restera toujours quelque chose. Donc certains auront beau jeu de ramener dorénavant la commune de Carpentras à cette diffusion, ce qui est absolument lamentable. Et vous avez évoqué l'enquête préliminaire ouverte par le parquet. En fait, c'est une enquête ouverte en coordination avec la commune. Puisque je rappelle que la diffusion remonte à vendredi en fin d'après-midi, je ne fais pas partie de ces maires qui imposeraient à ces services de travailler week-end compris. Donc hier, je suis arrivé en mairie, j'ai eu un contact avec la procureure de la République du tribunal judiciaire de Carpentras, qui, d'un commun accord, a ouvert donc cette enquête préliminaire. Pourquoi? Tout d'abord pour vérifier si le programmateur de la radio associative a agi avec une intention de nuire ou a commis une erreur matérielle.
0: Oui.
1: Ça, c'est le premier point. Mais il y a un deuxième volet, ça concerne celui qui est à l'origine de la propagation du son et de l'image relatif à cette diffusion. Et il s'agit de l'ancien directeur de cabinet du précédent maire, donc précédent maire d'une majorité socialo-écolo-communiste, qui de manière très fortuite se trouvait juste sous une enceinte municipale lorsque la chanson a été diffusée. Et il s'est empressé, bien évidemment, de l'adresser à certains copains journalistes, et la traînée de poudre a été allumée dans ces conditions. Mais ce monsieur ne s'est pas contenté d'adresser le son et l'image. Sur son compte X, il a également fait le petit commentaire fielleux habituel du style « Ah ben là, on retrouve bien le fondement idéologique de la nouvelle majorité de Carpentras ». Et c'est comme ça que l'allusion diffamatoire s'est emballée comme une boule de neige. Et vous connaissez la suite.
0: En une minute, Hervé de Lépineau, pour conclure, évidemment, on ne peut pas s'empêcher de faire le parallèle avec une affaire qui avait été une autre manipulation anti-RN à Carpentras. C'était il y a 36 ans maintenant, l'affaire de la profanation donc du cimetière juif de votre ville. Le parallèle est quand même saisissant, justement, dans ce fait d'accuser systématiquement le Rassemblement National pour des faits qui n'ont rien à voir avec lui.
1: Vous rappelez cette sinistre affaire qui a porté très lourdement atteinte à l'image de la ville de Carpentras. Le maire que je suis rendra coup pour coup, et je tiens à signaler d'ores et déjà à mes détracteurs que je ne les lâcherai pas. Je leur ferai mordre la poussière judiciaire, mais ces manipulations, ça suffit. Alors, pour vous rassurer tous et dire à mes opposants que leurs efforts désespérés et nauséabonds ne porteront pas, j'ai eu hier un long rendez-vous avec le président de l'association cultuelle israélite de Carpentras, et bien évidemment, celui-ci ne m'a fait aucun reproche, bien au contraire, puisque lui aussi a parfaitement conscience de l'ampleur de cette manipulation. Donc ça suffit, Carpentras est une belle ville de Provence par ailleurs, venez visiter cette ville, nous avons un hôtel-dieu qui est devenu la bibliothèque musée Ingabertine. Nous avons une cathédrale primitive avec le Saint-Maur. C'est une relique de la Passion du Christ. Venez l'adorer. Et enfin, nous avons la plus vieille synagogue de France en activité et même d'Europe. Donc voilà, c'est ça Carpentras. C'est pas la diffusion inopinée et indépendante de ma volonté du chant Maréchal Nous Voilà à 8 mai. Est-ce que j'ai été clair ?
0: Je pense que vous avez été tout à fait clair, Hervé de Lépineau, et puis vous, effectivement, ça paraît une bonne idée de se rendre dans votre ville. Sans doute que on aurait beaucoup de choses à y voir et à en dire, même sur le travail que vous y mènerez. On vous souhaite bon courage et on vous dit merci et à très bientôt ici sur Ligne Droite.
1: Merci à vous, au revoir.
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0: Chers auditeurs, dans quelques instants, eh bien, nous recevrons

0: Gabriel Fouquet pour sa chronique hebdomadaire et puis Charles Onana pour le débattons-en, l'entretien suivant qui aura lieu. Mais tout de suite, un rappel des titres de l'actualité avec Alice Meunier.
1: Chers auditeurs, les deux usines françaises du papetier Fibre Excellence à Saint-Gaudens et à Tarascon sont menacées de liquidation judiciaire. La décision pourrait tomber le 17 juin. Ce serait une bombe pour le territoire, alerte plusieurs voix sur place. Des centaines d'emplois directs et indirects sont en jeu dans des régions déjà fragilisées. Ensuite, 52% des Français ont déjà entendu parler du bras de fer entre le maire socialiste de Saint-Ouen, Karim Bouamrane, et la chaîne Master Poulet, selon un sondage IFOP. Globalement, 50% des Français veulent limiter le développement des fast-foods à bas prix. Et surtout, c'est dans les catégories populaires que le soutien est le plus fort. Et ensuite, le Parlement a adopté ce lundi 11 mai, après le vote final du Sénat, une proposition de loi renforçant l'accès aux soins palliatifs en France. De nombreux professionnels de santé et associations saluent cette avancée qui répond à une demande ancienne, développer de vrais soins palliatifs de qualité plutôt que d'aller trop vite vers l'euthanasie. Et en ce 12 mai, nous célébrons la Saint-Néré, Saint-Achillée, Saint-Pancras et Saint-Épiphane.
0: Merci beaucoup Alice.
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0: Et nous retrouvons désormais avec grand joie Gabriel Fouquet. Bonjour Gabriel.
3: Bonjour Alexandre.
0: Alors, on vous écoute.
3: Mais je vous propose de continuer notre escapade vénitienne.
0: Je ne rêvais que de ça depuis une semaine, donc Gongdol, Spritz et peinture de Titien.
3: Presque. Vaporetto, Valpolicella et Biennale. Parlons de la Venise d'aujourd'hui. Le 9 mai, la 61e Biennale d'art contemporain de la Sérénissime a ouvert ses portes. Évidemment, les polémiques font déjà rage entre la présence controversée des pavillons russes et israéliens, les pressions financières de la Commission européenne et la femme cloche écolo-féministo-catastrophiste de l'autrichienne Florentina Holzinger. Cette nouvelle édition fait déjà bouillonner la lagune.
0: Alors, l'art contemporain ne déçoit jamais.
3: C'est affaire de goût. Laissons le carnaval des détracteurs et des aficionados pour revenir à l'événement lui-même, voulez-vous ? Qu'est-ce que la Biennale de Venise ? Probablement le rendez-vous artistique le plus connu du monde. Le seul de son genre qui soit aussi célèbre et médiatisé. Mais il s'agit d'abord de l'une des plus anciennes manifestations artistiques européennes et mondiales. La première exposition internationale d'art de la cité de Venise a lieu en 1895 pour célébrer les noces d'argent de Umberto Ier de Savoie et de la reine Margherita, qui donnera son nom à la reine des pizzas, n'en déplaise à la Regina. La deuxième édition, 2 ans plus tard, lui vaudra son titre de biennale en même temps que sa pérennité. Ce nouveau rendez-vous s'inscrit en fait dans l'esprit des expositions universelles qui jalonnent le 19e siècle. Chaque délégation nationale choisit 2 artistes qui doivent présenter des œuvres inédites. Pléthore d'artistes majeurs s'y succèdent, William Morris, Rodin, Renoir, Klimt, Marc Chagall, Modigliani, Picasso, Giacometti, Rauschenberg, Daniel Buren, Louise Bourgeois, Annette Messager, un défilé de célébrités qui nous rappelle que tout art a un jour été contemporain au sens propre. Le terme art contemporain n'apparaît d'ailleurs dans le titre de la Biennale qu'en 1934.
0: Et alors pourquoi le préciser si ça allait de soi ?
3: Parce qu'il faut entendre cette précision comme un cadre chronothématique d'une part, le fameux art de notre temps qui stimule la création vivante et montre le dynamisme d'un pays, et comme une définition paradigmatique de l'autre. En précisant contemporain, la Biennale légitime le système artistique né avec Marcel Duchamp qui repose sur un ensemble de valeurs, d'institutions, de marchés et de critères à la fois économiques et esthétiques. Voilà donc la recette vénitienne, des œuvres actuelles qui témoignent des préoccupations et des ambitions d'un pays à un moment T, tout en saisissant le public. Qu'on parle de moi en bien ou en mal, pourvu qu'on en parle, comme disait l'autre. Le tout dans un écrin spectaculaire. Parce que la Biennale, c'est aussi ça. Une ville entière au service de l'art qui la sublime. Des pavillons des Giardini di Castello voulus par Napoléon Ier aux 50 000 mètres carrés de l'Arsenal, en passant par les églises, les palais et les galeries de la Sérénissime, la Biennale offre une occasion formidable de découvrir la ville par-delà les masques. Et c'est excellent pour la ligne.
0: Et un petit peu comme les Jeux Olympiques de Paris en 2024 ?
3: Exactement. Sauf que c'est Venise qui a inventé l'idée de la ville-galerie, pas Anne Hidalgo avec sa capitale stade. Le rapprochement avec les JO vaut aussi pour le caractère officiellement apolitique de la Biennale. Pietrangelo Buttafuoco, le nouveau président de la Biennale, s'en est encore emparé pour répondre aux polémiques cette année. Les Jeux Olympiques de l'art, dit-il, entendent être et doivent rester un lieu de trêve, Venise accueille les contradictions, même les conflits, et les transforme toujours en dialogue et en coexistence. C'est le lieu où le monde se rencontre. Fin de citation. Le comité olympique italien aurait pu dire la même chose en marge des Jeux réussis de Milan-Cortina 2026.
0: Et les Jeux olympiques ne présentent pas de trapézistes suspendus dans les cloches.
3: Pas encore. Mais ils offrent une parenthèse dans le brouhaha du monde, tout en célébrant des drapeaux, des peuples et des hommes. On retrouve d'ailleurs cette double composante à deux niveaux dans cette 61e édition. D'ailleurs, d'abord dans son thème, In Minor Keys, qu'on pourrait traduire grosso modo par En mode mineur ou à basse fréquence comme en musique. Et aussi dans le combat du commissaire d'exposition, Koyo Kuo, camerounaise hélas décédée un an jour pour jour avant l'ouverture de l'événement. Cette nouvelle édition est son projet posthume, un hommage à cette actrice majeure de la scène contemporaine. Elle s'inquiétait de voir la scène artistique africaine actuelle, je cite, « restreinte à la trinité, esclavage, colonisation, apartheid ». Fin de citation. Elle incitait les artistes africains à ne plus créer uniquement en réaction aux Européens. Kuo voulait que l'Afrique se réempare de son narratif, et c'est une forme d'identitarisme que je trouve louable, et à rebours du discours revanchard qu'on associe trop souvent à l'art africain. Car l'art, c'est aussi la forme matérielle que l'on donne à la tradition. La transmission d'un univers et d'un rapport au monde dans la matière et l'image. Espérons que l'appel de cette grande dame de l'art parvienne également aux artistes français et européens qui, trop souvent, créent davantage de bruit que de couleur.
0: Vous avez de l'espoir, mais alors vous avez dit vous-même que la polémique faisait partie de la recette vénitienne.
3: Et je le maintiens. L'art a toujours été un marché et un outil politique. C'est même probablement l'une des plus anciennes expressions métapolitiques de nos sociétés. La polémique, le débat, la disputatio, appelez ça comme vous voulez, sont vitales pour la création. Souhaitons simplement que la Biennale comptera bientôt davantage de Roberto Ruspoli et de Fenn de Villiers que de Florentina Holzinger dont nous avons parlé. Mais que cela n'empêche pas nos amis auditeurs de se rendre d'ici le 22 novembre à la 61e Biennale. Ils flâneront parmi les pavillons des Giardini et de l'Arsenal à la façon de Michel Déon dans un déjeuner de soleil. Viva la Dolce Vita.
0: Effectivement, ça fait particulièrement envie. Merci beaucoup Gabrielle Fouquet et rendez-vous à Venise.
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0: Et pour ce nouvel entretien, nous parlons du Rwanda, 30 ans après, 32 ans après, pour être un petit peu plus exact, le sujet est toujours autant d'actualité. Qui a peur de la vérité? C'est la question que vous posez, Charles Onana, dans votre nouvel ouvrage « 5 enquêtes sur un attentat, l'événement déclencheur du génocide au Rwanda ». C'est le titre de votre nouveau livre, préfacé par l'ancien prix Nobel de la paix Adolfo Pérez Esquivel. Dans ce livre, vous revenez donc plus de 30 ans après donc sur l'assassinat donc de Juvenal Habyarimana, sujet donc qui est majeur effectivement dans le déclenchement du génocide rwandais. Alors tout d'abord, je voudrais vous faire réagir à un élément d'actualité, Charles Onana. C'est la cour d'appel française a annulé le non-lieu prononcé contre Agathe Habyarimana, poursuivie en France depuis 2007 pour complicité de génocide. Le verdict a été rendu le 6 mai. Je voulais savoir quelle était votre réaction.
4: Écoutez, sans surprise, parce que je pense que la justice française sur le dossier rwandais nous a habitués ces derniers temps à donner plusieurs sons de cloche en même temps. C'est-à-dire qu'on a une difficulté à lire la véritable colonne vertébrale de la justice française sur le dossier rwandais. On ne sait pas si il y a des interférences politiques dans les dossiers rwandais plutôt qu'une indépendance de la justice pour faire la clarté et, je dirais, le droit, uniquement le droit, sur les faits qui sont présentés à la justice. Par exemple, cette décision intervient après avoir vu qu'il y a eu 19 ans d'investigation, 19 ans d'instruction dans ce pays. Il y a eu une dizaine de magistrats qui se sont succédés dans ce dossier et tous les magistrats instructeurs qui ont travaillé sur cette affaire sont arrivés à la conclusion que Mme Abiarimana n'avait rien à voir avec la participation, l'implication et la planification du génocide au Rwanda, puisque son mari est décédé le 6 avril et que cette femme a été rapatriée par l'armée française le 9 avril pour venir en France. Donc, les magistrats qui ont travaillé pendant 19 ans, je dis 19 ans, arrivent à une conclusion implacable, qui est d'ailleurs la même conclusion à laquelle est arrivé le tribunal pénal international, qui est au-dessus de la justice française. Donc, la justice, le tribunal pénal international n'a jamais considéré cette femme comme suspecte dans le génocide. Et vous avez des magistrats qui arrivent derrière pour nous essayer de contredire tout ce qui a été fait pendant 19 ans par leurs confrères. Vous comprenez que dans cette configuration, on ne sait plus exactement sur quel pied danser avec la justice dans ce dossier. Et je dirais que vous avez la même configuration dans le dossier de son mari, c'est-à-dire que l'attentat du 6 avril, qui est l'événement déclencheur de cette affaire, vous avez eu également deux chefs d'État en exercice qui ont été tués dans ce dossier, avec l'ensemble de l'équipage français. Le premier juge, le juge Bruguière, qui a enquêté pendant 9 ans sur ce dossier, est arrivé à la conclusion que effectivement les suspects de cet attentat sont les membres du FPR du gouvernement rwandais actuel.
0: On va revenir un petit peu sur tout ça, pardon, Charles Onana, parce que c'est des sujets sur lesquels il va falloir être prudent. Je rappelle quand même que vous avez été, il faut le dire, hein, pour quand même donner un peu de contexte, vous avez été quand même condamné pour justement vos thèses, en tout cas sur le génocide rwandais. Cela étant, justement, ce qui est intéressant dans ce livre, c'est que ce que vous essayez de faire, c'est de revenir donc sur 5 enquêtes qui ont été réalisées sur l'attentat contre Juvenal Habyarimana, qui est donc effectivement un événement qui déclenche le génocide rwandais. Tout d'abord, est-ce qu'on pourrait rappeler simplement, strictement les faits, parce que effectivement beaucoup d'auditeurs soit n'étaient pas nés, soit ne se souviennent pas forcément de ce qui passait. Donc, strictement sur les faits, qu'est-ce qui se passe ce 6 avril 1994?
4: Alors, avant de revenir sur les faits stricto sensu, je voudrais simplement rappeler que quand on dit que j'ai été condamné, en fait, j'ai été condamné en première instance pour négation du génocide Tutsi au Rwanda, pour un livre qui était exclusivement porté, qui portait sur l'événement, sur l'opération turquoise, qui était une mise en cause explicite des militaires français, comme on disait qu'ils avaient participé au génocide. Et à deux reprises, en première instance, la justice française a validé mon travail. En appel également, la justice française est arrivée à la même conclusion que moi, que les militaires de l'opération turquoise n'ont jamais participé au génocide. Je veux que les choses soient très claires pour qu'on sache effectivement que on ne me poursuit pas parce que j'ai nié un génocide, on me poursuit parce que, évidemment, je mets en difficulté des thèses qui sont présentées depuis 30 ans comme des vérités absolues.
0: Oui, donc, c'est-à-dire que dans le fond, vous niez pas l'existence des morts, etc. Enfin, évidemment, bien sûr.
4: D'ailleurs, je rappelle que mon ami qui a été Déo Mouchaïdi, qui était un Tutsi qui était victime du génocide, est aujourd'hui incarcéré au Rwanda à perpétuité parce qu'il défend exactement les mêmes positions que moi et qui est victime du génocide. Donc, c'est clos. Oui. Sur les faits proprement dit. Donc, le 6 avril 1994, évidemment, le président du Rwanda et le président du Burundi étaient dans une réunion à Dar es Salaam. Ils rentraient de cette réunion vers 20h30, heure de Kigali, et leur avion est abattu juste au moment de l'atterrissage. Et pendant la réunion à Dar es Salaam, les pilotes français, évidemment, qui étaient les membres de l'équipage, avaient alerté les services de protocole du président de la République en disant qu'il fallait absolument rentrer avant la tombée de la nuit parce qu'il y avait un risque qu'un missile appartenant aux troupes qui étaient dirigées par l'actuel président du Rwanda, qu'un missile menaçait d'abattre cet avion, qu'ils avaient de forts soupçons qu'il y avait un risque d'attentat, eh bien, il fallait rentrer avant la tombée de la nuit et la réunion s'est prolongée indéfiniment. Et lorsqu'ils sont arrivés, eh bien, ce que redoutaient les pilotes français est effectivement arrivé, c'est-à-dire que leur avion a été abattu par le tir d'un missile SAM-16 d'origine russe.
0: Et alors, ce qui se passe, c'est que donc dans ce livre, moi la question que je me suis posée, c'est est-ce que vous l'écrivez vraiment en tant qu'historien, ou alors est-ce que vous l'écrivez comme un petit peu un devoir de mémoire ? C'est-à-dire que évidemment, hein, votre livre est très documenté. D'ailleurs, vous avez de nombreuses annexes à la fin qui permettent de se qui sont autant de documents que vous apportez comme eau à votre moulin. Mais en fait, ce qu'on se demande, c'est pourquoi 32 ans après vouloir quelque part contester la thèse principale qui existe donc sur cet attentat. Est-ce qu'on pourrait pas se dire finalement que ça y est, les plaies sont en train de refermer, autant de ne pas les raviver?
4: Écoutez, moi j'ai fait un travail de politologue, hein. Vous savez, un politologue, il cherche à comprendre les actes politiques, il cherche à comprendre les discours politiques et le jeu des acteurs politiques dans un dossier. Et je me pose la question de savoir, est-ce que les trois membres de l'équipage français qui ont été tués dans cet attentat, est-ce qu'ils ne méritent pas qu'on demande qui les a tués ? C'est-à-dire qu'en fait, je vois que des gens en France sont très intéressés par les Rwandais, par la situation des Rwandais, c'est une très bonne chose. Je suis stupéfait, abasourdi, de constater que dans ce pays, trois Français sont tués dans un attentat et tout le monde fait comme s'il n'y a pas d'événement. Imaginons encore que les chefs d'État, les deux chefs d'État africains qui sont dans l'avion n'intéressent personne en France. Comment peut-on m'expliquer que trois Français morts qui n'ont pas commis de génocide au Rwanda, qui n'ont tué personne au Rwanda, sont abattus le 6 avril et tout le monde fait comme si c'était un non-événement? C'est stupéfiant, c'est étonnant et c'est ça qui me pose question. Et c'est pour cette raison que j'ai voulu montrer tout simplement les différentes enquêtes qui ont été réalisées sur cette affaire-là et les différentes conclusions auxquelles les différents magistrats sont arrivés. Et quand on constate qu'en France, cela ne semble toujours pas intéresser les citoyens français et les associations françaises qui militent pour les droits de l'homme, qui défendent les victimes du génocide au Rwanda, voilà donc l'événement déclencheur du génocide dans lequel trois Français sont tués et tout le monde met le couvercle dessus en donnant l'impression que c'est un non-événement. C'est surprenant.
0: Alors, vous, dans cet ouvrage, donc vous revenez sur cinq enquêtes, celle du juge Jean-Louis Bruguière, celle le sabotage de son enquête, l'affaire du juge Marc Trévidic, du juge espagnol aussi André Mereles, finalement, vous revenez un petit peu là-dessus, en retraçant un petit peu tout ce parcours. Et une question qui se pose quand même, c'est vous parlez justement de, et vous d'ailleurs c'était ce que vous disiez en introduction, mais du fait que la justice française finalement était un petit peu hésitante sur le dossier rwandais, allait dans un sens puis dans l'autre. Quand vous dites qui a peur de la vérité en sous-titre, la question derrière c'est 30 ans après, qui a encore intérêt à justement mettre ça sous le tapis ? Pourquoi est-ce que finalement ce travail pour faire la lumière n'est pas encore fait alors que finalement, 32 ans après, on pourrait se dire que ça y est, on peut avancer?
4: Vous constaterez, par exemple, que les victimes du DC-10, de l'attentat du DC-10 du TA en Afrique, continuent de faire quand même des vagues en France. Oui. Vous constatez que les victimes et les familles des victimes de l'attentat du DC-10 du TA sont intervenues dans le procès Sarkozy pour essayer de demander la vérité sur ce qui s'est passé. Donc, comment expliquer que l'événement qui a fait le tour du monde des médias internationaux sont l'événement déclencheur de ce génocide au Rwanda en 94? Eh bien, on tourne en rond au niveau de la justice française. Et ce qui m'a intéressé, c'est de constater, par exemple, que le juge Bruguière, qui est considéré quand même en France comme le pape de la lutte antiterroriste, comme celui qui a le plus travaillé sur les dossiers délicats sur le terrorisme international, est arrivé à la conclusion que il y avait 9 suspects dans l'équipe du président rwandais actuel et il a lancé 9 mandats d'arrêt internationaux contre eux. Son successeur, Marc Trévidi, qui a été formé par lui, qui a mené des investigations avec moins de temps que le juge Bruguière, lui, arrive à nous faire un non-lieu sur ce dossier. Et comment arrive-t-il à la conclusion du non-lieu ? Il arrive à la conclusion du non-lieu en nous disant qu'il y a une expertise acoustique qui a été faite dans le Loiret en France pour nous expliquer d'où sont partis les tirs au Rwanda dans une ville de colline. Donc, c'est une absurdité pour les spécialistes, les experts qui ne comprennent pas pourquoi Marc Trévidic n'a pas amené avec lui, puisqu'il s'est rendu au Rwanda, l'expert acousticien pour que cet expert acousticien montre à partir du Rwanda les lieux exacts des tirs. Et lorsque les parties civiles ont contesté cette expertise et ont demandé une contre-expertise au juge Trévidic, il l'a totalement refusé, considérant qu'il avait entre les mains les pièces à conviction. Et quand on essaye d'examiner son attitude par rapport à ça, lui-même exprime le fait, j'en parle dans le livre, il arrive à exprimer le fait que il regrette vivement de n'avoir pas pu identifier les auteurs de l'attentat, mais il a participé au rapprochement des relations entre la France et le Rwanda. Je ne crois pas que les juges d'instruction en France sont spécialisés pour rapprocher des positions de la politique française, la politique étrangère française avec un pays tiers. C'est ce que j'ai appris, moi, quand je faisais les relations internationales, c'est que ce type d'activité relève exclusivement des diplomates du Quai d'Orsay. Là, on a le cas de figure d'un juge d'instruction en France qui s'est comporté comme un diplomate français, alors que, en fait, les parties civiles françaises et les victimes françaises lui ont demandé de retrouver, d'identifier les personnes qui ont abattu l'avion au Rwanda le 6 avril 1994.
0: On reviendra là-dessus dans un instant, mais auparavant, vous parlez évidemment d'autres enquêtes, dont une menée encore une fois par un juge belge, il me semble, un autre un juge espagnol. Eux, théoriquement, ils sont pas là pour faire des rapprochements entre la France et le Rwanda.
4: Absolument pas, et évidemment, ces juges, notamment, il y a d'abord eu une enquête, je dirais, des forces aériennes belges, qui est une enquête purement technique, qui est arrivé à la conclusion que les Hutus, dont on dit qu'ils ont été les principaux responsables du génocide, n'avaient pas les moyens militaires, techniques, pour à utiliser un missile et abattre un avion. Donc les Belges sont arrivés à la conclusion que les seuls qui étaient en capacité, sur le plan technique et sur le plan de l'expertise militaire, d'abattre un avion avec un missile SAM-16, c'était les troupes de Paul Kagame. Ça, c'était en 1994, immédiatement après l'attentat. Il y a eu également l'enquête qui a été faite par le juge espagnol M. Merles, eh bien, qui est arrivé exactement à la même conclusion et a lancé 40 mandats d'arrêt internationaux contre les membres du FPR. Il y a eu évidemment l'enquête qui avait été initiée par l'auditeur militaire belge, Monsieur le magistrat Van Winsen, qui était arrivé au Rwanda pour examiner les lieux à partir desquels les tirs ont été faits. Eh bien, il s'est heurté à une fin de non-recevoir de celui qui était à l'époque à la fois vice-président et ministre de la Défense, qui n'est autre que l'actuel président du Rwanda, Paul Kagame. Donc, vous voyez que tout cela se passe dans un contexte où il y a constamment des obstacles lorsqu'il s'agit d'examiner ce qui se passe du côté de Kagame. Mais par contre, on peut critiquer le juge Bulgaire, on peut critiquer d'autres magistrats, mais on constate que tous ces gens, sans concertation, sans discussion et sans même se connaître, arrivent presque systématiquement à la même conclusion. Donc, on ne comprend pas pourquoi en France, on tourne en rond autour de ces dossiers.
0: Alors, et vous évoquez même dans votre ouvrage, hein, c'est plus vers la fin, mais toutes les investigations qui n'ont pas été réalisées, et puis même les témoignages qui ont été ignorés, notamment certains témoignages, voilà, comme vous le disiez, qui expliquent que le FPR, donc je rappelle, de Paul Kagame, lui avait les capacités d'avoir ces missiles. Dans le fond, encore une fois, moi, ce que j'ai un petit peu de mal à comprendre, c'est qui a un intérêt aujourd'hui, et surtout pourquoi un magistrat, mais même aujourd'hui, pourquoi la justice française aurait un intérêt à faire une sorte de silence sur une affaire rwandaise qui date d'il y a plus de 30 ans et qui aujourd'hui pourrait sans doute pas éclabousser grand monde dans la politique actuelle?
4: Mais je pense qu'il faut interroger les magistrats français pour qu'ils expliquent au peuple français, parce que les magistrats français agissent au nom du peuple français, l'expliquer pourquoi certains de leurs collègues font des enquêtes pendant plus d'une dizaine d'années avec et qui corrobore des enquêtes de la justice internationale, du tribunal pénal international, qui corrobore des enquêtes d'autres magistrats étrangers. Comment est-ce possible que la même institution, quelques années après, nous donne un avis totalement contraire, mais sans jamais nous dire qui sont les auteurs de l'attentat? Et c'est la même configuration que je disais tout à l'heure, que le dossier de Madame Abiarimana, la veuve du président Abiarimana, on vous dit des magistrats français formés à l'École nationale de la magistrature, considérés comme des magistrats chevronnés, expérimentés, sérieux, rigoureux. Ils arrivent à la conclusion que cette femme n'a aucune implication dans le génocide. Eh bien, on vous dit, la chambre d'appel vous dit, on annule cette histoire-là, et cette femme-là n'est toujours pas mise en examen. On n'a pas réussi à vous apporter la preuve pendant les 19 ans d'instruction que cette femme a posé des actes tout à fait criminels pendant cette période. Plus grave, le tribunal pénal international pour le Rwanda, qui a eu pendant plus de 20 ans la charge de pouvoir identifier les auteurs, les planificateurs et les complices du génocide, a condamné plusieurs personnes devant ce tribunal. Anna a innocenté quelques autres, mais ce tribunal international n'a jamais considéré Madame Abiarimana comme une suspecte dans les événements de 1994. Donc, on arrive à la conclusion de savoir qui en France, quelles sont les associations, notamment la FIDH, la LICRA, la Ligue des droits de l'homme, l'association Survie et toutes les autres associations qui poursuivent Madame Abiarimana. Ce sont les mêmes associations qui ont poursuivi les militaires de l'opération turquoise qui, je le rappelle, ont été relaxés à deux reprises devant les tribunaux français. Donc, ma conclusion, elle est très simple, c'est mon observation, c'est qu'il y a en France des lobbies qui opèrent pour protéger les gens qui ont à la fois commis l'attentat le 6 avril 1994, qui ne veulent pas qu'on sache la vérité sur ceux qui ont tué des Français dans cette affaire, tout comme des gens sont en train maintenant d'acculer la veuve du président Abiarimana pour qu'elle n'ait pas à demander la vérité sur la mort de son mari.
0: Mais pourquoi, voilà. Pourquoi Charles Onana? Pourquoi ces lobbies, qui seraient ces lobbies? Vous écrivez effectivement de manière générale, hein, ce sont les soutiens de Paul Kagame qui feraient pression. Mais dans le fond, aujourd'hui, mais les échanges entre la France et le Rwanda, 30 ans encore une fois après le génocide, sont quand même considérablement restreints. La France n'est plus évidemment une puissance militaire importante dans cette partie de l'Afrique, même dans l'Afrique en général, on pourrait dire. Mais enfin, au moins dans cette partie de l'Afrique, pourquoi on chercherait encore à bloquer ça 30 ans après?
4: Bon, alors, il y a une part d'explication qui n'est pas complètement, qui n'est pas totale, c'est que l'ancien ministre des Affaires étrangères, M. Bernard Kouchner, avait lui-même fait une déclaration dans la presse française disant que M. Paul Kagame leur avait demandé, avec Sarkozy, d'arranger leur affaire, de lui arranger l'affaire de l'attentat. Manifestement arrangé après la mise en cause de juge Bruguière qui a mis en cause les gens de Kagame pour être les suspects de la fin de l'attentat. Donc ils ont arrangé l'affaire en obtenant un non-lieu, évidemment, par la suite à travers le juge Frédéric. Manifestement, c'est comme ça que les choses se sont passées. Et la deuxième chose, vous avez dû voir que le président Sarkozy lui-même était allé se prosterner au Rwanda devant Paul Kagame en disant que la France avait commis les fautes au Rwanda, mais le même Nicolas Sarkozy, lorsqu'il était porte-parole du gouvernement Balladur en 1994 sous l'opération turquoise, avait dit que les militaires français se sont très bien comportés. Vous voyez donc qu'on est en face d'un chef de l'État français qui tient deux propos contradictoires de la même manière que la justice française tient des propos contradictoires. Donc, je ne peux pas conclure davantage, je laisse les Français constater tout simplement qu'un chef de l'État qui, lorsqu'il est porte-parole du gouvernement, vous dit que, eh bien, la France a été exemplaire, s'est bien comportée dans cette affaire, et le même président, la même personne, lorsqu'elle devient président de la République, va au Rwanda, rend la France responsable de fautes qu'il ne cite d'ailleurs jamais. Donc, on est devant une situation qui est purement politique, qui n'a absolument rien à voir avec le droit, et je ne suis pas surpris, lorsqu'on a ce type d'interférence, que des Français, des familles françaises restent, je dirais, considérées comme quantité négligeable dans ce dossier. Et ça surprend d'ailleurs beaucoup de gens en Afrique, et ça surprend des gens un peu partout, d'avoir l'attitude qu'on a sur le dossier rwandais, je dis bien sur le dossier rwandais et les responsabilités de Paul Kagame, on est surpris de voir le comportement de la France. D'ailleurs, il faut rappeler que la France a remis la francophonie à une Rwandaise, alors que c'était la plus grande pourfendeuse de l'armée française et de la politique française au Rwanda pendant cette période. Donc expliquez-nous comment la France peut donner, peut donner la francophonie, le secrétariat général de la francophonie à l'une des plus grandes profondeuses de la politique française en Afrique et qui a passé son temps à vraiment tenir des propos désobligeants vis-à-vis des militaires français, que la justice française vient de reconnaître que les militaires n'ont absolument pas commis.
0: Voilà, on conclura là-dessus. Charles Onana, merci beaucoup d'avoir été avec nous ce matin. Je rappelle donc votre livre, 5 enquêtes sur un attentat, l'événement déclencheur du génocide de Rwanda, qui a peur de la vérité, un ouvrage de bien 400 pages avec les annexes, voilà, aux éditions L'Artilleur. Merci et à très bientôt sur nos ondes, Charles Onana.
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0: Dans 12 minutes, chers auditeurs, ce sera, je vais y arriver, pardon, excusez-moi, Myriade Crafray, ça m'arrive, pas souvent, mais ça arrive, Myriade Crafray, qui nous parlera donc de la situation au Liban, pays abandonné, et puis la chronique de Victor Robert et la rue de presse de Gilles Brochard, mais tout de suite, Yvan Rioufol nous fait sa chronique.
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0: Et nous retrouvons donc Yvan Rioufol. Yvan Rioufol, bonjour. Vous vouliez nous parler d'un événement qui serait comique s'il n'avait pas cet aspect légèrement tragique. En même temps, l'exposition Vivre Ensemble qui s'est tenue durant un mois, place de la Concorde, qui a été la cible d'émeutiers suite à la victoire du PSG en demi-finale de la Ligue des Champions. Qu'avez-vous pensé, évidemment, de cette initiative et de cet épisode ?
5: Oui, bonjour Alexandre de Galzin. Oui, en effet, c'est une opération de propagande sur le vivre ensemble qui s'est littéralement effondrée sous le poids des réalités. Et c'est naturellement, effectivement, assez amusant de le constater. Ce sont des jeunes issus de la diversité sacralisée, qui ont en effet mis à sac mercredi soir, après la victoire du PSG contre le Bayern, à Munich, non pas à Paris, mais à Munich, ils ont mis à sac cette exposition qui avait été conçue par le photographe Yann Arthus Bertrand et par le démographe Hervé Lebras, qui lui est bien connu effectivement pour ses positions pro-immigration et qui, de ce point de vue, pourrait être assimilé à une sorte de Lysenko de la démographie officielle, en tout cas tant il s'emploie à sous-évaluer les effets, en l'occurrence désastreux, de la société ouverte, c'est-à-dire cette utopie qui est aujourd'hui partagée, défendue par l'ensemble des progressistes. Or, ce que l'on voit, c'est que ces progressistes sont incapables, naturellement, de se confronter aux réalités, parce que le poids de l'idéologie est tel que Yann Arthus Bertrand lui-même, constatant l'échec de sa cause, dans le fond, a déclaré, et là je le cite, on va continuer à croire au vivre ensemble et plus que jamais. Et là, fermez les guillemets. Et donc là, on est malgré tout au cœur de l'aveuglement suscité par les dogmes, par les croyances. Il y a toute une gauche et toute la bien-pensance, dans le fond, qui pense comme ce photographe et qui pense comme ces clichés, c'est le cas de le dire en l'occurrence, c'est-à-dire que pour eux, le vivre ensemble n'a pas d'autre alternative en dépit de ces désastres qu'il produit. Et même si effectivement les esprits les plus lucides conçoivent que ces désastres sont causés par des minorités, ils ne veulent pas voir que derrière cette minorité, il y a également un séparatisme qui s'est installé dans cette société du vivre ensemble. Et donc, moi personnellement, ça fait plus de 30 ans que moi et d'autres, bien entendu, nous essayons de dénoncer ces lents processus, mais qui s'accélèrent, de libanisation de la France sous le poids d'une immigration de masse, mais également, qui ne s'intègre plus par définition, mais également sous le poids d'une infiltration d'une idéologie islamiste qui accélère les phénomènes de contre-colonisation qui s'observent dans des séparatismes culturels, dans des séparatismes identitaires. Mais de dénoncer ceci, je l'ai déjà dit, mais il faut tout de même le répéter, est devenu très compliqué, car cela vous vaut à chaque fois, effectivement, d'être accusé de tous les maux, et singulièrement de racisme. Et on ne veut pas voir que les émeutiers, encore par exemple mercredi dernier, reproduisaient derrière leur violence les rites des razzias, les rites même des intifadas, en évoquant parfois, les témoins l'ont rapporté, en évoquant parfois le Coran ou la Palestine. Et c'est ce refus des élites de se confronter aux réalités qui est intellectuellement, naturellement indéfendable et même très dangereux. Et on a pu entendre, par exemple, ces derniers jours, le maire de Saint-Denis, de M. Bagayoko, appeler à l'insurrection populaire en cas de victoire du Rassemblement national en 2027. C'est-à-dire que vous voyez que toute une gauche est devenue un véritable ennemi intérieur de la France et de sa démocratie. Et c'est en cela que l'on peut dire que les élites sont devenues aujourd'hui plus dangereuses encore que les voyous des cités, dans le fond.
0: Il y a une sorte de naïveté quand même qui est assez confondante encore, et puis même une volonté de croire à un mythe dont ils savent très bien que, et dont ils peuvent expérimenter même d'ailleurs, qu'il ne tient pas debout.
5: Oui, mais c'est en effet, mais ça c'est le vieux sujet de l'aveuglement de l'idéologie, mais ça c'est une perversion intellectuelle qui habite en effet toute cette classe élitiste qui ne veut pas se confronter à ses propres erreurs. Et le communisme s'était effondré sous le poids naturellement de ses mensonges, et d'ailleurs on pourrait prédire effectivement que ce vivre ensemble s'effondrera comme s'est effondrée cette exposition sous le poids de ses propres mensonges. Et pour l'instant, on se rend compte que ces élites sont en fait le véritable danger, car elles ont cautionné cette société multiculturelle qui est devenue, comme prévu d'ailleurs, une société multiconflictuelle. Et donc aujourd'hui, on en voit les résultats. Simplement, et on en voit les résultats d'abord avec cette installation d'un racisme anti-blanc, d'un racisme anti-français, d'un racisme même anti-catholique de plus en plus, car à voir en tout cas le nombre d'églises qui brûle mystérieusement, ou avoir par exemple le nombre de statues religieuses, de vierges décapitées, de croix abîmées, etc. Donc, et c'est pour ça que je dis que ces élites partagent avec ces nouveaux barbares, ces jeunes barbares, un même mépris pour la France et pour ses héritages historiques. Par exemple, c'est la mairie de Paris qui hier s'enorgueillissait, pardon, de défendre dans le Figaro un droit au beau. Le droit au beau, c'est le nouveau leitmotiv du nouveau maire de Paris, et c'est ce maire de Paris qui a transformé lui-même la splendide place de la Concorde, qui abritait cette exposition, place de la Concorde qui avait été dessinée sous Louis XV, et qui l'a transformée en une sorte de ZAD qui a été ouverte avec cette exposition bricolée, qui aurait dû être abritée dans le fond dans un centre socio-culturel. Et c'est ce goût pour le cheap qui est révélateur de la déculturation qui a gagné toute une partie de la bourgeoisie, toute une partie d'une élite de luxe, si je puis dire, et comme l'avait bien vu l'écrivain colombien Nicolas Gomez Davila, que j'aime beaucoup citer, le riche n'est plus qu'un pauvre avec de l'argent.
0: Oui, très belle phrase. Mais justement, alors ce que vous dites, c'est que finalement, ces élites sont plus dangereuses aujourd'hui que ces voyous qui cassent.
5: Oui, et non seulement ces élites sont plus dangereuses, mais on le voit même au cœur même du pouvoir politique. C'est-à-dire que je soutiens qu'Emmanuel Macron est peut-être considéré lui-même, dans le fond, comme le saccageur en chef. Très dernièrement en Égypte, on a pu l'entendre prendre un malin plaisir à dévaloriser la France historique, la France française, appelons-la comme ça, et ses héritages en déclarant, et là je le cite, l'épicentre du français se trouve aujourd'hui dans le bassin du fleuve Congo et non sur les quais de la Seine. Je ferme les guillemets. Il s'est aussi félicité que l'arabe soit devenu en France la deuxième langue parler. Et donc, on voit bien qu'à travers ces déclarations provocantes, se lie une sorte de satisfaction perverse à voir la France, la vieille France, s'effacer au profit, en effet, de l'Afrique et de l'islam. Et en réalité, rien ne différencie plus, rien n'a jamais d'ailleurs vraiment différencié le Macron de Mélenchon, qui tous deux partagent une même vision de cette nouvelle France qui serait une nouvelle France métissée, créolisée, islamisée, ouverte en effet de plus en plus à l'Afrique, à l'Afrique noire ou au Maghreb. Et pour eux, le vivre ensemble, dans le fond, ce vivre ensemble donc que défendait Yann Arthus-Bertrand, n'est qu'une invitation faite à la France à se dissoudre toujours davantage, à disparaître dans un mondialisme indifférencié, dans un mondialisme de plus en plus d'ailleurs tiers-mondisé. Et c'est en cela que je soutiens en effet que les élites sont plus dangereuses que les barbares des cités, qui ne sont que le produit de leur irresponsabilité.
0: Mais pour conclure en deux minutes, Yvan Rioufol, on a même l'impression que ces élites devancent les éventuels désirs de ces barbares, notamment sur l'immigration, sur le multiculturalisme en France, sur cette phrase sur le fleuve Congo. En fait, même les Africains, même les Congolais ne vont pas jusqu'à prononcer cette phrase.
5: Bien sûr, les élites ont décidé, dans le fond, de flatter cette préférence étrangère qui est toujours cette perversion intellectuelle qui habite le progressisme depuis maintenant un demi-siècle, depuis 50 ans, où en effet, par haine de soi, parce qu'en fait, le ressort de tout ceci, c'est effectivement une sorte de haine de soi qui habite, encore une fois, les élites françaises et qui deviennent traîtres à leur propre cause, dans le fond, et en effet, elles en arrivent à aller au-delà de ce que demandent, bien entendu, les populations immigrées qui viennent nous rejoindre et qui viennent nous rejoindre souvent pour précisément fuir des régimes ou des cultures qui ne leur conviennent plus. Mais arrivant en France, elles se trouvent aujourd'hui face à un discours commun qui laisserait comprendre que le pays qu'elles ont choisi serait un pays qui lui-même aurait à renier ses propres racines. Donc on est effectivement dans cette grave irresponsabilité que reflétait bien dans le fond cette exposition. C'est pour ça que j'ai voulu m'y attarder, même si l'exposition en elle-même était assez banale dans le fond. Je trouve que ces successions de clichés, pour le dire très littéralement, parce que c'était une exposition qui reproduisait 150 photographies de divers métiers censés représenter la diversité de la France, on voit bien que derrière ces clichés, effectivement, se cache un manque de réflexion ou même une sorte de détestation aujourd'hui de ce qu'est la France dans sa continuité historique.
0: Merci beaucoup Yvan Rioufol d'avoir été avec nous ce matin. Écoutez, on vous dit à très bientôt ici sur Ligne Droite. À la semaine prochaine.
5: À la semaine prochaine.
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0: Et pour ce nouvel entretien, je cède comme d'accoutumé la place à Richard de Sèze auprès de Mériadec Raffray.
6: Merci Alexandre, et bonjour à Mériadec Raffray.
7: Bonjour Richard, vous allez bien?
6: À merveille, et vous?
7: Impeccable. Heureux de vous retraiver.
6: Je rappelle que...
7: Et Alexandre aussi, ça me fait grand plaisir de le voir.
6: Mais voilà,
7: plus,
6: on est
7: tous extrêmement élégants ce matin.
8: Ouais, c'est très aimable de votre part.
6: Merci. On est tous contents d'être là. Je rappelle que vous êtes rédacteur en chef Monde de Valeurs Actuelles et c'est le moment de revenir un peu sur le Liban, voilà, qui est en train d'être massacré, non pas dans l'indifférence générale, mais dans l'apathie générale.
7: Alors, oui, je dirais massacré et surtout abandonné au massacre. J'essaye de tirer le fil que vous venez d'initier, c'est vrai, je pense qu'on est à un tournant à nouveau pour le Liban, et d'ailleurs les Libanais le sentent, le disent, alors à leur façon, à leur manière, car les Libanais sont des gens qui ne sont jamais complètement pessimistes et complètement optimistes, ils sont toujours un peu les deux, il faut savoir décrypter, mais effectivement nous sommes à un tournant. Pour résumer le tournant qui pourrait faire basculer ou pas d'ailleurs le Liban, enfin soit dans l'abandon, soit peut-être vers la paix, c'est les discussions qui ont lieu à Washington, dont le troisième round va avoir lieu à Washington cette semaine, sous l'égide de Donald Trump, qui a besoin, je pense l'avoir déjà dit ici, vraiment de cet accord, d'un accord symbolique, d'une poignée de main entre le président Joseph Aoun, qui est le président du Liban, et le premier ministre Benjamin Netanyahou, pour en quelque sorte offrir cette poignée de main en trophée aux Iraniens qui réclament comme un des préalables d'une négociation globale de paix entre Washington et l'Iran, les Iraniens réclament l'arrêt des combats au sud du Liban. Alors il n'y a pas que ce préalable, mais puisqu'on est sur le Liban, c'est vraiment ça. D'ailleurs, ils l'ont redit à nouveau ce dimanche, lorsqu'ils ont expliqué qu'ils avaient renvoyé la dernière copie du projet circulant de paix globale circulant entre Washington et Téhéran via d'ailleurs le Pakistan. Les officiels iraniens à la télévision ont expliqué qu'ils avaient à nouveau réclamé comme préalable la paix au Liban. Que Donald Trump soit vraiment intéressé au sort des Libanais, ce dont on peut douter, ou qu'il ne soit pas intéressé, toujours est-il que Donald Trump pèse, tord le bras aujourd'hui à Netanyahou d'un côté, ou il tord un des bras de Netanyahou plutôt, pour aller dans ce sens, pendant que l'autre bras de Netanyahou continue à meurtrir, à frapper le Liban. Les Libanais, en fait, comprennent bien que la situation a évolué de telle sorte qu'ils sont un peu dans la même situation, que, si vous voulez, qu'en 1982. Pourquoi 1982 ? En 1982, le premier ministre israélien de l'époque, Benjamin Netanyahu, Begin, décide, ordonne l'invasion du Liban par Tsahal. Nous sommes, c'est après l'épisode de 1978, la première fois que Tsahal est rentré au sud Liban pour faire terre à l'époque les tirs des Palestiniens de l'OLP sur le nord d'Israël. Vous voyez que c'est toujours le même sujet. On déploie une force de casque bleu, les choses s'apaisent plus ou moins, et en fait moins que plus, et le Premier ministre à Tel Aviv décide d'envahir complètement le Liban jusqu'à Beyrouth pour casser les reins définitivement de l'OLP de Yasser Arafat, cette OLP palestinienne qui à l'époque n'est pas sous le contrôle de l'Iran mais plutôt en lien d'acquaintance avec les soviétiques, l'Union soviétique, puisque je vous rappelle qu'on est en pleine guerre froide. C'est un massacre pour Beyrouth. À l'époque, il y a notamment quelqu'un qui s'appelle Ariel Sharon, qui est un général qui est à la tête de des premières forces qui arrivent dans Beyrouth et qui déploie une artillerie absolument incroyable, des bombardements absolument incroyables sur Beyrouth. Je vous rappelle aussi que c'est l'épisode des massacres de Sabra et de Shatila,
6: qui étaient des camps de réfugiés palestiniens.
7: Qui étaient des camps de réfugiés palestiniens, qui ont été massacrés par des éléments des forces chrétiennes libanaises dans une véritable volonté de vengeance, mais je dirais permise ou encouragée, ou en tout cas permise par les Israéliens qui contrôlaient l'entrée de ces camps et qui leur ont permis de commettre ces massacres. Et en fait, là où je voulais en venir, c'est que très vite, l'armée libanaise comprend que politiquement, militairement et politiquement, c'est une impasse. Ils décident, Begin décide donc de parier sur un jeune leader absolument incroyable, charismatique, un vrai homme d'État libanais comme il existe peu, qui s'appelle Bachir Gemayel. Ils négocient ensemble l'accord du 17 mai 1983, dont on va fêter les 50 ans cette année. Bachir Gemayel, dans la foulée, est élu président de la République. Le 23 août, si mes mémoires est bonne, 1982, et le 14 septembre suivant, il est assassiné par ces forces obscures, puissantes forces obscures, plus ou moins obscures d'ailleurs, qui évidemment ne veulent pas de la paix au Liban pour des raisons diverses et variées. Parmi ces forces obscures, on peut citer évidemment les Syriens, peut-être aussi les Iraniens, et si j'en crois l'excellent franco-libanais Michel Fayad, sans doute aussi les États-Unis. Bref, la paix explose. Et le Liban, d'ailleurs, va dénoncer cet accord un an plus tard, en 1984, et nous sommes repartis dans un cycle de guerre. Et en fait, c'est le nouveau... Les Libanais voient aujourd'hui, à travers Donald Trump, quelles que soient ses raisons, un nouvel espoir de règlement global du contentieux, si vous voulez, libano-israélien, possible. Et pourquoi il le voit possible? Et c'est là où la situation au Liban, d'ailleurs, a évolué. C'est-à-dire que si on fait un peu un bilan de la guerre de 2024 et celle de 2026, celle qui a recommencé. Alors, je vais pas faire le bilan militaire, mais je vais faire le bilan politique de cette guerre. En fait, ce que l'on constate, c'est que le Hezbollah a ressurgi et René s'est réveillé de ses cendres le 2 mars 2026. Je vais essayer d'être assez clair parce que c'est compliqué. Tout le monde disait, après la campagne de frappe israélienne doublée de cette infiltration de l'intérieur de l'hydre chiite par le Mossad depuis des années, avec qui s'était terminé, ou dont le point d'orgue avait été les opérations des beepers, rappelez-vous, tous ces téléphone piégé qui explose au mois de septembre ou octobre 2024 et qui, pense-t-on, va décapiter une partie des cadres du Hezbollah. Et tout le monde pensait, les experts libanais, français, israéliens, tous pensaient que le Hezbollah avait été atteint dans sa chair pour la première fois, très affaibli. Et le 2 mars 2026, aux surprises, au moment où les gardiens de la révolution iraniens sur place leur ordonnent recommencer à tirer sur Israël, le Hezbollah renaît de ses cendres, sort de ses tunnels, ressort de ses caches et envoie ses missiles et surtout ses drones et surtout ses roquettes sur le nord d'Israël et la guerre reprend. Donc c'est l'échec du constat, du bilan que faisaient les experts, de tous les experts, de tous les camps du Hezbollah. Chez les Libanais, moi je me rappelle avoir rencontré notamment des policiers libanais de haut niveau qui me disaient « Mais monsieur Raffray, jamais on ne pourra neutraliser cette hydre qui se cache partout. Peut-être que derrière moi, mon voisin est du Hezbollah, on ne sait pas, c'est impossible. » Et j'étais assez dubitatif étant donné l'avis unanime des experts militaires et stratégiques. Force est de constater aujourd'hui que le Hezbollah renaît militairement. De l'autre côté, de manière complètement contre-intuitive, il y a un véritable affaiblissement politique du Hezbollah au Liban, de l'aura politique du Hezbollah. Quelqu'un comme par exemple Fouad Abou Nader, qui est une personnalité incroyable du camp libanais, qui a été le patron des forces libanaises après Bachir Gemayel dans les années 84-85, un leader militaire incontesté, aujourd'hui un homme au-dessus de la mêlée des élus, des dirigeants politiques qui force le respect de beaucoup de dirigeants politiques libanais, estime qu'à peu près au moins un tiers de la communauté, de la population chiite est très remontée, très hostile. Alors je ne parle même pas des chrétiens, je ne parle même pas des sunnites, dont la grande majorité aujourd'hui nourrit une hostilité forte envers le Hezbollah. Je parle des chiites, c'est-à-dire le cœur du soutien, l'eau du poisson chiite, si vous voulez, pour reprendre une expression chinoise. Cette communauté, au moins un tiers, d'autres disent un peu plus, vont jusqu'à 50%, serait aujourd'hui très hostile au Hezbollah. La raison est simple, c'est que ces guerres qui s'empilent, qui s'empilent les unes sur les autres, qui n'en finissent plus au sud, le premier impact politique et social va sur les chiites, sur la communauté chiite. Alors pas au sud, pas qu'au sud d'ailleurs, au sud Liban bien sûr, mais dans la plaine de la Beka ou au nord-est du Liban où vous trouvez une forte communauté chiite, les bombardements israéliens incessants ont causé à l'automne 2024 des destructions incroyables. La banlieue de Beyrouth Sud est aujourd'hui méconnaissable tant elle a été défigurée, cassée par les bombardements d'une violence inédite dont
6: Beyrouth,
7: on a parlé.
6: Beyrouth est plus détruite que Téhéran.
7: Alors ça, je ne sais pas.
6: Les gens qui parlent de Téhéran disent, enfin notamment les gens d'Omerta qui sont allés à Téhéran disent, en fait il y a quelques immeubles écroulés.
7: Attendez, quels gens d'Omerta ont été à Téhéran depuis le début de la guerre?
6: Comment s'appelle-t-il le camarade il a un nom là, Charles Danjou.
7: Il a été à Téhéran depuis le 28 février dernier.
6: Oui.
7: Grande nouvelle, j'aimerais bien parler avec lui. Dont acte. En tout cas, la banlieue sud de Beyrouth, ça j'en suis certain, est défigurée. Et donc, cette population chiite, les déplacés, c'est 1,2, 1,4 million de Libanais aujourd'hui qui campent dans des hôtels, dehors, dans des endroits improbables. Pour vous donner une idée, pour donner une idée aux auditeurs, c'est la population libanaise complète, c'est à peu près 4 millions, 4 millions et demi de personnes, c'est monstrueux. Et en plus, comme je le disais au tout début de cette guerre, et ce qui a d'ailleurs choqué un certain nombre de franco-libanais parisiens, mais je maintiens, aujourd'hui la différence des autres conflits, c'est que les Libanais charitables, c'est-à-dire les chrétiens qui pratiquent toujours la charité, moi je l'ai vu, c'est vraiment touchant et incroyable, sont très réticents à accueillir dans leurs écoles, dans leurs maisons, dans leurs foyers, dans leurs hôtels, des chiites parce qu'ils ont très peur que se cachent dans ces populations réfugiées des gens identifiés comme les Hezbollah par Israël et qu'ils prennent une frappe de missile une nuit, comme c'est arrivé à de nombreuses reprises.
6: Vous nous l'aviez dit il y a quelques semaines à cette antenne, effectivement, là, on sent que le Hezbollah a perdu de son aura politique. Et ça, on comprend bien que du point de vue du Hezbollah, le fait d'attaquer Israël, c'est une défense normale, que c'est, après tout, le Hezbollah se vit comme étant une force d'opposition aux invasions israéliennes, une force de résistance qui est née, évidemment, aussi pendant les quelques 20 ans ou presque d'occupation israélienne. Et donc, ils ont ce côté patriote libanais. Par ailleurs, les Libanais, eux, n'en peuvent plus de ces patriotes qui les jettent en permanence dans la guerre. Côté israélien, il suffit que Israël soit attaqué pour qu'il soit légitime de riposter, y compris en envahissant le territoire. Là où le Liban paraît sacrifié, abandonné, c'est qu'on a l'impression que le but des, y compris en envahissant le territoire. Là où le Liban paraît sacrifié, abandonné, c'est qu'on a l'impression que le but de guerre premier

0: heure sur le Liban, ce Liban lézardé de plaies béantes et saignantes, pourrait, comment dirais-je, pourrait finir par imploser. Et aujourd'hui, il y a une très très forte crainte qui est ressurgie, même si on le voit pas se matérialiser dans les semaines qui viennent. C'est à la crainte à nouveau que les tensions ne dégénèrent en guerre civile. Et c'est la raison pour laquelle, pour terminer ma démonstration, et je viendrai ensuite sur votre question, c'est la raison pour laquelle les Libanais fondent un nouvel espoir dans Donald Trump de négocier, si vous voulez, de réussir à faire en sorte que Beyrouth et Jérusalem puissent surmonter leurs immenses difficultés, hein, qui sont réelles, qui demeurent réelles, pour aller vers une paix qui serait bon an mal an, une paix comme celle du 17 mai 82, qui comportait d'ailleurs la garantie de l'intégrité territoriale du Liban à l'époque, comme le soulignait l'historien Michel Fayad. Donc on en est là aujourd'hui. Et de l'autre côté, et c'est votre question, votre relance, de l'autre côté, il y a comme un déport en fait des guerres, c'est-à-dire le 28 février, effectivement, l'objectif principal de la guerre israélo-américaine, c'était l'Iran islamique. C'était le nucléaire iranien, c'était le nucléaire balistique, c'était le nucléaire, c'était les proxys de l'Iran. Et en fait, cette guerre, comment dirais-je, change de visage. Elle évolue dans une forme de bras de fer qui est plutôt économico-sécuritaire. C'est ce qu'on voit aujourd'hui à travers la passe d'armes entre la marine américaine et les gardiens de la révolution dans le cœur même du détroit d'Ormuz. Une espèce de guerre larvée pour essayer de régler ce problème du détroit d'Ormuz qui n'était pas fermé avant que les Américains interviennent. On peut le dire à nouveau, ça ne mange pas de pain. Et finalement, si vous voulez, les Israéliens estiment, d'ailleurs ils le disent, l'ambassadeur me l'a dit ici à Paris, et tout le Jérusalem me le dit, ils ont atteint leurs objectifs. S'ils considèrent aujourd'hui que l'Iran n'est plus une menace vitale, c'est pas le terme exact qu'ils emploient, mais une menace
1: existentielle,
0: merci Richard Jouagoussuis, ça très très bien, une menace existentielle pour Israël. Ils considèrent que l'Iran n'a plus les moyens potentiellement de fabriquer une bombe. Il considère que l'Iran n'a plus les moyens en missiles suffisants pour jouer la survie d'Israël.
1: L'Iran qui a même d'ailleurs proposé de diluer son uranium enrichi.
0: C'est encore un autre sujet,
1: je pense. On voit effectivement que ce que dit Israël n'est pas non plus une espèce de vœu pieux, et que dans les dernières propositions faites par l'Iran, il y a un recul, si je veux dire, de l'arme atomique.
0: Mais concentrons-nous sur le sujet libanais, si vous le voulez bien. Et donc en fait, cette guerre finalement devient pour Israël une guerre de seconde zone, de second rang, un front finalement, d'ailleurs, où elle n'agit plus directement. En revanche, en contrepartie, Israël en fait continue d'agir au sud du Liban dans cette espèce de vraie fausse trêve, comme je l'ai appelé, et ce qui fâche les autorités israéliennes d'ailleurs, qui considèrent que même si la trêve a été actée le 17 avril dernier, les conditions dans lesquelles cette trêve a été actée intègre le fait qu'Israël, dit-elle, a toujours le droit, un droit de suite sur le Hezbollah au Liban, ce qui, selon elle, justifie amplement le fait qu'elle continue à déployer en fait sa stratégie de la terre brûlée au sud Liban, au sol, d'une part, et d'autre part, ce droit de suite via les airs, via les drones, via les avions, sur le Hezbollah, ses arsenaux, au sud Liban entièrement, mais aussi dans tout le pays, puisque la semaine dernière, par exemple, avec la permission de Washington, on dit les autorités israéliennes, elles ont à nouveau, et je crois que c'est une première depuis le 17 avril, frappé un immeuble de la banlieue sud de Beyrouth, dans lequel se trouvait un commandant de la force Al-Radwan. Et là où il y a
1: un immeuble. Bah, je voudrais qu'on revienne sur cette admirable de trêve.
0: Attendez, je voudrais aller jusqu'au bout de ma démonstration. Et là où le basculement peut avoir lieu, c'est que on peut imaginer trois scénarios. Les Libanais disent la paix est entre les mains de Trump, et ils disent Trump doit négocier avec les Iraniens et obtenir des Iraniens un désengagement de ses proxys. ce qui contraindrait, disent-ils,

0: l'Iran, tout simplement, à rendre ses armes à l'État libanais. Scénario franchement idéal, quasiment aucune chance d'arriver. Le scénario le pire, que le bras de fer dans le détroit d'Ormuz dégénère et que la guerre ouverte recommence. Et alors là, c'est une guerre à l'impact mondial. C'est déjà le cas. L'impact serait vraiment mondial. Et à ce moment-là, le Liban serait, à mon avis, passé par pertes et profits de ce conflit. Scénario vraiment le pire. Et entre les deux, je pense que c'est vers cela qu'on se dirige, on verra. C'est que finalement, Donald Trump réussisse à obtenir un espèce de semblant d'accord avec les Iraniens qui lui permettent de crier victoire, qui ne soit évidemment pas la négociation, capitulation qu'attendent les Israéliens pour mettre un point d'orgue à leur conflit existentiel avec l'Iran. Et en contrepartie, Donald Trump donnerait un feu vert quasiment perpétuel à Israël pour poursuivre en fait sa stratégie de terre brûlée et de frappe du Liban jusqu'à temps que elle soit soit fatiguée, soit que le Hezbollah pense-t-elle couche les pouces. Et c'est là le scénario catastrophique, c'est que on se dirigerait vers un scénario de guerre de chaos, et ce chaos militaire pourrait être lui-même engendrer, générer ou être les détonateurs en fait de ces tensions intra-communautaires que l'on observe aujourd'hui, et au bout de cela, il y aurait à nouveau la guerre civile au Liban. Donc voyez, pour terminer le raisonnement, pardonnez-moi, mais voyez qu'on est dans une espèce de bascule. D'un côté, la majorité des Israéliens aujourd'hui voient à nouveau la lueur, la perspective d'une réconciliation globale avec le voisin du Sud, et de l'autre, force est de constater que la situation sécuritaire peut dégénérer et peut à nouveau créer le chaos au Liban. Et dernière pièce du puzzle que je voudrais présenter à vos auditeurs ce matin pour être complet, c'est la pièce française. Cette pièce française, Emmanuel Macron considère qu'il est l'un des parrains, des protecteurs positifs du Liban. Les Libanais voient bien, mesurent bien son influence déclinante, et celui-ci en fait anticipe la sortie de la finule du Liban Sud, qui est, je l'ai critiqué, mais il faut dire aussi que c'est le dernier rempart finalement physique à cette politique de la terre brûlée israélienne au sud du Liban. Les Libanais ont très peur du vide, et ils ont très très peur que la France jette aussi l'éponge, car autour d'Emmanuel Macron, en fait, la réalité, que vous preniez les diplomates ou les militaires, c'est que tous sentent que l'issue, la situation est sans issue, tous veulent débrancher, sortir leurs doigts de cette prise libanaise qui devient, sans issue. Et donc, finalement, le seul qui rêve encore de pouvoir jouer un rôle au Liban, c'est Emmanuel Macron. Autrement dit, nous sommes au bord de l'abandon du Liban par ses parrains, ses protecteurs. J'en veux encore un exemple pour preuve, cette fameuse conférence des donateurs financiers que Emmanuel Macron a reportée deux ou trois fois déjà, eh bien en fait, elle repose sur des dons ceux qui ont de l'argent, les parrains, les alliés arabes du Liban, les Saoudiens, les Qataris, et ceux-ci en fait ne veulent pas donner d'argent tant que la situation n'est pas réglée avec le Hezbollah. Nous en sommes là aujourd'hui, Richard, et à nouveau, je tremble pour le Liban chrétien.
1: Et même le Liban dans son intégralité, puisque c'est une nation composite, et on voit bien que c'est devenu une nation multiethnique, avec l'heureux résultat qu'on connaît pour les trois quarts des nations multiethniques. Les ethnies en fait ne réussissent plus à coexister. C'était quand même une construction fragile, ce Liban.
0: Ouais, c'est exactement. J'allais vous corriger, pardonnez-moi, mais en fait, ce modèle libanais consistait à institutionnaliser un modèle de coexistence pacifique. Parce qu'en fait, au Liban, les communautés ne se mélangent pas vraiment. Les seules communautés qui se mélangent, et là où il y a un mélange, c'est avec les chrétiens, c'est-à-dire des chrétiens et des chiites, des chrétiens et des sunnites. Mais il n'y a pas de sunnites, il n'y a pas de chiites ensemble. En fait, au Liban, on vit côte à côte et non pas ensemble. Il y a une espèce de hiatus une déformation vue de France. Mais ce modèle, évidemment, on voit bien toutes les limites aujourd'hui de ce modèle. C'est un modèle d'ailleurs très artificiel qui avait été, instauré par les Français. à la fois dans cette mosaïque, le fait que cette mosaïque, il y a 18 communautés différentes religieuses et ethnico-religieuses, si vous voulez, au Liban, ce qui est considérable sur un tout petit territoire. C'est en fait un tout petit territoire dans lequel en fait les gens fonctionnent de manière toujours féodale. On a son clan, son village, sa montagne, son chouf, le maten pour les Libanais. Et les Libanais, en fait, il leur manque une chose et ils payent une chose, c'est l'absence de consensus national et l'absence de principes étatiques. Et d'ailleurs, je citais tout à l'heure Fouad Abou Nader, il me dit pour la première fois depuis le début de notre histoire, les Libanais partagent un véritable consensus, c'est celui qu'il faut faire sauter le statu quo pour aller vers la paix. Il me dit, rien que cela, c'est une petite révolution.
1: Eh bien, merci beaucoup, Meriadec Raffray, de nous avoir éclairé sur le Liban. Juste rapidement, et en attendant qu'Alexandre de Galzin nous rejoigne, à votre avis, la paix au Liban, cette trêve qui dure depuis le 17 avril et qui est en fait un permis de tuer accordé à Israël, qui,
0: voilà, on peut le dire comme ça.
1: Ça va durer
0: pour une
1: combien
0: fois, je suis d'accord avec vous.
1: Ça va durer combien de temps encore?
0: En fait, c'est une très bonne question. En fait, Israël a, à mon avis, très conscience qu'elle est dans un piège. Le piège de l'hubris. Le fait de croire qu'une accumulation de victoires tactiques donnera une victoire stratégique, on l'a démontré le 2 mars, le Hezbollah a renaît de ses cendres, et donc Israël a bien, les généraux israéliens ont bien conscience d'être dans un piège. D'ailleurs, le Hezbollah ne rêve que d'une chose, c'est que les chars et les fantassins israéliens rentrent vraiment dans la profondeur du sud Liban pour pouvoir les acculer dans ces petites collines et petites montagnes dans lesquels ils sont les maîtres. Et en fait, on voit bien que Israël ne sait plus comment se sortir de cet engrenage qui ne peut que pourrir. Et donc, en fait, je pense que à un moment donné, Israël va être obligé de tirer le leçon de cette situation militaire et trouver une porte de sortie.
1: Merci beaucoup, Meriadec Raffray.
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4: Et comme chaque mardi, nous retrouvons Victor Robert pour sa chronique. Bonjour Victor, vous allez nous parler aujourd'hui d'un texte législatif qui fait couler beaucoup d'encre au Sénat. La proposition de loi visant à lutter contre l'entrisme islamiste. Alors, à première vue, l'intitulé pourrait rassurer, mais vous craignez que ce texte ne se retourne en réalité contre les associations catholiques ou patriotes.
5: Bonjour Alexandre, bonjour à tous chers auditeurs. Oui, c'est exactement cela. En fait, sous couvert de lutter contre l'islamisme, les mécanismes juridiques de cette loi ont une portée très large. Le texte crée un délit d'entrisme et il élargit les motifs de dissolution administrative, ciblant notamment le fait de se prévaloir d'opinions religieuses pour s'affranchir des règles communes. Ce texte va permettre le gel des avoirs pour des motifs assez vastes, incluant notamment la discrimination fondée sur l'orientation sexuelle ou même l'identité de genre. En réalité, ce texte offre à l'État une sorte de gros bâton pour cibler, condamner, geler les fonds d'association dont les opinions déplaisent à l'idéologie progressiste dominante.
4: C'est d'ailleurs pas une crainte purement théorique. Quelles sont concrètement les pressions médiatiques, bancaires ou judiciaires déjà subies par ces personnalités, entreprises ou associations?
5: Alors la liste est édifiante et elle touche toutes les sphères de la société sur le plan médiatique. On peut regarder le traitement qui a été réservé à Pierre-Édouard Sterrin. Son projet de financement est pilonné par la presse, poussant des institutions même comme l'Université catholique de l'Ouest, l'ICES, à refuser ses dons sous la pression.
4: Luco, excusez-moi.
5: Mmh. Pensons également au Canon français, donc accusé d'être un repère identitaire ou néo-nazi par des médias comme Quotidien ou France Inter, simplement parce qu'ils organisent des banquets qui célèbrent le terroir. Pensons aussi à la chaîne CNews, qui est harcelée par l'ARCOM, pardon. Et sur le plan judiciaire et administratif, la répression s'abat donc lourdement. Civitas avait été dissoute en octobre 2023, le mouvement Alvarium a été dissous, son fondateur Jean-Luc Gana subi un calendrier judiciaire acharné. Son dernier procès, pour une simple vidéo qui a été postée sur Internet s'est tenu la semaine dernière. Les hommages, comme le défilé du comité du 9 mai, sont régulièrement interdits par la préfecture. L'enseignement catholique sous contrat, lui aussi, subit des contrôles intrusifs, qualifiés d'abus d'autorité avec des interrogatoires de très jeunes enfants qui sont isolés avec des fouilles de cartables. J'en ai moi-même été témoin à l'époque où j'enseignais. Et puis, il y a également donc, ce qu'on appelle la débanquérisation. Donc, c'est le fait d'avoir son compte qui est fermé, d'être exclu des banques, au profit donc d'un contrôle de compte d'association, d'influenceur, du jour au lendemain, sans aucune justification.
4: Et vous êtes particulièrement bien placé pour en parler, puisqu'Academia Christiana subit également ces pressions de plein fouet. Quelle est votre situation aujourd'hui ?
5: En effet, donc fin 2023, le ministre de l'Intérieur avait menacé Academia Christiana de dissolution pour de simples délits d'opinion, bien que le projet était suspendu aujourd'hui. La pression reste toujours insidieuse. C'est souvent celle de la peur qui est instillée au sein même des institutions qui pourraient être proches de l'Académie Christiana, les écoles catholiques, les diocèses, etc. Pour notre université d'été 2026, notre grande université dans l'Ouest, eh bien, nous avons essuyé le refus de 7 écoles et internats catholiques qui, potentiellement, pourraient nous louer, ou nous ont déjà loué d'ailleurs, leurs locaux les années précédentes. Les directeurs de ces écoles n'ont absolument rien contre nous idéologiquement, mais ils sont terrorisés à l'idée d'attirer des inspections du rectorat, les foudres de la presse. Et cette panique touche aussi l'exemple du congrès mission qui avait purement et simplement annulé le stand d'Académie Christiana en novembre dernier par peur du scandale de Libération.
4: Alors, comment faites-vous face à une telle adversité ? Avez-vous une solution pour cet été ?
5: Eh bien, nous ne baissons pas les bras, Alexandre. La résilience, c'est un peu notre devoir à Académie Christiana. Grâce justement à des personnes courageuses qui nous ont aidés, qui n'ont pas cédé à la panique, finalement, nous avons trouvé un domaine qui est prêt à nous accueillir cet été. Cependant, c'est néanmoins un défi logistique immense parce qu'il va falloir l'adapter pour pouvoir recevoir autant de personnes que les années précédentes. Actuellement, on peut accueillir 250 personnes en l'état, mais habituellement, nous accueillons 400 jeunes à la semaine, 1000 personnes le week-end. Donc, on va avoir besoin de soutien financier pour aménager cet espace, acheter du matériel, de la logistique, et puis essayer justement de ne pas pouvoir refuser de jeunes et d'être prêt à parer justement à toute menace ou pression.
4: Voilà, et pour conclure, Victor Robert, quel conseil donneriez-vous à nos auditeurs face à ce rouleau compresseur ?
5: Eh bien, je leur dirais surtout, chers auditeurs, n'ayez pas peur, faites preuve de courage. Aujourd'hui, je pense que le vrai drame, c'est que notre camp est paralysé, divisé de l'intérieur par la peur. La haine du dehors, hein, celle de l'extrême gauche, elle gagne du terrain uniquement parce que la peur du dedans lui cède. Nous devons donc cesser de nous auto-censurer face à des menaces légales, médiatiques, financières. La seule réponse viable, c'est notre solidarité. Donc je vous invite à nous unir, à nous soutenir mutuellement, moralement, financièrement, à refuser de fermer nos portes parce que le monde nous fait des gros yeux.
4: Gardez espoir, chers auditeurs, c'est le message qu'on retiendra. Merci beaucoup, Victor Robert, d'avoir été avec nous et on vous dit à la semaine prochaine ici sur Ligne Droite.
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6: Bonjour Alexandre.
4: Bonjour Gilles. D'habitude, c'est moi qui dis bonjour en premier.
6: Bon, alors, oui, mais comme je voyais un temps de latence.
4: La presse tente d'en savoir plus sur l'antavirus des Andes qui commence à inquiéter les médecins et la population alors que 5 Français ont été mis à l'isolement au lieu de rester sur leur bateau.
6: Oui, et puis il y en a un autre qui a été hospitalisé. Alors, le Figaro pose la question en gros titre et en une que tout le monde se pose à propos de cet antavirus avec un H. La contamination risque-t-elle de s'étendre ? Bénédicte Luteau a mené l'enquête et répond en filigrane aux autres questions qui nous inquiètent. 6 ans après l'apparition du coronavirus qui nous a empoisonné la vie, comme celle-ci. Quels sont les symptômes liés aux antivirus du Nouveau Monde ? Quelle est la létalité du virus ? Y a-t-il des personnes plus à risque ? Et quel est le temps d'incubation ? Existe-t-il un vaccin ? Quelle contagiosité et comment limiter la transmission ? Alors, ce que l'on sait déjà, c'est que le virus se transmet principalement par la salive, via des micro-gouttelettes, éventuellement le sperme, indique Anne Laverne, virologue à l'Institut Pasteur de la Guyane. La contamination peut avoir lieu lors de contacts sexuels, de baisers sur la bouche ou lorsque l'on postillonne sur son voisin, détaille Anne-Claude Crémieux. Elle peut également survenir lors d'un repas en face à face ou une discussion prolongée, ajoute Éric D'Ortenzio, médecin et épidémiologiste. Lors de la première phase du syndrome cardio-pulmonaire, les patients présentent des symptômes pseudo-grippaux. Alors les symptômes, on les connaît, Alexandre. Hein. C'est la fièvre, les maux de tête, les courbatures, les douleurs abdominales, les troubles digestifs. Après 3 à 5 jours, plus rapidement parfois, la maladie évolue vers une insuffisance respiratoire foudroyante.
7: Petite grippette que vient d'attraper
4: Gilles. Gilles Brochard qui est en train de
7: c'est nous quitter.
4: Voilà, c'est parfait. Existe-t-il un vaccin ? Pas encore.
6: Donc la maladie évolue vers une insuffisance respiratoire foudroyante qui requiert une ventilation mécanique ou une assistance circulatoire, souligne le professeur Khaled, chef du service de réanimation au CHU de Cayenne en Guyane, qui soigne des cas d'antivirus. Alors la dégradation du patient peut être très rapide et comme l'écrit le Parisien qui consacre aussi sa une à l'antivirus. Sébastien Lecornu, qui tiendra 2 réunions par jour, a finalement annoncé pour tous les cas contacts, sans exception, une quarantaine renforcée en milieu hospitalier. Alors ça, vous savez, c'était ce qui s'était passé il y a 6 ans, hein, exactement. Donc à suivre donc.
4: Voilà, l'Iran menace notre porte-avions et s'il coulait le Charles de Gaulle ?
6: Alors voilà la question inquiétante que pose en une le site Boulevard Voltaire, car c'est désormais officiel, le porte-avions Charles de Gaulle, fleuron de notre marine nationale, fait route vers le détroit d'Ormuz. Il est accompagné, selon la doctrine navale française, de son groupe aéronaval, c'est-à-dire d'un certain nombre de bateaux et d'avions qui vont l'appuyer dans son déploiement. Et en parallèle, le HMS Dragon, navire britannique, prend le même chemin. Alors, effet d'annonce peut-être, mais ce n'est pas rien que de mobiliser notre fleuron, même si la France, à ce stade, n'a pas proposé de débloquer le détroit d'Ormuz. Alors, s'il arrivait vraiment quelque chose à notre navire amiral, écrit Arnaud Florac, que se passerait-il entre la gifle et la bombe atomique? Nous n'avons pas vraiment de grammaire de la dissuasion parce que les 3 derniers présidents ont détruit notre outil de défense. Envoyer des troupes au sol, c'est exclu. Frapper le territoire iranien, nous entrerions de facto dans une guerre dont nous ne voulons pas. Alors tandis que notre porte-avions nucléaire sombrerait, provoquant une catastrophe écologique et un drame géopolitique, tout en nous déclassant définitivement aux yeux du monde, le cuisinier de l'Élysée, privé de tous les moyens de la puissance, n'aurait plus qu'à secouer les nouilles. Fin de citation à lire sur le site Boulevard Voltaire.
7: C'est une contrepétrie, ça, non?
4: Vous nous emmenez là ce matin encore, mais bon, alors l'événement culturel est bien sûr l'ouverture ce soir du Festival de Cannes.
6: Oui, le 79e festival est présidé cette année par le Sud-Coréen Park Chan-wook. Et Cannes fait contre mauvaise fortune, bon cœur, écrit La Croix. Au total, 22 films sont en lice pour la Palme d'Or. Alors, une nouvelle génération de cinéastes émerge en compétition et parmi eux, 2 cinéastes français qui risquent de faire parler d'eux. D'abord, Léa Misius, à 37 ans, cette scénariste et réalisatrice ultra douée n'a que 2 films à son actif, Ava et les Cinq Diables, et diplômée de la FEMIS, on lui doit 3 courts-métrages primés dans de nombreux festivals avant son premier long, coécrit avec son compagnon et directeur de la photographie, mais en parallèle, elle collabore comme scénariste avec de nombreux cinéastes, dont Jacques Audiard, notamment pour Emilia Pérez. Et avec Histoire de la nuit, écrit La Croix, cette sorte de thriller rural adapté d'un roman du Goncourt, Laurent Levinier, vous savez, Laurent Mauvignier qui a obtenu le Goncourt cette année, qui met en scène une famille prise en otage par des inconnus. Alors, belle distribution avec Afsia Herzi et Bastien Bouillon. Et l'autre spécialiste, l'autre cinéaste, qui fera parler de lui est Emmanuel Mar, 45 ans, qui vit entre Paris et Bruxelles où il a étudié le cinéma. Alors, le film qu'il présente à Cannes s'appelle Notre Salut. Il s'inspire de son arrière-grand-père, Henri Mar, pour raconter le parcours d'un homme qui débarque à Vichy en septembre 1940, voyant dans le nouveau régime l'opportunité de trouver sa place. Sans réseau ni argent, il veut relever la France de la débâcle grâce à ses idées patriotiques et pragmatiques défendues dans un traité politique édité à compte d'auteur. Alors, comme l'écrivent les journalistes de La Croix, Swann Arlo prête ses traits et son jeu distancié à ce personnage ambigu dans l'un des nombreux films sur la France dans la Seconde Guerre mondiale, de cette édition cannoise. Et puis Éric Neuhoff écrit dans une tribune qu'il devrait avoir quotidiennement dans le Figaro pendant la durée du festival. Ça, nous sommes bien fiers. Le film d'ouverture, donc ce soir, hein, est français. C'était d'ailleurs le cas l'année dernière. Le drapeau tricolore flotte sur la croisette. À une époque, Woody Allen faisait l'affaire. Cette époque est révolue. Il était minuit à Paris. Hemingway reprenait un whisky. Ses mœurs ne sont plus de saison. Allen s'ennuie dans son appartement de Manhattan. Il n'y a plus de film de clôture, nul ne s'en plaindra. Il était en général très mauvais. On projette désormais la Palme d'Or. Il s'agit d'un moindre mal. Avec un peu de chance, ça ne sera pas le contraire d'un chef-d'œuvre. Alors, la fantaisie est une denrée rare au cinéma, écrit Françoise D'Argent dans Le Figaro. Et à Cannes, elle relève du phénomène. Raison de plus pour applaudir la projection en ouverture, donc ce soir, de la Vénus électrique de Pierre Salvadori, qui cache sous ses airs burlesques ce soupçon de grâce indissociable de toute comédie réussie. Avec à l'affiche Gilles Lelouch, Pio Marmaille, Anaïs de Moustier, qui, paraît-il, fait des étincelles dans le rôle de cette fille de foire propulsée, confidente et psy, une saltimbanque par défaut, malmenée par la vie et déterminée à échapper à sa condition. Voilà, c'est dans le Figaro.
4: Merci Gilles.
8: Zone libre.
4: C'est la fête, c'est la joie, c'est la zone libre.
7: Bah dites et ça avec un sourire plus visible.
4: Oui,
7: non,
4: mais alors. Voilà, parce que malheureusement, effectivement, toute cette fête et cette joie sont plombées de mon côté par l'apparition de Louis Rigaudière sur le plateau.
9: Oui, non, mais c'est très dur. Je me mettrais vraiment à votre place. Ouais, je le supporterais pas moi-même.
4: Oui, voilà, exactement. Alors bon.
9: Quelle souffrance.
4: Oui,
10: mais ça, c'est moins pire de voir Louis comme ça que moi pendant 3 heures. Ah ouais, ça me fait chose. Plaisir.
4: C'est vraiment une présence qui est très bien derrière un ordinateur, mais un petit peu moins derrière. Bref, peu importe. Mais
9: Louis, toujours aussi sympathique.
4: Pourquoi je rigole évidemment. Pourquoi nous infligez-vous votre présence?
9: Ah non. Bah écoutez, moi j'aime bien quand il y a Gilles Brochard pour lui poser des petites questions. Vous savez sur l'actualité et voir un petit peu si le niveau comme ses élèves.
4: Hein. Intéressant.
9: On parlait justement de la chute du niveau scolaire avec Michel Valadier tout à l'heure. Est-ce que Gilles sait ce qu'il se passera d'ici un mois et demi?
6: Bah, d'ici un mois et demi, il y a le bachot. Hein,
9: non, c'est plutôt le, comme vous dites, bachelot. Non, c'est le brevet.
6: Ah oui,
9: dans un mois et demi, oui, voilà. Non, mais j'allais pas.
10: Ah, mais il y a la bonne réponse.
9: C'est assez facile.
6: C'est récurrent.
9: C'est voilà le brevet des collèges. Et puis justement, je vous ai découpé un petit sonore pour montrer un petit peu quel type de questions pourraient avoir les élèves d'aujourd'hui. Et vous verrez. Alors, je vais vous citer la question. Quel est le tiers de 18?
6: Le tiers
9: bah écoutez, oui, c'est ça.
4: Vous avez dit 4, Gilles?
10: 3 fois 4.
4: Le tiers de 18?
10: 3 fois 4, 18, avec 4. Monsieur machin.
4: Mais... Allez, on va, ok.
9: Ah non, non, vous avez dit 4.
6: Non,
9: c'est 6.
10: Moi, j'ai dit 6.
4: C'est 6, c'est
9: 3 fois 6, 18. Non, mais voilà, c'est moi, puisque j'étais en train de faire autre chose à côté.
10: Bah, même avec le certificat d'études, ça marche pas.
9: Mais vous allez voir que dans le sonore que je vous ai découpé, la difficulté n'est pas tant la réponse, mais plutôt la question. Vous allez comprendre.
11: Cette question va tomber au brevet 2026, alors attention à ne pas perdre un point bêtement. Le tiers veut dire que tu dois diviser par 3. Donc le tiers de 18, c'est 18 divisé par 3. Et 18 divisé par 3, ça fait 6. Pour le brevet, il faut aussi que tu connais ces mots-là, moitié, double, triple. Est-ce que tu les maîtrises vraiment? Dis-le moi en commentaire.
9: Alors qu'est-ce que ça veut dire? Moi, c'est double, triple.
4: Gilles Brochard, visiblement, pense que le tiers de 18, c'est 4.
10: Mais ça, c'était à l'époque du certificat d'études, ça.
4: Est-ce que c'est quoi le triple de 18? Tu sais, c'est quoi le triple de 18?
9: Ah, le triple de 18, là, vous m'avez complètement... Non, voilà, vous me perdez, là. Là, je saurais pas dire, là, comme ça, une quarantaine, je saurais pas. C'est ça, non, mais vraiment, là, je suis mauvais, mais vous avez peut-être une calculatrice sous les yeux, je n'en sais rien.
4: Non, mais c'est juste que le mental, c'est un peu mon truc.
9: J'admets en tout cas que les mathématiques sont vraiment pas mon fort. Mais en tout cas, je connais la définition du mot moitié. Oui, les statistiques, à la limite. Mais la définition du mot moitié, double et triple, en tout cas, ça ne m'échappe pas. Je pense que c'est pareil pour Gilles Brochard ou Alexandre.
4: On
9: ne
4: sait pas, parce que pour Gilles, encore une fois, 18 divisé par 3,
6: ça fait 4.
4: Mais j'ai beau être littéraire, je sais que 18 divisé par 3 ne font pas 4, cher Gilles.
10: 3 fois 4, 18.
6: Autre question.
9: Mais c'est pour dire que nous en sommes là, que même les mots les plus simples peuvent constituer un blocage pour la question et un blocage pour nos élèves.
4: Cette affaire avec le mot ludique au bac qui avait été considéré comme trop complexe.
9: Oui, je me rappelle de cette affaire. C'est extraordinaire. Non, mais parce que voilà, mais bon, c'est beau. Bon,
4: alors Gilles, on va essayer de vous nommer, on va vous laisser une chance de vous rattraper.
10: Oui.
6: Si je vous dis le chiffre 22 qui est dans l'actualité.
10: Alors c'est pas un chiffre 22, c'est un nombre. Hein.
6: Oui. Qu'est-ce que c'est comme pourquoi 22?
9: Pourquoi qui fait l'actualité en ce moment?
6: Si vous aviez écouté ma revue de presse.
4: Si, parce que
6: il y a 22 films présentés à Cannes en compétition officielle.
9: J'étais dans les couloirs de Radio Courtoisie.
10: Je parlais pas tous en même temps parce que les auditeurs n'ont plus rien compris.
4: C'est vrai, on s'amuse un peu trop. Non, mais donc on vous demande pas 22 divisé par 3, Gilles.
6: Allez, on enchaîne.
4: Non, mais très bien. Par exemple, quelle est la chute de Constantinople? C'est quelle année?
6: Non,
4: ça va, c'est pas si compliqué.
10: Bon, alors quelle année vous avez passé le certificat d'études, Gilles?
4: Ça c'est 1421.
6: Non, ça s'appelait pas comme ça. Moi. On appelait ça le BEPS à l'époque.
10: Ah oui, bah oui, moi aussi. On est du même âge, non? Ouais.
4: Qu'est-ce que le BEPS?
6: Eh ben, à demain.
10: Oui, ah bah, attendez, il y a, je crois que quelqu'un veut nous interrompre.
8: Oui. Excuse me. Hey. Hey.
10: Ah, il nous signale que c'est la fin de la zone libre.
4: C'est la fin de la zone libre. Oui. Bah, ce serait très bien pour un son de sortie. Merci beaucoup, Franck. Merci beaucoup, Gilles. Merci beaucoup, Louis Rigaudière, d'avoir été avec nous matin ici pour cette zone libre. Il fallait absolument qu'il conclue de cette manière. C'est la fin du direct sur YouTube et sur X. Merci de l'avoir suivi. Merci d'avoir été avec nous ce matin ici sur Ligne Droite. Simplement, avant que vous partiez, il faut que nous vous fassions passer un message.
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4: Voilà. Et très bien. Il n'y a pas besoin de maîtriser les division, simplement n'hésitez pas.
10: L'addition et les multiplications.
4: Exactement, voilà, ça suffira. Et tout de suite, on écoute Laurent Martin Saint-Léon qui nous parle eh bien, de la défaite des Verts il y a 50 ans face aux Allemands.
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4: Et pour ce premier entretien, je laisse la main à Richard de Sèze, justement.
13: Eh bien, nous allons recevoir avec plaisir Laurent Martin Saint-Léon, qui est, comment dire, fan de Saint-Étienne depuis 50 ans à peu près, Laurent.
14: Exactement, depuis 50 ans. Bonjour Richard, bonjour aux auditeurs de Radio Courtoisie. Depuis cette date du 12 mai 1976, qui a été celle de la finale de la Coupe d'Europe des clubs champions, on parlait pas de Ligue 1 à l'époque, entre l'AS Saint-Étienne et le Bayern de Munich, un match épique, un match qui va forger la légende des Verts et qui est célébré dans toute la France depuis maintenant près d'une semaine, puisque même le président de la République dont vous parliez précédemment s'est fendu d'un message ce week-end à l'attention des joueurs. Toute la ville de Saint-Étienne a été en liesse. Et pourtant, c'est un paradoxe français, on célèbre une défaite.
13: Ça me paraît normal que Macron ait effectivement, du coup, décidé de s'emparer de l'événement. Laurent Martin Saint-Léon, on va écouter cet hymne absolument magnifique qui nous a tous fait vibrer à l'époque où nous étions jeunes.

0: Voilà, et vous tenez d'ailleurs le magnifique 33 tours avec cette panthère qui est l'insigne des Verts. Les Verts donc effectivement sont partis à Glasgow pour affronter le Bayern de Munich. C'est pas la première fois que les Verts se retrouvent en face du Bayern, et là évidemment les espérances sont grandes. Et le match commence plutôt très bien pour les Français.
1: Effectivement, c'est la troisième fois en cinq ans. L'année précédente, les Verts s'étaient inclinés en demi-finale face à un Bayern qui cette fois était triomphant. Cette finale clôt une épopée, puisque les Verts ont traversé la boue de Saint-Féropol, ils ont terrassé Kiev, ils ont terrassé Eindhoven, ils ont terrassé les Glasgow Rangers. C'est toute une épopée quasi napoléonienne qui s'achève là à Glasgow. 30 000 Français ont fait le déplacement. C'est un événement dans la France
0: entière.
1: Donc
0: c'est plus de la moitié des supporters de Saint-Etienne qui se sont tous rués au fin fond de
1: du Royaume-Uni. Chacun a voulu prendre son billet. Il y avait beaucoup de gens qui étaient présents, beaucoup de stars aussi de l'époque. Jean Amadou, par exemple, y compris même Muriel Robin, puisqu'elle était petite et qu'elle s'en souvient dans ses mémoires. Donc, beaucoup de gens qui, à l'époque, ont fait ce déplacement pour aller voir les Verts. Et c'est un match absolument attendu par toute la France qui va très très bien commencer pour la AS Saint-Etienne, puisqu'elle domine dans tous les registres du jeu. Il y a un détail à noter qui n'a échappé à personne, c'est que les Stéphanois jouent avec un short noir. Mauvais présage, malheureusement, ils ont toujours joué avec un short blanc, sauf devant les Glasgow Rangers, et ce soir-là, ils jouent avec un short noir, et on dira, ah, si le short n'avait pas été noir, il y aura d'autres choses aussi, parce que c'est la tenue du deuil, une tenue sombre, et donc, nécessairement, ça impacte aussi pour certains supporters. Et le match commence, il commence bien pour Saint-Etienne qui va tirer sur la barre par l'intermédiaire de Dominique Battenay, par un tir d'une trentaine de mètres, qui va s'écraser sur la barre, et on va parler des fameux poteau, parce que cette barre, elle n'est pas ronde, elle est carrée.
0: Et ça, c'est pas normal, parce qu'on était passé au poteau rond depuis un certain temps.
1: Exactement. La réglementation européenne voulait que les poteaux soient ronds, et à Glasgow, à Hampden Park, là où a lieu ce match devant 75 000 spectateurs, les poteaux sont carrés. Donc la fatalité frappe une première fois, et elle va frapper une seconde fois, lorsqu'un petit peu avant la mi-temps, Christian Saramagna déborde sur la gauche. Saramagna qui sera l'homme du match, littéralement. Il centre sur la tête de Jacques Santini. Santini propulse la balle, et une fois encore, la balle va s'écraser sur la barre, sur les poteaux carrés. Elle ne rentre pas, et on a encore aujourd'hui une école d'ingénieurs à Saint-Etienne qui cherche à savoir si les poteaux avaient été ronds, est-ce que la trajectoire du ballon n'en aurait pas été modifiée, et à ce moment-là, la AS Saint-Etienne aurait-elle pu inscrire ce but. Et c'est le moment où la chance passe, en quelque sorte, c'est le moment où finalement Saint-Etienne, qui mène un match magnifique, qui devrait clore cette épopée par une victoire, qui est poussée par un stade qui lui est totalement acquis, et ben, peu avant la mi-temps, malheureusement, Saint-Etienne ne marque pas, rentre un vestiaire sur un score de 0-0, et le destin va basculer, le match va basculer vers ce qui est considéré comme une injustice nationale, c'est-à-dire que peu après la mi-temps, il y a un coup franc qui est sifflé suite à une faute d'Osvaldo Piazza, qui était célèbre pour ses chevauchées un peu rugueuses. Les Allemands surjouent un peu la faute, ils expédient très rapidement ce coup franc alors que le mur de Saint-Etienne n'est pas encore constitué, toujours l'injustice, et puis Kurkovic est battu, la balle est légèrement effleurée par un défenseur stéphanois, et le match bascule 1-0. Ça va se terminer dans une scène épique, puisque Robert Hermin décide de faire rentrer Dominique Rocheteau alias l'Ange Vert. Il reste 8 minutes de jeu et il fait sortir Christian Saramagna, ce qui est peut-être une erreur parce que c'est l'homme du match, mais en tout état de cause, il fait aussi rentrer Rocheteau, qui est très attendu. Et Rocheteau, qui est blessé, qui a la jambe bandée, pendant 8 minutes va donner le tournis aux défenseurs allemands, va tout tenter, malheureusement sans succès. La dernière passe qu'il fait à Revelli échoue et Saint-Etienne va perdre, malheureusement. Alors évidemment, l'Ange Vert aura fait ce qu'il fallait, mais c'est trop tard. On est toujours dans l'épique, on est dans la tragédie cette fois-ci, puisque Saint-Etienne n'a pas gagné, et Saint-Etienne va rentrer en France. Saint-Etienne va rentrer en France d'une façon un peu extraordinaire. Les choses vont être un petit peu différentes, c'est-à-dire que il y a cette injustice des poteaux carrés, les choses sont un peu exceptionnelles, on est dans la tragédie, les supporters pleurent.
0: Les supporters pleurent, ils sont à Glasgow, ils ont perdu. C'est la troisième fois qu'ils perdent, c'est assez énervant. Et on va en parler juste après cette annonce. Voilà, merci beaucoup Laurent Martin-Saint-Léon d'être avec nous pour évoquer l'anniversaire des 50 ans de cette défaite de Saint-Etienne à Glasgow. À 7h25, ce sera Michel Valadier qui nous parlera, non pas d'une défaite, mais peut-être d'une renaissance, de quoi a besoin l'école en 2027, voilà, avec le nouveau président de la République. Les supporters sont évidemment horriblement déçus. Sur le moment, le fait que le poteau fasse en sorte que la balle ne puisse pas rentrer, c'est pas exactement ce qui s'est dit. On se contente de voir que la balle a frappé le poteau. C'est dans l'après-match qu'on va commencer à s'exciter sur la rondeur ou le caractère carré des poteaux.
1: Oui, à cause de ce sentiment d'injustice, en fait, en quelque sorte, on nous a volé notre finale, cette finale que toute la France attendait, puisque toute la France est verte. Et effectivement, c'est avant tout l'injustice qui prédomine. Donc, on va chercher à comprendre pourquoi est-ce que la transversale a renvoyé ce ballon et pourquoi le ballon n'est pas rentré dans les cages de Sepp Maier, le brillant gardien du Bayern de Munich. Voilà. Donc, il y aura des recherches qui seront faites et il y aura effectivement cette découverte. Les poteaux étaient carrés. L'injustice est flagrante. L'injustice est totale. Et c'est dans ce climat d'injustice, en quelque sorte, qui est ressenti comme une frustration par le pays entier, qu'il faut un sursaut national, ce dont est toujours capable notre cher et vieux pays. Et ce sursaut national, il va venir d'un journaliste, Jacques Vendroux, qui avait prévu 2 jours avant la finale, il avait discuté avec le président de Saint-Etienne, Roger Rocher, il lui avait dit « Président, si jamais il y a la finale, est-ce que vous êtes d'accord pour que les Verts défilent sur les Champs-Élysées, qu'elles soient perdues ou gagnées ?» Roger Rocher avait dit oui. Donc les joueurs de Saint-Etienne font un crochet par Paris. Ils sont attendus par le président de la République.
0: Là, on est bien d'accord. Donc, c'est l'équipe perdante qui débarque à Paris.
1: C'est l'équipe perdante qui débarque à Paris, qui débarque un peu la mine des confites, évidemment. C'est la gueule de bois pour tout le monde, notamment pour les supporters. Et puis, il va se passer cette chose extraordinaire, c'est que vos confrères de France Inter ont décidé d'organiser une manifestation en bas des Champs-Élysées. Et les Verts, à bord de R5, dont certaines sont vertes, avec des toits ouvrants, vont remonter les Champs-Élysées, à l'initiative donc de Jacques Vendroux. Jacques Vendroux qui n'est pas n'importe qui, c'est le petit-neveu du général de Gaulle. Donc, vous voyez toujours l'histoire qui se rattrape en quelque sorte. On est sur les Champs-Élysées. On n'a pas défilé sur les Champs-Élysées depuis la Libération. Et les Verts remontent les Champs-Élysées dans ces R5.
0: Enfin, on a défilé en 68.
1: Et 68, ouais. Pardonnez-moi, vous avez raison, les 68. Quand je dis défilé, c'est une réaction. 68, c'est encore autre chose, mais vous avez tout à fait raison. Et en 76, donc cette fête joyeuse qui se met en place autour des Verts et qui permet aux Verts de remonter les Champs-Élysées dans cette célébration. Ils arriveront en retard, en fait, à l'Élysée, avec 1h30 de retard. Valéry Giscard d'Estaing les attend. Et ils sont célébrés en héros. Ils sont célébrés en vainqueurs. Finalement, on a transformé la tragédie. On est dans la négation de la défaite. C'est un pays entier qui se veut vainqueur, qui estime que finalement, on lui a volé la victoire. Et c'est peut-être finalement une légende qui s'est créée à ce moment-là, en effet. C'est-à-dire qu'on estime que finalement, Saint-Étienne a peut-être, par procuration, remporté cette finale de la Coupe d'Europe.
0: Même les Anglais, dans leurs journaux, ont expliqué que les Allemands avaient gagné à tort, que c'était un larcin. La presse internationale donne tous les points, si j'ose dire, à Saint-Étienne qui a joué un meilleur match que la copie un peu appliquée et dépassionnée que les Allemands ont livré.
1: C'est exactement ça. Alors, les Allemands qui ont livré un jeu implacable à l'allemande, très efficace, un verrou parfait. Mais effectivement, le Daily News va titrer « Saint-Étienne a gagné nos cœurs ». C'est l'Europe entière qui devient verte. C'est une ville entière qui est verte. C'est la France entière qui est verte. C'est ce qu'on célèbre aujourd'hui. Parce que ce qui est extraordinaire, c'est que 50 ans après, la ferveur n'est pas retombée. On est toujours dans une commémoration. On est toujours dans une célébration de ce qui restera certainement comme le match de football le plus emblématique de ces 50 dernières années. Ce cinquantenaire, ça n'est pas n'importe quoi, c'est une fête, effectivement, une fête qu'on commémore encore.
0: Alors, comment expliquer, justement, alors, vous étiez venu en mars pour nous parler de la victoire contre Kiev, donc merci d'être toujours aussi enthousiaste.
1: Ah, je suis récidiviste.
0: mais comment expliquer que 50 ans plus tard, justement, une défaite soit à ce point-là célébrée? Et il y a eu un immense documentaire de 52 minutes sur les chaînes publiques. Des groupes Facebook ont émergé partout. Le culte, effectivement, a regagné la ville de Saint-Étienne. Emmanuel Macron, le digne successeur de Valéry Giscard d'Estaing, est monté au créneau. Alors, il y a quelque chose qu'on n'a pas dit, et pourtant qui mériterait de l'être. Les Verts remontent les Champs-Élysées. C'est une victoire et aucune vitrine n'est brisée, aucun mortier n'est tiré, aucun arbre n'est abattu, aucun abribus n'est saccagé. Enfin, qu'est-ce qui se passe? Pourquoi toutes les caractéristiques normales de la fête ne sont pas là?
1: Parce que c'était la fête d'avant et que c'est peut-être ce qui manque en effet à l'heure actuelle à notre pays et c'est ce qui fait qu'il y a cette nostalgie de cette époque, ces R5, ces pantalons pattes d'éléphant, cette joie en fait, puisque cette manifestation qui avait été organisée sur les champs Champs-Élysées a été assez spontané. En réalité, les gens ont quitté leur travail pour venir célébrer les Verts. Il était midi à peu près. Ils se sont précipités. Les Parisiens se sont précipités sur les Champs-Élysées. Donc il y a cette spontanéité qui n'est plus possible aujourd'hui. Aujourd'hui, il faut encadrer immédiatement parce que sinon, on sait qu'on a un déferlement de bandes sur les Champs-Élysées. Donc en fait, vous l'avez dit vous-même, c'est une nostalgie. C'est un destin français, une nostalgie. C'est une défaite qu'on transforme en victoire parce qu'en fait, on a envie de célébrer une France d'avant, une France qui n'était peut-être pas vainqueur, mais qui quelque part incarnait une certaine joie de vivre. On est juste avant la grande sécheresse de 1976, et à l'époque, on ne s'inquiétait pas des catastrophes naturelles, des difficultés. On les vivait au quotidien, peut-être très différemment d'aujourd'hui. Donc, c'est effectivement une nostalgie qui s'est emparée de la France cette semaine, qui s'est emparée de la ville de Saint-Étienne, mais pas que de la ville de Saint-Étienne. Vous l'avez souligné, partout en France, il y a des groupes de supporters qui se sont manifestés toute la journée sur les ondes de vos confrères. Il y a des commémorations radiophoniques ou télévisuelles qui sont organisées, et notamment le documentaire de 52 minutes qui est passé dimanche soir. Et si Emmanuel Macron, effectivement, ne s'y est pas trompé et s'est fendu d'un message, c'est parce qu'il veut lui aussi célébrer cette nostalgie française, peut-être pour faire oublier ce présent très difficile.
0: On va peut-être réécouter, si Franck veut bien, quelques secondes de cet hymne qui nous a fait vibrer.
1: Cet hymne du chanteur Monty, tout à fait.

0: Merci beaucoup, Franck. Voilà. Et si Marine Tondelier nous écoute, eh ben, nous lui adressons nos plus vives et chaleureuses salutations. Laurent Martin Saint-Léon, voilà, c'est fini. Merci beaucoup d'avoir été avec nous.
1: Merci à vous.
0: J'espère qu'il y a d'autres grands moments de football français qu'on pourra revivre ensemble.
1: Il y en a beaucoup et ce sera avec plaisir puisque c'est une nouvelle génération du football qui s'incarne après Saint-Étienne justement et on va basculer sur la Coupe du Monde de 1978 et le tandem Hidalgo-Platini, mais c'est une autre histoire.
0: Allez, rendez-vous dans 2 ans.
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3: Merci à tous, merci chers auditeurs d'avoir été avec nous ce matin ici sur Ligne Droite, la matinale de Radio Courtoisie. Merci de nous avoir suivis, d'avoir écouté les entretiens, d'avoir participé à votre façon par vos appels ou alors par vos messages dans le chat sur YouTube ou sur X. Simplement, eh bien, désormais, il faut que, en plus de participer, vous participez, on va dire par vos mots, que vous participiez par des actes.
4: Des actes sonnant et trébuchant, voilà. J'imagine. Je me voyais venir, je ne sais pas pourquoi vous avez envie qu'on demande à nos auditeurs de nous aider. 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
3: Voilà, merci beaucoup Franck, et il faut quand même que vous nous expliquiez quelque chose. Quel est le programme du jour?
4: Dans quelques secondes, le national-socialisme, les dossiers secrets révélés par Antoine Michelan avec son dernier livre, Les relations du duc de Windsor dans les mardis de la mémoire d'Anne Collin. À midi, le libre journal de la musique et de la culture de Didier Rochard pour un hommage à Franz Klida, dont j'apprends en même temps que vous le décès, une pianiste internationale surnommée Madame Liszt et grande amie de Radio Courtoisie. À 16h, planche Casse-Zébule de Richard de Sèze pour Hermann. À 16h30, le RC Mac de Jean-Étienne Posa avec Pierre-Jean Chalençon aujourd'hui. 17h30, Restons Courtois avec Richard de Sèze, François Guéranger, Pierre Marissev et Christophe Boutin pour cette question. Nunez et les juges font-ils régner la justice? Et puis à 19h30, le libre journal de la France libre d'Henri Foucrot et à 21h30, le libre journal de l'Occident de François-Xavier Jiquel, l'approche des midterms où en est Donald Trump et puis la soirée musicale de Virginie à 23h, une heure avec Frédéric Chopin.
3: Voilà, le libre journal de l'Occident, ce sera notamment avec moi.
4: C'est très bon ça.
3: J'ai eu la chance d'y participer. Merci d'avoir été avec nous ce matin. Moi, je vous dis de mon côté à demain, 7h, pour suivre à nouveau Ligne Droite.
4: À demain, 7h. Et un dernier point sur l'actualité avec vous, Alice Meunier.
5: Chers auditeurs, les deux usines françaises du papetier Fibre Excellence à Saint-Gaudens et à Tarascon sont menacées de liquidation judiciaire. La décision pourrait tomber le 17 juin. Ce serait une bombe pour le territoire. Alerte plusieurs voix sur place. Des centaines d'emplois directs et indirects sont en jeu dans des régions déjà fragilisées. Et puis ce soir, l'événement à ne pas rater, l'ouverture du 79e Festival de Cannes avec en film d'ouverture La Vénus électrique de Pierre Salvadori avec Gilles Lelouch.
4: Et quel temps pour aujourd'hui?
5: Et aujourd'hui, un temps calme sur une bonne partie du pays avec toutefois des gelées blanches au nord de la Loire, grand soleil en Occitanie et Provence-Alpes, Côte d'Azur. Côté température, nous pourrons relever ce matin 3 degrés à Lille, 2 au Mans, 3 à Chartres, 6 à Paris et 4 à Cherbourg. Dans l'après-midi, les maximales sont de 14 degrés sur le Grand Est, 14 pour les Hauts-de-France et en Normandie, 15 en Ile-de-France et de 20 à 25 autour du golfe du Lion.
4: Merci beaucoup Alice et à demain. Chers auditeurs, voici les mardis de la mémoire d'Anne Collin. Vous pouvez envoyer des questions ou des messages au 01 46 51 00 85 ou par courrier électronique à courtoisie@rc.fr. Le sujet, le national-socialisme, les dossiers secrets révélés par Antoine Michelan avec son dernier livre, Les relations du duc de Windsor. Bonne journée en compagnie de Benoît La Technique. Vous écoutez Radio Courtoisie. Merci. Il est 10h.
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0: Chers auditeurs de Radio Courtoisie, bonjour, bienvenue au Mardi de la Mémoire. Et aujourd'hui, j'ai le très grand plaisir de recevoir Antoine Michelan. Bonjour Antoine.
1: Bonjour Anne.
0: Merci d'être ici à Radio Courtoisie. Je précise aux auditeurs que vous êtes journaliste, que vous êtes ancien grand reporter et chef de service royauté au magazine Point de Vue, où vous avez fait quasiment l'essentiel de votre carrière, hein.
1: Oui, plus de 33 ans.
0: Ah oui, c'est ça, oui. Et à Point de Vue, vous avez connu Dominique Paoli quand elle était le chef du service histoire, non ?
1: Absolument, mais moi je suis arrivé en fait au moment où elle partait. Donc ah on s'est croisés à Point de Vue, mais on s'est revus ensuite.
0: C'est ça.
1: Notamment ici.
0: Exactement. Et Antoine, vous publiez aux éditions du Rocher un livre passionnant qui s'appelle « Opération Duc de Windsor, le prince, les nazis et les espions, les dossiers secrets enfin révélés », donc comme je l'ai dit, aux éditions du Rocher. Alors un énorme travail, plus de 400 pages, d'un livre qui se lit extrêmement facilement et qui rentre dans les arcanes à la fois politiques, historiques et psychologiques d'un homme et d'un couple, parce qu'on peut dire que le duc de Windsor est difficilement dissociable de son épouse, même si ce sont deux personnalités à la fois différentes et semblables dans la complexité de leurs êtres. Mais la première question que j'ai envie de vous poser, avant que nous rentrions dans quelque chose de plus didactique et peut-être de plus chronologique, c'est de m'arrêter sur la dernière phrase de votre sous-titre, « Les dossiers secrets enfin révélés ». De quoi s'agit-il ?
1: Il s'agit de beaucoup de dossiers qui étaient classifiés pendant très longtemps et qui ont commencé à être peu à peu déclassifiés outre-Manche après la mort des derniers protagonistes, c'est-à-dire, on va dire, la reine-mère, donc la veuve de George VI, en 2002. Donc, après sa mort, quelques dossiers, petit à petit, ont été déclassifiés concernant ce qu'on peut appeler une des affaires d'espionnage les plus incroyables et les plus longues même du XXe siècle. Et ça a continué ensuite, et il y a encore des choses qui sont pour l'instant classifiées, qui notamment aux États-Unis qui ne seront pas déclassifiées avant 2070. Il y a également des dossiers qui ont été fort opportunément perdus, que ce soit en Grande-Bretagne ou ailleurs en Europe, notamment en Espagne, puisqu'il y a également un passage du duc et duchesse de Windsor en Espagne en 1940, qui donne lieu à pas mal de manipulations. Et puis, il y a des choses que j'ai pu retrouver aussi, qui n'ont, à ma connaissance, pas été utilisées jusqu'à présent, autrement que dans des publications universitaires ou des autopublications, qui étaient assez éclairantes quant aux agissements déjà du Windsor et quant également aux opérations d'espionnage dont il a fait l'objet.
0: Alors le mot évidemment opération du de Windsor sonne très british et très James Bondesque presque, et puis on sait peut-être parce que les événements récents de la mort de la reine Elisabeth, de son enterrement, du couronnement de son fils et puis la série The Crown nous ont appris que tout avait un code en Angleterre. Donc tout s'appelle opération quelque chose. Là au moins opération duc de Windsor, c'est clair, on comprend de qui il s'agit.
1: Absolument.
0: Et donc ce personnage, est-ce que on peut peut-être donner quelques noms clés, quelques dates, qui est-il, son père, comment s'inscrit-il dans cette famille royale, parce que peut-être que certains de nos auditeurs n'ont pas une connaissance très historique et du personnage.
1: Alors, avant d'être duc de Windsor, il est d'abord prince de Galles, c'est-à-dire qu'il est l'héritier du trône. C'est, à la différence de son père, il est né pour régner. George V est un roi par accident, parce que son frère aîné est mort de façon prématurée, et donc il est monté sur le trône avec presque un sentiment d'illégitimité qu'il ressentira toute sa vie d'ailleurs. Mais son fils est vraiment celui qui doit régner. C'est donc une pièce maîtresse de la famille royale, et il ne peut pas se permettre de décevoir, en quelque sorte. Mais malheureusement, c'est ce qui va se passer. C'est-à-dire qu'il est une antithèse parfaite, presque, de son père, qui est quelqu'un de très solide, de très soucieux de bien faire, de très attaché à montrer, justement, qu'il est à la place où il doit être, même si lui-même n'en a pas toujours le sentiment. Il va au contraire être une sorte de feu follet, d'éternel adolescent, de personnage à la fois très charismatique, très populaire et volontiers également populiste, émaniant un petit peu les foules à son profit. Et puis surtout, il va y avoir une vision très différente entre le père et le fils du rôle de roi. C'est-à-dire que George V est un monarque constitutionnel, conscient de ses devoirs et beaucoup plus que de ses droits. Et son fils est l'inverse, c'est-à-dire que lui, il voudrait faire selon son bon plaisir, il se prend pour un monarque ou pour un futur monarque absolu, il n'a pas du tout conscience de ce que doit être un monarque constitutionnel. En plus, George V est très très très soucieux de faire oublier les origines allemandes de la dynastie, après la Première Guerre mondiale, alors que son fils aîné dit lui-même qu'il n'a pas une goutte de sang qui ne soit allemand. Il est très germanophile, et ça va poser d'énormes problèmes, bien évidemment.
0: Alors, je vais donner quelques dates. Antoine Michelin, le personnage principal de votre ouvrage, dont je rappelle le titre, Opération Duc de Windsor aux éditions du Rocher, George V. Donc, George V, pour nos auditeurs, c'est le petit-fils de la reine Victoria. Il y a juste un roi entre la reine Victoria et lui. Et c'est amusant parce qu'en préparant cette émission, je me suis dit quand même, le temps passe. Parce que lorsque on voit des dates de naissance au 19e, on commence à se rendre compte que c'est loin. George V est né en 1865. Il meurt en 1936. Donc, c'est quand même un homme qui a une longue vie tout de même et qui traverse, quand on voit 1865-1936, on voit bien tout ce qu'il a traversé dans cette histoire du 19e et du début du 20e siècle. Et il est roi à la mort de son père Édouard VII, qui meurt en 1910. Donc Édouard VII étant lui-même le fils de la reine Victoria. Et ce George V, que certains auditeurs connaissent peut-être bien pour être le sosie de son cousin germain Nicolas II, ces deux hommes qui pouvaient échanger leurs uniformes et on pouvait se méprendre hein, sur l'identité de l'un et de l'autre, c'est assez
1: troublant.
0: Alors on a tous dans nos familles des cousins germains qui se ressemblent plus que des frères, hein, mais là, évidemment, quand il s'agit de personnages publics, c'est plus frappant. Donc George V meurt en 1936, et lui succède donc son fils Édouard VIII, qui lui-même est né en 1894. Hein, donc c'est un personnage né à la fin du 19e siècle, et il mourra en 1972. Alors Édouard VIII, il a toute une titulature, comme vous l'avez dit, mais il a aussi plein de prénoms. Et donc il prend le titre de roi Édouard VIII, bien qu'il ne se prénomme pas Édouard, en tout cas Édouard est évidemment son prénom, mais il n'est jamais appelé Édouard.
1: Alors, il n'est jamais appelé Édouard en famille, mais en dehors de la famille, il est appelé Édouard. En fait, il est appelé de son dernier prénom, qui est David. Tout le monde dans la famille l'appelle David, mais il va régner en effet sous son premier prénom, qui est un prénom de roi, qui est le prénom de son grand-père, Édouard VII. Et donc, il va lui être Édouard VIII et il va avoir un règne très court, puisque ça durera à peine plus de 10 mois.
0: Et quand il était dans sa sphère amicale, ou bien justement son épouse, comment l'appelait-on ? L'appelait aussi David ?
1: Ah oui,
0: d'accord.
1: Absolument.
0: Et c'était vraiment le prénom...
1: Le prénom usuel, en fait, en famille, le prénom privé, on va dire.
0: D'accord. Bon, après, j'imagine qu'il n'y a pas beaucoup de gens, sinon, qui l'appelaient Édouard. On l'appelait Sire, Votre Altesse,
1: absolument,
0: Votre Altesse Royale...
1: C'est pour ça que son prénom usuel, finalement, c'est David, parce que, en effet, on l'appelait Sire, ou Monsieur, après l'avoir appelé Sire...
0: Oui, bien sûr,
1: ou,
0: oui.
1: Monseigneur, enfin, plutôt Your Royal Highness, quand il était prince héritier, et voilà.
0: Alors, votre ouvrage, Antoine Michelin, est divisé un peu en deux grandes parties, avant son abdication et après son abdication, avec une continuité qui est qu'il est un problème pour la famille royale et pour le pays, pour l'Angleterre, durant toute son existence. Hein, c'est quand même assez incroyable de se dire que cet être, de sa petite enfance jusqu'à sa mort, sera un souci.
1: Alors il va d'abord être un souci, un souci d'ailleurs légitime. On est tous soucieux de nos enfants, de leur devenir, de leur éducation, de les mettre sur la bonne voie. Donc il va d'abord être un souci effectivement pour son père, et il va devenir un problème et pour son père à la fin de sa vie, et surtout pour son gouvernement, ses gouvernements et son frère ensuite. Son frère qu'il admirait beaucoup, son frère dont il était très proche en âge, qui est le futur George VI, duc d'York.

0: un officier de marine, mais très vite, au désespoir d'ailleurs du futur Édouard VIII, il va l'orienter vers Eton et vers des études adaptées pour le préparer à son rôle de souverain, pour les connaissances politiques, pour les connaissances juridiques, etc. Et lui va s'ennuyer royalement, c'est le cas de le dire, à ces études-là. Donc il y a déjà une autre problématique qui est celle de la santé, puisqu'il va attraper les oreillons à un moment assez critique et que ça va être une affection sévère qui va arrêter son développement, qui va arrêter également sa puberté, qui va faire que ça sera toujours un éternel adolescent au physique, malheureusement pas seulement au physique, et qui aura des répercussions également nerveuses, certainement sur son caractère, et voilà. Et c'est un souci enfin parce que il a des comportements assez erratiques à partir de l'adolescence, justement, et après cette maladie, mais c'est certainement quelque chose qui est plus ancien. Il veut absolument rester, justement, physiquement, une sorte d'éternel adolescent, donc rester très svelte. Il se contraint à des régimes alimentaires sévères, à du sport à outrance, avec presque un certain masochisme. Donc ça soucie son père qui lui écrit d'ailleurs, il faut arrêter vos veilles, vos exercices excessifs et vous mangiez, c'est maintenant que vous allez pouvoir grandir. Enfin, il se soucie vraiment de ce fils. Et on va passer du souci au problème progressivement, en fait.
1: Pardon de vous interrompre, Antoine Michelan, mais après on n'aura peut-être pas le temps d'y revenir. Et le, c'est peut-être très très 21e siècle ma question, mais le rôle de sa mère. On explique souvent les problèmes des fils par une mère possessive, abusive, la promesse de l'aube de Romain Gary, vous voyez?
0: Non, là, on en est très très loin. Sa mère est toute dévouée à son mari. Elle est là pour donner de l'éclat au règne, pour aider son mari à régner. Il est un petit peu son dieu vivant, et donc elle n'est pas très maternelle, mais avec aucun de ses enfants, hein, de toute façon. Ce qui ne veut pas dire qu'elle ne les aime pas. Mais tout comme George V, ils ont beaucoup de mal l'un et l'autre à faire passer leurs sentiments, même l'un envers l'autre, alors que c'est vraiment un couple très très uni. Donc il ne va pas avoir une mère présente, bien au contraire.
1: D'accord. Et donc, elle, c'est Marie de Teck, hein?
0: Absolument.
1: Cette femme très digne,
0: Très royale.
1: très royale,
0: Très
1: et
0: royale.
1: pourtant, elle n'est pas d'une famille princière, hein?
0: Si, mais elle est d'une branche princière allemande, hein,
1: Oui.
0: mais morganatique.
1: C'est
0: Donc,
1: ça.
0: en effet, elle est de petite principauté, si on peut dire.
1: Oui, bien
0: Mais
1: sûr.
0: elle est vraiment née pour le rôle. Et elle va beaucoup aider George V, d'ailleurs, qui se sent plus officier de marine que roi, et elle va beaucoup le porter pour qu'il y ait un règne qui sera un assez beau règne, hein, finalement, parce qu'il traverse toute la Première Guerre mondiale, il arrive à surmonter toutes les difficultés, et à laisser finalement à son fils un moment critique, puisque Hitler est déjà au pouvoir depuis 3 ans, enfin depuis plus de 2 ans, laisser une monarchie en bon état, tout en étant très inquiet de la suite, à juste titre.
1: Alors moi, ce que j'ai découvert avec votre ouvrage, évidemment beaucoup de choses, parce que une connaissance historique de survol, hein, du sujet. Et d'ailleurs, je suis un petit peu surprise de voir que, bon, pardon de dire ça, mais je sais qu'il y a quand même pas mal de journalistes qui ne lisent pas les livres avant de faire leurs articles, ou qui se contentent d'une quatrième de couverture. Mais j'étais un peu surprise de certaines recensions de votre ouvrage, où tout le monde dit que c'est extraordinaire, on apprend plein de choses, mais dans le résultat de l'article, on ne sait pas ce que les gens ont appris, parce que il semble pas que ce qu'on découvre vraiment soit totalement mis en avant. En fait, moi, j'avais quand même pas perçu l'inquiétude de George V si précoce à l'égard des prises de position de son fils. J'avais un peu l'impression que il y avait. Alors, vous montrez bien qu'il y a cette accélération en 35-36, parce qu'il y a, il y a la mort qui s'approche, il y a aussi les événements qui s'accélèrent. Mais en fait, George V à une prise de conscience très précoce du grand problème à la fois psychologique et politique de son fils, et il le met sous surveillance avant que les choses ne s'accélèrent.
0: Alors, oui, juste avant. Enfin, les choses sont déjà un petit peu accélérées, mais dès qu'il le réalise, c'est-à-dire tout début 1935, Il convoque son premier ministre, Ramsay MacDonald, et à

0: Sandrine Gamme, donc au moment de la trêve justement de Noël, dans sa résidence privée, et il lui demande en effet de faire surveiller son héritier. Le prétexte avancé, qui n'est pas totalement un prétexte, mais en partie quand même, est que justement, il a peur qu'on ne fasse chanter son fils, parce qu'il a eu la connaissance que une somme très très importante d'argent avait été dépensée en bijoux, l'équivalent quand même de 8 millions d'euros, ce qui est loin d'être négligeable. Et pour lui, ça ne peut être qu'un chantage. Donc il voudrait voudrait savoir ce qui s'est passé, comment on le fait chanter, qui le fait chanter. Alors honnêtement, il a une idée assez précise. Il sait que Wallis est la nouvelle maîtresse de son fils. Il le déplore, bien évidemment. Mais il voudrait savoir pourquoi il lui donne autant d'argent. Et surtout, c'est une manière de pousser les services à savoir ce que fait exactement David, puisqu'il l'appelle David.
1: On voit au travers de votre ouvrage et toute cette histoire autour du duc de Windsor qu'il y a des personnages courageux quand même dans l'histoire. Hein. Il y a quelques fonctionnaires, très hauts fonctionnaires, très proches même du duc de Windsor, qui ont le courage d'alerter le roi, guillemets quand même, de trahir leur boss hein, en allant au super boss et en donnant et en livrant des documents parce que ils se rendent compte qu'il y a vraiment péril en la demeure.
0: Oui, même ils s'entendent avec le secrétaire privé de George V, Clive Wigram, pour préparer une remontrance, une grande remontrance. À l'endroit du futur Édouard VIII. Et quand on lit le brouillon de cette remontrance, c'est frappant. C'est-à-dire que c'est presque une mise en accusation. Vous ne faites pas votre devoir, vous prenez des initiatives contraires aux intérêts du gouvernement et de la couronne, vous êtes ingérable. Enfin, c'est vraiment une mise en accusation extrêmement sévère qu'on s'apprête. Que le Premier ministre, en fait, le nouveau Premier ministre, Stanley Baldwin, s'apprête à lire au futur souverain au moment où justement son père meurt. Donc cette remontrance ne sera jamais livrée à celui qui est désormais roi, mais elle montre bien qu'il y avait une prise de conscience de tout l'entourage royal et du gouvernement du problème qui était en train de se mettre en place.
1: Alors, pardon peut-être de faire des analogies hasardeuses, mais évidemment on est en pleine affaire, alors Epstein ou Epstein, selon que, puisqu'on nous a expliqué que si on appuyait sur le Stein, c'était qu'on était antisémite, si on disait à peine Epstein, ça allait à peu près, si on disait Epstein, c'était mieux, bon voilà, donc je ne sais pas ce qu'il faut dire.
0: Bon, en français on dirait plutôt Epstein, je pense.
1: Oui, c'est ça, voilà. sans aucune connotation ni arrière-pensée, exactement. D'ailleurs, on nous a fait dire ça pendant des années, mais est-ce que c'est parce que justement le duc d'York n'était que duc d'York la famille royale a laissé passer tout ce qu'elle a laissé passer, sachant certainement les agissements d'Andrew, du prince Andrew, ou bien on n'est plus dans la même époque, où pourtant les réseaux d'information devaient être encore plus alertés.
0: C'est très difficile à dire parce que, pour le coup, là, on est encore avec des choses qui sont très, très secrètes. Mais il semble que la reine, d'abord, ait posé des questions à son fils, qui était malheureusement son fils préféré, et qui lui ait juré que vraiment il était tout à fait innocent de tout ce dont on l'accusait. Est-ce que, sur le volet financier, qui finalement, sur le plan judiciaire est certainement le plus grave. La famille royale était au courant. C'est difficile à dire. Ce qui est certain, c'est que Charles III avait prévenu et sa mère et le gouvernement au tout début des années 2000, quand il a été question de donner à Andrew ce poste de super ambassadeur des affaires économiques à l'international, qu'il fallait surtout pas donner ce poste à son frère, que c'était la meilleure façon d'avoir un problème avec l'argent et avec les filles, comme il l'a dit très crûment à sa mère, et simplement il n'a pas été entendu. Donc il connaissait son frère, il connaissait ses points faibles, Après, est-ce qu'il y avait des informations précises, c'est difficile à dire. C'est pas grave. Je pense que la reine a voulu croire que son fils était innocent. Je pense que Charles était très inquiet de la réalité des choses. Est-ce qu'il en était totalement informé? Je pense qu'il aurait fait pression davantage sur sa mère s'il était totalement informé pour qu'il soit écarté plus vite, même si la reine l'a écarté, hein, de fait, avant de mourir. Hein.
1: Mmh. Oui, bien sûr, mais c'est vrai qu'il y a quand même une analogie. De toute façon, les affaires, c'est toujours les mêmes sujets, hein, comme vous l'avez dit. C'est l'argent, c'est des informations quand même que l'on donne.
0: C'est comme ça qu'il a eu l'argent, c'est-à-dire qu'il a fait, il a récupéré des informations confidentielles du gouvernement en tant que justement chargé de faciliter les investissements à l'étranger, etc. Avec ce poste de super ambassadeur des affaires économiques, pour les transmettre à des gens qui le rémunéraient pour ça, finalement. Hein, même si c'était pas une rémunération forcément directe, mais enfin, comment a-t-il pu acheter son chalet en Suisse, si ce n'est grâce à des banquiers reconnaissants? Là, je parle même pas de l'affaire Epstein, hein, il y a d'autres,
1: oui, bien sûr.
0: D'autres cas. Donc là, en effet, ça pose un énorme problème. Et là, normalement, si l'enquête va à son terme, et si sa culpabilité est prouvée, il doit aller en prison. Mm.
1: Alors, chers auditeurs de Radio Courtoisie, vous écoutez les Mardis de la Mémoire, Anne Collin au micro. J'ai le plaisir de recevoir Antoine Michelan qui nous parle du duc de Windsor à l'occasion de la publication d'un ouvrage passionnant, Opération Duc de Windsor, le prince, les nazis et les espions, les dossiers secrets enfin révélés aux éditions du Rocher. Notre ami Édouard, le futur Édouard VIII, qui n'est encore que prince de Galles dans les années qui voient l'arrivée de tout ce que l'on connaît, d'Hitler et du national-socialisme, va finalement s'inscrire dans un mouvement qui est celui que l'on voit dans le film dont tout le monde parle actuellement, Les rayons et les ombres, dans lequel Jean Dujardin endosse le rôle d'un patron de presse, Jean Luchaire. Ces hommes traumatisés quand même par la Première Guerre mondiale, qui n'ont pas envie, pour des raisons diverses, de voir un nouveau conflit éclater. Et là, le prince de Galles se trouve, vous l'avez rappelé déjà, dans une situation qui l'incline à s'intéresser aux Allemands, c'est qu'il est totalement germanophile, voire totalement allemand dans ses veines.
0: Absolument, il a du sang, il n'a que du sang allemand. Mais il oublie justement que le principe d'un prince et d'un souverain est d'être l'incarnation de la nation. Donc de la nation qu'il a épousée en étant souverain et en étant de cette famille royale. C'est là qu'il est complètement à côté de la plaque. De même que lorsqu'il veut en effet s'inscrire dans un certain pacifisme, il oublie qu'il doit être l'image, l'incarnation là aussi, des décisions de son gouvernement, et qu'il n'est pas un homme politique, qu'il n'a pas de politique ni d'élan politique à donner, mais il a à fédérer autour de lui, et non pas à diviser. Donc il doit suivre ce que donne le gouvernement et pas autre chose. Et ça, il l'oublie, et il a l'impression qu'il est un de ces anciens combattants qui, en effet, veulent absolument la paix à tout prix, et quitte à pactiser avec Hitler et à renverser les alliances, même, pourquoi pas. Il a en cela une sorte de vie rêvée, parce que même si c'est certainement, même sans aucun doute, un homme courageux, hein, physiquement, il a un courage physique certain, même s'il a tout fait pour aller se battre en première ligne pendant la Première Guerre mondiale, il n'a jamais pu le faire. Donc c'est presque un rôle qu'il endosse, celui de l'ancien combattant, pour compenser en sorte une frustration. Mais je pense qu'il fait ça très sincèrement, mais avec une certaine inconscience.
1: D'ailleurs amusant, parce que j'ai vu que lorsqu'il s'installe après la guerre dans ce qui deviendra la Villa Windsor, à l'hôtel de Boulogne, à Paris, l'adresse a changé, mais lorsqu'il s'installe, l'adresse est un truc sur les anciens combattants, pour la mémoire des anciens combattants. Le rond-point a un nom qui m'a amusée, parce qu'effectivement, on voit il a peu d'occasion de jalouser son frère. On sent qu'il y a une véritable entente fraternelle, sincère, entre les deux. Mais on sent quand même qu'il envie son frère qui a pu, lui, participer à la guerre, qui était sur un bateau, qui a été à des vraies batailles.
0: Qui était au feu pendant la bataille de Jutland, voilà, absolument.
1: Vrai poste de commandement. Effectivement, hein, ça doit être difficile, hein, pour un homme.
0: Oui, il y a une frustration qui est réelle, là, je pense, absolument. Mais du coup, il se fait le porte-parole de tous ces anciens combattants pacifistes. Et ça pose problème parce que ce n'est pas vraiment la politique qui est suivie, même si une partie du gouvernement, notamment avec Chamberlain, va vouloir également l'apaisement très très longtemps. Mais il prend des initiatives qu'il n'a pas à prendre.
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1: Chers amis de Radio Courtoisie, vous écoutez Les Mardis de la Mémoire. Je reçois Antoine Michelan, journaliste, ancien grand reporter à Point de Vue et responsable des pages Royauté, et qui publie aux éditions du Rocher « Opération Duc de Windsor, le prince, les nazis et les espions, les dossiers secrets enfin révélés ». Je m'aperçois, quand on est déjà à la césure de l'émission, que il ne nous reste qu'une demi-heure. Je pense que votre livre, cher Antoine, nécessiterait plusieurs heures d'émission, mais le but, c'est d'inciter nos auditeurs à le lire, et donc on va essayer d'aller à des points essentiels. Et évidemment, le point essentiel dans l'affaire du duc de Windsor, c'est cette relation très complexe avec ce personnage éminemment mystérieux qu'est Wallis Simpson, dont il faudrait quand même qu'on la décrive quelque peu.
0: Alors, il y a la légende dorée, si je puis dire, qu'ils ont tous les deux contribué à installer après la Deuxième Guerre mondiale, quand ils ont écrit leurs autobiographies respectives, de cette histoire d'amour qui a obligé à l'abdication. On est assez loin de la réalité avec cette légende dorée qui a été également la raison invoquée pour l'abdication en 1936. Le duc de Windsor est obsédé par Wallis. C'est vraiment, on ne peut pas parler d'amour, on peut parler d'obsession réellement. Il a besoin d'elle. Ils ont des relations qui sont assez sadomasochistes. Elle est extrêmement dure avec lui, mais on a l'impression qu'il a vraiment besoin de cette mère fouettarde, en quelque sorte, pour vivre. Fouettarde au sens propre, en effet. Il y a quelques indices de ça. Mais elle, de son côté, elle brûle en quelque sorte ses derniers feux. C'est une jeune quadragénaire en 1934-35. C'est quand même un moment où les femmes ne misent plus sur leur séduction. Elle est quand même très très orgueilleuse d'avoir fait cette conquête. Elle est très heureuse également d'être introduite dans les cercles de la très haute aristocratie, parce que la famille royale ne la reçoit pas, bien évidemment. Mais elle est quand même dans la haute société londonienne, notamment grâce à Édouard. Et puis, elle est très heureuse aussi de pouvoir vivre sur un grand pied grâce à lui, en se faisant offrir des cadeaux somptueux en bijoux, en ayant une rente, en ayant un appartement extrêmement luxueux, tout ça grâce à ses relations. Elle reste pendant ce temps-là mariée avec son second mari, Ernest Simpson, et ils sont plus ou moins complices d'ailleurs de cet état de fait. Ils l'appellent d'ailleurs entre eux le royal amant Peter Pan, preuve justement que c'est un éternel enfant et quelqu'un qui ne refuse d'entrer dans le monde des adultes. Et il s'installe donc comme ça une relation de dépendance de sa part à lui, sur le plan, psychologique et physique aussi, et de sa part à elle une dépendance matérielle. Elle pense qu'elle va pouvoir continuer comme ça, elle ne veut absolument pas l'épouser, hein, absolument pas, c'est lui qui va, par son obsession, une fois qu'il est monté sur le trône, décider de l'épouser, décider d'en faire une reine, et qui va forcer justement au divorce avec un faux constat d'adultère, enfin beaucoup de choses qui sont fausses. Et si le gouvernement avait vraiment voulu empêcher simplement le mariage et ne pas renvoyé, si je puis dire, le roi. Il aurait suffi de laisser la justice faire son travail et refuser le divorce.
1: Oui, c'est l'énorme intérêt de votre ouvrage, c'est que vous nous expliquez qu'en fait, le gouvernement britannique n'a qu'une obsession, alors eux aussi, oui. Ils voient là obsédés de quelque chose.
0: Se débarrasser de ce roi.
1: Absolument. Et de le faire abdiquer. Absolument. Parce que je lis mes notes pour être sûr de ne pas en oublier, mais j'ai noté Édouard VIII aurait pu s'enfuir à l'étranger sans signer son abdication. C'est une énorme inquiétude de la part du gouvernement.
0: Alors, c'est une des raisons pour lesquelles, justement, à partir de novembre 1936, on passe à la vitesse supérieure pour ce qui est de l'espionnage. Et on le met sur écoute.
1: Oui, c'est ça.
0: On le met sur écoute. Il faut absolument savoir ce qu'il trame, s'il va abdiquer, s'il va pas abdiquer, s'il va pas s'enfuir justement, s'il ne va pas. Enfin, on est très inquiet. Donc, on le met sur écoute. Et ça, c'est le MI5 qui s'en charge, hein, donc les services de contre-espionnage. Et en traînant d'ailleurs des pieds, parce que c'est quand même peu ordinaire. On est censé servir le roi. On est au service secret de Sa Majesté, et pas du Premier ministre normalement. Simplement, il est apparu aux responsables du MI5 que l'intérêt supérieur de la nation était d'espionner le roi. Donc, ils l'ont fait, ils l'ont mis sur écoute pour savoir exactement ce qu'il faisait. Et d'ailleurs, il y a eu une tentative de fuite à un moment donné. Avec,
1: oui, tout est prêt, hein, les avions sont prêts.
0: Les deux avions sont prêts.
1: D'autant que, pardon encore de vous interrompre, Antoine Michelan, mais comme on est en période de pré-guerre, c'est quelque chose, enfin, c'est pas quelque chose de classique, mais quand même, le roi Albert a quitté la Belgique pendant la Première Guerre mondiale, enfin, le roi Albert des Belges, hein.
0: Oui, bien sûr.
1: Pendant la Seconde Guerre mondiale, le gouvernement de Pologne va se réfugier en Angleterre. Enfin,
0: oui, d'autres gouvernements et d'autres souverains qui vont se réfugier en Angleterre.
1: C'est ça, donc, en tout cas, ça n'aurait pas été une cause d'abdication que de voir en temps de guerre un roi aller se réfugier.
0: Alors là, on n'était pas en temps de guerre.
1: Non, on n'était pas en temps de guerre, bien sûr. Alors, je prends mes différents points et puis on reviendra là-dessus. Mais donc, on voit qu'ils ont une peur. Qu'une peur, c'est qu'ils s'en aillent. Ouais. Ils ont,
0: qu'ils s'en aillent sans avoir signé son
1: invitation. Exactement. Ils ont très, très peur parce que Wallis, à plusieurs occasions, elle est tout à fait prête à saisir l'occasion de mettre fin à cette relation avec le duc de Windsor, qui est quand même un peu pesante pour elle. Donc, il faut surtout pas qu'elle arrête d'être avec lui. Ils ont peur ils auraient
0: là,
1: pu faire...
0: Là, ils auraient pu être tranquilles, parce que de toute façon, elle fait même une déclaration publique, à un moment donné, vers la fin de la crise d'abdication, pour dire qu'elle est toute prête à se retirer. Et là, lui, il appelle au téléphone, il la menace de se tuer si elle fait ça, et il lui dit également, où que vous alliez, je vous retrouverai. Donc elle est coincée, véritablement. Elle essaie de se dégager, désespérément. Elle essaie aussi, d'ailleurs, par parenthèse, de demander au gouvernement britannique une petite compensation financière pour son départ. Mais ce qui va quand même les faire un peu halluciner. Mais vraiment, elle essaie de se dégager.
1: Alors, il y a une troisième inquiétude aussi, pour troisième obstacle à l'abdication que craint le gouvernement britannique, et c'est que le divorce n'aboutisse pas, parce que et c'est vrai que là, en fait, ils font tout pour...
0: Ils vont faire pression sur la justice, ouais, absolument, parce qu'il y a des plaintes qui ont été déposées, à juste titre, parce que la procédure a été entachée de nullité par bien des égards. C'est un faux constat d'adultère qui est fait entre Anna Simpson et sa soi-disant maîtresse, qui viendra d'ailleurs sa femme, pour de coup, réellement, plus tard, mais qui est surtout une amie de Wallis à ce moment-là. Et voilà, donc il y a des gens qui ont bien conscience de ça, qui ont bien conscience que le roi est derrière ça, et il suffirait d'appliquer la loi, et le divorce n'aurait pas lieu. Donc, en effet, il y a une pression du gouvernement sur la justice pour faire en sorte que le divorce... Et bien lieu.
1: Et puis alors, il y a un dernier obstacle, et qui n'est pas de taille, enfin, ou qui est de taille au contraire, c'est que il est fort possible que le frère du roi, le futur George VI, refuse le trône. Et alors là, qu'est-ce qu'on fait ?
0: Alors non, c'est-à-dire que c'est une crainte.
1: C'est ça, c'est une crainte.
0: C'est une crainte, c'est pas une possibilité, parce que là, il a trop le sens du devoir, comme son père d'ailleurs. Il se ressent beaucoup, George V et George VI, à certains égards. C'est une crainte de Downing Street, de Baldwin et de tout le gouvernement. Parce qu'on est quand même dans un schisme majeur, c'est-à-dire que, et à l'international, les choses sont compliquées, et on a un roi qui meurt, et il y en a un deuxième qui va s'en aller. Ou qui menacent de s'en aller, on ne sait pas encore à ce moment-là. Donc ils sont vraiment... OK, on a réussi, le roi s'en va, qu'est-ce qu'on fait ? Tout ça, on est dans des choses qui sont absolument pas prévues par les règles monarchiques. Les rares fois où il y a eu des abdications dans le passé, ça a été au sens propre l'épée sur le ventre, et comme par hasard, les souverains n'ont pas beaucoup survécu à leur abdication. Mais là, on remonte dans des temps très très lointains. Donc il n'est pas question de tuer le roi, même si, si par hasard un attentat avait eu lieu avec succès, on n'aurait pas été mécontents. Ce qui s'est passé en juillet 36 d'ailleurs. Hein. Mais il faut quand même s'en débarrasser. Donc on est vraiment sur un terrain très, très instable. Ils savent, parce qu'ils ont mis sur écoute, que Georges VI, même s'il ne se dérobera pas, est tétanisé à l'idée de succéder à son frère, parce qu'il n'a pas été préparé pour le coup, parce qu'il est très timide, parce que c'est ce fameux roi bègue, mais qui va être également tout à fait héroïque et remarquable. Donc c'est panique à bord, on envisage tout et n'importe quoi, y compris de éventuellement faire succéder le duc de Kent. Mais bien évidemment, c'est la règle qui va s'appliquer. Et la règle, c'est que Georges VI, enfin, que le duc d'York devienne Georges VI et monte sur le trône.
1: Alors, il y a aussi des points que vous étudiez de façon très approfondie et qui sont des points qui reviennent régulièrement, mais sans qu'on sache véritablement ce qu'il y a à le mettre dessous. Et qui finalement donne à la duchesse de Windsor un rôle presque moindre que ce que l'on pourrait imaginer. En fait, elle n'est pas si nazie que ça, elle n'est pas si liée que ça à Ribbentrop, elle n'a jamais été sa maîtresse.
0: Ah non, jamais.
1: Mais en fait, c'est une femme qui a envie de jouir de tout dans la vie.
0: Pas uniquement, non, c'est également une grande vaniteuse, elle le sait d'ailleurs, elle connaît cette faiblesse-là, donc il suffit qu'on lui dise non pour qu'elle ait envie que ce soit oui.
1: Donc quand on veut... Ça, c'est très puéril aussi. Très...
0: C'est assez puéril, mais elle fait ça avec une volonté farouche, c'est-à-dire que et elle y met des moyens en quelque sorte, c'est-à-dire que à partir du moment où la famille royale la repousse, elle va vouloir se venger en quelque sorte. Elle ne voulait pas du tout entrer dans la famille royale. Elle est très très vaniteuse et donc ça va lui faire faire des bêtises. Elle en a conscience elle-même. Hein. La différence de son futur mari, elle est assez lucide sur elle-même et sur ses faiblesses et sur ses failles. Donc, mais elle va quand même en effet faire beaucoup de choses par vanité. C'est pas une femme politique. C'est une femme qui veut avoir de l'influence, qui veut être sur le devant de la scène, qui veut régner sur son ménage, qui veut être admirée. Voilà, c'est ça qu'elle veut. Après, quand Ribbentrop lui explique que ce serait très très bien si on se rapprochait de l'Allemagne, etc., elle va dire mais je m'en occupe personnellement, et elle va conforter Édouard dans ce sens-là, non pas parce qu'elle est d'accord avec les nazis, mais parce que ça montre qu'elle a du pouvoir sur lui, c'est tout.
1: Elle n'aura jamais d'enfant, elle n'a eu d'enfant avec aucun. Et elle, on sait si elle était stérile.
0: Il y a beaucoup d'hypothèses, notamment même une thèse qui voudrait qu'elle soit hermaphrodite, donc stérile. Et ce n'est pas impossible du tout. Après, ça reste par définition des hypothèses. Mais en tout cas, en effet, elle n'a pas eu d'enfant, alors que d'autres de ses maris, le premier mari, je crois, a eu des enfants. Donc la stérilité vient certainement d'elle. Elle vient tout aussi certainement d'Edouard. Tout aussi certainement d'Edouard, qui a eu justement donc, les oreillers à un moment extrêmement critique et de façon vraiment virulente.
1: Alors, quelles sont les prises de position du duc de Windsor à l'égard de l'Allemagne qui vont... parce qu'il n'y a pas que des prises de position privées, il y a des prises de position publiques, il y a des déplacements qui vont, dans les années qui précèdent la mort du roi Georges V, rendre... complètement hystérique le gouvernement britannique.
0: Alors, c'est pas juste vis-à-vis de l'Allemagne, il se mêle également de la politique étrangère de la Grande-Bretagne par rapport à l'Abyssinie. Il fait savoir qu'il n'est pas du tout d'accord avec l'idée de mettre des sanctions à l'Italie pour être entrée en guerre contre l'Abyssinie. Il essaie de convaincre les anciens combattants britanniques de fraterniser avec les anciens combattants allemands. Enfin, il y a tout un ensemble de choses qui arrivent à contre-temps et surtout sans se concerter avec le gouvernement qui sont très embarrassants. Et puis, c'est une attitude générale, de toute façon. Il est vraiment décidé à agir par lui-même. Il fait ce qu'il appelle lui-même des coups démocratiques, ce qui pour un souverain est assez étonnant. Non pas que ça, il a juste à être souverain et non pas à faire des coups. Il n'est pas là pour être élu, puisqu'il est déjà d'une certaine façon l'élu. Donc il va aller voir les mineurs au Pays de Galles quand il y a des grèves, etc. Il va beaucoup jouer de sa popularité pour essayer de peser, en fait. Donc on peut dire qu'il est vraiment assez populiste et dangereux sur ce plan-là, parce que il peut mettre dans l'embarras son gouvernement sans aucun problème. Et ça, c'est vraiment très embarrassant.
1: Mais puisqu'il était roi, même si on est dans une monarchie constitutionnelle, il aurait pu, puisque Wallis a divorcé, il aurait pu l'épouser et il aurait pu s'imposer, obliger le gouvernement d'accepter qu'il reste.
0: Non, c'était très compliqué. C'est-à-dire que de toute façon, le gouvernement, à un moment donné, a mis sa démission en balance. Le gouvernement a dit à un moment donné que, si vous voulez absolument l'épouser, sachez que nous allons démissionner. Et bonne chance pour essayer de trouver quelqu'un qui veut bien former un gouvernement avec vous comme souverain. Il n'aurait pas eu d'autre gouvernement. Qu'est-ce qu'il aurait eu comme solution ? Ça aurait été très très compliqué. Par ailleurs, il y a également l'opposition farouche de l'archevêque de Canterbury. Il n'a aucun sens.
1: Oui, ça vous révélez dans votre ouvrage les rendez-vous, sept rendez-vous entre le Premier ministre et l'archevêque de Canterbury.
0: Oui, plus le travail souterrain de l'archevêque de Canterbury, Cosmo Lang, qui va jusqu'à désinformer le directeur du Times pour faire en sorte qu'il y ait une campagne journalistique contre le roi, contre ce qu'il fait, contre ses manigances, etc. Donc vraiment, l'archevêque de Canterbury ne veut pas couronné, ne veut pas sacrer, Édouard VIII, il n'en est pas question pour lui. Parce qu'il a bien conscience que le roi n'a aucun sens du sacré, justement, qu'il n'a aucune spiritualité. On ne demande même pas d'être très croyant, mais juste de savoir quel est son rôle, en fait, en tant que chef d'église anglicane. Et donc, là aussi, c'est une impossibilité majeure, finalement. Donc, il n'est pas possible de le garder comme roi. Lui, ce qu'il aurait pu faire, s'il avait joué la montre, se faire couronner malgré tout, sans être marié, et ensuite essayer de l'épouser. Il n'a pas souhaité le faire, il n'a pas eu les nerfs pour cela, et tant mieux, je pense, pour la Grande-Bretagne.
1: Alors, je rappelle aux auditeurs que nous parlons du duc de Windsor, avec Antoine Michelan, qui est journaliste, ancien grand reporter à Point de Vue, et qui publie aux éditions du Rocher « Opération duc de Windsor, le prince, les nazis et les espions, les dossiers secrets enfin révélés ». Alors, le duc de Windsor va donc devenir Édouard VIII, dans un court intermède royal de quelques mois.
0: Le prince de Galles va devenir Édouard VIII.
1: Qu'est-ce que j'ai dit ?
0: Le duc de Windsor, non ?
1: Oui, pardon. Le prince de Galles va devenir Édouard VIII, exactement. Oui, parce que cette titulature de duc de Windsor, elle est créée pour lui ?
0: Elle est créée pour lui, absolument.
1: Oui. C'est quelque chose qui n'existait pas et qui n'existera plus.
0: Non, je ne pense pas, étant donné le titulaire et
1: bien sûr
0: son histoire, je ne pense pas que ça réexiste derrière lui.
1: Oui. Et le titre était également pour son épouse, en revanche, elle n'avait pas le prédicat d'Altesse Royale.
0: Absolument.
1: D'accord, donc ils étaient duc et duchesse de Windsor, lui, Altesse Royale.
0: Et pas elle.
1: Et pas elle, ouais, d'accord. Et donc il sera duc de Windsor après son abdication, effectivement. Et donc on voit que il ne cesse pas d'être un problème, bien au contraire, puisque jusqu'en 1953, il est toujours surveillé.
0: Non, il est surtout surveillé jusqu'en 1945 et surtout jusqu'à l'entrée en guerre des États-Unis. Voilà, c'est là que on arrive au sommet de l'espionnage, de la surveillance. Alors là, de toute façon, on va mobiliser absolument tout le monde. Hein. À partir du moment où il quitte la Grande-Bretagne en 1936, en décembre 36, il est à nouveau surveillé, enfin, il est toujours surveillé plus exactement par la Special Branch de Scotland Yard qui est chargée de sa protection, mais qui est en fait l'espionne également. Il va être également surveillé parce que il sort de Grande-Bretagne, donc ça devient plus compliqué, par toutes les représentations diplomatiques, à commencer par la française. Et puis, à partir de la guerre, il va y avoir le MI6 qui va s'en mêler également, c'est-à-dire le service d'espionnage britannique. Et quand il va quitter l'Europe pour devenir gouverneur des Bahamas, ça va être à nouveau son entourage immédiat qui va être chargé en partie de l'espionner. Le MI6 va fournir des rapports un petit peu exagérés d'ailleurs au FBI pour que lorsque le duc de Windsor va sur le territoire américain, il soit surveillé de près et même mis sur écoute par le FBI.
1: Et il reviendra en Angleterre combien de fois ?
0: À quel moment? Après la guerre?
1: Après la guerre, oui.
0: Après la guerre?
1: Il vient pour le couronnement de la reine Élisabeth?
0: Non.
1: Non.
0: Non, il n'est pas invité au couronnement.
1: D'accord.
0: Il n'est pas non plus invité au mariage de la reine Élisabeth.
1: D'accord.
0: Quand elle est princesse héritière. Non. Il reviendra pour les obsèques de sa mère, pour les obsèques, post-obsèques familiales, en fait. Et c'est tout.
1: D'accord. Et donc son périple...
0: De son frère, de Georges VI.
1: Ah oui, son périple va être un périple européen
0: Oui, un petit peu. À partir du moment où la guerre est finie, en fait, son pouvoir de nuisance a cessé. Parce qu'il va essayer jusqu'au bout, quand même, hein, d'empêcher les États-Unis d'entrer en guerre. Il veut tellement une paix séparée avec l'Allemagne qu'il va, on peut dire qu'il va trahir, à proprement parler. Il va contre ce que lui demande Churchill, il fait l'inverse absolu. Il use de son influence, il reçoit les hommes d'affaires américains qui viennent aux Bahamas, il donne une interview complètement catastrophique à Liberty Magazine pour dire qu'il ne faut pas que les Américains entrent en guerre. Enfin, il fait tout ce qu'il faut pour essayer de dissuader l'Amérique d'entrer en guerre et donc pour aider l'Allemagne, objectivement, à la gagner. Donc ça, c'est quand même très problématique. Mais ça cesse à partir du moment où l'entrée en guerre des États-Unis est actée. Et d'ailleurs, il va quand même beaucoup baisser d'un ton à ce moment-là. Et après la guerre, il n'y a plus lieu de le surveiller à proprement parler. En revanche, il va falloir effacer les traces de ses agissements. Donc là, ça va être encore une fois les services secrets et le gouvernement qui va essayer à tout prix de récupérer tous les documents allemands qui sont tombés aux mains des alliés. Enfin, d'empêcher la publication des documents allemands tombés aux mains des alliés qui montrent l'intention allemande de récupérer justement le duc de Windsor pour sa politique et pour arriver à une paix séparée avec la Grande-Bretagne. Mmh. Donc ça va durer en effet jusqu'au début des années 50.
1: Alors quel est le rôle justement ou la position de Churchill? Vous considérez que cette histoire de parti du roi, Churchill n'en a pas vraiment été à l'initiative?
0: Ah si, il a été très actif, Churchill, absolument. Non, lui voulait absolument que Édouard VIII reste sur le trône, d'abord parce que Churchill, c'est un légitimiste. Donc, c'était lui le roi, il voyait pas de raison, il trouvait qu'il y avait suffisamment de sujets de fragilisation de la Grande-Bretagne pour pas en rajouter un autre, ce qui peut s'entendre quand on connaît pas le fond du problème. Lui, il pensait connaître Édouard VIII. Il va garder, d'ailleurs, jusqu'au bout des relations amicales. Enfin, pendant la guerre, ça va être beaucoup plus tendu entre eux, mais après-guerre...
1: Antoine, oui. Mais quel est son titre exact à Churchill dans les années 35-36?
0: Ben, c'est un politicien un petit peu en fin de carrière dans ces années-là. Il est député, il est un petit peu marginalisé dans le camp conservateur. C'est peut-être une des raisons d'ailleurs qui l'incite aussi à appuyer Édouard VIII contre Baldwin, qui n'est pas, ils sont du même parti, mais ils ont pas franchement les mêmes intérêts ni les mêmes amitiés, on va dire. Donc il y a ça aussi qui joue. Puis il pense connaître Édouard VIII, il voit en lui quelqu'un de charismatique, ce qui est vrai, qui a une parole aisée, ce qui est vrai également, mais il connaît pas tous les dessous de l'affaire, toutes les fragilités du roi, toutes ses failles, cette germanophilie galopante, il n'en a pas conscience, c'est ça. Et quand il va le réaliser, il va lutter farouchement contre le pouvoir de nuisance, justement, de celui qui est devenu le duc de Windsor, quand lui-même va devenir Premier ministre, bien évidemment. Il aura connaissance de tous les dossiers à ce moment-là. Et après-guerre, il va vouloir... Alors, il n'est plus lui au pouvoir après-guerre, mais son successeur travailliste, puis lui, quand il reviendra au pouvoir, vont tout faire, en effet, pour effacer les traces de ce qu'a fait, le duc de Windsor et de ce que voulait faire l'Allemagne avec lui. Ils ne vont pas tellement le faire pour lui... Ils vont surtout le faire pour préserver l'image de la famille royale, et pour préserver justement l'image de Georges VI, de la reine Élisabeth, puis ensuite de la très jeune Élisabeth II, qui ont été tout à fait exemplaires pendant la guerre, et qui ont justement fédéré derrière eux toute la Grande-Bretagne, qui ont donné du courage à tout le monde par leur courage à eux, justement, par le fait qu'ils sont restés sous les bombes, par les discours même de la toute jeune Élisabeth aux jeunes. Enfin, il y a vraiment eu une action psychologique extrêmement forte par la famille royale, et ça, il s'agit de le préserver et pas d'éviter de le salir par les agissements du duc de Windsor. Donc, ils essaient vraiment jusqu'au bout d'effacer ça.
1: Alors, pendant la guerre, le duc de Windsor est gouverneur des Bahamas. Un endroit d'ailleurs où il se rase un peu, il n'a pas l'air de beaucoup aimer.
0: Bon, il n'aime pas le climat et puis il trouve que c'est très ennuyeux en effet.
1: Ah, oui. Mais il a quand même des missions que le gouvernement britannique lui demande de faire du fait de cette position en avant pont vers l'Amérique.
0: Non, en fait ce que le gouvernement britannique souhaiterait, c'est qu'il ne fasse rien. Malheureusement il fait. Donc il va falloir faire avec justement et essayer de contrôler ses actions. Quand il va à Miami, c'est de façon assez malvenue. Il est très proche d'un certain Axel Wenner-Gren, qui est un milliardaire suédois assez proche lui-même de Göring, ce qui est quand même assez malvenu aussi, qu'on soupçonne fort d'agir au profit de l'Allemagne. Il se promène sur son yacht pour aller à Miami. Enfin, tout ça est absolument navrant. Et il faudra vraiment une action extrêmement forte des Britanniques pour arriver à le détacher de ce Wenner-Gren, tardivement, mais quand même ils vont y arriver. Et puis voilà, il va falloir ici que Churchill sévisse très fort et en même temps avec diplomatie, ce qui lui est parfois difficile, pour réussir à endiguer la volonté d'Edouard, du duc de Windsor, d'inviter l'Amérique à ne pas entrer en guerre. Donc ça vraiment, ça va être une lutte de tous les instants jusque tard dans l'année 41. Et puis après ça, ils vont réussir à le contrôler davantage. Je pense également qu'ils ont des informations qu'ils lui ont communiquées et qui vont le calmer. Parce que les services de renseignement ont fait leur œuvre également. Et c'est pour ça aussi qu'après la guerre, il va finalement accepter son exil. Les services britanniques savent beaucoup de choses sur lui et il va être obligé d'avoir une vie totalement déconnectée du réel, de façon définitive, d'une vie un petit peu vaine, de mondain, sans objet, qui va traîner de fête en fête jusqu'à la fin de ses jours.
1: Oui, c'est là où on le retrouve en France, parce qu'il a un bref Absolument. Passage en France après son abdication, puisqu'il se marie en France dans la propriété de Charles Bedeau.
0: Oui, Candé, au château de Candé.
1: Là, au château de Candé, où là, évidemment, les relations de cet homme doivent quand même beaucoup agiter, j'imagine, les services de renseignement et français et britanniques, parce que Bedeau, c'est quand même l'ami, pour le coup, de tous les grands dignitaires nazis.
0: C'est-à-dire que c'est l'ami de ses propres intérêts, comme c'est un homme d'affaires, c'est un chevalier d'industrie, c'est un aventurier en quelque sorte, Bedeau. Donc lui, il va renseigner l'Allemagne avec ce que lui dit son ami le duc de Windsor pour gagner les grâces du service du régime nazi et pour justement pouvoir ouvrir ses usines, pouvoir faire des bénéfices, etc. Je pense pas que c'est un grand politique, Bedeau, c'est vraiment un aventurier qui est prêt à tout pour faire fonctionner ses affaires.
1: Oui, mais on en parlait avant cette émission, c'est tout à fait le style de personnage qui devait être l'ami de Jean Luchaire. Quand on regarde le film Les Rayons et les Ombres, c'est exactement ce monde-là.
0: C'est probable, en effet.
1: Ce qui doit tourner, c'est les affaires. Et il faut que, par confort et par intérêt...
0: Et si même la guerre peut être une bonne opportunité, c'est parfait.
1: Oui, c'est ça. Mmh. Et donc après la guerre, les Windsor vont s'installer dans cet hôtel de Boulogne. Donc il deviendra la Villa Windsor à Boulogne.
0: Oui, quelques temps après la guerre, pas tout de suite.
1: Et ils vont mener après grande vie, ils ont un moulin.
0: Oui, ça c'est leur résidence de week-end, un moulin de Gif-sur-Yvette, absolument, où ils voient leurs amis Mosley, justement, puisqu'ils étaient très proches, ça aussi, ça faisait partie des problèmes. Quand il était prince héritier, il était très proche d'Oswald Mosley, qui était le fondateur de la British Union of Fascists, ce qui ne plaisait pas beaucoup au gouvernement, bien évidemment.
1: Bien sûr, oui. Et dont l'épouse était une nièce ou cousine de Churchill. Hein, les deux familles, sont parents.
0: Laquelle épouse Mitford? Mitford?
1: Les Mitford étaient parents de Churchill.
0: J'ignorais, mais...
1: Je ne sais plus par quel biais, mais en tout cas, ils sont parents. Le fils... Randolph, il s'appelle le fils de Churchill.
0: Oui.
1: Le fils de Churchill était un cousin, alors peut-être pas germain, hein, mais en tout cas des filles Mitford. Oui, c'est tout un monde. Hein. Jean d'Ormesson l'a très très bien romancé dans son livre Tous les hommes en sont fous, mais c'est tout un monde parisien de l'après-guerre qui va. Et alors, le duc de Windsor meurt en 1972,
0: oui.
1: Toujours marié
0: toujours.
1: À la duchesse de Windsor.
0: Elle a pris une peine à vie.
1: Ah oui. Et c'était, elle le vivait vraiment comme ça.
0: Oui.
1: Ah oui.
0: Oui. Elle était prisonnière de cet homme, oui.
1: Terrible,
0: et elle lui a fait payer très cher, parce qu'elle a été d'une cruauté totale avec lui jusqu'au bout.
1: Ah oui, vous racontez dans votre livre des scènes d'humiliation où on sent que les gens qui étaient témoins en étaient malades. C'était
0: extrêmement malaise. Ah oui, ouais,
1: c'est ouais. Vraiment terrible, hein, cette domination qu'elle...
0: dont lui avait besoin, et elle, ça l'a soulagée d'être prisonnière de cet homme. Ouais.
1: Ah oui. Et donc elle lui survit.
0: Elle lui survit jusqu'en 86, je crois. Elle mourra à 90 ans, mais totalement Alzheimer.
1: Ah oui. Et donc ils n'ont pas d'enfants, pas d'héritiers.
0: Non.
1: Et donc des biens dilapidés ou vendus.
0: Oui, ou qui vont aller à l'Institut Pasteur, je crois, en partie. Mais oui, après les collections sont vendues. Il y a peut-être des choses qui sont retournées à la famille royale, c'est possible. Mm-hmm. Ça, je vous avoue, je ne sais pas. C'était pas dans le.
1: Oui,
0: dans
1: oui, bien le, sûr. Non, mais on voit parfois dans certaines expositions ouais. des bijoux.
0: Bah, elle a été couverte de bijoux de façon incroyable.
1: Ouais. Merci beaucoup, Antoine Michelin, de cette heure passée en votre compagnie.
0: Merci à vous, Anne,
1: votre
0: merci
1: livre beaucoup. Opération Duc de Windsor ne parle pas que de bijoux, bien au contraire.
0: Non,
1: on est
0: non,
1: dans
0: non.
1: des sujets extrêmement.
0: Alors, c'est des bijoux révélateurs, autrement.
1: Extrêmement importants. Le prince, les nazis et les espions, les dossiers secrets enfin révélés aux éditions du Rocher. Merci beaucoup, chers auditeurs, et à mardi prochain. Au revoir.
0: Au revoir, Anne. Merci.

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1: Et nous rediffuserons cette émission demain matin à 4h. Restez avec nous surtout dans un instant, un extrait de la matinale Ligne Droite d'hier. Grand entretien avec Philippe Bigère. Sarkozy est-il en route vers la prison? 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
1: Et à suivre tout à l'heure à midi, le libre journal de la musique et de la culture dirigé par Didier Rochard, une émission en direct, un hommage à Franz Klida, pianiste international et surnommée Madame Liszt. Tout de suite, voici un extrait de la matinale Ligne Droite d'hier, grand entretien et débattons-en. Je vous souhaite une très bonne journée, vous écoutez Radio Courtoisie, il est 11h.
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3: Et Alexandre de Gazin nous a à nouveau rejoint. Alexandre, vous avez suivi ce procès Sarkozy, vous connaissez Philippe Bilger. Est-ce qu'il y a une question particulière que vous avez envie de poser à l'ancien magistrat?
4: En fait, effectivement, ce que j'entends Philippe Bilger dans ce que vous dites, c'est que vous récusez cette accusation sur laquelle tous les juges seraient rouges et que d'une certaine façon ce procès serait exclusivement politique. D'ailleurs, je crois qu'on a reçu à quelques reprises à cette antenne Pascal Pira qui a un discours sensiblement identique, en tout cas sur justement la nature de la politisation de la justice, qui est quelque chose de une tendance de fond, mais pas quelque chose qui se vérifie dans chaque circonstance, exactement. En revanche, ce qu'on a beaucoup entendu aussi justement sur les ondes des entreprises détenues par Monsieur Lagardère et Monsieur Bolloré, c'est que on avait l'impression que il y avait une idée sur laquelle c'était absolument honteux que des juges s'en viennent à condamner un président de la République, que c'était justement un procès qui était grave et que il s'agissait d'une persécution. Or, on observe d'un autre côté que de plus en plus de citoyens de leur côté réclament une justice populaire et a fortiori réclament la possibilité d'enfin faire condamner ceux qui quelque part ont si vous me passez l'expression, ont pourri le pays pendant quelques décennies. C'est-à-dire que c'est peut-être pas forcément pour de bonnes raisons, mais on a l'impression que peut-être que le procès de Nicolas Sarkozy est un symptôme de bonne santé démocratique. Qu'est-ce que vous en pensez?
5: Oui, alors j'ai évidemment j'ai tendance à aller dans votre sens. Moi, je considère que même si la France, j'ai essayé de le dire tout à l'heure, est fracturée, il y a le camp de l'idéologie, quelle qu'elle soit, qui a tendance évidemment à soutenir contre vents et marées, je dirais, celui ou celle qui est mise en cause judiciairement parce qu'on préfère évidemment plaider son innocence au nom de l'idéologie plutôt que de prendre acte de ce que le judiciaire apporte. Et de l'autre côté, vous avez en effet une série de citoyens qui, de manière, je crois, honnête, mais parfois un peu ignorante sur le rôle de la justice, souhaite que, évidemment, tous les politiques ou tous les privilégiés, pour aller vite, soient traités comme les autres. Mmh. Et pour ma part, j'ai toujours été frappé par la manière dont je ne parvenais pas forcément à convaincre lorsque je développais l'idée que, très naturellement, plus on a de pouvoir, plus on a de privilèges, quand la culpabilité est établie et démontrée, il est normal qu'alors la sanction soit à hauteur des responsabilités et du pouvoir qu'on a eu. Eh bien, je considère que ce que vous avez évoqué à la fin de votre question, c'est-à-dire une sorte de volonté du sentiment populaire de, comment dirais-je, de voir traiter un peu comme tout le monde les puissants, les privilégiés, les politiques, lorsque la culpabilité est établie, eh bien, me paraît aller dans le bon sens démocratique. Mais j'ajouterais, pour ne pas tomber dans ce que je reproche à la magistrature politisée, il faut que tout ça soit fait avec rectitude, honnêteté, mesure. Je trouve qu'il y a un progrès démocratique à l'idée de traduire des hommes ou des femmes politiques devant les tribunaux quand ils sont coupables, mais il faut le faire en respectant tout ce qu'une bonne justice doit imposer. Et parfois, on peut en douter.
3: Philippe Bilger, à propos de ce qu'une bonne justice doit imposer, donc il a eu cette idée d'une exécution provisoire avec le mandat de dépôt différé, et donc là, on sentait que le fait d'envoyer tout de suite Nicolas Sarkozy en prison, de faire en sorte qu'il soit effectivement montré rentrant dans la prison de la santé, était presque plus important que le jugement lui-même. Et d'ailleurs, à l'époque, vous avez dit que la case prison a eu un effet pervers. La discussion en fait sur l'exécution provisoire et donc la nécessité de cette exécution a complètement éclipsé la discussion sur la pertinence du jugement. Mmh. Et c'est quand même entre guillemets une espèce de satisfaction des magistrats qui se disent tiens tu te crois puissant de va tâter des yaourts en prison plutôt que de se dire voilà très bien il y a quand même peu de chances que Nicolas Sarkozy refasse affaire avec Nicolas Kadhafi
4: ou Omar Kadhafi
3: voilà les gens sont morts donc on peut y aller tranquille on n'est pas obligé de l'envoyer tout de suite en prison sinon quand même pour cette espèce de petite satisfaction
4: et ce qui donnait pardon prise d'ailleurs au discours opposé d'une certaine façon enfin pro Sarkozy
3: au discours victimaire
5: oui vous avez raison et
3: c'est normal je reprends vos propos Philippe Bilger
5: de l'époque j'approuvais évidemment le premier jugement même si je l'ai trouvé un peu frileux dans son argumentation, mais en effet, je contestais l'exécution provisoire qui a pu apparaître comme une forme de, le terme est un peu fort, mais je le maintiens, de législatisme judiciaire. Il n'était pas nécessaire, évidemment, d'envoyer de manière en quelque sorte préventive Nicolas Sarkozy en prison. Ça n'est pas un scandale absolu, compte tenu du caractère gravissime de l'affaire. Mais ça, comme vous le dites très bien, ça a dissimulé ce que le jugement, dans le fond, avait de pertinent. Et j'espère que cette exécution provisoire va disparaître de notre champ répressif, parce qu'évidemment, il y a quelque chose de choquant à l'idée de considérer comme acquise une vérité qui peut-être sera démentie par la procédure d'appel. Je vous rejoins totalement et ça n'était pas facile pour moi, de, par honnêteté en quelque sorte, de dénier l'utilité de l'exécution provisoire quand par ailleurs j'estimais que le jugement était injustement attaqué.
4: Philippe Bilger, un petit peu lié à ce point, je ne peux pas m'empêcher de faire le parallèle avec la condamnation de Marine Le Pen, dont le procès arrive également le mois prochain, et qui est elle aussi sous le coup d'une exécution provisoire. En fait, on a un petit peu de mal à comprendre dans quelles circonstances elle s'applique, parce que théoriquement, c'est parce qu'il y a un risque de récidive. Or, de la même façon que pour Nicolas Sarkozy, encore une fois, comme le disait Richard de Sèze, ne risque pas de reprendre de l'argent de Muammar Kadhafi s'il en a déjà pris, ni de se faire financer une campagne électorale. De la même façon, Marine Le Pen, on peut se permettre de douter qu'elle, de son côté, irait qu'elle irait justement aller chercher de nouveaux fonds européens pour refinancer une campagne présidentielle. En réalité, et comment expliquer cette utilisation de l'exécution provisoire par la justice sur ces cas très politiques et donc forcément très polémiques ?
5: D'abord, pardon de dénoncer ce poncif, l'exécution provisoire existe dans le vivier de la répression et donc, d'une certaine manière, la magistrature n'a pas à justifier l'utilisation de l'exécution provisoire comme si c'était une mesure illégitime. Deuxième élément, je ne rapprocherai pas, si vous me le permettez, absolument les deux exécutions provisoires. Mmh. Je pense que celle qui a concerné Marine Le Pen était véritablement un scandale politique plus qu'une erreur judiciaire. Parce que lorsque, à l'égard de Marine Le Pen, on indique qu'il faut absolument l'exécution provisoire pour éviter le scandale démocratique de sa présentation à la présidentielle, rappelez-vous la formule « l'ordre public serait troublé ». Là, il y a quelque chose qui s'avoue strictement partisan, et c'est un scandale. L'exécution provisoire pour Nicolas Sarkozy, à mon sens, elle n'était pas aussi scandaleuse. Elle pouvait être mieux justifiée, argumentée, mais je continue à penser que sur le plan du principe, l'exécution provisoire crée plus de problèmes, y compris à l'égard de la magistrature, qu'elle ne crée de protection pour la nécessaire répression. On peut considérer que l'affaire de Nicolas Sarkozy, en première instance, était extrêmement grave, sans être obligé de tomber dans cette répression immédiate, avant même l'appel, et qui a, d'une certaine manière, créé chez Nicolas Sarkozy, de mon point de vue, un certain nombre de maladresses qui, évidemment, ne pèseront pas officiellement dans l'élaboration de l'arrêt d'appel, hein, mais qui peuvent, se trouver de manière diffuse dans la conviction des juges. Le livre écrit tout de suite, vous voyez, un ensemble de médiatisation un peu vulgaire. Tout cela n'était pas le comportement, si j'avais été avocat, que j'aurais conseillé à Nicolas Sarkozy d'avoir tout de suite.
4: Est-ce qu'il est envisageable que Nicolas Sarkozy soit frappé d'une peine plus forte que celle dans son procès en première instance durant cet appel ?
5: Tout est possible. Tout est possible. Alors, encore une fois, si j'ai appris une chose de l'institution judiciaire, avec mes notamment plus de 20 ans à la Cour d'assises de Paris, c'est que l'imprévisible est quasiment la seule certitude qu'on a le droit de formuler. Il est évident que, quels que soient les comptes rendus remarquables des débats, et notamment, permettez-moi de le dire, j'ai beaucoup apprécié les comptes rendus de Laurent Valdiguier sur Marianne, mais tout peut arriver.

0: trompé par la défense de l'ancien président. Tout est possible. Les pronostics peuvent être faits, mais encore une fois, il y a un sens illimité pour une cour d'appel qui a brillamment présidé ce procès.
1: Philippe Bilger, voilà, il est 8h03, nous vous interrogeons sur le procès de Nicolas Sarkozy. Tout à l'heure, à 8h20, nous recevrons Éric Morillot pour parler de la commission à l'oncle. Je voudrais qu'on ouvre une parenthèse, si vous le permettez, par rapport à Nicolas Sarkozy, pour parler de Dominique de Villepin et de ces fameuses statuettes. D'ailleurs, j'ai l'impression que ce terme statuette est presque impropre par rapport à la réalité des objets qui lui ont été offerts, qui avaient l'air d'être un peu plus grands. Et donc, Dominique de Villepin a expliqué hier qu'il avait commis une erreur en acceptant des cadeaux lorsqu'il était au Quai d'Orsay. Et il a mis en avant deux choses. D'une part, qu'il y avait forcément une volonté de nuire de la part d'un proche de Nicolas Sarkozy. Donc, c'est l'avocat qui avait réussi à faire tomber François Fillon en parlant de ses costumes. Bon, il y en avait pour moins lourd de costumes qu'il y en a de statuettes, puisqu'il y en a pour 150 000 euros. Et là, il explique qu'il n'aurait pas dû accepter, mais qu'il n'y avait pas d'encadrement de ces situations à l'époque. C'est-à-dire, Dominique de Villepin, ce parangon de vertu, ce phénix d'intelligence, nous explique qu'en l'absence d'un règlement quelconque, le fait d'accepter un cadeau pendant qu'on est au Quai d'Orsay, de la part d'un avocat d'affaires qui est connu pour être un des rouages de la France-Afrique, voilà, puisqu'il n'y a pas de texte interne au Quai d'Orsay, où il n'y a vraiment aucune raison de ne pas accepter les cadeaux, qu'en pensez-vous ?
0: Eh bien, d'abord, Dominique de Villepin, je dirais sur le plan du fond politique, je ne dénie pas sa capacité de lyrisme flamboyant, mais il dénonce volontiers, il vitupère avec beaucoup de talent les insuffisances des autres, mais il ne nous donne jamais le bon mode d'emploi pour une politique qu'il souhaiterait. Ça, c'est le premier point. Sur le deuxième point, il a déjà l'habilité de reconnaître qu'au fond, il ne peut plus contester. Et deuxième et dernier élément, et là, vous le ciblez implicitement avec justesse, c'est le fait que même lorsqu'il n'y a pas d'encadrement, qu'il n'y a pas d'interdiction législative, où il y a tout de même, et ça, c'est une des plaies de la transgression éthique en France. Devrait y avoir tout de même de la part de chacun, surtout lorsqu'on est un poste aussi prestigieux que celui qu'occupait Dominique de Villepin, ce que j'appellerais une obligation de décence. Et il est évident que bien avant ce qu'interdit ou permet la loi, il doit y avoir de la part de chacun, et notamment, je le répète, d'un homme comme Dominique de Villepin, une sorte de réflexion intime qui aurait dû lui interdire par décence, par l'esthétique de la morale, en quelque sorte, de recevoir des cadeaux, même si celui qui a lancé la polémique, Robert Bourgi, n'est pas une personnalité dont on est obligé d'admirer les comportements successifs qui ont mis à mal aussi bien François Fillon qu'aujourd'hui Dominique de Villepin.
2: Philippe Bilger, il y a un point commun un petit peu entre toutes ces personnes, toutes ces institutions dont on parle, c'est que d'une certaine façon, on a un sentiment les citoyens français ont un sentiment tout de même d'irresponsabilité, dans le sens où des personnalités comme Dominique de Villepin effectivement ne se sentent pas particulièrement coupables visiblement et ne considèrent leur faute que en terme de conséquences politiques. D'une certaine façon, Nicolas Sarkozy continue à prôner son innocence totale et absolue, ce qui semble de plus en plus difficile à tenir. Et de manière générale, même l'institution judiciaire elle-même semble assez peu se remettre en question, à nouveau parce qu'elle n'a jamais de compte à rendre. En réalité, est-ce que c'est pas ça le problème dans le fond? C'est que toutes ces politiques, tous ces hauts magistrats n'ont jamais de compte à rendre.

0: Eh bien, alors les politiques, vous avez raison, on aboutit, je dirais, tout à l'heure, on évoquait la question du sentiment populaire majoritaire. Il y a quelque chose d'assez paradoxal, c'est le fait que sur le plan démocratique, je considère qu'on a un progrès, puisque de plus en plus les élites, lorsqu'elles ont fauté, sont mises en cause judiciairement, mais en même temps, ça ne semble pas interdire de manière ponctuelle les transgressions faites par tel ou tel. C'est le premier point. Et deuxième point, je vous rejoins, j'ai en quelque sorte pensé, parlé, écrit dans le désert depuis des années, parce que je pense que l'une des faiblesses de la magistrature dans son rapport avec l'opinion publique, c'est précisément que cette dernière a le sentiment que la magistrature n'a jamais à rendre compte de ses erreurs. Ça n'est pas totalement exact, puisque, vous le savez, il y a des procédures disciplinaires dont on parle peu au travers du Conseil supérieur de la magistrature, et il y a bien sûr les voies de recours par l'appel, le pourvoi en cassation, qui n'est pas une voie de recours, qui font que les erreurs juridiques d'un magistrat ou d'une collégialité peuvent être retoussées ou infirmées. Mais tout de même, il me semble que nous devrions aller vers un accroissement de la responsabilité du magistrat. Et pour ma part, j'aurais été partisan de, après une réflexion très approfondie, bien sûr, de considérer que dans la pratique judiciaire, il y a parfois des actes tellement aberrants de la part de tel ou tel magistrat qu'en réalité, il sortirait de l'exercice des voies de recours pour permettre de lui appliquer une responsabilité disciplinaire. Mmh. Je pense à des affaires criminelles que j'ai eues, à des décision de la chambre d'accusation où une personne condamnée deux fois pour des faits criminels est relâchée et 6 mois plus tard commet un massacre en série. Donc la responsabilité du magistrat devrait être élargie à des choses qui pourraient relever d'une pratique judiciaire tellement dévoyée qu'en réalité elle sortirait de la normalité pour permettre une appréciation disciplinaire. Mais j'ai le sentiment là-dessus, en tant qu'ancien magistrat, d'être à peu près le seul à penser ce que je viens de vous dire.
1: Alors, effectivement, peu d'anciens magistrats sont prêts à expliquer que les magistrats sont responsables. Donc, merci beaucoup de le dire. Là, évidemment, ce qui est encore plus regrettable, c'est que peu de magistrats ont l'impression de devoir rendre des comptes. Et même au contraire, on a vu là ces dernières années beaucoup de magistrats s'offusquer du fait qu'on demande des comptes et considérer que l'institution judiciaire est en fait totalement au-dessus de toutes les autres institutions, que le judiciaire est au-dessus du politique, il est au-dessus de l'exécutif, qu'il est au-dessus du législatif, qu'il est l'ultima ratio de la République, ce qui est absolument surprenant quand on voit la manière dont les jugements sont rendus. Revenons à Nicolas Sarkozy pendant les quelques minutes qui nous restent.
0: Si vous me permettez, pardonnez-moi une seconde, là-dessus, il y a le paradoxe absolu, à la fois de ce que vous venez d'évoquer comme le sentiment de supériorité de la magistrature, et en même temps, dans la quotidienneté médiatique, politique, j'ai trop souvent l'impression qu'une certaine magistrature est traînée dans la boue sans que ceux qui la représentent, évidemment je ne parle pas des syndicats politisés, aient envie de la défendre. Nous avons pour la première fois un grand garde des Sceaux, Gérald Darmanin, et qui lui-même a dit qu'il ne s'occupait pas trop du syndicalisme partisan. Il y a ce paradoxe qui oppose évidemment le sentiment que vous avez évoqué qui fait que en réalité la magistrature donne l'impression d'être supérieure à toutes les autres institutions et en même temps elle est vilipendée assez régulièrement et trop peu défendue.
1: Mais merci Philippe Bidger. Une dernière question qui exige une réponse rapide. Voilà, Nicolas Sarkozy va sans doute être condamné en appel. À votre avis, est-ce que c'est dans la nature du personnage ou c'est dans la nature de ce type de procès? Est-ce qu'il ira en cassation?
0: Tel que j'appréhende le parcours de Nicolas Sarkozy, je crois qu'il ira en cassation. D'abord, vous l'évoquez dans votre question, il va jusqu'au bout. Il va jusqu'au bout d'une dénégation, il va jusqu'au bout d'un refus d'admettre quelque décision judiciaire que ce soit, et il ira en cassation probablement. Et en même temps, je ne veux pas ravaler Nicolas Sarkozy au rang d'un justiciable ordinaire. Mais j'ai connu des accusés qui, en réalité, judiciairement contestaient et qui, beaucoup plus profondément, presque éthiquement, ne pouvaient pas admettre l'aveu de ce qu'ils avaient accompli. Je me demande quel serait aujourd'hui l'état psychologique et intellectuel de Nicolas Sarkozy s'il était obligé par une sorte de sincérité jusqu'au boutiste d'admettre la réalité de ce qui paraît l'accabler. Je crois qu'il y a des veines qui ont besoin à la fois de nier judiciairement et presque de contester pour leur propre sauvegarde humaine. Et c'est la faiblesse de penser que peut-être Nicolas Sarkozy se trouve dans cette situation-là.
1: Eh bien, merci beaucoup Philippe Bidger de nous avoir livré cette analyse. Évidemment, voilà, on attendra tous une dizaine de jours pour savoir ce qu'il en est, quelle est la nouvelle condamnation et bien sûr, quels seront les nouveaux... une nouvelle réaction du clan Sarkozy, de ses amis comme de ses ennemis, en fonction de ce que le procès fera sortir. Merci beaucoup et à bientôt sur Radio Courtoisie.
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1: Et donc Florian Philippot réunissait ses patriotes ce week-end. Benjamin Diesbach était sur place. Et juste après ce reportage, Éric Morillot viendra nous parler de son livre sur la commission à l'oncle.
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4: Que l'Union européenne aille au diable. Et c'est la France libre, éternelle, qui redeviendra le paradis sur Terre.
5: Ce 9 mai 2026, les pays membres de la communauté européenne célébraient la journée de l'Europe pour commémorer la déclaration de Robert Schuman du 9 mai 1950. Ce même jour, les partisans de Florian Philippot étaient réunis à Paris au pied de la statue de Jeanne d'Arc. Il ne s'agissait pas de fêter l'Europe, mais de faire la fête à l'Europe. Ce samedi 9 mai 2026, le peuple des Gilets jaunes, des réfractaires à la vaccination, des agriculteurs sacrifiés, communiaient dans la haine de l'Europe, devenue la Mecque du mondialisme fou. Alexandre, membre de la coordination rurale, était venu porter la voix des petits producteurs, ceux qui ne sont rien, destinés à disparaître.
6: Moi, je suis paysan entre Chartres et Orléans. On a une petite structure. Pour vous dire, du temps de mon arrière-grand-père, parce que ça fait la 7e génération qu'on est dans la ferme, du temps de mon arrière-grand-père, c'était la plus grosse ferme du village. Aujourd'hui, je suis la plus petite ferme du village. On fait essentiellement des céréales. Et vous voyez, du temps de mon arrière-grand-père, on faisait des moutons. On faisait des moutons, il y avait un élevage de 1000 moutons à la ferme, comme dans toutes les fermes de Beauce. Et aujourd'hui, il y a plus de moutons. Et à Rungis, toutes les semaines, il manque de carcasses de moutons. Et qu'est-ce qu'on fait? Eh bien, on les importe de la Nouvelle-Zélande. La France contribue, je crois, à 23 milliards d'euros à l'Europe et il en revient à peu près 9 au monde agricole. On peut tout à fait se passer de ça.
4: Frexit !
7: Frexit !
4: Frexit !
7: Frexit !
4: Mes chers amis, c'est tout l'accord Union européenne-Mercosur qu'on va mettre à la poubelle. Et c'est l'Union européenne elle-même qu'on mettra aux poubelles de l'histoire.
5: Au pied de la statue de Jeanne d'Arc, il y avait un vent de révolte par lequel soufflait le souvenir des grands soulèvements populaires. Révolte contre la vie chère, révolte contre une démocratie confisquée. Kamel, un Parisien, arborait une représentation du tableau d'Eugène Delacroix, la liberté guidant le peuple.
8: C'était la révolution de 1830, donc c'est quasiment il y a 200 ans, à 3 ans près, et on en est au même stade en fait. On est dépossédé de notre souveraineté. Alors le peuple a dit non en 2005, mais M. Sarkozy nous l'a fait à l'envers avec le Parlement, parce qu'il a eu une complicité. Et aujourd'hui, c'est plus possible. On voit ce qu'ils font de nos agriculteurs, ce qu'ils font aux animaux, c'est... ils ont violé le vivant. En fait, il faut prendre le pouvoir... Ben, la Constitution, ils ont beau signer tout traité qu'ils veulent, la Constitution, elle va au-dessus, et la Constitution, elle commence par dire que c'est le peuple qui est souverain. C'est pas Macron, c'est pas Ursula, c'est le peuple. Et le peuple, c'est nous. Sauf que si on dit rien, et ceux qu'on élit des gens pour nous représenter, mais ils nous représentent pas, donc on devrait les chasser.
4: Notre drapeau n'est pas européen. Notre drapeau, il est français. Et d'ailleurs, beaucoup de maires aujourd'hui, énormément, ont désobéi à la consigne gouvernementale de pavoiser le torchon bleu sur leur mairie. Ils l'ont au contraire retiré. Et en fait, des petits villages peuplés d'irréductibles gaulois réfractaires...
1: De nous avoir gratifié de ce reportage sur Florian Philippot, vous pourrez retrouver le reportage en intégralité sur la chaîne YouTube de Ligne Droite. Mais tout de suite, nous accueillons évidemment Éric Alloncle.
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1: C'est pas du tout Éric Alloncle, c'est Éric Morillon, voilà, qui nous parle de la commission Alloncle. Bonjour Éric Morillon.
9: Bonjour Richard de Sèze.
1: Voilà, vous êtes journaliste, vous êtes producteur des Incorrectibles, et surtout vous venez de produire, d'écrire, avec Michel Goldstein, ce livre tout à fait épatant, Les Intouchables de l'audiovisuel public, donc où vous avez suivi avec attention toutes les révélations de la commission Alloncle.
9: Exactement. Oui, j'ai pris l'initiative de produire, comme vous dites, ce livre, parce que c'est en effet au-delà d'un livre. On a été vraiment faire une démarche journalistique, on va dire plus 360, puisqu'on a été en effet voir pas mal de gens. On a au sein de ma chaîne YouTube interviewé pas mal de gens qui étaient concernés par cette commission d'enquête. Et puis évidemment, tout est parti de cette interview de, en effet, Charles Alloncle que j'ai effectuée en décembre dernier, où évidemment beaucoup de gens ont réagi parce qu'il a mis en cause directement Nagui. En laissant entendre que Nagui pouvait être l'animateur, en tout cas quelqu'un qui était parmi les personnes qui se seraient le plus enrichies sur le service public, qui en soi n'est pas condamnable. Je veux dire, il n'a pas volé son argent, on lui a donné. La question, c'est plutôt voilà, les gens qui ont décidé de lui attribuer autant d'émissions et de contrats. Et à la suite de ça, il y a eu un déferlement, mais absolument incroyable de haine, oui, on peut le dire, sur les réseaux sociaux. Mais là, pour le coup, moi, c'est pas les déferlements de haine dont parle Nagui qui m'ont interpellé, c'est plutôt à l'encontre de Charles Alloncle, justement. Donc, à la suite de ça, je me suis dit, mais comment il se peut qu'une caste, puisque c'est ce qu'on décrit, en effet, comme vous l'avez gentiment fait remarquer dans ce livre, au sein d'un premier chapitre assez édifiant, que j'encourage les auditeurs à lire. On a décrit ce qu'était la caste, et en effet, cette caste, eh bien, c'est ce groupe de personnes qui se sentent aussi, on va dire, agressées que, on va dire, oui, bousculées, dès lors qu'on leur pose simplement des questions, quoi. C'est avec l'argent du contribuable, donc je pense qu'on est légitime à leur poser des questions. Et donc, je me suis dit, est-ce qu'il n'y a pas d'autre chose qu'on nous cache pour qu'ils soient aussi susceptibles? Et c'est là que, en effet, j'ai rencontré Michel Goldstein et qu'on a eu l'idée d'écrire ce livre.
1: Voilà, parce que, effectivement, lorsqu'on a suivi cette commission absolument passionnante, notamment par la personnalité du rapporteur, la personnalité du président, la publicité qui a été donnée, on l'a suivi en direct avec passion, le nombre de questions ahurissantes qui étaient posées et des questions et les réponses qui étaient encore plus surprenantes, soit d'ailleurs je ne dirai rien, ou bien les cassettes ont disparu, les documents n'existent pas. On se dit que au-delà des chiffres, au-delà de la manière dont le salaire de Delphine Ornotte, les notes de frais au Majestic sont absolument stupéfiantes, le milliard donné à Media One, au-delà en fait de cet aspect financier y a un plus grand scandale en fait de l'audiovisuel public.
9: Ouais, merci de me poser cette question parce que c'est en effet la question qu'on m'a pas encore posée à laquelle j'aimerais répondre. Donc merci en effet de mettre ce point en avant. C'est que en effet, avec tout le respect que j'ai d'abord pour Charles Lalangue, d'abord. Petit correctif, enfin de ma part, au-delà même d'avoir eu envie d'écrire parce que les gens voilà nous cachaient peut-être des choses, on s'est dit aussi voilà que le rapport de Charles Lalangue qui fait près de 600 pages, que ça allait être très compliqué pour les gens de digérer 600 pages, donc on avait voulu aussi que ce travail, eh bien, il reste pour l'histoire entre guillemets, et donc on s'est dit voilà un peu moins de 200 pages avec les meilleurs moments pour que les gens voilà aient un résumé, on va dire efficace de la commission d'enquête, c'était important. Et puis alors en effet, vous l'avez dit, voilà le point sur lequel j'aimerais vraiment revenir, c'est qu'on a beaucoup parlé des dérives financières et ce qu'on a révélé, et là j'ose le dire avec Michel Goldstein parce qu'il n'y a pas beaucoup de gens qui l'avaient dit avant nous, c'est qu'il se cache derrière, et ça la commission d'enquête l'a pas tant que ça mis en avant, il y a un scandale bien plus grand qui touche l'audiovisuel public, c'est le détournement de sa mission originelle, à savoir créer du lien entre les Français, par justement une petite caste d'idéologues et de militants qui sont décidés à mener un véritable projet de rééducation du peuple français, un projet de rééducation woke, destiné à façonner une France conforme aux aspirations d'une petite caste donc dont Delphine Ernotte, présidente de France Télévisions, est aujourd'hui l'émanation. En clair, les médias de l'audiovisuel public sont devenus des médias, on ose le dire, d'opinion. Ils critiquent assez ces news de lettres, mais ils le sont bien plus. Des médias d'opinion qui appliquent un programme assumé par le numéro 2 de France Télévisions, Stéphane Sidbon-Gomez, qui même lors de son audition, c'était devant la commission le 29 décembre 2025, je cite ses mots de mémoire, « Vouloir vivre ensemble, cela commence par voir ensemble ». C'est assez édifiant. Donc autrement dit, pour vivre ensemble, comprendre vivre dans un monde progressiste woke sans frontières, sans souveraineté, et sans identité, il faut orienter les esprits dans ce sens. La mission de l'audiovisuel public consiste donc désormais, il faut bien que les auditeurs et les contribuables en aient conscience, avec leur argent, à promouvoir ce projet idéologique.
1: C'est presque terrifiant parce que, évidemment, cette mission n'est pas écrite en tant que telle, mais vous, votre analyse, c'est que c'est la mission qu'ils se sont donnée. Vous n'y allez pas un peu fort en expliquant que l'audiovisuel a changé de mission?
9: Absolument pas, non. Et outre les aveux d'ailleurs de Stéphane Sidbon-Gomez, Laurence Bloch, l'ancienne directrice de France Inter, de 2014-2022, a déclaré elle-même lors de son audition devant la commission, c'était le 5 février dernier, je la cite là encore, le progressisme, je ne l'ai pas tiré de mon chapeau, je l'ai sorti du cahier des charges. Donc Richard, faut bien que les auditeurs aient conscience que le cahier des charges, c'est un document qui est signé entre chaque média de l'audiovisuel public et l'État. Donc il existe donc bel et bien, voilà les aveux qu'on nous a fait et qui jusqu'à maintenant n'ont pas fait réagir, il existe donc bel et bien une consigne d'État qui vise à donner une coloration woke au contenu de l'audiovisuel public.
1: Alors, Laurence Bloch ne l'a pas démenti, et France Inter, d'ailleurs, fait partie de ces médias absolument caricaturaux à cet égard.
9: Oui, parce que lors des élections législatives, d'ailleurs, 2024, on l'avait vu, hein, des chroniqueurs, des présentateurs et des journalistes ont ouvertement appelé à voter contre le RN, et puis je parle même pas des humoristes, hein, ils ont revendiqué presque tous leur engagement à gauche. Alors, parmi les nombreux exemples, il y en a un que j'aimerais citer, enfin, parce que je suis obligé de le citer, même si, franchement, je le connaissais même pas avant de travailler sur ce sujet, il s'appelle Émeric Lompré, et lui-même, dans une chronique qui avait été diffusée le 21 octobre 2021, alors là je l'ai noté aussi, il déclarait, écoutez bien, c'est même pas édifiant parce que ce serait drôle, hein, à défaut d'en pleurer, voilà ce qu'il dit, merci les gens d'extrême droite d'avoir payé pour qu'on dise que vous êtes des gros cons, dans vos gueules les fachos. Voilà, donc dans un tel contexte, parler de neutralité idéologique relève franchement de la fiction.
1: Alors, dans votre enquête, évidemment, vous avez mené votre propre enquête, c'est ça qui est intéressant. C'est pas juste le compte-rendu de la commission Lalangue. Voilà, Michel Goldstein et vous avez
9: exactement
1: vous-même fait ce travail de journaliste et vous êtes tombé sur des documents tout à fait intéressants comme ce premier extrait audiovisuel que nous allons pouvoir entendre.
10: Il y a l'équilibre entre ce qu'on suppose être la gauche et ce qu'on suppose être la droite. Ça on peut le faire. Mais pour autant, il y a une autre notion, parce que là, droite-gauche, ça reste le bloc central. Donc est-ce qu'on... Ah ben oui, mais... Est-ce qu'on représente les idées de LFI aussi bien que les idées du bloc central? Est-ce qu'on représente les idées du Rassemblement National aussi bien que celles du bloc central? C'est une vraie question, en fait. Comment on fait avec les extrêmes des deux côtés?
1: Et donc ça, c'est une réunion des cadres de France Télévisions.
9: Exactement,
1: où l'une des responsables dit à Delphine Ernotte, en fait, visiblement, à part représenter le bloc central, autrement dit Macron, on représente pas grand-chose.
9: Mais ça, c'est absolument édifiant. Là aussi, d'ailleurs, merci d'avoir diffusé ce sonore. On en a eu beaucoup de sonores et de pièces qu'on nous a apportées, parce que ce qui est formidable, donc j'ai écrit ce livre avec Michel Goldstein. L'avantage, c'est que Michel Goldstein, c'est un ancien, enfin, il a travaillé 30 ans à France Télévisions, et donc il connaît toutes les arcanes du groupe. Donc ce livre, ce qui est formidable, c'est que je l'ai écrit moi avec mes yeux aussi d'observateur extérieur, mais on était avec quelqu'un de l'intérieur, et l'avantage qu'on a eu à faire ce travail ensemble, c'est qu'on a eu évidemment des informations à la fois de l'extérieur, beaucoup, mais aussi de l'intérieur. Alors on dévoile pas les sources qu'on a eues, mais comme vous l'avez relevé, voilà, on a eu, alors on a relevé à la veille de Cannes un élément incroyable, la facture du Majestic concernant, on en parlera peut-être un peu plus tard.
1: Et qui est à la fin, qui est à la fin du livre.
9: Annexe du livre qui est absolument édifiante et qui prouve qu'en gros, ils ont tous menti, mais ça j'ose le dire, comme des arracheurs de dents lors de cette commission d'enquête. Ils nous ont tous pris pour des perdreaux de l'année, et donc on met un peu les pendules à l'heure dans cet ouvrage. Et en effet, voilà, le sonore qu'on vient d'entendre, mais à première vue, on se dit, oh, c'est Delphine Ernotte. Alors c'est un sonore qui est, on va dire, entre guillemets, qui peut paraître pirate, mais qui est pas tant que ça, puisqu'en effet, elle s'adressait, ça s'appelle un webinaire, elle s'adressait aux quatre dirigeants, donc c'est assez régulier. Et donc, en effet, on a une source qui nous a dévoilé la plupart de ces webinaires, donc on a relevé plusieurs moments de ce webinaire au cours du livre. Et en effet, ce qu'on vient d'entendre, c'est qu'en gros, c'est aussi édifiant que simple. Delphine Ernotte nous dit, après quand même pas loin de, je vous dis, on en est à son troisième mandat, qu'elle sait pas gérer la pluralité sur son sur ses médias de service public. C'est-à-dire qu'en gros, elle dit, bah voilà, comment on fait? Est-ce qu'on invite les extrêmes, Mélenchon, Bardella? Comment on fait? Nous, c'est le bloc central. Donc elle est en train de nous dire que le référent, c'est le bloc central. Donc en gros, vous l'avez très bien résumé et compris, c'est le macronisme, qui est aujourd'hui minoritaire. Donc ça pose vraiment des questions sur un plan démocratique.
1: On va écouter encore un petit extrait, parce que c'était trop agréable.
10: Il y a l'équilibre entre ce qu'on suppose être la gauche et ce qu'on suppose être la droite. Ça on peut le faire.
11: C'était autant pour moi.
1: Donc le deuxième extrait.
10: Je pense qu'on n'a pas une variété de journalistes sur les plateaux qui représentent suffisamment la variété des opinions, des points de vue sur...
12: La manière dont tu le formules, je vois bien qu'il peut y avoir un problème puisqu'on doit être impartial.
10: Impartial, ça ne veut pas dire neutre. Impartial, ça ne veut pas dire neutre. Ça veut dire que tous les points de vue s'expriment. Donc c'est l'image du bateau avec la quille. C'est-à-dire que ça ne veut pas dire des gens... C'est pas un robinet d'eau tiède, le service public. Donc il faut accueillir, d'ailleurs, dans les hommes politiques, on a Jordan Bardella, Mélenchon, on a tout le monde. Donc peut-être que c'est vrai que dans les invités autres que les figures politiques, où là on a des comptes précis, il faut qu'on soit sans doute, et je vais revenir après sur comment on va travailler sur l'impartialité, il faut peut-être qu'on se dise qu'il faut qu'on élargisse un peu plus le spectre des invités journalistes ou invités tout court dans l'expression de leur point de vue.
1: Là, c'était tout à fait intéressant parce que Delphine Ernotte nous explique, ok, on est capable de recevoir les extrêmes, autrement dit les têtes d'affiche Mélenchon et Bardella, mais en revanche, dans les journalistes, pour le moment, les médias publics sont incapables de recevoir des journalistes qui ne soient pas au minimum du centre, voire à gauche. Et d'ailleurs, ce qui est fascinant, c'est que cette commission à l'oncle donc nous révèle d'abord une gabegie financière. Cette commission à l'oncle nous révèle, et vous y insistez dans votre livre, Les Intouchables de Dieuviel Public, vraiment un projet de caste progressiste qui tient à changer la France. Et au moment où le rapport sort, et même avant, tout le monde se met à pousser des cris d'orfraie, à piailler comme des poules qu'on arrose en disant « mais c'est absolument c'est un scandale, l'audiovisuel est parfaitement équitable, l'audiovisuel est parfaitement neutre, l'audiovisuel est parfaitement transparent ». Et la preuve, on vous propose que Jenny Bastier vienne, et à ce moment-là, l'intégralité des journalistes disent « il est hors de question que Jenny Bastier vienne ».
9: Oui, puis ce qui est encore plus dingue, merci de le souligner, que quand bien même Jenny Bastier viendrait, enfin, ça n'est que Jenny Bastier, c'est pas lui être désagréable que de dire ça.
1: Oui, non, c'est pas non plus...
9: C'est pas non plus, voilà.
1: Sarah Knafo...
9: Non, mais je veux dire, enfin, en nombre, c'est pas non plus, avec tout, en dépit de l'influence et des compétences de Jenny Bastier, c'est pas non plus, ça va pas révolutionner tout le service public que de faire venir Jenny Bastier au niveau de la pluralité.
1: Journaliste du Figaro. trop. Hein.
9: Exactement. Voilà, donc, on est un peu loin
1: de l'extrême droite quand même.
9: Voilà. faut pas aller trop loin non plus. Non, mais ce qu'elle dit, voilà, c'est ça qui est absolument dingue. C'est qu'elle découvre. Moi, ce que je trouve dingue, et je pense que je suis pas le seul, c'est qu'on a une personne meilleure. C'est normal parce que finalement, c'est ce qu'on dit. D'ailleurs, c'est selon nous, en infraction de la loi de 2013 qui stipulait que normalement, tout candidat à la présidence de France Télévisions devait avoir l'expérience dans les médias. Elle n'a à l'origine, il faut bien savoir ça, ce qu'on dit dans le livre, Delphine Ernotte a été portée au nu, voilà, pour pouvoir candidater et pour pouvoir être élue, mais elle n'avait aucune expérience dans les médias. Donc c'est quand même formidable, on est en 2026, je crois que ces enregistrements sont trahir de secret datent de fin 2025. Donc en 2025, Delphine Ernotte réalise tout d'un coup, peut-être que, ah oui, tiens, peut-être qu'il faudrait lui dire que le RN est à 35% dans les sondages et que peut-être il faudra envisager de ne pas avoir que des journalistes de gauche sur ces médias. Voilà, bon bah c'est bien au moment où elle dit ça. Voilà, on est donc je vous dis à un an et demi de la présidentielle. Voilà, bon. Voilà,
1: et sans la commission à l'oncle, une fois plus, c'est-à-dire on continuerait à être soumis à ce prétendu service public qui en fait est au service d'une caste et à cette prétendue neutralité qui en fait fait le jeu du centre et de la gauche. Comment s'illustre ce projet de rééducation du peuple dont vous parliez tout à l'heure?
9: Ça va très loin parce qu'en effet beaucoup de gens sont un peu voilà peut-être on va dire froissés de cet emploi de termes un peu forts, mais moi j'ose le dire avec Michel Goldstein, ça va très loin. Comment ça s'illustre? Par une volonté de pousser les Français à renier leur propre pays. Ça passe notamment par l'imprégnation wokiste de tous les types de programmes via l'imposition à de nombreux partenaires, donc en tant que partenaires producteurs, de clauses dites de diversité destinées à promouvoir le racialisme et la lutte contre les stéréotypes, voilà les termes employés. Mais il faut comprendre ce qui se cache réellement derrière cette formule. Sous couvert de lutter contre certains stéréotypes qui visent les minorités, justement, on en véhicule d'autres contre la majorité, que l'on pousse à se culpabiliser et à se renier. Il y a deux bons exemples qu'on a relevés. L'émission « Sommes-nous tous racistes ?» ça avait été diffusée en juin 2025. Ça en est une illustration frappante. Son message était parfaitement clair. La population française serait structurellement raciste en raison de préjugés inhérents à sa culture. Mais si la culture française est intrinsèquement raciste, alors cher Richard, je vous pose la question, eh ben, qu'est-ce qu'il faut faire? Il faut s'en débarrasser, il faut la renier. Même logique avec « Sommes-nous tous sexistes ?» c'était un autre titre de superbe émission. Derrière l'affichage de bons sentiments, c'est un message de culpabilisation et de repentance qui est diffusé. Le message final, c'est que le peuple français doit changer, qu'il doit se conformer aux normes du wokisme pour devenir moralement acceptable. Voilà des quelques exemples hein, parmi tant d'autres qui sont absolument édifiants. Je ne parle pas du remake des Trois Mousquetaires qui est un véritable navet. Enfin bref.
1: Mais sorti au cinéma et financé par France Télévisions.
9: Quand on dit chemin de croix, vous avez Bruno Guillon, ce grand intellectuel devant l'Internet, qui dit oui, oh, ça pourrait être un chemin de croissant ou un chemin d'étoile. Enfin, on est chez les fous, hein. Non, mais faut quand même en avoir conscience.
1: En tout cas, on sent une christianophobie marquée. L'un des curieux résultats de cette commission à Longue, c'est que avant même que le rapport ne soit rendu, Sébastien Lecornu, par exemple, et vous le citez dans votre livre, est obligé de prendre en compte ce que la commission sort. Et ce qui est fascinant, c'est que Charles Lalongue s'appuie sur les rapports de la Cour des comptes, qui d'habitude sont des pierres jetées dans un puits sans fond. Et donc, il y a un article comme quoi la Cour des comptes a dit qu'il fallait faire ceci ou cela, et rien ne se passe. Et là, comme Charles Lalongue passe sa vie à marteler les conclusions de la Cour des comptes, et notamment sur la dérive financière, Sébastien Lecornu dit « Dans un contexte de fortes contraintes pesant sur les dépenses publiques, etc., la Cour formule notamment des remarques sur le pilotage de certains frais de fonctionnement, modalités d'attribution de véhicules de fonction, donc, et là vous donnez les chiffres, c'est absolument délirant, donc les salaires des cadres, les voitures de fonction, les frais de taxi,
9: c'est majestique, donc c'est quand même formidable.
1: Les frais de taxi
9: 112 000 euros.
1: Qui se sont accrus de 36% entre 2019 et 2023, en partie du fait de l'inflation bien sûr, frais de mission élevés liés à l'activité de l'entreprise, mais reposant sur certains dispositifs qui pourraient être rationalisés et mieux planifiés. Comme c'est intéressant, on dirait, le politique est obligé, si j'ose dire, de prendre en compte la manière dont cette commission à l'oncle a choqué l'opinion publique.
9: Oui, enfin, de prendre en compte, on va le voir, justement, parce que c'est ce qui va nous amener à, justement, au plus important, c'est savoir ce qui va ressortir de cette commission d'enquête. Parce que moi, je me souviens d'une commission d'enquête qui avait été brillamment aussi menée il y a quelques années à l'Assemblée nationale, et dont d'ailleurs un ami commun, Didier Maistre, ancien président de Sud Radio, avait beaucoup parlé, qui concernait les conditions d'attribution d'une fréquence à une chaîne qui s'appelle Numéro 23 et qui avait été revendue pour près de 80 millions d'euros et qui avait fait la fortune de son créateur, alors que, voilà, c'était un robinet d'eau tiède, et bien la commission d'enquête précédente n'avait débouché absolument sur rien, alors que les conditions d'attribution de cette fréquence étaient pour le moins louches. Donc là, voilà, c'est ce qui va vraiment être important, c'est de voir ce qui va déboucher de cette commission d'enquête. Sébastien Lecornu, comme d'autres, font des petites déclarations pour dire qu'on va peut-être peindre un peu d'un côté, et puis finalement en blanc d'un côté, en noir de l'autre. Enfin bref, non. Moi, je suis pas du tout convaincu qu'à l'heure actuelle, les conclusions. Donc, comme vous dites, on va voir ce que le gouvernement actuel en tire. C'est plutôt en 2027 qu'il y a peut-être un espoir, s'il y a un changement radical de majorité, de peut-être s'emparer de ces conclusions. Mais nous, c'est là qu'on. D'ailleurs, si vous me le permettez, Richard, avant de terminer, j'aimerais apporter une petite distinction parce que la vertu, et on l'espère, de ce livre, c'est pas pour rien d'ailleurs qu'il est en tête des ventes. Donc vraiment, je tire mon chapeau aux gens qui à part vous, hein, et CNews, on a été invité, et Europe 1, on a été invité nulle part. Donc ça prouve quand même qu'il peut, malgré tout,
1: qu'il y a une vraie diversité. Nous ne faisons pas partie du groupe Bolloré.
9: Voilà, d'une part, et puis surtout, ça veut dire qu'en dépit de ça, arriver en tête des ventes deux jours seulement après la diffusion de ce livre, c'est quand même exceptionnel. On est en rupture de stock là dans tous les points de vente en France. Donc merci d'ailleurs au super travail de notre éditeur L'Artilleur. Voilà, ça c'est déjà quand même très encourageant. Et nous, on essaye un petit peu de se différencier. C'est pas parce que faire des conclusions pour dire telle chaîne doit fusionner avec une autre, c'est très bien, hein, il le faut, hein, encore une fois, chez Lustrail. Mais nous, on considère qu'il existe de facto déjà une privatisation de l'audiovisuel public par la CAS, donc, et ses relais woke. C'est pourquoi on réclame, à titre personnel, moi je suis pas à 100% pour la privatisation, donc ça peut surprendre, mais je suis pas pour qu'il y ait autant de médias de service public, mais je suis pas pour qu'il y ait une privatisation radicale, totale, comme le laisse entendre d'ailleurs Jordan Bardella s'il arrive au pouvoir, lapsus. Mais ce qu'on réclame, nous, c'est une véritable renationalisation, au contraire, de l'audiovisuel public. Ça passe par une mesure absolument décisive dont personne n'a parlé jusqu'à présent, la réécriture du cahier des charges. Voilà, les clauses actuelles, elles doivent être profondément revues. Il faut expurger toute trace de promotion du wokisme. Le service public doit revenir à ce qui constitue sa raison d'être, créer du lien entre les Français. Autrement dit, dans un contexte d'archipélisation croissante de la France et de montée en puissance des plateformes et des réseaux sociaux, le nouveau cahier des charges doit fixer des objectifs et des moyens qui permettront d'œuvrer à la continuité du pays et non à sa déconstruction. Voilà ce qu'on demande.
1: Alors, il nous reste à peine une minute. C'est bien, j'avais prévu 20 questions, mais on a c'est passé comme un éclair. Je voudrais souligner d'abord le côté drôle de votre livre, parce que la matière est sévère.
9: On a essayé d'écrire quelque chose d'agréable.
1: Nagui dénonce courageusement l'égyptophobie. Oui. Donc là, vous revenez sur les auditions de Nagui, ses messages sur Instagram. Et le titre m'avait absolument enchanté. Et il y a un autre passage qui est vraiment parfait, c'est le consensus institutionnel et son catéchiste Patrick Cohen, où vous revenez sur toutes les déclarations aberrantes de
9: Ah bah, il est formidable. Non, mais il devrait faire un one-man show, je pense.
1: Voilà. Alors, il y a une chose dont on n'a pas parlé, c'est que Alloncle nous a dit que, enfin, il a dit à tout le monde d'ailleurs, que la seule personne qu'on avait refusée en commission d'enquête était Caroline Lang. Pour vous, ça fait vraiment partie de ce comportement de caste?
9: Oui, tout à fait.
1: Alors, Caroline Lang, la fille de Jack.
9: Bien sûr, la fille de Jack Lang, c'est d'ailleurs un sujet sur lequel je travaille. On va dire, cette semaine, je reçois Carl Zero justement pour parler de cette affaire Epstein. Ça, on n'en a pas beaucoup entendu parler dans les médias. Donc, en effet, oui, c'est absolument édifiant. Alors bon, après, vous voyez, c'est là où j'essaie d'être quand même objectif. À titre personnel, je suis pas sûr que quand même Caroline Lang était forcément, enfin moi spontanément, quand je parle d'audiovisuel public, là faut quand même être raisonnable, je pense pas nécessairement à traiter tous les sujets, accessoirement le sujet donc de l'affaire Epstein ou de Caroline Lang, sinon déjà je suis assez, avec mon étiquette qu'on me colle, je vous dis, comme à vous, souvent d'extrême droite, dès qu'on sort du chemin, donc voilà, pour l'instant ça me suffit. Le complotisme, c'est une autre critique qu'on impute à des gens dès lors qu'ils sortent du chemin. C'est un sujet quand même extrêmement complexe, l'affaire Epstein, donc je suis pas sûr que ça aurait suffi. Voilà. Si on doit s'y atteler, il faudrait pas recevoir que Caroline Lang, il faudrait recevoir Jack Lang à nouveau.
1: Et ben voilà. merci de cette excellente programmation.
9: Merci beaucoup, Charles XVI. Merci beaucoup, Radio Courtoisie, à vos auditeurs. C'est en partie, je vous dis, grâce à, voilà, à ces petites graines qu'on sème à droite et à gauche, pour être pluraliste, qu'on est aujourd'hui en tête. Et merci.
1: Donc. Voilà. Voilà, donc Les Intouchables de l'audiovisuel public aux éditions de l'Artilleur. Merci surtout. Beaucoup Éric Morillo.
9: Merci beaucoup Richard Dessès.
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1: Et nous enchaînons avec Alice Meunier qui nous parle de mots.
13: Eh oui, chers auditeurs, bonjour. En 15 ans, un quart de nos mots ont disparu. Mais alors, qu'avons-nous perdu avec eux? Selon l'étude Sliding into Silence des chercheurs américains Valeria Pfeiffer et Mathias Mehl, notre volume quotidien de parole est passé d'environ 16 000 mots en 2005 à 12 700 en 2019. Un quart de notre parole évaporée. Nous parlons moins et avec moins de mots. Nous utilisons 338 mots de moins par jour qu'il y a 15 ans. Ces mots ne disparaissent pas brutalement. Ils s'éclipsent dans les petits moments de la journée. Demander son chemin à un passant est remplacé par le GPS, une conversation par un vocal, une phrase par un emoji. Autrement dit, nos mots disparaissent sans qu'on s'en aperçoive. Cependant, la parole structure la réalité. Un mot absent, c'est une nuance qu'on ne précise plus, une pensée qu'on ne peut plus exprimer. La disparition des mots, comme la méconnaissance de leur sens, interdit toute communication. Mais alors, quelles en sont les causes ? D'abord, les réseaux sociaux qui ont imposé un nouveau rapport au langage. Sur TikTok, Snapchat ou Instagram, ce qui compte, c'est la rapidité. Les formats courts tuent la formulation. Le vocabulaire fond doucement pendant que montent les abréviations comme OK, TKT, JPP. Fonctionnel, oui, mais qui écrase la parole personnelle. Les anglicismes accélèrent ce mouvement. Scroller, checker, booker. Le français emprunte massivement à l'anglais. Non pas pour combler un vide, mais par facilité. Chaque anglicisme assimilé chasse un mot français. La langue s'appauvrit, non pas faute de mots, mais faute de les utiliser. Mais qui porte la plus grande part de responsabilité? Eh bien, roulement de tambour, l'école. Alors oui, quand on relègue l'orthographe au rang d'obsession élitiste, quand on traite la grammaire comme une oppression, on ne modernise pas, on prive les élèves d'outils. Ne pas distinguer un participe passé d'un infinitif, ce n'est pas une question de style. C'est toute une logique de pensée qui vacille. Et le débat fait rage. En fin mars, le ministre Édouard Geoffrey demandait aux enseignants d'être plus exigeants en orthographe et en grammaire, dans toutes les matières. Bonne idée ? Apparemment non. C'est Cécile Duflot, l'ancienne patronne des écologistes, qui répond la première « L'orthographe, c'est pas une religion ». D'accord, mais l'orthographe n'a jamais prétendu l'être. C'est un ensemble de règles qui s'apprennent et qui donnent accès au trésor de la littérature française et à une conversation intelligible par tous. Geoffrey lui répond simplement « L'exigence scolaire, ce n'est pas un luxe élitiste, c'est un impératif démocratique. » Mais alors, qu'y a-t-il derrière la question des mots? Eh bien, le pouvoir. Un quart de notre parole disparue, c'est un quart de réflexion, d'imagination, d'opinion en moins. Wittgenstein l'avait dit, « Les limites de mon langage sont les limites de mon monde. » Dans un désert lexical, l'émotion brute prend le pouvoir. On ne démontre plus, on ressent. On ne débat plus, on s'indigne. On ne convainc plus, on bloque. Et quand on n'arrive plus à dire avec finesse ce qu'on pense, on cogne. La violence devient une substitution à la pauvreté du langage. Orwell l'avait anticipé dans 1984 avec la novlangue. Réduire le vocabulaire, c'est réduire la capacité à résister. Une langue appauvrie ne produit pas seulement de mauvais orateurs, elle produit des citoyens vulnérables. Les mots ne sont pas des ornements, ce sont des outils, des repères, des armes. La langue meurt quand on la laisse en mode avion. Une société sans mots est une société sans mémoire, et une société sans mémoire est une proie facile pour la servitude. Alors oui, il faut redonner des mots au sens pour ne pas réduire la langue à un utilitarisme immédiat et redonner des mots aux choses, aux impressions, aux opinions. Donc résistons à l'abrutissement par simplification pour défendre, par la richesse de notre langage, une idée exigeante de la liberté. Celle qui suppose l'effort de nommer, de comprendre et d'échanger.
1: Merci beaucoup, Alice.
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14: 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Il est 11h56. Dans un instant, le Libre Journal de la Musique et de la Culture, dirigé par Didier Rochard en direct, émission consacrée aujourd'hui à France Clida, pianiste internationale surnommée Madame Liszt.
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14: Bienvenue, si vous venez de nous rejoindre à l'écoute de Radio Courtoisie, la suite du programme d'aujourd'hui, mardi 12 mai. Nous sommes en semaine C de notre grille des émissions. À 13h30 tout à l'heure, notre pause musicale chanson française des origines à nos jours. À 14h, le Libre Journal de Michel de Rostolan. Trahi par les élites, la francophonie, vecteur historique de la puissance française dans le monde. 15h30, culture et politique, dirigée hier par Richard Haddad et Pierre Henry, Liban, Israël, Hezbollah. À 16h, une émission consacrée à Hermann dans Planche Casse-Zébule de Richard de Sèze. 16h30, le RC Mag de Jean-Étienne Poza. Pierre-Jean Chalençon, survivant du monde d'avant, le français sans filtre face au déclin. 17h, populaire, vous avez dit populaire, de Renaud Dourges, Franz Voyos-Boutrois, une existence au service de la musique, une émission rediffusée en hommage de cet artiste lyrique et directeur de collection disparu le 6 avril dernier. 17h30, Restons Courtois, dirigé aujourd'hui par Richard de Sèze, François Guéranger, Pierre-Marie Sève et Christophe Boutin pour cette question. Nunez et les juges font-ils régner la justice? À 19h30, le Libre Journal de la France Libre, dirigé par Henri Foucault en direct, l'état de la France, la situation internationale USA-Israël-Iran, un retour sur le rapport de Charles Alloncle. À 21h, la première partie de la matinale ligne droite d'aujourd'hui. Debout les Français, les Verts il y a 50 ans. Les Allemands nous volaient la victoire avec Laurent Martin Saint-Léon, fan de Saint-Étienne depuis 50 ans. 21h30, le Libre Journal de l'Occident dirigé par François-Xavier Jiquel. L'approche des mid-terms, où en est Donald Trump, avec Nicolas Conquer. Laurent Martin Saint-Léon, fan de Saint-Étienne... À l'approche des mi-termes, nous en est Donald Trump avec Nicolas Conquer, porte-parole des Républicains au Versailles, France. Et puis 23h, une heure avec Frédéric Chopin, c'est la soirée musicale proposée par Virginie. Tout de suite, voici en direct le Libre Journal de la Musique et de la Culture dirigé par Didier Rochard. Un hommage à Franz Clida, pianiste internationale surnommée Madame Liszt. Vous pouvez intervenir par téléphone au 01 46 51 00 85 ou par courrier électronique à courtoisie@rc.fr. Je vous souhaite une bonne journée. 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

0: Bonjour chers auditeurs, je suis ravi de vous retrouver en direct dans cette émission. Bonjour Eric.
1: Bonjour Didier, bonjour chers auditeurs.
0: Aujourd'hui, une émission qui va, comme à l'accoutumée, bien sûr, vous donner quelques annonces de concerts. On ne le répétera jamais assez, la musique se vit au concert. Absolument. Pour bénéficier de cette vibration, de cette harmonie magnifique de la musique. Le disque est magnifique aussi, il faut s'en servir, la radio étant... Et elle aussi extrêmement
1: surtout
0: utile.
1: Radio Courtoisie, très belle émission musicale.
0: Mais oui, puisqu'il y a des émissions musicales de très grande qualité. Je ne parle pas du Libre Journal de la culture et de la musique, bien évidemment, j'aurais honte. Mais il y a d'autres émissions qui sont de très grande qualité.
1: Mais
0: et
1: oui,
0: puis vous entendez, chers auditeurs, des enregistrements tout à fait intéressants. Donc...
1: Et également, on peut remercier beaucoup les réalisateurs, notamment Benoît et ses confrères, des plages musicales très agréables qu'ils nous proposent. Hein, souvent des petites intermèdes, mais c'est bien agréable que de la musique électronique, de la musique qui n'a pas de sens ni d'écriture, ce qui ne sont que des sons qu'on peut entendre dans de nombreuses chaînes, malheureusement, Radio Courtoisie a le souci de vous offrir toujours de belles plages musicales.
0: Ce que je préfère dénommer pour faire une distinction entre la grande et belle musique et l'autre, que j'appelle la bousique, ce qui est parfois... tout à fait justifié. Alors aujourd'hui, chers amis,
1: nous avons également, alors bien sûr, notre émission, sûr, qui est excellente.
0: Disons-le.
1: Il faut le dire. Mais également, le lundi soir, nous avons de 9h à, de 21h à 24h, de très bonnes émissions qui sont proposées par Virginie, d'une part, également, qui propose des émissions très intéressantes, et également Claudia. Et Claudia qui réalise en ce moment des émissions sur la musique à l'église de la Madeleine, qui est vraiment, outre un lieu de culte célèbre dans le monde entier, un endroit où beaucoup de visiteurs rentrent, puisque je crois que c'est une des églises les plus visitées avec Notre-Dame, le Sacré-Cœur. Il y a également de très nombreux concerts, et Claudia est en train de faire toute une série d'émissions qui a commencé hier et qui sont très bonnes. Donc, vous voyez, le lundi soir, entre Virginie et Claudia, eh bien, nous avons la chance d'avoir une soirée musicale
0: magnifique.
1: De 2h30, ce qui est quand même assez rare.
0: Tout à fait. Parfait. Alors aujourd'hui, nous allons donc, comme je le disais, vous donner, chers auditeurs, quelques petites annonces de concerts. Et puis, nous rendrons alors quelques réflexions musicales, parce que l'actualité musicale est assez riche, surtout dans des... Il faut avoir un peu d'humour, que voulez-vous. Vous allez voir, il y a quelques réflexions qui sont absolument inouïes. Donc, je vous en ferai part. Et puis, nous allons rendre un hommage, car le 17 mai 2012, donc ça fait déjà un bon petit moment, malheureusement, France Clida nous a quittés. Alors, pourquoi France Clida particulièrement? Mais d'abord, parce que c'est une artiste qui est connue dans le monde entier comme étant Madame Liszt. C'est Bernard Gavotti, le critique, qui l'avait qualifiée de cette façon, puisqu'elle avait reçu en 1956 le Grand Prix Franz Liszt à Budapest.
1: Oui.
0: Douée absolument d'une technique hors pair, naturellement, et puis d'une musicalité qui lui a permis de faire... De jouer avec les plus grands chefs d'orchestre, avec les plus grands orchestres, surnommée Madame Liszt, nous allons 2500 récitals, je crois, d'après sa fiche, ce qui est considérable, beaucoup d'artistes.
1: 2500, oui, ça.
0: Voilà, avec des programmes différents pratiquement à chaque fois.
1: Ça commence à compter, oui.
0: Bref. Et donc,
1: oui, très grand répertoire,
0: et puis très grand ami de Radio Courtoisie, puisqu'il n'y avait pas un concert donné à Paris ou dans les endroits où la radio émettait, il n'y avait pas un concert qui n'était pas dûment annoncé sur cette antenne, et en présence...
1: Avec la présence
0: de France Clida. Et puis j'associe évidemment son époux aussi, son mari, qui était le président de l'orchestre Pas de Loup.
1: Oui.
0: Et qui a fait énormément pour diffuser la musique de son épouse, naturellement, mais aussi en général, à travers les concerts Pas de Loup, à travers les concerts éducatifs, enfin, etc. Ce sont des gens qui ont vraiment œuvré pour la diffusion musicale.
1: C'était un très bon orchestre, Pas de Loup.
0: Très bon orchestre. Et puis Jean Gagnon, donc, qui a été l'époux de France Clida, qui a été président de cet orchestre et qui était un homme absolument charmant, de grande culture, très très très aimable au sens noble du terme. Voilà, c'est l'hommage que nous allons rendre à Franz Klida, décédé à 79 ans à Paris. Et puis, en toute fin d'émission, avant que Mélisande vienne nous raconter la jeunesse de Samson François, je vous proposerai d'entendre un tout petit document de quelques minutes à peine. Ce sont les dernières paroles de Franz Klida dans son dernier concert. C'est la dernière fois qu'elle a pris, qu'elle s'est produite en concert et qu'elle a pu s'exprimer devant son public, qui lui a fait une ovation naturellement. C'est tout à fait émouvant, c'est très mauvais techniquement, hein, je le dis tout de suite, ça n'est pas un enregistrement entre guillemets officiel, ça a été fait avec des moyens très succincts, mais c'était le 6 mars 2011, elle est décédée le 17 mai 2012, le 6 mars 2011, dernière production de Franz Klida, dernière apparition publique et dernier mot à son public, et vous allez voir tout à l'heure, c'est très émouvant, puisque dans l'état de santé très difficile où elle était, elle parle d'espérance, ce qui est quand même la plus belle chose. Alors, d'abord les annonces, cher Eric, pour que le public puisse se rendre au concert.
1: Trois annonces de concerts. Alors, tout d'abord, je reviens toujours sur les concerts de l'association Musique et Patrimoine, concerts de musique de chambre et de récital de piano aux Chandelles, en l'église Saint-Éphrem, 17 rue des Carmes à Paris 5e, donc métro Maubert Mutualité. Donc écoutez, ce sont des concerts de grande qualité, très réguliers, concerts de musique de chambre, concerts récital de piano, dans ce petit écrin qu'est l'église Saint-Éphrem, en plein centre de Paris, dans le 5e arrondissement. Ces concerts ont lieu pratiquement tous les jours. Je vous donne le numéro de téléphone pour les joindre, si vous vouliez réserver. Il est peut-être utile de s'assurer s'il y a de la place en Saint-Éphrem, parce que c'est une petite église avec une acoustique absolument remarquable, des concerts très intimistes, c'est bien agréable. Donc, vous pouvez joindre cette association Musique et Patrimoine au 01 42 50 96 18 01 42 50 96 18 ou les joindre tout simplement en tapant sur Google AMP concert au pluriel et vous tombez dessus AMP concert tout lié au pluriel. Voilà. Pourquoi ? Parce que d'abord les concerts ont lieu pas toujours à la même heure, ça dépend des soirs et de la disponibilité des interprètes qui sont en scène pour certains d'entre eux, donc effectivement. Vous assurez s'il y a de la place. Par ailleurs, je vous rappelle aussi les concerts par l'orchestre Les Violons de France et la soprano Cécile Bénard qui ont lieu très régulièrement en l'église de la Madeleine, située place de la Madeleine. Quand je dis très régulièrement, les prochains concerts auront lieu le jeudi 14 mai, c'est-à-dire après-demain, jour de l'Ascension, à 20h, après la messe du soir, qui finit vers 19h, et le vendredi 15 mai, le lendemain, un petit peu plus tôt, à 19h30. Et il y aura la présence de Frédéric Moreau comme violon solo, que nous avons eu la joie de recevoir à plusieurs reprises à Radio Courtoisie, et dont que nous aurons à l'émission prochaine, dans un mois, le 9 juin.
0: Oui.
1: Le 9 juin, avec son épouse Nyu, qui est coréenne, une très grande violoncelliste coréenne. Frédéric et Nyu vivant en grande partie à Séoul. Frédéric Moreau vient assez régulièrement en France. Donc, vous l'entendrez la prochaine fois. Je crois que ce sera une émission que nous avons préenregistrée. On va quand même prévenir les auditeurs. Bien. Donc, jeudi 14 et vendredi 15, cette semaine, à 20h et 19h30, avec l'orchestre Les Violons de France. Je voudrais vous rappeler également le prochain concert des dimanches musicaux, toujours en l'église de la Madeleine, qui aura lieu le dimanche 24 mai 2026 à 16h.
0: Nous serons le
1: jour de la Pentecôte. Un récital d'orgue par Marie-Bernadette Dufourcet. Marie-Bernadette Dufourcet jouera plusieurs œuvres. Ce sera un concert très intéressant. Elle jouera une de ses œuvres, pour commencer, du Saint-Saëns, Le Phébure Véli, César Franck, Jean Langlais et Naji Hakim. Naji Hakim, il faut d'abord préciser que Marie-Bernadette Dufourcet est l'épouse de Naji Hakim.
0: Absolument.
1: Voilà, pour commencer. Et Naji Hakim est un compositeur jeune qui a été le successeur de Daniel Roth aux grandes orgues de la basilique du Sacré-Cœur.
0: Voilà, élève d'Olivier Messiaen.
1: Élève d'Olivier Messiaen, et il a succédé ensuite à Olivier Messiaen.
0: Voilà.
1: À la tribune de la Trinité.
0: Et brillant élève d'Olivier Messiaen, puisque je crois qu'il a participé, je ne sais pas si c'est lui qui a fait l'intégrale de l'œuvre pour orgue d'Olivier Messiaen, ou il a participé en tout cas à cette intégrale.
1: Ah oui.
0: Mais ce sont des enregistrements que l'on trouve encore et qui sont tout à fait extraordinaires,
1: ah
0: tout
1: oui,
0: à fait
1: oui,
0: exceptionnels.
1: C'était un surdoué, enfin très jeune. Et alors il jouait, Daniel Roth me disait, il jouait nu-pied sur le pédalier, enfin nu-pied ou en chaussettes, enfin il retirait ses chaussures. Voilà, petite anecdote amusante, c'était dans sa jeunesse évidemment, voilà. Sachant que Naji Hakim, étant né en 1955, n'est pas si âgé que cela.
0: Non, enfin,
1: quand
0: voilà,
1: même,
0: on peut le dire.
1: Et je voudrais rappeler, enfin, pour terminer, que ce soir, nous en reparlerons peut-être tout à l'heure, aura lieu ce soir, mardi 12 mai, en l'église de la Madeleine, sera célébrée à 19h30 la messe solennelle de préparation du pèlerinage de Notre-Dame de Chrétienté.
0: Absolument.
1: Messe traditionnelle au maître-autel, n'est-ce pas, sous le retable de la Madeleine et des Anges, de Sainte-Marie-Madeleine,
0: oui,
1: et des Anges. Messe traditionnelle au maître-autel. Cette messe sera célébrée par monsieur l'abbé Jean de Massia, qui est l'aumônier général de Notre-Dame de Chrétienté. Cette messe sera célébrée par monsieur l'abbé Jean de Massia, qui est l'aumônier général de Notre-Dame de Chrétienté.

0: chrétienté pour cette messe traditionnelle à 19h30.
1: Voilà, et qui prépare le pèlerinage de Chartres, Paris-Chartres, qui se déroulera pendant le week-end de Pentecôte,
0: dont
1: bien sûr.
0: Vous vous occupez beaucoup, je crois.
1: Un peu. Voilà. On est très, très fidèles. Voilà.
0: Eh bien, voilà les annonces que je voulais vous faire.
1: Alors, j'ajoute une annonce, c'est un peu plus lointain, mais il faut retenir la date dès maintenant, un concert de musique du chœur de Saint-Nicolas, Saint-Nicolas du Chardonnay, bien sûr, et qui donnera deux concerts le samedi 30 mai à 20h et le dimanche 31 mai à 15h30 en l'église Saint-Nicolas du Chardonnay. Et c'est une œuvre tout à fait rarement jouée et tout à fait intéressante, puisque nous entendrons la messe de Saint-Christophe de Lotti.
0: Ah.
1: Et ce sont des œuvres qui sont d'une très haute élévation spirituelle et liturgique, naturellement. Et ce qui est très intéressant, c'est de redécouvrir ces milliers de messes qu'on a plus l'occasion d'entendre, parce que il faut un grand orchestre, il faut une chorale conséquente, et par conséquent, aujourd'hui, nous n'avons plus vraiment, les moyens, tout simplement, de développer.
0: Les moyens d'une
1: Il y a des associations qui reprennent les grandes œuvres en l'occurrence à Saint-Eugène d'ailleurs.
0: À Saint-Eugène,
1: et qui reprennent les grandes œuvres liturgiques.
0: Henri de Villiers, bien sûr.
1: Dans des conditions liturgiques et musicales optimum, si je puis m'exprimer ainsi. C'est-à-dire qu'on redécouvre les messes, pas simplement au concert, mais dans la cérémonie religieuse complète. Et ça, c'est extraordinaire.
0: Saint-Eugène a l'avantage, c'est une église qui a été construite au XIXe siècle et a de très grandes tribunes.
1: Oui.
0: Il y a un orgue magnifique déjà, deux orgues même, et des grandes tribunes qui permettent de mettre des chœurs et un orchestre.
1: Et un orchestre.
0: Voilà. Et nous avons, c'est pour ça, ça fait déjà la deuxième fois cette année que nous avons messe pour la Sainte-Cécile et pour le dimanche de Pâques.
1: Absolument. Alors, je le répète, donc, concert du chœur de Saint-Nicolas à Paris, le 30 et 31 mai, le 30 le samedi à 20h et le dimanche 31 à 15h30 en l'église Saint-Nicolas du Chardonnay qui se trouve rue des Bernardins, je ne sais plus.
0: Oui, 23
1: rue des Bernardins. Voilà. Et vous pouvez évidemment, c'est un concert gratuit, je le précise. N'arrivez pas trop en retard, car n'arrivez pas du tout en retard d'ailleurs, car étant donné que c'est un concert gratuit,
0: donc avec chœur et orchestre,
1: bien sûr. Les places ne sont pas réservées. Voilà. Alors après ces annonces, cher Eric, quelques réflexions. Alors celle-là, c'est
0: pertinente.
1: C'est celle qui vient de sortir. Elle est de ce matin. Enfin, en tout cas, je l'ai découverte ce matin. C'est assez particulier. Au cours d'une émission de télévisée politique diffusée le 6 mai 2026 en Italie, donc
0: en Italie, d'accord.
1: L'émission s'appelle L'aria che tira. Pardon, mon accent ne doit pas être très italien. Et alors une polémique s'est créée dans cette émission. Il faut le savoir. Puisque la polémique était née autour de l'invitation d'artistes russes à la Biennale de Venise. Vous savez que les artistes russes sont blacklistés, comme on dit, pardon, je mettrai mon euro dans le cochon, mais totalement depuis, évidemment, l'opération de Poutine. Pour critiquer la décision du président de l'événement, qui s'appelle Monsieur Pierangelo Botafuoco, et soutenir que la droite ne sait pas gérer la culture, une intellectuelle, forcément de gauche, puisque c'est une intellectuelle, qui s'appelle Mirella Seri, a exclamé, il n'y a pas d'autre mot, très sûr d'elle, que Wagner soutenait le nazisme, Wagner était financé par Hitler.
0: Ah, carrément, financé par Hitler. Oui, oui.
1: L'art est connecté à la politique, dit cette personne, ce qui est vrai, puisque c'est elle qui refuse la venue des artistes russes dans la Biennale. Donc, effectivement, l'art est connecté à la politique. Mais et en plus, elle reprend son interlocutrice, qui devait soutenir que les artistes russes sont des artistes comme les autres, etc., en disant « ne disons pas de bêtises ». Voilà, c'est quand même absolument fabuleux. Donc, Hitler... a été financé par Wagner

0: Non, Hitler finançait Wagner.
1: Voilà, Hitler finançait Wagner. Oui, le contraire pourrait être vrai, d'ailleurs, je suppose.
0: Oh, bah, je pense que c'était dans sa pensée, oui,
1: voilà,
0: cette dame.
1: Voilà, c'est un peu n'importe quoi, mais à partir du moment où c'est une intellectuelle de gauche qui le dit, vous savez, ce mensonge, c'est plus qu'une imprécision, finira par devenir une réalité. Oui, suffit de le répéter suffisamment.
0: Je comprends qu'on puisse émettre des avis, mais n'émettons pas d'erreurs aussi grossières et stupides.
1: Voilà. Enfin, c'est incroyable. Alors, évidemment, une petite mention spéciale pour notre président Macron, qui explique que la langue française n'est pas du tout en France. Hein, faut pas se tromper. C'est au Congo. Voilà. Ce qui arithmétiquement parlant, n'est pas totalement faux, puisqu'il y a beaucoup de locuteurs français en Afrique. Oui, par conséquent,
0: et certains Africains parlent très bien le français.
1: Mais bien sûr. Mais quant à dire que l'épicentre de la langue française est au Congo, il faudrait rappeler quelques notions de base à Monsieur Macron. Pourtant, lui qui a défendu la maison de Villers-Cotterêts et les archives qui s'y trouvent. Voilà. Et là, c'est peut-être le en même temps, d'ailleurs. Voilà. Je n'avais pas compris. J'avais sans doute pas compris cette nuance. Enfin, voilà. C'est comme d'habitude. On est un peu dans le n'importe quoi. Je ne vous signale même pas, parce que on sait pas trop ce qui se passe dans ce domaine-là, mais au Met Gala de 2026 aux États-Unis, Mel Gibson et Lisa Phillips sont arrivés en dénonçant naturellement toute l'affaire Epstein, et en particulier la robe tout à fait incroyable de Lisa Phillips, avec en gros, en anglais naturellement, une truth, la vérité, avec une représentation de l'île d'Epstein. Je le montre à Eric, qui n'en croit pas ses yeux, naturellement. L'île, voilà, avec la représentation et avec la nécessité de rendre justice aux victimes, et en donnant les noms des différentes personnalités du monde du spectacle et de la politique qui sont mouillées jusqu'au cou, pour ne pas dire... voilà. Alors, dernière réflexion, les vitraux de Notre-Dame. Il faut en parler un peu. Donc, contrairement, faisant fi des réflexions des institutions habilitées pour ce genre de choses, eh bien, le président Macron insiste pour que les vitraux de Claire Tabouret puissent figurer dans Notre-Dame. Donc, on enlève les vitraux de Viollet-le-Duc, et on va y mettre ses micros. Alors, ces vitraux. Alors, le problème, c'est que la Vierge Marie, sur ses vitraux, il y a une ressemblance assez relativement flagrante, d'ailleurs, je dois dire, quand on voit les trucs, une troublante ressemblance avec Suzanne Atkins. Alors, qui est Suzanne Atkins? Eh bien, c'est la prêtresse de la famille Manson. Et donc, la prêtresse de la famille Manson, alors il faut savoir que cette Atkins, donc, se réclamait elle-même fille de Satan, et que, je rappelle que c'est la représentation de la Vierge Marie au milieu des apôtres. Mais il y a une ressemblance assez flagrante avec cette prêtresse, donc, réputée prêtresse, Suzanne Atkins, qui est fille de Satan. Alors, dans le commentaire que j'ai pu lire, sous réserve de vérification peut-être, hein, je le précise, mais enfin, Claire Tabouret, donc la réalisatrice de ces vitraux, elle est française, mais elle vit à Los Angeles. Et elle vit dans le quartier chic de Los Feliz, celui qui est dominé par les fameuses lettres Hollywood, que l'on voit sur toutes les représentations de cette ville, dans ce quartier où, dans la nuit du 10 août 1969, Charles Manson, son bras droit Tex Watson et quatre autres membres de sa secte assassinent Leno et Rosemary LaBianca. La police retrouve Leno LaBianca étendu sur le sol du salon, la tête recouverte d'un masque doré maculé de sang. Ses mains sont liées dans son dos, une fourchette est plantée dans son torse. Le mot « War » guerre, est gravée dans sa peau. Elle a reçu 12 coups de couteau. Le corps de Rosemary Et dans la chambre, elle est elle aussi ligotée et à la tête recouverte également d'un masque doré. Elle a reçu 41 coups de couteau. Et dans la maison, les enquêteurs découvriront des inscriptions tracées avec du sang. La nuit précédente a eu lieu le carnage du 10-050 Cielo Drive à Los Angeles, perpétré sous les ordres de Charles Manson, par Tex Watson, Suzanne Atkins, la même, et deux autres femmes. Il y a eu 4 morts, totalisant 102 blessures à l'arme blanche. La dernière à mourir est l'actrice Sharon Tate, enceinte de 8 mois. Suzanne Atkins trempe sa main dans le sang de Sharon Tate et écrit le mot « pig »,« porc », sur le mur, pour faire croire à un attentat des Black Panthers. Les autorités sont tellement persuadées que les deux affaires sont sans rapport que sont nommées 2 équipes d'enquêteurs qui ne communiqueront pas entre elles. Il faudra attendre les confidences de Suzanne Atkins à ses co-détenus pour comprendre qu'il s'agissait de la même bande. Voilà, Suzanne Atkins se vantera d'avoir goûté le sang de Sharon Tate. Voici donc cette ressemblance troublante entre la représentation que Claire Tabouret donne de la Vierge Marie au milieu des apôtres, et le visage est effectivement très ressemblant. Je lis toutes ces informations sur le blog excellent de Yves Daoudal.
0: D'accord.
1: Vous tapez Yves Daoudal et vous tomberez sur ce blog. Les photos sont adjointes, par conséquent vous pourrez juger par vous-même de cette ressemblance ou non.
0: Oui,
1: voilà pour les glauques affaires.
0: C'est assez glauque, oui.
1: Voilà, qui concernent la culture, il faut le dire.
0: Notre-Dame n'a pas besoin de cela.
1: Voilà, celle que je préfère, c'est quand même que Richard Wagner était financé par Adolf Hitler.
0: Oui, nous sommes.
1: Voilà. Alors, je vous propose, chers auditeurs, cher Eric, je vous propose maintenant de passer à la chose la plus sérieuse de notre émission d'aujourd'hui, c'est-à-dire hommage que nous allons rendre à France Clida. Alors, voilà, je parlais du concert en direct tout à l'heure et de l'avantage d'avoir le disque pour se remémorer ces concerts. C'est le cas. France Clida a produit énormément de disques. France Clida était une artiste d'une grande fidélité à notre radio, on l'en remercie, mais aussi à sa maison de disques, puisqu'elle a quasiment tout enregistré chez Forlan.
0: Oui.
1: Donc une très grande fidélité, régularité chez Forlan, où elle a enregistré naturellement toutes les œuvres de Liszt dans une intégrale qui est absolument superbe. Elle a reçu d'ailleurs à ce titre le grand prix du disque de l'Académie Charles Cros. Mais elle a également enregistré, évidemment, pratiquement tout Chopin. Elle a enregistré Emmanuel Chabrier, Couperin, Albéniz, Granados. Elle enregistrera également l'intégrale de l'œuvre d'Éric Satie.
0: Donc, oui.
1: Un attachement à la musique française, avec une très belle sensibilité d'ailleurs, très, très, très française, voilà, disons le mot. Et elle sera adoubée à ce titre par Henri Sauguet, qui était l'élève et l'ami du compositeur. Née le 22 novembre 1932 à Nantes, France Clida est décédée le 17 mai 2012 à Paris, et nous lui rendons un vibrant hommage aujourd'hui. Vous allez entendre à l'instant la fantaisie hongroise, qui est un extrait malheureusement de la fantaisie hongroise, qui est une œuvre absolument magistrale. Ça fait partie de l'intégrale de l'œuvre de Liszt que France Clida a enregistrée.

0: Voilà, un extrait de cette fantaisie hongroise, pour piano et orchestre, bien sûr, qui est interprétée par Franz Klida dans son intégrale de Franz Liszt, et l'Orchestre symphonique de Radio-Télé Luxembourg sous la direction de Jean-Claude Casadesu.
1: Ah oui, très beau.
0: C'est une interprétation.
1: C'était un grand dirigeant chef d'orchestre.
0: Voilà.
1: Également. Oui, oui.
0: Donc voilà, Franz Klida dans Liszt, mais également Franz Klida dans Chopin. Alors, Franz Klida avait coutume de présenter ses concerts, et c'était toujours fait avec un esprit extrêmement vif, une pétillance dans le verbe et dans l'explication qu'elle pouvait donner en quelques minutes, naturellement. Elle nous faisait saisir à la fois l'aspect historique de la composition et puis surtout quelques éléments de ses choix d'interprétation. Et ça, c'était toujours absolument... rien que cette présentation était passionnante, en fait. C'était une femme d'une culture absolument immense. Elle connaissait tout évidemment de la vie des auteurs des compositeurs qu'elle interprétait, en particulier Franz Liszt. Elle avait une harmonie avec Franz Liszt tout à fait exceptionnelle, ce qui lui a valu d'ailleurs toutes les récompenses que l'on sait. Voilà.
1: Une personne qui était très solide en amitié, également en fidélité, que ce soit envers la musique ou envers ses amis. Et on sent un jeu de très grande solidité.
0: Ah bah,
1: vous avez entendu
0: une force inouïe pour une femme qui était quand même pas, n'avait pas une carrure de catcheuse, hein,
1: Non, mais elle avait une sonorité. La sonorité était mise par le corps, même pour les pièces. Alors,
0: on est bien d'accord.
1: D'autant plus pour un violoncelle ou les orchestres à cordes. Mais pour le piano, c'est quand même le corps physique qui donne la sonorité. Et elle a non seulement un jeu solide et puissant, mais en même temps extrêmement clair.
0: Oui.
1: On a pu s'en rendre compte avec l'interprétation que nous venons d'écouter
0: à
1: l'instant.
0: Absolument. Et elle s'est toujours, heureusement, entourée d'ingénieurs du son qui savaient aussi reproduire, parce que là, on est au disque, naturellement, qui savaient aussi reproduire toutes ces qualités de clarté de son, etc. Là, en l'occurrence, celui qu'on entendait, c'est Jean-Martial Golaz, qui a fait énormément d'enregistrements pour Franz Klida. Alors, nous allons passer avec un autre orchestre maintenant, si vous voulez bien, Chopin naturellement, parce que l'un ne va pas sans l'autre. Je parle de Liszt et de Chopin. Et là, il s'agit d'un disque que Franz Klida a enregistré avec l'Orchestre National Philharmonique de Varsovie. C'est une bonne idée, compte tenu de Chopin, avec Wojciech Michniewski à la direction. Et c'est un disque qui avait été préparé en 1991 par la coordination France-Pologne. Je le cite parce que vous allez entendre la prise de son est remarquable également. C'est Ivan Pastor, un musicien metteur en ondes, comme on dit, tout à fait remarquable, qui a fait cet enregistrement. Nous écoutons donc l'Allegro Vivace du concerto numéro 2 en fa mineur, opus 21, de Frédéric Chopin, interprété par Franz Klida.

0: Voilà, nous quittons Franz Klina dans Chopin, oui, à cette reprise du thème,
1: nous
0: dans cet Allegro.
1: Pris par cette interprétation, oui, j'avoue. Que...
0: Oui. Allegro vivace du deuxième concerto en fa mineur, opus 21. Alors, il faut savoir que Franz Klina était naturellement enseigné beaucoup, et elle avait des élèves que j'ai eu l'occasion d'assister à des classes de maîtres, comme on dit, les masterclass, c'est comme ça. Et elle avait des élèves japonaises, coréennes, etc. Beaucoup d'asiatiques. Et elle a donc fait énormément pour diffuser la musique européenne, Franz Liszt, Chopin, mais la musique française également, en Asie. Et il faut savoir que, alors, elle n'est pas la seule, bien sûr, beaucoup d'autres interprètes ont été joués en Chine, que voulez-vous, c'est comme ça, il y a des artistes, de la population, des mélomanes. Et ce qui est absolument remarquable, c'est qu'elle a participé donc à ce genre de déploiement de la musique occidentale en Asie, ce qui fait qu'aujourd'hui, nous avons des interprètes asiatiques qui sont de tout premier ordre, et qui reconnaissent eux-mêmes, d'ailleurs, je me souviens de discussions qu'on avait avec des élèves de Franz Klina, à l'école normale, par exemple, et des élèves qui reconnaissaient, qui avaient cette reconnaissance très profonde, d'abord de l'humanité de Franz Klina,
1: oui,
0: de l'accueil qu'elle pouvait leur prodiguer, etc. Et
1: très
0: puis,
1: simple, d'abord.
0: Et puis de cette façon de transmettre la musique occidentale, pas seulement française, et c'était tout à fait émouvant presque d'entendre ses élèves parler de Franz Klina. Je n'en ai pas retrouvé, je n'en ai pas rencontré après le décès de Franz Klina.
1: Elle émanait une joie de vivre, Franz Klina.
0: Mais totalement.
1: Et je vois même dans les stages, dans tout ça, c'était extraordinaire. Elle était heureuse et elle communiquait cette joie.
0: Voilà.
1: On était porté par cette joie de vivre qu'elle émanait.
0: Et évidemment, c'est tout un art pédagogique que de transmettre une tradition.
1: Oui.
0: Tradition d'interprétation qu'elle-même avait reçue d'ailleurs de ses propres professeurs. Elle avait été enseignée par Lazare Lévy, Émile Guilels,
1: ah oui,
0: ce qui n'est pas rien, Lélia Gousseau, oui, etc. Oui. Elle avait eu évidemment son premier prix de Paris, et elle enseignait donc à l'école normale avec beaucoup de déplacements au Japon. Elle a joué un peu dans le monde entier, mais beaucoup de classes de maîtres de cette façon. Oui. C'est une apôtre de la musique occidentale dans le monde entier.
1: Nous ressentons d'ailleurs dans son jeu un petit peu la puissance et la vélocité d'Émile Guilels, qui était extraordinaire.
0: Ah, complètement.
1: Tout à fait, on la ressent en faisant qu'elle a été un petit peu imprégnée par...
0: Mais bien sûr.
1: Et puis, génial pianiste.
0: Voilà, et puis quand on est... c'est valable pour tous les disciples, en quelque sorte, vis-à-vis du maître. Quand on est happé, oui, par cette brillance du professeur, on progresse 10 fois plus vite. Enfin, oui, je veux dire, il y a un appel d'air considérable, et Franz Klina en a bénéficié quand elle était élève, et elle en a fait largement bénéficier elle-même tous ses élèves, qui sont maintenant des pianistes internationaux dans le monde entier. Alors, je vous propose de revenir à Franz Liszt, parce que c'est quand même Madame Liszt, Franz Klina, et je vous propose d'entendre un Allegro con spretito en la mineur de Franz Liszt. Alors, Franz Liszt faisait énormément il s'est beaucoup inspiré d'autres partitions, et là, ce sont les 9 valses caprices d'après Franz Schubert. C'est une intégrale que Franz Klina avait donnée pour Forlan, toujours, et nous en écoutons la soirée numéro 6. C'est donc cet Allegro von Spretito.

0: Bon, nous quittons à regret la très élégante interprétation Franz Klida dans ses soirées de Vienne de Franz Liszt, 9 valses capris d'après Franz Schubert. Là, nous écoutions l'Allegro con Sprepito en la mineur. Alors, je signale que c'est un enregistrement qui a été fait en juin 98, au Centre culturel de la ville de Boulogne-Billancourt, avec un producteur, directeur de production, Yvan Pastor. Encore, fidélité à la direction artistique que voulait Franz Klida. Et puis peut-être un petit bémol sur la qualité du piano.
1: Ben, qui est un piano de concerto, c'est-à-dire un diapason très très haut, ça se ressent, pour pouvoir passer avec les cuivres.
0: Hein,
1: c'est ça le problème de ces pianos de concerto. Alors qui évidemment, en soliste, sont un petit peu durs à l'oreille. Mais écoutez, reconnaissons tout de même comment Franz Klida en a tiré parti.
0: Je trouve que c'est cette élégance dans l'interprétation qui est tout à fait remarquable. Voilà, alors nous allons poursuivre, si vous voulez bien, pour faire plaisir à Michel, qui est dans le secrétariat. Je ne sais pas si elle nous écoute.
1: Bonnes ondes,
0: et
1: Michel.
0: Puisqu'elle aime beaucoup, elle apprécie particulièrement les mazurkas de Frédéric Chopin, interprété bien sûr ici par Franz Klida. Nous en écouterons la mazurka opus 6, c'est la première, en fa dièse mineur. Et c'est un enregistrement, alors on va écouter le piano, là aussi, cher Eric, c'est un enregistrement réalisé au théâtre de Poissy en 1994. Et c'est toujours Yvan Pastor qui assure la direction artistique de cet enregistrement. Écoutons, régalons-nous encore avec Franz Klida dans ses mazurkas de Chopin.

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1: Chers auditeurs, vous écoutez le Libre Journal de la Musique et de la Culture, dirigé par Didier Rochard. Et aujourd'hui, nous faisons un hommage particulier à Franz Klida, en commémoration un petit peu de son rappel au Seigneur en 2012, n'est-ce pas, le 17 mai 2012. Voilà, nous allons poursuivre cette émission.
2: Voilà, alors en fait, les aléas du direct, chers amis, cher Eric, Mélisande vient de nous prévenir qu'elle était un peu coincée dans les métros parisiens. Par conséquent, on ne peut pas s'en réjouir. Elle viendra tout à l'heure, je vous rassure, mais avec peut-être un peu de retard. Alors, ce que je vous propose, nous allons terminer l'émission qui était prévue et puis nous allons nous régaler, poursuivre avec, en attendant Mélisande, poursuivre avec quelques pièces de Franz Klida et de Franz Liszt. Alors, le document que je vais vous faire entendre maintenant, c'est la dernière intervention, le dernier concert, le 6 mars 2011, dernier concert de Franz Klida, qui était déjà très très malade à ce moment-là, et qui avait fait, avec un public évidemment très fidèle, avec un public qui lui avait fait des ovations extraordinaires. On sentait bien que, malheureusement, Franz Klida était...
1: Concert avait lieu à Paris ?
2: Le concert avait lieu à Paris, au Musée Carnavalet.
1: Au Musée Carnavalet, d'accord.
2: Voilà, et ça avait été un concert brillantissime, comme d'habitude, les explications dont elle a... Et à la fin du concert, après avoir joué deux ou trois bis, Franz Klida, ce qui n'était pas son habitude, quand le concert est terminé, eh bien, a repris la parole, à peine une minute, et on sentait bien que c'était l'adieu au public, en quelque sorte. Alors, il se trouve que j'ai enregistré ce concert. Les conditions d'enregistrement n'étaient pas idéales, c'est le moins qu'on puisse dire. Par conséquent, c'est un document, vous allez tendre l'oreille. Il n'est pas de bonne qualité, quoi, en un mot, c'était pas prévu pour ça. Mais dans l'hommage que nous rendons à Franz Klida, je trouve que les dernières paroles de Franz Klida, qui ne pensait pas, évidemment, qui ne pouvait pas imaginer que c'était son dernier concert, et ses dernières paroles vis-à-vis de son public, qui était très fidèle. Nous écoutons ce tout petit extrait.
3: Je veux dire que j'ai été très touchée par votre accueil. Ce que je vis actuellement n'est pas facile. C'est justement des soirées comme cela que ça me donne le courage encore de continuer et de lutter contre ces manifestations d'une maladie qui fait des ravages de plus en plus. Mais j'ai la musique qui me permet beaucoup de choses, qui me permet l'espoir et sans espoir, vous venez. Merci.
2: Voilà, ce sont les dernières paroles en public de Franz Klida. Pour ma part, je ne l'ai plus jamais revu avant son décès. Et voilà, je trouve que c'est un hommage tout à fait émouvant.
1: Merci Didier de nous transmettre ce message.
2: Écoutez, voilà, c'est la providence qui fait que Franz Klida savait que pour le souvenir, je lui avais dit que j'enregistrais son concert, mais avec un petit appareil. Un enregistrement public, qui aurait pu donner lieu à une diffusion. Voilà, c'était juste pour le souvenir. Nous allons poursuivre avec Franz Liszt, naturellement, et Franz Klida. Et je vous propose d'entendre une œuvre qui est évidemment du grand répertoire de Franz Liszt, c'est la Mephisto Valse. C'est d'ailleurs assez paradoxal. Franz Liszt, qui avait reçu les ordres mineurs, a beaucoup composé pour la danse macabre, pour des Mephisto Valses, enfin, etc. Je ne sais pas quelle relation il avait avec le côté gauche, mais en tout cas, il a beaucoup composé. Alors, nous retrouvons l'Orchestre Symphonique de Radio-Télé Luxembourg sous la direction de Jean-Claude Cadastu, et c'est bien Franz Klida qui interprète cette Mephisto Valls, pardonnez-moi, un enregistrement qui a été fait à la Villa Louvigny à Luxembourg et en 1983.

0: ondes.
1: Voilà, chers auditeurs, je viens de m'apercevoir en relisant la plaquette du disque que c'est une version orchestre-sol. Voilà. Donc, vous n'entendrez pas Franz Klida dans cette Mephisto-Vals de 1858, mais c'est la raison pour laquelle on l'arrête à l'instant, mais oui. On retrouve Franz Klida, toujours sur le même enregistrement, mais dans la danse macabre, et là, nous sommes sûrs que cette paraphrase sur le dies irae, il y a bien un piano avec accompagnement d'orchestre, c'est bien précisé sur la partition de Franz Liszt. Voici donc Franz Klida, toujours avec l'Orchestre Symphonique de Radio-Télé Luxembourg, sous la direction de Jean-Claude Casadesus.

0: nous écoutions la sublime interprétation de Franz Klida dans cette danse macabre, donc interprétée avec l'Orchestre symphonique de Radio-Télé Luxembourg et sous la direction de Jean-Claude Casadesus. Et nous avons la très grande joie d'accueillir au finish Mélisande qui nous arrive épuisée de son voyage.
1: De mon épopée dans le métro.
0: Bon, voilà. Alors,
1: je m'aplatis en désolation, en excuses, en tout ce que vous voulez, mais voilà. Alors, j'y peux rien.
0: Je ne révélerai rien sur les anniversaires, sauf que c'était l'anniversaire. On aurait pu fêter l'anniversaire de Samson François.
2: De Samson François le 18 mai.
1: Le 18 mai 1924.
2: 1924. Alors, comme Pierre Cochereau, ils étaient de la même année.
1: Oui, je propose aux auditeurs de se retrouver avec Samson François pour rendre un hommage à Samson François, pourquoi pas.
0: Voilà. Mais bah, ce sera le 9 juin.
1: Il aurait
0: le
1: eu 102 ans.
0: 102 ans, il aurait eu. Oui.
1: C'est un contemporain de Franz Klida.
0: De Franz Klida, tout à fait. Franz Klida qui était né en 1932.
1: Ah, 32, donc 8 ans d'écart.
0: Voilà, au téléphone, chère Mélisande, je vous avais dit.
1: Oui, vous l'avez vieilli de
0: 1930, mais c'était 32. Voilà.
2: Mais le 7 mai, c'était l'anniversaire
1: de
2: Mélisande.
0: Chers amis, restons dans notre. Voilà, mais enfin, très joyeux anniversaire,
1: Mélisande. Merci,
0: anniversaire,
1: je suis tellement désolée de ne pas avoir fait mon émission, ça me fait mal au cœur. Hein,
0: mortifié, Mélisande. Eh bien, écoutez, pour soulager votre douleur, on va écouter Frédéric Chopin, si vous le voulez bien, toujours avec Franz Klida, naturellement, ce qui nous permettra d'attendre patiemment la prochaine émission. Je vous propose d'entendre l'Allegro Maestoso du premier concerto en mi mineur, opus 11. Interprété toujours chez Forlan, hein, la fidélité de Franz Klida avec son label discographique, c'est l'Orchestre National Philharmonique de Varsovie sous la direction de Wojciech Michniewski.

0: Voilà, nous quittons Chopin, nous quittons Franz Liszt, nous quittons Franz Klida. Et on aura l'occasion de la réécouter au disque, naturellement. C'est ça qui est merveilleux aujourd'hui.
1: Avec plaisir.
0: Grâce à la technique,
1: oui,
0: on peut se replonger dans les interprétations, même des personnes qui nous ont quittés, malheureusement.
1: Le mois prochain, donc le 9 juin, nous aurons bien sûr Mélisande qui va évoquer
0: Sanson François,
1: et nous aurons Frédéric et Agnew Moreau en première partie.
0: Voilà. Merci, chers auditeurs, pour votre attention. Merci
1: Mélisande.
0: Pour votre message.
1: Merci
0: Mélisande.
2: Merci,
0: mon
2: Dieu.
0: Merci Didier. Dans 4 semaines.
1: Merci beaucoup.
3: 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Nous rediffuserons ce Libre Journal à minuit. À 14h tout à l'heure, le Libre Journal de Michel de Rostelon, l'émission d'hier midi, trahi par les élites, la francophonie, vecteur historique de la puissance française dans le monde. Et dans un instant, notre pause musicale, chanson française.
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3: C'est Benoît, voici la pause musicale. Chanson française des origines à nos jours, comme chaque jour du lundi au samedi à 13h30. Aujourd'hui, Joséphine Baker avec Olélé Oléla. Je connais des baisers de Fernandel, Edith Piaf dans C'était une histoire d'amour, mais la tendre chanson de Roger Gerlet, Marie-Josée et son paradis perdu, Loin des guitares interprété par Tino Rossi, Redaker dans Soir de pluie. Nous terminerons avec Luis Mariano et France Aubert dans leur rendez-vous au clair de lune et tout de suite 1932 à Libère, un extrait du film Il est charmant, voici Histoire de voir. Il est 13h30.
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0: Vous avez bien sûr reconnu un extrait de La Belle de Cadix de 1945. C'était Luis Mariano et France Aubert pour le rendez-vous au clair de lune.
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0: Aujourd'hui, nous avons commencé avec Alibert, histoire de voir, Olélé Olélé de Joséphine Baker, Fernandelle ensuite, dans Je connais des baisers. C'était une histoire d'amour d'Edith Piaf, Roger Gerlet dans Mais la tendre chanson, Le paradis perdu de Marie-Josée, Tino Rossi, Loin des guitares, Le soir de pluie par Ed Acker et Luis Mariano et France Aubert dans le rendez-vous au clair de lune. Je vous donne rendez-vous demain à 13h30 pour la prochaine pause musicale chanson française des origines à nos jours. Dans un instant, le libre journal de Michel de Rostolan, l'émission d'hier trahie par les élites, c'est la francophonie, vecteur historique de la puissance française dans le monde.
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0: Aujourd'hui, mardi 12 mai, nous sommes en semaine C2, notre grille des émissions. La suite du programme, 15h30, tout à l'heure, culture et politique de Richard Haddad et Pierre Henry, émission sur le Liban, Israël et le Hezbollah. 16h, planche case et bulle de Richard de 16, intitulé Herman. 16h30, le RC Mag de Jean-Étienne Poza, Pierre-Jean Chalençon, suivant le monde d'avant, un Français sans filtre face au déclin. 17h, populaire, vous avez dit populaire de Renaud 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Nunez et les juges font-ils régner la justice? 19h30, le libre journal de la France Libre, dirigé en direct par Henri Foucrou et l'État de la France, la situation internationale, USA, Israël, Iran, et le retour sur le rapport de Charles Aloncle. 21h, la première partie de la matinale ligne droite d'aujourd'hui, debout les Français, les Verts il y a 50 ans, les Allemands nous volaient la victoire 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Tout de suite, voici la rediffusion du libre journal de Michel de Rostolan, l'émission d'hier. Bon après-midi sur Radio Courtoisie, les 14h.
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0: chers auditeurs et contributeurs de Radio Courtoisie, bonjour, heureux de vous retrouver. J'ai choisi de vous offrir aujourd'hui une émission en relation avec la défense de la langue française. Et le thème de cette émission est le suivant, trahie par les élites, la francophonie, vecteur historique de la puissance française dans le monde. Et pour traiter d'un sujet aussi vaste, j'ai le plaisir d'accueillir dans ce studio Anne Brassier, écrivain et critique littéraire et ancienne patronne d'émission à Radio Courtoisie.
1: Bonjour chers amis de TV.
0: Monsieur l'ambassadeur Albert Salon, président fondateur du Haut Conseil international de la langue française.
2: Et de la francophonie.
0: Et Pierre-Luc Farret, écrivain et délégué général de la Société française de géopolitique, et Jean Larmande, secrétaire général du Cercle Renaissance et de la Société française de géopolitique. Et puis, bien sûr, vous le savez, comme d'habitude, mon invité permanent, vous le connaissez, il s'appelle Jean de La Fontaine. Et comme j'ai le grand plaisir d'accueillir aujourd'hui Anne Brassier, c'est un petit peu une complicité que nous avons entre nous. Chaque fois que je l'invite et qu'elle accepte de venir de répondre favorablement à mon invitation, je lui demande, compte tenu de sa voix qui est tout à fait appréciée par les auditeurs de Radio Courtoisie, je lui demande de lire cette fable de La Fontaine. Nous avons retenu aujourd'hui l'avantage de la science. La fable qui s'intitule L'avantage de la science. Anne, à vous la parole.
1: Entre deux bourgeois d'une ville s'émut jadis un différent. L'un était pauvre mais habile, l'autre riche mais ignorant. Celui-ci, sur son concurrent, voulait emporter l'avantage, prétendait que tout homme sage était tenu de l'honorer. C'était tout homme sot, car pourquoi révérer des biens dépourvus de mérite ? La raison m'en semble petite. « Mon ami, disait-il souvent au savant, vous vous croyez considérable, mais dites-moi, tenez-vous table, que sert à vos pareils de lire incessamment ? Ils sont toujours logés à la troisième chambre, vêtus au mois de juin comme au mois de décembre, ayant pour tout laquais leur ombre seulement. La République a bien affaire de gens qui ne dépensent rien. » Je ne sais d'homme nécessaire que celui dont le luxe épand beaucoup de biens. Nous en usons, Dieu sait, notre plaisir occupe l'artisan, le vendeur, celui qui fait la jupe et celle qui la porte. Et vous qui dédiez à messieurs les gens de finance de méchants livres bien payés. Ces mots remplis d'impertinence eurent le sort qu'ils méritaient. L'homme lettré se tut. Il avait trop à dire. La guerre le vengea bien mieux qu'une satire. Mars détruisit le lieu que nos gens habitaient. L'un et l'autre quitta sa ville. L'ignorant resta sans asile. Il reçut partout des mépris. L'autre reçut partout quelques faveurs nouvelles. Cela décida leur querelle. Laissez dire les sots. Le savoir a son prix.
0: Merci, charmante
3: dit,
0: Anne, c'est parfait.
1: Et c'est une actualité merveilleuse.
0: Absolument.
1: La République dépense.
0: Absolument, absolument. Alors, avant que de commencer par mon premier invité, qui est Monsieur l'ambassadeur Salon, je vais demander à Jean Larmande, qui a une annonce à faire, et puis je vais vous donner quelques informations supplémentaires en début d'émission. Jean Larmande.
4: Oui. Bonjour, chers auditeurs. Je vais vous inviter à une conférence qui se tiendra le samedi 30 mai après-midi à 14h30 dans Paris au Centre Jouffroy au nom du Cercle Algérianiste de la région parisienne. Cette conférence sera donnée par Monsieur Vétillard, qui est né en Algérie, qui était médecin, etc., qui a écrit beaucoup sur l'histoire de l'Algérie récente. Et le thème de sa conférence, c'est l'islam, moteur de l'action du FLN dans la guerre d'Algérie. Et je pense que ce thème de conférence est tout à fait d'actualité, non pas à propos de la guerre d'Algérie, mais à propos de la mémoire. Et on dit toujours que quand tu ne sais pas où tu vas, regarde d'où tu viens. Et là, regardons d'où nous venons pour savoir où on va aller.
0: Eh bien, merci.
4: Et donc, ou bien vous me téléphonez au 06 07 34 09 60, Jean Larmande, ou bien vous envoyez un message à mariejosette.cota, C-O-T-A, Donc Marie-Josette en un seul mot, point Clota, @bboxbbox.fr.
0: Merci Jean Larmande. Alors deux autres annonces de réunion, deux autres informations. D'une part, Anne Brassier, que vous avez eu le plaisir d'écouter à l'instant, va publier incessamment un ouvrage qui s'intitule « Lettres à mes petites filles », ouvrage préfacé par Guillaume de Thieulois. « Lettres à mes petites filles », cela va paraître dans quelques jours, je crois.
1: C'est déjà sur le site. Et la maison d'édition, c'est The Book Edition. C'est dommage que ce soit en français, en anglais.
0: Oui, oui.
1: Mais ils sont tout à fait français. Je ne sais pas ce qu'il leur a pris.
0: Bon.
1: Ils ne lisent pas vos associations, défense, avenir de la langue française. C'est tout.
0: Alors, une autre information. Nous allons parler avec l'ambassadeur Salon, qui a eu d'éminentes responsabilités dans le domaine de la francophonie. Je reçois également une information d'une autre association qui s'intitule Francophonie Force Oblige, dont je donne les coordonnées et qui a pour objet la défense de la langue française et de la francophonie. Donc, Francophonie Force Oblige, 345 rue de la Mairie, 60-400 Appilly, A2PI2LY, dans l'Oise. Voilà.
1: C'est une association.
0: Par Alain Ripaud, auteur et conférencier, président de Francophonie Force Oblige.
1: C'est une association, c'est la nouvelle née.
0: Oui.
1: Et elle est très combative, elle est très, très active.
0: Et puis avant de passer la parole à monsieur l'ambassadeur Albert Salon, que j'ai le plaisir d'accueillir dans ce studio qui lui est familier, puisqu'il est patron d'émission également à Radio Courtoisie, je voudrais déclarer l'ouverture de la chasse. L'ouverture de la chasse, autrefois on chassait le gaspille, moi j'invite avec Radio Courtoisie, j'invite à faire la chasse aux celles et ceux. Ça devient absolument insupportable, ce délire celles et ceux qui pullulent dans la bouche du président Macron notamment, et de bien d'autres personnes. Ce celles et ceux devient insupportable et marque l'incompétence, la non-connaissance de la langue française. Mais je me tourne vers monsieur l'ambassadeur.
4: Attendez, vous permettez, je voudrais juste oui. une chose. C'est qu'il faudrait modifier ça pour y rajouter les lesbiens et autres
1: choses.
4: Ils sont brimés là-dedans, on ne parle pas d'eux.
0: Absolument, absolument, tout à fait, oui, absolument. Cette déclaration, cette ouverture de la chasse contre les celles et ceux, qu'en pensez-vous, monsieur l'ambassadeur ?
2: L'ouverture de la chasse. Écoutez, il ne faut pas seulement faire la chasse aux mots qui sont anglais ou qui sont traduits ou qui sont mal traduits, etc. Nous sommes en face, à l'heure actuelle, d'une véritable offensive qui prend une ampleur considérable depuis un certain nombre d'années. C'est une offensive organisée,
0: délibérée,
2: efficace, terriblement efficace, qui consiste à vouloir remplacer à terme notre langue nationale par l'anglais. C'est aussi clair que ça.
0: Oui. Mais pas exclusivement par l'anglais, puisqu'il y a ce qu'on appelle la neuve langue, mais il y a également l'abus des initiales. Et souvent même des initiales de phrases anglaises, d'ailleurs, ou américaines.
2: Mais c'est l'un des moyens qui sont mis en œuvre pour justement détruire cette langue française. Mais il y a des tas de moyens, il n'y a pas que ça.
4: Mais si vous me permettez, il y a là-dedans l'objectif, c'est qu'on ne puisse pas savoir ce qui s'était passé avant, il n'y aura plus de transmission de la culture.
2: Or,
4: et là-dessus, il y a un roman, je ne sais pas si c'est de Jorace Pail, je crois, là-dessus, qui se passe dans le nord de l'Europe.
0: Septentrion. Monsieur l'ambassadeur, j'aimerais que vous évoquiez pour les auditeurs de Radio Courtoisie, qui vous connaissent déjà très bien, mais davantage, j'aimerais que vous évoquiez votre parcours pour la défense de la langue française.
2: Parcours de la langue, oui. Le parcours commence par l'école normale primaire
0: à une époque
2: au Auxerre. Voilà. Mais d'abord, je suis injuste, le parcours commence par l'école primaire elle-même d'un petit village où j'ai été élevé par ma mère. Et cet instituteur était tout à fait le modèle des anciens instituteurs que Peggy appelait les hussards noirs de la République.
0: Absolument.
2: Voilà. C'était extraordinaire. Et cet instituteur m'a appris vraiment plus encore que mon petit milieu d'origine, que je ne méprise loin de là, au contraire, je l'adore. Et cet instituteur est venu voir ma mère plusieurs fois pour leur dire « il faut que vous alliez à la ville, que vous trouviez un emploi à la ville, pour que votre fils puisse faire le lycée. » C'est tout. Voilà, le reste en découle. Le sacrifice de ma mère a fait que j'ai pu, plus tard bien sûr, sauter bien des obstacles, y compris les grandes écoles, enfin Sciences Po, etc. Mais après avoir préparé une agrègue. La préparation de l'agrègue s'est arrêtée à l'examen médical qui précède le concours, en m'envoyant au sanatorium des étudiants pour me soigner ma tuberculose. Voilà. Et en sanatorium, on m'a dit, mais l'agrègue étudiant pour me soigner ma tuberculose. Voilà. Et en sanatorium, on m'a dit, mais l'agrégation devenait très lointaine.

0: Grenoble et son institut d'études politiques. Bon, je vous passe tout le reste. Bref,
1: l'ENA
0: la France
1: étant l'école nationale d'administration.
0: Comment?
1: L'ENA étant l'école nationale d'administration.
0: L'ENA étant l'école nationale d'administration.
2: Était. Elle est morte.
3: Non, elle a changé de nom.
0: Le reste.
1: Non, mais ce qui est très. Vous avez des.
0: Tout le reste en découle,
1: mais je crois avoir dit c'est l'apprentissage de la langue dès le plus jeune âge, dès l'école primaire.
0: Voilà. Voilà. Alors, ça.
1: À une époque où le certificat d'études avait une certaine valeur.
0: Tout ce système a fait ma mère aussi aidant, et je rends un hommage toujours, a fait quelqu'un qui s'est voué très jeune à l'Alliance française, à la langue française. Accessoirement aussi d'ailleurs à mon raté de langage, à l'Alliance française aussi, que j'ai beaucoup aidé dans ma carrière diplomatique. Voilà. Donc c'est ça. La langue française a joué au cours de l'histoire un rôle qui est complètement ignoré de nos jours. Et c'est une réponse que je fais à votre remarque de tout à l'heure, monsieur Larmand. Larmande, pardon. L'histoire de la politique intérieure française et de la politique extérieure française a comme un des instruments principaux la lutte pour la langue française. Politique intérieure, d'abord, parce que, et ça commence avec Louis XII d'abord, mais surtout les gens connaissent que l'ordonnance de François Ier en 1539 oui. sur la langue française.
1: Villers-Cotterêts. Avec la fondation de l'État civil français. La fondation de l'État civil français.
0: Avec la fondation de l'État civil français.
1: Et avec un principe qui ferait bien d'être écouté aujourd'hui.
0: Et avec autre chose que je veux.
1: L'épouse portera le nom du mari et l'enfant portera le nom du père. Ce qui semble complètement oublié aujourd'hui et même combattu.
0: Et vous citez François Ier, mais je le citerai tout dans un instant, parce que c'est aussi lui qui a traité avec la sublime porte, avec Soliman le Magnifique, le traité qui s'appelait des capitulations. Personne ne capitulait, en l'occurrence, mais ce traité très précieux pour nous et pour notre politique étrangère, c'est complètement ignoré tout ça, hein. Mais je vous le dis ça parce que j'ai fait cette thèse de doctorat d'État sur l'action culturelle.
1: Parce que vous vous adressez aux auditeurs de Radio Courtoisie qui sont avides de culture.
0: Voilà.
2: Les échelles du Levant.
0: Bon. Donc, ces capitulations donnaient à la France l'exclusivité de la protection des chrétiens d'Orient. Et l'Empire ottoman d'alors, il allait jusqu'à la frontière du Algérie-Maroc, n'est pas entré au Maroc. Il était déjà musulman, mais n'entrait pas au Maroc. Les Ottomans ne sont pas entrés au Maroc. Et il occupait, bien sûr, tous les pays arabes que vous connaissez maintenant. C'était sous l'Empire ottoman, tout ça. Bien. C'était donc énorme. Et dans ce pays, il y avait beaucoup de gens qui parlaient français, pas seulement au Liban, partout ailleurs, il y en avait. Et c'était des chrétiens.
2: Oui.
0: C'était des chrétiens qui parlaient français, enfin, en tout cas, qui étaient prêts.
1: On peut citer quelques noms, par exemple, à Smyrne, Izmir, il y avait la famille Balladur, il y avait la famille Glavany, une troisième famille assez connue, j'ai oublié le nom, Magyar. Oui. Voilà, trois familles de chrétiens d'Orient, de Turquie.
0: Mmh. Bon.
4: Merci pour ce rappel. La protection des chrétiens d'Orient, c'est aussi d'actualité.
0: Oui. Et les chrétiens d'Orient, ils avaient besoin de prêtres. Il se trouve que la France de l'époque, déjà, mais ça avait augmenté beaucoup plus, beaucoup plus tard, notamment au cours du XIXe siècle, la France était la principale pourvoyeuse de missionnaires catholiques depuis très longtemps. Les protestants s'y sont mis à leur tour, mais seulement en 1822. Envoyer des missionnaires protestants pour aider, etc. Donc, mais l'Empire ottoman, c'était les religieux catholiques. Il fallait les fournir, il fallait les aider à répandre leur, si possible, leur religion, ou en tout cas à la défendre, et puis aussi à former des enfants dans leurs écoles, les écoles, ce qui a fait une bonne partie dans notre politique étrangère de l'action, ce que j'ai appelé dans ma thèse.

0: l'action culturelle de la France dans le monde, qui est énorme.
1: Absolument.
0: Ignorée largement, d'ailleurs. Bien. En tout cas, mais je reviens à la première importance, si vous voulez, de la langue française dans notre politique française, au premier rang de la politique française, ce qui a été oublié, c'est la politique intérieure. J'ai cité donc l'ordonnance de François Ier sur la langue française, mais pourquoi a-t-il fait ça? C'était éminemment politique, pas forcément pour soutenir la chrétienté, le catholicisme. C'était pour unifier la France.
1: Absolument.
0: Elle était déjà solidement établie, sauf quelques provinces qui n'étaient pas encore là, y compris l'Alsace à cette époque-là, bien sûr. Mais il s'agissait de conforter, de renforcer l'unité de la France, et c'était une préoccupation principale de nos rois. Ça l'a été ensuite, comme on le sait, sous la Révolution. Je vais vous citer quelque chose à propos de l'Empire turc, l'Empire ottoman que nous citions à un moment. La Convention. Notre représentant à Constantinople, sous la Convention, bien sûr, à la fin du XVIIIe siècle. Le représentant du gouvernement français à l'époque, ça s'appelait pas l'ambassadeur, ça s'appelait un envoyé, écrit à la Convention en se disant « Mais qu'est-ce que je fais là avec tous mes religieux et les gens qui parlent français, leurs écoles et tout ça ? Qu'est-ce que j'en fais ?» Parce qu'il savait très bien que... Il croyait, parce que c'était pas vrai en fait, que la Révolution, et particulièrement la Convention, allait lutter à l'étranger aussi contre la religion chrétienne et ce qui allait avec. Bon. Eh bien, il reçoit la réponse suivante. Le citoyen Semonville, s'appelait Semonville, n'oubliera pas qu'en Orient, le catholicisme, c'est la nation. Voilà, vous avez tout ça. Alors après, ça a continué, bien sûr. Donc l'histoire de la politique intérieure française et l'histoire de la politique extérieure, j'y suis déjà dedans, repose là-dessus.
1: Alors précisément, la politique extérieure, puisque vous avez été ambassadeur, et qu'il y a eu des modifications dans le monde diplomatique ces dernières années, un appauvrissement, une remise en cause, je dirais, du réseau diplomatique, est-ce que ceci n'a pas une conséquence négative sur la promotion de la langue française à l'étranger ?
0: Bien sûr que oui. Nos gouvernements, à l'heure actuelle, ont une action néfaste sur la langue française. Tant en France, on le constate, et je peux vous donner des exemples concrets de réels démantèlements volontaires par le gouvernement de notre langue, si vous y tenez. Mais ça risque de gêner certains, peut-être. En tout cas...
1: Ça ne gênera pas Radio Courtoisie.
0: Je l'ai déjà dit à Radio Courtoisie, genre de choses. Mais enfin, je sais que ça ne gênera pas. Je ne sais jamais, peut-être autour de cette table, quelqu'un n'aimerait pas que l'on critiquât notre président de la République.
1: J'ai constaté que la défense de la langue française est davantage promue par des pays, notamment africains, que par les structures nationales françaises.
0: Nous sommes dans une très mauvaise période où nos élites non seulement ignorent beaucoup de choses, y compris l'histoire, bien sûr, et dans le sens que je vous ai indiqué, mais on a déshabitué les Français, je vous expliquais pourquoi et comment, à partir de 1974, on les a déshabitués de l'importance de la langue française, de l'importance de nos fondamentaux, de l'importance aussi, par la même occasion, de notre indépendance politique. Vous voulez que je vous explique ce qui s'est passé à ce moment-là, en 1974 ?
2: Oui.
0: Bien. Il y a plus d'un demi-siècle. C'est le début d'un demi-siècle, je vais vous décrire, qui a été néfaste. Je rejoins ce que nous disions il y a un instant. Vous verrez le caractère tout à fait néfaste de ce demi-siècle introduit en 1974. Mort de Pompidou, Giscard arrive. Giscard, premier geste, conférence de presse. Sa conférence de presse comment ? Moitié en anglais. Le signal était donné. C'était un signal donné. Il est passé presque inaperçu, ce signal, à l'époque, parce que tout le monde était encore, je dirais, dans le confort de prospérité et de puissance française, qui s'était manifesté, si vous voulez, dans la période entre 58 et 74, évidemment. Alors, au fond, les gens croyaient, y compris nos élites, que ça allait continuer comme ça. On n'a pas senti qu'il y avait dans ce discours de Giscard quelque chose d'un changement fondamental. Le système était au pouvoir et commençait à dire, les enfants, il faut cesser avec vos idées de grandeur et tout ça, il faut s'aligner sur l'Empire, il faut considérer que l'anglais est maintenant une langue qu'il faut beaucoup plus parler que vous ne le faites, pauvres ignorants, et il faut se mettre à comprendre que la politique et ce que vous appelez les fondamentaux, etc., et cette langue française, etc., tout ça, ça fait partie d'un passé. Et que l'avenir est maintenant à l'économie et aux finances. C'est-à-dire un demi-siècle de considération que l'économie et les finances étaient l'essentiel de la politique, s'est imposé. Et s'est manifesté progressivement encore plus, même sous un homme comme Mitterrand, très cultivé, beaucoup plus cultivé que ses successeurs et même partie de ses prédécesseurs, étonnamment cultivé, oui. Qui était sensible à tout ça, mais qui politiquement n'a pas jugé bon de se servir de ces arguments-là que nous voudrions maintenant faire adopter par nos candidats à la présidentielle.
1: Peut-être que nos dirigeants...
0: Même Mitterrand a fait baigner notre France dans ce climat, qui était donc de revassalisation, parce que De Gaulle nous avait sorti de la vassalisation à l'Empire. Mmh. On revassalise avec Giscard, et on considère que l'anglais, maintenant, devenait une chose primordiale.
2: Et l'obligation des enfants.
0: C'est-à-dire ?
2: Les obligations d'apprendre aux enfants l'anglais dès la maternelle.
0: Mais oui, bien sûr.
2: C'est généralisé dans toute la France.
0: C'est ce qui a commencé à partir de 1974. Peut-être que ce n'était pas dès 1974, mais c'était l'esprit de 1974 qui s'est étendu et qui a dominé jusqu'à ce que vous connaissez maintenant. Bon, c'est épouvantable ce qui s'est passé.
1: Mais peut-être on a peut-être une raison peut-être d'espérer que l'anglais disparaisse du discours de nos dirigeants, parce que peut-être que la démographie va remplacer l'importance de la finance et de l'économie pour être remplacée par la langue arabe, peut-être, par nos dirigeants.
0: Oui, bon, ça fait partie de votre humour, mais très bien. Mais je reviens...
2: Ça va être plus dur.
0: Je reviens à ça. Cela dit, la démographie est inquiétante. Beaucoup de choses sont inquiétantes dans la France d'aujourd'hui. Et notamment parce que on a démantelé la France.
1: Absolument.
0: Et pas seulement sa langue. Mais je peux vous donner des exemples très concrets sur sa langue. J'ai essayé de les diffuser dans la presse. Ça n'a pas été reçu. Et j'avais envoyé, bien sûr, au président de la République, d'abord... Dès le début, en lui disant attention, parce qu'il y avait eu l'Allemagne, Berlin, son discours uniquement en anglais, pour se présenter aux Allemands comme candidat à la présidence française. Enfin, il y avait tout ça, tout ce qui allait que vous savez, etc. Donc, on l'avait, très poliment et naturellement, très diplomatiquement, les lettres étaient bien écrites, polies. Averti, et puis ensuite, lorsqu'il a fait ce que je vais vous indiquer, nous l'avons vraiment dénoncé dans une lettre où il y avait les mots « forfaiture » et « trahison ». Bon, ici, il avait cherché à se venger, c'est pour ça que j'ai été obligé de démissionner. C'était pas l'association qui me mettait dehors, j'ai démissionné pour qu'elle pût continuer, mon association Avenir dans la langue française, pour qu'elle pût continuer à percevoir sa subvention d'État, d'ailleurs très maigre, ridicule, mais enfin bon, sa subvention, et surtout à garder son agrément pour pouvoir faire des procès.
1: Tout à fait.
0: Voilà.
1: Donc, mais je voudrais quand même que vous évoquiez rapidement votre implication à Radio Courtoisie, justement à partir du moment où vous n'aviez plus de fonction diplomatique, vous vous êtes engagé à fond pour cette défense de la langue française au micro de Radio Courtoisie. J'aimerais que vous l'évoquiez.
0: Oui, est-ce que c'est vraiment intéressant pour nos...
1: Pour nos éditeurs, ils vous ont...
2: C'est le récit de vos actions, de toute façon.
0: Comment ?
2: C'est le récit de vos actions.
0: Merci de m'aider. on va bien se réconcilier, on s'était fâchés à un moment. Excusez-moi.
2: Ah bon ? J'ai oublié.
0: non, mais légèrement, rassurez-vous. Bon.
1: L'initiative Radio Courtoisie. Voilà.
0: Radio Courtoisie. Je suis venu à Radio Courtoisie parce qu'on m'y a invité d'abord pour parler du bon usage de la langue française.
1: Voilà.
0: J'ai fait ça avec une personne très, très aimable qui très vite elle était un peu âgée. Elle a passé le relais et m'a voulu passer le relais à moi. Mais je lui ai dit, écoutez, d'accord. J'ai dit ça aussi à Jean Ferré, quand on m'a présenté à Jean Ferré. Écoutez, je veux bien, mais moi, le bon usage, je veux bien continuer à en parler, mais à condition que ce soit une petite partie seulement de ce dont je veux traiter à Radio Courtoisie, c'est-à-dire la politique de la langue.
1: Oui.
0: Aucun problème. Et deuxième chose, je veux pouvoir dire ce que je veux. Je suis gaulliste, mais très ouvert. Je ne suis pas ni droite classée, ni extrême droite classée comme telle.
1: Ni extrême gauche.
0: Surtout pas non plus.
2: Assurez-nous.
0: Surtout pas, encore moins, si vous voulez, encore moins, voilà. Bon, vous êtes satisfait que là, encore moins. Bien. Donc, vous voyez, il m'arrive à 91 ans de perdre un petit peu le fil.
1: Vous avez trouvé un espace de liberté pour parler de la politique.
0: Oui, voilà, c'est ça, la politique de la langue française. Donc, et puis c'est ce que j'ai fait, naturellement. C'est ce que j'ai fait, et il me semble que ça a été un peu suivi, heureusement. Alors, qu'est-ce que j'ai dit dans tout ça? Qu'est-ce que j'ai cherché à montrer? À chaque fois, la progression d'avenir de la langue française dans cette affaire, où nous avons réussi un certain nombre de choses, y compris, tiens, nous parlions tout à l'heure de Villers-Cotterêts et l'ordonnance. J'avais utiliser avenir de la langue française pour dire il faut faire Villers-Cotterêts.
1: Bien sûr.
0: Il faut faire à Villers-Cotterêts un grand centre international
1: de la langue française
0: et de la francophonie. Moi, j'oublie jamais à ajouter francophonie. Vous n'avez pas ajouté ça tout à l'heure quand vous avez cité le titre du Haut Conseil. Alors,
1: vous avez créé récemment. Et c'est ce pourquoi, d'ailleurs, c'est le titre que j'ai indiqué en début d'émission. Vous avez créé récemment le Haut Conseil international de la langue française et de la francophonie.
0: Oui, mais à l'époque, vous m'avez interrompu. Là, je triche.
1: J'ai parlé de...
0: Je parlais d'une première création importante qui était, mais elle m'échappe encore. On va être obligé de revenir à celle que vous...
1: La politique de la langue française.
0: Politique de la langue française. Oui, Villers-Cotterêts, voilà. L'affaire Villers-Cotterêts. Alors, nous avons fait une grande réunion à Villers-Cotterêts, avec beaucoup de gens qui étaient là, d'ailleurs, très curieux, dans la cour du château, pour faire le programme de cet institut. Et puis c'était en 2001, en octobre 2001, le 7 octobre 2001 très exactement, les dates me restent encore alors que les noms filent une bonne partie du reste de la mémoire. Donc j'en restais plus longtemps à Radio Courtoisie. Bien, en tout cas, Villers-Cotterêts a été ainsi annoncé, on l'a présenté à chaque nouveau président de la République ou gouvernement qui se présentait, et puis c'est seulement en 2017, c'est-à-dire 16 ans après, mais après avoir insisté à chaque fois, au point que de se faire un peu moquer par des collègues qui, au début, étaient partisans aussi de ça. 2017, c'est le couple Macron qui accepte le projet.
1: Patience et longueur de temps.
0: Je dis bien le couple, je passe le détail. Passe le détail. Alors, Macron l'a ensuite annoncé lors de la journée de... la journée de la francophonie, non pas la journée de la francophonie, pardon, une autre journée après, excusez-moi, une autre journée en 2017, voilà. Il l'a annoncé comme ça. Puis ensuite, il l'a repris dans son discours à l'Académie française à l'occasion du 20 mars 2018. Le 20 mars, c'est la journée internationale de la francophonie. Grande conférence, grand tralala, toute la presse, etc. Macron présente sa politique de la langue française et de la francophonie. Avec d'ailleurs les documents que nous lui avions fournis. Et il les cite honnêtement, et bien, toujours très bien dans les discours. Et un paragraphe, pas un paragraphe,
1: discours en
0: la dernière partie était consacrée à Villers-Cotterêts, où il l'annonce en reprenant nos têtes de chapitre de notre programme de 2001.
1: Sans le traduire en anglais.
0: Comment ? Sans le traduire en anglais. Bien sûr. Bien, donc Villers-Cotterêts, c'est ça. Il a eu le mérite de faire ça. Mais ensuite,
2: attendez,
0: ne m'interrompez pas trop parce que je vais... si, m'interrompez.
2: Non, c'était sur Villers-Cotterêts.
0: Mais pas quand j'ai commencé une phrase, parce qu'après, ma mémoire me dit...
2: Très bien.
0: Bon, alors, vous vouliez dire quoi ?
2: Je voulais votre avis, monsieur, sur Villers-Cotterêts. Je voulais pas finir, clôturer le sujet. Alors, Villers-Cotterêts. Je suis allée à Villers-Cotterêts et probablement que les fonctionnaires à qui on a confié ce musée étaient passablement curieusement intentionnés. On a donné, alors on a bien parlé de ceux qui avaient instauré la langue française, les Français du 17e, merveilleux. Et puis les contemporains, nous avons droit à des vidéos de francophones de pays X, Y et Z qui se plaignent parce que la langue française a été un élément d'oppression de la colonisation. Alors là, les bras vous en tombent, vous comprenez ?
0: Alors, vous avez tout à fait raison d'évoquer ça. Je vous remercie de m'avoir interrompu. Alors vous, vous êtes chargé de me rappeler ce que j'aurais dû dire à ce moment-là. Villers-Cotterêts a été naturellement trahi, mais je commençais à dire que ça a été conçu, Villers-Cotterêts, accepté et fait, et merveilleusement fait, c'est merveilleusement restauré le château, honnêtement, c'est très bien, formidable même.
2: Bon.
0: Et le musée qui est dedans, il est bien fait, sauf que c'est là qu'est le diable dans l'affaire, c'est qu'on y fait de la propagande presque anti-française.
2: Donc c'est...
0: Voilà, mais attendez, laissez-moi, pendant que j'ai encore mon fil... Mais je rassurez-moi, j'en abuserai pas, mais puisque vous me mettez dessus, je vais y aller. Villers-Cotterêts a été, en fait, une trahison. Il était conçu pour quoi ? Dans le cadre du « en même temps ». Il fallait, sachant que Macron allait, que, sachant le président, sache pas le président, pardon, de temps en temps, il faut dire président. Le président, sachant qu'il allait être critiqué fortement sur... son emploi du français et ce qu'il en faisait, a dit il faut quelque chose qui en même temps fait le contrepoids. Eh bien, tu as raison, ma femme, on va faire Villers-Cotterêts. On va faire Villers-Cotterêts. Il l'a fait magnifiquement. Bon, mais ça a été trahi parce que d'une part, il s'est passé ça, et puis ensuite, notre programme, mais le programme qu'il avait annoncé, dont il avait repris les têtes de chapitre, complètement négligé, évidemment. C'était pas fait pour ça. Villers-Cotterêts était fait uniquement pour ce que je vous ai dit. Bon, alors, le programme, complètement... Et Villers-Cotterêts, il y a bien le musée, il est vide. Mais pas le musée, pardon, mais le reste. Il y a 23 000 mètres carrés de surface utile au château. Il y en a 2 000 et quelques qui sont utilisés au centre, là, pour le beau musée. Beau musée, j'insiste sur beau. Il est beau. Il faut être honnête. Mais le reste, il est vide. Nous le prévoyons complet, bourré, etc. Bien. Bon. Il est vide. Alors que Macron avait commencé à... C'est pour ça qu'on l'avait critiqué, bien sûr. A essayé de tuer la langue française, d'une part, dans l'Union européenne, après le Brexit. Il n'a pas, comme on l'avait supplié, fait une un désaveu d'Ursula von der Leyen, notre ennemie, d'Ursula von der Leyen qui avait mis l'anglais comme langue commune, profitant du Brexit, on dit on ne va pas abandonner l'anglais comme ça, on va mettre au contraire l'anglais langue commune, et illégalement par rapport au traité européen et au règlement de linguistique, bien sûr. On va garder l'anglais.
1: Bien, ben écoutez, chers amis, vous écoutez le thème, l'émission, donc dans le cadre du Libre Journal de Michel de Rostelan, vous écoutez une émission sur le thème « Trahi par les élites, la francophonie, vecteur historique de la puissance française dans le monde ». Et j'ai le plaisir d'accueillir dans ce studio Anne Brassier, écrivain et critique littéraire, Monsieur l'ambassadeur Albert Salon, que vous venez d'entendre, président fondateur du Haut Comité, du Haut Conseil international de la langue française et de la francophonie, Pierre-Luc Faret, écrivain, délégué général de la Société française de géopolitique, et Jean Larmande, secrétaire général du Cercle Renaissance et de la Société française de géopolitique. Et je vais peut-être me tourner vers Pierre-Luc Faret, qui a écrit notamment un ouvrage qui s'intitule « Ces Français qui gouvernèrent le monde », ce qui rejoint d'ailleurs la dimension diplomatique de l'ambassadeur Albert Salon, ces Français qui gouvernèrent le monde et qui donc ont exporté d'une certaine manière, ont fait rayonner la langue française dans le monde, avec parfois des succès plus grands dans les pays concernés que au sein même de la France hexagonale. Pierre-Luc Faret.
3: Oui, qu'il me soit permis de dire à l'ambassadeur Salon qui a parlé de la langue française perçue parfois comme un outil d'oppression, notamment en Afrique occidentale, centrale. Je rappelle que les opposants à la France, ils s'appelaient El Hadj Omar, ils s'appelaient Samori, ils s'appelaient Béhanzin, ils s'appelaient Rabat au Tchad. Tous ces gens-là, je dis bien tous,
0: africain.
3: Étaient tous des chasseurs d'esclaves. Musulmans pour la plupart, Béhanzin était animiste, on dirait vaudou aujourd'hui. Je rappellerai que le dernier marché aux esclaves d'Afrique du Nord a été fermé en 1912 par le maréchal Lyoté, qui était, je crois, de l'armée française, si mes souvenirs sont bons. Donc, les valeurs occidentales, les valeurs françaises qui ont été envoyées en Afrique, je pense qu'il serait bon de rappeler les plus traditionnelles à côté de celles qui aujourd'hui sont effectivement mises en exergue et qui, à longueur d'antenne, et qui sont perçus par la majorité de la population mondiale comme étant en train de détruire l'Occident. Et donc, on peut comprendre qu'il y a un rejet de certaines valeurs occidentales. Il y en a d'autres, de beaucoup plus traditionnelles, et qu'il serait bon de rappeler de temps en temps. Sur le sujet, pardonnez-moi de cette petite digression, il y a eu effectivement des périodes dans l'histoire dans laquelle la langue française a été étendue par les Français qui sont partis.
1: Tout à fait.
3: Alors ça peut être l'Europe, on peut penser évidemment aux Anglais après la conquête normande, et je dirais franco-normande, plus précisément. Je rappelle que Guillaume le Conquérant, il lui restait plus que à peu près 16% d'ascendance viking, le reste c'était du bon français, bien comme il faut. Après les rois normands, il y a eu Étienne de Blois, les Plantagenets, tous ces gens-là ont amené des Français, et avec les Français, la langue française. Il y a eu d'autres épisodes.
1: Le français, il y a eu langue internationale.
3: Oui, tout à fait.
1: Et langue de référence également pour le Saint-Siège.
3: Pour le Saint-Siège, et rappelons aussi la place spécifique du roi de France, qui était perçu dans les réseaux diplomatiques comme étant, j'ouvre les guillemets parce qu'aujourd'hui ça pourrait prêter à sourire, au-dessus des autres rois, tout autant que les autres rois sont au-dessus du commun des mortels. Fermez les guillemets. C'est pas moi qui le dis, ce sont les ambassadeurs vénitiens qui avaient répondu ça au roi d'Espagne, qui avait été passablement vexé par ce genre de rappel juridique. Je passe. Il y a eu d'autres périodes, il y a eu le frère de Saint-Louis qui a amené dans le sud de l'Italie, dans ce qu'on appelait le royaume de Sicile, parce que le titre royal se rattachait à la Sicile. Il a fendu quelques crânes en cours de route, mais enfin, il est quand même arrivé dans le sud de l'Italie. Il a amené 4500 familles françaises, à laquelle il a donné tous les pouvoirs. Du ministre jusqu'au, ce qu'on appellerait peut-être le garde champêtre, mais en fait,
1: Mais c'était du français, c'était les Hautes-Villes.
3: C'était du français bien de chez nous, du Val-de-Loire d'abord parce qu'il était duc d'Anjou, et de Provence, parce qu'il était aussi comte de Provence. Il y a eu d'autres périodes, il y a eu, bon, on peut citer le fait que le roi de France, Louis XIV, ait réussi à placer son petit-fils, Philippe V d'Espagne, comme roi donc des Espagnes et donc des Indes en même temps, de ce qu'on a appelé les Indes. Philippe V, quand il est arrivé, il ne savait pas trop comment gouverner. Il a reçu l'aide de nombreux, on dirait, hauts fonctionnaires français aujourd'hui, en tout cas de conseillers, qui ont formé sa garde rapprochée. Il faut savoir que au début du règne de Philippe V en Espagne, il y avait pratiquement que des Français qui gouvernaient l'Espagne et l'Empire espagnol d'Amérique. Ça n'a pas duré pendant tout le règne, mais pendant un certain temps. Ça a entraîné un certain nombre de transferts linguistiques. Il y a eu, on peut citer également, nous sommes sur Louis XIV, nous pouvons parler des Huguenots qui ont été chassés du royaume. Les gens qui ont été chassés, il fallait qu'ils trouvent un moyen de subsistance. Beaucoup sont engagés dans l'armée. Entre parenthèses, ce sont eux qui ont fondé l'armée prussienne telle qu'on la connaît. Et lorsqu'on lit ce qu'ils disaient sur l'armée prussienne, ils disaient « c'est une ramassie de feignants qui n'ont aucun sens de la discipline, on va mettre un peu d'ordre à tout ça ». On en a su quelque chose plus tard. Bref, mais on pouvait rentrer dans l'armée, mais il y avait aussi beaucoup de ces Huguenots qui sont placés comme précepteurs dans les petites principautés d'Allemagne.
0: Exact.
3: Voilà. La fameuse dictée de Mérimée, le grand gagnant a été le prince de Metternich, chef du gouvernement autrichien de l'époque où l'Autriche c'était quand même une des plus grandes puissances d'Europe. Celui qui a fait le moins de fautes, c'était le prince de Metternich. Deux fautes, dont la faute des fameux cuisseaux qui restaient depuis. On peut parler de la langue diplomatique, bien sûr. On peut parler
0: en Russie aussi.
3: En Russie, j'ai entendu, j'en ai parlé récemment à l'ambassadeur Salon, un enregistrement de Nicolas II, dernier tsar de Russie. Il parlait un français indétectable, pas le moindre accent étranger. On peut parler aussi, on va parler bien sûr sans doute de l'Organisation Internationale de la Francophonie, OIF. Un jour, le Mozambique a tapé à la porte de l'OIF. Alors on s'est demandé pourquoi. Le Mozambique, c'est quand même coincé entre l'Afrique du Sud et la Tanzanie. Pourquoi est-ce que le Mozambique frappé à la porte d'une organisation francophone? Eh bien parce que le Mozambique était une ancienne colonie portugaise, qui est devenue administrativement une province du Portugal, et étant une province du Portugal, elle suivait les programmes du Portugal. Logique. Salazar et son successeur, quand ils ont vu les programmes, Caetano, effectivement, Ils ont dit, bon, qu'est-ce qu'on apprend comme langue étrangère? L'anglais, bon, oui, d'accord, mais enfin, les Portugais, ils vont vers où quand ils émigrent? Et ils émigrent beaucoup. On a beaucoup de nos concitoyens qui émigrent. L'Espagne, c'était pauvre à l'époque. Il n'y avait pas encore les tombereaux des fonds européens payés par la France et l'Allemagne. Donc, ils allaient en France. Donc, le Portugal, on apprenait le français au Portugal. Au départ, plus que l'anglais, d'ailleurs. Et les provinces du Portugal, y compris les provinces africaines, apprenez le français.
0: Eh oui.
3: Voilà, on n'y pense pas, c'est un peu à l'autre bout du monde. Mais il y a eu des épisodes comme ça où le français a progressé par des raisons X ou Y, parfois le chef de l'État qui est placé. Lorsque Bernadotte arrive en Suède, il est...
0: Vous parliez de chef de l'État, j'avais des liens, je l'avais reçu dans le cadre du Sacre Naissance avec le président de la République sénégalaise, Abdoulaye Wade, et qui lui-même revendiquait le maintien et l'appartenance du Sénégal dans ce qu'il appelait la plus grande France. La plus grande France, il écrivait dans un français parfait, hein, le président Abdoulaye Wade.
4: C'était une appellation forte à la fin du 19e siècle, la plus grande France.
0: La plus grande France. Et alors je voudrais, d'ailleurs en présence de l'ambassadeur et de Pierre-Luc Farré, je voudrais quand même rendre hommage à plusieurs personnalités qui se sont battues pour la langue française, des personnalités contemporaines. Je pense en particulier, nous en parlions tout à l'heure, monsieur l'ambassadeur, à Philippe Rossillon.
4: Philippe Rossillon.
0: Bien sûr. Je pense également à Xavier Deniau.
4: Très grand
0: Xavier
4: personnage.
0: Lorsque j'étais moi-même député, Xavier Deniau, j'avais été élu, sur injonction d'ailleurs de Xavier Deniau, vice-président de l'AIPLF, c'est-à-dire l'Association Internationale des Parlementaires de Langue Française. Et puis je voudrais citer, avec une grande révérence, je voudrais citer l'archiduc Otto de Habsbourg.
1: parce que l'archiduc d'Otto de Habsbourg a eu une préoccupation constante, c'est que ses enfants et ses petits-enfants, apprennent le maximum de langues étrangères, et il m'écrivait que il leur revendiquait pour le Parlement européen dont il était membre, il revendiquait que la langue de référence du Parlement européen soit la langue française, car étant la plus proche de la latinité. Je cite exactement les mots de l'archiduc Otto de Habsbourg, parce que actuellement il n'y a pas de langue de référence au Parlement européen. Il y a une multitude de traducteurs, mais lui a demandé. Alors vous me direz que évidemment sa mère était une Bourbon-Parme. Il a défendu mordicus la langue française. Alors Pierre-Luc Farret,
3: vous parlez de Otto de Habsbourg. Je suppose que vous faites allusion à Otto de Lorraine d'Autriche. Comme sa famille s'appelait à l'origine. Et vous avez rappelé que sa mère était une Bourbon-Parme.
1: Absolument. De Lorraine Habsbourg, vous avez tout à fait. Habsbourg, l'autre.
3: De Lorraine d'Autriche, au départ.
1: Oui. Mais Jean Larmande.
5: Mais juste une précision, c'est que la qualité de la langue française est aussi sa précision, etc. Et je me souviens toujours qu'on avait une amie d'enfance de mon épouse qui était haut fonctionnaire à l'ONU. Et tu disais, mais si la référence des traités ou des accords était la langue française, beaucoup de choses seraient plus faciles. Et elle citait en particulier l'accord, ou je sais plus, une décision, je ne sais plus, sur les territoires occupés de Palestine. Et en disant, en français, on aurait dit des territoires ou les territoires. Ouais. Alors que là, en anglais, on dit occupied territories, et c'est une imprécision remarquable.
1: Tout à fait. Tout à fait. Alors là, voilà un exemple absolument frappant. Vous allez écouter, chers auditeurs de Radio Courtoisie, un rappel de Radio Courtoisie, précisément.
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1: Alors, Pierre-Luc Farret, est-ce que vous aviez votre combat actuel dans le cadre de vos responsabilités de délégué général de la Société française de géopolitique, vous incluez évidemment la défense de la langue française, puisque vous avez récemment, lors de votre dernière réunion, vous avez précisément invité monsieur l'ambassadeur Salon. Mais j'aimerais que vous évoquiez un peu justement cette prise en compte de la francophonie comme vecteur de puissance française.
3: La francophonie, bien évidemment, est un facteur d'influence énorme. D'ailleurs, monsieur l'ambassadeur me disait que on soutenait très mollement, en tout cas sur le plan financier, les alliances françaises. Et d'autres pays s'y engagent à fond. Goethe Institute, l'Institut Confucius des Chinois, ils mettent des fonds considérables.
1: Énorme. Les Allemands, le Goethe Institute.
3: Énorme. De nombreux pays utilisent ce vecteur de puissance, ce vecteur d'influence. Et la France, il faut bien le dire, elle réduit notre réseau diplomatique, qui était quand même le deuxième au monde.
1: Absolument.
3: Est devenu le troisième.
4: Oui. Et le réseau culturel, de l'action culturelle, c'était énorme. Et il a très beau reste, mais progressivement, les crédits donnés par l'État diminuent d'année en année.
3: Et ça me rappelle une réunion pardonnez-moi, je ne me rappelle plus exactement qui c'était, mais c'était du style l'année Voltaire ou quelque chose comme ça. Grande réunion internationale. L'ambassadeur d'Allemagne a dit, nous avons mis tant d'argent pour l'année Voltaire. L'ambassadeur d'Espagne, nous avons participé, etc. Et tout le monde se tourne vers l'ambassadeur de France, qui, eux, n'avaient rien dépensé du tout. Rien du tout. L'ambassadeur s'en est tiré avec une magnifique phrase. Il a dit, la France a fourni Voltaire. C'était bien trouvé, c'était ce qu'il fallait, mais enfin, quand même, derrière ça, il y avait quand même le fait que l'influence, les vecteurs d'influence sont largement sous-utilisés. Il y en a d'autres. On va essayer d'en parler à certaines personnalités où la France prend du retard alors qu'elle a un potentiel historique largement supérieur à celle d'autres pays, oui, notamment d'autres pays européens.
1: Exact, tout à fait. Je me rappelle, mais c'était il y a une vingtaine ou une trentaine d'années, je me rappelle qu'un certain nombre de pays avaient, grâce au relais de la poste française, avaient maintenu le nom de poste en français sur leur timbre. C'était en particulier le cas de la République de Chine, c'est-à-dire Taïwan. La République de Chine maintenait le terme de poste.
3: Alors là, il y a une raison historique, c'est que au moment de ce que les Chinois appellent le siècle d'humiliation, il y a eu un partage de la Chine en zones d'influence, les concessions, etc. Je vous passe les détails, mais il y a eu également les grands organismes publics.
5: Oui.
3: Les Anglais, par exemple, avaient la douane.
5: Oui.
3: On les retrouve toujours quand il y a une affaire d'argent. N'oublions pas que parmi les Britanniques, il y a les Écossais qui ont une réputation assez marquée en la matière. Les Français avaient...
1: Le réseau postal.
3: Le réseau postal. Et aussi également la gabelle.
5: Oui.
3: Terme un peu tombé en désuétude, je crois, en France, ces derniers siècles. Mais enfin, il y avait un droit de gabelle dirigé par des Français en Chine. Okay. Et il y avait également donc le service postal.
1: Service postal.
3: Ce qui permet, bien entendu, chacun sait, ça permet également d'avoir une tonne de renseignements, parce que c'est par la poste que passaient énormément de choses.
1: Bien sûr. Alors je vais me tourner cette chère Anne Brassier, que j'ai le plaisir d'accueillir dans ce studio qui lui est familier. Ma chère Anne Brassier, alors d'une part, vous allez publier incessamment cet ouvrage qui s'intitule « Lettres au pluriel, lettres à mes petites filles », préfacé par Guillaume de Thieulois. J'aimerais que... Alors, vous avez toujours eu le souci, bien évidemment, de la langue française. Vous avez organisé des signatures d'auteurs français à la fois sous les sapins, sous les pommiers, enfin, différentes régions de France.
5: Les platanes.
1: Avec un grand succès, et je vous en félicite. Vous avez été vous-même lauréate, d'ailleurs, du prix Renaissance en son temps. Vous aviez...
2: Grand souvenir.
1: Voilà, un bon souvenir. Et puis, qui vous avait remis le prix, d'ailleurs ?
2: Serge Dalins.
1: Qui ?
2: Serge Dalins.
1: Serge Dalins, voilà, Serge Dalins. Un grand ami de Serge Dalins.
2: Et un très bel écrivain.
1: Un très bel écrivain. Celui qui avait écrit Le Prince Éric.
2: Oui.
1: Alors, les auditeurs aimeraient vous entendre, ma chère Anne Brassier, sur ce thème de l'émission « Trahi par les élites, la francophonie, vecteur historique de la puissance française dans le monde ».
2: Alors, j'ai pas mal voyagé, pas assez en Europe, mais j'ai vu, par exemple, à Prague et à Varsovie, les centres culturels. Donc, je lèche la vitrine et je m'aperçois que les écrivains proposés, les écrivains invités, ce sont des gens qui n'écrivent pas la plus belle des langues et qui ne représentent pas la littérature française. Dans ces centres, on a évacué tout le fond culturel français. Et puis, question de parler de La Fontaine, de Corneille et de Racine, non. On donne ce que j'appellerais la mauvaise came d'aujourd'hui. Donc,
1: C'est pas faux.
2: Merci. Et ça, c'est quand même assez triste. Et puis, je voudrais, pour répondre aux braves gens qui travaillent à Villers-Cotterêts et qui ont donné la parole à des gens qui nous crachent dessus, il faut bien le dire, que la présence française a été éminemment bénéfique, d'une part pour des raisons d'unité en Afrique. On ne se comprenait pas d'une région à l'autre parce qu'ils avaient des dialectes différents. Donc le français a été un vecteur d'unité merveilleux, premièrement. Et deuxièmement, il y a eu des prêtres, et j'ai connu le cas en Martinique, des prêtres qui ont fait, et ça s'est passé ailleurs, des prêtres qui ont fait des grammaires de la langue locale pour permettre à cette langue de se développer, de s'organiser et d'être instruite et donnée aux enfants, ce qui est quand même extraordinaire.
5: Moi, j'ai un souvenir comme ça.
1: Jean Larmande.
5: Aux États-Unis, j'étais à Harvard pour une réunion, et puis il fallait que j'aille chercher un médicament, donc je prends un taxi, puis je discute un peu avec le chauffeur de taxi qui me dit « Mais de quelle langue parlez-vous » Parce que je parle anglais avec un accent français. « Vous êtes allemand ?» Je dis « Non, je suis français. » Et aussitôt, il a basculé sur le français en parlant un français. C'est parfait.
2: Ouais.
5: Et je lui dis « Mais d'où venez-vous » Alors il me dit « Une des îles des Antilles, mais pas française. » Je lui dis « Ah oui, c'est la langue officielle. » Il me répond en disant « Non, c'est une langue vernaculaire. » Mais le mot vernaculaire, je l'ai testé avec mes petits-enfants en France. Oui. Aucun n'est capable de dire ce que ça veut dire.
2: Bien sûr.
3: Devait être la Dominique ou Sainte-Lucie, a priori.
5: Je ne me souviens plus.
3: Oui, le dialecte local, je ne veux pas parler de patois, mais le dialecte local est fortement français.
2: Quant à l'influence effroyable de l'anglais, ça fait partie de cette politique de... souligné et très très bien intitulé par Alain de Benoist, c'est l'idéologie du même. Nous devons tous porter le même jean, la même basket, la même casquette et parler la même langue. Donc les identités, adieu. C'est bon pour le commerce finalement. C'est la seule définition. Mais les progrès de l'anglais, moi je les vois parce que je réagis frénétiquement à ça. C'est pour moi, ce sont des agressions.
0: Ce sont des agressions organisées. C'est une offensive générale.
2: À Toulon, il y a eu une cérémonie récemment en l'honneur de la marine française et les grands panneaux publicitaires, sur ces grands panneaux étaient marqués Defense Event Toulon.
1: Defense. Mais savez-vous comment s'appelle le journal de la région Île-de-France?
2: Non,
1: je ne sais pas. Ça s'appelle Paris Region.
2: Ben évidemment.
1: Hein, j'étais moi-même pendant 18 ans conseiller régional d'Île-de-France. Je me suis battu, comme je l'ai fait dans toutes les assemblées où je siégeais. J'ai toujours combattu ces anglicismes ainsi que l'usage abusif des initiales. Mais c'est invraisemblable que le journal de l'Île-de-France s'appelle Paris Region.
2: Alors, c'est le moment de parler de ce député qui avait déposé une loi pour interdire le cinéma. Tout bon, quand même. Il y a une loi. Alors, on s'assoit sur ces lois, oui, ou zut.
1: Bien sûr.
2: C'est quand même incroyable. Les films gardent leur titre anglais, c'est aucun problème. Je suis à la caisse d'un carrefour quelconque et je vois les journaux de cuisine pour les acheteuses. Je regarde, il s'était marqué best of. Best of, les meilleures recettes. Donc, mais pourquoi pas les meilleures recettes? Alors, j'ouvre le journal et je me dis, le journal est peut-être anglo-saxon, anglais ou américain. Pas du tout, il était basé à Boulogne, 92. Mais c'est comme ça, non-stop. Tous les grands magasins, non-stop. c'est tous les grands magasins font leur pub en anglais, où ils mêlent le franglais.
1: Tout à fait.
2: C'est du franglais. Et ça, vraiment, c'est affreux.
5: Mais regardez le titre de la réunion qui a lieu actuellement sur la francophonie avec notre président de la République. Le titre est en anglais, cette réunion. Je ne sais plus.
2: Non, c'est vraiment une. Enfin, si, c'est un suicide total, quoi, c'est tout. Hein.
5: C'est un assassinat.
2: Oui.
0: Il y a un assassinat et un assassinat au plus haut niveau du gouvernement. Voilà. C'est-à-dire au président de la République. Je peux vous citer, si vous le voulez, trois choses brièvement. Trois crimes commis par notre président de la République. C'est patent, c'est prouvé, c'est sûr. Voilà. Premier point, Brexit arrive 2020. Le Brexit, j'ai commencé à le dire tout à l'heure, mais je continue là-dessus. Le Brexit, pas question d'abandonner l'anglais. On garde l'anglais, on en fait même. Ursula von der Leyen en fait, toute seule comme une grande, alors que c'était au Conseil européen d'en décider, et pas à elle, présidente de la Commission. On fait l'anglais langue commune. Voilà, très bien. Alors, surtout ce qui se passe chez nous, là, à ce moment-là, on prévenu, averti, enfin, tout ça, vis-à-vis de Macron, il ne s'est rien passé, y compris alors que il avait fait répondre par son secrétaire d'État chargé des affaires européennes, qui était, je ne sais plus qui à l'époque, mais enfin, vous voyez, à peu près, il nous avait fait répondre que, vous inquiétez pas, on y veille. Et lorsque, au premier semestre 2022, qui sera le tour de la France pour présider le Conseil européen, vous verrez ce que nous aurons réagi et contré Ursula von der Leyen. Bon, j'y croyais pas. On verra. On a vu, il ne s'est rien passé. On nous l'avait écrit pourtant. Rien passé. Alors, nous avons réagi, comme vous le savez. Donc, Macron a été responsable du fait que le français a, pas tout à fait complètement, mais a largement disparu de l'utilisation quotidienne du français, donc, au sein des institutions, de toutes les institutions de l'Union européenne, de la fameuse UE. Premier point. Énorme, énorme. Deuxième chose. Jeux olympiques de Paris en été
5: 24.
0: D'il y a deux ans, 2024. Jeux olympiques, je vous passe sur la cérémonie d'ouverture, terrible, oui. Bon, horrible.
2: De triste mémoire.
0: De triste mémoire. On nous avait, au printemps, donc nous sommes en été, les Jeux olympiques, mais au printemps précédent, on a vu paraître dans les journaux des articles de la délégation générale à la langue française et aux langues de France, annonçant que, c'est-à-dire dépendant du ministère de la Culture, mais donc du président de la République, annonçant qu'on allait voir ce que l'on allait voir aux Jeux olympiques. Mmh. C'était très net de les voir. Le français, il a deux raisons d'être dominant aux Jeux olympiques. Un, il est la langue officielle depuis
3: Coubertin.
0: Mmh. Oui. Deux, il est la langue du pays hôte.
2: Mais c'est, oui.
0: Bien sûr, à Paris. Et voilà. C'était essentiel. Et l'anglais ne serait en l'occurrence que la troisième langue, qui était en fait devenue la première de fait dans le coutumier, je disais, dans le quotidien des institutions européennes et ailleurs. Bon, mais enfin, voilà. Donc, vous allez voir ce que vous allez voir. Non seulement on n'a rien vu, mais le défilé, comme vous le savez, c'est coquin. Le défilé, en bateau, il y avait les pancartes indiquant quelle était la délégation, chacune à chaque bateau. On a vu le milliard de téléspectateurs qui suivaient les Jeux n'ont vu que l'un des côtés du bateau. Il y avait des pancartes en anglais sur un côté et en français sur l'autre.
3: Oui.
0: Ils n'ont vu que les pancartes défilant en anglais. C'est un détail. Bon, à la limite, on évoque une erreur.
1: Mais des détails qui ont leur importance.
0: Pas à l'erreur, hein. Je crois pas. Bon, les caméras, la télévision était du côté où les panneaux, les pancartes en anglais passaient. Bon, voilà, très bien. Mais surtout après, tout ce qui était écrit, certes, il y avait de l'oral, pas faire autrement, mais l'écrit, c'est-à-dire la désignation des nouvelles épreuves sportives. Alors que les commissions de terminologie avaient fait leur travail et donné les noms français pour les nouvelles épreuves sportives, les nouvelles épreuves en question ont été annoncées en anglais. Les travaux des commissions de terminologie à la poubelle. Bon, mais alors, le résultat des épreuves était écrit uniquement en anglais, non traduit. Voilà ce que l'on a vu.
2: Non.
0: Donc, c'est une ironie, c'est sarcastique. Comme Dernier point rapidement, Villers-Cotterêts, justement. Villers-Cotterêts. Villers-Cotterêts.
1: Oui. Monsieur l'ambassadeur.
0: Oui.
1: Écoutez, je vais reprendre la parole parce que si vous me permettez, parce que j'ai beaucoup de messages.
0: Ça y est. Villers-Cotterêts. Je vous disais tout à l'heure, la grande partie de Villers-Cotterêts reste vide.
2: Oui.
0: Alors, on a eu une proposition de Madame Ursula von der Leyen de mettre à Villers-Cotterêts, aussitôt approuvée naturellement par Monsieur Macron, de mettre une toute petite chose, mais une alliance pour la technologie des langues à Villers-Cotterêts. Très bien, pourquoi pas, quand j'ai appris ça, moi. Mais on a vu dans la presse sortir ensuite que la langue de travail
2: serait l'anglais.
7: Quel humour.
0: Alors, voilà Macron.
2: Quel humour. Hein.
1: Voilà, merci, Macron. Monsieur l'ambassadeur.
0: C'est horrible.
1: Laissons la parole maintenant aux auditeurs de Radio Courtoisie. Alors, j'ai une première intervention. Si la France n'avait pas stupidement déclaré la guerre à l'Allemagne, nous n'aurions pas été obligés de nous jeter dans les bras des anglo-saxons, et nous n'en serions pas là aujourd'hui. La situation actuelle est le résultat de la justice divine immanente. Bon, ça c'est une opinion. Une auditrice qui dit ceci, toujours passionnée par vos émissions, je voudrais préciser que ce que j'entendais à New York, à l'ONU, il faut tout faire pour empêcher le français de redevenir la langue primordiale pour les textes internationaux, car ils ne sont pas ambigus. Et puis, un autre message pour illustrer ce que dit Madame Brassier, à la Cité de la Francophonie, pour illustrer le mot paquebot, il y a une illustration du Titanic. D'ailleurs, je voudrais souligner que l'origine du mot paquebot vient de l'anglais, paradoxalement. Oui, c'était packet boat. Les croisières paquets.
2: Ah oui.
1: Les packet boats. Mm-hmm. Et c'est de là que vient le terme français paquebot. Et puis, un autre message d'un ami sympathique de Radio Courtoisie, qui est notre ami Éric Amers. Bonjour mesdames, messieurs. Madame Brassier nous fournit un exemple frappant quant à la présence française et par là sa langue, à savoir qu'avant notre présence, les peuples ne se comprenaient pas et se heurtaient. Aujourd'hui, ayant souvent oublié cette langue merveilleuse, ils se heurtent de nouveau. Merci pour cette excellente émission. Voici quelques messages. Anne Brassier, vous avez été gâtée également par les remarques de vos auditeurs.
2: Il y a encore autre chose, oui. Michel. C'est les dangers de l'intelligence artificielle, oui. Dont on vante les merveilles matin, midi et soir. Mais cette intelligence artificielle, elle n'a aucune orthographe, aucune grammaire. Et tous ces textes qui apparaissent sur l'écran, je suis très très vilaine, oui. Je regarde beaucoup Internet, mais c'est des agressions perpétuelles. Il n'y a pas d'orthographe, il n'y a pas de pluriel, il n'y a pas de... Et alors, les voix qui lisent ces textes d'intelligence artificielle ne font aucune liaison.
1: Absolument.
2: Donc c'est quand même une souffrance pour quelqu'un qui parle le français.
1: Absolument. Alors un message peut-être pour Pierre-Luc Farré, qui voudra nous dire son point de vue. Doit-on rappeler que l'actuel président, comme ses deux prédécesseurs, est un Young Leader, membre de la French American Foundation, et que son successeur est également pressenti pour faire partie du même sérail, agent de l'étranger choisi pour diriger la France. Pierre-Luc Farré, est-ce que vous approuvez la position? Je ne sais pas si c'est...
3: Non,
1: c'est
3: je femme, n'ai rien
1: c'est
3: à rajouter.
1: Radio Courtoisie.
2: Tout est dit.
3: Je n'ai rien à rajouter, je ne dirai pas nos comments, ce serait un petit peu déplacé.
2: Il faudrait rendre hommage à Jean Ferré et à son cochon.
1: Parce que tout à fait, oui.
2: Il y a 40 ans...
1: Il faut expliquer ce que c'est que le petit cochon qui est toujours présent.
3: C'est ici, là.
2: Oui, oui, il est là et il est là-bas. Jean Ferré a tout de même eu cette extraordinaire présence d'esprit.
1: Il y a un petit cochon, et chaque fois que quelqu'un, un invité ou un animateur, utilisait un terme anglais, il était obligé de mettre une pièce dans la tirelire, dans le cochon.
2: C'était une très jolie idée.
1: Absolument, défense de langue française.
2: On devrait mettre davantage de cochons dans les rues de Paris.
1: Mais moi, je dis souvent que Radio Courtoisie est avant tout une radio qui défend l'histoire, la géographie et la défense de langue française.
2: Bien sûr.
1: Monsieur l'ambassadeur.
0: Oui, trois nouvelles qui peuvent être intéressantes et à suivre. Nous avons parlé de la Chine tout à l'heure. La Chine fait actuellement deux
1: choses.
0: Laquelle Chine? La Chine communiste, la Chine actuelle de Xi Jinping.
1: D'accord.
0: C'est pas Taïwan.
1: Oui.
0: C'est pas l'ex-Formose. La Chine fait pour sa langue, parce qu'elle se soigne beaucoup sa langue. Longtemps, elle n'a pas fait d'essai d'expansion du chinois à l'étranger. Maintenant, elle s'y met depuis quelques dizaines d'années, doucement. Et maintenant, ça s'amplifie considérablement. Et puis, elle fait des instituts Confucius, on en a parlé tout à l'heure, partout. Donc, elle cherche à développer sa langue pour appuyer sa puissance, parce que ça sera la première puissance mondiale, bientôt, comme tout le monde le pense, en tout cas, bien qu'elle ait des faiblesses, la grosse faiblesse, la Chine. Mais en plus, qu'est-ce qu'elle fait? Elle diminue l'anglais chez elle, c'est-à-dire qu'elle supprime autant que possible des formations en anglais, sous le prétexte qu'elles ne sont plus utiles, peut-être le sont-elles encore, mais peu importe, l'idée c'est, en tout cas, de diminuer progressivement la présence de l'anglais, trop prenante, sans doute, pas tort d'ailleurs, chez elle. Et puis, une chose principale de la part de la Chine, c'est que avec les pays des BRICS, elle lutte contre le dollar, c'est-à-dire elle cherche la dédollarisation du monde. Ça veut dire qu'elle s'attaque au premier facteur réel et réellement efficace de l'hégémonie américaine, enfin nord-américaine, états-unienne, si vous préférez, dans le monde, c'est-à-dire la puissance du dollar, qui lui permet de vivre à crédit, en quelque sorte, etc. Donc elle fait ça, et ça augmente fort. La Russie s'y est mise, elle aussi, et d'autres s'y mettent, et Voilà, une action importante. D'autres, deux choses positives, plus directes par nous, ou pour nous. L'Angola, on citait des...
1: Portugais.
0: D'ex-portugais, d'ex-provinces portugaises à l'étranger. L'Angola, maintenant, vient de rendre obligatoire... Provinces portugaises à l'étranger. L'Angola, maintenant, vient de rendre obligatoire le français.

0: Troisième bonne nouvelle, si vous voulez, mais intéressante, très intéressante, celle-là, France proprement dite, c'est le rapport que vient de publier Madame Mushiki Wabo, ancienne ministre des Affaires étrangères du Rwanda, de Kagame, de Paul Kagame. Son rapport, elle est secrétaire générale de l'OIF, de l'Organisation internationale de la francophonie. Son rapport annuel vient cette fois de prouver, parce que c'est sérieux, c'est des chiffres sérieux qu'il donne sur le français dans le monde avec les niveaux de connaissance, hein, les niveaux de bonne connaissance maternelle et autres, de bonne capacité de parler, de capacité d'écrire, si vous voulez. C'est sur ces critères-là qu'elle base le chiffre que je vais vous donner. Ce chiffre est passé à 396 millions, très exactement. C'est-à-dire tout près de 400 millions de locuteurs francophones dans le monde. C'est-à-dire que ça fait passer la France, ça monte, hein, ça, vous le savez d'ailleurs par ailleurs, ça monte la France au quatrième niveau
1: mondial.
0: Au lieu d'être au septième, il y a encore très peu de temps.
2: Voilà. Je voudrais raconter une petite anecdote amusante au point de vue précision de la langue, parce qu'on parlait de la Chine, vous parliez de la Chine. J'étais dans le cadre j'étais invité pour une mission parlementaire, j'étais au Parlement à ce moment-là, en Chine populaire, avec d'autres représentants d'autres partis politiques. Et nous sommes reçus par l'ambassadeur de Chine populaire à Paris, en l'occurrence c'était Neuilly, enfin peu importe, qui me dit, qui se tourne vers les uns et les autres et vers moi-même en disant « Et vous, monsieur le député, est-ce que vous êtes allé en Chine ?» Et je lui réponds très courtoisement « Monsieur l'ambassadeur, je ne suis jamais allé en Chine populaire. » Il me répond « Ah donc vous êtes allé à Taïwan ?» Il me dit « Oui, monsieur l'ambassadeur, je suis allé en République de Chine. » Donc voilà la précision, si vous voulez. Et vous, vous aviez invité, fait une émission remarquable, monsieur l'ambassadeur, et voici une dizaine d'années, ou une quinzaine d'années, avec Jean-Marie Le Pen, et vous aviez souligné le fait que il avait le souci du mot juste.
0: Ah oui ?
2: Le mot juste. Or, cette notion du mot juste, et vous reconnaître que c'était quelqu'un qui parlait remarquablement bien.
0: Remarquablement.
2: Absolument.
0: Et sa fille s'y efforce et n'y arrive pas.
2: Il avait dit que dans les études primaires comme secondaires, on avait le souci de rechercher le mot juste.
3: Mais attendez, si on reprend ça, on peut se dire que dans nos générations, on étudiait le latin, voire même le latin et le grec,
2: oui,
3: pour justement affiner notre pensée. Et aujourd'hui, c'est largement le français qui joue ce rôle. Et un des exemples, c'est Boilem Sansal.
2: Absolument.
3: Il a appris le français, absolument, comme vous, de sa mère, dans le lait de sa mère. Et il a été à l'école primaire en Algérie, qui était celle où je suis allé, où tout le monde...
0: Avec un hussard noir.
3: Comment ? Ben oui. Et il pense remarquablement. Parce que c'est la formation initiale du cerveau. J'avais un frère qui était professeur de neurologie et qui me disait qu'on n'étudie pas assez, justement, non pas la formation, disons, physiologique et du cerveau, c'est-à-dire ce qu'on imprime dans le cerveau. On parlerait aujourd'hui de l'intelligence.
4: Et Michel, vous avez fait une bien belle émission sur Boilem Sansal. Vous m'avez permis de découvrir cet écrivain de voir la façon dont il est traité aujourd'hui parce qu'il dit la vérité. C'est absolument odieux. Parce qu'on n'en est plus du tout à rechercher la signification du mot. La signification juste d'un mot. On en est à déguiser le mot.
2: Oui,
4: on va vous soigner. On va prendre soin de vous en vous tuant avec des vaccins. Oui. La paix, c'est la guerre. Mmh. On est dans une situation orwellienne.
2: Oui. Oui.
4: C'est
2: oui.
4: tout.
2: Oui. On parle de mourir dans la dignité.
4: C'est
2: invraisemblable.
0: Pas tort.
4: Et si vous voulez, là, on a dépassé des lignes, mais c'est hallucinant. Enfin, vous parliez, je ne savais pas tout cela, que M. Macron annonce à coup de trompette des actions pour la diffusion du français, et derrière, c'est le contraire.
2: Il y a des mots dont on change le sens.
0: L'hypocrisie totale. Je suis désolé d'être comme moi. Je suis un haut fonctionnaire formé à respecter l'État. Je suis obligé de critiquer vigoureusement Macron. Oui. C'est fou.
4: Et voilà.

0: J'en souffre.
1: Pierre-Luc Farré.
2: Très rapidement, vous, parmi les actions au plus haut niveau de l'État pour lesquelles on peut s'interroger, vous avez parlé de cette Rwandaise qui a été nommée à la tête de l'Organisation internationale de la francophonie. Il faut rappeler que c'est un soutien constant de Paul Kagame, c'est-à-dire celui qui a chasser le français du Rwanda, en fait.
0: Oui, oui exactement.
2: Ça, mais pour instaurer l'anglais.
0: Ça fait partie de l'hypocrisie générale.
2: Voilà, sous les ordres de l'Ouganda, qui, comme chacun sait, est la plaque tournante des services secrets américains et britanniques dans cette partie de l'Afrique, pour chasser le français de cette région-là. Que l'on nomme une telle personnalité à la tête de l'Organisation internationale de la francophonie, c'est quand même sidérant. Alors, vous m'avez dit quelque chose que je crois que vous pouvez le redire maintenant.
0: Honnêtement, il faut, parce que je cherche toujours à être honnête, comme je vous ai dit que c'était merveilleux, la restauration de Villers-Cotterêts, c'est vrai. Bon. Madame Mushiki Webo, on sait tout ça. Je me suis méfié terriblement quand je l'ai vue arriver, c'est évident. Bon. Mais, elle a au moins l'honnêteté de s'efforcer de faire quelque chose pour cela. Et elle fait du travail qui ne dérange personne, si vous voulez, mais elle le fait comme, de même, je dirais, comme la délégation générale à la langue de France, la délégation française du ministère de la Culture, c'est un peu la même chose. Ces gens qui sont à la délégation générale à la langue française, qui sont des amis d'ailleurs, mais que je vois de moins en moins, parce que, bon, ils ne peuvent rien faire qui dépasse, si vous voulez, le quotidien. Et ils font un travail remarquable, un bon travail, mais surtout, il ne faut pas toucher à la politique de la langue. Or, ils sont aussi faits pour ça. Alors, il n'y a plus que nous, les associations, pour faire la critique de la politique de la langue.
1: Anne Brassy.
3: Bon, je trouve que le constat que nous avons fait ce matin et toute cette réflexion de M. Albert Salon sont totalement exacts. Il n'y a rien à dire et je ne sais pas comment on va s'en sortir. Je pense que.
4: Mais cependant, la langue française.
3: Je pense que mes petites filles parleront anglais.
4: La langue française se défend mordicus en dehors des frontières de la France.
3: Oui, c'est sûr. Non, puis. Mais je vous dis, ce qui est le plus grave pour nous, c'est, je trouve, c'est ce mensonge de la langue. Et donc, les problèmes de l'exactitude du mot, c'est même plus, on n'en est même plus là. On a dépassé de.
4: Mais il faut également évoquer le fait de changer le sens des mots. Et ça, c'est extrêmement grave, car il y a des volontés politiques derrière la modification du sens des mots. Je prends un exemple parmi d'autres. Le terme détail, par exemple. Qu'on a voulu traduire par minoratif.
3: Bien sûr.
4: Lorsqu'on parle du détail d'un tableau, c'est au contraire l'élément majoratif du tableau. Or, le détail, c'est simplement une petite partie d'un tout. C'est simplement, voilà, ça n'est ni minoratif, ni majoratif, c'est une partie d'un tout.
3: Mais Michel, vous avez parfaitement raison, mais ça souligne ce que je voulais démontrer, c'est que la personne qui vous attaque met sous ce mot quelque chose de différent, donc on peut plus se comprendre.
4: Mais on parle
3: et comme le pouvoir, c'est le pouvoir qui décide le sens des mots,
4: bien sûr.
3: On va tous passer en justice.
4: Aujourd'hui, on parle. Un jour, Julien Drey, que je côtoyais au Conseil régional et qui m'avait battu comme député, me dit, le problème avec vous, c'est que vraiment, vous n'êtes pas fasciste, me dit-il. Je lui réponds, effectivement, vous avez raison, je n'ai jamais été de gauche. Mais aujourd'hui, le terme de fascisme aujourd'hui donne lieu à des tas d'interprétations qu'on voit dans la presse, qui n'a rien à voir avec l'avènement de cette forme.
3: Mais vous savez que le mot a été lancé par Lénine, accuser les gens d'être fascistes à chaque fois qu'ils s'opposent à vous.
4: Oui,
3: c'est
4: voilà.
3: Écrit en pleine lettre. Oui. Donc, utiliser le langage de l'ennemi, c'est d'une bêtise incommensurable.
4: Absolument. Alors, Pierre-Luc Farré,
2: parmi ces mots, je vais être très court. Simplement, il y a des mots dont le sens a été complètement inversé.
4: Exactement.
2: Et je pense notamment au principe de subsidiarité, qui est un des principes fondamentaux de la doctrine sociale de l'Église. Et qui, au niveau de l'Union européenne, a été complètement renversé. C'est-à-dire que enfin, chacun sait, trouvera dans le dictionnaire ce qu'était le principe de subsidiarité, et aujourd'hui c'est l'inverse. Et ce n'est bien évidemment pas innocent, parce que c'est la structure même de la prise de décision qui a été complètement inversée. Ce n'est pas un hasard.
4: Vous avez parfaitement raison. On pourrait évoquer également le terme sans doute qui veut dire assurément, et bien non, au contraire, on dit c'est vraisemblablement.
3: Oui.
4: Donc voici la modification qui n'est pas innocente, la modification du sens des mots, et d'où l'importance, monsieur l'ambassadeur, de la détermination du mot juste. Mes chers amis auditeurs, j'aurai grand plaisir à vous retrouver dans 4 semaines. Merci.

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0: C'était In the Mood for Love, la musique du film. Bienvenue si vous venez de nous rejoindre sur Radio Courtoisie. Tout à l'heure à 16h, planche case et bulle consacrée aujourd'hui à Herman. Et tout de suite, culture et politique, Liban, Israël, Hezbollah. Bon après-midi sur Radio Courtoisie, les 15h30.
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0: Bonjour chers auditeurs, bienvenue à Radio Courtoisie. Vous êtes à Culture et Politique avec Pierre Henry, comme tous les lundis à 17h30. Richard Adam au micro, j'ai oublié de le préciser.
1: C'est utile de le préciser. Bonsoir Richard, bonsoir à tous les auditeurs, ravi de vous retrouver à nouveau.
0: Aujourd'hui, nous allons parler du Liban, d'Israël et du Hezbollah. Éclairer un peu, c'est toujours compliqué le Liban, on va un peu éclairer nos auditeurs. Avec un invité de marque, il s'appelle Marc d'ailleurs, Marc Mourcos, qui est déjà passé à ce micro avec nous il y a un peu plus d'un an. Vous êtes chercheur enseignant à l'Université Paris Panthéon-Sorbonne, et vous êtes en droit international, si je me souviens bien. Et vous êtes un ancien étudiant de l'Université Saint-Joseph de Beyrouth, où vous avez milité d'ailleurs.
2: Absolument.
0: Et donc vous connaissez parfaitement le Hezbollah, parce que vous l'avez confronté sur le terrain, comme on dit. Et puis vous le connaissez donc physiquement et politiquement.
2: Absolument.
0: Et c'est pour ça que vous êtes là, pour nous éclairer sur ce mouvement. Et surtout que les choses bougent au Liban. Il y a le Hezbollah, il y a l'État libanais qui est, dit-on, impuissant, et qui veut bien négocier avec Israël. Bref, tout ça est très compliqué. On va commencer par le commencement. Le Hezbollah a déclenché pour la énième fois, je dis bien il a déclenché parce que souvent on fait semblant d'oublier que c'est le Hezbollah qui déclenche les guerres et non pas ni le gouvernement libanais ni le gouvernement israélien. Ce ne sont pas les gouvernements, c'est un groupe paramilitaire qui déclenche les hostilités de manière unilatérale. Donc une fois de plus, parce que ça s'est déjà passé plein de fois, une fois de plus, le 2 mars, il déclenche suite aux attaques israélo-américaines contre l'Iran, le 28 février, donc le 2 mars, le Hezbollah lance les hostilités contre Israël. Donc concrètement, c'est lancement de roquettes sur le territoire israélien, ce qui évidemment a provoqué une réplique israélienne, et voilà ce territoire de nouveau en guerre. Alors que le gouvernement libanais est un peu, on a l'impression qu'il est un peu spectateur, il pleurniche beaucoup, comme toujours, il se plaint, il appelle l'ONU, les États-Unis, la France et que sais-je encore, et ne peut rien faire. Alors que ce gouvernement, et je vous laisse la parole, s'était engagé, et c'est ça le point important, parce qu'habituellement le Hezbollah lance des guerres et le gouvernement pleurniche, en disant je peux rien faire. Mais là, cette fois-ci, c'est un peu différent parce qu'il y a eu un nouveau gouvernement depuis un an, suite à des élections présidentielles qui ont enfin eu lieu, parce que pendant 2 ans, il y avait une vacance du pouvoir, parce que le Hezbollah bloquait les institutions, ayant peur d'avoir un nouveau président qui lui serait pas favorable. Bref, et ce nouveau gouvernement s'était engagé à désarmer le Hezbollah. Et non seulement il s'était engagé à le désarmer, mais il nous avait même dit, quand je dis nous, il a dit aux États-Unis, au monde entier, que ça y est, c'est un désarmement en 3 phases, et que la première phase qui concerne le sud du Liban, donc la frontière libano-israélienne, c'est fait. Au mois de janvier, le chef de l'armée libanaise était en visite officielle aux États-Unis, il a affirmé, personne ne le croyait, mais il a affirmé que ça y est, l'armée libanaise a désarmé le Hezbollah. Évidemment, c'était totalement faux, parce qu'il suffit d'avoir des yeux pour le savoir que c'était faux. Et non seulement c'était faux, c'était même pire. C'est que non seulement il les a pas désarmés, ils étaient encore plus forts que d'habitude. Et cette guerre l'a démontré. Et donc le gouvernement libanais s'est ridiculisé, une fois de plus. Et comme il s'était engagé à désarmer le Hezbollah, il ne l'a pas fait. Là, ça y est, il veut négocier en direct avec Israël pour signer une paix. Mais alors, Marc Mourcos, moi je pose une question très simple. À quoi sert de signer une paix avec Israël quand on n'est même pas en guerre contre Israël? Parce que le gouvernement libanais est officiellement en guerre depuis 70 ans, depuis que le Liban existe. Mais en réalité, il n'a jamais fait de guerre à Israël. Et il n'y a aucun conflit territorial entre le Liban et Israël. Alors, ça sert à quoi de signer un traité entre deux entités, à savoir deux États, qui ne se font pas la guerre, alors que celui qui fait la guerre ne fait pas partie de cette négociation?
2: Alors dans ce que vous dites, il y a beaucoup de choses. Je reviens d'abord sur un aspect qui me semble assez important. Lorsqu'on parle de l'État libanais, il faut garder en tête qu'on ne peut pas réellement aborder ce sujet comme si l'État libanais était effectivement un État de droit. J'explique mon propos. L'État de droit, scientifiquement, et je pense qu'on peut le constater en pratique, notamment par le biais de l'exemple du Liban, l'état de droit, c'est un état où le pouvoir politique est institutionnalisé. C'est-à-dire que si nous regardons la France et l'Occident de manière générale, ce processus est très ancien. Il commence avec Saint-Louis, le roi Louis IX, et s'achève avec Louis XIV, et cette tradition de l'état de droit, de l'institutionnalisation du pouvoir politique, se perpétue, même avec les changements de régime, depuis et jusqu'aujourd'hui. Si on fait une approche, une petite comparaison entre les pays occidentaux qui, sous l'influence de la France, cette grande nation qui a effectivement institutionnalisé le pouvoir, puisque comme vous le savez, le roi ne tenait plus son pouvoir des suzerains, il ne répondait à nul si ce n'est Dieu. Il n'y a aucune expérience historique comparable ailleurs dans le monde que dans l'Occident que nous connaissons. C'est-à-dire que oui, lorsqu'on compare avec l'Allemagne, lorsque nous comparons avec l'Italie, lorsque nous comparons avec le Royaume-Uni, il y a effectivement des histoires qui peuvent se rapprocher par les événements, par les bouleversements, par les changements, par l'affirmation du pouvoir. Lorsqu'on regarde de ce côté-ci de la Méditerranée, c'est-à-dire de la région du Proche-Orient, aucune expérience similaire en 6000 ans d'histoire, même si l'on prend le dernier millénaire pour faire un comparatif avec l'Occident, même ce dernier millénaire n'est entaché d'aucune avancée à ce sujet-là. Le Liban, d'autres différences, le Liban n'est pas un État-nation. Lorsque nous regardons l'Occident dans sa grande majorité aujourd'hui, je pense surtout à l'Europe, les États sont en quelque sorte, étaient peut-être des États-nations un jour, mais en tout cas aujourd'hui, connaissent un sentiment national important. La nation existe. En France, elle existe, en Allemagne, elle existe, en Italie, elle existe. Au Liban, elle n'existe pas. Donc, premièrement, pas d'État de droit. Ensuite, pas de nation libanaise à proprement parler. Lorsqu'on en regarde...
0: Pardon, je vous coupe parce que je partage à 100% ce que vous dites. Mais c'est très intéressant parce que c'est un sujet tabou que le fait qu'il n'y ait pas d'État-nation, il n'y a pas de nation libanaise, comme on peut la concevoir.
1: Et on n'arrête pas d'affirmer l'inverse. On n'arrête pas d'affirmer l'inverse, oui. Y compris des chefs d'État étrangers, enfin en particulier le nôtre, à chaque visite au Liban, à chaque fois qu'il s'exprime au sujet du Liban, il va dire au contraire que c'était un exemple pour le Proche et le Moyen-Orient, parce que c'était une nation composite, etc. Mais c'est l'inverse de la réalité.
2: Ça a peut-être été un exemple, je pense très sincèrement que ça a été un exemple dans le passé de coexistence par un certain temps.
0: Quand les chrétiens étaient majoritaires.
2: Absolument, en fait. Simplement parce que toutes les données étaient différentes. Toutes les caractéristiques et de la population et de l'État étaient absolument différentes. Nous sommes à deux antipodes. Aujourd'hui, nous avons un État qui s'effrite, qui se meurt, qui est enterré, je dirais même. Une population qui n'est pas une, mais qui est plurielle. Nous avons des populations au Liban qui, certes, coexistent sur un même territoire, mais ne coexistent que géographiquement. C'est-à-dire que lorsque le monde entier veut faire croire qu'effectivement, le Liban, il y a un vrai roman national, un vrai sentiment identitaire libanais, c'est absolument faux. Il y a sans doute un attachement à une certaine culture, à une certaine tradition, à certains événements historiques qui auraient pu être partagés par les différentes communautés. Mais lorsque je prends la nation en tant que concept, soit-il le concept, la conception française de la nation ou soit-elle la conception allemande? Dans la conception française, la nation repose, c'est bien les Lumières, c'est bien Rousseau, c'est bien d'autres auteurs qui ont marqué cette conception dans ce pays, dans ce très grand pays, dans cette très grande nation qu'est la France. La nation, c'est le sentiment de vouloir faire nation. C'est se sentir français, c'est se revendiquer d'une certaine culture, d'un certain contrat social. Or, ce contrat là-bas n'existe pas. Il est absolument artificiel. Et quand je prends la conception allemande, qui elle est même bien plus rigide à mon sens, puisque la conception allemande repose, on l'appelle la conception objective, elle repose sur des caractères objectifs, c'est-à-dire l'appartenance à un culte, à une religion, à une ethnie, à une race, avoir une histoire commune, une langue commune, une tradition commune. Ces éléments, effectivement, pour un grand nombre d'entre eux, ne sont pas partagés entre les différentes populations, entre les différentes communautés qui existent au Liban. Et je pense que il faut pouvoir être clair et être honnête par rapport à ce sujet-là. Sans honnêteté, et dans notre âme et dans notre tête, nous n'arriverons à aucune solution. Nous sommes voués à nous entretuer éternellement. Et je pense que ces 106 ans, cette année ce sont les 106 ans de la création du Grand Liban, donc l'État libanais que nous connaissons aujourd'hui, qui a certes changé de forme, mais qui n'a pas changé, qui a certes changé de régime, mais qui n'a pas changé de forme. En 106 ans, nous devons faire le constat que cette tentative a quelque part échoué. Attention, je ne me prononce pas sur une impossibilité pour les Libanais de vivre ensemble, simplement parce que scientifiquement, théoriquement, tout est possible. Nous pouvons trouver mille et un moyens à essayer de nouveau. Les deux questions qu'il faut se poser, et qui sont les questions essentielles, sont la première, les Libanais veulent-ils toujours vivre ensemble ? Et la deuxième, et qui est plus importante, parce que je pense effectivement que les Libanais voudraient hypothétiquement vivre ensemble, mais la deuxième question qui est plus importante, c'est quel prix est-ce que les groupes Est-ce que les communautés, est-ce que les familles, est-ce que les régions, est-ce que les villages libanais sont prêtes à payer pour faire fonctionner une coexistence qui manifestement ne fonctionne plus? Alors, si je reviens sur votre question en particulier, lorsque nous parlons de l'État libanais, nous parlons d'un État qui, à mon sens, n'existe que formellement. La paix avec Israël, qui est aujourd'hui envisagée dans le débat, je pense que nous en sommes très loin, mais en tout cas les pourparlers qui commencent, les négociations directes qui pourraient commencer dans les quelques jours qui viennent par le biais de cette rencontre entre les chefs d'État libanais et israéliens, je pense que c'est une bonne chose. Simplement parce que le Liban, c'est déjà pas plus mal, le Liban reprend sa place à juste titre en tant que nation souveraine, en tant qu'État souverain, je n'aime pas le terme nation pour parler du Liban, en tant qu'État souverain pour négocier en son propre nom. Lorsque les Iraniens, qui souhaitaient, par l'interposition du Hezbollah au Liban, garder les négociations de manière propre, s'attribuer les négociations à titre personnel, je pense qu'ils ne sont pas très contents aujourd'hui de voir qu'il y a effectivement des prémices d'une institutionnalisation de pouvoir au Liban qui veulent retirer ce rôle. C'est très positif, c'est une très bonne chose. En revanche, je ne pense pas que l'État libanais peut aller jusqu'au bout aujourd'hui avant de régler le problème à l'interne qui existe, à savoir le Hezbollah et la présence des armes du Hezbollah, oui, sur le sol libanais.
0: Parce que, tout simplement, je précise aux auditeurs que le point clé, c'est comme je l'ai rappelé au début de l'émission, il n'y a pas de conflit territorial avec Israël et il n'y a pas de guerre entre l'État libanais et je veux dire, il n'y a pas de guerre, l'armée libanaise ne s'est jamais, à part en 1948 quelques jours, ne s'est jamais battue contre l'armée israélienne.
2: Aujourd'hui, il y a effectivement un problème territorial géographique qui, oui, est dû justement au fait de la guerre et
0: qui
2: au fait du Hezbollah.
0: Voilà. Il ne faut pas oublier. Il n'y a pas de revendication. Israël,
1: absolument,
0: ne revendique pas un territoire quelconque.
1: Il n'y a pas de conflit frontalier.
2: En l'an 2000, il y a un événement qui est très intéressant. Lorsqu'on parle de pouvoir légitimer un certain pouvoir ou une certaine force, il faut bien trouver un ennemi. En l'an 2000, après le retrait israélien du sol libanais, notamment du sud du Liban, il y a un petit territoire dont personne n'avait entendu parler, qui n'existe pas, qui n'est effectivement pas un village.
0: Microscopique d'ailleurs.
2: On ne sait pas vraiment ce que c'est. Ça tient peut-être à 1000 mètres carrés et peut-être à 100 000 mètres carrés. En réalité, c'est un territoire qui n'avait jamais été revendiqué par personne, dont tout le monde ignorait l'existence, et que le Liban considère appartenir historiquement à la Syrie, qui ne nous concerne pas en tant que Libanais de manière directe.
0: Il a été envahi par Israël pendant la guerre des 7 jours, des 6 jours,
2: absolument,
0: lorsqu'ils ont pris le Golan.
2: À laquelle le Liban n'a pas participé.
0: Absolument. Et c'est parce que ce petit lopin de terre est collé au Golan, en fait.
2: Qui a fondé tout le récit islamiste, tout le récit du djihad islamique au Liban, tout le récit du Hezbollah s'est basé justement,
0: mais il n'y avait rien d'autre,
2: sur ces petites collines. On ne sait vraiment pas à qui. Le problème, c'est qu'il n'y a pas de démarcation de frontière entre le Liban et la Syrie et entre Israël et le Liban.
0: La Syrie le revendique. Hein,
2: donc, absolument, la Syrie le revendique. Le Hezbollah le revendique. Je n'ai jamais entendu une déclaration libanaise officielle qui revendiquait ce petit territoire. Et justement,
1: il a un nom, ce territoire.
0: Oui, les fermes de Sheba.
2: Voilà, absolument.
0: C'est des petites fermes, en fait, c'est rien.
2: Les fermes de Sheba. On ne sait pas en quoi elles consistent. Je suis moi-même du sud du Liban, je peux affirmer que ni moi, ni mes aïeuls n'ont vu, ne savent ce que c'est que ces fermes.
1: C'est même pas le plateau du Larzac, en fait.
2: Non, c'est vraiment... Absolument,
0: c'est minuscule, c'est rien.
2: Lorsqu'on fonde tout ce récit là-dessus, qu'on crée une sorte d'animosité artificielle, oui, évidemment que les Libanais ne la veulent pas, je pense que les Israéliens ne la veulent pas non plus, ça me paraît complètement absurde. Tout ce que vous pouvez entendre de ce qui peut être différent par rapport aux autres communautés que la communauté chiite, je pense que ce sont des petites aventures romancières qui tiennent à un discours de complaisance qui plaît à une sorte d'internationaliste humanitaire, islamique, par moments également. Je pense que c'est un discours qui est absolument faux. Il faut regarder les choses comme elles sont. Il faut arrêter de se cacher et de se voiler la face. Le Liban n'a aucun problème idéologique de fond. Et quand je parle du Liban, je parle même de l'État. Je ne vous parle même pas des différentes communautés. Le Liban n'a aucun problème idéologique envers l'État israélien. Et j'espère que j'ai raison, j'ose espérer que l'État israélien, effectivement, sera raisonnable à cette idée, puisque je ne vois pas ce qui motiverait une animosité israélienne envers le Liban.
0: Donc, officiellement, il n'y en a pas.
2: Si ce n'est le fait que le Liban s'est transformé depuis les années 60 et je regrette absolument ce que je vais dire, en un territoire de non-droit qui a légitimé, en quelque sorte, beaucoup, pour pas dire toutes, et je pense que je vais encourir des poursuites pénales au Liban pour ce que je vais dire, qui légitime énormément, en tout cas, d'interventions militaires israéliennes contre le sol libanais. Évidemment, ça ne fait plaisir à personne que son pays soit envahi. Ça me brise le cœur de voir effectivement que aujourd'hui une partie du Liban est sous occupation. Ça me brise le cœur de voir que la guerre se perpétue, continue et fait du mal, brise des familles, brise des personnes. Mais cette guerre, je pense que l'État libanais l'a cherchée parce qu'il a oublié son rôle, il a abandonné son poste depuis les années 60 en transformant, malgré lui, l'armée libanaise en une sorte d'armée dont le rôle est tombé en désuétude, le jour où le Liban a donné les clés de son territoire à ce qu'on appelait à l'époque l'Organisation de libération de la Palestine ou le Front de libération de la Palestine selon les appellations différentes. Et depuis cet accord du Caire qui intervient en 1969, nous n'avons connu aucun jour de paix dans ce pays. Par l'effet de milices étrangères, comme le Hezbollah, comme l'OLP à l'époque, l'Organisation de libération de la Palestine, comme également l'armée syrienne qui occupe le Liban pendant 29 ans, et c'est un élément qu'on oublie, je parle de l'armée d'Assad, dont on faisait les louanges pendant longtemps en Occident parce qu'on pensait qu'il était effectivement le protecteur des minorités dans cette région du monde, c'était peut-être vrai en Syrie, je ne suis pas sûr que ça l'a été au Liban, et même sous l'influence de milices qui se donnent l'apparence de milices libanaises, et je ne parle pas seulement du Hezbollah. Donc aujourd'hui, en réalité, il y a deux chemins qui se présentent pour l'État libanais et pour les Libanais par là même. Soit le Liban répond présent aux invitations et aux sollicitations de M. Trump et son administration et son gouvernement. Donc, se présente à la table des négociations, entame des pourparlers sérieux et des négociations sérieuses avec l'État d'Israël en espérant mettre le Liban en tant qu'État et en tant que société diverse et multiple à l'écart du conflit qui pourrait opposer le Hezbollah à Israël à l'avenir, soit je pense que le Liban signe son arrêt de mort et plante lui-même un clou dans son cercueil parce que les Libanais ne pourront plus vivre ensemble de la sorte. Je suis catégorique là-dessus.
0: On fait une pause et j'ai une question à vous poser juste après.
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0: Alors, on reprend notre émission sur le Liban, le Hezbollah et Israël. La clé de ces négociations, parce que encore une fois, je me répète, et comme il n'y a pas de conflit entre les deux pays, vous venez de le dire, le conflit, c'est que le Liban, l'État libanais laisse son territoire comme une cour de récréation où il y a des enfants terribles qui font ce qu'ils veulent dans cette cour. Et donc, c'est ça qui fait le conflit. Donc, c'est le point clé de la négociation. C'est-à-dire que, si, une fois qu'on a réglé le problème, aujourd'hui c'est le Hezbollah, autrefois c'était les Palestiniens, et que sais-je encore. Aujourd'hui, en tout cas, parlons d'aujourd'hui, c'est le Hezbollah. Si on n'a pas réglé, si l'État libanais ne règle pas le problème du Hezbollah, la négociation n'a pas lieu d'être. Parce que c'est le seul point, pratiquement. Tous les autres points, c'est des accessoires. Et donc, vous disiez au début de cette émission que ça peut être long et difficile. Et j'imagine que vous dites ça parce que pour que ça aboutisse, il faut que l'État libanais puisse désarmer le Hezbollah. Ma question, c'est, est-il capable? Alors je sais, j'ai entendu mille fois que l'armée libanaise n'a pas les moyens. Moi je sais parfaitement qu'elle en a les moyens, c'est pas une question de moyens. Pensez-vous que l'État libanais pluriel, enfin l'État, ce pays pluriel gouverné par un État qui n'en est pas un, est capable de désarmer le Hezbollah sans qu'il se divise en quatre, sans que l'armée libanaise se divise en deux ou trois ou quatre comme elle l'a toujours été, sans que ce pays rentre en guerre civile, c'est possible?
2: Non. Je n'ai aucune autre réponse. J'admire une volonté très honnête chez les dirigeants libanais.
0: Mais c'est des utopistes.
2: Je pense principalement à une personne qui appartient à une mouvance politique que j'ai toujours estimée adverse et à l'opposé de la mienne. Je pense au Premier ministre Nawaf Salam.
0: Qui est musulman, donc je rappelle aux auditeurs qu'il est un musulman sunnite.
2: Qui est musulman sunnite et qui a un passé, une histoire très importante avec des groupes de gauche à l'époque de la guerre civile libanaise. Il faut savoir que la gauche et la droite pendant la guerre civile libanaise, c'était des belligérants, c'était des milices.
0: C'est la guerre, oui.
2: Donc c'était effectivement, il y a une sorte, je dirais, d'histoire, d'appartenance historique à un mouvement qui est à l'opposé de ce qui me représente pendant cette période-là et jusqu'aujourd'hui. Je salue ses efforts, je salue son honnêteté, je salue son courage, tout comme celui du président de la République, qui est un peu plus sur la retenue, mais qui, à mon sens, essaie de jouer avec le Premier ministre un jeu de bon policier, mauvais policier, comme disent les anglophones.
0: Il craint, il est très prudent, le président de la République, et encore une fois, je rappelle aux auditeurs qu'il est chrétien, c'est un ancien chef de l'armée.
2: Absolument.
0: Et s'il est sur la retenue, c'est parce qu'il a peur.
2: Absolument.
0: Il a peur que le pays implose.
2: Je pense très sincèrement que c'est un homme qui ne réfléchit pas par ambition politique. Je pense effectivement qu'il essaye de jouer un rôle d'arbitre. Il en veut plus, mais c'est effectivement ce qu'il peut avoir aujourd'hui qu'il est en train de choisir. Je salue leurs efforts. Je salue même les efforts de certains officiers de l'armée libanaise qui sont objectivement très dévoués, très bons. Ils le sont peut-être tous, mais pas tous pour les mêmes raisons. Donc, il y a de la volonté, il y a du travail qui est en train d'être fait, mais à ce rythme, pour être très honnête, à ce rythme, le Liban ne sera pas ce qu'il est dans 20, 30, 50, 100 ans. Je pense que nous touchons à un point de non-retour. De non-retour sur plusieurs plans, d'abord sur le plan politique, nous constatons de plus en plus qu'il est difficile de continuer à vivre ensemble dans ces conditions-là. Un point de non-retour économique, le Liban se transforme en poubelle du Proche-Orient, et ça fait mal de dire ça de son pays, et un point de non-retour sociétal. C'est-à-dire qu'au-delà de la volonté politique de vivre ensemble, les Libanais sont sur les nerfs. Nous sommes nerveux les uns à l'encontre des autres. Nous interagissons difficilement les uns avec les autres. Il suffit aujourd'hui, je pèse mes mots, j'ai été à l'Université Saint-Joseph, je sais ce que ça peut être la tension politique entre les Libanais. À l'université, et ça c'était bien avant toutes les guerres que nous avons connues ces dernières années, l'Université de Saint-Joseph, j'y étais jusqu'en 2022. Il suffisait qu'une personne d'une certaine communauté dise quelque chose qui pique un tout petit peu quelqu'un d'une autre communauté pour finir dans une rixe, dans une bagarre à 30 contre 30, 50 contre 50, des ambulances qui viennent transporter les blessés pour des sujets qui seraient, je pense, dans toute société raisonnable, normalement constituée, absolument stupides. C'est ridicule, c'est ubuesque. Il suffisait parfois qu'un certain jeune homme et une certaine jeune fille de deux communautés différentes aient un petit souci qui n'a rien à voir avec la politique. Ça peut être des embrouilles de couple pour que tout le monde se tape dessus. Donc ce que j'essaie de dire, c'est que les Libanais sont sur les nerfs. Les guerres qui viennent d'arriver, elles ne simplifient pas la chose. La paix sociale a reçu un coup dur, quand bien même les populations qui ont été déplacées sont allées dans d'autres régions pendant cette dernière guerre, effectivement, elles n'ont pas été reçues de manière très correcte, parce qu'eux-mêmes n'étaient pas très corrects là où ils allaient. Nous ne pouvons plus continuer comme ça. C'est impossible. Et le point de non-retour, je crains qu'il ne se transforme en confrontation directe.
1: Il nous reste à peine 2 minutes, mais la question aussi qui est un peu cruciale, c'est la puissance actuelle du Hezbollah. Et n'a-t-il pas été affaibli, ce Hezbollah, quand même, à la fois par tout ce qu'a subi l'Iran, enfin le régime iranien qu'il porte à bout de bras, d'une part, d'autre part par l'action d'Israël, et peut-être aussi, en fin de compte, par un tout petit peu d'action, un tout petit peu de volontarisme du gouvernement, et puis par la lassitude des autres Libanais. Est-ce qu'il est aussi puissant qu'il l'était il y a un an, il y a 5 ans?
2: Le Hezbollah est comparable, à mon sens, à un homme très lâche. Un homme très lâche qui se sentirait plutôt affaibli face à ses pairs, affaibli peut-être sur son lieu de travail, qui ne dispose d'aucun moyen, d'aucune force par rapport aux autres, à autrui en société, qui en rentrant chez lui, se mettrait une cuite.
1: Et tabasse sa femme.
2: Et battrait ses enfants et sa femme. Le Hezbollah, je pense que c'est le constat qu'on peut en faire. Plus il sera faible face à ses ennemis déclarés, Je ne sais pas réellement s'il y a une vraie animosité entre les chiites libanais et Israël, si ce n'est celle animée par l'Iran. Je pense effectivement que le Hezbollah, plus il s'affaiblit, plus il se retourne contre les autres Libanais. C'est précisément cela qui me fait peur. Je le crains de tout mon cœur et j'espère seulement que si les Libanais venaient un jour à une heure très sombre à ne plus avoir la sagesse de penser aux solutions qui sont utiles, si nous allons vers le chaos, j'espère que ce sera une bonne fois pour toutes la solution espérée pour que les différentes communautés libanaises puissent vivre paisiblement, même si elles vivent chacune dans son coin.
1: Merci beaucoup à notre invité, donc à Marc Morcos, pour la deuxième fois à ce micro, et pas la dernière, on espère. On se retrouve dans une semaine chez Richard Haddad pour un nouveau numéro de Culture et Politique.
0: Bientôt.
1: À bientôt.
4: Et retrouvez Pierre-Henri et Richard Haddad pour un nouveau numéro de Culture et Politique, lundi après-midi à 17h. Restez avec nous surtout dans un instant, Herman, dans la rediffusion de Planche, Case et Bulle de Richard de Sèze.
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0: Un extrait de l'oratorio du couronnement de Charles X de Jean-François Le Sueur. Bienvenue si vous venez de nous rejoindre. À suivre tout à l'heure à 16h30, le RC Mag de Jean-Étienne Poza avec Pierre-Jean Chalençon, survivant du monde d'avant. Un Français sans filtre face au déclin. Tout de suite, planche, case et bulle de Richard de Seize, l'émission de samedi dernier consacrée à Herman. Bon après-midi à tous à l'écoute de Radio Courtoisie, les 16h.
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0: Chers amis, bonjour, bienvenue dans Planche, Case et Bulle, où Christol Seeck et moi-même allons vous parler de quelqu'un qui est mort il y a un mois et demi à peu près, Herman, géant de la bande dessinée franco-belge. Alors on dit géant assez souvent. Là, l'abondance de l'œuvre, la longévité de l'œuvre, le nombre de collaborations qu'Herman a eues avec de grands scénaristes comme Greg, par exemple, pour ne citer que lui, ou de grands journaux, Spirou et Tintin, évidemment, ont fait une espèce de résumé de ce que la bande dessinée franco-belge a pu produire de meilleur de la fin des années 60 aux années 2020, même si, à mon goût, évidemment, les dernières années étaient moins bonnes, aussi bien pour ce qui est du dessin que pour ce qui est des scénarios. On vous a déjà parlé, Christol et moi, d'Herman, de ses obsessions, de son goût pour la violence, de son goût pour l'ordre, de son côté un peu ultra-libéral, de son côté Oberton, pour de le dire de cette manière-là, et de la manière dont, à force de critiquer les États, souvent à juste titre, et parfois juste pour le plaisir, évidemment, de souligner la méchanceté des temps anciens, il a fini par ne produire que des œuvres à la gloire de justiciers solitaires et de personnes en rupture de banc, ayant leur propre logique, avec d'ailleurs quelque chose d'assez pessimiste, d'assez sombre, dans la manière dont les scénarios finissent, d'une manière jamais trop aimable, y compris quand il se met à dessiner sur des scénarios de Yves Hache, son fils, avec aussi donc cette évolution du dessin où il passe d'un dessin classique, mais avec une souplesse de traits, une minutie, une expressivité incroyable, à quelque chose en couleur directe, avec une touche qui devient un peu moins précise, un peu plus fondue et avec une palette de couleurs qui se resserre, comme si au bout du compte, il n'y avait plus que la couleur de la glèbe qui prenait le pas sur le reste. Et on avait l'impression, dans ces dernières bandes dessinées, de parcourir des champs champenois fraîchement labourés, avec une terre jaune, grasse, molle, brune, dégoulinante de pluie. Donc, ce n'était pas particulièrement agréable, même s'il y avait toujours cette capacité incroyable à représenter les corps, à représenter l'espace, à représenter la bataille. Bon, voilà, j'ai essayé d'être rapide dans ma présentation d'Herman, mais c'est Christol qu'il vénère, enfin, en tout cas, qui a une grande admiration pour lui, à qui je passe la parole pour débuter cette évocation de ce grand monsieur.
1: Merci, Richard. Alors, je dois avouer que j'ai peu lu les premières œuvres d'Herman, que toi, elle me semble, toi, tu les connais bien, elle me semble.
0: J'aime beaucoup Bernard Prince, mais voilà, on y reviendra après.
1: Alors, il est vrai qu'Herman, c'était un grand personnage de la bande dessinée. Quand on allait au Festival d'Angoulême et qu'on entendait des artistes, dessinateurs, scénaristes parler de lui, les adjectifs qui revenaient souvent, c'était facho, vieux con, réac. Je ne sais pas si c'est pour nous déplaire. Le fait est que lui, il y a un terme qu'il admettait bien, c'était « je suis le sanglier des Ardennes ». C'est tout dire, il aimait vivre dans la nature, loin des grandes villes, un peu solitaire, puisqu'il exécrait les injustices du monde passé et surtout du monde moderne. Et c'était un bourreau de travail qui devait créer deux BD par an, ce qui est très rare dans le monde des dessinateurs, parfois même trois BD, parfois quatre BD dans les grandes années. Et effectivement, je crois qu'il a dû au total dessiner entre 150 et 200 albums, ça dépend si on compte les petits récits qu'il a pu dessiner dans sa jeunesse, ce qui est quand même extraordinaire dans une vie de dessinateur. Je voulais commencer par présenter la fin, c'est-à-dire son dernier album qui s'appelle Cartagena. À mes yeux, ça reste une bonne surprise dans l'œuvre d'Herman. J'aurais été désespéré qu'il achève par une œuvre sans le moindre intérêt et dont le dessin serait critiquable. Eh bien, je trouve que dans Cartagena, le dessin est sans doute supérieur à celui de son œuvre antérieure, Brigantus, qui se passait en Écosse. Et le scénario, en tout cas, le scénario correspond vraiment au code de toute l'œuvre d'Herman. On peut ainsi le lire, comme un album posthume, une sorte de véritable hommage à son esprit. Alors, dressons le tableau, ce dernier album se passe au Mexique de nos jours. dans une ville imaginaire qui s'appelle Cartagena, qui donne le titre à cet album. Et bien, dans un quartier pauvre, nous avons un jeune désœuvré qui s'appelle Alvaro, qui a tout de suite compris qu'il a le choix entre être pauvre, malheureux, ou bien participer au trafic de drogue en étant un petit guetteur, gagner quand même pas mal d'argent, en gagner de plus en plus, et pouvoir s'acheter une voiture, séduire une jolie fille, et pourquoi pas acheter une maison. Mais il sait que dans cette deuxième voie, il finira probablement une balle dans la tête à l'âge de 25, 30, 40 ans. Eh bien, il choisit la deuxième voie, celui d'être un petit guetteur dans le cas du trafic de drogue, mais tout simplement pour survivre. Et encore une fois, on voit que ce personnage ne porte aucun jugement moral, souvent comme dans les œuvres d'Hermann, si ce n'est qu'un jour, son supérieur lui demande, pour faire ses preuves, d'éliminer deux individus attachés dans un bâtiment. Et là, tout dérape, puisque le jeune Alvaro, s'il élimine les personnages, après, il est pris d'un coup de folie et il tue son supérieur, qui n'est autre que le neveu du chef du cartel de la drogue, qui s'appelle Arriega. Et donc, il comprend tout de suite qu'il n'a qu'une seule solution, fuir, peut-être aux États-Unis, mais pour son plus grand malheur, enfin, je vais pas tout dire, une personne va l'aider dans sa fuite, c'est un policier tenace qui s'appelle Félix Garzón, et qui, en vérité, a pour objectif non pas de sauver le jeune Alvaro, mais d'arrêter Arriega. Et dans les dernières planches, on découvrira quel est le véritable rôle joué par ce policier pour en conclure, comme souvent dans le monde d'Hermann, que décidément, tout est pourri. C'est un peu l'atmosphère de ce récit qui, tu en conviendras, nous rappelle exactement l'ambiance, l'esprit qu'on retrouve dans la plupart des œuvres d'Hermann. En tout cas, ce qui est plaisant aussi, c'est que même si on ne sait pas que le dessin est d'Hermann, il suffit d'ouvrir l'album pour retrouver ses traits caractéristiques. Et par exemple, il a pour habitude de dessiner les personnages masculins et même féminins, avec des mâchoires carrées, souvent des personnages torturés, dans une ambiance sombre, une ambiance tragique. Il travaille en couleur directe depuis une trentaine d'années, je dirais, mais souvent des couleurs sombres aussi pour coller au récit. Il a un trait caractéristique et moi j'aime bien pour ma part les dessinateurs qui ont vraiment une touche caractéristique, identitaire. On peut ouvrir l'un de leurs albums, on reconnaît leurs pattes et on se dit que c'est quand même une œuvre intéressante. Alors ensuite, Hermann. Hermann, bah, si on veut faire un petit tracé de son parcours, il est né en Belgique en 1938. Son vrai nom, c'est Hermann Huppen. Et ce qui est amusant, c'est qu'il n'a pas pris de cours de dessin dans sa jeunesse. Il était ébéniste. Il a obtenu un diplôme d'ébénisterie. Et ensuite, un petit peu de dessin d'architecture pour s'amuser. Et c'est par son mariage qu'il rencontre donc son beau-frère, le frère de son épouse, et que celui-ci devient directeur éditorial chez Dupuis. Et donc son beau-frère lui dit, bah écoute, Hermann, tu as quand même un joli coup de crayon, tu peux peut-être participer à quelques histoires de l'oncle Paul. Effectivement, Hermann commence par des histoires de l'oncle Paul, et très rapidement, chez Dupuis, il va dessiner Bernard Prince sous un scénario de Greg, et puis après suivront Jugurtha et Comanche. Et je crois que tu aimes bien, Richard, ces premiers récits, ces récits de jeunesse.
0: Alors oui, alors d'une part parce que voilà, il y a chez Herman ce côté docile que pouvaient avoir les scénaristes à l'époque, c'est-à-dire on sentait que l'époque était au western, ben très bien, quelqu'un proposait une série de western, l'époque passait aux policiers, on proposait une série policière. Donc Bernard Prince, ça fait partie de ces excellentes séries que Greg lance. Et qu'il abandonnera, hélas, parfois dans des conditions bizarres, c'est-à-dire brusquement. Et donc Bernard Prince est un aventurier aux cheveux blancs, qui est un ancien policier qui a finalement décidé de naviguer autour du monde avec un second qui est un vieil alcoolique qui s'appelle Barney Jordan et leur fils adoptif entre guillemets qui est un petit orphelin indiens qu'ils ont recueillis. On se dit tout de suite, voilà, un trio d'hommes avec un gamin. Mon Dieu, que se passe-t-il? Et, bah, à l'époque, tout ça paraissait parfaitement normal, tout ça paraissait parfaitement innocent. Et évidemment, d'ailleurs, c'est totalement innocent. Il y a le gamin est là pour animer, si j'ose dire, avec quelques bêtises et beaucoup de jeunesse. Le trio Barney Jordan est une espèce de version de Capitaine Haddock qui n'a pas du tout gagné Moulinsart et qui n'est pas du tout devenu riche et qui est resté voilà un loup de mer un peu déjeté et un peu rejeté surtout. Et Bernard Prince, voilà, c'est typiquement le héros grec, voilà, un peu asocial mais pas trop, grand cœur mais bourru. Voilà, et Bernard Prince vraiment nous promène depuis le Général Satan, qui est le premier épisode de Bernard Prince en 1969, jusqu'au dernier épisode dont je cherche désespérément le nom en même temps que je suis en train de vous parler. Voilà, Bernard Prince d'hier et d'aujourd'hui, qui est paru en 1980, mais qui en fait était un recueil. Voilà, c'est Le Port des Fous en 1978, qui est, avec des aventures qui sont des aventures profondément humaines en fait. Il y a bien sûr des grands méchants, il y a bien sûr de grands bandits, qu'il s'agisse de politiciens véreux, de dictateurs. Ou de bandes armées, mais fondamentalement, ce qui intéresse Bernard Prince, c'est de sauver les gens, de les aider à se sortir d'un incendie, d'aider ceux qui sont délaissés en fait par le grand courant. Le dessin est déjà remarquable, déjà vif. C'est l'époque où d'Archie Cash, quelques années plus tard, dans Spirou, on a véritablement un renouveau de la bande dessinée d'action, avec des héros moins infaillibles que Jean Valardi, moins espiègles que Marc Dacier. On commence à descendre d'un cran, les héros prennent un visage humain, en tout cas ont des aventures humaines. Tout ça reste bien sûr dans les codes de la bande dessinée de l'époque. C'était édité par Le Lombard, autrement dit, ça paraissait dans le journal Tintin. Et c'est vraiment très bien. Et justement, juste après, eh bien, il va y avoir Comanche, qui est une série dédiée au western. Et puis après, Jugurtha, deux albums sur la guerre des Romains contre les Carthaginois. Et à chaque fois, Herman réussit à se glisser avec discipline et talent dans des univers très différents, jusqu'à ce qu'il nous gratifie de, comment s'appelle-t-il, Jérémia, dont on Jérémia, parlera voilà. plus tard. Ouais.
1: Eh bien, on peut en parler dès maintenant, parce que on arrive
0: alors,
1: en
0: si
1: 1900.
0: Si tu veux en parler tout de suite, dans oui. ce cas-ci, je vais me permettre de dire, petit appel au don, voilà, vous êtes 1,5 million à nous écouter chaque semaine. 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
1: Donc, nous sommes en 1977 et Herman sort sa première série solo en tant que scénariste et dessinateur. C'est Jérémia. L'idée lui en est venue en lisant Ravage de Barjavel. Effectivement, il imagine dans un monde post-atomique une société aux États-Unis ravagée par une guerre raciale entre blancs et noirs où règne énormément d'injustices. Il y a pas mal d'albums qui dénoncent la violence, la pédophilie. Beaucoup également, c'est un cheval de bataille d'Herman, beaucoup dénoncent l'obscurantisme religieux. Et on suit le parcours de ces deux héros. Jérémia, c'est un personnage qui est plutôt droit au début, plutôt honnête, et qui va progressivement être contaminé par ce monde assez dur. Et son ami Kurdi, qui lui est une crapule, qui se raccommode parfaitement d'un monde dur, il en tire profit et se convient parfaitement. Et son ami Kurdi, qui lui est une crapule, qui se raccommode parfaitement d'un monde dur, il en tire profit et se convient parfaitement. Et

0: il est possible qu'il n'ait jamais dit du bien du monde religieux. Pour lui, c'est une sorte de comment dire comment on
1: C'est un
0: pourrait dire.
1: système oppressif parmi les autres, c'est une
0: Voilà.
1: hypocrisie, c'est
0: C'est
1: une
0: ça.
1: superstructure produite par le capitalisme, le racisme, enfin ce que vous voulez. De toute façon, voilà, à partir du moment où il s'agit d'un ordre religieux constitué, bah, c'est mauvais. On a l'impression de retrouver ce qui se passait dans les bandes dessinées de Rohan, où chaque fois qu'il y avait un sorcier, le sorcier était pourri,
0: C'est
1: ou
0: ça.
1: dans les versions contemporaines. D'une certaine manière, de ce qu'ont pu être Astérix à l'époque, c'est-à-dire les bandes dessinées scénarisées par Arleston, la série du monde de Troie notamment, où là aussi, chaque fois qu'il y a un culte constitué, évidemment, les prêtres sont ou des menteurs ou des crétins. Donc, il y a vraiment l'anticléricalisme du XXe siècle qui sue à travers les œuvres d'Hermann, mais tu as raison de le souligner, cette espérance divine est toujours à part, mais en même temps, le fait d'avoir un culte constitué n'est pas non plus un ressort constant de ces albums, alors que chez Arleston, vraiment, le fait de constituer une église comme étant un grand méchant contre lequel lutter est là, en revanche, très clairement inscrit dans sa manière de structurer à peu près tous ses récits. Donc, chez Hermann, voilà, quand passe une religion constituée, on sait que c'est pas bien, mais à côté de ça, voilà, il y a des valeurs d'humanisme, de générosité, de courage, de camaraderie, de solidarité. Voilà, c'est comme d'habitude un monde chrétien qui refuse de regarder ce qu'il peut avoir de proprement chrétien dans ce monde-là.
0: Et pour ma part, je trouve que énormément d'albums de Jeremiah m'ont déçu quant au scénario, où les premiers albums sont intéressants, puis après, c'est comme s'il avait épuisé tous les ressorts dramatiques qu'il avait en tête. Et beaucoup d'albums, notamment dans les derniers, n'ont que peu d'intérêt scénaristique. C'est un peu dommage qu'il n'ait pas réussi à creuser toutes ces idées qu'il pouvait avoir dans un monde post-atomique. Mais en tout cas, en 1984, comme tu disais, suivant le mouvement de ce qui fonctionne à l'époque, il lance une grande série historique. Effectivement, c'est l'époque de la grande collection vécue de chez Glénat. Et lui, il imagine un monde qui se passe à l'époque médiévale au XIIe siècle. Ça s'appelle Les Tours de Bois-Maury, et c'est l'histoire d'un chevalier, Aymar de Bois-Maury, qui a été dépossédé de son château familial et qui va mettre une dizaine d'albums à tenter de reconquérir la terre et le château de ses ancêtres en parcourant le monde occidental européen et même en participant en croisade. Et effectivement, au cours du dernier album, l'album numéro 10, le dixième, il parvient enfin à reconquérir son château, mais c'est alors qu'il reçoit une flèche, il meurt. À cet instant-là, l'un de ses enfants, enfin son enfant, naît. Et effectivement, on comprend que la série n'est pas morte. La série Les Tours de Bois-Maury va être poursuivie par la série Bois-Maury, qui nous présentera au travers des siècles différents descendants de ce chevalier pour nous faire comprendre, découvrir leurs aventures au cours des 13e, 14e siècles et encore une fois, peut-être en participant aux croisades. Effectivement, ici aussi dans cette série, Hermann se donne à cœur joie pour bien montrer les épidémies, les famines, les pillages. La vie des paysans est atroce. Mais ceci dit, au point de vue du scénario, c'est une série qui se lit très bien. Chaque album apporte un élément nouveau. Et c'est une série qu'on peut lire du début à la fin, à mes yeux, avec un certain bonheur, si ce n'est qu'il faut avoir en tête qu'elle n'est pas vraiment, elle n'est pas très réjouissante. C'est pas l'histoire du chevalier preux qui va défendre la princesse. C'est vraiment le
1: Voilà,
0: monde dur de l'époque médiévale.
1: on est très loin de Prince Vaillant ou de Chevalier Ardent voilà, de François Crainals, voilà, François Crainals, voilà, qui est mort depuis un certain temps, et voilà, qui faisait partie de ces auteurs qui avaient une espèce de double vie, puisque d'un côté, c'était des bandes dessinées avec un trait très simple et comique, et de l'autre côté, voilà, une bande dessinée avec des thèmes plus adulte, enfin non pas que ça basculait dans un quelconque érotisme, mais voilà, avec de vraies histoires de vengeance, de pouvoir et un trait plus charbonneux et plus intéressant. Avec la bande dessinée Les Tours de Bois-Maury, ce qui arrive, c'est que Hermann rencontre son fils, si j'ose dire, c'était

0: C'est-à-dire que Yves H., donc le fils d'Hermann, devient scénariste des œuvres de son père. Et donc c'est avec le tome 12 des Tours de Boismory que Yves H. débarque donc en 1987, un truc dans ce goût-là, dans l'univers de son père. Et il va dorénavant patronner toute la production de... Enfin, il va collaborer à toute la production de son père, et notamment tous les albums qui sont une histoire close sur elle-même. Monsieur Vendissandi, par exemple, des albums des années 90, assez remarquables. Sarajevo Tango, tout ça qui est paru chez Dupuis, où brusquement, Herman sortait de la mécanique de la série, de la mécanique mise en place par les éditeurs de bande dessinée, où il s'agissait à chaque fois... En fait, de trouver la martingale, et si un héros marche bien, eh bien, on tente le deuxième album, et à partir du troisième album qui fonctionne, l'auteur est enfermé, si j'ose dire, dans cette cage. Il est mis sur des rails, il est avec interdiction d'en sortir, et donc on se retrouve avec des séries gigantesques, Bug Dany, etc. Et d'ailleurs, Jérémia, d'ailleurs, est la seule série, il y a 42 albums, dont Herman est conservé jusqu'au bout, en tout cas sur ce qui est affiché sur les albums, le scénario, la couleur et le dessin. Donc il fait tout, et ce qui explique d'ailleurs en partie d'ailleurs cet essoufflement et le fait que passé les 20 premiers albums, on a l'impression d'une errance sans fin dans une Amérique totalement délabrée. Alors ça peut être amusant, mais c'est vrai que l'inventivité et la couleur des premiers albums, la richesse des thèmes, le côté un peu fantastique et science-fiction, disparaît au profit d'histoires pénibilissimes à souhait. On a juste l'impression, indépendamment de l'excellence du dessin, d'être plongé dans ces séries nordiques où le flic est dépressif, sa compagne est suicidaire. De toute façon, ils sont tous les deux avec des parents incestueux et ivrognes, et eux-mêmes n'ont réussi qu'à produire des adolescents rebelles et suicidaires dans une société rebelle, suicidaire, ivrogne et incestueuse. Donc voilà, c'est pénible. Ça met le moral à zéro. Yves H., néanmoins, apporte justement à son père des scénarios différents où il n'est pas en train d'explorer un territoire, une époque. Il est en train surtout de se lancer dans la critique contemporaine. Et donc, Sarajevo Tango, eh bien, c'est la guerre en Yougoslavie. Et tous les autres albums permettent en fait de mettre en scène, et y compris dans Cartagena, le dernier album dont tu nous parlais, un monde contemporain. Évidemment, Yves H. est le fils de son père, non pas pour exalter des héros admirables, mais pour montrer à quel point les innocents continuent à être malmenés par les puissants. Mais voilà, ça change complètement les récits, et Herman, à nouveau, qui avait su magnifiquement se mettre au service de Greg et qui après n'avait pas trop apprécié les autres scénaristes, là, se range sous la houlette de son fils et produit de très bons albums.
1: Effectivement, parallèlement à ces grandes séries qu'on a citées, Herman après s'adonne à des albums indépendants que parfois on appelle, enfin jamais nous, on ne les appelle pas des one shot, mais c'est un terme atroce, mais ce sont des albums indépendants. Et parmi ceux-ci, il y a Sarajevo Tango. Il y a aussi Katinga qui est de qualité et Lune de guerre, scénarisé celui-ci par Jean Van Ham, qui décrit un mariage entre deux familles qui finit par des viols, des coups de fusil. C'est atroce, mais c'est quand même très plaisant à lire. Également, un album sur Vlad l'Empaleur. C'est-à-dire, il s'agit d'un album sur Dracula, le dragon, mais le personnage historique, ce prince réputé sanguinaire de l'actuelle Roumanie, de la Valachie de l'époque, qui a donné lieu plus tard au personnage romancé du comte Dracule, le vampire. Mais là, on découvre le personnage historique qui avait réussi à faire fuir une invasion des Turcs en empalant dans un champ tous ses ennemis. Et les Turcs ont pris la peur, ont été paniqués par voir un tel prince assoiffé de sang et ont préféré rentrer en Turquie. Bon, un album assez plaisant à lire. Sinon, dans son œuvre, je pense qu'on a fait le tour de tout ce qu'il a pu citer, réaliser d'intéressant. Et je reviendrai quand même sur ce qui est plaisant chez lui, c'est qu'il disait ce qu'il pensait, et parfois ça dérangeait franchement le monde de la bande dessinée. Il faut savoir que pendant des décennies entières au Festival d'Angoulême. On se demandait si Herman méritait le prix de l'artiste de bande dessinée de l'année, la consécration suprême. C'est le grand prix du Festival d'Angoulême. Eh bien, par ses dessins, son scénario, oui, mais à cause de son tempérament, beaucoup s'y opposaient. Par exemple, lors d'un festival d'Angoulême, il s'était énervé contre les musulmans, les islamistes, notamment par rapport au sort réservé par l'islam aux femmes. Il ne comprenait pas, c'est ce qu'il expliquait, comment une religion pouvait récompenser ses guerriers en leur promettant des jeunes filles vierges dans l'au-delà. Et il hurlait « Je sais très bien que j'aurai jamais le Grand Prix d'Angoulême, je m'en fous ». Ça m'intéresse pas, et on imagine le personnage. Et bien malgré tout, en 2016, pour mon plus grand plaisir, ça fait 10 ans, le jury a fini par lui décerner le grand prix du Festival d'Angoulême, cette consécration suprême. C'était quand même l'occasion de se dire que tout n'était pas pourri au Festival d'Angoulême.
0: Voilà, et que tout est possible. Voilà, j'espère, sinon qu'on vous a donné envie de lire l'œuvre complète d'Herman, qu'on vous a donné envie d'en lire certains des albums. Voilà, ouvrez-les avec précaution, ne laissez pas tous traîner sur la table du salon, à part les Bernard Prince. Et d'ici là, bonne lecture, et on se retrouve la semaine prochaine, non pas consacré à Herman, mais à l'actualité de la bande dessinée. Merci beaucoup.

0: Et retrouvez Planche Casse-Zébule de Richard de Sèze samedi prochain à 17h. Dans un instant, le RC Mag de Jean-Étienne Poza avec Pierre-Jean Chalençon, survivant du monde d'avant. Un Français sans filtre face au déclin.
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0: C'était la polka de la chasse de Strauss. Merci de passer l'après-midi avec nous sur Radio Courtoisie. Tout à l'heure, à 17h, populaire. Vous avez dit populaire de Renaud Dourges, document du 16 septembre dernier. Franz Vuillaus-Boutroy, une existence au service de la musique. Cette émission est rediffusée en hommage à cet artiste lyrique et directeur de collection disparu le 6 avril dernier. Tout de suite, le RC Mag de Jean-Étienne Poza avec Pierre-Jean Chalençon. Bon après-midi à tous sur Radio Courtoisie, les 16h30.
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0: Bonjour à tous et bienvenue à votre RC Mag, le libre cours de Radio Courtoisie. C'est avec un immense plaisir et une vraie fierté que je reçois aujourd'hui un invité hors du commun, un personnage unique en son genre, à la fois passionné, combatif et profondément attaché à l'âme de la France. Il est le collectionneur le plus célèbre de notre pays, l'homme qui a dédié sa vie à l'empereur Napoléon avec une ferveur rare, expert reconnu. Il a fait vivre des millions de téléspectateurs, évidemment, dans Affaires conclues, et il continue, malgré les tempêtes, à porter haut les couleurs de notre histoire et de notre patrimoine. Après avoir traversé des épreuves qui auraient pu en abattre plus d'un, la perte du somptueux palais Vivienne, il va nous en reparler, les aléas de la vie, il a choisi non pas la résignation, mais la création et le combat. Il a transformé son indignation face au cambriolage des bijoux de la couronne au Louvre en un véritable tube. La chanson que, chers auditeurs, vous devez connaître, « Rendez les bijoux » sortis fin 2025, qui a fait parler d'elle bien au-delà des cercles habituels. Homme de culture, d'humour et de franc-parler, il se définit lui-même comme un survivant du monde d'avant, déterminé à défendre ce qui fait la grandeur de la France, son histoire, son patrimoine, sa fierté. Son énergie, sa passion intacte pour Napoléon et son regard sans filtre sur notre époque vont, j'en suis certain, passionner nos auditeurs. Pierre-Jean Chalençon, écoutez, bonjour.
1: Bonjour,
0: Jean-Étienne.
1: Jean-Étienne, voilà, je suis impressionné d'être dans ces bureaux, ces studios, vous allez voir, c'est d'une beauté. J'avais su, je serais venu plus tôt, Jean-Étienne.
0: Alors, c'est un immense plaisir, évidemment, de vous recevoir sur Radio Courtoisie. Vous êtes, pour beaucoup de nos auditeurs, le symbole d'une passion intacte pour l'histoire de France et un franc-parler rare aujourd'hui, il faut bien le dire, Comment vous sentez-vous en ce printemps 2026 après toutes les tempêtes traversées ?
1: Moi, écoutez, je me sens dans une forme olympique. Je me sens un petit peu comme Astérix qui est tombé dans le chaudron avec la potion magique. Et je suis très, très, très en forme. J'ai beaucoup de projets. J'ai l'impression que le ciel s'éclaircit en tout cas. Et voilà, je suis un peu inquiet pour le pays, comme beaucoup de gens.
0: Bien sûr.
1: Mais je suis surtout inquiet du niveau de déconfiture totale de l'équipage politique français. Et c'est très étonnant parce qu'il y a deux jours, la semaine dernière, j'étais avec Elisabeth Borne, chez qui, on s'est retrouvés dans le même restaurant qu'on aime. Et c'est ce qu'Elisabeth Borne me disait. Elle était terrifiée de la décadence de la classe politique. Et c'est ce que j'ai confirmé. Et c'est ça qui me fait peur, voilà.
0: Et votre amour pour Napoléon, cher Pierre-Jean, reste légendaire après avoir dû vous séparer d'une partie de vos trésors ces dernières années. Quel est aujourd'hui l'objet ou la relique qui vous touche le plus émotionnellement et pourquoi incarne-t-il encore, selon vous, l'âme et la grandeur de l'empereur ?
1: Vaste programme, comme aurait dit le général de Gaulle. Écoutez, moi, je suis un passionné. J'ai commencé ma collection, j'avais 7-8 ans. Je faisais les foires à la brocante, j'allais en salle des ventes. D'ailleurs, je prépare pour l'année prochaine un livre où je voudrais un peu raconter tout ce qui s'est arrivé toute ma vie. J'avais fait un livre il y a quelques années qui avait bien marché chez Harper & Collins, s'appelait « Moi, l'Empereur ». Mais c'était un livre un peu grand public et pas très fouillé. Là, je vais vraiment faire un pavé. Mais je suis un passionné d'histoire, j'aime la France, j'aime l'histoire de France. Napoléon est un détail de l'histoire de France, mais un détail important, mais un détail. J'ai aimé l'Ancien Régime, j'ai aimé Charlemagne, j'aime l'histoire contemporaine, enfin voilà. Mais moi, Napoléon, c'est un peu mon phare, c'est mon rock, n'est-ce pas ? Et c'est vrai que bon, aujourd'hui j'ai passé le cap, j'ai été un collectionneur, j'ai acheté. Encore ce matin, j'ai failli acheter des objets et je me suis raisonné en disant arrête, t'as dit que t'arrêtais, donc arrête, n'achète plus rien. Et maintenant, je veux vendre parce que ça ne m'intéresse plus. Voilà.
0: D'accord.
1: Mais ça m'empêche pas que ma collègue, que
0: la
1: j'ai.
0: La passion reste là.
1: Non, mais ma passion reste là. Demain, je peux vous parler pendant 10 ans de Napoléon. Je pourrais, je pense, passionner des millions de téléspectateurs ou d'auditeurs.
0: Ça étonnera personne.
1: Ça n'étonnera personne. Mais au-delà de Napoléon, je suis un passionné de l'histoire et de l'histoire contemporaine. Et quand je vois la décadence de toutes les pseudo-élites, le niveau est pathétique. Quand je vois la commission d'enquête sur le service audiovisuel, avec Charles Alloncle, qui est absolument extraordinaire, et quand je vois ces élites gauchisants, wokistes, mais des fois je penserais comme Pol Pot, quoi. Heureusement que je vais pas en arriver là. Mais ces gens-là, mais c'est pathétique, c'est terrifiant. Et je suis effondré parce qu'en fait, c'est pas que le service public, c'est tout est comme ça. Ah. Et c'est terrifiant. Et j'en veux à cette classe politique de droite et de gauche qui, depuis 50 ans, nous ont foutus dans le bordel. Et c'est eux qui se permettent de donner des leçons et des bons points ou des mauvais points. J'étais à l'hommage national de Lionel Jospin là, il y a 10 jours. J'étais invité par le président de la République et j'ai d'excellents rapports avec le président de la République. Et je voyais tous ces gens-là. Alors moi, je suis arrivé à pied, mais les 2/3 de ces gens-là sont arrivés en voiture, chauffeur. Ces gens-là n'ont jamais travaillé de leur vie, mais ils sont tous habillés comme des milords. Ces gens-là sont ces gens-là sont entre 8 et 20 000 euros par mois, mais n'ont jamais eu une entreprise. Ils ne savent même pas ce que c'est qu'un chiffre d'affaires, un bilan, un chiffre d'affaires, mais ils savent même pas faire, comment dirais-je, une feuille de paye. Et ces gens-là sont des nantis de la République. Et ces gens-là, c'est eux qui nous ont foutu dans le bordel. J'étais là, je voyais le cercueil de Lionel. Il y avait, comment dirais-je, la garde républicaine, et j'étais là en me disant, mais c'est vous, bande de cons, excusez-moi de dire de ce terme, mais c'est vous, bande de salopards, qui nous avez foutus dans la merde. Et depuis des années maintenant, on nous bassine avec la peur du Rassemblement, du RN ou du FN ou même de l'extrême gauche. Mais l'extrême gauche n'a jamais été au pouvoir en France, que je sache, sauf éventuellement pendant la Révolution française avec Robespierre et Danton. Ça a mal fini, ils ont tous été guillotinés. C'est pour ça que je me fais pas de soucis. Demain ils gagnent, ils se tueront tous entre eux. Mais c'est quand même dingue de mettre des épouvantails et que les Français aient pensé ça. Comme l'a dit mon ami Roland Duhab, moi c'est marrant parce que je suis un mec de droite, mais je suis ami avec tout le monde. J'ai été autant ami.
0: C'est ce que je constate.
1: D'ailleurs, si le président de la République me parle, c'est qu'il pense que j'ai quand même un cerveau et pas quelques neurones. Je pense que personne dans ce pays peut ignorer que Chalençon a largement le niveau d'être Premier ministre, ou même peut-être un jour président de la République.
0: Vous pensez en vous rasant peut-être.
1: J'y pense jamais, mais de plus en plus, quand je vois la nullité des pseudo-candidats qu'on nous présente pour l'année prochaine, mais c'est un panier de crabes, et surtout c'est des corrompus, c'est des gens qui... Je vis beaucoup en Asie en ce moment, et je me dis, mais je suis devenu très polpotien, quoi. Il y a un moment, ça va, quoi. Ça suffit, quoi.
0: Et Pierre-Jean, en 2026, dans une France, justement, qui cherche son chemin, quel regard portez-vous sur l'héritage napoléonien? Est-ce un modèle de volonté, d'organisation et de rayonnement que nous aurions intérêt à redécouvrir face aux défis actuels?
1: Ah, c'est une bonne question, mais bien entendu. Vous savez, la France, nous vivons aujourd'hui en 2025-26 sur le code civil, le code de procédure, le code des impôts. C'est Napoléon qui a tout créé. On a été copié aux États-Unis, en Amérique du Sud, en Chine. Aujourd'hui, les institutions ou les codes de procédure français sont maintenant universels. L'euro, dont on nous bassine depuis des années, Jean Monnet, Giscard et compagnie, eh bien, c'est Napoléon qui a créé le franc or, c'est le franc germinal, c'est le franc, la lyre italienne, enfin, toutes les monnaies pays étaient basées sur le franc. J'ai la lettre de Napoléon qui ordonne l'institution de la lyre italienne sur le franc. Ouais. Bon, ça, c'est dans un carton à côté de mon lit. Mais je suis un peu comme Toutankhamon, je dors, mais vivant avec mes trésors. Mais, c'est terrifiant, et je pense qu'il faudrait justement redonner. Hein. La France n'a jamais été aussi grande qu'à l'époque de Napoléon, qu'à l'époque de Louis XIV, et aujourd'hui on essaie de détruire la France. Et ça, malheureusement, c'est à cause des dirigeants européens actuels qui sont des traîtres, qui se vendent pour BlackRock, pour toutes ces entreprises absolument faramineuses. On est un peu dans un film de James Bond. Mais le problème, c'est que les méchants sont partout. Et que les bons, sont considérés comme des traîtres ou des félins, n'est-ce pas? Et ça, c'est terrifiant.
0: Juste un petit message, Pierre-Jean, pour les auditeurs de Radio Courtoisie.
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0: 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Pierre-Jean Chalençon, vous avez été l'un des premiers à monter au créneau, hein, avec force, hein, d'ailleurs, après le cambriolage des bijoux de la couronne au Louvre. Vous avez même transformé cette indignation en chanson « Rendez les bijoux ». Qu'est-ce qui vous a poussé à passer de la colère à cette création artistique? Et pensez-vous que cet événement révèle un problème plus profond de protection de notre patrimoine national?
1: C'est complètement ça. Vous savez, moi je suis un collectionneur, je suis un amateur d'art, je suis un amoureux de la France. J'ai prêté durant des années dans tous les plus grands musées du monde, le château de Versailles, Fontainebleau, Compiègne, Malmaison. J'ai fait des expositions dans le monde entier qui ont fait des millions de visiteurs. J'ai eu presque 10 millions d'hôtels et de visiteurs qui sont venus
0: énorme.
1: Voir. Étonnamment, j'ai toujours pas la Légion d'honneur. Et vu les contrôles fiscaux qui m'ont mis, ça m'étonnerait que j'en ai un jour. Et concernant les arts et les lettres, j'étais un des premiers. C'est Don Dieu de Vabre en 2007 qui m'avait donné les arts et lettres. Je ne suis toujours pas monté en grade. Bon, après, à côté de ça, quand je vois les fripouilles qui nous ont assassinés.
0: Est-ce que ça vous embête tant que ça?
1: Je m'en bats les couilles.
0: Très bien.
1: Je m'en bats les couilles et je leur fais caca dessus. Par contre, j'ai quand même dans ma collection le dessin original de Jacques-Louis David, qui vient des collections Fabius. Une bonne maison, du dessin original de Légion d'honneur. Non, mais c'est pour vous dire, ce monde est corrompu. Ces gens s'auto-satisfassent, se donnent des médailles, des machins. Là, j'ai vu la semaine dernière Jean-Paul Rouvre, gauchiste, complètement taré, qui avait une vie dissolue. Enfin, je vous dis pas.
0: Qui a reçu la collade.
1: J'étais jaloux. J'ai pas envoyé de message à Emmanuel, mais au président de la République. Mais franchement, on n'est pas sérieux là. Non, mais c'est pathétique. Ce monde est devenu complètement fou. On est chez dans une bande de dingues. Je pense qu'en
0: on
1: fait,
0: est chez les fous,
1: je pense qu'on est, on est chez les fous les clients de l'asile, enfin les patients de l'asile ont pris le contrôle quoi.
0: Ouais.
1: Et c'est pathétique, c'est terrifiant. Donc oui, je suis effrayé et effrayé de voir tout ce qui se passe.
0: Et si je peux me permettre, Pierre-Jean, vu que vous avez des contacts un peu avec tout le monde. Vous en faites part, Monsieur Macron, de ce délire où vous pouvez pas répondre.
1: Oui, le président de la République fait ce qu'il veut, mais moi je lui dis ce que je pense, quand ça va bien.
0: Parliez de Rouvre, vous voyez, par exemple.
1: Oui, je vais pas lui faire perdre du temps. De toute façon, c'est pas lui qui a décidé. On lui a donné des listes et puis là, et voilà, c'est tout.
0: Vous savez,
1: le président de la République aujourd'hui, il fait autre chose. Il s'occupe d'autre chose que des délégations. Heureusement.
0: Le président
1: aujourd'hui, il voyage beaucoup. À mon avis, il voyage un peu trop à mon goût, mais il devrait s'occuper un peu plus de la France que de ses voyages. Mais bon, ça, c'est mon choix personnel. Après, moi, j'ai pas ces relations-là avec le président. Donc, voilà. Je suis un peu comme Madame de Fontenay qui parlait au président, il me parle, etc. Voilà. Mais je veux dire, un de ces jours, on va se croiser. Moi, je connais sa femme. Lui, je l'ai jamais rencontré de ma vie. On s'envoie des messages. C'est plutôt sympa. Et voilà. Mais c'est vraiment quelqu'un que j'apprécie pour ça. C'est quelqu'un de vrai. Il a une vraie ouverture d'esprit. Mais le problème, c'est pas Macron aujourd'hui. Le problème, c'est les gens. C'est tous les gens derrière. Vous savez, le Bilderberg, Soros. Enfin, c'est tout ça parce que tout le monde se fout de notre gueule. Mais en attendant, la dette de la France aujourd'hui appartient à BlackRock. Édouard Philippe, que j'ai rencontré encore il n'y a pas longtemps, parce que j'ai pas mal d'amis en commun, et voilà, ils font tous partie de la même école. Ils ont tous été élevés par les young leaders, etc., etc. Enfin, tout le monde le sait, sauf les Français, parce que, étonnamment, quand vous écoutez à la télévision, enfin, le journal de 20h sur TF1 ou France 2, on n'est pas dans le même monde. Hein, heureusement que depuis maintenant 10, 15, 20 ans, il y a X, il y a Twitter, il y a Internet,
0: et des médias alternatifs
1: qui font que la vérité n'est pas forcément là où on pense qu'elle est. On voit aujourd'hui CNews, on voit BFM, on voit LCI, il y a plein de chaînes qui existent. Et même sur ces chaînes-là, vous imaginez la différence de traitement de l'information. Heureusement que Vincent Bolloré a décidé de créer un certain nombre de choses. Même si de temps à autre, je pense qu'il est pas vraiment sur la même planète non plus. Mais je veux dire, voilà, il y a des choses qui sont importantes. Mais on est dans un monde terrifiant. Et heureusement qu'il y a des gens comme moi, parce que moi au départ j'étais un animateur télé, de France Télévisions, j'avais parlé de politique, et que mon engagement entre guillemets pas en politique, mais en ouvrage de gueule, c'est parce que j'en ai eu marre qu'on nous prenne pour des cons. Mmh. À l'époque, il y avait les Fous du Roi, il y avait Thierry Luliron, il y avait Coluche, il y avait des proches. Ils disaient des choses, mais horribles. Aujourd'hui, maintenant, vous diriez le dixième de sang, vous mettrez en prison. Ça vous montre que la liberté d'expression a fortement a quasiment assassiné dans ce pays. C'est terrifiant. J'ai fait une vidéo lundi d'un filet mignon au morilles avec des truffes et j'ai dit bon ben moi j'aime le porc et ceux qui l'aiment pas je les emmerde. Oui. Et alors j'ai le droit de le dire. Et ben ça a été relayé par Sirène ou je sais pas quoi. On a fait 1 700 000 vues en 3 jours. Je vous dis pas les tonneaux d'insultes que je me suis pris. D'ailleurs j'ai chargé un avocat de porter plainte pour diffamation etc. Et donc je m'en occupe dans les jours à venir avec mes avocats. Donc tous les petites ordures qui m'ont traité de tafiote, de sale PD, de sale droitard, etc. Ils vont avoir des soucis, ils vont me payer mes vacances pour l'été prochain. Non, mais il y a un moment, ça va, quoi.
0: Vous définissez souvent comme un survivant du monde d'avant, hein, déterminé à sauver la France. Quel est, selon vous, le chemin le plus réaliste pour sortir du déclin que vous dénoncez depuis longtemps et retrouver cette grandeur à la française que Napoléon incarnait si bien?
1: Bah vous savez, c'est très facile. Regardez ce qu'a fait Donald Trump en l'espace de quelques jours. Il est arrivé au pouvoir. J'étais là. D'ailleurs, j'y étais, puisqu'il m'a fait inviter à Washington. Il n'était pas président depuis 15 minutes, qu'il a commencé à signer des décrets. Bah, le prochain président de la République, si le président de la République n'est pas de la même couleur politique que l'Assemblée nationale, et ça se pourrait, l'année prochaine, pourrait très bien avoir un président centriste et une Assemblée nationale RN majoritaire. Alors là, dans le cul Lulu pendant 5 ans. Mais c'est une phrase que j'aime bien, parce que c'est une phrase de Jean-Marie Le Pen, et on l'utilise beaucoup avec Jean-Marie.
0: J'ai reconnu.
1: Et que je pense d'ailleurs, j'embrasse Jean-Marie, parce que je sais qu'il est là et qu'il nous écoute, et que l'amour et mon affection pour lui sera à jamais présente. Voilà. On disait quoi? Excusez-moi, je parlais de Jean-Marie.
0: Vous me parliez par rapport à... Donc, je vous demandais voilà, que vous dénoncez depuis longtemps et que vous retrouvez cette grandeur à la française.
1: Voilà. Ce que je dis, voilà, Donald Trump, excusez-moi, parce que j'ai 50 millions de personnes qui vivent dans ma tête, n'est-ce pas? Je pense qu'en l'espace de 24 heures, il faudrait prendre des décisions très importantes. Alors moi, je suis très ami avec Éric Zemmour. J'adore Éric, j'adore Sarah.
0: Vous les avez croisés dans ce cas-là?
1: Mais bien sûr. Ouais. Et bah moi, c'est des amis, ils viennent chez moi.
0: Mais je parle à Washington, vous avez dit.
1: Oui, on était ensemble. Mais eux, ils n'étaient pas invités par le truc.
0: Tout à fait, c'est pas la même chose.
1: Invités par d'autres gens. Mais voilà. Et donc, Eric a dit ce qu'il ferait, comme De Villiers a dit ce qu'il ferait au bout de 24 heures. Bah, il y a des choses qui doivent se faire. Et si les Français sont un peu encore conscients, il va falloir que sous 40 ou 24 ou 48 heures, eh bien, on décide un référendum pour quitter l'Europe. D'ailleurs, on l'a voté contre ce référendum et Monsieur Sarkozy, qui est quand même un an pas fait, a fait passer ce référendum alors qu'on l'avait voté contre. Non, mais on est quand même entouré par une bande de sacrés gens foutres, excusez-moi. Et après, les mecs se plaignent. Bon, vous savez, des vrais droitards, ils s'appellent pas Nicolas Sarkozy. Hein. À l'entendre, quand il avait été élu, rappelez-vous, la gauche avait dit que ça y est, c'était un néo-nazi, un mec d'extrême droite. Le mec, il se marie au bout de quelques semaines avec Carla Bruni, qui est une gauche caviar. Il met au gouvernement des types qui sont corrompus de la gauche mitterrandienne. Et la preuve, aujourd'hui, il passe des semaines en prison, etc. Enfin, ouais. C'est le président de la République, on n'a jamais entendu autant de bracelets électroniques, de bracelets ceci, de bracelets cela. Le mec, il est pas non plus très clair, parce qu'à 72 ans, se faire 4,5 millions d'euros de revenus par an en faisant des conférences, ça sent quand même assez mauvais, quand même. Faut pas prendre les gens pour des cons, hein. Ça s'appelle la rétrocommission, ça s'appelle plein de choses comme ça, hein. Ça s'appelle de la corruption sur personnage de l'État. Louis XIV aurait fait enfermer comme Fouquet à la Bastille. Bon, donc je vous dis, si demain on doit sauver la France, eh bien, il faut un homme fort ou une femme forte. Moi, j'avoue que si mon cœur balance énormément pour Marine Le Pen, c'est une femme d'expérience, c'est une femme dont le père s'appelle Jean-Marie Le Pen. Elle s'est beaucoup rapprochée des idées de son père, en tout cas ces derniers temps. Et je pense qu'il faut des gens de droite, mais d'une droite intelligente, mais il va falloir prendre des décisions qui sont dures. Et vous croyez-moi, les gauchistes, les Mélenchon et les antifas, etc., vont être là et ça peut être dangereux. Moi, j'ai peur que le soir de l'élection, si c'est Marine ou Jordan Bardella qui sont élus, selon voilà, eh bien, il y ait le lendemain des victimes, des morts. Mais c'est peut-être pour ça qu'il va falloir. Il y a un moment, il faut que ça explose. De toute façon, dans l'histoire de France, il y a toujours eu des révolutions. Le problème de ce pays de merde, de cette Europe de merde, c'est qu'avoir voulu faire des non-guerres et des non-droits, eh bien, il n'y a plus de guerre, il n'y a plus rien. Donc, avant, on appelait la chair à canon, les mecs de gauche, les cocos, les extrémistes, ils partaient à la guerre, c'était la chair à canon. Aujourd'hui, il n'y a plus de guerre, donc c'est des traqués mentaux, ben, ils sont là, ils vous parlent, ils insultent. Donc, je pense, oui, il va falloir un tournant à droite. Il faudrait quasiment même une, entre guillemets, une pseudo-dictature. C'est ça que j'exagère un peu. Mais il faut un mec qui ait les couilles, quoi. Comme Trump. Ou une femme.
0: Alors, Pierre-Jean, parce que ça passe très vite, hein, comme vous voyez,
1: reste. Oui, oui. Ne vous inquiétez pas.
0: Vous avez évoqué, moi, on aimerait bien un peu savoir, là, plusieurs projets enthousiasmants pour 2026. Hein, vous aviez parlé d'un one-man show. Un retour à la télévision et cette chanson qui a déjà fait parler d'elle. Qu'est-ce qui vous excite le plus dans cette nouvelle aventure et comment comptez-vous continuer à faire rire les Français tout à l'heure, les faisant, j'insiste, réfléchir sur notre histoire et notre identité?
1: Bah écoutez,
0: où ça en est d'ailleurs,
1: le One Man Show avance très très bien. J'ai plusieurs personnes qui m'aident à l'écrire. Là, on est en phase terminale, si je puis dire, d'écriture. Ouais. On sait exactement le temps, le timing, le propos. Là, on est en train de voir pour une boîte de production, pour un tourneur, etc. Donc ça avance bien. Je suis très content. Ça c'est bien. La télévision, bah écoutez, je pense que la télévision arrivera avec un retour de la droite au pouvoir. Tant que ces gens qui sont actuellement au pouvoir sont là, ils m'ont pas fait demander de revenir. Comme ils ont pas demandé à revenir à Patrick Sébastien, comme ils ont pas demandé à revenir à Jacques Cardoz, comme ils ont pas demandé à revenir à Nagui. Ils ont pas demandé. Je pensais à Nagui parce que c'était tellement terrifiant. Le mec, il est d'une arrogance. Comme Xavier Niel, mais cette gauche est absolument à vomir. C'est terrifiant. Alors que toutes les gens qui étaient aimés de la télévision ont été virés comme des merdes.
0: Vous parlez de Le Perse, je suppose, par exemple.
1: Julien Le Perse, qui est un copain que j'adore, il a été. Oui, là, il faudra absolument le faire revenir. Nelson Montfort, qui est un ami.
0: C'est un peu compliqué avec Sébastien aussi.
1: Mais Patrick, c'est pareil. Donc moi, ce que j'ai dit d'ailleurs à un certain nombre de personnalités de droite, etc. J'ai dit, demain vous gagnez les élections, il va falloir que ça vous alliez très vite et que vous remettiez ces gens-là, parce que il faut que la population se dise à nouveau, ça y est, on est revenu en France. On n'est pas chez Radio Bobo. Moi, excusez-moi, je m'en bats les couilles de Gaza. Mmh. Je suis parisien, je suis français, je suis européen. Mais franchement, il y a un moment, ça va. Il y a un moment, ça va. Je serai dans quelques jours à une manifestation pro-iranienne, pro-Pahlavie, à Paris. Mais il faut, ces gens-là nous bouffent, nous détruisent depuis 48 ans, 47 ans. Tous ces proxys ont tué des dizaines de soldats français, ont créé des attentats, ont financé des centaines de milliers de morts, des millions de morts avec la guerre Iran-Irak. Ce sont des gens dangereux. Et quand je vois tous ces gauchistes, ou même certains membres du gouvernement actuel qui sont là, mais réveillez-vous, bordel de merde! Non mais c'est bon, c'est comme si on disait qu'Hitler était... Ben si on avait eu des gens un peu plus comme moi à l'époque, il n'y aurait pas eu ce qui s'est passé. Le problème d'aujourd'hui, les gens des médias qui ferment leur gueule. Alors maintenant, on commence à en voir, comme Cyril, Hanouna, qui fréquentent Bardella, machin. Mais il y a encore 3 ou 4 ans, ils se foutaient de leur gueule. Qui est-ce qui a reçu Jordan Bardella et la famille Le Pen? C'est moi et Marine Le Pen chez moi, il y a 5 ou il y a 6 ans dans des dîners. Qui est-ce qui était l'ami? Moi j'ai bouillé ma chemise, donc c'est trop facile. Ça me rappelle les résistants de la dernière heure. Ah c'est trop facile, hein, c'est bon ça. La dernière fois j'ai gueulé parce que il y avait Bardella avec Marine qui était dans un dîner avec Jordan Deluxe et comment il s'appelle, et Cyril Hanouna. Non, mais on se fout de la gueule du monde. Hanouna était complètement avec le chef de l'État, avec Emmanuel Macron. Quant à Jordan, quand j'ai eu mes histoires, c'est le premier qui m'a trahi en me disant qu'il pouvait pas me fréquenter parce que je mangeais avec Jean-Marie Le Pen ou Marine Le Pen. Mais le problème, c'est qu'il était sur les vidéos. Non, mais il faut vraiment prendre pour des cons. Non, mais tout ça, c'est des suceurs et des suceuses. Voilà.
0: Alors, malheureusement, il nous reste une minute, Pierre-Jean, quel est votre plus grand espoir pour la France? Ça passe vite, hein. Et dans les mois et les années à venir, et comment Napoléon vous inspire-t-il encore chaque jour dans ce combat?
1: Napoléon m'inspire quotidiennement parce que impossible n'est pas français. Demain, il fera jour. Napoléon est un homme de conviction, un homme de terrain. Et aujourd'hui, je suis optimiste. J'espère que les Français s'aperçoivent de cette vague de déferlement qui est en train d'arriver sur l'Europe et sur la France. Hein, on nous emmerde avec Israël, on nous emmerde avec
0: En tout cas, ceux qui vous suivent doivent l'être.
1: Oui. Mais moi, je veux dire une chose, il faut se battre, il faut être courageux. Et l'histoire de France a toujours fait que la France reste une grande nation. Là, nous sommes au bord du précipice, il va vraiment falloir se mobiliser. Moi, en tout cas, je me mobilise pour Jordan ou pour Marine. et il faut absolument que les Français aillent voter et soient, n'écoutent pas les sirènes des centristes et de BlackRock, parce que ce sont des gens dangereux. Aujourd'hui, c'est encore possible, demain, il sera trop tard.
0: Eh bien, écoutez, cher Pierre-Jean, c'est passé très vite. Hein, on arrive malheureusement au terme de cet
1: entretien. Ce n'est qu'un au revoir.
0: J'espère bien, qui a filé à toute vitesse. En tout cas, merci infiniment d'avoir été avec nous aujourd'hui sur Radio Courtoisie.
1: Merci, mon ami. Et merci à Radio Courtoisie, qui est vraiment une très jolie radio avec des gens charmants. Et j'espère que vous arriverez à vous développer encore plus vite, parce que vous êtes une vraie belle radio.
0: Eh bien, merci beaucoup. Et puis, rappelons que votre passion pour Napoléon, votre attachement viscéral à notre patrimoine et à l'histoire de France, votre énergie communicative et ce franc-parler si rare aujourd'hui ont été une vraie bouffée. Je pense que d'oxygène pour nos auditeurs.
1: Merci. Donc, Jean-Étienne.
0: Malgré les tempêtes traversées, la perte du palais Vivienne, les épreuves
1: mais personnelles... Mais tout ça, c'est pas très grave, vous savez, plein d'argent n'est pas mortel, et on m'a fait ça uniquement parce que je suis de droite et que j'ouvre ma gueule. Donc ne vous inquiétez pas, je me vengerai. La vengeance est un plat qui se mange froid.
0: C'est bien pour ça que je n'ai pas trop insisté à ce sujet. En tout cas, vous continuez à avancer avec cette détermination impériale en créant, en chantant avec votre tube. Je rappelle, rendez-vous les bijoux.
1: Rendez-nous les bijoux. Et je veux dire, rendez-nous les bijoux. Et bordel de merde, j'espère qu'on va les retrouver.
0: Et en préparant, donc, on a compris, un one-man show pour 2026 et en portant haut les couleurs de ce que vous appelez le monde d'avant. Donc, votre capacité à transformer les difficultés en création et en combat pour la grandeur de la France force l'admiration. Vous nous avez rappelé que l'héritage de l'empereur reste une source d'inspiration puissante, volonté, organisation, fierté et rayonnement. Donc, chers auditeurs, je vous invite à suivre Pierre-Jean Chalençon dans ses nouvelles aventures, à réécouter sa chanson et ses chansons d'ailleurs sur YouTube.
1: Oui, et sur les réseaux qui s'inscrit. Moi, je suis sur Instagram,
0: YouTube,
1: sur X et tout, vous me trouvez partout. Je suis partout, moi.
0: Et à cultiver, vous aussi, chers auditeurs, cette flamme pour notre histoire. Donc, merci encore, Pierre-Jean.
1: Merci, Jean-Étienne. Merci à vous, chers auditeurs et auditrices. Vive l'empereur et vive la France!
0: Et ce fut un vrai plaisir, un honneur de vous recevoir. Vive l'empereur, vive la France. Et à très bientôt sur Radio Courtoisie.

0: Retrouvez Jean-Étienne Posa dans un prochain RC Mag demain après-midi à 17h. Dans un instant, populaire, vous avez dit populaire de Renaud Dourges, document du 16 septembre dernier. Franz Vouilloubourg III, une existence au service de la musique, émission rediffusée en hommage à cet artiste lyrique et directeur de collection, disparu le 6 avril dernier.
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0: Nous sommes le mardi 12 mai, nous sommes en semaine 7 de notre grille des émissions. Voici la suite du programme d'aujourd'hui, tout à l'heure à 17h30. Restons courtois, dirigé par Richard de Seize, en direct également sur la chaîne YouTube de Radio Courtoisie et sur X. François Guéranger, Pierre-Marie Sève et Christophe Boutin pour cette question. 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À 19h30 en direct, le libre journal de la France Libre, dirigé par Henri Foucroux avec l'État de la France. La situation internationale États-Unis, Israël, Iran et le retour sur le rapport Charles Aloncle. 21h, la première partie de la matinale ligne droite d'aujourd'hui, debout les Français. Les Verts, il y a 50 ans, les Allemands nous volaient la victoire avec Laurent Martin Saint-Léon, fan de Saint-Étienne depuis 50 ans. 21h30, le libre journal de l'Occident, dirigé par François-Xavier Jiquel, l'approche des midterms où en est Donald Trump, avec Nicolas Conquer, porte-parole des Républicains Overseas France. 23h, une heure avec Frédéric Chopin dans la soirée musicale proposée par Virginie. Puis demain, ne manquez pas la prochaine ligne droite de 7h à 10h. Debout les Français, Roumanie, un an après la défaite de Simion. Le gouvernement pro-Union européenne est tombé avec Andrei Dirlo, sénateur roumain à UR. Le grand entretien Antavirus, devons-nous avoir peur, avec Olivier Val, directeur du CERU. Débattons-en, euthanasie reste-t-il un espoir, avec Marie-Lys Pellissier, porte-parole de la Marche pour la Vie. Puis l'analyse de Jérémy Stubbs sur la fin de Kerstermer et les chroniques de Gauthier de l'Institut Liade, Louis Rigaudière et Éric Doutrebente. Tout de suite, voici Populaire, vous avez dit Populaire, de Renaud Dourges, document du 16 septembre dernier. Bon après-midi, vous écoutez Radio Courtoisie, les 17h.
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2: Renaud Dourges avec Jocelyn à la réalisation. J'ai le grand plaisir d'être par téléphone en compagnie de Franz Vouilloubourg III, qui vient de publier chez L'Harmattan dans la collection Cabaret une vie de musique et d'amour, sous-titrée Servir et séduire. Franz Vouilloubourg III, bonjour.
3: Bonjour à vous, bonjour à tout le monde.
2: Bien, si je vous ai invité, donc c'est pour cet ouvrage. Vous étiez déjà passé dans mon émission il y a quelque temps pour parler d'ouvrages de certains des auteurs de la collection Cabaret. Bah, vous pouvez peut-être un petit peu parler, avant que nous parlions de cet ouvrage, parler de cette collection Cabaret et également de son fondateur qui nous a malheureusement quittés.
3: Oui, de Christian Stalla, qui a fondé cette collection il y a maintenant 16 années, et collection qui se porte à merveille, puisqu'on arrive au 115e ouvrage et qu'il en est prévu une bonne douzaine jusqu'au mois de juin prochain. Voilà.
2: Et c'est une collection, on trouve des auteurs, des chanteurs, des artistes très très divers.
3: Beaucoup d'artistes, naturellement, des cabarets, des musicals, de la scène, beaucoup d'auteurs, compositeurs, interprètes. On privilégie de donner leurs textes, de que les gens puissent connaître leur création, naturellement, mais aussi des livres qui parlent d'anciens artistes ou d'anciens lieux qui n'existent plus de nos jours et qui ont fait se déplacer les foules. Voilà.
2: Bah, c'est grâce à vous que j'avais découvert qu'il y avait eu un cabaret du Chien Noir. On connaît le Chat Noir, mais grâce à vous, à cette émission à laquelle vous aviez participé, on avait découvert le cabaret du Chien Noir.
3: Et je crois qu'un cabaret dissident.
2: Un des tout prochains titres, je crois, est consacré à Georges Brassens.
3: Oui, nous avons présenté pas plus tard que hier avant hier samedi aux éditions de L'Harmattan le dernier Brassens qui est paru sous une forme de pièce de théâtre. C'est le Brassens qui ça couvre l'époque de son enfance jusqu'à son début de réussite au cabaret chez Patachou à Montmartre, et c'est sous forme de pièce de théâtre, c'est ce que j'ai trouvé original dans cette parution. Et voilà, son auteur Jean-Michel Auxiètre a créé un dialogue avec toutes les personnes qui entouraient Brassens à ce moment-là.
2: Alors, on doit trouver peut-être l'épisode qu'il relate dans la chanson Les Quatre Bacheliers, lorsqu'il a fait, dirons-nous, des erreurs de jeunesse avec des copains à lui.
3: Oui, bien entendu, et à ce sujet d'ailleurs va paraître un autre Brassens dans la collection Cabaret qui va s'intituler Brassens les coquins d'abord, et non pas les copains comme le titre de son ouvrage, d'une de ses chansons, les coquins d'abord, et cela fait justement allusion au fait qu'il a failli mal tourner dans son enfance. Il faut dire qu'il était à 7, et qu'à 7 c'était une période un peu troublée de bandes rivales entre immigrés italiens et immigrés espagnols, puisque la ville était formée de ces deux communautés, donc voilà, et lui-même en a beaucoup parlé, Brassens en a beaucoup parlé de cette manière il a eu des tentations, mais ma foi, il n'est pas tombé dans ces travers-là. Donc, on va dans cette période-là sur le livre qui est paru, et un autre livre va parler plus précisément de cette période un petit peu chaotique de Brassens. Voilà.
2: Bien, nous l'attendons avec impatience, et j'espère que l'auteur acceptera de passer dans cette émission s'il est disponible, bien évidemment.
3: Bien évidemment.
2: Nous allons parler de vous aujourd'hui, puisque c'est un ouvrage que vous avez écrit. Ce n'est pas votre premier livre, d'ailleurs, sur votre expérience professionnelle, je crois.
3: C'est le deuxième. Le premier, c'est celui qui a ouvert la voie à mon entrée chez l'Harmattan, qui a été une autobiographie qui relate un petit peu tout mon parcours, hein, depuis mon enfance jusqu'à aujourd'hui. Celui-ci est un petit peu différent. Celui-ci est une analyse sur le métier, sur la manière de le faire, tout en rendant hommage aux différents artistes qui m'ont construit, qui m'ont apporté quelque chose sur ce parcours et qui ont permis à ce que je perdure dans le temps, voilà, un petit peu au sommet de l'affiche, comme on va dire, et en tous les cas de me réaliser dans ce métier.
2: Alors, précisons que vous êtes auteur, compositeur, interprète, metteur en scène. Vous avez été directeur de troupe et de saison musicale, et oui, pour vous servir, c'est se mettre au service de la musique.
3: Oui, c'est le service de la musique avant tout. La musique m'a pris de plein fouet, on va dire, pas tout à fait au début, parce que j'étais un petit peu éloigné du monde musical de par la vie rurale que j'avais dans le canton du Valais, en Suisse, et nous étions plutôt des gens de la ferme, plutôt que des gens de la culture. Mais voilà, je suis tombé relativement jeune sur la Côte d'Azur, j'ai rencontré les bonnes personnes qu'il fallait au bon moment, on va dire comme ça, et la musique est entrée dans ma vie vraiment quand j'ai eu, on va dire, 16-17 ans, et elle ne m'a plus jamais quitté. Voilà. Donc, à travers toutes les différentes casquettes que j'ai pu avoir, j'ai essayé de la servir au mieux.
2: Mais comment cette vocation est-elle née ? Est-ce en entendant des chansons ou des opérettes ?
3: Eh bien, c'est tout simplement non, pas du tout. C'est tout à fait par un biais un petit peu spécial. C'est-à-dire que lorsque j'ai quitté la Suisse, j'avais 16 ans, je suis allé chez un oncle, et cet oncle dirigeait la compagnie du bateau des îles qui reliait les îles de Lérins à Cannes. Et voilà, je travaillais à bord comme mousse, et de temps en temps avec les copains, nous chantions. Et un jour, voilà, une dame qui était là sur le bateau, qui allait passer sa journée aux îles, m'a entendu, a voulu m'écouter, et il s'avérait que cette personne, pour faire court, était la répétitrice des chœurs de l'Opéra de Nice. Et c'est comme ça que je suis rentré par la petite porte pour faire un rôle dans les fêtes de fin d'année. J'avais pas encore 17 ans, il me manquait 3 mois, puisque je suis du mois de mars, il me manquait 3 mois pour avoir 17 ans, et je suis vraiment rentré par la petite porte, et j'en suis plus jamais ressorti. Et puis à partir de là, eh bien ma foi, j'ai gravi les échelons au hasard des rencontres, parce que ça a été surtout une vie de rencontres, et j'ai basé cette parution sur les rencontres, justement.
2: Vous avez chanté de la variété, vous avez chanté du classique, de l'opérette entre autres. Est-ce que l'on passe aisément de l'un à l'autre ?
3: Non, pas facilement, pas facilement. Et surtout dans une période, alors quand je suis rentré dans le milieu artistique, il y avait beaucoup d'artistes de variété qui se permettaient de chanter parce qu'ils avaient des voix qui le permettaient, qui chantaient des ouvrages d'opérette. Je parlais de Marcel Amon que j'ai connu, de Philippe Clé, de Jean-Roger Cossimon, tous ces gens-là. Et inversement, il y avait des chanteurs d'opérette, typiquement d'opérette, qui chantaient de la variété. Ça a été le cas notamment de Luis Mariano, qui a chanté quantité de chansons de variété, ou de Tino Rossi. Mais rapidement, il y a eu une ségrégation entre les deux expressions artistiques, et les uns ne chantaient pas ce que faisaient les autres, etc. C'était mal vu. Si bien que moi, j'ai démarré dans les cabarets de la Côte d'Azur, à la Tchunga à Cannes, à la Siesta à Antibes, et sous un pseudonyme différent que le pseudonyme que j'avais pris lorsque je chantais à l'Opéra de Nice pour pas me faire griller. On en était arrivé là, voyez. Mais on passe pas aisément d'une discipline à une autre parce que c'est pas du tout la même amplitude, c'est pas du tout la même façon de poser la voix. Il arrive un moment quand on fait à outrance son métier, il faut faire un choix. Et ma foi, c'est le lyrique qui a gagné, on va dire comme ça. Voilà.
2: Alors, vous avez eu comme professeur quelqu'un qui a été très très célèbre. D'ailleurs, vous avez parlé de Marcel Amont, ça a été un de ses élèves. Il y a eu Gloria Lasso, il y a eu Mireille Mathieu. Il s'agit de Jean Lumière. Alors, Jean Lumière, pour une certaine génération, il y a une chanson qui vient tout de suite, dirons-nous, à la pensée, c'est La Petite Église. Mais ce n'est pas uniquement oui. Cette chanson.
3: Oui, oui, La Petite Église, il a beaucoup enregistré les mélodies de Paul Delmé, L'Étoile d'amour, En voix de fleurs, La Petite Église, tout ça c'était le répertoire de Paul Delmé. Il a été grand prix de l'Académie Charles Cros par deux fois. Il était la voix, une des voix les plus radiophoniques de l'époque, parce que les techniques qu'il y avait à l'époque permettaient à certains chanteurs de ne pas pouvoir passer, hélas, de parler leurs vibrations vocales, ça passait mal, mais lui c'était parfait. Donc il a été véritablement un artiste de tout premier plan et qui s'est consacré ensuite à l'art du chant, et un art du chant extraordinaire sur lequel je m'appuie toujours, et je pense qu'il est toujours dans mon cœur, dans mon âme, lorsque chaque jour je fais mes exercices pour maintenir la voix, puisque je fais encore des concerts, donc c'est toujours à lui que je pense, ce sont toujours les mêmes exercices. C'était quelqu'un d'une rigueur extrême, qui était avare de compliments, je crois que je n'en ai jamais eu aucun, et je ne suis pas le seul, mais qui était d'une justesse extraordinaire et qui avait un art, un sens de connaître l'autre mieux que quiconque et pour essayer de le pousser au plus loin. Vous voyez, quand j'ai terminé, la dernière phrase qui a résonné, la dernière phrase de lui, il m'a dit « Monsieur », parce qu'il vous voyait ses élèves, « Monsieur, vous savez maintenant chanter, mais vous ne saurez bien chanter que lorsque vous aurez beaucoup souffert. » Ça vous donne un petit peu l'état d'esprit de la personne.
2: Mais est-ce qu'il vous a donné certains conseils particuliers ?
3: Les conseils, oui, bien entendu, les conseils, des conseils indépendamment de l'art vocal lui-même. Un des premiers conseils, c'était de ne jamais oublier d'où on venait, de qui on était, et d'asseoir sa personnalité et son originalité, on va dire, artistique, sur la personne réellement que l'on était. Voilà, c'est pour ça que j'ai jamais oublié que je viens de derrière les vaches et que j'y retournerai peut-être un jour, mais voilà, c'était attention, en gros, hein, attention à avoir la grosse tête, attention, le travail. Il faisait partie des gens qui pensaient que le talent n'existe pas, que seul compte le travail.
2: Alors, voilà. Vous parlez de ne pas avoir la grosse tête, et l'humilité, vous l'avez connue à la suite d'un concert que vous aviez programmé à Antibes. Et qui s'est retrouvé sans spectateur.
3: Oui, en fait, moi, je l'ai connu, c'est par le biais de Jean Sablon. Parce que je côtoyais Jean Sablon à Cannes, qui était retraité aux côtés de la Napoule, là-bas. Et c'est Jean Sablon que j'ai rencontré tout à fait par hasard. On est devenus amis. Et c'est lui qui a écrit une lettre de recommandation auprès de Jean Lumière, parce qu'il fallait impérativement passer une audition. On ne pouvait pas se permettre d'aller comme ça, même en ayant des sous pour le payer, parce que les cours de chant étaient très chers, mais il fallait à tout prix que passer une audition avant d'être, voilà. Et lorsque j'ai passé l'audition, là aussi, ça a été une phrase terrible, il y a eu un silence qui a paru une éternité, et dans les yeux, il me dit « Vous êtes sûr de vouloir chanter ?»
2: Oui, ça met en condition.
3: Ça met en condition. Eh ben, j'ai insisté, et voilà. Et aussi, une chose extraordinaire, c'est que pendant 2 ans, en gros, ça a duré pas tout à fait 2 ans, les cours, mais c'était tous les mois, je montais à Paris, puisque j'habitais Cannes à ce moment-là, on était toujours sur les 5-6 mêmes exercices. Pendant 2 ans, j'ai toujours fait les 5 ou 6 mêmes exercices. Et puis un jour, il m'a dit, eh ben maintenant, nous pouvons tourner la page. Et nous avons tourné la page, et la page était vierge. Il m'a dit, voilà, alors, maintenant vous avez tout ce qu'il faut pour faire le métier.
2: Quand je parlais d'humilité, je parlais bien plus tard, vous avez monté, entre guillemets, enfin un concert qui devait avoir lieu à Antibes, mais il n'y a eu strictement personne dans la salle.
3: Oui. Oui, c'est tout à fait. C'est-à-dire que moi, j'avais été, donc, suite à cette écoute de cette dame au bateau des îles, elle m'avait fait rentrer à l'opéra pour faire le petit rôle à Nice. Et vous savez, quand pour la première fois un rideau s'ouvre devant vous et qu'il y a entre 800 et 1000 personnes, c'est quelque chose. Habituellement, on peut démarrer avec des petites salles, etc. Et là, tout d'un coup, le rideau s'ouvre. Et c'était tous les soirs. On jouait pour les fêtes de fin d'année. Donc, ça devait démarrer à peu près vers le 20 décembre, à raison d'une matinée-soirée. Je me rappelle très bien de l'ouvrage, c'était La Veuve Joyeuse de Franz Lehár, et le rideau s'ouvre et vous avez entre 800 et 1000 personnes en face de vous. Alors vous dites tout de suite, eh ben ma foi, je suis arrivé. Alors dans les mois qui ont suivi, j'ai pris une pianiste, j'ai travaillé quelques morceaux, et j'ai réservé une salle à Antibes, j'ai été placarder moi-même les affiches, etc. Et puis j'ai attendu que le monde vienne. Il est venu une personne très tôt, pratiquement une heure avant le début du concert. Oh, j'ai dit, disons, il y a déjà du monde. Mais ça a été la seule qu'il a fallu que je rembourse, bien entendu, puisque le spectacle n'a pas eu lieu. Et voilà, alors j'avais marqué sur les affiches le ténor suisse, etc. Et là, ça vous ramène aux réalités. Et ma foi, ça vous fait voir les choses d'une autre manière.
2: Bien sûr.
3: Et fort heureusement qu'il m'est arrivé cette petite anecdote qui m'a permis de ne pas trop enfler, on va dire comme ça.
2: Alors, vous avez parlé de... Nous allons, si vous le permettez, avant de continuer, laisser passer un message.
3: Oui.
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2: Je rappelle que je suis en compagnie de Franz Willaus-Boutrois pour Une vie de musique et d'amour, servir et séduire, paru chez L'Harmattan. Ah, j'ai oublié de dire que la préface était de Jean-Pierre Courdier.
3: Jean-Pierre Courdier est un homme de culture, c'est quelqu'un qui nous vient de Rochefort-sur-Mer, mais qui vit dans le Midi depuis fort longtemps, après une incursion dans l'Aveyron, et c'est quelqu'un de passionné de musique, passionné de chansons, passionné de cabaret. Il a lui-même une très belle voix de baryton. C'est un passionné de Léo Ferré, de Jean Ferrat. Et il organise beaucoup, beaucoup, beaucoup de concerts dans ce petit village d'Octon, qui est au bord du lac Salagou. Environ 5 ou 6 concerts sont organisés par lui. C'est un ami. C'est lui qui m'a fait connaître Christian Stalla. Et on s'est réunis pour la première fois chez Courdier, et qui avait pensé que nous avions quelque chose à faire entre Christian et moi. Voilà.
2: Vous venez de parler de Rochefort-sur-Mer, et On parle toujours des théâtres parisiens, on fait du parisianisme, mais il y a de très belles salles en province, et vous parlez pour Rochefort-sur-Mer d'une très très belle salle.
3: Oui.
2: On parle toujours des théâtres parisiens, on fait du parisianisme, mais il y a de très belles salles en province, et vous parlez pour Rochefort-sur-Mer d'une très très belle salle à l'italienne.

0: sur 2 mois et demi. Donc c'était le mai, ça avait lieu au mois de mai, ça finissait vers le 15 juin, et j'ai passé là de beaux moments, et ça fait partie de ces petits théâtres à l'italienne, toujours plein, le public toujours au rendez-vous, qui a fabriqué quelque part ma carrière de jeune premier, puisque c'est véritablement là que j'ai fait mes premières grandes expériences de numéro 1 dans les opérettes. Voilà, voilà, voilà.
1: Alors, vous avez fait nombre de salles de province. Est-ce que d'une ville à l'autre, le public est différent, réagit différemment ?
0: Alors, je dirais que oui, il y a des sensations qui sont différentes. On les ressent pleinement. J'ai eu beaucoup de joie à jouer devant le public du Nord, par exemple, au Sébastopol, à Lille, dans les régions de l'Est comme Metz, etc. Mais beaucoup de plaisir aussi à chanter sur la Côte d'Azur. Maintenant, il est évident que sur la Côte d'Azur, là, je veux parler de Toulon, de Nice, etc., c'était un public un petit peu plus huppé, on va dire, plus à même d'apprécier l'opéra que l'opérette, et alors il prenait l'opérette un petit peu comme un art un petit peu de second degré. D'ailleurs, certains grands critiques ont toujours dit que l'opérette était le parent pauvre de l'opéra, ils ont bien enfoncé le clou, mais point en faux, parce que je peux vous dire, puisque j'ai touché aussi à l'opéra, qu'il est beaucoup plus difficile et beaucoup plus usant de faire une carrière d'opérette qu'une carrière à l'opéra. Parce qu'à l'opéra, vous vous concentrez sur la beauté de la voix, sur la voix, uniquement la voix. Sur l'opérette, il vous faut être bon quand même dans 3 disciplines, qui est l'art vocal, bien sûr, l'art de la comédie, sans oublier l'art de la danse, parce que la danse est très importante dans les opérettes. Vous faites le final en compagnie du ballet, et il faut quand même pas se démarquer. Donc voilà, il faut combiner les 3 disciplines, et c'est assez éreintant par rapport à l'opéra, où on n'en fait qu'une.
1: Est-ce que les costumes ont une grande importance pour se mettre dans la peau du personnage ?
0: Important, important. Plus vite on a les costumes, mieux on est dans la peau de chaque personnage. Malheureusement, on les avait souvent qu'au dernier moment, parce que les costumes sont loués d'une production à l'autre. Alors le temps qu'ils transitent et qu'ils arrivent au théâtre, le temps qu'on fasse les essayages, le temps qu'on les ajuste aussi, que les couturières des théâtres vous les ajustent à votre forme. Ma foi, on les avait toujours vers l'après-général, c'est-à-dire en gros 3 jours avant le spectacle. Mais dès qu'on les avait, on les mettait, parce que ça aide énormément à prendre l'identité de la personne que nous représentons.
1: Bien sûr. Vous écrivez que pour essayer de se faire un nom dans le monde du lyrique, mieux vaut faire belle impression dès le premier passage dans un nouveau théâtre. Je crois que c'est Francis Lopez qui disait cela, d'ailleurs.
0: Oui, tout à fait. Vous savez, ça ne pardonne pas les erreurs. Les erreurs, vous savez, l'erreur ne pardonne nulle part. Hein. De toute façon, vous pouvez venir 10 fois, être bon 10 fois. La 11e fois, vous êtes mauvais. On se rappellera toujours de la 11e fois. C'est un métier qui ne pardonne pas d'être en dessous, qui ne pardonne pas d'être malade. On n'a pas le droit d'être malade. Et Dieu sait que j'ai souvent pris quelques substances chimiques comme la cortisone pour pouvoir être dans les périodes où, comme tout le monde, on peut être fatigué. On peut être aphone, on peut être partiel ou total, et ma foi, les remèdes nous aident quand même à assurer les représentations. Et il faut toujours être parfait, mais c'est vrai que lorsque l'on vous connaît dans les petits rôles, les gens ne vous voient pas projeter plus haut à l'affiche. Et à ce moment-là, il vaut mieux commencer les premiers rôles dans des théâtres où le public ne vous connaît pas et va vous apprécier en tant que tel premier rôle.
1: Oui. Mais d'ailleurs, vous parlez par exemple, il vous arrivait jeune de jouer des rôles de vieillard, alors qu'en face de vous, c'était quelqu'un d'âgé qui jouait le rôle de quelqu'un beaucoup plus jeune que vous.
0: Et oui, ça vient tout simplement qu'il faut quand même, pour assurer les premiers plans, une certaine maturité vocale. Et la maturité vocale, vous ne pouvez pas l'avoir à 17-18 ans. Alors à 17-18 ans, vous faites jouer les vieux croulants, comme on dit, donc il faut se saupoudrer les cheveux, parce qu'on a les cheveux bien foncés encore. Et puis lorsque vous avancez en âge, eh bien vous commencez à prendre de la bouteille, votre voix s'assoit, vous prenez de l'expérience, votre voix s'étoffe, et là vous pouvez vous permettre d'aborder des plans plus importants. Mais alors évidemment, l'âge a passé, les cheveux ont blanchi de même, et donc là il faut les noircir. Voilà, donc j'ai passé ma vie à transformer mes cheveux.
1: Et en ce qui concerne la plénitude de la voix, d'ailleurs, vous dites que personne ne peut prétendre à une égalité de traitement par la nature.
0: Non, pas du tout, pas du tout. Il y a des gens qui sont des forces de la nature dès le départ. Il y a des gens qui construisent une voix après plusieurs années. Parfois, de toute manière, pour bien chanter, il faut répondre à 3 critères. D'abord, être en bonne santé. Deuxièmement, trouver le bon professeur. Et troisièmement, une aptitude au travail très importante. C'est chaque jour,

0: chaque jour, chaque jour. Vous savez, c'est Roberto Alagna, grand ténor français actuel, qui dit « Le premier jour, si vous ne chantez pas, le premier jour, vous vous en apercevez presque pas. Le deuxième jour, vous vous en apercevez sérieusement. Et le troisième jour, c'est le public qui s'en aperçoit. Et là, il faut pas. Donc, c'est chanter tous les jours. Il faut cette aptitude. Mais avec ces trois aptitudes-là, il faut quand même une petite dizaine d'années pour dire « Je sais bien chanter ». Je sais bien chanter, c'est 10 ans. Voilà, il faut que la voix se pose, il faut que la voix s'étoffe, il faut que vous obteniez des notes qui étaient un petit peu plus, un peu incertaines dès le départ. Il faut les asseoir parce qu'il faut pouvoir compter dessus. Donc c'est pas mal d'années de travail.
1: Mais même si l'on joue le même rôle pendant plusieurs semaines, vous écrivez qu'il faut garder la même fraîcheur au fil des représentations, ce qui est vraiment une difficulté.
0: Alors pour moi, oui, ça c'est impératif, car le public qui vient au bout de 3 mois de représentation, il doit voir la pièce comme s'il la voyait pour la première fois. Mais pour moi, ça n'a jamais été un problème, dans le sens où j'ai toujours trouvé un tel enthousiasme à faire des rôles, vous savez, des rôles comme Léopold de l'Auberge du Cheval Blanc, par exemple, qui est un rôle magnifique, qui prend la scène du début jusqu'à la fin de la représentation, et ça dure quand même entre 3h30 et 4h, selon les mises en scène. C'est un tel plaisir que vous trouvez toujours de la créativité à chaque fois. Et même lorsqu'on l'a joué en matinée, soirée, eh bien, dans les 2 représentations, je trouvais toujours des trucs nouveaux à faire. Donc voilà, c'est ça. Garder cette fraîcheur, c'est très important.
1: Alors, il y a quelque chose qui m'a étonné, c'est que vous écrivez également qu'il convient, pour bien interpréter une œuvre, d'en avoir une connaissance historique.
0: Oui, ça c'est important. Pourquoi ? Parce que dans les œuvres, dans l'écriture musicale, il y a toujours à un certain moment dans l'écriture des difficultés, déjà, des difficultés vocales. Alors, comment ceux qui vous ont précédé ont aboli ces difficultés, comment ils sont passés ? Ça c'est une première chose. Et puis, il y a aussi des influences. Si quelqu'un qui a une sensibilité alémanique, par exemple, germanophone, ne va pas interpréter le rôle de la même façon que quelqu'un qui a une origine latine. Et alors, les deux influences ont leur bon côté et leur travers aussi. Et c'est important de s'enrichir de toutes ces différences culturelles des différents artistes qui ont construit ces rôles-là. Et alors, je me suis toujours imprégné de qui les a interprétés par avant, d'essayer de connaître leur carrière, d'entendre leur voix si on pouvait avoir des enregistrements, pour m'imprégner le plus près possible de la partition.
1: Est-ce que tous les artistes font ainsi ?
0: Pas forcément. Voilà, ça a été ma rigueur. Vous savez que j'ai côtoyé pendant 10 années Jean Marais. Il avait cette rigueur, il a su me l'inculquer. Lui, c'était au théâtre, naturellement, mais moi, j'ai transposé ça dans l'art lyrique, qui, quelque part, est quand même une grande théâtralité. Mais j'ai toujours eu cette rigueur, je peux dire vraiment que j'ai vécu pour mon métier à 200%.
1: Et je présume qu'il faut avoir une bonne entente avec ses partenaires. Il peut y avoir des problèmes parfois de caractère, je pense, entre les personnes qui sont sur scène.
0: Oui, ça peut arriver, ça m'est arrivé peu. Mais ça m'est arrivé, alors il faut passer au-dessus, il faut que chacun y mette du sien. Alors évidemment que la réussite de l'ouvrage n'est pas forcément la même que si on a une entente totale entre 2 partenaires. Moi, j'ai toujours été un amoureux transi, qui suis tombé très amoureux de mes partenaires, et parfois ça a été au-delà même de la prestation scénique, parfois même je dis souvent, alors ça a été une entente totale. Mais il est arrivé quelquefois que ça n'accroche pas, eh bien il faut faire son métier, il faut faire son métier, rentrer dans la peau des personnages et ne voir que cela. Je pense notamment à un rôle comme Rodolphe de Habsbourg dans l'opérette Gypsy, une des dernières grandes opérettes de Francis Lopez, qu'avait créé José Todaro à Mogador. Eh bien, voilà, quand j'ai fait Rodolphe de Habsbourg, je suis allé jusqu'en Autriche pour m'imprégner de ce drame, de ce suicide de Rodolphe et sa maîtresse, etc., pour m'imprégner, alors que le rôle est écrit d'une façon totalement légère pour l'opérette, mais j'ai voulu aller jusque-là pour m'en imprégner le mieux possible.
1: Actuellement, on voit beaucoup de comédies musicales, mais j'ai l'impression que l'opérette est un peu délaissée.
0: L'opérette est un petit peu délaissée, c'est une volonté, je pense, ça, ça ne vient pas trop de nous, parce que lorsque des artistes, comme je dis de nous, des artistes, parce que lorsqu'une opérette est programmée quelque part en province, il y a encore des provinces qui la présentent. Je parlais de la ville de Marseille, qui a son théâtre d'opérette, l'Odéon. Je veux parler de Bordeaux, qui a son théâtre d'opérette, le Fémina. Mais on parle toujours de l'opéra, qui est juste à côté, à deux pas. Il y a aussi une volonté des médias. Bon, ça regarde les médias. Mais l'opérette, lorsqu'elle est bien présentée, lorsqu'on y met les moyens, parce que très souvent, on l'a aussi présentée avec des moyens minimisés, ça permettait aussi au théâtre, dans les saisons, avec l'opérette, on remplissait les salles, alors qu'on ne les remplissait pas forcément avec l'opéra. Et ça permettait de renflouer un petit peu les caisses. Alors on le faisait à bon marché, c'est-à-dire en rabotant sur les décors, en rabotant sur les costumes, et ça commençait à donner une image un peu trop mauvaise de l'opérette. À cela se rajoute aussi le fait qu'il n'y a pas eu beaucoup de renouveau dans les artistes, et donc on avait des jeunes premiers plans qui avaient déjà largement passé la soixantaine, et là ce n'est plus crédible. Alors il faut savoir que l'opérette continue sa route en Autriche, continue sa route en Allemagne, en Italie, en Espagne, sous d'autres appellations. C'est la Sarsuela en Espagne, c'est une espèce de Commedia dell'arte en Italie, c'est la grande opérette viennoise en Autriche, en Allemagne toujours l'opérette traditionnelle, avec une belle jeunesse, mais il n'y a pas eu d'interruption dans les conservatoires d'apprentissage de cette expression.
1: Bien, France Willows-Boutrois, nous arrivons à la fin de cette émission. Alors tous les passionnés d'opérette l'ont apprécié. Maintenant, ils vont apprécier votre ouvrage, Une vie de musique et d'amour, servir et séduire. C'est paru chez L'Harmattan. Et c'est un ouvrage vraiment qui fait 244 pages, 26 euros pour ceux qui voudraient le commander immédiatement. Et j'espère vous retrouver prochainement pour parler d'autres ouvrages de votre collection. Merci à vous d'avoir participé aujourd'hui à cette émission.
0: Je vous remercie beaucoup, beaucoup. Je salue tous les auditrices et tous les auditeurs. Et je vous dis à très bientôt pour de nouvelles aventures. Merci. Voilà.

0: Et sachez que vous pouvez retrouver cette émission sur notre site internet rc.fr. À suivre, dans quelques instants, nous retrouverons en direct Restons Courtois, dirigé par Richard de Sèze, François Guéranger, Pierre-Marie Sève et Christophe Boutin pour cette question Nunez. Et les juges font-ils régner la justice ?
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0: retrouvons dès à présent Restons Courtois, dirigé par Richard de Seize ce soir. Vous pouvez intervenir au cours de cette émission par téléphone au 01 46 51 00 85 ou bien par courrier électronique à courtoisie@rc.fr. Sur les ondes de Radio Courtoisie, il est 17h30.
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13: Bienvenue sur Restons Courtois, enfin non, sur Radio Courtoisie, dans l'émission Restons Courtois, où nous allons effectivement aborder ce soir, avec plusieurs personnages éminents, dont François Guéranger, le pouvoir de la justice en France, le pouvoir du politique en France. Est-ce que il s'agit des mêmes pouvoirs? Dans quelle mesure le juge a-t-il pris le pas sur le politique? Dans quelle mesure le politique n'essaye-t-il pas de reprendre le pas sur les juges, avec notamment cette loi sur l'entrisme, cette loi sur le séparatisme, la loi Retailleau, et la manière dont Laurent Nunez l'interprète. Voilà. Donc, est-ce que Laurent Nunez et les juges sont véritablement en train de faire régner la justice? C'est la question qui va nous occuper ce soir avec ce fameux article 6, et notamment donc l'article 6 du titre 2, assécher les financements des groupes séparatistes, où le législateur nous explique que le ministre chargé de l'économie et le ministre de l'intérieur peuvent décider conjointement, pour une durée de 6 mois renouvelable, le gel des fonds et des ressources économiques qui appartiennent ou sont possédés, détenus ou contrôlés par des personnes physiques ou morales, ou toute autre entité qui, soit provoque ou contribue par leur agissement à la discrimination, à la haine ou à la violence envers une personne, un groupe de personnes, à raison de leur origine, de leur sexe, de leur orientation sexuelle, de leur identité de genre, de leur appartenance ou de leur non-appartenance, vraie ou supposée, à une ethnie, une nation, une prétendue race ou une religion déterminée, etc. Et donc, ce que nous dit la loi, ce que nous dit le législateur, et cette loi vient de passer au Sénat, c'est que donc le ministre de l'économie et le ministre de l'intérieur peuvent décider ensemble de couper les vivres à quelqu'un, qu'il s'agisse d'une personne physique ou d'une association, d'une personne morale. Et ils le font sans que le juge y mette le doigt. Comment en est-on arrivé à un tel danger pour nos libertés? Comment en est-on arrivé à ce qui apparaît comme la dénégation absolue du pouvoir du juge, puisque cette décision de justice, entre guillemets, est évidemment prise en dehors du juge et elle peut être renouvelée. Voilà. Vous pouvez avoir vos économies gelées, vous pouvez avoir votre salaire bloqué pendant 6 mois. Autrement dit, vous êtes condamné à une mort sociale, vous êtes condamné à la charité, même pas publique, vous êtes condamné à la charité familiale ou solidarité personnelle, et ça peut être renouvelé. Voilà, parce que les ministres ont décidé, dans le secret de leur cabinet, sans que le juge y mette le doigt, et avec des procédures d'appel qui n'ont pas l'air, et de contestation qui n'ont pas l'air d'être très précises, de vous priver de vos vivres. Et je répète à nouveau la chose, il suffit de provoquer ou de contribuer par des agissements à la discrimination, à la haine ou à la violence envers une personne, etc. Autrement dit, si jamais quelqu'un explique, comme par exemple Olivier Pouvremonti, qu'il y a un lien clair entre immigration et insécurité, Olivier Pouvremonti, donc qui dirige l'Observatoire de l'immigration, eh bien, quelqu'un peut expliquer, attention, c'est une provocation à la haine, en raison justement de l'appartenance de ces immigrés à une idée, à une nation. Voilà, on ne peut pas, si je dis les Afghans sont dangereux, les immigrés afghans en France sont dangereux, ça y est, j'ai commis un péché qui peut me valoir d'être privé de mes revenus pendant 6 mois, et on peut étendre la chose. Et on voit bien que cette loi contre le séparatisme et l'entrisme, qui, selon Bruno Retailleau, ne concerne que l'entrisme et le séparatisme musulman, tel que le législateur et donc tel que Bruno Retailleau a tourné sa loi, peut être une arme qui vise tout le monde. Et d'ailleurs, Laurent Nunez lui-même a expliqué que, bien sûr, le séparatisme et le musulman, c'est pas bien, que l'entrisme musulman, c'est pas bien, en fait, il faut voir plus loin, voir du côté de l'ultra-droite. L'intention du législateur, qui est celle de Bruno Retailleau, c'est peut-être le séparatisme musulman. L'intention du législateur, quand il s'agit de Laurent Nunez, c'est quelque chose de bien différent. C'est quelque chose qui, évidemment, fait en sorte de viser tous ceux qui sont contre la République. Et être contre la République dans un pays où le président de la République, Emmanuel Macron, explique qu'il faut un arc républicain pour mettre le Rassemblement National en dehors de la République, où des chefs de parti expliquent que le Rassemblement National ou LFI sont en dehors de l'arc républicain ou ne sont plus républicains, ne sont pas des partis républicains, on voit jusqu'où ça peut aller. Là, il y a un outil qui est mis à la disposition du pouvoir exécutif, indépendamment du pouvoir judiciaire, pour nous retire tout vif, ou en tout cas, plutôt nous retire à Folland. François Guéranger, après cette introduction qui j'espère ne vous a pas effrayé, je me tourne vers vous, parce que vous venez de publier un ouvrage, mais vraiment remarquable, « La revanche des juges, histoire d'une reconquête » aux éditions de l'Artilleur, où vous nous racontez comment les juges ont, au cours de la troisième, de la quatrième République, était soumis vraiment au pire des régimes, c'est-à-dire transformé en pur exécutant de l'exécutif, et on finit par se rebeller et à vouloir conquérir eux aussi le pouvoir, n'en pouvant plus d'être assujettis au pouvoir des autres. Et vous nous expliquez d'ailleurs que ça y est, les juges ont pris leur revanche, qu'ils ont réellement reconquis le pouvoir et que ce pouvoir des juges existe.
2: Oui, tout à fait. D'abord, je vais vous dire que il y avait deux choses qui m'ont un peu étonné ces dernières années. La première, c'est une expression qui est le gouvernement des juges ou la République des juges. On en a beaucoup parlé et on continue d'ailleurs d'en parler. La deuxième, c'est
13: Les juges protestent.
2: Et les juges protestent, oui, effectivement. On pourra peut-être dire pourquoi ils protestent, parce qu'ils ont aussi leurs raisons. La deuxième, c'est une phrase disant le juge ne fait qu'appliquer la loi. Et on entend ça beaucoup, et notamment dans la bouche de magistrats de très haut niveau. Ça fait bien longtemps que j'entends ça, et j'ai travaillé pendant 2 ans à peu près pour essayer d'éclaircir ces deux points. J'ai beaucoup lu, beaucoup entendu, et puis travaillant moi-même, étant magistrat moi-même.
13: Et c'est ça, j'ai oublié de le préciser. Oui. Vous avez été avocat, vous êtes maintenant magistrat, vous avez été des deux côtés de la barrière. Donc vous avez été celui qui défend une position du droit et qui ne tranche pas, et vous avez été de l'autre côté celui qui, sur le même droit, adopte une position qui devient l'expression de la République.
2: Vous avez tout à fait raison, et c'est ce qui permet d'avoir une vision assez large de la situation. Alors, en ce qui concerne le gouvernement des juges, bon, c'est une des questions que vous avez posées, c'est traité surtout à la fin. Il y a deux façons de voir la démocratie. La première, c'est la façon classique, c'est-à-dire celle qui ressort de l'article 3 de la Constitution, selon laquelle la souveraineté nationale appartient aux représentants du peuple et au peuple lui-même, par l'intermédiaire du référendum. C'est la vision classique, c'est la tradition qui a été établie par la Révolution de 1789, et en tout cas, c'est celle qui figure dans la Constitution. Dans ce modèle-là, le peuple est souverain, et c'est lui qui maîtrise son propre destin. Puis il y a une autre vision qui est apparue progressivement, et qui aujourd'hui est tout à fait net, c'est ce qu'on appelle l'état de droit. Alors l'état de droit est tout à fait normal. L'état de droit, ça veut dire que tout le monde est soumis au droit. Et en particulier l'État, le gouvernement, l'administration, tout le monde est soumis au droit, et ça c'est tout à fait normal. Sauf que depuis quelques années, notamment depuis les traités européens, et surtout depuis la création de la Convention européenne des droits de l'homme, le droit en question n'est plus tout à fait ce qu'il était autrefois. Autrefois, c'était quelque chose, c'était un ensemble de données précises, claires, et tout le monde pouvait en gros savoir s'il était du bon côté ou du mauvais côté de la loi. Et à la suite de deux événements, le premier, c'est donc la Convention européenne des droits de l'homme, qui est particulièrement étendue et flou. Lorsque vous prenez l'article 8, par exemple, qui explique que tout le monde a droit au respect de la vie privée. Qu'est-ce que la vie privée? La Cour européenne dit d'ailleurs qu'il n'y a pas de définition de la vie privée. Donc, évidemment, à partir de là, on peut faire beaucoup de choses et le juge peut décider un peu ce qu'il veut. Ça, c'est le premier point, et c'est au niveau européen. Et au niveau français, il y a eu, en juillet 1971, ce que Robert Badinter a appelé le coup d'État juridique des juges. C'est lorsque le Conseil constitutionnel a décidé que désormais, le préambule de la Constitution de 1946, ainsi que la Déclaration des droits de l'homme et du citoyen, faisait partie du droit. Du droit directement. Souvent, lorsqu'il y a des grands principes, on les traduit en loi. Et puis, la loi s'applique. Et à ce moment-là, la loi est en général beaucoup plus claire, ce qui fait qu'on sait à quoi s'en tenir. Tandis que là, directement, les grands principes font partie du droit.
13: Et alors, faisant partie du droit, ça ouvrait la porte à des interprétations qui contredisent absolument ce que le législateur fait dans le cadre de la Ve République.
2: Alors, ouvre la possibilité d'interprétation, ça c'est vrai. Contredisent, ça c'est moins évident. Ce qui est sûr, c'est que à partir de là, le Conseil constitutionnel qui devient le maître de l'interprétation de ce nouveau droit, de ce droit des principes supérieurs, eh bien, il peut décider que tel ou tel texte est conforme ou non à ces grands principes. Et il est tout à fait souverain en la matière. Ce qui fait que, on peut prendre des exemples.
13: Le regroupement familial, par exemple.
2: Alors, le regroupement familial, oui, c'est le Conseil d'État, ça, à l'origine, qui, au départ, si vous voulez qu'on reparle de ce point-là, au départ, c'est le président Giscard d'Estaing, avec son premier ministre Jacques Chirac, qui avait instauré ce regroupement familial. Il estimait que, dans la mesure où il y avait beaucoup de travailleurs immigrés en France, c'était mieux pour eux d'avoir leur famille à côté. Au bout d'un certain temps, assez rapidement, d'ailleurs, à l'époque de Raymond Barre, d'ailleurs, le président Giscard d'Estaing s'est aperçu que ça posait beaucoup de problèmes. Et donc, il a demandé au Premier ministre de modérer cette situation. Le Conseil d'État a refusé complètement. Et à partir de là, eh bien, le regroupement familial est tout à fait normal en France. Et évidemment, le principe dont je vous parlais tout à l'heure, c'est-à-dire l'article 8 de la Convention européenne qui parle du droit à la vie privée, eh bien, le regroupement familial fait partie de la vie privée. Donc, non seulement en France, mais dans toute l'Europe, la définition donnée par la CEDH s'applique. Donc, aujourd'hui, dans l'état actuel du droit et de la position que l'on a à l'égard du droit, on ne peut pas revenir sur ce point-là. Mais pour revenir à la possibilité pour le Conseil constitutionnel d'intervenir dans la vie politique, bon, il suffit de prendre la loi sur l'immigration, qui était approuvée, semble-t-il, par à peu près 70% des gens, et qui a été vidée de son contenu par le Conseil constitutionnel. Là, il a été extrêmement astucieux, parce que il n'a pas statué sur le fond. Il a utilisé un artifice de procédure qui lui a permis de supprimer tout un tas d'articles.
13: Oui, mais on est bien d'accord. C'est les juges du Conseil constitutionnel ont décidé d'utiliser cet artifice c'est précisément un artifice, et ils ont expliqué que en droit on ne pouvait pas avoir écrit la loi telle qu'elle avait été écrite, mais rien les obligeait. Il n'y avait pas de logique interne à la Constitution, il n'y avait pas de logique interne au texte refusé. Il y avait une volonté avérée de ne pas faire passer cette loi-là.
2: Peut-être, en tout cas, ce qui est certain...
13: Peut-être, même certainement, pardonnez-moi.
2: Non, mais non, parce que là, c'est entrer dans l'idée du Conseil constitutionnel qui peut avoir été inspiré.
13: Et c'est pas non plus
2: inspiré.
13: Comme si le constitutionnel n'avait pas une espèce de ligne directrice qu'il s'est donnée à lui-même de faire en sorte de favoriser en permanence les lois qui permettent d'accueillir de plus en plus de gens et de les laisser de plus en plus longtemps en France, en faisant en sorte qu'ils accueillent de plus en plus de familles, quelle que soit la manière dont ils se sont intégrés, assimilés ou pas du tout intégrés ou pas du tout assimilés, et en faisant en sorte de leur donner le plus de droits possible et de rendre leur départ le plus compliqué possible. Ça fait quand même quelques années que le Conseil constitutionnel et le Conseil d'État ont décidé clairement que l'immigration était une chance pour la France et qu'il ne fallait absolument pas la limiter. Donc, bien sûr, on peut toujours se dire « je ne suis pas dans l'esprit du juge au moment où il prend cette décision », mais quand il y a 22 décisions consécutives qui vont dans le même sens, on peut penser qu'il y a une politique.
2: Alors, il y a deux choses. Il y a d'une part la vision juridique de ces affaires-là. Et dans la vision juridique, ce que vous dites n'est pas, ne figure pas. Et puis, il y a la vision politique. La vision politique, c'est ce que vous exprimez. Moi, en tant que magistrat, que juge, je ne suis habilité qu'à voir la position juridique.
13: Ben, ce qui est intéressant dans votre livre, donc La Revanche des juges, Histoire d'une reconquête, c'est que justement vous montrez que au début la loi est très claire, mais que le juge peut prétendre qu'il ne fait qu'appliquer la loi et que les membres du Conseil d'État ou ceux du Conseil constitutionnel peuvent prétendre ne réfléchir que sur les textes et que sur la logique des textes, mais qu'en fait il y a des interprétations de plus en plus extensives. Et que, au fur et à mesure, en fait, que les juges s'essayent à reconquérir le pouvoir, par exemple, voilà, le Conseil constitutionnel décide brusquement que la Déclaration des droits de l'homme et du citoyen de 1789 font partie des textes légaux, et le Conseil constitutionnel, il y a quelques années, nous explique que, au nom du principe de fraternité, l'accueil des immigrants illégaux n'est pas condamnable. Et donc, et brusquement, le bon Cédric, qui avait été condamné selon la loi, se retrouve blanchi parce que le Conseil constitutionnel nous jette la fraternité au milieu du chemin et tout le monde vient s'échouer sur cet obstacle, puisque, brusquement, ceux qui sont censés dire la loi disent qu'il y a quelque chose qui, justement, contredit toutes les lois actuelles et néanmoins supérieur à toutes les lois qui ont été votées par le souverain, c'est-à-dire le peuple, à travers ses représentants.
2: Vous soulevez tellement de choses que je vais essayer de répondre en deux points. La première, c'est que, et je l'indique bien dans le livre, je fais une distinction entre les juges. Il y a ce que j'appelle les grands juges. Ils sont cinq. C'est d'une part la CEDH, hein, la Cour européenne des droits de l'homme, et la Cour de justice de l'Union européenne. Ce sont les juges européens. Puis le Conseil constitutionnel en France, ainsi que la Cour de cassation et le Conseil d'État. Ce sont ce que j'appelle les grands juges, et effectivement, ce sont ceux qui manient et qui détiennent les principes supérieurs, les principes si importants pour notre temps, comme c'est expliqué, et qui les interprètent de la façon qu'ils entendent les interpréter.
13: Pardonnez-moi de vous interrompre, parce que je sens toute la prudence juridique et judiciaire et de bonne loi avec laquelle vous dites les choses. Mais dans votre livre, le ton est tout aussi polissé, mais on sent malgré tout soit percer une certaine ironie, soit percer malgré tout une certaine critique. Ainsi voit-on s'esquisser la stratégie du juge pour accroître son pouvoir, fabriquer son propre droit, un droit de préférence flou, contradictoire et souple. Or, il se trouve que les principes moraux matérialisés dans les droits de l'homme correspondent parfaitement à cette description. Cette conjonction va se révéler particulièrement fructueuse. On reviendra tout à l'heure sur le fructueux. Il va de soi néanmoins que cette démarche appartient à ceux que j'appellerais les grands juges, c'est-à-dire ceux qui officient dans les cours et conseils suprêmes. Le juge du quotidien, celui que peuvent fréquenter les justiciables de tous les jours, n'est pas en mesure de créer du droit flou, contradictoire et souple. Il a bien trop à faire avec tous ceux qui viennent le voir pour régler les problèmes de la vie quotidienne. Mais donc, voilà, vous nous dites bien que les grands juges, en fait, fabriquent un droit à leurs mains, et donc tout en prétendant appliquer la loi et ne pas créer le droit, en fait, ils sont en train de créer du droit.
2: Oui, c'est tout à fait le cas. Une petite distinction, là je parlais du juge de quotidien, même lui ne fait pas qu'appliquer la loi, non pas qu'il fasse des choses qu'il ne devrait pas faire, mais il faut voir que le travail du juge, et c'était le deuxième point dont je vous parlais au tout début, et qui m'a incité à écrire ce livre. Le juge du quotidien, c'est celui que l'on voit quand on va au tribunal, quand on va au civil ou au pénal. Et c'est celui qui a comme première tâche d'établir les faits. Premièrement, est-ce que les faits sont établis? Deuxièmement, quelle est la caractérisation, quelle est la qualification juridique des faits? Par exemple, s'il y a quelqu'un qui réclame une somme d'argent, est-ce que c'est un prêt, un vol ou un don? Et une fois qu'il a fait ça, il va chercher le texte qui correspond au fait qu'il a établi. Donc ce qu'on voit, c'est que la partie la plus importante, c'est la qualification des faits, et ça, dans ce domaine-là, le juge a un pouvoir énorme. Ça n'est qu'après qu'il va choisir le texte qui correspond, qu'il va l'interpréter, et qu'il va l'appliquer selon les circonstances. Donc quand on dit qu'il ne fait qu'appliquer la loi, non, d'abord il va apprécier les faits, et c'est un pouvoir énorme, et ensuite, il applique la loi selon le cas de figure.
13: Alors, mais même dans cette application...
2: Et ça, c'est uniquement au niveau de base.
13: Et vous prenez l'exemple de Jean Valjean, d'ailleurs.
2: Oui, c'est un petit-fils, je crois. Ou un arrière-petit-fils de celui de Victor Hugo.
13: D'accord. Et donc Jean Valjean et Cosette, le boulanger, un pain est volé. Jean Valjean prétend que... le pain n'a pas été volé, mais donné par le boulanger.
2: Parce que Cosette est toute maigre.
13: Mais oui, il a bien raison. Bah Saint Thomas d'Aquin défend le vol dans ces cas-là. Mais bon, là, Jean Valjean ne mobilise pas Saint Thomas d'Aquin, le boulanger non plus. Il se retrouve devant le juge. Et là, vous imaginez une fiction juridique où vous nous dites, bah voilà, soit le juge considère qu'il y a vol, effectivement, et d'abord, le juge dit, est-ce que je crois le boulanger, crois-je le boulanger ou crois-je Jean Valjean? Et on met Cosette de côté.
14: Voilà. Surtout que Cosette n'intervient pas encore à ce moment-là.
13: Ouais, oui,
14: Cosette, elle n'intervient que lorsque Jean Valjean se repentit.
2: Elle est trop jeune, Cosette.
14: Voilà. Oui, en plus.
13: Mais voilà, donc on se retrouve avec effectivement la qualification des faits, c'est-à-dire même le juge d'instruction donc va dire.
2: On sait même fait, le juge de base.
13: Il y en a un qui dit la vérité ou pas. Et donc. Les faits sont déjà en fait une affaire de jugement et
2: exactement.
13: Donc sont déjà une affaire d'opinion, sont déjà une affaire non pas mathématique mais au contraire une affaire d'appréciation humaine. Et après est-ce qu'il va considérer qu'il y a vol, est-ce qu'il va considérer qu'il y a grivellerie, enfin et c'est lui qui choisit ensuite la qualification et dans un cas c'est le bagne, dans l'autre cas c'est rien ceux qui vous disent je ne fais qu'appliquer la loi font comme si toutes les situations étaient mathématiques alors que pas du tout.
2: Exactement. Alors là je pense que c'est tout à fait ça.
13: J'ai lu un excellent livre, La Revanche des Juges, voilà, que je conseille à tout le monde, 20 euros chez l'artilleur. Voilà.
2: Mais c'est tout à fait ça. On considère que c'est une application algorithmique, mathématique, il y a la loi, il y a le cas, et bien donc on applique la loi au cas à donner. Non, c'est beaucoup plus compliqué, beaucoup plus intéressant d'ailleurs pour le juge lui-même qui a un vrai travail à faire. Et cette qualification des faits, cette appréciation des faits, eh bien, c'est le travail principal. Et ensuite, il va appliquer. Alors ça, c'est le juge de tous les jours, l'immense majorité des juges. Et il y a ce que j'appelle les grands juges. Donc ce sont eux qui se sont débrouillés, en tout cas le Conseil constitutionnel, pour intégrer dans le droit tous ces grands principes. Et la caractéristique de ces grands principes qui constituent un nouveau droit, finalement, c'est un droit qui est extensif ou extensible, qui est flou, parce que, encore une fois, vous citiez tout à l'heure le principe de fraternité. C'est très flou, le principe de fraternité, on peut lui faire dire beaucoup de choses. Et il y a tellement de principes qu'il y en a certains qui sont contradictoires. Que fait-on? Et puis, il est suffisamment malléable avec le principe de proportionnalité. On estime que la loi a dit telle chose. Ah, mais oui, mais peut-être que la sanction qu'elle propose est excessive par rapport au cas donné. Donc, je vais donner un exemple assez frappant qui montait jusqu'à la Cour constitutionnelle en Allemagne. C'est un propriétaire qui a un locataire. Le locataire ne paie pas, donc le propriétaire demande l'expulsion. Et à ce moment-là, le locataire envoie un certificat médical expliquant que si on l'expulse, il se suicide. Que doit faire le juge? Quel est le texte qu'il doit choisir? Il est en droit de choisir l'expulsion, mais il est aussi en droit de dire « bah oui, mais il y a un problème avec le suicide éventuel ». Donc, le travail de qualification du juge et le choix du texte est important. Et dans la mesure où les juges, comme la CEDH, ou Conseil constitutionnel, ou la CJUE, ont élargi le droit des grands principes, on peut mobiliser d'autres principes tout aussi valables, mais qui sont tellement flous et tellement malléables que on peut décider un peu n'importe quoi.
13: Alors, décider n'importe quoi...
2: Enfin, n'importe quoi, non pas que ce soit de mauvaise qualité,
13: Mais
2: ce que je veux dire, c'est qu'on peut décider dans un sens ou dans un autre, c'est ça que je voulais dire, pas n'importe quoi au sens où ça n'avait, aucune qualité.
13: Et là aussi, parce que ce que vous reprochez à ce « je ne fais qu'appliquer la loi », c'est une manière de se dédouaner, et vous dites, on peut la traduire ainsi, « je suis obligé d'appliquer la loi, et c'est ce que je fais ». Si quelqu'un n'est pas satisfait du résultat, il faut s'en prendre au législateur et non au juge. Genre, le juge n'est responsable de rien. Mais vous ajoutez tout de suite, cette façon de procéder n'est pas tout à fait honnête intellectuellement. Et c'est ça, en fait. Toute cette question de la revanche des juges, c'est la manière dont une population, une caste, en tout cas une population d'abord, une caste ensuite, a décidé qu'il y avait quelque chose qui était injuste dans le sort qui lui était fait et qu'il fallait, en fait... elle aussi, avait droit au pouvoir, avec ce que ça signifie comme influence, comme manière de faire trembler les autres, et comme manière de, d'inventer une loi, et d'ailleurs, comme manière aussi de s'abstraire de la loi. J'ai été assez surpris par la manière dont les juges ont l'air de considérer que rien ne fait débat, que personne n'a le droit de contester, que quiconque n'est pas content commet un crime de lèse-justice. Cette façon de procéder n'est pas tout à fait honnête intellectuellement. La phrase est en effet à la fois vraie et fausse. Elle est vraie parce que dans le cas général, la décision s'inscrit dans le cadre de la loi. Elle est fausse car la marge de manœuvre du juge dans l'exercice de son jugement est si importante que sa décision reflète au moins autant sa vision personnelle des choses que la loi elle-même. Voilà. Les juges prétendent être des outils infaillibles et presque inhumains alors qu'en fait, ils sont profondément humains. Et d'ailleurs, vous citez un autre auteur qui nous dit « La loi donne une très grande latitude. Pour un accusé qui risque la réclusion criminelle à perpétuité, la cour d'assises peut descendre jusqu'à 2 ans d'emprisonnement et même du sursis si elle le souhaite. » Donc on voit bien qu'effectivement, oui, il y a une latitude incroyable. Quand un accusé risque une peine de réclusion à temps, c'est-à-dire jusqu'à 30 ans, il est possible de ne le condamner qu'à une année d'emprisonnement assortie ou non d'un sursis. La liberté d'une cour d'assises est donc presque totale. Voilà. Et donc, oui, c'est contrairement à cette fiction d'un juge les mains liées par la loi, au contraire, la pratique du juge est la liberté.
2: Du fait, ce dont on parlait tout à l'heure, c'est-à-dire qu'il apprécie les faits, et ensuite il va pouvoir appliquer la loi en l'appliquant au cas d'espèce, parce que quand on est à l'audience, ce sont des humains en chair et en os que l'on voit, et on n'applique pas nécessairement la loi à une personne comme celle qu'on applique à une autre. Ce que vous disiez tout à l'heure sur cette revanche, je n'ai pas écrit qu'il y avait une intention avérée, une intention marquée de reprendre le pouvoir. Ça ressemble à ça, mais ça n'est pas...
13: Aucun juge ne l'a exprimé de cette manière-là.
2: Exactement.
13: Voilà. Alors,
2: exactement.
13: Cela dit, certains juges ont exprimé la nécessité, et vous en faites part dans votre livre, d'être plus présent dans le débat, de changer de perspective sur les justiciables, de réclamer des comptes à des gens à qui on n'en réclamait jamais.
2: Il y a un point quand même important, là, je voudrais vraiment en parler, c'est le fait qu'il y a une certaine méfiance à l'égard du peuple. Cette méfiance à l'égard du peuple, le président Giscard d'Estaing, dans un discours qu'il avait fait le 8 novembre 1978 devant le Conseil constitutionnel, l'avait exprimé. Il avait dit que les gouvernements, les parlements pouvaient s'emballer pour telle ou telle idée, et finalement, il fallait réfréner cette façon d'agir, et c'est pour ça qu'il était très satisfait que le Conseil constitutionnel ait intégré au droit les grands principes, parce que ça lui permettait d'intervenir pour éviter cet emballement. Donc il y a cette méfiance à l'égard du peuple, et on la retrouve essentiellement aussi dans ce qu'écrit la CEDH. En gros, aussi bien... notamment la CEDH, elle explique que la politique incombe au gouvernement ou bien au parlement, mais à condition que ça respecte les grands principes qui sont, comme il l'exprime, j'ai plus la phrase exactement en tête, mais qui sont irréductibles au pouvoir politique. Ça veut dire que indisponible au pouvoir politique, ça veut dire qu'on ne peut pas agir dessus, et que de toute façon, ces grands principes sont insérés dans le cœur humain ou dans l'esprit humain, et donc ils ne sont pas disponibles. Et qui est capable de utiliser ces grands principes pour sanctionner les lois ou les décisions gouvernementales? C'est le juge. C'est ce point-là qui est vraiment pour moi essentiel. Et j'ai appelé ça ensuite revanche, parce que ça ressemble à une revanche, mais dans l'idée, c'est vraiment ça. Pour moi, c'est d'abord une méfiance à l'égard du peuple.
13: Une méfiance à l'égard du peuple, et on voit bien qu'effectivement, elle est partagée par les élites actuelles. Voilà.
14: Oui,
13: Marie-Charlotte.
14: Vous connaissez sans doute la célèbre citation de Montesquieu, qui dit, je cite, « Il faut même que les juges soient de la condition de l'accusé ou ses pairs pour qu'ils, l'accusé, ne puisse pas se mettre dans l'esprit qu'il soit tombé entre les mains de gens portés à lui faire violence. » Si vous aviez la possibilité de répondre à Montesquieu, vous seriez de son avis, ou au contraire, vous lui diriez que les choses ont changé?
2: Je crois que je reviens à la même distinction que j'ai faite tout à l'heure. Vous avez les juges du quotidien qui sont à peu près, qui répondent à cette question-là. Bien sûr, ils ont étudié le droit, bien sûr, ils le connaissent, alors que la personne qui est jugée ne le connaît pas, notre métier. En revanche, ceux que j'appelle les grands juges, eux, font partie plutôt d'une catégorie qui est plus élevée. Ce sont des institutions qui ont beaucoup d'influence sur la création du droit, avec la CEDH en particulier. Et donc, peut-être que pour eux, la phrase pourrait évoquer un certain nombre de choses.
14: Parce que c'est une phrase qui, aujourd'hui, peut parler à beaucoup de citoyens qui estiment très souvent que les juges, alors peut-être les juges du quotidien, justement, appliquent parfois des peines qui sont trop faibles. Alors, tout le monde n'a pas étudié le droit. Je crois qu'on a souvent tendance, justement, à vouloir donner une peine plus dure que ce qui peut être délibéré. Mais il y a souvent un sentiment de deux poids, deux mesures qui ressort dans l'actualité.
2: Oui, effectivement, ça peut ressortir. Moi, j'en vois beaucoup de dossiers, je siège beaucoup, j'ai des collègues variés, différents, et chacun a une vision des choses, nous avons tous une vision des choses, et je ne pense pas qu'on puisse dire que d'une manière générale, ce soit spécifiquement laxiste. Il y a une chose quand même qu'il faut savoir, c'est que, on en parlait tout à l'heure, il y a le dossier, et puis il y a l'audience. Et à l'audience, on voit la personne, et on peut, à ce moment-là, avoir un avis personnel sur le dossier. Et c'est déjà pas si facile quand on se retire pour délibérer. On a souvent des discussions. On voit pas nécessairement les choses de la même façon. C'est difficile de prendre une décision, surtout lorsqu'on a affaire à une personne qui est jeune, démunie, ou au contraire, quelqu'un qui a l'air de ne pas vouloir s'amender ou autre. Donc c'est déjà difficile. Et donc, ce qui veut dire que quelqu'un qui lit le journal ou qui entend la radio, c'est très difficile pour lui de donner un avis éclairé sur les dossiers en question. Qu'il ait le sentiment, c'est bien possible. Mais je peux pas aller dans le sens où on dirait que systématiquement les peines sont pas assez importantes ou autres. Il y a des peines, je vous assure, qui sont sévères. Même au niveau du tribunal correctionnel. Et il y a des cas où on se dit peut-être que la peine aurait pu être inférieure. Donc, dire d'une manière générale qu'il y a laxisme, non. Peut-être que certains juges sont laxistes. Vous avez vu, on en a parlé tout à l'heure, le pouvoir que chaque juge a. Hein. Alors certains ont une tendance laxiste, c'est possible. Et puis d'autres ont une tendance sévère, hein, ça existe aussi. Mais dire que d'une manière générale, la justice est laxiste, ça mériterait une étude beaucoup plus approfondie.
13: François Guéranger, dans votre livre, vous avez quand même cette thèse de la revanche des juges, autrement dit, de dire que les juges ont peu à peu conquis en fait un pouvoir qui n'était pas censé être le leur, qui est la définition de la norme juridique. C'est-à-dire, normalement, c'est le législateur, donc, et c'est le pouvoir législatif qui définit la norme juridique. Et là, peu à peu, il y a un glissement. Et donc, le juge qui n'est pas censé dire la loi, enfin, qui est censé ne faire que la dire, il est la bouche de la loi, voilà. Brusquement, devient, en fait, celui qui écrit la loi. Et c'est ça que vous appelez la revanche des juges. Mais vous avez quand même l'air de dire dans votre livre qu'en fait, ça ne se fait pas par hasard. C'est que vous comparez en fait la norme juridique à un marché et les juges dans leur ensemble à une population qui entend en fait devenir leader sur ce marché, si je devais parler comme un lessivier, et donc qui entend en fait prendre le pouvoir du marché du droit.
2: Alors, j'ai pris la précaution quand même dans le livre de dire que ça se passait comme si.
13: Oui, j'entends bien.
2: C'est-à-dire que je n'ai à aucun moment dit qu'ils avaient une intention.
13: Non, mais vous n'êtes pas en train de nous dire qu'il y a un cartel des juges avec des lois secrètes.
2: Non, pas du tout. Il n'y a pas de complot des juges pour prendre le pouvoir. Certainement pas.
13: Néanmoins, la meilleure manière pour vous de décrire cette position actuelle des juges, c'est comme si, avec des actes.
2: C'est descriptif.
13: Voilà, exactement.
2: C'est comme si. C'est-à-dire que c'est une
13: description. Que c'est la meilleure manière de le décrire.
2: De le décrire. Ça ne veut pas dire que ça soit intentionnel.
13: Non, j'entends
2: bien.
13: Mais ça ressemble à ça. Mais sauf qu'à un moment donné, au fur et à mesure que s'élabore cette conquête de ce marché, eh ben, les juges se rendent compte des possibilités et donc ils décident de participer de ce mouvement, quand bien même personne ne l'a lancé.
2: Je pense qu'il y a quand même une conviction chez les grands juges qui est celle dont on parlait tout à l'heure, c'est-à-dire que le peuple n'est que le peuple. Et donc, heureusement que nous, grands juges, sommes là pour, en maîtrisant les grands principes, amender des lois ou des textes qui seraient excessifs et qui, grâce aux grands principes que nous maîtrisons, deviennent acceptables pour tout le monde. Ça, je pense que c'est vraiment... Il le pense vraiment.
13: Absolument. Et d'ailleurs, et c'est là, ce sont eux, justement, au Conseil constitutionnel, au Conseil d'État, à la CEDH, qui passent leur temps à pondre des lois qui stupéfient tout le monde et ou à empêcher que d'autres.
2: Pas des lois, ils prennent des arrêts ou des décisions.
13: Oui, voilà. Et qui font que, par exemple, la loi sur l'immigration est vidée de sa substance. 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François Guéranger, dans cette conquête du droit, vous dites qu'il y a évidemment... une méthode qui permet de vérifier, donc l'analyse marketing de la conquête du droit vous a paru être la meilleure, et vous avez décidé de vous doter d'un instrument précis que j'ai beaucoup aimé, qui est l'indicateur de puissance,
2: c'est-à-dire l'indicateur
13: de pouvoir. Voilà. Donc vous avez fait une étude, il y a une étude de marché, il y a une analyse de la concurrence. Bon, et puis à un moment donné, on se dit très bien, tout ça, c'est je dresse le tableau, mais comment ça marche depuis l'Ancien Régime jusqu'à la Ve République actuelle? Et donc, parlez-nous un peu de cet indicateur de pouvoir.
2: Alors, d'une part, la conquête elle-même, vous l'avez souligné, c'est une démarche... Ça ressemble, j'insiste bien, ça ressemble à une démarche marketing.
13: Non, mais c'est hyper original, on a qu'une envie, c'est que ce soit vrai. N'insistez pas trop sur le fait que c'est une image. Ouais, c'est une image, mais après ça, lisez le bouquin comme si c'était vrai, et c'est tellement lumineux que ça en est enthousiasmant.
2: Bon, donc ça c'était... Alors, une fois qu'on se dit, il y a revanche, pourquoi ? Alors, deux mots sur la revanche. Sous l'Ancien Régime... Au départ, le roi était tout puissant, donc il était en même temps la justice. Et puis, petit à petit, les parlements ont conquis du pouvoir jusqu'à 1789, où ils ont réussi à bloquer les décisions gouvernementales dans un État qui était en faillite. C'était des lois fiscales qui étaient proposées et les parlements les ont bloquées. À la suite de ça, tout s'est résolu dans la Révolution, si j'ose dire. Et à ce moment-là, les révolutionnaires ont dit, autrefois, c'était le pouvoir royal qui était souverain. Maintenant, ça, c'est le peuple. Le pouvoir populaire qui sera souverain. À partir du moment où il est souverain, nous ne voulons plus que les parlements viennent contrecarrer ces décisions-là. Donc on supprime les parlements et les juges qui vont demeurer ne feront plus que dire la loi, être la bouche de la loi. Ce qui était quand même une situation bien inférieure par rapport à celle d'autrefois. Il y a un journaliste qui avait écrit un livre en 1910, je crois, qui disait « Dans mon collège, j'avais des camarades ». Et les uns voulaient devenir avocats, les autres officiers, les autres médecins. Personne ne voulait devenir magistrat. Parce que la position était tellement... Ils étaient mal payés, ils étaient mal considérés, donc personne ne voulait devenir. Ce qui fait qu'il y a eu une période d'à peu près 150 ans où la position de magistrat était peu enviable. Ça pouvait justifier une revanche, en tout cas, au moins intellectuellement. On pouvait se dire, pourquoi pas de revanche? Et cette revanche, je ne vais pas aller plus loin, elle est apparue à partir du moment où l'Union européenne a affaibli le pouvoir politique français, du fait des traités. Lorsque Jean-Claude Juncker disait que devant les traités, il n'y a pas de choix démocratique. Et puis le Conseil constitutionnel. Donc, c'est ce qui explique la revanche. Mais lorsqu'on passe... d'une situation assez faible au moment des Capétiens, plus forte au moment 1789, beaucoup plus faible ensuite jusqu'en 58 et aujourd'hui, on peut le dire, c'est qualitatif, et je me suis dit, ça serait intéressant de faire un indicateur quantitatif pour avoir des chiffres. Et donc, j'ai inventé, en quelque sorte, ou j'ai cherché plus exactement des critères. Le premier, c'est la maîtrise de la loi fondamentale, j'appelais ça loi fondamentale parce que sous les rois, il n'y avait pas de constitution, la maîtrise de la loi fondamentale, la maîtrise de la loi, la maîtrise de la création du droit, la maîtrise de la justice, et puis les rapports, les relations entre le pouvoir politique et le pouvoir judiciaire. Parce que dans certains cas, par exemple, sous Louis XVI, le pouvoir politique avait une action sur le pouvoir judiciaire. Les parlements avaient été supprimés à un moment, avant que Louis XVI les rétablisse. Donc c'était quand même un pouvoir. Aujourd'hui, c'est plutôt l'inverse, puisque officiellement, de par la loi Sapin II et la loi suivante, les juges ont la possibilité de juger les hommes politiques. Donc il y a plutôt, c'est plutôt dans l'autre sens. Et donc en donnant des valeurs à chacun de ces critères, j'ai suis arrivé à un certain nombre de chiffres, de quantitatives, et j'arrive à 60% de pouvoir avant la Révolution pour les juges et à 85% aujourd'hui, montrant que la revanche a bien eu lieu. Et elle est même allée au-delà de ce qu'avaient les parlements de l'époque.
15: Cher monsieur, merci beaucoup d'intéresser les auditeurs à l'histoire des parlements et également de la justice d'Ancien Régime. J'aurais toutefois une question. Vous dites entre les Capétiens et Louis XVI, entre la Révolution et aujourd'hui. Bah, à chaque fois, il se passe quelque chose et la logique semble étrangement similaire. Pourquoi est-ce que le bon roi Saint-Louis a créé les parlements de Paris ? Plus ou moins créé, ou plus ou moins étendu. Il me semble, mais je me fie à votre expertise, que c'était pour contrecarrer des justices féodales qu'à ce moment-là, la souveraineté du roi de France essayait de renier, en se réservant notamment la question de la haute justice, et en créant une possibilité d'appel pour ceux qui étaient justiciables dans leur bailli, dans leur comté. C'était vu plutôt comme un contre-pouvoir pour étendre le pouvoir du roi avant que ce dernier ne s'autonomise, il me semble, sous l'Ancien Régime.
2: Je vois pas. Enfin, c'est pas exactement ce que j'ai trouvé au cours de mes recherches. C'est beaucoup plus prosaïque. Lorsque le domaine royal était tout petit, c'était assez facile de rendre la justice parce qu'il y avait pas beaucoup de justiciables. Et le Conseil du roi, qui était autour de lui, était l'organe qui rendait la justice. Il y avait le roi, vous savez, Saint Louis sous son chêne, et puis le Conseil du roi, donc un certain nombre de personnes qui pouvaient évoquer un certain nombre de situations et qui rendaient la justice. Le pouvoir féodal était tout à fait important et je pense que le roi, ça ne l'ennuyait pas beaucoup d'être déchargé de tout cela parce que il y avait beaucoup d'affaires et que chaque grand féodal pouvait, même petit féodal d'ailleurs, parce que chaque seigneur local pouvait rendre la justice. Et il y avait un pouvoir d'évocation, un appel, surtout lorsqu'il y avait des sentences de mort qui étaient prononcées, qui pouvaient aller jusqu'au Conseil du roi.
15: On a longtemps dit que ces parlements s'intégraient dans l'affirmation de l'État royal aux dépens de la justice des comtés, des duchés et de la souveraineté des grands. Mais peut-être...
2: Ça, c'est vrai. À partir de là, lorsque le domaine royal s'est étendu, il a fallu trouver des personnes pour rendre la justice à la place, et c'est là qu'on a créé les parlements. Ils se sont créés au fur et à mesure que le domaine royal s'étendait. Et donc, au fur et à mesure, on voit la création des parlements qui suit l'extension du domaine royal. Et le parlement faisait le travail que faisait auparavant le Conseil du roi. Qu'ils aient eux-mêmes eu envie, par moment, de ce qu'ils pouvaient faire, d'évoquer un certain nombre de questions locales parce qu'ils avaient envie de les traiter, c'est tout à fait possible. Mais ça me paraît plus local que partir d'un mouvement délibéré.
15: Ce qui est un peu tragique dans cette histoire, et on pourrait également faire l'histoire du Conseil constitutionnel, c'est que les Capétiens n'avaient pas forcément anticipé l'autonomisation de leur propre justice, ni le défi qu'elle leur lancerait. Or, quand le général de Gaulle institue le Conseil constitutionnel, il me semble qu'il le voit comme un contre-pouvoir par rapport à l'Assemblée, en cas de retour du parlementarisme, pour vraiment épaissir le trait, et peut-être aurez-vous matière à nuancer. Or, ce Conseil constitutionnel, qui initialement était un bras à l'exécutif, s'est progressivement retourné contre lui dès lors que je crois que Giscard a donné à l'opposition le droit d'interpellation.
16: Nous en parlions dans la première demi-heure.
15: Vous en parliez effectivement lors de la première demi-heure. Et in fine, même contre le législatif. C'est-à-dire qu'à chaque fois, c'est la même histoire. Un pouvoir qui s'étend et cherche à créer des contre-pouvoirs à ses éventuelles oppositions, les grands, l'Assemblée, pour le cas du roi, pour le cas de la République, voit les juges lui échapper et les juges acquérir un pouvoir que, effectivement, a priori, 5 ou 6 000 mecs en Hermine n'ont pas les moyens d'exercer. D'où vient ce gouvernement? Enfin, c'est avec respect pour l'autorité, mais...
2: Non, mais c'est tout à fait vrai, me semble-t-il. L'émancipation des parlements, c'est surtout au XVIIIe siècle, notamment parce qu'ils ont vu que le Parlement anglais avait une mainmise sur le roi d'Angleterre. Et donc, ils se sont dit, nous aussi, nous représentons le peuple, ce qui n'est pas vrai. Et c'est pour cela qu'ils ont décidé d'enregistrer les édits royaux quand ils le voulaient. Ils sont même allés jusqu'à... Vous savez, vous connaissez l'histoire du lit de justice. Lorsque le Parlement ne voulait pas enregistrer un édit, le roi convoquait un lit de justice, qui était quasiment un vrai lit dans la cour de cassation, là-bas. Et il disait, je vous ai délégué mon pouvoir, je vous retire mon pouvoir. À partir de là, c'est moi qui décide. Et évidemment, le Parlement était obligé de s'exécuter, sauf que sous Louis XVI, ils ont dit, ben non, la justice, ça ne marche plus. Donc ils se sont vraiment émancipés. Ça, c'est très clair. Pour le Conseil constitutionnel, il a été créé parce que la Constitution de 58 a partagé le domaine de la loi en deux. L'article 34, c'est la loi qui dépend du Parlement, et puis l'article 37, qui était autrefois de la loi, mais qui devient le domaine réglementaire et qui est dans les mains du gouvernement. Mais évidemment, il y a des frontières. Et pour surveiller la frontière, eh bien, il y avait deux organismes, ou il y a toujours d'ailleurs deux organismes, le Conseil d'État qui vérifie que l'administration n'empiète pas sur les lois, et le Conseil constitutionnel qui, au départ, était là pour vérifier que la loi n'empiétait pas sur le domaine réglementaire. Et puis, en 1971, c'est là le grand changement, le 16 juillet, le Conseil constitutionnel dit, eh bien, la Déclaration des droits de l'homme et du citoyen d'une part et le préambule de la Constitution de 46 d'autre part font partie du droit et donc je vais pouvoir intervenir sur la base de ces points-là. Et effectivement, on s'aperçoit qu'il y a une autonomisation de cet organisme que l'on peut comparer, peut-être qu'il faudrait creuser un petit peu plus, mais que l'on peut comparer à celle qui s'est passée au XVIIIe siècle.
15: Pour revenir au dernier développement, c'est Richard de XVI...
2: Peut-être qu'il faudrait creuser un petit peu plus, mais que l'on peut comparer à celle qui s'est passée au XVIIIe siècle.
15: Pour revenir au dernier développement, si Richard de XVI m'y autorise,

0: IT qui peuvent se révéler, celle d'un président, celle d'un monarque, pour arbitrer et trancher les situations. Or, ces qualités de monarque vieillissent avec le sang des Bourbons. Louis XV, Louis XVI ne sont pas Louis XIV, et finalement, il y a comme un mouvement de méfiance par rapport à la figure du roi. François Mitterrand, François Hollande ne sont pas le général de Gaulle, ni même Georges Pompidou. Donc, est-ce qu'il ne faut pas voir dans cette ascension du pouvoir des juges un signe systématique, de par la récurrence dans l'histoire, d'une décadence finalement du personnel politique, décadence de la famille royale, décadence de la fonction présidentielle, qui fait qu'on ne s'en réfère plus à l'autorité d'un homme à qui on prêterait les qualités aristocratiques du gouvernement et de l'arbitrage, mais finalement à des procédures, à un ensemble de règles et de normes sous l'Ancien Régime, puis sous la République.
1: Oui, c'est une question intéressante. Alors, pour ce qui concerne la période qui suit 58, le niveau des présidents, je vous laisse votre appréciation. Je n'ai pas trop d'idées, en tout cas juridiques, à porter sur la question. Par contre, pour l'Ancien Régime, c'est un peu différent, parce que le roi n'était pas, c'était pas que la personne physique. Il y avait le corps du roi. Et donc, le roi, c'était une institution, quelle que soit la personne physique qui la représentait. Et ce qui fait que lorsque les parlements de la fin du XVIIIe siècle se mettent à contester le pouvoir royal, c'est non pas Louis XV ou Louis XVI seulement, c'est surtout le roi, le principe même du roi qu'il conteste. Si on veut faire un parallèle, ça voudrait dire qu'aujourd'hui, on ne conteste pas la qualité personnelle de tel ou tel président, mais le fait même d'être président. C'est même l'institution de président de la République que l'on contesterait si on voulait faire le parallèle.
2: Je voudrais d'abord accueillir Pierre Marissève. Bonjour Pierre-Marie, voilà, vous êtes délégué général de l'Institut pour la Justice. Donc François Guéranger a écrit ce remarquable ouvrage, La Revanche des Juges.
3: Oui.
2: Histoire d'une reconquête, je ne me lasse pas d'en montrer la couverture et d'expliquer qu'il ne coûte que 20 euros voilà, pour un nombre de pages conséquent. On va y arriver. 340. Ouais, ça fait pas cher la page. À partir du chapitre 12, vous nous dites, et vous avez raison, quand on a lu les 11 premiers chapitres, que le gouvernement des juges est bien établi, et que, donc, cette expression, quand bien même les juges eux-mêmes la rejettent, en expliquant au contraire qu'ils se sentent horriblement contraints par le pouvoir, ne serait-ce parce qu'il n'y a pas l'indépendance du parquet, qui est l'ultime verrou qui leur permettrait enfin de se débarrasser de tout ce qui ressemble à quoi que ce soit du législatif ou de l'exécutif, vous dites, c'est peut-être le moment d'examiner la satisfaction des justiciables. Parce que c'est vrai, au bout du compte, dire cette magnifique épopée des juges...
1: Dans une conquête de marché, effectivement.
2: Donc il y a un moment donné, on a conquis le marché, on se retrouve évidemment comme tout le monde, on n'est pas les seuls, et donc ce marché du droit, les juges possèdent vraiment le monopole de la norme, mais le peuple, lui, possède le monopole des emmerdements, et donc il vient régulièrement toquer à la porte de la justice en lui demandant de lui rendre justice, et là, brusquement, les grands juges se sentent en décalage complet avec le peuple.
1: Oui,
2: enfin,
1: oui,
2: pas
1: c'est...
2: brusquement, d'ailleurs.
1: Non,
2: oui,
1: c'est effectivement ce que je dis.
2: Voilà, c'est pour ça que je vous pose la question. Donc, comment expliquer ce décalage?
1: Il y a eu l'étude de marché. L'étude de marché a montré, apparemment, que ce qui intéressait une certaine catégorie de la population, sont les droits de l'homme, et les droits de l'homme entendus au sens de l'individu. L'individu qui est devenu particulièrement centré sur lui-même, voire égoïste, voire narcissique. Et la CEDH, par exemple, est l'exemple même de la Cour qui veut satisfaire l'individu. C'est assez au mépris de la collectivité. Il y a beaucoup d'arrêts, les exemples abondent, pas besoin d'en citer, mais j'en cite un certain nombre.
2: Et le CLJ, donc Grégoire Pupin, quand on a fait des recueils complets...
1: Oui, tout à fait. Il en parle également. Donc, il y a eu cette vision, pour satisfaire le public, en quelque sorte, on va satisfaire chaque individu. Vous voulez changer de sexe, vous pouvez changer de sexe. Vous voulez vous plaigner de votre voisin, on va punir votre voisin. D'ailleurs, on va lui demander mettre une obligation de soins parce qu'il vous... Bon. Donc ça, c'est une satisfaction. Et puis, on s'aperçoit, quand on fait des sondages, que finalement, l'étude de marché, c'était pas tout à fait ça. L'étude de marché, elle aurait dû démontrer que ce que recherche le peuple, eh bien, c'est beaucoup plus

0: comment on pourrait appeler ça, des solutions de la vie quotidienne, mais la vie quotidienne de base. Par exemple, j'ai mon appartement, il y a un squatteur qui s'installe, je suis très ennuyé qu'il faille attendre 2 ans pour qu'il s'en aille. C'est une solution de la vie quotidienne, et on peut pas dire qu'aujourd'hui...
1: Ni le législateur, ni le juge ne facilitent les choses.
0: Oui, sachant que dans ce cas d'espèce, c'est plutôt le préfet aujourd'hui qui ne facilite pas, puisque c'est lui qui a la maîtrise désormais. Donc, tout ça pour dire que quand on recherche la satisfaction du justiciable, donc de l'utilisateur, eh bien, les sondages ne sont pas bons.
1: Les sondages ne sont pas bons et on se retrouve aussi avec cet individu roi qui a des droits, y compris le droit de ne pas aimer le pays dans lequel il est, le droit de ne pas aimer le régime de ce pays, le droit de ne pas aimer la religion qui est encore celle des autochtones. Bon, prenons au hasard, puisqu'il s'agit d'une loi sur le séparatisme qui vise explicitement le séparatisme musulman de la part de Bruno Retailleau et de Laurent Nunez. Donc on en arrive à... cette loi qui, pour attaquer le séparatisme musulman, en arrive à reprendre tout le catéchisme des droits de l'homme et à expliquer que tous ceux qui provoquent, contribuent par leurs agissements à la discrimination, à la haine ou à la violence envers une personne ou un groupe de personnes à raison de leur origine, de leur sexe, de leur orientation sexuelle, de leur identité de genre ou de leur appartenance ou de leur non-appartenance vraie ou supposée à une ethnie, une nation, une prétendue race ou religion déterminée... Voilà. Et donc on fait le catalogue de toutes les haines possibles et en se disant bah par exemple voilà en ce moment au Sénégal il y a une chasse aux homosexuels, c'est un pays musulman, donc on va coller l'orientation sexuelle dans la loi et comme ça les musulmans ne pourront pas prêcher ouvertement une différenciation entre les homosexuels et les hétérosexuels. Mais on en arrive à cette loi qui emploie des mots flous, comme vous le disiez vous-même, emploie des mots imprécis et qui surtout va permettre, par exemple, pour un justiciable qui fait bêtement le lien entre immigration et insécurité, comme beaucoup de statistiques tentent à le prouver, on va lui dire non, pas du tout, vous propagez la haine. Et donc, on se retrouve avec une loi qui, en fait, va permettre d'aller à l'encontre des souhaits du peuple.
0: Bah, de toute façon, plus un texte est flou, plus il permet de sanctionner ou de ne pas sanctionner, d'ailleurs, puisque ça marche dans les deux sens, une action. C'est intéressant lorsque vous parlez de haine, parce que j'ai retrouvé...
1: Nous sommes sur Radio Courtoisie, nous parlons de haine.
0: Et oui, oui, oui. Il y a un député qui s'appelle Charles de Montalembert, et qui, en 1859, avait été poursuivi pour des propos... Alors, c'était pas l'incitation à la haine, mais c'était l'excitation à la haine et au mépris du gouvernement. Tout simplement parce qu'à cette époque-là, Napoléon III réfléchissait avec Victor Emmanuel de Savoie à la création de l'Italie, puisque la création de l'Italie, c'est Napoléon III qui l'a faite, hein, et avec Victor Emmanuel. Et évidemment, dans la mesure où l'Italie devait être unifiée, les États pontificaux allaient disparaître. Ce qui fait qu'en France, il y a eu une opposition extrêmement forte de la part du Parti catholique qui était tout à fait en défaveur de l'action du gouvernement qui voulait cette union italienne. Et donc Charles de Montalembert avait écrit un certain nombre de choses de critiques sur le gouvernement. Il avait été poursuivi pour excitation à la haine. Donc vous voyez que cette démarche d'utilisation de la haine est quelque chose qui est très ancien. Est particulièrement utile, puisque c'est particulièrement flou. D'une manière générale, tout droit qui est flou et extensible, flou et souvent contradictoire, eh bien, permet de décider dans n'importe quel sens.
1: Pierre Marissev, je ne sais pas si vous avez déjà lu donc La Revanche des juges.
2: Non, mais je vais le faire, parce que j'ai entendu, j'y compte bien.
1: Vous pensez, vous aussi, que la haine est un prétexte facile et que là, en l'occurrence, on donne, non pas aux juges d'ailleurs, parce qu'on parle depuis tout à l'heure du gouvernement des juges, mais là, justement, ouais. C'est quelque chose qui est exorbitant du pouvoir des juges.
2: Le juge est là où il ne devrait pas être et il n'est pas là où il devrait être.
1: Oui, parce que donc cette loi, en fait, c'est le ministère qui décide d'attaquer le justiciable et le ministère se fait justice tout seul, en fait.
2: Voilà, exactement. C'est ce qui existe déjà dans le cadre du terrorisme et du haut du spectre du narcotrafic. Et la proposition de loi de Bruno Retailleau et in fine celle qui passera, en tout cas qui a le plus de chances d'être votée, qui est le projet de loi du gouvernement de Laurent Nunez, qu'il a déjà défendu dans la presse, donc qui est déjà écrit, hein, qui est déjà passé devant le Conseil d'État, il prétend l'étendre à effectivement tout un tas de catégories de personnes, et comme vous l'avez dit, maître, c'est extrêmement flou, et le flou c'est la place libre à l'arbitraire, et donc en fait c'est donner tout le pouvoir à ceux qui décident. Et en l'occurrence, je ne sais pas, peut-être que demain, enfin, en URSS, on aurait une loi comme ça. La haine. Staline aurait défini la haine contre le prolétariat, il aurait pu inclure tout ce qu'il voulait. Je ne dis pas que la France est l'URSS ou qu'on va y aller demain, même si on n'est jamais à l'abri de tout.
3: Pour la terreur, les lois étaient
2: clairement. Oui, mais absolument. C'est toujours la même chose. Les régimes totalitaires ont besoin de lois et d'un droit flou pour pouvoir mettre en place leur arbitraire et décider sans être liés ni par la justice, ni par les codes pénaux et civils, etc. Donc oui, moi je suis extrêmement inquiet de cette...
1: Vous êtes inquiet de cette loi. Alors, une dernière question qui s'adresse à vous deux. N'est-ce pas parce que le politique a pris conscience de l'incroyable pouvoir des juges qu'il a décidé de faire cette loi qui justement élimine le juge ?
0: Je ne suis pas sûr qu'elle élimine le juge, parce que vous savez que toute décision administrative est soumise au contrôle du Conseil d'État, par la voie par exemple de l'excès de pouvoir. Vous savez qu'il existe aussi...
1: Ça veut dire que...
2: C'est a posteriori.
1: Ça veut dire que quelqu'un gèle mes avoirs et libre à moi ensuite de prendre mes clics et mes claques et d'aller pleurer auprès du Conseil d'État.
2: Bon courage pour aller payer votre avocat. Bon courage pour vivre d'ici là.
1: Exactement. Donc quand même, on élimine le juge dans les moments intéressants, c'est-à-dire au début.
0: La loi n'est pas passée encore, donc il faudrait peut-être voir tous les détails.
1: Oui, je parle de l'esprit de la loi.
0: Si on examine spécifiquement ce point-là... Le juge administratif reste toujours compétent pour examiner la validité de la mesure. Il y a une autre mesure qui est passée plus ou moins inaperçue, il me semble. Je crois que c'est un journaliste suisse qui a dû écrire des choses qui ne plaisaient pas trop à la Commission européenne et qui s'est trouvé bloqué à Bruxelles par une décision de la Commission. Alors là, sans juge total, je ne sais pas pourquoi les juges n'ont pas protesté. On lui a pris tous ses avoirs. On lui a même interdit de partir.
1: Oui, c'est beau.
0: Oui, Jacques Beau,
1: Donc,
0: je ne sais pas ce qu'il est devenu.
1: Bah rien, il a écrit un bouquin comme tout le monde, comme Nicolas Sarkozy, mais il gagne moins d'argent.
0: Et là, si j'ai bien compris la situation, il n'y a eu aucune décision de justice qui l'a condamné à qui l'ont pris ses avoirs, etc. Donc, vous voyez que la Commission européenne n'est pas en retard pour ce genre de choses. Mais j'insiste quand même...
1: Mais alors, pour revenir à ma question, est-ce que c'est par peur du juge, malgré tout, qu'on en arrive à l'éliminer de ce genre de décisions qui sont quand même lourdes de conséquences ?
0: Honnêtement, je ne pense pas qu'il soit éliminé parce que, vous connaissez le référé liberté, c'est-à-dire que dès que la mesure est prise, la mesure administrative est prise, la personne qui l'a subie peut saisir le juge en référé, c'est-à-dire...
2: En l'occurrence, j'ai cru comprendre que les tribunaux administratifs rejetaient le caractère urgent du référé et donc n'acceptaient pas de juger le référé et donc il fallait attendre plusieurs mois avant d'avoir une décision administrative.
0: C'est possible, simplement, là, juridiquement ou judiciairement parlant, il faut que la loi soit votée, il faut qu'une décision administrative soit prise à l'encontre de quelqu'un, qu'il ait... fait un référé administratif auprès du tribunal administratif et voir comment il réagit. S'il réagit comme vous dites, effectivement, c'est ennuyeux. S'il réagit tout de suite, comme il aime bien le faire, c'est moins grave.
2: Oui, mais enfin, je ne sais pas si j'ai envie de prendre le risque de savoir.
0: François, on va voir si le Conseil constitutionnel va retoquer ça ou pas.
2: Ah bah oui.
1: Oui, bien sûr. Là, pour le moment, en tout cas, les sénateurs l'ont voté et donc à grand joie.
0: C'est très intéressant de voir la réaction éventuelle du Conseil constitutionnel.
2: Absolument.
0: Sur quelque chose comme ça.
2: Absolument.
0: Donc peut-être qu'il faut attendre ce que va faire le Conseil constitutionnel avant de prendre peur.
2: Faut-il prendre ce risque ? Les parlementaires sont là pour justement prévenir ce risque-là. Mais ils n'ont qu'à supprimer cet article 6 de la proposition.
0: Au cours de la discussion, ça peut arriver.
2: Oui, c'est ce qu'on espère.
1: François Guéranger, voilà, on regrette que vous ne soyez pas au Conseil constitutionnel parce qu'on vous sent très attentif aux justiciables et moins de la caste des grands juges qui décident de satisfaire l'individu narcissique.
0: Non, je ne fais pas partie des grands juges.
1: Égocentrique, mais oui, hélas, voilà, vous faites partie des petits juges. Merci beaucoup d'avoir été avec nous pendant une heure. Je suis désolé, on n'a pas réussi à exploiter le riche filon. Enfin, on l'a un peu exploité, mais il reste 1000 pépites encore sous-jacente. Donc je redis une dernière fois, n'hésitez pas, La revanche des juges de François Guéranger aux éditions de l'Artilleur, un livre passionnant sur la démonstration vraiment convaincante et scientifique du fait que le gouvernement des juges est advenu. Merci beaucoup.
0: Merci beaucoup. Merci.
1: Et alors, Pierre Marisset, maintenant que François Guéranger nous a donné son avis d'avocat puis de magistrat sur cette loi, vous, en tant que directeur, enfin non, délégué général de l'Institut pour la Justice, et venez ici si vous voulez.
2: Ah bon, bon, comme vous voulez.
1: Voilà, vous serez mieux filmé. Et que pensez-vous de la manière dont Laurent Nunez a expliqué que la loi Retailleau était un peu mal faite et que, en ne voulant viser que le séparatisme musulman, elle ratait son objectif, qui est véritablement de faire régner un ordre totalement républicain chez tous les affreux irrédentistes qui veulent se séparer et ne pas faire partie du joyeux groupe.
2: Bah, je pense qu'il y a plusieurs sujets. En fait, pour la faire clairement pour vos auditeurs, il y a un sujet qui est la lutte contre l'entrisme islamiste, dans lequel, donc, une idée d'en faire une loi, dans lequel il y a inséré un article qui vise à geler les avoirs de toutes les personnes que vous avez évoquées, et donc, c'est-à-dire un très grand nombre de personnes qui dépassent très largement le cadre de l'entrisme islamiste ou de l'islamisme tout court. Et cette même idée est portée par deux personnes. Premièrement, Bruno Retailleau, qui avait fait rédiger un très heureux et très bienvenu rapport sur les frères musulmans et sur l'entrisme des frères musulmans en France, qui nécessite certainement une réaction. Donc c'est à l'époque où il était ministre de l'Intérieur. Donc c'est la première proposition de loi de Bruno Retailleau. Et deuxièmement, il y a un projet de loi du gouvernement de Laurent Nunez, l'actuel ministre de l'Intérieur, ils sont en concurrence politique. C'est pas le plus intéressant de cette affaire-là, mais en tout cas, ils sont en concurrence politique sur ce sujet, sur lequel, je pense, Laurent Nunez, ministre de l'Intérieur, va l'emporter, en tout cas s'il tient vraiment à aller jusqu'au bout, parce que c'est un projet de loi du gouvernement, donc il peut y aller en procédure accélérée. Tandis que la proposition de loi de Bruno Retailleau a été certes votée par le Sénat en première lecture, mais il reste encore une autre lecture par l'Assemblée et une autre lecture par le Sénat. Donc, si on fait une course en termes de sprint, c'est certainement le projet de loi Laurent Nunez qui devrait passer. Et le projet de loi Laurent Nunez, d'autant plus inquiétant, me semble-t-il encore plus inquiétant, non seulement parce que, bon, je pense que Bruno Retailleau, j'imagine qu'il est assez sincère, il a plutôt démontré qu'il était hostile au développement de l'islamisme en France. Laurent Nunez, on peut douter de sa détermination en vue de ses déclarations de ces derniers mois et ces dernières semaines. Il a dit qu'il n'était pas opposé au voilement des fillettes, enfin bref. Donc Laurent Nunez est d'autant plus inquiétant qu'il a dit publiquement sur CNews jeudi dernier, que son projet de loi à lui visait très clairement à aller au-delà de l'entrisme islamiste et donc à toucher. Alors lui, il disait l'ultra-droite, évidemment, il a envie de dire l'ultra-droite. En fait, c'est pas que l'ultra-droite. Ce texte permet effectivement de toucher l'ultra-droite s'il est voté, mais il permet de toucher aussi plein de gens. Parce que, encore une fois, on en revient au flou de la loi, au flou d'un concept qui est tout sauf juridique, qui est le concept de la haine. Voilà, qu'est-ce qu'on entend par haine? C'est quand même assez bancal. Et donc, sur une mesure qui est décidée sans juge, même si a posteriori on peut avoir un juge, mais en fait, bien souvent, comme je vous le disais, ça prend des mois parce que les référés ne sont pas acceptés par les tribunaux administratifs. Donc, ça prend des mois d'avoir une décision. Bien souvent, les gels des avoirs, c'est pour 6 mois. Donc, ça dure pas l'éternité. Donc, bien souvent, les décisions arrivent trop tard.
1: 6 mois renouvelables.
2: 6 mois renouvelables, absolument. Mais bien souvent, quand on a la décision du tribunal administratif, c'est trop tard. Le gel, c'est terminé. Vous avez eu le temps de perdre votre entreprise. Vous avez eu le temps de déprimer, de perdre votre femme et de divorcer. C'est une atteinte très forte aux libertés individuelles. Et d'ailleurs, d'autant plus forte que le gel des avoirs, ça concerne tout. C'est tous vos avoirs. C'est votre compte en banque, parce que c'est facile à bloquer. Les portefeuilles crypto, oui, j'ai lu sur Twitter, quelqu'un me disait, oui, mais les portefeuilles crypto ne sont pas concernés. Si, juridiquement, ils sont concernés. Évidemment, on va pas pouvoir, c'est comme votre billet de 20 euros dans votre portefeuille, on va pas pouvoir l'État ne va pas arriver avec des policiers, vous prendre tous vos biens.
1: Pas encore.
2: Il vous bloque vos comptes, tout ce qu'il peut bloquer, il le bloque, et juridiquement, vous êtes supposé ne pas pouvoir le faire, ne pas pouvoir les utiliser. Donc c'est une mesure extrêmement attentatoire aux libertés. Et dernier point. Quand vous avez ce genre de mesure-là, ça se prend au journal officiel. Donc votre nom et prénom arrive au journal officiel et tous les établissements bancaires de France et du monde les voient. Je vous laisse imaginer, une fois que votre nom et prénom est arrivé dans le journal officiel comme gel des avoirs, est-ce que vous pensez qu'il y a une banque en France qui va bien accepter de vous réouvrir un compte bancaire ? Très personnellement, j'ai eu des témoignages qui me semblent très clairement me dire que non, ça ne peut pas être le cas. Les banques ne prendront plus jamais le risque, comme elles ne prêtent pas le risque de prêter au Rassemblement National, prendront-elles le risque de prêter à quelqu'un qui a vu son nom et son prénom sur le gel des avoirs ? Ça semble assez improbable. Donc c'est une mesure extrêmement attentatoire aux libertés, qui peut être prise sans juge, et dont les critères et les contours sont extrêmement flous, c'est-à-dire que demain, sous ce principe et ce concept fourre-tout de haine, n'importe qui, vous savez, il y a dans ce texte que vous avez lu, la haine contre un groupe de personnes en fonction de leur identité de genre, je crois.
1: Oui, absolument.
2: Leur orientation sexuelle peut-être aussi.
1: Leur orientation sexuelle, oui. Leur identité de genre, ou leur appartenance ou non-appartenance, vraie ou supposée, à une ethnie, une nation. Voilà. Mais donc effectivement, quelqu'un qui s'identifie femme et donc fait partie de ceux qui peuvent exciper de cette loi pour dire, voilà, un tel a appelé à la haine, voire à la violence à mon encontre.
2: Sans crime ou délit. C'est ça aussi, on en revient au juge, mais il n'y a pas de crime ou délit qui a été commis. C'est une appréciation arbitraire du ministre. C'est extrêmement attentatoire aux libertés.
1: Alors, Bruno Retailleau avait pondu sa loi sur le séparatisme parce qu'il y avait un rapport sur les frères musulmans qui était sorti, donc il y a un an, sur les frères musulmans et l'islamisme politique en France, 73 pages, qui évoquaient 139 lieux de culte musulmans, et donc c'était une menace pour la République. Retailleau pond sa loi et le camarade Nunez débarque et dit « mais non, pas du tout, en fait... » Et il faut élargir ça à toutes les formes de haine, ne visant pas que les musulmans. Et Bruno Retailleau est très surpris. Il dit « Je m'attendais à des critiques de la gauche ». Effectivement, la gauche au Sénat a hurlé, et donc la droite était très contente de voter un texte liberticide, comme d'habitude. C'est oublié, nous dit Bruno Retailleau, l'intention du législateur, qui est un principe essentiel d'application et d'appréciation de la loi. Mais en fait, l'intention du législateur... c'est que il y a le texte de la loi, et si le juge a envie de l'interpréter, il l'interprète.
2: Exactement, exactement. On a parlé tout à l'heure du Conseil constitutionnel. Est-ce que vous trouvez que le Conseil constitutionnel, aujourd'hui, respecte l'intention du constituant, c'est-à-dire le texte par excellence qui gère notre vie en France, en société, du constituant lorsqu'il a rédigé la Constitution de la Ve République ? Absolument pas. Je pense que tout le monde est d'accord pour dire que si aujourd'hui Debré et De Gaulle étaient encore là, bon, ils diraient vous avez massacré notre texte parce que ça n'est plus, l'interprétation est à milieu de ce qui était prévu, sans compter les nombreuses réformes constitutionnelles. Donc, évidemment, l'esprit du texte, intentionnellement, normalement, traditionnellement, il faudrait l'esprit du législateur et l'intention du législateur, c'est ce sur quoi devraient se baser les juges. Mais nous n'en avons aucune certitude. Et personnellement, je ne fais pas suffisamment confiance à nos magistrats, parce qu'ils ont rendu, il y a plein de magistrats, la grande majorité des magistrats sont des gens très bien, mais je ne fais absolument pas confiance au Conseil d'État pour prendre des décisions, pour faire une jurisprudence qui aille dans le sens de la lutte uniquement contre l'entrisme islamique. Et de toute façon, le texte est clair, il n'y a pas besoin de lutter, de discuter de l'intention. J'ai notamment vu Éric Tegner du Média Frontière qui répondait à Bruno Retailleau, j'ai pas le tweet en tête, mais il disait que lui avait été spécifiquement poursuivi sur la base de textes qui avaient été votés suite aux attentats de 2015. Les attentats de 2015, ça visait pas particulièrement l'ultra-droite.
1: L'incitation qui a été prise. Vous êtes sur Radio Courtoisie, donc en matière d'avertissement et de poursuite, on est ferré à glace, et avant que Frontière ne fût, Radio Courtoisie est.
2: Absolument. Mais je veux dire que les lois qui ont été prises suite aux attentats de 2015, elles visaient le terrorisme islamiste, ça paraît assez évident. Eh bien, Éric Tegner nous disait, il faudrait qu'il en discute plus, qu'il en dise plus, mais qu'il a été poursuivi sur la base de ces textes-là qui ont été pris contre le terrorisme islamique.
1: Où Marine Le Pen s'est fait ordonner une expertise psychologique sur la base d'une loi qui était censée réprimander les délits sexuels chez les adolescents et les enfants. Donc
2: l'esprit du législateur traditionnellement, c'est important, mais dans la réalité, c'est une porte grande ouverte à l'interprétation que veulent en faire les juges. Et bon, les juges sont ce qu'ils sont.
1: Les juges sont ce qu'ils sont.
4: Justement, ce flou, en fait, parce qu'on parle quand même de quelque chose qui est très imprécis. Vous disiez tout à l'heure, ça peut aussi toucher l'ultra-droite, et vous avez ajouté, mais aussi plein d'autres gens. En fait, c'est plein d'autres gens. Est-ce que c'est pas déjà considéré comme être de l'ultra-droite? Puisque aujourd'hui, on a l'impression que dès qu'on est en désaccord, dès qu'on évoque une opinion légèrement différente de la bien-pensance, on est de l'ultra-droite. Est-ce que finalement, ce texte, il a pas volonté à tout simplement s'opposer et à dénoncer tout ce qui est en désaccord avec la bien-pensance, que je mets entre guillemets?
2: Ah bah, en tout cas, c'est Je ne sonde pas les reins et les cœurs. J'ai mon avis. Je ne pense pas que Bruno Retailleau, personnellement, c'est mon avis. Hein, je le connais pas, mais je ne pense pas qu'il a la volonté avec un texte comme ça de matraquer des personnes qui s'opposeraient au mariage homosexuel, par exemple, parce qu'on avait la lutte contre la haine contre l'orientation sexuelle.
1: Des gens se sont fait mettre en prison en 2013
4: parce qu'ils étaient debout
1: devant le ministère de la Justice, quand même. Donc,
2: cette loi serait arrivée aujourd'hui, ou en tout cas avec un outil comme celui-ci, on ne sait pas ce qui aurait pu arriver. On ne sait pas du tout. Il n'y a qu'à regarder ce qui se passe au Royaume-Uni, où ils ont aussi d'autres mesures arbitraires que peut prendre le gouvernement, typiquement libéré de prison. Le ministère public britannique a pu libérer de prison plein de délinquants de droit commun, notamment des tueurs. Hein. Notamment, il y avait un exemple d'un mineur qui avait tué un autre jeune britannique. Ils les ont libérés pour pouvoir mettre en prison les manifestants suite aux émeutes de Liverpool d'il y a 2 ans.
1: Et qui n'avait tué personne.
2: Et peut-être appelé à la haine. Oui. La haine, puisque... Voilà,
4: donc, je reprécise mon propos parce que j'ai peut-être manqué de clarté. Dans ma question, je ne visais absolument pas Bruno Retailleau. Vous avez bien fait de le préciser. Et je pense aussi qu'il n'a pas cette volonté-là. En revanche, est-ce qu'on peut s'interroger sur les dérives qu'il pourrait y avoir sur cette loi, justement?
2: Mais complètement.
4: Prenons l'exemple... En 1974, Simone Veil, la loi sur l'avortement, entre ce qu'elle a écrit et ce qu'elle voulait en 1974 et ce qui se passe aujourd'hui, il y a eu un écart considérable. Est-ce que la loi de Bruno Retailleau aujourd'hui, avec ce qui pourrait en découler dans quelques semaines, quelques mois, n'aurait pas déjà un gap monumental?
2: Oui, c'est ce que... inquiétant. C'est ce que je me disais, et c'est ce que je disais sur Twitter il y a quelques jours. En fait, avec une loi comme celle-là, si un dictateur était élu, ou un apprenti dictateur, un wannabe dictateur, était élu en 2027, il n'aurait même pas besoin de changer la loi pour réprimer ses opposants. C'est ça le problème. Et on nous parle d'état de droit en permanence. En permanence, Emmanuel Macron avait parlé de l'état de droit. Emmanuel Macron avait critiqué Bruno Retailleau en disant « il ne faut pas faire n'importe quoi avec l'état de droit ». Oui, et ben dans la réalité, qu'est-ce qui se passe? C'est Laurent Nunez... le ministre le plus, à mon avis, le plus qui a prêté la plus forte allégeance au président de la République, qui met une loi qui va complètement à l'encontre de l'état de droit. Enfin, si l'état de droit est entendu comme le fait que le pouvoir exécutif se plie devant la loi et devant un droit sûr et certain. Alors moi, je suis à fond pour l'état de droit, si c'est bien ça. On n'est absolument pas dans l'état de droit avec une mesure administrative aussi floue et aussi attentatoire aux libertés.
1: C'est le moment d'accueillir Christophe Boutin avec nous. Bonjour Christophe, merci d'être là. Voilà, vous êtes docteur en sciences politiques, politologue. Évidemment, cette loi est fascinante en partie parce que Laurent Nunez pousse le curseur très loin, Bruno Retailleau s'offusque et a l'air d'un bonnet qui n'a pas l'air de comprendre que quand une loi est votée, elle échappe parfois comme un golem à celui qui l'a créé. Je recite Bruno Retailleau. Par ailleurs, la loi précise bien que le gel ne sera possible, donc le gel des avoirs, que pour les actes qui présentent une menace gravité. Donc une menace grave, j'ai recopié son tweet sans le corriger, et effectivement, si je me reporte toujours à cet article 4 du titre 2 de cette loi, donc titre 2, article 6.4, qui présente une menace d'une particulière gravité pour la sécurité et l'ordre public en raison de leur rôle dans leurs actions, de leur caractère répété et de leur ampleur. Voilà. Et est-ce que véritablement cette gravité est une protection pour tous ceux qui, par hasard, diraient, comme Olivier Pouvremonti, qu'entre immigration et insécurité, il semble y avoir une corrélation, ou que la République se gouverne mal mais se défend bien, ce genre de choses?
5: À mon avis, oui, effectivement, le fait de mettre comme ça un certain nombre de critères permet de minimiser les facultés d'interprétation du juge dont vous avez amplement discuté tout à l'heure avec votre précédent intervenant. Je crois qu'effectivement, alors bien évidemment, la notion de gravité derrière suppose une interprétation elle-même faite par le juge. C'est le juge qui va décider si oui ou non il y a gravité. D'abord, c'est éventuellement l'autorité administrative lorsqu'elle va agir pour appliquer le texte, et ensuite c'est le juge s'il y a un recours contre la décision de l'autorité administrative. Mais avoir un certain nombre de critères supplémentaires est quand même quelque chose d'important. D'ailleurs, on le voit sur l'article premier tel qu'il était prévu. La commission sénatoriale a modifié l'article premier du projet de loi. Ici, je parle du projet de loi Retailleau, hein, celui dont on a connaissance, a modifié l'article premier en estimant que le concept d'atteinte au principe républicain tel qu'il était présenté était trop vague, trop flou, et qu'il fallait modifier un peu les choses. Donc revenir sur l'idée de l'entrisme tel qui est l'objet de la loi.
1: Alors justement, cet entrisme politique, c'est quelque chose dont Laurent Nunez nous dit qu'il s'agit de comportements extrêmement diffus et difficiles à caractériser.
5: Il a une fois raison. Ce que nous dit le rapporteur sénatorial, c'est il rappelle que l'entrisme, qu'est-ce que c'est? C'est d'abord une stratégie concertée, autrement dit, il y a presque une sorte de complot initial, si je puis dire, qui vise à conduire un groupe, ce qui est très vague, ou une structure, ce qui là aussi est très vague, à adopter des positions qui soient des positions contraires aux sacro-saints principes ou à la loi républicaine. Avec une telle définition, on est effectivement dans le flou, mais on était dans le flou déjà avec la notion de séparatisme, qui était la notion centrale du texte précédent, ni plus ni moins. Et vous évoquiez tout à l'heure, plusieurs fois, vous avez évoqué des éléments qui permettent d'incriminer ceux qui sont coupables de propos haineux et divers et variés, ou de porter atteinte à des communautés. Je rappelle que ce sont des éléments qui se font déjà, par contre, partie de notre ordonnancement juridique, qui ont été intégrés dans le Code de la sécurité intérieure et qui sont d'ailleurs amplement utilisés.
1: Alors, dans le projet Nunez, dans le projet Retailleau, il y a plein de choses. Dans le projet Nunez, Laurent Nunez dit qu'on peut aller encore plus loin, puisque il y a un huitième critère qu'il veut mettre en place, qui lui permettrait, d'aller chercher ceux qui ne sont pas suspects de séparatisme, mais les groupuscules qui provoquent à la discrimination, à la haine et à la violence, mais aussi toutes les structures qui incitent à des agissements violents et ont pour vocation d'attenter à la République. Alors, inciter à des agissements violents, par exemple, quand Bali Bagayoko explique que si Marine Le Pen ou Jordan Bardella sont élus, ils sont peut-être légitimes institutionnels, mais ils ne sont pas légitimes d'un point de vue véritablement démocratique, autrement dit du point de vue des mélenchonistes, qui sont le seul vrai peuple, et qu'il dit qu'il y aura peut-être évidemment des heurts, et que Manuel Bompard explique que on espère que tout ça se résoudra sans violence. Est-ce que il tomberait sous le coup de la loi Nunez?
5: Absolument pas. Manuel Bompard, non, puisque justement Manuel Bompard explique qu'il faudrait éviter la violence. Quant au maire de Saint-Denis, il décrit une situation qui pourrait se passer. Il n'appelle pas à cette situation, ou du moins, il dit qu'elle pourrait être favorable, qu'elle permettrait peut-être de sauver la République, que les grandes révolutions étaient importantes pour faire évoluer les choses en France, que tout s'est fait par des révolutions. Mais en tant que tel, il n'appelle pas à une manifestation violente.
1: Alors, malgré tout, donc la gauche est très opposée au texte de Retailleau, parce qu'elle voit bien que c'est le séparatisme musulman, et donc on sent que l'islamo-gauchisme a de beaux jours devant lui. Elle le dit en mettant le point quand même, le doigt sur un point important, c'est-à-dire, là, le le juge est éliminé en fait, et c'est l'administration qui prend le pas sur sur le juge, puisque donc c'est les deux ministères qui conjointement décident ce gel des avoirs, et c'est le préfet qui pourrait faire en sorte que ces avoirs soient gelés. Et même si je ne m'abuse, enfin si je suis en tout cas l'analyse de Roger Su, socio-économiste, le projet de loi va plus loin et dispose que le préfet pourra désormais se substituer aux élus pour récupérer directement la dite subvention, autrement dit les subventions qui auraient été donner aux associations jugées, pécamineuses.
5: Alors, tous ces éléments existent déjà. La loi sur le séparatisme et l'application de la loi sur le séparatisme a permis de récupérer ou d'empêcher un certain nombre de subventions. Par ailleurs, la loi de 36 sur la dissolution des groupes violents, cette loi de 36, est appliquée par le pouvoir administratif. Je vous rappelle cependant que dans tous les cas de figure, l'application du pouvoir administratif se fait sous contrôle du juge. C'est-à-dire que, pour prendre un exemple, la jeune garde n'a pas été satisfaite du projet de dissolution. Elle a attaqué devant le juge le projet de dissolution qui était présenté par le ministère. C'est au juge, finalement, de donner une réponse lorsqu'il y a un contentieux qui est engagé par ceux qui sont les victimes des choix, parfois légitimes, qui semblent parfois moins légitimes, effectivement, du pouvoir administratif.
1: Alors, Christophe Boutin, on a l'impression que, pour vous, cette loi n'est pas inquiétante, d'une certaine manière.
5: Pas du tout. Non, cette loi est inquiétante parce qu'on a un certain nombre de flous. Et que quand il y a un flou, c'est qu'il y a un loup, comme disait une célèbre poétesse. Mais effectivement, il y a un problème. Dès que j'ai quelque chose qui permet une large marge d'interprétation, je peux avoir effectivement des questions à poser. Je me permets de rappeler que la loi de 36, par exemple, sur la dissolution des groupes de combat, la loi de 36, depuis 36, on a eu à peu près 145 ou 150 dissolutions. Un cinquième ont été faites depuis l'arrivée au pouvoir d'Emmanuel Macron. Et que sur ces dissolutions, loi de 36, si effectivement, initialement, en se basant d'ailleurs sur les nouveaux textes, sur le séparatisme et ainsi de suite, et sur l'appel à la haine, si on avait commencé effectivement à sanctionner un certain nombre d'associations ou de groupes qui étaient en lien avec la mouvance islamiste, ces derniers temps, ce sont les groupes identitaires qui ont été tout aussi largement visés. Je me permets de rappeler que sur cette base, on a pu, cette base de la loi sur le séparatisme, le Conseil d'État a pu sanctionner une distribution de soupe aux cochons parce que la soupe aux cochons, c'était quelque chose qui était discriminatoire et discriminant. Donc je suis comme vous, peut-être, et comme beaucoup, très un peu dubitatif, pour ne pas dire inquiet, sur les capacités que peut donner un tel texte, en raison du flou des notions qui sont évoquées, à un juge qui, derrière, va s'en servir pour peut-être tout autre chose que l'objet de la loi. Vous évoquiez tout à l'heure, à très juste titre, avec un intervenant, le hiatus qu'il y a entre l'objectif du législateur et ce qu'en fait le juge. Et bien évidemment, votre intervenant précédent évoquait à très juste titre le Conseil constitutionnel et l'interprétation qu'il fait du texte constitutionnel qui est effectivement relativement loin de ce que Michel Debré ou Charles de Gaulle avaient pu penser faire. Voilà, c'est clair et net. Je doute que lorsqu'on a mis liberté, égalité et fraternité dans la Constitution de 58, je doute que l'on ait pensé que ça contribuerait et aboutirait à permettre à M. Héroux d'aider des personnes présentes sur le sol français en totale illégalité. Mais voilà, le juge ensuite fait absolument ce qu'il veut. Donc là, quand bien même, effectivement, y a-t-il une différence entre les deux textes, quand bien même le texte de M. Nunez ne devrait pas être moins centré sur l'entrisme islamiste, alors que celui de M. Retailleau cherche à être centré sur cet objectif prioritaire, derrière, quand le juge en fera ce qu'il veut.
1: Avant que vous ne posiez votre question, cher
4: Lucien.
1: Lucien, merci. Juste une réaction d'un auditeur. Ce n'est pas une atteinte très forte aux libertés, c'est une mise à mort sociale. Avez-vous vu le film Brasil, inspiré du 84 d'Orwell? On y est en plein. Croyez-vous que l'administration sera remplie de saints soucieux de justice, ou pourrait-elle être au contraire un instrument de tyrannie au service d'intérêts politiques, de réseaux, même privés? Et ne faudrait-il pas rappeler à certains le sort de Robespierre? Voilà. Qu'en pensez-vous, Pierre-Marie Sèvres?
4: Rien que ça.
2: Disons, on est dans une... Il y a aussi tout un contexte, moi, que je trouve inquiétant. Quand on voit le projet de labellisation des médias, qu'Emmanuel Macron avait évoqué l'année dernière, quand on voit le projet de vérification de l'identité de tous les utilisateurs des réseaux sociaux, qui sont actuellement discutés au Parlement, enfin, au Parlement européen, ou en tout cas par la Commission européenne. Ce contexte-là, moi, me pousse à avoir une lecture beaucoup plus alarmiste, qu'effectivement, je pense que si cette proposition de loi avait été votée dans une France plus apaisée il y a une trentaine d'années, on aurait pu plus compter sur le sursaut, ou en tout cas la morale et la rectitude et la vertu de ceux qui en feront usage. Donc c'est tout ce contexte-là qui m'inquiète. Et donc d'ailleurs, nous avons publié il y a quelques minutes dans le Figaro une tribune collective. Nous sommes 63 juristes à avoir signé cette tribune, qui appelle à la plus grande vigilance, non pas sur le projet de loi contre l'entrisme islamiste et cette intention-là qui est bonne. Nous sommes bien conscients et heureusement qu'il y a un problème d'entrisme islamiste et de terrorisme islamiste et d'infiltration islamiste et tout ce qu'on veut. Mais en revanche, il y a cet article-là qu'il faudrait que nos députés suppriment. C'est tout. Ça ne veut pas dire que l'ensemble du projet de loi est à jeter à la poubelle. Au contraire. Voilà ce qui concerne la proposition de loi de Bruno Retailleau. Mais en ce qui concerne le projet de loi du gouvernement, voyant les intentions que Laurent Nunez a affichées, là, ça m'inquiète clairement. Parce que là, l'intention du législateur, on ne pourra plus du tout la sauvegarder ou s'accrocher à ça pour espérer que ce ne soit pas utilisé contre des adversaires politiques.
1: Lucien Rabouille.
6: Si vous avez fini sur les questions de droit, de procédure, etc. Cher Christophe Boutin, je m'adresse plutôt aux politologues et aux co-auteurs du dictionnaire, notamment du progressisme et du conservatisme, aux éditions du Cerf. Vous parliez effectivement de l'interdiction de la soupe au cochon. Certains appellent à l'interdiction du banquet gaulois. Il y a ce durcissement juridique autour de certains responsables politiques. Il y a ces dissolutions d'associations malpensantes et ces intimidations portées sur les médias, qui Frontières, qui Radio Courtoisie. Il y a effectivement ce qu'évoquait Pierre-Marie Sèvres concernant désormais la construction d'un arsenal législatif. Enfin bref, on voit un État et un pouvoir qui se durcit. Dans votre dictionnaire, qui est paru à peu près 4 ans, 2020 ou 2021 aux éditions du Cerf, vous expliquez que le progressisme, depuis sa frêle jeunesse contestatrice, avait un peu vieilli, et que désormais il avait pris un tour très notable, très bourgeois, très gauche caviar, et qu'en vieillissant, peut-être il s'était durci. Est-ce que d'ailleurs toutes ces initiatives, cette loi que vous évoquiez, que vous aviez brillamment l'un et l'autre démonté, ces faits divers également, ces manœuvres d'intimidation, ces procès à répétition, on ne voit pas se construire un nouveau modèle politique en Europe occidentale, en Europe de l'Ouest, qui serait un progressisme autoritaire ? Et qui quelque part recyclerait ce que les Américains rejettent d'élection en élection, une sorte de roue de secours du Parti démocrate américain, et qui inventerait cet oxymore libéralisme liberticide, progressisme autoritaire, qui désormais s'abrite derrière le droit, puisqu'il ne veut pas encore dire son nom, il ne veut pas encore se penser comme tel et s'affirmer comme tel, mais qui quand même construit, à défaut d'un corpus idéologique, du moins un vrai pouvoir de répression.
5: Alors j'en suis pleinement d'accord. Si vous voulez, la tendance oligarchique a toujours existé. Soyons clairs, il y a toujours une division. Reprenez la distinction entre Rousseau et Sieyès sur le sujet. Reprenez la manière dont Sieyès explique que seul le régime représentatif est valable parce que le peuple n'est pas capable de voter correctement, et on a vraiment cette dérive permanente. Cette oligarchie qui est au pouvoir, politique, qui tient le pouvoir médiatique, celle que Curtis Yarvin appelle la cathédrale, vous voyez, c'est ce mélange médiatique, universitaire, politique. Cette oligarchie, elle voit bien actuellement qu'elle est particulièrement contestée, et étant particulièrement contestée, étant menacée de perdre le pouvoir, très logiquement, elle durcit tous les éléments juridiques, entre autres, dont elle peut disposer pour ne pas perdre le pouvoir. L'extrême-centre, pour reprendre une formule qui commence à courir de plus en plus, l'extrême-centre ici apparaît aussi liberticide que peut l'être n'importe quel extrémiste de droite ou de gauche, et peut-être même plus liberticide que certains de ces prétendus extrémismes. Je crois effectivement que, et ça a été, ça vient d'être dit à l'instant, c'est un contexte général. C'est un contexte général qui touche l'interdiction de diffusion des idées, qui touche les sanctions multiples à l'encontre des contrevenants qui sont repris par la police de la pensée, qui vont de la mort sociale à l'interdiction de disposer d'un compte bancaire, à l'exclusion de certaines structures, quand ce ne sont pas directement les condamnations pénales. Le système, encore une fois, on le sait, gouverne peut-être mal parfois, mais se défend bien. Et cette oligarchie se défend parfaitement.
6: Et finalement, par rapport à notre discussion sur le droit, le caractère légal ou non de la loi, la procédure, tout ça n'est pas du vent, finalement, pour habiller un modèle politique dystopique, comme le disait l'auditeur quand il parlait, ou quand vous parliez de la cathédrale, justement, qui est encore terrifiant, d'ailleurs, à imaginer. Une espèce de libéralisme liberticide, un truc qui, au nom de la liberté, veut tout interdire, qui jette en pâture des gens pour lutter contre la haine. Est-ce que toutes ces questions de droit, de procédure, ne sont pas finalement qu'un habillage cosmétique pour masquer un vrai projet politique et idéologique ?
5: Mais le droit n'est jamais que l'habillage d'un projet politique. Le droit n'existe pas en tant que tel. Le droit est quelque chose qui intervient dans une société pour mettre en œuvre des choix de société, des choix pour la vie en commun, des choix pour réguler le bien commun, pour réguler le vivre ensemble, comme dirait Yann Arthus Bertrand. Et le droit ici n'existe pas sans cela. Le droit, c'est la traduction pure et simple du politique. Simplement, cette traduction du politique, elle est ici captée par une caste qui refuse, alors que nous sommes censément un système démocratique, une caste qui refuse d'adapter le droit aux demandes de la population et qui, en usant du droit, crée son propre monde à rebours des attentes de la population. Mais le droit n'est toujours que l'habillage des choix politiques.
1: C'est exactement ce que vous dites dans votre tribune, Pierre-Marie Sève, que vous signez d'ailleurs avec un nombre de gens incroyable. La moitié est passée sur Radio Courtoisie, vous êtes en très bonne compagnie. Voilà. Si demain un personnage autoritaire remportait l'élection présidentielle, cette loi pourrait être utilisée comme une véritable lettre de cachet moderne pour mettre à mort économiquement toute personne ou structure politiquement active dans l'opposition à la politique gouvernementale au sens large, et sur des thèmes aussi variés et fondamentaux que la politique migratoire, la lutte contre l'islamisme ou encore la théorie du genre. On voit bien effectivement que essentialiser un adversaire tombe sous le coup de cette loi contre la haine, etc. Et que quand on parle d'agissement, il ne s'agit pas juste de rentrer dans Paris en tirant des tirs de mortier ou saccager une exposition d'Arthus Bertrand.
2: Ah bah ça, c'est pas de la haine.
1: Il s'agit juste de manifester avec une banderole comme les filles de Némésis.
2: Oui, on peut le penser. Mais encore, tout le problème est là. C'est qu'on peut le penser, mais on n'en est pas certain. Et donc, on en revient à ce problème du flou de cette loi, où il y aurait visiblement, selon en tout cas le principal auteur de la proposition de loi, en tout cas, une différence entre l'intention, ou en tout cas, voilà, il y a un petit flottement entre l'intention du législateur et le texte lui-même. Ça participe de ce flou. Et encore une fois, le flou, c'est donner un arbitraire à ceux qui ont le pouvoir de décider. Et en l'occurrence, quel pouvoir de décider ? Bah, les ministres concernés au premier chef, ministre de l'économie et de l'intérieur, et voir éventuellement les juges. Et à chaque fois, le flou, c'est donner ce pouvoir, c'est préparer le terrain de l'arbitraire. Donc c'est encore une fois le contraire de l'état de droit.
1: Christophe Boutin, lorsque on voit que une partie de la droite dite nationale se sent inquiète et qu'une partie de la gauche particulièrement progressiste se sent elle outrée, est-ce que on peut penser que les deux ont raison de s'inquiéter et que le pouvoir macroniste et avec son bras armé Nunez va à la fois frapper les associations culturelles musulmanes qui veulent ériger des mosquées salafistes et ce qui resterait d'identitaire qui n'aurait pas été encore dissous? Ou est-ce qu'au contraire
5: les textes qui existent déjà, notamment le fameux contrat républicain que les associations doivent signer, ces textes ont permis de sanctionner des associations qui voulaient lutter contre les bassines, vous savez, ces grands réservoirs d'eau, ou lutter contre des déchets radioactifs. Ça a permis aussi de sanctionner des identitaires. Donc on voit ici que tout ce qui ne convient pas finalement à la doxa républicaine, encore faudrait-il savoir ce qu'est la doxa républicaine, ce que sont les principes de la République et ainsi de suite, mais tout ce qui ne correspond pas à cela est systématiquement sanctionné, avec parfois des réserves d'ailleurs assez étonnantes de la part des juges. Par exemple, le texte sur le contrat républicain prévoit bien qu'il ne doit pas y avoir atteinte au symbole de la République, mais le juge estime que lorsque c'est une œuvre d'art, on peut très bien porter atteinte au symbole de la République. C'est le plus grave à ce moment-là. Alors, je sais pas, peut-être qu'il considérait que le saccage de l'exposition Yanatus Bertrand est une œuvre d'art en elle-même, je ne sais pas, mais...
1: C'est une hypothèse de Laurent Firode, en fait, qui propose de saccager plusieurs expositions, mais en tant que mouvement artistique, voilà.
5: Ben voilà, c'est de l'art, donc. Mais le Conseil d'État a validé ça pour l'atteinte au symbole de la République. Il a considéré que si c'était une œuvre d'art, dans ce cas-là, on pouvait porter atteinte légitimement au symbole de la République. Reste à déterminer quel est l'artiste.
1: Pierre-Marie Sève, est-ce que on peut légitimement penser que se constituer en guilde des artistes de droite permettra de au ministère et aux juges de nous épargner, et si on nous décidons de devenir des situationnistes professionnels avec des happenings et ce genre de choses, ça y est, nous allons pouvoir défendre toutes nos idées sous la double bannière de l'humour comme un humoriste de Radio Nova, oui. et de l'art comme n'importe quel pédophile subventionné.
2: Oui, de toute façon, l'humour est le meilleur adversaire des états totalitaires, donc je dis pas qu'on est devant un état totalitaire, mais on voit bien, enfin en tout cas sur internet, il me semble que, mais c'est une appréciation très personnelle, je vous le concède, il me semble que les humoristes de droite sont plus drôles que les humoristes de gauche. Voilà, peut-être parce qu'on les a trop entendus, les humoristes de gauche, puis l'humour ça vieillit très mal, quand on entend 10 fois la même blague on rigole un peu moins, donc c'est peut-être la solution, effectivement. Il va falloir passer par l'humour pour s'opposer, pour faire progresser la liberté, on va dire.
4: Et pourtant, c'est quelque chose qui existe déjà. Mais on a toujours les humoristes de gauche en face qui s'y opposent. Il y avait un journaliste de Frontières, alors je suis désolée, je n'ai pas retenu son nom, mais qui a fait une petite vidéo sur les réseaux sociaux en répondant à un humoriste, justement chroniqueur de gauche de Radio Nova, qui riait d'une personnalité politique en lui souhaitant d'avoir un cancer et de se faire renverser par une voiture.
2: Charmant. Mais quand c'est pas drôle, il faut aller dans l'outrance.
4: Mais voilà, exactement. Et donc ce journaliste de Frontières répondait en disant, alors j'ai pas une particulière sympathie pour cette personnalité, je suis désolée, vraiment ma mémoire fait défaut entre le nom du journaliste et de la personnalité politique, mais donc j'ai pas beaucoup de sympathie, mais en revanche je trouve ça honteux. C'était tout à fait. Merci. Voilà, exactement. Et quand il s'agissait de rire de la mort de Naël, par exemple, il y a 2 ans, les journalistes de Radio Nova et les humoristes de France Inter, on les entendait pas beaucoup, justement. Donc c'est un peu comme ce flou, finalement. C'est toujours deux
2: poids, deux mesures. Serait-il biaisé ?
4: Finalement, est-ce que l'humour est aussi biaisé à gauche ?
2: Ah bah assez évident, effectivement. De ce que j'en vois, en tout cas, je n'ai pas fait d'études en double aveugle pour savoir si les sketchs de France Info et Radio Nova étaient biaisés à gauche, mais bon, peut-être une idée de nouvelle commission d'enquête.
4: À réfléchir un chapitre et à proposer, pourquoi pas.
2: Voilà, à creuser dans la commission d'enquête.
1: Christophe Boutin, on se retrouve avec une loi évidemment liberticide. Pierre-Marie Sève a rappelé tout à l'heure qu'elle s'insérait dans une série de lois liberticides assez impressionnantes. Vous avez vous-même rappelé une assez impressionnante, d'autant qu'elles sont de plus en plus nombreuses sous 2 quinquennats dirigés avec le même président. Vous avez rappelé vous-même le nombre de dissolutions prononcées. Voilà, on a plus dissous sous Macron que depuis 1936, de même que sous De Gaulle, il y avait eu plus de problèmes de censure que sous tout le règne de Louis XIV, et pourtant ça a duré moins longtemps et ça a sans doute produit de moins heureux effets. On a en tête aussi le tweet de Sarah Knafo qui dressait justement la liste de toutes les lois liberticides. Et on est véritablement en train de lutter contre le séparatisme, ou comme d'habitude, de même qu'il y a un flou avec ce mot haine, de même séparatisme, entrisme et toutes ces notions qui, de l'aveu même de Laurent Nunez, sont diffuses et difficiles à caractériser, ne sont-elles pas, là aussi, une ultime loi liberticide qui, au lieu de prendre prétexte des pédophiles, de la protection de l'enfance, de la nécessité d'un consentement éclairé en matière de majorité sexuelle, on n'est pas en train d'avancer masqué avec une loi qui, une fois de plus, vise en fait ni la droite, ni la gauche, ni les musulmans, ni les chrétiens, mais l'intégralité des citoyens qui doivent être rangés comme un seul homme sous la férule du souverain républicain.
5: Oui, absolument. Regardez la loi sur le séparatisme qui existait. La loi sur le séparatisme, notamment dans l'aspect scolaire, scolarité à la maison, a concerné sans doute effectivement le monde musulman, mais a concerné aussi bien d'autres écoles à la maison qui étaient faites par tout autre chose que des musulmans. Donc un texte, de toute façon, un texte, c'est encore une fois son interprétation qui est importante. Et le texte ici, par le caractère flou, mais parce que on multiplie les textes, on essaye d'en faire de plus en plus, on est dans une sorte de fuite en avant, et cette fuite en avant est quelque chose qui, petit à petit, vient encadrer les populations et porter atteinte à un certain nombre de libertés. C'est bien certain.
1: Alors, Pierre-Marie Sève et Marie-Charlotte Dubourblanc doivent nous quitter, alors non pas ensemble, simultanément, d'une manière concomitante. Merci beaucoup, Pierre-Marie Sève, d'avoir été avec nous.
6: Merci.
1: Je rappelle à tous les auditeurs de Radio Courtoisie cette très bonne tribune qui vient de paraître dans le Figaro et qui permet, effectivement, de montrer que certains juristes...
2: 63.
1: Il y a 63 signataires et vient vous rejoindre qui vous voulez. Dans sa formulation actuelle, la loi sur l'entrisme islamiste recèle un grave danger pour les libertés publiques. Voilà. Tribune collective publiée il y a un peu plus d'une demi-heure sur le compte du Figaro. Merci beaucoup Pierre-Marie Sève et à bientôt.
2: Vous. À la prochaine.
1: Lucien Rabouille, vous aviez une question, je crois.
7: Ouais, on est sur nous.
1: À défaut que vous ayez une question, j'en ai une. Deux auditeurs de Radio Courtoisie nous font parvenir un message en nous disant que en fait cette loi-là leur paraît directement dans la continuité en fait de l'enrégimentement social qui a eu lieu pendant le Covid. Cette loi est le continuum mis en place par la suspension des soignants-pompiers qui ont refusé la vaccination Covid, coupure de toute ressource. Nous passons maintenant à la spoliation. Et un autre dit, le refus d'un vaccin justifié par une suspicion de haine des dirigeants des autorités sanitaires, ce refus entraînant une mise en danger d'autrui et donc contraire aux valeurs de la République, mérite donc une confiscation totale des biens, une privation des libertés élémentaires. On sent vraiment que le côté pas d'ennemis pour les ennemis de la liberté est très très poussé chez Macron.
5: Écoutez, je lisais récemment un éditorial qui rappelait le caractère emmerdeur de Emmanuel Macron qui a voulu, je rappelle, emmerder les non-vaccinés. Et l'auteur de l'éditorial avait, de ce côté-là, tout à fait raison. Il y a de toute façon une volonté de contrôle. Je ne sais pas si elle est personnelle à Emmanuel Macron. Je crois encore une fois que globalement, on a un système qui est un système qui est à la limite du collapsus, qui, sur un certain nombre de plans, est menacé de s'effondrer devant la dette, devant une immigration incontrôlée, devant une société qui est de plus en plus conflictuelle et de plus en plus divisée. Et partant de là, effectivement, ce système essaye de perdurer. On ne peut pas... si vous voulez, c'est toujours la question qu'on se pose par rapport au pouvoir. Je vous rappelle la grande formule de Montesquieu qui est que le pouvoir, en fait, doit être arrêté par le pouvoir, qu'il n'y a pas d'auto-limitation du pouvoir. Cette oligarchie ne va pas d'un seul coup estimer qu'il est bon qu'elle arrête ses dérives ou ses captations de pouvoir et qu'elle va à maintenant partager avec d'autres. Elle est lancée dans ce progressisme, effectivement, Lucien Rabouille avait raison, dans ce progressisme qui devient un progressisme de plus en plus autoritaire. Mais c'est logique, c'est la logique même de toute institution de ce type-là, d'éliminer petit à petit les contre-pouvoirs.
6: D'ailleurs, on pourrait ironiser sur la réprobation que représente cette loi. Et par exemple, il est question d'entrisme. On rappellerait, avec fort à propos, le passé trotskiste, lambertiste de Jean-Luc Mélenchon, dont la seule pratique était justement de faire précisément qui à Force ouvrière, qui au Parti socialiste, ces méthodes d'infiltration qui faisaient leur marque de fabrique. On voit quand même que Enfin, cette loi choque les consciences. Richard de Sèze me transmettait l'article d'un nommé Roger Su, par exemple, professeur de socio-économie, qui a parisité, donc pas forcément le type même de l'afro-réactionnaire,
1: non,
6: cher Richard.
1: Non, je pense que c'est voilà. Une conscience.
6: Et qui nous disait que, enfin, quand même, au-delà du projet politique que l'on voit sous-jacent derrière, on a aussi l'impression d'un gouvernement aux abois. On a aussi l'impression d'un gouvernement qui cherche justement à donner l'illusion de l'ordre, alors que l'ordre se défait sous nos pas. C'est-à-dire que on voit un gouvernement qui peine à faire appliquer ses propres recommandations, on voit un ordre public qui n'est pas forcément maintenu, et qui donne un peu cette impression d'agitation frénétique, comme pour justifier l'existence d'un État et d'une autorité qui n'a pas forcément, enfin dont l'évidence ne saute pas aux yeux. Est-ce qu'il n'y a pas derrière cette loi une espèce de symptôme d'une poule qui court sans tête et d'un État qui ne saurait plus tellement où il va et qui se serait mêlé dans une espèce d'inflation législative pour justifier sa propre existence ?
5: Alors vous avez deux éléments conjoints que je crois qu'on peut évoquer. Le premier, c'est une oligarchie aux abois qui a besoin de ces textes pour se préserver des attaques qui pourraient être faites contre elle et qui veut avoir des garanties juridiques pour sanctionner tout ce qui toutes les têtes couper toutes les têtes qui les passent, sanctionner tous les propos qui pourraient aller à l'encontre de ce qu'elle de sa doxa, de cette grande doxa. Mais c'est valable pour la France, on retrouve la même chose en Grande-Bretagne, l'Union européenne est dans la course. Voilà, c'est pas quelque chose qui est limité à l'action d'Emmanuel Macron. Le deuxième élément, il ne faut pas oublier que nous avons une administration pléthorique qui a été notamment faite en recrutant de jeunes gens très très sympathiques. Je n'ai rien contre eux, avec des diplômes eux-mêmes de qualité, mais sur des bullshit jobs, c'est-à-dire des postes tweetiques. Je n'ai rien contre eux, avec des diplômes eux-mêmes de qualité, mais sur des bullshit jobs, c'est-à-dire des postes où il n'y a strictement rien à faire.

0: avalanche de normes parce que le système, si vous voulez, c'est un peu comme, je dirais, le hamster qui court dans sa cage avec sa roue. Le système produit de la norme comme ça, vous voyez, pour exister. Donc il y a les deux côtés qui se conjuguent. Une administration en roue libre et une oligarchie qui veut se préserver.
1: Absolument. Et finalement, bah, c'est la chicane qui l'emporte. Parce que comme vous l'avez dit avec beaucoup d'esprit, et je pense que les auditeurs y seront sensibles, on a effectivement cet État qui finalement parfois justifie sa propre existence, tellement la fuite en avant sociétale et la fuite en avant de création d'emplois. D'ailleurs, c'est une évolution qu'on retrouve ici ou là. Alors maintenant, pour ne pas désespérer les auditeurs, on voit s'installer pas à pas ce système très répressif, c'est arbitraire, ces consciences qui se réveillent. Puis on se demande bah, comment y résister. Donc on a l'Institut pour la justice, on a ce constat que l'on fait, qui est peut-être sombre, mais qui du moins est réaliste. Et il y a la voie électorale, mais on voit elle-même que la voie électorale semble de plus en plus bouchée. Alors finalement, Donald Trump a réussi aux États-Unis à prendre le système juridique par lui-même en nommant des juges qui lui étaient favorables à la Cour suprême. Donc il y a cette idée que l'État de droit pourrait être peut-être, à force de subversion, à force d'infiltration, à force d'entrisme, même si maintenant c'est interdit par la loi, devenir l'État de droite et non plus l'État de droit avec des juges qui pourraient avoir une interprétation, pourquoi pas, conservatrice, après tout. Puisque, ma foi, on a vu que les déclarations des droits de l'homme, comme la déclaration, comme le Bill of Rights américain, on pouvait lui faire dire absolument ce qu'on voulait. Et puis, il y a peut-être l'idée, je ne sais pas, d'inertie, de résistance. Enfin, on voit mal ce qui, face à ce Moloch progressisme autoritaire, pour reprendre donc l'expression qui pourrait désormais être consacrée, on voit mal exactement ce qui pourrait lui résister ou lui faire échec.
0: Je dirais volontiers, nous sommes en train d'en parler sur une radio libre qui émet en France. C'est déjà un premier élément rassurant tant que Radio Courtoisie fonctionne. On peut rappeler ici l'importance de la liberté d'expression telle qu'elle a été défendue par des auteurs aussi peu suspects d'extrémisme qu'Alexis de Tocqueville ou John Stuart Mill. Toute l'école libérale du 19e, qu'elle soit française ou anglo-saxonne, a été particulièrement attentive à cela, et pour l'instant, il y a encore une liberté d'expression. Vous évoquiez les élections. Les élections sont encore libres, et il est encore permis de voter pour qui l'on veut, si tant est que qui l'on veut puisse se présenter, ce qui est une autre question,
1: Oui.
0: c'est parfois récurrente. Mais il y a donc, nous ne sommes pas véritablement dans un État totalitaire. Nous sommes dans une menace d'étouffement, si vous voulez, le système ne détruit pas. C'est ce que disait très bien Tocqueville lorsqu'à la fin de la deuxième démocratie en Amérique, le deuxième volume, il décrit ce système totalitaire qu'il voit naître et il dit, c'est un système qui ne pousse pas à faire quelque chose, qui pousse à ne rien faire. Il étouffe. Il éteint, il hébète, dit Tocqueville. Et voilà, c'est ce système qui effectivement, mais après tout, Benjamin Constant nous mettait en garde dans La liberté des anciens et des modernes, en nous disant, nous les modernes, nous sommes occupés à notre petit bonheur privé, nous oublions la nécessité d'agir politiquement, nous oublions qu'il faut faire quelque chose. Finalement, on retrouve toujours cette vraie question. Ce sont des choix personnels. Il y a un moment où, face au mensonge, face à l'erreur, est-ce que je prends position ou est-ce que je ne prends pas position? Et je crois qu'actuellement, d'ailleurs, curieusement, je le dis, de droite comme de gauche, il y a des gens qui prennent position contre ce qui vient, ce qui se met en place, contre cet édredon qui entend étouffer un certain nombre de libertés.
2: Alors, pardonnez-moi, Lucien Rabouille, j'ai une question hyper technique à poser à Christophe Boutin, qui est en fait, entrisme et séparatisme, donc sont deux mots qui rentrent dans le cadre législatif. C'était auparavant, effectivement, entrisme, une tactique politique, séparatisme, une manière de qualifier une action sociale ou une idéologie d'un groupe par rapport à un autre groupe. Je me suis rendu compte que la Commission nationale de contrôle des techniques de renseignement, ça existe, la CNCTR, organisme indépendant qui délivre un avis consultatif sur toutes les demandes émanant chaque jour des services de renseignement pour collecter des informations par des moyens techniques. Autrement dit, c'est eux qui permettent de mettre sur écoute ou pas, de surveiller ou non, dit Nous ne retenons pas la même définition que le ministère de l'Intérieur, donc Laurent Nunez, et les services de renseignement sur les notions de

0: séparatisme et d'entrisme. Et donc, l'État lui-même met dans le corps de la loi des notions qui sont disputées au sein de l'État. C'est-à-dire, le Conseil constitutionnel, sur lequel s'appuie la CNCTR, a des définitions du séparatisme et de l'entrisme qui ne sont pas les définitions du ministère de l'Intérieur. Est-ce que ça rajoute du flou au flou ?
1: Non, ça apporte plutôt des précisions, parce que sur le séparatisme, le Conseil constitutionnel, lorsqu'il a examiné le projet de loi, a effectivement émis un certain nombre de réserves, a éliminé certains points. Bref, il a, je dirais pas redéfini le texte du législateur, mais il a contribué effectivement à une meilleure définition. Pour le Conseil constitutionnel, par exemple, il y avait la notion de trouble grave à l'ordre public. Il a repris des éléments par rapport, il a ajouté des notions de gravité. Il a précisé les notions de gravité. Donc, effectivement, le problème, c'est que le séparatisme et l'entrisme sont, j'entends bien, des notions très vagues. Et que le Conseil constitutionnel ne reprend pas nécessairement l'intention du législateur dans sa décision lorsqu'il va donner sa propre interprétation des termes, et que par contre, autant le ministre ici peut proposer une nouvelle définition, autant l'organisme que vous évoquez, lui, est absolument tenu par l'interprétation qui a été faite du terme par le Conseil constitutionnel, puisque la décision du Conseil constitutionnel s'impose absolument à tous les organes de l'État, y compris à celui-là.
2: Lucien Rabouy.
3: Effectivement, Christophe Boutin citait avec fort à propos notre compatriote normand, cotentinais, même Alexis de Tocqueville, qui croyait beaucoup dans la décision individuelle, par rapport justement à la décision collective, et qui craignait que la décision collective n'étouffe toutes les volontés individuelles. Et il avait construit cette cité idéale, tome 2, tome 3, La démocratie en Amérique, où la volonté collective, on se pâmait à l'époque encore devant la volonté générale, eh bien, en cas de tentative autoritaire, et d'ailleurs pourquoi pas, à l'époque, le souhait de la majorité, on avait quelques exemples à l'esprit, au début du 19e, pouvait être autoritaire, aurait pu construire ces espèces de contre-pouvoirs. Alexis Tocqueville réserve des pages, par exemple, où il érige les légistes, les juristes, comme étant une nouvelle aristocratie, qui aurait donc ce pouvoir de censure, ce pouvoir de contrainte, ce pouvoir de freiner le poids de la majorité. Est-ce que finalement, la situation n'a pas été inversée ? Ça pourrait être d'ailleurs la question finale. Est-ce que cet idéal qu'avait construit Alexis Tocqueville, d'une démocratie qui serait limitée par des contre-pouvoirs, par des pouvoirs de censure, par des pouvoirs de légistes, est-ce que les limites, les contre-pouvoirs ne sont pas devenus eux-mêmes le pouvoir ? Est-ce qu'on n'est pas passé d'une justice, d'une presse, de corps intermédiaires muselés à muselants, tout simplement, par un retournement singulier de situation ?
1: Bon, premier élément, Alexis de Tocqueville, certes cotentinais, mais du mauvais côté du pont tournant.
3: C'est un stomisme, monsieur Bourgeois, que les auditeurs ne peuvent pas forcément comprendre.
1: Alexis de Tocqueville, donc, était juge, je le rappelle. Il était magistrat, donc il parlait un petit peu, il prêchait pour sa paroisse. Deuxièmement, on s'est longtemps félicité du pouvoir d'amortissement des juges, y compris du Conseil constitutionnel. Rappelez-vous le débat qui a eu lieu, enfin vous étiez trop jeune pour le connaître, mais le débat qui a eu lieu entre la période de nationalisation de 81 et de dénationalisation de 86, où on disait, voilà, le juge constitutionnel, par sa jurisprudence, a amorti l'effet de cette valse droite, enfin gauche d'abord en 80, droite en 86, il l'a amorti avec, en tempérant justement ces choix qui pouvaient être faits par des majorités opposées. Il y a un débat fondamental là-dessus, parce que je vous rappelle ce que disait Paul Quillès, qui disait à un moment, il faut pas se contenter de faire comme Robespierre et de dire il faut que les têtes tombent, il faut dire lesquelles et quand. Et Quillès, on lui a beaucoup reproché cette phrase, mais ce qu'il voulait dire, c'est que lorsqu'il y a un pouvoir qui est élu, qui est démocratiquement élu, qui porte un programme, qui veut réaliser son programme, est-il légitime de voir des organes, ici les juges, l'empêcher de réaliser ce pourquoi il a été démocratiquement élu? C'est, je crois, un débat important. Lorsque Tocqueville est à modérer, donc Tocqueville se félicite effectivement de ce que les juges puissent être un contre-pouvoir qui va modérer des pouvoirs trop à droite, trop à gauche. Mais doit-on s'en féliciter ? je vous laisse sur ce.
0: Eh ben, merci beaucoup, Christophe Boutin. Voilà, il nous reste 30 secondes, donc le débat aurait pu continuer longtemps. Voilà, j'espère qu'on pourra revenir sur cette loi, ne serait-ce que pour se féliciter de la manière dont elle aura été amendée par le Parlement, ou au contraire, pour se désoler au moment des premières applications, que toutes nos craintes n'aient pas été vaines, mais au contraire, aient été prémonitoires. Merci beaucoup, Christophe Boutin. Merci beaucoup, Lucien Rabouille. Et au revoir, chers auditeurs. Je vous donne bien sûr rendez-vous demain avec Arthur de Vatrigan.
4: Ça suffit maintenant.

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0: Francis Poppy avec sa gaz. Et oui, nous retrouvons dès à présent en direct le Libre Journal de la France Libre avec Henri Fouquereau. L'état de la France, la situation internationale USA, Israël, Iran et retour sur le rapport de Charles Aloncle. Vous pouvez intervenir au cours de cette émission par téléphone au 01 46 51 00 85 ou bien par courrier électronique à courtoisie@rc.fr. Il est 19h30 sur Radio Courtoisie. Bonne soirée.
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0: Merci. Eh bien, ce soir, deuxième partie de notre émission, titre « La presse en général, Radio Courtoisie en particulier ». Ce sera l'édito d'Henri Foucrot. Présent dans le studio, Jacques Myard, membre honoraire du Parlement et maire de Maison Lafitte, Jacques Myard, dont le dernier ouvrage paru est « Quand la France se déchaînera », point de suspension, le brûlot de l'année, chez JDH Éditions, 15 euros.
1: Il faut le faire vendre.
0: Voilà. Voilà, il faut bien le montrer. Mais présent dans le studio, et là c'est un grand plaisir que nous avons, la présence et la participation surtout du général Jean Menu, qui est général de l'armée de l'air, deuxième section, ancien chef du cabinet militaire de deux premiers ministres, ancien commandant de l'opération Épervier au Tchad, et de bien d'autres choses. Eh bien nous allons parler, après l'édito, du domaine du général Jean Menu, c'est-à-dire des opérations qui sont en cours, j'imagine.
2: Non, la défense.
0: De la défense. Voilà. Ah, voilà. Alors ça, c'est la préparation. Et je passe la parole tout de suite à Henri. Ah.
3: Merci Alain. Merci Jean Menu, mon général. Très, très heureux de vous voir revenir après cette période extrêmement difficile que vous avez traversée. J'avoue qu'on a eu quelques inquiétudes, mais alors là, on vous retrouve, c'est bien, content. Jacques Myard me disait hier au téléphone, tellement heureux d'apprendre qu'il peut à nouveau participer à nos émissions, c'est quelque chose de fantastique. Alors, je vais vous parler aujourd'hui de la presse en général. Pas n'importe laquelle d'ailleurs. Je vais vous parler de Radio Courtoisie, car nous fêtons notre 20e année d'animation du Libre Journal de la France Libre, 20 ans, Jacques. Hein. 20 ans, et malgré le temps passé, cette radio nous colle toujours au cœur et au corps, comme le chante Laurent Voulzy. Comment pourrait-il en être autrement? Au moment où la presse en général est touchée au cœur, la télé moins regardée, la presse écrite moins lue, la radio moins écoutée, notre radio gagne chaque jour un peu plus d'auditeurs. Alors bien sûr, nos réseaux, Internet aussi, et surtout nos associations, sont des relais importants pour la diffusion de nos émissions et nous ne cessons de les dynamiser. Je rappelle le dernier livre de Jacques Myard, non pas son livre, mais sur la maison, vivre à Maison Lafitte, où Radio Courtoisie est en photo. Il y a Jacques Myard, Olivier Gohin et moi en photo. Sur le livre, vous voyez, on fait de la publicité partout où il est possible. La presse diminuée est toujours un danger pour la liberté. Ce n'est que lorsqu'elle est libre, et battons-nous pour qu'elle le reste, qu'elle est un outil de liberté, de démocratie, de grandeur et d'honneur pour un pays tel que le nôtre. Chaque jour, chaque Français doit se poser la question de savoir si son pays possède toujours une presse libre. Parce que le mondialisme imposé par des idéologues intéressés a fait que nos entreprises se sont délocalisées, le commerce a périclité, l'agriculture a été laminée sans que les Français se soient beaucoup battu pour qu'il en soit autrement, laissant le politique tout abandonné. L'information pivot de notre démocratie pourrait aussi prendre ce chemin pour laisser la place à des plateformes étrangères, aux réseaux sociaux qui égrènent de l'information très manipulée, qui sert en priorité l'intérêt financier mondialisé. En vérité, elle le transforme à des géants américains ou des géants chinois. Alors, au service des auditeurs de Radio Courtoisie pour défendre l'essentiel, 20 ans, cela peut paraître un sacré bail. Oui, mais quand on aime toujours, quand on aime, on a toujours 20 ans. Et j'aime toujours Radio Courtoisie pour la liberté qu'elle procure. 20 années passées à dire ce que je pense, ce que j'espère pour mon pays, sans que jamais je n'ai reçu la moindre remontrance. La liberté, c'est pouvoir dire ce que l'on doit dire au moment où il est important de le dire. Rappelons Voltaire. Je n'aime pas ce que vous dites, mais je me battrai jusqu'à la mort pour que vous ayez le droit de le dire. Je me doute bien que je ne peux pas plaire à chaque fois à tout le monde, mais on nous laisse nous exprimer. Merci Radio Courtoisie et vive la France. Je l'aime cette radio et comment pourrait-il en être autrement? Je vis et fais vivre une aventure dont il suffit de rappeler les événements. 2006, premier invité Jacques Myard, qui restait le fidèle des fidèles. À ses côtés, pour cette première fois, Charles Pasqua qui avait tenu à participer. Ce combat à mener était celui pour l'indépendance et la souveraineté de la France. Nous participons clan au sein du clan souverainiste à l'écriture d'un livre en commun, la tragédie européenne et la France, Pierre Messmer, Étienne Buron-Desrosiers, de l'ancien ministre Jean Charbonnel, l'amiral Debray, l'ancien garde des Sceaux Jean Foyer, Paul-Marie de Lagorce, Pierre Lefranc, collaborateur du général de Gaulle, l'ambassadeur de France Pierre Maillard, ancien conseiller diplomatique du général, général Pierre-Marie Gallois, père de notre dissuasion nucléaire, Jacques Myard, député, et votre serviteur, ont inscrit leur nom au bas du parchemin, édiction François-Xavier Guibert. Sacrée carte de visite qui ouvre bien des portes, presque toutes ces personnalités étant venues dans nos studios. Notre micro nous sert à dénoncer certaines dérives. Les dépenses publiques, par exemple, qui sont passées en un temps record de 40,9% à 57% du PIB, mais aussi de 35% dans les années 60 à 57% aujourd'hui. Il nous sert à expliquer les raisons de ce naufrage qui sont la politique mondialisme libre-échangiste, le système des taux de change flottants et la déréglementation totale des mouvements de capitaux. Pas facile à dire, pas facile à faire comprendre, pas facile à rentabiliser de tels propos jamais tenus par la presse en général, mais Radio Courtoisie, qui ne vit que grâce aux dons de ses auditeurs, échappe à ce carcan intéressé, car, et heureusement, il s'agit désormais d'organiser les conditions de survie de notre pays, la France. Alors nous nous battons contre les faiseurs d'abandon, et Radio Courtoisie est le seul relais capable de nous permettre de mener ces combats. La question que l'on pourrait nous poser... Est-ce que vos interventions servent à quelque chose ? Oui. Et il suffit de rappeler notre combat pour les eaux territoriales. C'est grâce à nos éditeurs que nous avons pu faire sortir le dossier des placards et obliger le pouvoir à négocier. Depuis, France, deuxième puissance maritime mondiale, nous avons réussi à faire venir au micro de Radio Courtoisie le député devenu sénateur Philippe Folliot, le député d'alors Jacques Myard, le député de Mayotte Mansour Kamardine, des auteurs comme Xavier Louis de l'équipe de Chaban. Nos cris ont éveillé des gens qui, laissant faire par peur de ne pas écouter. Ensuite, il y a eu la TVA sociale. Henri Guénaud est venu à ce micro nous expliquer qu'il avait tenté l'expérience, sauf que Sarkozy n'avait rien compris et avait fait ajouter de la TVA à la TVA, ce qu'il ne fallait pas faire. Mais cette histoire de TVA sociale reviendra. Alfred Alstom, le libre journal de la France, fut le premier organe de presse à sortir Petrucci de l'anonymat pour l'installer devant un micro. Nous avons ainsi pu récupérer Alstom et les turbines Arabel. Nos combats en faveur de la réindustrialisation aidés par Gigi Gicquelot et ses équipes, l'agriculture avec notre ami ancien ministre François Guillaume avec lequel je prépare une attaque sérieuse contre l'euro. Rappelons notre réunion, l'euro de tous les risques avec Marie-France Garraud, Couve de Murville, Charles Pasqua, Maurice Schumann, qui me fait revenir dans ces milieux, Philippe de Villiers, Henri Guénaud et Jacques Myard. Tous, ou presque, ont été nos invités au micro de Radio Courtoisie. Rappelons que ce fut notre émission qui a été la dernière à pouvoir interroger Marie-France Garraud. La grande dame était déjà atteinte par sa terrible maladie. Les taxis, nous les défendons, nous dénonçons la tentative de fonds américains d'ubériser notre société. L'intelligence artificielle, nous poussons des jeunes comme Éric Lemaire qui me fut préfacé son dernier livre. Radio Courtoisie nous permet de nous battre pour l'indépendance de la nation. Alors nous nous exprimons notre volonté pour un État fort, interventionniste que lorsque l'intérêt général est menacé, libéral lorsque l'économie est au plus haut, aidé par un commissariat au plan. Nous profitons du micro pour lancer nos combats. Le premier contre la domination d'une finance mondialisée mais néanmoins américaine. Combien de fois ai-je pu dénoncer l'anomalie du dollar, monnaie nationale gérée par des autorités nationales à des fins nationales et qui sert d'étalon monétaire international ? Je rappelle, pour enfoncer le clou, que pour vendre ses productions, les USA ont fait dévaluer le dollar de 8% en 2025 et au moins autant en 2026. Dictature financière acceptée par les mondialistes heureux et les européistes béats qui affirment toujours que l'euro nous protège. Mais de quoi, bon sang, la monnaie européenne est vouée à rester une monnaie régionale, alors que, souvenons-nous, notre franc œuvrait à l'échelon mondial. Une monnaie comme l'euro, qui se dit forte dans un monde perclus d'inflation, est un boulet. Ce sera l'objet de nos prochaines interventions. L'or vient de repasser première composante des réserves de change, une révolution à venir et quelques questions aux conséquences énormes à nous poser. Pourquoi, malgré les achats d'or massifs des banques centrales, le métal or a des tendances baissières? Deux, nous devons aussi nous préoccuper de la place que prend la Chine dans le monde pour pouvoir vendre en France des lunettes à moins de 50 euros. Ça pose quand même un sacré problème. Ma grande aventure, traversée grâce à Radio Courtoisie, qui a permis de rencontrer le prix Nobel de sciences économiques Maurice Allais, de travailler avec lui en tête pendant des semaines afin de préparer une émission. Malheureusement, cette dernière n'a pu avoir lieu, le prix Nobel devenant difficile à maîtriser, mais j'ai tellement appris avec lui. Constatons que nos combats ne sont pas vains. Nous n'avons jamais autant entendu parler d'une remise en cause du dollar. Reste à trouver le bon système monétaire international. Ensuite, la TVA sociale, l'une des raisons qui fait qu'elle repart actuellement et qu'elle repartira. Ne nous inquiétons pas, nous servons toujours à quelque chose. Je vous remercie.
1: Eh bien, mon cher Henri, c'est pas une nécrologie, hein ?
3: Non.
1: Non, mais cela étant, c'est vrai que tu as rappelé pas mal de choses et que j'ai eu grand plaisir à être dans ce parcours. Je voudrais saluer le général Menu parce que, franchement, j'ai grand plaisir à le retrouver et je crois que nous allons parler défense, c'est-à-dire, c'est bien connu, sans défense, la France ne serait pas la France, il faut le savoir.
2: Absolument. Plaisir partagé, bien sûr.
1: Oui, mais absolument vrai, et je suis certain que tu vas, mon général, nous rappeler des choses frappées au coin du bon sens.
3: Alors, loi de programmation militaire, déjà, parce que nous expliquer un peu d'où ça vient, pourquoi cette chute, etc., où nous en sommes actuellement. Ça me paraît quand même, dans l'époque que nous traversons, ça me paraît quand même à revenir sur le... Ça doit de revenir sur le devant de la scène.
2: Oui, absolument. C'est après une longue absence un peu difficile. Oui. Je suis quand même heureux de revenir vers vous
3: pour
2: un nouveau parcours. J'ai déjà eu l'occasion, il n'y a pas si longtemps, d'intervenir sur Radio Courtoisie, mais j'étais
3: au téléphone
2: chez moi parce que je ne me sentais pas encore vraiment... d'attaque pour être dans un studio, mais là, je pense que ça va, ça ira.
3: Bravo.
2: Alors, Henri m'a demandé de présenter, de parler du budget. Alors, j'ai dit, un budget tout seul dans son coin, c'est un peu limité. Donc, j'ai pensé qu'il fallait impérativement replacer ce budget dans la loi de programmation militaire actuelle, mais que cette loi de programmation mutuelle est elle-même à replacer dans toutes les lois de programmation qui ont précédé. Et je suis remonté à une signature, une citation, du général de Gaulle. Je pense que personne autour de cette table ne va trouver quoi que ce soit à redire. C'est au sujet de la défense. Le général avait dit... La défense est la première raison d'être de l'État et elle concerne au premier chef la préservation de l'existence de la nation et l'intégrité physique des citoyens. Je pense qu'il a tout dit, ça a été en peu de mots, peu de phrases,
1: c'est une,
2: l'essentiel.
1: Mon cher Jean, c'est une citation qui trône à la Commission de la Défense à l'Assemblée nationale.
2: Eh ben, bravo.
1: Voilà. Hein. C'est-à-dire... que la défense est consubstantielle de l'État et que sans défense, l'État ne serait pas.
2: Absolument. Et l'État et les citoyens aussi.
3: Hein, absolument.
2: Ils font partie de l'État. Alors, je reviendrai un peu plus tard sur cette loi de programmation militaire 2024-2030. Mais auparavant, pourquoi des lois de programmation militaire. Alors, je ne sais pas si tout le monde est au courant que la première loi de programmation militaire qui a été établie en France, c'est par le général de Gaulle, en 1960, avec une idée bien particulière et bien précise. C'était dans l'optique de déployer la première force de dissuasion nucléaire française, indépendante. Et ça, c'était extrêmement important qu'il puisse planifier d'année en année la mise en œuvre et la mise en service de notre dissuasion nucléaire Et je me permets de rappeler que la première alerte opérationnelle de la composante était la composante pilotée, et qu'elle a été avec des Mirage 4, et que ces Mirage 4 étaient en opération sur la base aérienne de Mont-de-Marsan, avec la première bombe nucléaire, la N-22, et que c'était en 1964 que la France a accédé au rang de puissance nucléaire. Il n'avait qu'une seule composante, parce que les deux autres composantes qui ont suivi étaient des composantes, la première était avec des sous-marins nucléaires, lanceurs d'engins, SNLE dans le jargon, et aussi les premiers missiles qu'on a mis en opération sur le plateau de l'Albion. Et le premier sous-marin s'est appelé le Redoutable. Je pense que la marine avait choisi un nom bien placé. Il fallait redouter ce sous-marin qui était tapis au fond de l'eau, et, en principe, impossible à détecter. Bon, c'est évident que cette force de dissuasion nucléaire a bien évolué et que au début, les premières missions avec les premiers missiles M1 qui étaient à bord de ces sous-marins, il a fallu que ces sous-marins restent pendant très très longtemps à portée immédiate des objectifs qui étaient désignés, ce qui faisait que malheureusement à l'époque, on peut le dire aujourd'hui, ils étaient positionnés soit en Méditerranée, donc ils devaient passer par le détroit de Gibraltar, soit en mer du Nord, pour rester en permanence à portée des objectifs qui étaient désignés. Après, Dieu merci, heureusement, la technologie a évolué, et on est arrivé à, aussi bien sur le plateau d'Albion que dans les sous-marins nucléaires, à embarquer des missiles à très longue portée, qui permettait aux sous-marins nucléaires, bien sûr, de naviguer un peu partout dans les mers et les océans sans être à portée de détection, très silencieux. Et pour les missiles du plateau d'Albion, bien sûr, d'avoir une portée supérieure, même si, par définition, ils ne bougeaient pas. Alors, dans cette loi de programmation militaire de 2024-2030, j'ai retenu six faits qui me paraissent importants. Le premier, je viens de le rappeler, c'est la mise en service de notre dissuasion nucléaire indépendante avec la première alerte opérationnelle, je n'y reviendrai pas. La deuxième, c'est le retrait des troupes américaines de France en 1966, à l'époque du général de Gaulle qui a prié les Américains de quitter le territoire. Et en même temps, il a décidé que nous partions du commandement militaire intégré de l'OTAN. Nous n'avons pas quitté l'OTAN, nous avons quitté le commandement militaire intégré de l'OTAN. En 2009, le président Sarkozy a décidé de revenir dans le comité militaire de l'OTAN, mais nous n'avons jamais réintégré le comité des plans nucléaires. Jamais.
1: Affirmatif, c'est tout à fait exact.
2: Absolument,
1: se rester. J'ai voté contre, je te le signale.
2: Très bien, mais il fallait bien montrer que, d'accord, on revenait dans le commandement militaire intégré.
1: Mais pas au comité nucléaire. Mais
2: pas au comité nucléaire, parce que le nucléaire, c'était une chose complètement indépendante dans les mains du président de la République.
1: Et avec ta permission, c'est là-dessus qu'il va falloir maintenant avoir quelques explications sur le concept de dissuasion avancée.
2: Voilà. J'ai eu l'occasion d'écrire un article que j'ai déposé sur le site du Forum pour la France et j'espère sur le site du CNR,
3: où
2: j'expliquais tout ce qui s'était passé suite à cette déclaration du président de la République qui avait eu lieu sur la base de l'île Longue. À titre personnel, j'avais trouvé que tout ce qu'il avait dit me plaisait beaucoup. Bon, je suis très attaché à titre personnel à la dissuasion nucléaire, parce que c'est quand même grâce à la dissuasion nucléaire que nous avons pu vivre dans une situation de non-guerre depuis la Deuxième Guerre mondiale. Ça, il faut le préciser.
1: C'est ce que disait le général Gallois qui était dans ce bureau en disant « l'atome rend sage ». Mais aujourd'hui, il y a un « mais ». Parce qu'il y a un risque de prolifération.
2: Et il y a même un autre écrivain qui s'appelle Pascal Boniface, que je connais bien, et qui a écrit un livre « L'atome rend les gens raisonnables ». Parce que, et c'est exactement ce qui s'est passé pendant toute la guerre froide, et j'ai eu l'occasion à titre tout à fait personnel de le vérifier, quand j'avais quitté l'armée de l'air et j'étais auprès du président de l'aérospatiale, en charge des programmes nucléaires et aéronautiques. Et à ce titre, j'ai été conduit à participer avec une équipe de l'aérospatiale et qui rencontrait les Russes, c'était après 91 bien sûr, pour leur offrir les possibilités de tirer leur missile Soyouz, leur lanceur Soyouz, à partir du site de Kourou, qui a un avantage extraordinaire, c'est que ce site de Kourou, est situé sur l'équateur. Et donc la vitesse de rotation, la vitesse de lancement est supérieure de leur pauvre
1: c'est
2: site.
1: C'est comme une fronde.
2: Il y a l'effet de fronde qui permet de placer avec un même missile des charges beaucoup plus lourdes.
1: Mais ils l'ont fait, il y a eu des tirs de...
2: On a rencontré les Russes pour en parler. C'est la première fois de ma vie que je pénétrais dans des salles au sein même de l'ambassade de Russie en France. C'est un petit peu impressionné parce que j'ai passé toute ma carrière militaire à faire la guerre froide avec ceux qui étaient en face de moi dans la même salle. Et ils étaient en face de moi de l'autre côté de la frontière, de l'autre côté de la limite entre l'Est et l'Ouest. Alors, au bout d'un moment, en discutant tous les jours avec comment on peut intégrer les Russes, pourquoi pas, c'était à mon avis une bonne idée, eh ben, il y avait des militaires qui étaient en face de moi, des militaires russes. Et entre militaires, ou anciens militaires, je me suis dit, mais tiens, si je posais quelques questions sur cette partie importante qui a duré plus de 30 ans, où on a failli se taper sur la figure, mais on ne l'a jamais fait. Mais pourquoi, vous, les Russes, alors qu'on avait prévu que vous étiez capables de débouler avec vos divisions blindées vers l'ouest et arriver sur la mer? Mais pourquoi vous n'êtes pas venus?
1: En deux étapes du Tour de France.
2: Voilà. Ça, c'était il y avait une étape du Tour de France pour Strasbourg, et la deuxième était Brest. Et de manière extraordinaire, ils ont répondu, alors avec une franchise, moi, qui m'a sidéré, ils me disent, mais alors, vous n'avez pas pensé à la dissuasion nucléaire? Parce qu'on pensait bien que vous étiez capable de l'utiliser. Et je lui ai dit, bravo, ben oui, c'est vrai. Eh ben, merci, la dissuasion nucléaire. Et moi-même, qui ai passé quand même 4 années en alerte en bout de piste à bord de mon Mirage 4 avec des missions bien précises, eh ben, je me suis dit que je n'avais pas perdu mon temps.
1: Jean, tu viens de mettre un point et tu viens de dire quelque chose, moi, qui m'a beaucoup frappé. Quand je m'occupais notamment de l'ensemble des accords de défense, d'armement avec la DGA, il y a une internationale que l'on connaît guère. C'est l'international des militaires. Car ils ont les mêmes schémas, les militaires, c'est-à-dire et ils raisonnent de la même manière. Et ça, c'est une garantie, et tu viens de le démontrer.
2: Oui.
1: Tu viens de le démontrer. C'est-à-dire que moi, j'étais très étonné chaque fois qu'on partait dans le monde, etc., et qu'on était reçu par des militaires, c'était réglo, c'était responsable, c'était carré, tu vois. Et tu viens de le dire.
2: Oui, et non seulement c'est responsable et carré, mais en plus il y a une espèce de certaine fraternité que entre guillemets, fraternité humaine de ceux qui se sont regardés dans le blanc des yeux en disant « si tu bouges, je t'en mets une ». C'est un peu comme le père qui dit à son fils « si tu passes ça, je t'en mets une ». La gifle était un peu différente avec l'armement nucléaire. Ouais. Mais avoir cette confidence, en toute confiance, de dire oui, eh ben on n'a pas fait parce qu'on était des gens raisonnables. Et les dirigeants soviétiques, au sein du pacte de Varsovie, à la direction du pacte de Varsovie, je pense qu'ils ont été des gens raisonnables, comme l'ont été ceux d'en face à l'Occident. Et à ce titre, quand j'entends des gens dire ouais, la dissuasion nucléaire, ça sert à rien, ce sont des gens qui aimeraient tellement qu'il n'y ait plus de dissuasion nucléaire. Et pourquoi? C'est pour mettre à la place une dissuasion conventionnelle avec laquelle on peut se taper dessus, comme on l'a fait pendant les guerres mondiales, avec des centaines de millions de morts. Ah ça, quelle joyeuseté que d'être tué par de l'armement conventionnel plutôt qu'une arme nucléaire qui n'a jamais servi.
1: Et je voudrais ajouter quelque chose, parce que ce que tu dis est très vrai. S'il n'y a pas justement l'équilibre nucléaire, on retourne à ce moment-là dans une guerre dite conventionnelle, mais c'est impossible. Et ces guerres conventionnelles, elles sont là où il y a le plus d'hommes et le plus de, je dirais, de chars, etc. Et donc c'est extrêmement dangereux. C'est là où le faible au fort que nous sommes rééquilibre les choses grâce au nucléaire. Et ça, c'est extrêmement... Alors, j'ajoute une chose, parce que connaissant un peu nos chers amis soviétiques, ou les Russes, tu les appelles comme tu veux, c'est que, en réalité, lorsque j'étais à Berlin, il y a longtemps qu'on savait que l'armée, à l'époque soviétique, mais c'était les Russes, ça marchait pas. C'était encore le paille-foin. Et la seule armée qui était opérationnelle du côté du Black de Varsovie, c'était la RDA, c'est-à-dire les Prussiens.
3: Ah oui.
1: Hein, ça n'a pas changé.
2: Non, absolument. C'est tout à fait exact que ce que tu viens de dire. Alors, donc je passe à mon quatrième, et cinquième et sixième point, et plus des points d'actualité, à savoir que c'est la fin de la guerre froide en 1991, qui a été suivie de la dissolution du pacte de Varsovie. D'un côté, l'OTAN est resté intact, n'a pas bougé, mais le pacte de Varsovie a été dissous. Et cette fin de la guerre froide a donné l'occasion à des hauts stratèges politico-militaires, parce que j'intègre aussi les deux parties, qui ont dit, mais s'il n'y a plus de guerre maintenant, parce que comme l'Union soviétique s'est écroulée, on va pouvoir vivre en paix.
3: Voilà.
2: On n'aura plus jamais de guerre en Europe. Bien. L'actualité nous montre qu'ils étaient vraiment des brillants visionnaires. Et que, comme on ne devait plus avoir la guerre en Europe, c'était le moment ou jamais de bénéficier des bénéfices de la paix.
1: Des dividendes
2: de la paix. Et en conséquence, qui dit dividendes de la paix, ça veut dire on va taper dans les budgets de la défense, on va diminuer tout ça, on va diminuer les effectifs, on va couper les matériels, on va supprimer des régiments.
1: Des casernes.
2: Et des régiments, parce que ce sont les forces vives, et on vend les casernes. Hein, et on a fermé des bases aériennes. Et qu'est-ce que j'ai vu, moi, sur une des bases sur lesquelles j'avais été affecté, sur plusieurs bases, beaucoup ont été fermées, et je retiens une, qui est la base de Toul, sur laquelle était stationnée la 11e escadre de chasse que je commandais, et qu'est-ce que j'ai vu? Des panneaux solaires sur toute la base. C'est-à-dire que la base aérienne de Strasbourg, a été transformé en centre de production d'électricité à base solaire. Voilà, donc, ça m'a fait quelque chose. Eh ben, donc c'est dividendes de la paix. On a vu les conséquences. Je vais en parler tout de suite. Et l'autre événement qui a suivi la guerre d'Ukraine, qui n'est pas terminé, parce que ça fait quand même 4 ans qu'elle a commencé. Donc on peut se poser quelques questions sur les valeurs de l'armée russe, hein, qui en 4 ans n'a même pas réussi à battre les Ukrainiens, qui ont fait preuve d'un courage exceptionnel. Bon, ils ont été bien aidés, c'est évident.
3: Oui.
2: Ils ont eu de l'argent, on leur a fourni des matériels, des armements.
3: Mais quand même,
2: hein, ils se sont battus comme des chiens. Et je ne sais pas si aujourd'hui les Français ou les habitants de l'Occident seraient capables de se défendre bec et ongle et d'accepter des sacrifices et des pertes humaines.
1: C'est exact ce que tu dis. Il faut savoir quand même qu'il y a 6 millions d'Ukrainiens qui ont foutu le camp du pays, qui ont quitté le pays pour pas combattre. Hein. Et donc, bien sûr, on a donné énormément de matériel. Ça, je suis d'accord avec toi. On a donné énormément de matériel et des renseignements. Hein. Et sur les origines de la guerre, parce que tu as parlé de la fin du pacte de Varsovie, c'est exact, et l'OTAN est là, et on avait promis aux Russes que, bien évidemment, jamais l'OTAN n'irait tirer les moustaches de nounours.
2: Absolument.
1: Et ça, malheureusement, ça a été, je dirais, continuel, à telle enseigne, je dis toujours, quand la Roumanie est d'abord entrée dans l'OTAN avant de rentrer dans l'Union européenne. C'est tout dire. Et quand tu vas au ministère des Affaires étrangères roumain, tu as le drapeau roumain, tu as l'emblème de l'OTAN et tu as subsidiairement l'Union européenne. Voilà l'explication.
2: C'est tout à fait exact et je remonterai même un peu plus dans l'histoire. Pourquoi il y a eu constitution du pacte de Varsovie? L'OTAN s'est constituée en 1949 parce qu'en face, on sentait qu'il y avait une certaine menace. Et c'est uniquement quand l'Allemagne dite de l'Ouest a rejoint et intégré l'OTAN que les Russes ont décidé de constituer en 1955 le pacte de Varsovie. C'est-à-dire que le pacte de Varsovie a suivi de 6 ans l'organisation du traité de l'Atlantique Nord. Donc c'était quand même une réaction. Alors déjà, on les avait provoqués, comme tu viens de le remarquer, qu'on avait promis, enfin, c'est ce qu'on a dit, mais de manière orale, qu'après la fin de la guerre froide, les frontières de l'OTAN n'iraient jamais plus vers l'Est, vers la Russie. Et qu'est-ce qu'on a fait? On a intégré au sein de l'OTAN des anciens pays du pacte de Varsovie. Et ça a été considéré comme une provocation.
1: Totalement. Et je voudrais ajouter quelque chose. Il y a un grand ambassadeur américain qui, en 1950, était anti-stalinien, hein, quand dans les années 50, quand effectivement on pensait que les Popov allaient arriver à 2 étapes du Tour de France, il s'appelait George Kennan. Et George Kennan, ensuite, en 1998, a commis un article dans Foreign Affairs en disant si les États-Unis, si les Occidentaux continuent à aller titiller l'ours, eh bien, on va avoir une catastrophe. C'est-à-dire qu'il était, il avait inventé le containment policy, c'est-à-dire contenir les Soviétiques, et en 98, il a dit attention, ça devient maintenant provocant, et c'est la raison pour laquelle il y a eu une faute géostratégique, un peu sur le système de ce qui s'est passé à Cuba, où quand les Popov est allé mettre des fusées sous le nez de Washington, ça n'a pas marché. Et donc, il a fallu faire un demi-tour. Et du côté occidental, il y a eu une mauvaise politique à cette époque-là qui a provoqué la radicalisation soviétique.
2: Alors, justement, ça me remet en mémoire cette affaire de Cuba. Quand les Russes ont installé ces missiles sous le nez des Américains, qui n'avaient pas beaucoup apprécié, je comprends très bien.
3: Pas du tout.
2: Et c'était à l'époque de Kennedy. Et qu'a fait Kennedy? Il avait à sa disposition ces 3 composantes. La composante aérienne, la composante sol-sol et la composante sous-marine. Il a utilisé la seule composante qui était visible à l'œil nu. C'est-à-dire qu'il a fait décoller ses bombardiers nucléaires en direction de l'Union soviétique en disant à Khrouchtchev, si tu ne retires pas ces missiles,
3: ils vont au bout.
2: Je te balance des bombes nucléaires sur ton territoire. Et Khrouchtchev a fait marche arrière.
3: Tout à fait.
2: Et on dit que oui, mais en compensation, les Américains ont accepté les missiles de Turquie. Mais ça a été un mauvais contrat pour les Russes, parce que qu'est-ce qu'il y avait à cette époque-là? Il y avait déjà les sous-marins nucléaires américains qui patrouillaient joyeusement en mer et qui étaient tout à fait capables de se mettre à portée du territoire de l'Union soviétique, hein, et de faire peser la même une menace supérieure avec les charges nucléaires qui étaient embarquées à bord des sous-marins. Bon, mais ça, c'est ça s'appelle les discussions entre puissances qui possèdent de l'armement nucléaire, parce que deux puissances, depuis 1945, ces puissances qui disposent de l'armement nucléaire ne se sont jamais affrontées directement. Et c'est ça qui est important.
3: Tout à fait.
2: Et c'était quand
3: Absolument.
2: Même un gage de sécurité pour avoir la paix. Et qu'ont fait ces grandes puissances, les Américains, les Chinois et les Russes de leur côté, ils se sont affrontés sur des théâtres d'opérations secondaires où il n'y avait que des petits armements conventionnels.
1: Tout à fait. Ils ont fait des guerres de proxy
2: Des guerres de proxy, déjà. On avait déjà inventé les proxys avant les barbus d'Iran.
1: Oui. C'est alors, tu devrais citer à cet égard ce qui s'est passé entre le Pakistan et l'Inde.
2: Oui, alors effectivement, entre le Pakistan et l'Inde, naturellement, ils n'entretenaient pas des relations très amicales, c'est le moins qu'on puisse dire. Hein. D'abord pour des raisons religieuses, mais aussi des raisons de proximité immédiate de territoire. Bon. J'avais dit à l'époque, le jour où l'Inde et le Pakistan pourront accéder à l'arme nucléaire, j'ai le sentiment, l'impression, que ça va les rendre un petit peu plus raisonnables, et que s'ils ont envie de s'agacer, ils vont le faire dans les limites acceptables.
3: Tout à fait.
2: Ce qui me permet de dire à ce sujet-là, que quand on parle de dissuasion, il ne s'agit pas uniquement de la dissuasion nucléaire, mais de la dissuasion avec un grand D, à savoir qu'il faut qu'on ait à la fois des forces nucléaires et en complément des forces conventionnelles, pour pouvoir être en mesure de tester en permanence, quand on est attaqué par un assaillant, de mesurer jusqu'où il y a l'intention d'aller et de lui faire passer un message en disant, à partir de maintenant, compte tenu des positions de nos forces conventionnelles, si tu vas plus loin, j'utilise mon armement nucléaire.
1: Alors, ayant participé, comme tu le sais, à la négociation de la vente des Mirage 2000 à l'Inde, où je suis rendu avec Marthe, notamment, qui était le DGA, et où j'ai eu une négociation, parce que j'étais parti avec des instructions en disant, il faut que tu vendes tes Mirage, mais si jamais ça tourne au grabuge, il va falloir que la France tire les flûtes, perde tes méthodes. Donc c'était la quadrature du cercle. Mais peu importe. Mais ce que je me souviens encore du chef d'état-major indien qui nous parlait des Pakistanais, il les traitait de chiens fous, mad dogs. Donc, comme tu viens de le dire, il s'aimait véritablement d'un amour vache. Hein?
2: Absolument.
1: C'est le cas de le dire pour l'Inde.
2: Voilà, donc, dans le dernier point dont je parlais, et j'avais parlé de la guerre en Ukraine, qui a fait une brillante démonstration de ce que nous n'étions plus capables de faire, nous, en France en particulier, à savoir que bon, la guerre en Europe était revenue,
3: ouais.
2: Que ce n'était pas une guerre qui n'était pas marginale, mais c'était une guerre de haute intensité, avec des consommations énormes de matériel, des consommations énormes de munitions, des consommations énormes humaines, et que on avait bâti un modèle d'armée qui était devenu un modèle d'armée d'OPEX, d'opérations extérieures, qui était dimensionné pour ces opérations extérieures, avec des capacités en matière de mise en condition opérationnelle, de maintien en condition opérationnelle, de capacités en munitions, qui n'étaient plus du tout adaptées à ce type de guerre moderne. De haute intensité. Et j'ai un ami journaliste que j'aime beaucoup qui a employé un terme très très drôle en parlant du modèle d'armée que nous avons actuellement en France. Il a dit c'est un modèle d'armée de type bonsaï.
3: Ah.
2: Alors au début la première fois quand il m'a dit bonsaï, j'ai dit mais pourquoi ? Il me dit mais un bonsaï c'est un truc qui est tout petit, qui a tout ce qu'il faut. Mais si on s'agace un peu trop souvent, il ne peut pas durer longtemps. Et après, quand on s'est rendu compte effectivement que dans le type de guerre qui existe actuellement en Ukraine, nos réserves de munitions sont limitées à 5 jours. On ne pourrait pas durer plus de 5 jours avec le taux de consommation actuel dans ces guerres modernes. Alors ça, c'est quelque chose qui est une sacrée leçon. D'autant plus que derrière l'Ukraine, qui n'est toujours pas terminée, je ne sais même pas quand ça va se terminer, il y a l'Iran qui est apparu, et qu'ont fait les Américains et les Israéliens ? Ils ont bombardé joyeusement. Et on entend à droite et à gauche, ben oui, mais comment ? Et peut-être que les Américains pourraient manquer de munitions, parce qu'il y a beaucoup de munitions qui sont parties vers l'Ukraine, et donc il y aura un problème de capacité des États-Unis de continuer à bombarder massivement. Donc voilà, ça c'est une réalité. Donc on est face à cette réalité aujourd'hui, et c'est la raison pour laquelle la dernière loi de programmation, je viens au centre du sujet, la dernière loi de programmation 2025-2030, 2024-2030, doit prendre en considération cet aspect extrêmement important.
3: Tout à fait, bravo.
2: Alors, je ne voudrais pas revenir sur toutes les programmations militaires qui ont eu lieu avant. Je voulais rappeler, pour ceux qui l'ignoraient, que la première programmation militaire est due au général de Gaulle, qui lui était un visionnaire. Il avait dit, pour bâtir, développer et mettre en service opérationnel une nouveauté, il faut s'inscrire dans la continuité et ne pas faire un budget tous les ans. Il faut faire une prévision budgétaire sur plusieurs années. Donc il a décidé de faire cette première programmation militaire sur 5 ans, et dans cette programmation militaire, il n'y avait que ce qu'on appelle le titre 5, c'est-à-dire la partie réservée pour les développements des matériels, investissements. Et le titre 3 étant pour le fonctionnement.
1: Oui.
2: Il a dit, je vais mettre l'accent sur l'acquisition de ma force de dissuasion nucléaire, parce que cette première loi de programmation militaire était dédiée pratiquement exclusivement aux forces nucléaires. Ça, c'était quand même quelque chose d'extraordinaire. Et puis derrière, eh bien sûr, les présidents se sont succédés. Il y en a eu un certain nombre. On a eu plusieurs lois de programmation militaire. Aucun président n'a eu le courage de supprimer cette tradition de loi de programmation militaire. Et de manière assez étonnante, le président qui était en place à la tête du pays au moment de la fin de la guerre froide, c'était le président Mitterrand, eh ben, il a eu la sagesse de comprendre et d'estimer qu'il fallait prendre son temps, donner du temps au temps. On retrouvait le comportement de cet homme qui n'était pas un homme qui était dans la précipitation, mais qui savait dire « je prends le temps de réfléchir ». Et lui, dans sa première loi de programmation militaire qui a eu lieu entre 1987 et 1991, il a consacré 163 milliards d'euros sur 5 ans. Il a copié le général. Il a voulu faire pareil. Donc il n'a pas dit « bouf !» Enfin, surtout pour la première de 87, on n'était pas encore arrivé à la fin de la guerre froide. Et c'est surtout au niveau de la seconde, quand on a lancé la deuxième loi de programmation militaire qui a duré de 1993 à 1998, donc toujours sur la responsabilité du président Mitterrand, eh ben, il a encore mis 182 milliards d'euros. Donc il a augmenté un petit peu, mais sans baisser. Donc il s'est dit, vous voyez, c'est peut-être la fin de la guerre froide. Faut pas oublier que c'est un homme qui avait fait la Seconde Guerre mondiale et qui savait de quoi il s'agissait. Il avait la connaissance de la guerre et de la paix. Alors, il a quand même commencé à bouger, à diminuer les effectifs, à diminuer... il a retiré les troupes françaises d'Allemagne, hein, parce qu'on avait déployé des troupes françaises d'Allemagne, et ce déploiement des troupes terrestres françaises avait été précédé du retrait des deux bases aériennes que l'armée de l'air occupait, celle de l'Ard et de celle de l'autre base dont j'ai oublié le nom. Voilà. Ensuite, eh ben, c'est là que la catastrophe est arrivée, parce que qui est arrivé après le président Mitterrand? Ça a été notre Jacques Chirac, qui a été responsable de deux lois de programmation militaire. Et là, je dirais, catastrophe. C'est lui qui a été le premier président à sabrer dans les budgets de lois de programmation militaire, puisque nous sommes passés déjà entre la loi de Mitterrand de 182 milliards d'euros, sa première loi de Chirac, 168 milliards, à la baisse. Et naturellement, il a commencé à organiser une armée professionnelle. Il a suspendu le service militaire. C'était en 1996. Je dis bien suspendu, mais pas supprimé.
3: Non.
2: Parce que ça veut dire qu'on peut...
3: On peut le refaire.
2: On peut le reprendre. C'est ce qui est en train de se préparer et se faire actuellement.
1: On va y revenir. On ne peut pas y revenir.
2: Et puis, la réduction, bien sûr, des crédits d'équipement. Hein, mais, et puis, il a encore... Qu'est-ce qu'il a fait? Je regarde mon petit papier. L'arrêt, bien sûr, il a décidé l'arrêt de la composante sol-sol du plateau d'Albion.
3: Ah oui.
2: Et à ce sujet-là, à cette époque-là, je l'avais quitté l'armée de l'air, je travaillais pour l'aérospatiale, et ça je peux le dire, je m'occupais bien sûr du développement, en particulier du M51, le nouveau missile qui devait équiper nos sous-marins nucléaires lanceurs d'engins, et j'ai reçu une demande du président Mitterrand me demandant d'étudier la faisabilité de mettre au plateau d'Albion, non plus les S3 qui étaient actuellement en service, mais ils trouvaient que le rayon d'action était un peu limité, mais d'étudier la possibilité de mettre dans les silos de ces missiles S3 le M51. Alors, quand on voyait la taille du M51 par rapport à S3, la taille dépendait bien sûr de la capacité du rayon d'action. Et lui avait calculé, parce qu'il savait, je pense, regarder une carte, mettre la position de Paris et faire des cercles, plutôt, je dirais, 360 degrés pour dire qu'on n'avait pas d'ennemi particulier, et de dire, ouh, mais c'est quand même très intéressant parce que je voudrais garder le plateau d'Albion. Il voulait garder le plateau d'Albion et justifier l'existence du plateau d'Albion.
3: Je vous demande 2 secondes.
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1: Ça y est.
3: Oui,
1: c'est bon.
3: Ah bon.
1: Vas-y.
2: Voilà. Donc, j'ai découvert aussi un président de la République, bon, que j'avais connu un petit peu quand j'étais en activité auprès du Premier ministre. Je l'ai vu se comporter pendant la guerre du Golfe. J'ai trouvé que j'avais en face de moi un homme qu'on ne connaissait pas et qui s'est comporté comme un homme d'État. J'ai beaucoup de choses à lui reprocher, bien sûr. Hein, mais là, je l'ai vu dans une activité qui m'est un peu chère et particulière. Mais j'ai été surpris de voir.
1: Tu te souviens de son discours au Bundestag où il avait dit les SS-20 sont du côté soviétique,
2: absolument,
1: etc.
2: Alors.
1: Mais il y avait un autre problème avec le plateau d'Albion, et tu viens de le dire, parce que le M51, s'il avait été installé sur le plateau d'Albion, il tirait plus loin, mais il y avait un coup assez phénoménal. Et surtout, il y a eu un problème dans les relations avec les Allemands, qui pensaient que le plateau d'Albion, ils allaient se prendre les missiles sur la tête.
2: C'est une possibilité.
1: Hein, mais c'était...

0: J'en ai parlé du reste déjà, comment les Iraniens se sont préparés, mais c'est pas le sujet d'aujourd'hui. Eh ben, comment pouvait-on préparer d'un coup une attaque sur le plateau d'Albion et être sûr à 100% de détruire les 18 missiles? D'autant plus que le président Mitterrand, dans sa tête, il savait très bien qu'il disposait de la force sous-marine, qui était à l'époque avec le M51 naviguant un peu partout dans l'immensité des océans et des mers, et aussi la composante aéroportée qu'on pouvait déployer aisément. Donc, c'était un homme qui était attaché à la terre. C'était un homme de la terre au sens noble du terme, je veux dire. Et que pour lui, il était toujours embêté parce que il disait, moi, le sous-marin nucléaire, je ne sais pas où il est. et ça l'ennuyait beaucoup qu'en tant que président, on ne soit pas capable de lui dire, parce que personne ne le savait. Il n'y avait que le commandant du bateau, on l'espère, qui savait où il était, et le second pour l'aider. Mais c'était quelque chose qui le gênait. Alors qu'il disait, au moins, mon plateau d'Albion, je sais où il est. Et si on l'attaque, c'est une attaque personnelle, et c'est donc une justification d'une riposte nucléaire avec les sous-marins nucléaires.
1: Mon général. Oui. Vous finissez pour qu'on laisse un peu la parole.
2: Non. Je voudrais. Bon. Non. On va faire un dialogue parce que c'est très intéressant. Vas-y. Je voudrais revenir sur ce que tu as dit sur Chirac parce que quand tu dis qu'il a baissé, c'est vrai, il a baissé dans la loi de programmation ce qui était attribué au total. Mais c'est que il y avait dans son esprit comme on allait vers une sorte d'armée de métier, ce qui coûtait très cher, etc. C'était l'accueil d'une classe d'âge dans les casernes. Et ça, comme ça allait s'arrêter, il y avait des économies qui ont été peut-être faites, et surtout, ce qui a été une faute, c'était la vente des casernes. Ça a été dramatique.
0: Et pas que. Il n'a pas vendu que les casernes, il a vendu aussi des bases aériennes.
2: Oui.
0: Je parlais tout à l'heure.
2: Et notamment les diverses bases qui étaient sur tout le territoire, très éloignées les unes des autres, mais...
0: On a supprimé des bases qui ont été chères, c'est la base de Strasbourg que j'ai commandée, la base de Colmar où j'ai fait mes premières armes dans la chasse, la base de Toul où j'avais aussi commandé une escadre. Quand je vois ces bases qui ont disparu, j'ai dit, bon sang, ce qui coûtait cher, d'accord, mais dans les chiffres que j'ai indiqués...
2: L'accueil d'une classe d'âge était assez onéreuse.
0: Oui, mais dans les deux programmations militaires dont il a été responsable, c'est la dernière de 2003-2008, où il a encore diminué de 28 milliards par rapport à la précédente. Donc il a quand même diminué sur deux lois de programmation militaire plus de 40 milliards.
1: Ah oui.
0: Bon, c'est pas uniquement les petits soldats qui ont coûté aussi cher.
2: Non, c'est les dividendes de la paix, c'est cette idéologie-là.
0: Oui, mais les dividendes de la paix, ça a été aussi de supprimer des ressources au niveau du titre 5, dans des équipements. Donc on a quand même un certain nombre d'équipements qui ont disparu. Et là, j'ai même sur les yeux des effectifs de l'armée de terre. En 1995, ils étaient 240 000, dont 100 000 appelés. Et puis, à l'objectif 2030, il y avait prévu 130 000. Au niveau des régiments, il y avait 129 régiments en 1995, plus que 80 à l'échéance de 2030. Vous voyez, donc, les chars lourds, 930 en 1995, 200 en 2030. Les hélicoptères, 340 en 95, 148 en 2030. C'est pas une hausse, tout
2: non,
0: ça.
2: Non,
0: ce sont pas les petits soldats. Et je parle pas non plus des canons. Il y avait plus de 300 canons en 95 et plus que 120 en 2030. La marine a moins souffert. Les frégates sont restées identiques, 15, pareil. Le nombre de SNA, 6, pareil. Porte-avions, on en avait 2, il s'est passé à 1. En SNLE, on en avait 6, passé à 4. Et puis, au niveau de la patrouille maritime, il y en avait 33. Et c'était 18 à l'horizon 2030. Et l'armée de l'air, il y avait plus de 400 avions de combat. 187 à l'échéance de 2030. Au niveau des avions de transport tactique, 86 en 95 et 44 en 2030. Et le reste, au niveau des ravitailleurs, une bonne surprise, on en avait 11, qui étaient des avions américains, des C-130, qui ont été remplacés par 15 Airbus 330 MRTT, dont je me suis occupé, j'étais comme ravi de voir et la 400M et le 330 entrer en service dans l'armée de l'air, entre autres.

0: Je ne sais pas pour me faire le défenseur de ce qui a été fait, parce que effectivement, je l'ai critiqué en son temps. Mais il faut reconnaître que dans les avions, dans les chars, etc., c'était normalement des nouveaux équipements qui étaient beaucoup plus performants. Parce que les avions dont tu parles, qui ont diminué de 450, etc., ils ont été remplacés, je ne sais plus, à l'époque, je crois par les Mirage 2000, ils ont été remplacés.
1: Alors, c'était à l'échéance de 2030, c'était essentiellement des Rafales, 187
0: Voilà,
1: Rafales, plus Mirage 2000.
0: oui.
1: Bon, on a diminué le nombre, je ne vais pas défendre mon ancienne chapelle, hein, mais on a diminué le nombre d'avions de combat parce que ces avions sont polyvalents.
0: Oui.
1: Mais quand on est avec un nombre limité d'avions et qu'on est sur plusieurs théâtres d'opération, la polyvalence, c'est très
2: Même
1: bien sur un théâtre, mais le don d'ubiquité n'existe pas pour ces
2: bien
1: avions
2: sûr.
1: d'intervenir à
0: Non, non, mais
1: 600 km, c'est
0: on a
1: ça?
0: baissé la garde, et puis
1: Ben,
0: c'est
1: non,
0: tout.
1: il faut dire qu'effectivement, on a eu les dividendes de la paix qu'on a poussé jusqu'à une limite inacceptable.
2: Voilà,
1: Parce
2: tout
1: qu'on
2: à fait.
1: considérait que la guerre ne pouvait plus avoir lieu. C'est ça,
2: Extrêmement
1: c'est
2: important ce
1: important.
2: que dit Général Menu. On a baissé la garde à un moment où il ne fallait pas la baisser, et on en paye maintenant les dividendes.
1: Et ce n'est pas faute, nous trois, d'en avoir parlé
2: Tout à fait.
1: au sein de Radio Courtoisie et sur les papiers qu'ont rédigés les uns et les autres sur les sites du CNR et de
2: Absolument.
1: Forum pour la France. C'était un des sujets qui nous préoccupait.
2: Tout à
1: C'était
2: fait.
1: la baisse permanente des budgets de la défense, et on se disait, mais attention, une paix éternelle n'existe pas dans ce monde.
0: Bien évidemment. Alors, je voudrais que tu... Parce qu'il y a quelque chose qui est intervenu dont tu n'as pas parlé, c'est Petersberg. La déclaration de Petersberg où, sous la houlette et le contrôle des Américains, les Européens, et nous en particulier, il nous était réservé de faire des opérations de police. C'est ce que je dis tout ça, des OPEX, n'est-ce pas? Voilà.
1: Opération
0: Et
1: extérieure.
0: voilà, des opérations extérieures. Et donc, c'est ça aussi... qui montrait que on ne croyait plus à une guerre de haute intensité vis-à-vis des Soviétiques, ou ce qu'il en restait, mais qu'on se réservait encore la possibilité d'aller mettre, je dirais, d'intervenir soit en Afrique, soit ailleurs, comme si on était les gendarmes du monde, quoi, ou les pacificateurs, de conflits locaux.
1: Oui, c'est tout à fait exact. On a décidé que, comme il n'y aurait plus de guerre en Europe, mais que ça bougeait un peu partout, en particulier en Afrique et au Moyen-Orient, qu'on avait dimensionné notre modèle d'armée pour ce genre d'opération extérieure. Donc, c'est pas du tout péjoratif ce que je dis, mais c'était petite main par rapport à ce que l'on voit aujourd'hui. Bon, mais c'était le format bonsaï.
2: Juste, mon général, juste deux, parce qu'il faut que nos éditeurs, on leur réponde.
1: Oui.
2: Passer le message de
1: Voilà,
2: félicitations.
1: voilà.
2: Celui-là, non. Celui-là,
3: Oui,
2: non.
3: ça c'est plus. Voilà, là on est en direct, hein, et les auditeurs interviennent, notamment une personne féminine. Bonsoir messieurs. J'écoute avec beaucoup d'intérêt et d'émotion les propos du général Menu. J'apprécie son humilité,
2: C'est bien.
3: sa
2: Bravo.
3: sagesse, ayant dans ma famille des militaires de carrière. Merci pour cette émission. Et puis un autre. Mais là, c'est plus circonstanciel. Là, et on est dans l'actualité vraiment très récente. Que pensez-vous de la promenade entre guillemets du Charles de Gaulle, c'est-à-dire qui vient de passer le canal de Suez, je crois. Là, on est en dehors de la conversation actuelle.
2: Non, mais ça fait rien.
1: Je peux répondre à la deuxième
2: oui,
1: question.
2: oui.
1: Bon, je remercie cette personne. Et ça fait toujours plaisir d'avoir des félicitations, et puis je sens que cette personne a parlé avec son cœur, et
2: Oui,
1: que
2: tout
1: je
2: à fait.
1: comprends très bien ce qu'elle peut ressentir en étant faisant partie de la famille militaire, dont je fais partie moi aussi depuis trois générations. Je suis la troisième génération, et trois générations qui ont fait la guerre, en plus. Hein.
2: Bravo.
1: C'est circonstances qu'on fait, que c'était comme ça. Bon, mais... la question, c'était...
2: Charles de Gaulle.
3: Le Charles de Gaulle, la promenade.
1: Je ne veux pas venir sur un terrain... sur lequel je ne suis jamais rentré, c'est-à-dire la lutte interarmée. Parce que je considère que la lutte, la véritable, qui a lieu sur le terrain, est toujours une lutte interarmée, mais avec les siens de son côté et les autres en face. Parce que de quoi on a besoin? On a besoin des compétences de gens qui travaillent dans des milieux, les marins qui sont dans le milieu maritime et sous-maritime, hein, parce que c'est les sous-marins, des terriens qui, eux, combattent sur la terre, et puis des aviateurs qui combattent dans l'air. Donc ces trois composantes sont indispensables.
0: Et n'oublie pas maintenant l'espace.
1: Ah oui, mais armée de l'air et de l'espace, et absolument. De l'espace, voilà, oui. J'y reviendrai tout à l'heure. Eh bien, je ne ferai jamais de critique négative, parce que d'abord, le Charles de Gaulle, je sais très bien où il était. Il était dans le Grand Nord. Eh bien, là, à cette époque-là, on ne pouvait pas prévoir ce qui allait se passer en Iran. Alors, si on doit positionner le Charles de Gaulle un peu avant les opérations qui vont se déclencher, il faut avoir une vision extraordinaire.
0: Il faut être dans la tête de Trump.
1: Et encore, moi, je ne voudrais pas être dans la tête de Trump parce que je suis persuadé qu'il ne sait pas ce qu'il pense.
0: Ah bah, non seulement il ne sait pas ce qu'il pense, et il ne sait pas ce qu'il va dire le lendemain pour dire le surlendemain le contraire.
1: Bon, alors, le Charles de Gaulle, bon, il était donc ailleurs, pour une mission particulière. Et bien, il se trouve que un bâtiment de surface, qu'il soit un Charles de Gaulle ou une frégate, ou même un sous-marin SNA, qui navigue très rapidement sous l'eau, c'est une force extraordinaire, et bien, pour rejoindre un théâtre d'opération qui était pratiquement à l'est de la Méditerranée, ou éventuellement se mettre aux côtés des Américains et des Israéliens du côté de l'Iran, il faut du temps. Un porte-avions, ça navigue 22-25 Jean, il faut du temps pour rejoindre.
0: Jean, tu viens de dire quelque chose d'interarmé. En réalité, toutes les opérations modernes de la guerre, c'est quelque chose, complexe et toute cohérente. Il faut qu'elles travaillent ensemble. Ce sont des systèmes d'armes.
1: Absolument.
0: Ce sont des systèmes d'armes. Et c'est en cela que, effectivement, rien ne peut se concevoir. Soit pour une aviation qui bombarde, on l'a vu, ça sert pas, malheureusement, à pas grand chose. Et bien évidemment, si il y a des gens au sol, il faut que ça soit avec d'autres combattants. Et donc, c'est quelque chose d'extrêmement complexe. Et il faut la coordination est inévitable. Et c'est en cela que tu as raison de souligner que l'interarmée, c'est l'armée.
1: C'est indispensable, c'est l'armée française.
2: Tout à fait.
1: Il n'y a pas une armée de l'air, une armée de terre et une marine. C'est une armée française qui est faite pour agir sur le terrain sous la direction, sous le commandement d'un homme unique. Chez nous, c'est le chef d'état-major des armées qui est chargé de la conduite des opérations sous la responsabilité du chef des armées, hein, qui est le président de la République. Eh bien, le président de la République, en principe, sauf aux États-Unis, où le président intervient directement là où il ne faudrait pas, mais chez nous, ça fonctionne très bien. Et donc, le chef d'état-major des armées utilise ces moyens interarmées qui sont à sa disposition. Et je pourrais parler à titre d'expérience personnelle. J'ai commandé une opération interarmée au Tchad, qui s'appelait l'opération Épervier. Et quand je dis AP armée, ça veut dire que j'avais tous les représentants de nos armées. J'avais la marine. Alors on dit, ah, la marine, mais au Tchad, que faisait la marine? Oui, j'avais des avions de patrouille maritime. Mais pourquoi des avions de patrouille maritime? Mais ils faisaient du renseignement, voilà. Mais c'était des moyens de la marine. J'avais, bien sûr, des avions de l'armée de l'air, mais l'armée de l'air, des chasseurs, des F1, des Jaguars, des Mirage F1CR pour la reconnaissance. J'avais aussi des terriens, j'ai eu sous ma responsabilité des régiments de l'armée de terre, et pas des moindres, le 2e REP, c'est pas n'importe quoi, le 8e Air Puma, le 8e régiment de parachutistes de l'infanterie marine, et puis j'ai eu aussi le 17e régiment de génie parachutiste, dont un des membres vient d'être tué récemment, et j'ai même téléphoné au colonel pour lui dire toute ma sympathie, en souvenir des excellents rapports que j'ai eus avec ce régiment de génie parachutiste qui déminait la palmeraie de Fayard-Largeau. Et puis j'avais les essences, il faut même mettre du carburant dans les...
2: Bien sûr.
1: J'avais le service de santé, j'avais de la gendarmerie, donc ça c'est j'appelle... Avoir sous le commandement de l'homme que j'étais, on m'avait dit, vous serez le commandant en chef de l'opération Épervier. Bon, j'ai eu tous ces moyens sans aucune rivalité interarmée. Aucune, je dis bien, aucune interarmée.
0: Tu bon, viens,
1: alors, le porte-avions Charles de Gaulle, il lui faut du temps pour descendre.
0: Oui, il est allé vite.
1: Mais là, il fait même s'il met plein pot, il faut du temps pour descendre.
0: Tu viens de mentionner, pardon Henri, tu viens de mentionner le service des armées, la médecine. Militaire.
1: Oui.
0: Et ça, c'est quelque chose que nous avons heureusement gardé.
1: Mais absolument.
0: Chez les British, ils ont supprimé ça, voulant faire appel à des médecins civils. Les gars, lorsque ça tourne ils disent on n'y va pas.
1: Ben, d'abord,
2: bien sûr.
1: D'abord,
2: ils sont pas faits pour ça.
1: Quelque chose qui est très important, c'est qu'une blessure de guerre par arme de guerre, il faut voir un peu les dégâts. Ben, j'ai eu l'occasion de voir parce que mes médecins, les chirurgiens de l'antenne chirurgicale que j'avais à N'Djamena, devaient soigner tous les soldats tchadiens qui combattaient à l'époque dans le nord pour essayer de récupérer la bande d'Aouzou contre les Libyens. Et donc, ils étaient récupérés, il faut voir dans quelles conditions, les pauvres, soit par camion sur les pistes, soit quand on pouvait leur envoyer à Transal. Eh ben, ces médecins et chirurgiens ont fait un travail remarquable aussi et plus particulièrement pour l'opération Épervier au bénéfice des soldats tchadiens qui combattaient. Et ben, si il n'y avait pas cet esprit interarmé, hein, qu'est-ce qu'on ferait? Et toute opération militaire que l'on connaît, eh ben, ont lieu sous le parapluie interarmé. Et c'est ça qui est très important. Et c'est pas de dire, ah, oh, c'est celle-là qui a fait ça, c'est beaucoup mieux que l'autre. Non, ça sert à rien. Ce qui est important, c'est que c'est l'armée française qui a réussi à remplir la mission qui lui a été donnée.
2: Je pense que notre auditrice, parce qu'il semblerait que ce soit une auditrice, elle voulait nous entraîner certainement autre part, c'est-à-dire cette promenade du Charles de Gaulle, c'était uniquement de savoir ce qu'on pensait de la guerre entre l'Amérique et l'Iran, c'était surtout ça.
1: Ah, ça c'est ça notre problème.
2: Oui,
1: là, c'est pas...
2: je suis sûr que c'est ça qui voulait parler.
1: Ce Charles de Gaulle, je peux aussi en parler, parce que à l'occasion de la première guerre du Golfe, j'étais donc à Matignon, et... le président Mitterrand, qui toujours prend son temps pour décider, avait envoyé effectivement le Charles de Gaulle, et on avait trouvé un peu bizarre que de voir notre porte-avions, l'unique porte-avions, avec sur le pont d'envol des camions, et qui naviguaient, oui, il était parti avec des camions, parce qu'il fallait trouver un moyen pratique d'apporter à l'armée de terre des moyens terrestres pour circuler sur le théâtre d'opération. Donc, on n'a pas trouvé mieux que d'avoir un porte-avions qui pouvait emporter beaucoup de camions. Mais ça, quelque part, ça a arrangé un peu notre cher président Mitterrand, parce que lui qui n'était jamais pressé, on disait à l'époque, on glosait un peu en disant, oui, le porte-avions Clemenceau naviguait à vitesse diplomatique. Donc, ça nous faisait rigoler, mais on savait très bien que derrière, le Charles de Gaulle... il y avait un fond de cale, il y avait les avions aussi. Mais à vue, on ne voyait que les camions. Donc on disait, moi, c'est pas un porte-avions.
0: C'était le Charles de Gaulle, tu viens de dire Clemenceau aussi. Oui. C'était pas Clemenceau, non?
1: Non, c'était Charles de Gaulle.
0: C'était le Charles de Gaulle.
1: Oui.
0: Qui a été mis en service assez tôt. Alors,
1: ça fait déjà pas mal de temps qu'il est en service.
2: Hein, oui, parce qu'il doit être.
1: Il y a eu effectivement le Foch et le Clemenceau.
0: Et le Clemenceau. Et
1: Jeanne Beffard, du reste, qui a fait son service militaire à bord du Clemenceau, et qui avait une place en or. Il était le serveur particulier au restaurant de l'amiral à bord.
2: Ah bah.
1: Voilà. Et il me disait en rigolant, tiens, quand j'apporte le dessert, en dessous, j'ai la feuille de permission que l'amiral va signer.
2: Donc, alors, excusez-moi, mais attendez, dernière question. On la passe en vitesse parce que je vois le temps qui passe là et...
0: On va revenir sur la loi de programmation, la nouvelle.
1: La dernière, parce que c'est aussi la plus importante, parce que c'est l'actuelle.
2: Si, allez-y.
1: Enfin, les deux dernières.
3: Alors, attendez. Voilà. Bon, je lis la question. Une petite remarque d'un auditeur. À propos des lunettes chinoises à moins de 50 euros, j'ai acheté deux paires avec monture tout en titane, de fabrication très soignée et solide, l'une avec verre Varilux et anti-UV, l'autre traitée anti-reflet, anti-rayure. Plus une paire de style Ray-Ban avec verre fumé, montre titane, le tout pour 170 euros. Oui, alors là, effectivement, quand on compte le nombre de lunettes, oui, ça fait un petit peu moins cher. Voilà, il y a 4 paires.
2: Mais les lunettes à 50 euros, c'est deux paires pour 50 euros, euros.
0: Oui. Et c'est chinois, c'est ça qui veut dire ?
2: Oui, bien sûr.
3: Oui.
2: Il y a de la publicité dans toute la presse.
0: Mais on ne fait pas de la publicité chinoise à l'antenne.
2: Non,
3: voilà, c'est la fin de la phrase.
1: Ah, la question.
3: Dans une agence d'une firme allemande.
2: Allemande.
3: Bah oui, mais ça, on sait que l'Allemagne, c'est achat-vente.
1: Oui, alors, ça n'a pas trop de rapport avec notre loi de programmation militaire.
0: Oui, sur l'Allemagne, on pourrait dire beaucoup de choses.
1: Je vais en parler un petit peu au niveau des budgets consacrés. C'est intéressant. On va passer aux deux dernières lois de programmation, qui sont celles du président Macron. Je dois avouer que j'ai été extrêmement surpris de voir, après cette traversée du désert, deux lois de programmation sous la direction, sous la décision du nouveau président de la République. Et il a dit quelque chose, il a fait un constat, bon, c'est un constat politique. Depuis 20 ans, le budget de la défense a été progressivement réduit et les effectifs réduits également. Il faut que ça change. Bon, c'est très politique, hein. Bien oui. sûr, c'est une façon d'envoyer un boulet chez les prédécesseurs. Bon, mais cette première loi de programmation militaire du président Macron était celle de 2009 à 2014. Donc, elle était... attendez que je ne me trompe pas. Pardon. 2014-2019. 2014-2019. C'était donc avant, c'était juste après la fin de la guerre froide de 91. Oui. Donc, autant les prédécesseurs, les tout premiers avaient pris leur temps pour prendre une décision. Là, il y a eu Jacques Chirac qui a pris la décision à la baisse, donc il a un peu massacré, il faut le dire, hein, malgré tout le respect que je peux avoir pour lui, il a quand même un peu massacré nos armées. Hein. Eh bien, derrière, il y a quand même eu un président, on peut toujours dire ce qu'on veut, hein, mais on peut reconnaître que cette première loi de programmation militaire de 2009 à 2014, qui a été...
0: elle a commencé avec Sarkozy, alors là.
1: La loi de programmation militaire a été signée.
0: Oui.
1: Qui était le président en place ?
0: Eh bien, c'était Sarko.
1: Alors, attends, parce que, bon, notre mémoire, Sarkozy...
0: Mais oui, c'est Sarko.
1: ...était donc en 2007-2012.
0: Oui, il est parti en 2012.
1: Voilà.
0: Et ça a commencé avec Sarko.
1: Alors, non, parce que c'était en 2019 que je parlais...
0: Oui, ça se terminait en 2019, et ensuite...
1: Je parle de la loi de programmation militaire, oui. 2019-2025.
0: Oui.
1: C'est ça là qui m'intéresse.
0: Oui.
1: Celle
0: ça, c'est celle qui a été lancée par Macron, oui.
1: Ben, c'est celle qui a été lancée par Macron, parce que les précédentes, après la chute brutale du président Chirac, il y a eu deux présidents, Sarkozy et Hollande, qui ont remonté un petit peu la pente. Mais pas vraiment. Mais ce qui a été quand même un détonateur, c'est quand même une prise de conscience du président Macron, qui a bien senti qu'en 2019, il y avait des choses qui commençaient à sentir le roussi et qu'il était nécessaire, au vu de ce qu'il avait vu et entendu. Je pense qu'il a été bien entouré, à mon avis.
2: Possible.
1: C'était pas un grand spécialiste des problèmes de défense, hein, mais je pense que son entourage proche a dû lui conseiller et de lui dire « Faites quelque chose, monsieur le président, s'il vous plaît ».
2: C'est le général de Villiers qui était peut-être en place encore.
1: Le général de Villiers avait démissionné parce que il y avait eu des promesses qui avaient été faites mais qui n'ont pas été tenues.
0: C'est pas aussi simple que ça, parce que moi j'ai participé justement du temps de Sarko avec Guénaud qui était le grand Manitou, etc. dans la cave des Invalides. Nous avons participé à une réflexion sur la remontée en puissance. Et j'avais été choisi pour suivre ça. Il y avait des socialistes et moi j'étais l'autre bord. Et à l'époque, l'objectif c'était de dépenser 2% du PIB. 2% du PIB, et on avait critiqué, et c'était avec, je dirais, les retraites, les forces, le paiement.
1: Oui.
0: Le paiement des hommes.
1: C'est ça.
0: Oui. Et ça ramenait immédiatement l'effort de défense à un 6-1-7.
1: Oui.
0: Voilà. Et ensuite, bon, il a fallu remonter bigrement, mais ça a pris du temps. Hein.
1: Oui, enfin, je pense qu'il y a eu un travail de fond qui a été mené aussi bien par l'entourage proche dont j'ai parlé, mais aussi par un certain nombre de personnes.
2: Sûrement.
1: Comme nous, qui avaient accès directement. Au GDN, il peut dire, attention, ça commence à chauffer, on ne peut pas continuer sur cette voie-là, ça va être une catastrophe.
0: Et surtout que les Américains tannaient pour qu'on remonte le budget de la défense.
1: Oui.
0: Avec le paiement du personnel et même des retraites, on était à 2%.
1: Oui.
0: Et donc c'était absolument insuffisant.
1: Oui. Eh bien, on verra tout à l'heure, quand j'arriverai à la loi de programmation, que le budget de la défense sera de 2,5% en 2030, avec la loi actuelle. Mais on avait pris un engagement auprès de l'OTAN qu'en 2030, nous aurions 3,5%. Qu'on était incapable d'atteindre d'une manière aussi brutale. Parce que déjà, comme on va voir maintenant, la remise à niveau a été quand même assez vive. Hein. Donc, quand je parle de cette loi de programmation militaire, la première du président Macron, de 2019 à 2025, eh bien, il a prévu, d'abord, la loi de programmation militaire était sur 7 ans, et non sur 6 ans comme avant, ou comme 5 ans, à l'époque de notre cher général de Gaulle, eh ben, il est monté à 295 milliards d'euros au lieu des 225 de la loi de programmation précédente. C'était quand même une augmentation assez sensible. Et non seulement elle a été sensible, mais en plus, elle a été exécutée comme prévu. Ce qui est rare. Parce que quand on voit le nombre de lois de programmation militaire...
0: C'est l'une des premières qui a été exécutée correctement.
1: C'est l'une des premières qui a été respectée. Et en plus... comme le président a dit, il se plaidait que depuis 2 ans, les budgets de la défense avaient diminué de manière régulière et que les effectifs avaient été réduits et qu'il fallait que ça s'arrête. Hein. Donc, j'ai envie quand même de lui accorder cette prise en compte dès sa première LPM, la loi de programmation militaire, qui portait la première annuité de 36 milliards d'euros en 2019. À 50 milliards en 2025. Donc, avec quand même une progression significative. Mais le problème qui se pose, quand pendant des années, on arrête les commandes de programme, quand on diminue les effectifs, et quand on diminue les effectifs, on supprime des cadres, quand on ferme des casernes, quand on ferme des bases aériennes, quand on veut reconstituer à la hausse, il faut reformer les cadres, il faut embaucher des militaires. Et surtout, il faut relancer les capacités industrielles qui sont capables de répondre aux besoins urgents de matériel et de munitions. Absolument. Ça ne se fait pas sur un coup de sifflet bref. Désolé de le dire, mais enfin, on est tous d'accord. Il faut du temps. Moi, j'ai bien vu dans l'industrie que quand il y avait des programmes qui étaient arrêtés ou des programmes déjà commandés, mais qui n'étaient pas payés, le nombre de fois où l'État, qui était un très mauvais payeur, il faut le dire, hein, Jacques le sait très bien. L'industriel, lui, il a besoin de cet argent pour payer son fonctionnement, payer ses employés, payer ses ingénieurs, payer ses bureaux d'études. Donc, ça ne se fait pas de manière aussi facile. Alors, donc, direct pour le président actuel, pour sa première loi de programmation, qui a manifesté une prise de conscience et une action. Et elle a été exécutée, celle-là. Et l'actuel, donc on vient au centre du sujet qui nous concerne directement, c'est celle de 2024-2030. C'est une loi qui a été adoptée en 2024. Je ne sais pas si, Jacques, tu étais encore à l'Assemblée.
0: Non, je n'étais pas. Mais elle est intéressante parce que j'ai sous les yeux, pour rien te cacher, un rapport d'information qui est intéressant, qui a été fait par Yannick Genevard et Sébastien Saint-Pasteur, et qui est intitulé « LPM 2024-2030, une trajectoire à consolider ». On voit très bien, et il y a des choses intéressantes dedans, et notamment un changement aussi de la stratégie. Tu te souviens qu'il y a eu cette histoire de la journée de la défense qui était vendu entre guillemets comme le ersatz, c'est-à-dire le substitut, et pour se donner bonne confiance, pour intéresser des jeunes à ce que pourrait être le métier des armes, et ça a été un flop merveilleux. Et il a été mis en place les réserves, sur lesquelles moi j'avais tiqué. Et un jour que j'ai rencontré le général qui commande et qui met en place les réserves, je lui dis, vous êtes sûr que les réserves, parce que souvent ce sont des cadres dans des sociétés que vous allez pouvoir les avoir, et que si ça chauffe, les sociétés vont vous dire, on les garde parce qu'on en a besoin pour faire tourner nos industries. Et il m'a dit, non, ça, les sociétés et l'industrie préfèrent nous les prêter plutôt que de les qu'ils soient réquisitionnés. Et donc les réserves, et notamment dans cette dernière loi, et il est prévu que ça monte à c'était 80 000, 100 000 et peut-être 150 000. Et ça, c'est un... Je dois dire, j'ai changé d'avis, parce que je crois que les réserves, c'est effectivement pour les armées, en, compte tenu du fait qu'on ne peut pas avoir les classes d'âge, on ne peut pas réarmer le service national, parce qu'on est même, on n'a aucune caserne pour les loger, etc., et que ça passerait mal dans l'opinion publique.
4: Absolument.
0: Donc, les réserves, ça me paraît être une réponse adéquate pour permettre, je dirais, en cas de coup dur, aux armées de faire face.
1: Oui, d'autant plus que les réserves sont constituées de personnes qui ont déjà servi. Qui ont déjà le,
2: tout à fait.
1: La connaissance des armes, du maniement du fusil ou autre fusil mitrailleur. Donc, ce ne sont pas des appelés qu'on peut utiliser. Et ce qu'on verra aussi dans cette loi de programmation militaire 2024, c'est qu'on réinstaure non pas le service militaire obligatoire, mais un service militaire volontaire.
0: Oui.
1: Bon, ça c'est peut-être aussi une manière un peu indirecte de récupérer des jeunes, parce que je crois qu'on peut trouver des jeunes.
0: Les contrats, on a bien vu que les contrats qui sont signés avec des volontaires, malheureusement, il faut les garder. Et il y a malheureusement une perdition en ligne. D'où la nécessité véritablement de mettre en place quelque chose où les gens retrouvent des fonctions, un métier dans la vie civile, mais qu'ils sont bien évidemment aptes à revenir en cas de coup dur.
1: Voilà, mais c'est un peu l'esprit de cette nouvelle forme de service militaire volontaire qui coûte cher, parce que je pense que... Ils sont payés autour de 800 euros par mois, ce qui représente un coût, et le service militaire dure 10 mois. Ben, l'essentiel, c'est qu'on leur apprenne à manier un fusil, à viser correctement, à faire des démarches comme nos Kabyles d'antan, qui étaient capables de faire 40 km par jour, sans problème. Bon, c'est ça, avoir des conditions physiques déjà utilisables.
2: Absolument.
0: Regarde ici, dans la loi de. Le projet de loi de finances. Pour 2025, il y a notamment dit que la puissance de la réserve opérationnelle, les effectifs des réservistes devraient s'élever à 80 000 en 2030, à un objectif de 105 000. C'est-à-dire que c'est véritablement les réserves qui vont être, l'appoint nécessaire aux armées, compte tenu de l'impossibilité de mettre un terme à la suspension du service national.
1: D'autant plus qu'avec l'opération Sentinelle, on voit tous les jours des patrouilles dans les rues, et ben, ce sont des militaires qui sont des militaires d'actifs, professionnels, et qui reviennent d'opérations extérieures. Donc on demande à ces militaires, non seulement de faire leur durée sur des théâtres d'opération. Et quand ils rentrent chez eux, le repos, dommage, vous allez aller dans les rues pour faire le sentinelle. Donc, moi, je verrais très bien l'utilisation de réservistes pour rester sur le territoire national, parce que l'esprit qu'on a retenu pour ces réserves, ces services militaires, c'est de ne pas les utiliser en opération extérieure.
0: Exact. Alors, il faut que tu saches que ça a été débattu, la possibilité d'avoir justement l'armée en tant que... force d'appoint sur la sécurité intérieure a été extrêmement difficile à admettre. Et les socialistes n'aimaient pas du tout ça, il faut le savoir. C'est passé, mais c'est pas sans risque. Et comme tu viens de le dire, il vaudrait mieux que ce soit des réservistes qui sont, je dirais, qui connaissent le Landerneau que des gens qui rentrent, qui sont appelés à intervenir à l'extérieur.
1: D'autant plus qu'on a fait une armée de métier.
0: Voilà.
1: Qui rappelle le général de Gaulle. Il a écrit vers l'armée de métier. On a fait des gens de métier parce que ce sont des professionnels qui sont vraiment de très haute qualité, comme moi j'ai pu le voir au Tchad.
0: Alors, je voudrais reprendre la conversation qu'on a eue avant. C'est que vers l'armée de métier, c'est que nos militaires, il y a eu beaucoup de critiques lorsqu'ils recevaient une classe d'âge parce qu'il y avait des gens. Il fallait leur apprendre à être de bons citoyens, etc. Et les militaires répondaient, on n'est pas là pour ça. On n'est pas là pour suppléer les manques de l'éducation nationale.
1: Absolument. Bon, donc c'est un des aspects, le service national volontaire, c'est un des aspects de cette loi de programmation donc 2024-2030, parce qu'il y a d'autres décisions beaucoup plus importantes qui relèvent du domaine opérationnel, vraiment. Et donc, la loi 2024-2030, je ne sais pas si j'ai déjà indiqué le chiffre, parce qu'on parle beaucoup, mais c'est... dire que cette loi de programmation militaire avait été adopté en juillet 2024 avec une majorité plutôt très forte. Mmh. À l'Assemblée nationale, 408 pour, 87 contre. Je ne vais pas vous demander qui étaient les 87, vous les devinez. Hein. Bon, et au Sénat, 315 pour, 17 contre. Donc, cette loi de programmation militaire 2024-2030 a été acceptée par nos représentants à une très forte majorité, ce qui est quand même intéressant et rassurant pour le président de la République. Bon, ça voulait quand même mettre noir sur blanc, qu'on prenait en compte de manière définitive que la guerre de haute intensité était à faire partie du paysage de nos armées et que le petit modèle qui était en retenu jusqu'à présent, le modèle Banzai, était arrangé aux oubliettes, mais il faudra du temps pour remettre cette... Bon, mais, ensuite, au niveau donc de l'argent, nous sommes passés de 295 milliards de la loi de programmation initiale à 413 pour celle-là. Ce n'est pas rien.
0: Et dans la dernière loi de finances, ça a augmenté encore de 6,5 milliards.
1: Oui, bon. Alors c'est parce que dans les... j'y viens.
0: Hein, pardon.
1: Dans les 413 milliards, il y a donc 400 milliards qui sont budgétés. Hein, parce que c'est y a deux parties complètement différentes, et les 13 milliards supplémentaires reviennent de, par exemple, de ventes d'immobilier du ministère de la Défense, choses comme ça. Bon, c'est ce qui est écrit dans la loi.
0: Ouais,
1: 13 milliards. Je compte surtout sur les 400 milliards budgétés.
0: Ouais, hein. Mais bon, alors on devrait quand même poser à ce stade, parce que effectivement, c'est la menace. C'est là où j'ai quand même quelques interrogations.
1: Moi aussi.
0: Parce que nous présenter les Popov comme étant des gens qui vont attaquer, il y a eu tout un tas de gens, même les Allemands, en disant on craint une attaque dans les 2-3 ans, etc. C'est pas très sérieux. Je le dis comme je le pense. C'est pas, ça ne veut pas dire qu'il peut rien se passer. Mmh. On sait très bien que dans les pays baltes, il y a des faiblesses. Parce qu'il y a malheureusement, notamment en Lituanie, il y a 40% de la population, ce sont des Russes.
1: Absolument.
0: Voilà. Mais je ne crois pas à une attaque frontale des Popov. Je n'y crois pas. Et il y a même, je crois que c'est, là, il y a une certaine manipulation.
1: Bon, le problème est de savoir, quand on voit les résultats de l'armée russe en Ukraine.
2: Quel est l'état de l'armée soviétique?
1: Mieux faire, hein. Ça fait 4 ans que la guerre a commencé et ils n'ont pas tellement progressé.
2: Non.
1: Bon, mais je pense, mais on va vite oublier ce sujet, que dans l'esprit des Russes, ils voulaient récupérer tous les territoires qui avaient été retirés de la Russie traditionnelle pour être rattachés à l'Ukraine. On retrouve le Donbass, on retrouve la ville d'Odessa et on retrouve la Crimée. Ces trois territoires ont été annexés à l'Ukraine, parce qu'à l'époque, les dirigeants soviétiques avaient dit « mais l'Union soviétique va durer
0: c'était
1: des millions d'années ».
0: C'était un rattachement administratif au sein de l'URSS.
1: Oh, oui, mais c'est parce que c'était l'URSS, et les dirigeants disaient « l'URSS va durer des millions d'années », comme en Égypte.
2: Messieurs, je vous remercie. Mon général, je vous remercie.
0: C'est terminé?
2: Non, c'est fini.
0: L'histoire est sans fin.
1: Juste un mot. Tout ce qui figure dans la loi de programmation militaire, que je n'ai pas pu développer parce que j'ai trop parlé, ça j'en suis
0: mais
1: conscient.
0: Mais non, on y reviendra.
1: Mais je la mets sur le site
2: du Forum pour la France et du CNR. Et
1: donc il y a tout le détail.
2: Prochaine émission.
3: Alors, prochaine émission.
2: S'il vous plaît, on ne va pas y...
3: Prochaine émission, très exactement le mardi 9 juin.
2: Chers auditeurs, nous vous remercions de votre fidélité.
0: Allez, haut les cœurs, le combat continue.
1: Absolument.

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0: Et voici votre programme pour cette soirée. Dans quelques instants, nous retrouverons la première partie de la matinale ligne droite d'aujourd'hui. Debout les Français, les Verts il y a 50 ans. Les Allemands nous volaient la victoire avec Laurent Martin Saint-Léon et fan de Saint-Étienne depuis 50 ans. À 21h30, le Libre Journal de l'Occident dirigé par François-Xavier Jiquel, l'approche des midterms où en est Donald Trump avec Nicolas Conquer, porte-parole des Républicains Auveras France. Et à 23h, je vous proposerai une soirée musicale avec une heure avec Frédéric Chopin. Et n'oubliez pas à minuit le Libre Journal de la musique et de la culture avec Didier Rochard. Ce sera une rediffusion de ce midi. Mais tout de suite, voici la première partie de la matinale ligne droite d'aujourd'hui. 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
4: Bonjour chers auditeurs, bonjour à tous, c'est un plaisir de vous retrouver ici ce matin sur Ligne Droite, la matinale de Radio Courtoisie. Merci d'être avec nous dès 7h. Aujourd'hui je suis accompagné d'Alice Meunier. Bonjour Alice.
5: Bonjour.
4: Vous Alice, nos auditeurs apprendront à vous découvrir effectivement, parce que vous restez avec nous, je le précise, jusqu'à la fin du mois de juin si je ne m'abuse, c'est ça, voilà. À côté de moi également Richard de Cesse. Bonjour Richard.
6: Bonjour.
4: Et puis à la technique, c'est Franck aujourd'hui.
7: Bonjour Alexandre, bonjour à tous.
4: Voilà, alors aujourd'hui un programme assez varié. Tout d'abord, nous parlerons football avec Laurent Martin Saint-Léon qui nous expliquera comment il y a 50 ans les Allemands volaient la victoire aux Verts, si je ne m'abuse, c'est bien ça, voilà. Ce sera un entretien animé par Richard de Cesse. À 7h25, soyez présents chers auditeurs, on recevra Michel Valadier, président de la directeur général de la Fondation pour l'école. Nous parlerons de la chute du niveau scolaire et des conséquences pour justement l'école privée. À côté de ça, à 7h50, la chronique de Richard de Cesse. À 8h05, petit entretien avec également Hervé de Lépineau, maire de Carpentras, qui nous racontera ce qu'il a subi durant la cérémonie du 8 mai, et notamment une campagne de pression de la part de la gauche. Et puis à 8h20, pour le débattons-en, nous recevrons Charles Onana, 30 ans après le Rwanda, qui a encore peur de la vérité? C'est la question que nous lui poserons. Et enfin, comme chaque mardi à 8h57, ce sera l'analyse de Mériadec Raffray. Voilà un très joli programme où il y aura un peu de tout, un peu pour tous les goûts, chers auditeurs. Mais tout de suite, on commence avec le premier bulletin d'actualité d'Alice Meunier.
5: Oui, alors chers auditeurs, bonjour. Le président de la République souhaite renforcer l'enseignement de l'arabe dans les écoles publiques afin de remettre cette langue dans la République. Voici ce qu'il a affirmé hier.
8: L'alliance entre l'Égypte et la France est une alliance de paix, de stabilité, de générosité. Je veux que le français continue d'être la langue chérie des Égyptiennes et des Égyptiens. C'est pourquoi on va continuer d'avancer. L'arabe est la deuxième langue parlée en France. Et c'est une réalité qu'il faut souvent rappeler. Et donc la Méditerranée est unie par ce multilinguisme, mais ce projet va nous permettre d'avancer.
5: Donc une déclaration choc qui relance violemment le débat sur l'intégration, l'identité nationale et l'avenir culturel du pays. Cette annonce officialise un constat amer. Après des décennies d'immigration massive non maîtrisée et de laxisme face au communautarisme, on ne cherche plus à franciser les nouveaux arrivants, mais à arabiser l'école républicaine. Au lieu d'exiger l'assimilation et la priorité absolue à la langue française, on officialise la réalité d'une France devenue, dans certains territoires, bilingue arabe-français. Une nouvelle étape dans ce que beaucoup considèrent comme un suicide culturel présenté sous le nom d'enrichissement.
4: Et puis que va-t-il se passer le 17 juin prochain ?
5: Eh bien, c'est une décision qui pourrait tomber le 17 juin devant le tribunal de commerce de Toulouse. Les deux usines françaises du papetier Fibre Excellence à Saint-Gaudens, en Haute-Garonne et à Tarascon, dans les Bouches-du-Rhône, sont menacées de liquidation judiciaire. Salariés, élus locaux et habitants retiennent leur souffle. Ce serait une bombe pour le territoire, alertent plusieurs voix sur place. Des centaines d'emplois directs et indirects sont en jeu dans des régions déjà fragilisées. Cette nouvelle alerte industrielle illustre une fois de plus la désindustrialisation continue de la France. Perte de savoir-faire, fermeture d'usines historiques et territoires entiers qui voient leur tissu économique s'effilocher. Après des décennies de relocalisation, de normes contraignantes et de manque de compétitivité, le pays continue de perdre des pans entiers de son appareil productif. Une bombe sociale et humaine qui s'ajoute à la longue liste des reculades économiques françaises.
4: Et vous allez maintenant nous parler de l'embargo sur Master Poulet. Alors, qu'en est-il ?
5: Alors, à propos, un sondage IFOP pour Darwin Nutrition vient de tomber et il est très intéressant. Donc 52% des Français ont déjà entendu parler du bras de fer entre le maire socialiste de Saint-Ouen, Karim Bouhamrane, et la chaîne Master Poulet. Parmi ceux qui suivent l'affaire, 55% approuvent la lutte du maire contre l'ouverture de ce fast-food, dont 23% à fond. 67% des Français ne veulent surtout pas d'un Master Poulet dans leur rue, à moins de 100 mètres de chez eux. Par contre, dès que c'est un peu plus loin, l'opposition baisse nettement. Globalement, 50% des Français veulent limiter le développement des fast-foods à bas prix. Et surtout, c'est dans les catégories populaires que le soutien est le plus fort, avec 75% des ouvriers et 61% des habitants de banlieues populaires qui disent oui au maire. Autrement dit, le maire est soutenu précisément par ceux qu'il méprisait selon LFI. C'est LFI qui est désavoué par le peuple. Politiquement, il est même plus soutenu à droite et chez Renaissance qu'à LFI. Bref, sur le terrain, la défense de la qualité de vie et la lutte contre la malbouffe passent mieux qu'on ne le croit.
4: Et qu'en est-il du vote final du Sénat sur la question de l'euthanasie ?
5: Eh bien, le Parlement a adopté ce lundi 11 mai, après le vote final du Sénat, une proposition de loi renforçant l'accès aux soins palliatifs en France. Ce texte vise à améliorer concrètement la prise en charge des personnes en fin de vie, avec un meilleur accompagnement, plus de moyens et une meilleure formation des équipes médicales. Ce volet est largement considéré comme le plus consensuel des deux textes de la réforme sur la fin de vie. Il est nettement moins polémique que l'autre projet de loi qui prévoit de créer un droit à l'aide à mourir. De nombreux professionnels de santé et associations saluent cette avancée qui répond à une demande ancienne, développer de vrais soins palliatifs de qualité plutôt que d'aller trop vite vers l'euthanasie. Reste maintenant à voir si ces engagements seront réellement tenus sur le terrain ou les moyens manquent souvent cruellement.
4: Nous sommes à 2 semaines de Roland-Garros, Alice. Quelle nouvelle des joueurs ?
5: Eh bien, Arthur Fils, contraint à l'abandon sur blessure à Rome, assure ce lundi que tout est en ordre et qu'il sera prêt pour cette compétition. En revanche, inquiétude du côté de Loïse Boisson, la 43e mondiale et demi-finaliste l'an dernier à Roland-Garros. Elle a enchaîné une 3e défaite consécutive ce lundi à Parme.
4: Et maintenant, vous nous dites un mot du temps.
5: Eh bien, alors... aujourd'hui, temps calme sur une bonne partie du pays, avec toutefois des gelées blanches au nord de la Loire, grand soleil en Occitanie et Provence, Alpes, Côte d'Azur. Donc côté température, nous pourrons relever ce matin 3 degrés à Lille, 2 degrés au Mans, 3 à Chartres, 6 à Paris et 4 degrés à Cherbourg. Dans l'après-midi, les maximales seront de 14 degrés dans le Grand Est, 14 pour les Hauts-de-France et en Normandie, 15 en Île-de-France et de 20 à 25 degrés autour du golfe du Lion. Et nous célébrons en ce 12 mai Saint-Néré, Saint-Achillée, Saint-Pancras et Saint-Épiphane.
4: Merci beaucoup Alice.
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4: Et maintenant, c'est au tour de Richard de Cesse de nous présenter un décryptage.
6: Je vais vous parler du fait qu'on va bientôt pouvoir rendre toutes les œuvres d'art à tous ceux qui en font la demande. Parce que ça y est, jusqu'ici, chaque restitution de biens culturels pillés devait faire l'objet d'une loi spécifique qui crée une dérogation au principe d'inaliabilité des collections publiques. Et le président de la République s'était engagé, lors de son discours à Ouagadougou, le 28 novembre 2017, à engager un mouvement de restitution des biens culturels auprès des États du continent africain. Et ça y est, c'est fait, la loi a été votée. C'est la loi relative à la restitution des biens culturels ayant fait l'objet d'une appropriation illicite. Elle a été promulguée le 9 mai, publiée le 10 mai au JO, et le camarade Macron s'en est félicité. Trop tard, vous emballez pas, trop tard, a-t-il expliqué à Nairobi, au Kenya. Et donc, comment a-t-on pu faire, ou plutôt comment va-t-on faire maintenant? Eh bien, c'est simple, on a commencé par tout casser. La Commission scientifique nationale des collections a été supprimée le 7 décembre 2020. Et voilà, donc c'est beaucoup plus simple. C'est une commission qui normalement sert à vérifier qu'on peut déclasser en fait un certain nombre de biens. Et c'est les propriétaires de ces biens qui demandent d'ailleurs, puisque ces biens auraient perdu leur intérêt public culturel, qu'ils soient déclassés. Et donc cette commission n'était pas habilitée à statuer sur des biens n'ayant pas perdu leur intérêt pour les collections publiques françaises, comme c'est le cas le plus général évidemment, des biens aujourd'hui restituables aux ayants droit des propriétés spoliées. Ou à des États étrangers, et en effet, parce que pour protéger les libéralités consenties au bénéfice des collections publiques, qu'est-ce que ça veut dire? C'est-à-dire, vous avez le droit de donner quelque chose aux collections publiques, vous avez le droit, dans le cadre des règlements fiscaux, de faire des dations, autrement dit, des biens privés peuvent rentrer dans les collections publiques, et bien cette commission ne pouvait pas intervenir, et donc pour ne pas décourager les futurs donateurs, les biens acquis par donation entre vifs ou par legs ne pouvaient pas être déclassés. Mais ça, c'était avant que le président ne fasse cette promesse solennelle à Ouagadougou le 28 novembre 2017. Et donc cette loi a été publiée, elle s'inscrit d'ailleurs dans une traîne, si j'ose dire, la loi du 22 juillet 2023 qui permet la restitution des biens culturels ayant été spoliés aux juifs pendant la période nazie entre 33 et 45, et la loi du 23 décembre 2023 sur la restitution des restes humains appartenant aux collections publiques. Alors ça peut paraître un peu bizarre, c'est en fait toutes les collections ethnologiques, notamment du musée de l'homme, où il y avait des crânes, des squelettes, des momies, etc. Et donc voilà, la loi insère directement dans le code du patrimoine une dérogation au principe d'inaliénabilité, j'y suis arrivé, excusez-moi, dès qu'il n'y a plus de 30 syllabes, pour les œuvres qui ont fait l'objet entre 1815 et 1972 d'une appropriation illicite, vol, pillage, cession, etc. Mais en fait, toutes les œuvres sont consacrées, c'est-à-dire les archives publiques, les archives privées, les biens archéologiques mobiliers, les collections des musées, les collections publiques, y compris le mobilier national et la manufacture nationale de Sèvres, tout peut être dépioté, tout peut être rendu. Les biens incorporés dans les collections publiques par dons et legs, ceux qui ont été acquis avec l'aide de l'État, tout est concerné. Voilà, les biens listés donc dans ce texte pourront sortir des collections publiques afin d'être restitués à un État étranger qui en a été privé, et uniquement à cette fin. Et la demande pourra être faite par n'importe quel groupe humain qui demeure présent sur son territoire. Voilà, donc autrement dit, ça y est, c'est fini, on peut brader toutes les collections.
7: Et bien, comme le dit très justement l'auditeur, on a plein de richesses à rendre à l'Afrique dans tous les cas. Donc,
6: on peut commencer par y rendre Emmanuel.
7: Voilà, exactement. Merci Richard de Sèze.
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7: Et pour ce premier entretien, je laisse la main à Richard de Sèze justement.
6: Eh bien, nous allons recevoir avec plaisir Laurent Martin Saint-Léon, qui est, comment dire, fan de Saint-Étienne depuis 50 ans à peu près, Laurent.
10: Exactement, depuis 50 ans. Bonjour Richard, bonjour aux auditeurs de Radio Courtoisie. Depuis cette date du 12 mai 1976, qui a été celle de la finale de la Coupe d'Europe des clubs champions, on parlait pas de Ligue 1 à l'époque, entre l'AS Saint-Étienne et le Bayern de Munich, un match épique, un match qui va forger la légende des Verts et qui est célébré dans toute la France depuis maintenant près d'une semaine, puisque même le président de la République dont vous parliez précédemment s'est fendu d'un message ce week-end à l'attention des joueurs. Toute la ville de Saint-Étienne a été en liesse. Et pourtant, c'est un paradoxe français, on célèbre une défaite.
6: Alors ça me paraît normal que Macron ait effectivement, du coup, décidé de s'emparer de l'événement. Laurent Martin Saint-Léon, on va écouter cet hymne absolument magnifique qui nous a tous fait vibrer à l'époque où nous étions jeunes.

0: Voilà, et vous tenez d'ailleurs le magnifique 33 tours avec cette panthère qui est l'insigne des Verts. Les Verts donc effectivement sont partis à Glasgow pour affronter le Bayern de Munich. C'est pas la première fois que les Verts se retrouvent en face du Bayern, et là évidemment les espérances sont grandes. Et le match commence plutôt très bien pour les Français.
1: Effectivement, c'est la troisième fois en cinq ans. L'année précédente, les Verts s'étaient inclinés en demi-finale face à un Bayern qui cette fois était triomphant. Cette finale clôt une épopée, puisque les Verts ont traversé la boue de Saint-Féropol, ils ont terrassé Kiev, ils ont terrassé Eindhoven, ils ont terrassé les Glasgow Rangers. C'est toute une épopée quasi napoléonienne qui s'achève là à Glasgow. 30 000 Français ont fait le déplacement. C'est un événement dans la France entière.
0: C'est plus de la moitié des supporters de Saint-Etienne qui se sont tous rués au fin fond du Royaume-Uni.
1: Chacun a voulu prendre son billet. Il y avait beaucoup de gens qui étaient présents, beaucoup de stars aussi de l'époque. Jean Amadou, par exemple, y compris même Muriel Robin, puisqu'elle était petite et qu'elle s'en souvient dans ses mémoires. Beaucoup de gens qui, à l'époque, ont fait ce déplacement pour aller voir les Verts. Et c'est un match absolument attendu par toute la France qui va très très bien commencer pour la AS Saint-Etienne, puisqu'elle domine dans tous les registres du jeu. Il y a un détail à noter qui n'a échappé à personne, c'est que les Stéphanois jouent avec un short noir. Mauvais présage, malheureusement, ils ont toujours joué avec un short blanc, sauf devant les Glasgow Rangers, et ce soir-là, ils jouent avec un short noir, et on dira, ah, si le short n'avait pas été noir, il y aura d'autres choses aussi, parce que c'est la tenue du deuil, une tenue sombre, et donc, nécessairement, ça impacte aussi pour certains supporters. Et le match commence, il commence bien pour Saint-Etienne qui va tirer sur la barre par l'intermédiaire de Dominique Battenay, par un tir d'une trentaine de mètres, qui va s'écraser sur la barre, et on va parler des fameux poteau, parce que cette barre, elle n'est pas ronde, elle est carrée.
0: Et ça, c'est pas normal, parce qu'on était passé au poteau rond depuis un certain temps.
1: Exactement. La réglementation européenne voulait que les poteaux soient ronds, et à Glasgow, à Hampden Park, là où a lieu ce match devant 75 000 spectateurs, les poteaux sont carrés. Donc la fatalité frappe une première fois, et elle va frapper une seconde fois, lorsqu'un petit peu avant la mi-temps, Christian Saramagna déborde sur la gauche. Saramagna qui sera l'homme du match, littéralement. Il centre sur la tête de Jacques Santini. Santini propulse la balle, et une fois encore, la balle va s'écraser sur la barre, sur les poteaux carrés. Elle ne rentre pas, et on a encore aujourd'hui une école d'ingénieurs à Saint-Etienne qui cherche à savoir si les poteaux avaient été ronds, est-ce que la trajectoire du ballon n'en aurait pas été modifiée, et à ce moment-là, la AS Saint-Etienne n'aurait-elle pu inscrire ce but. Et c'est le moment où la chance passe, en quelque sorte, c'est le moment où finalement Saint-Etienne, qui mène un match magnifique, qui devrait clore cette épopée par une victoire, qui est poussée par un stade qui lui est totalement acquis, et ben, peu avant la mi-temps, malheureusement, Saint-Etienne ne marque pas, rentre un vestiaire sur un score de 0-0, et le destin va basculer, le match va basculer vers ce qui est considéré comme une injustice nationale, c'est-à-dire que peu après la mi-temps, il y a un coup franc qui est sifflé suite à une faute d'Osvaldo Piazza, qui était célèbre pour ses chevauchées un peu rugueuses. Les Allemands surjouent un peu la faute, ils expédient très rapidement ce coup franc alors que le mur de Saint-Etienne n'est pas encore constitué, toujours l'injustice, et puis Kurkovic est battu, la balle est légèrement effleurée par un défenseur stéphanois, et le match bascule 1-0. Ça va se terminer dans une scène épique, puisque Robert Hermann décide de faire rentrer Dominique Rocheteau alias l'Ange Vert. Il reste 8 minutes de jeu et il fait sortir Christian Saramagna, ce qui est peut-être une erreur parce que c'est l'homme du match, mais en tout état de cause, il fait aussi rentrer Rocheteau, qui est très attendu, et Rocheteau qui est blessé, qui a la jambe bandée, pendant 8 minutes va donner le tournis aux défenseurs allemands, va tout tenter, malheureusement sans succès. La dernière passe qu'il fait à Revelli échoue et Saint-Etienne va perdre, malheureusement. Alors évidemment, l'Ange Vert aura fait ce qu'il fallait, mais c'est trop tard. On est toujours dans l'épique, on est dans la tragédie cette fois-ci, puisque Saint-Etienne n'a pas gagné, et Saint-Etienne va rentrer en France. Saint-Etienne va rentrer en France d'une façon un peu extraordinaire. Les choses vont être un petit peu différentes, c'est-à-dire que il y a cette injustice des poteaux carrés, les choses sont un peu exceptionnelles, on est dans la tragédie, les supporters pleurent.
0: Les supporters pleurent, ils sont à Glasgow, ils ont perdu. C'est la troisième fois qu'ils perdent, c'est assez énervant. Et on va en parler juste après cette annonce. Voilà, merci beaucoup Laurent Martin-Saint-Léon d'être avec nous pour évoquer l'anniversaire des 50 ans de cette défaite de Saint-Etienne à Glasgow. À 7h25, ce sera Michel Valadier qui nous parlera, non pas d'une défaite, mais peut-être d'une renaissance. De quoi a besoin l'école en 2010 27, voilà, avec le nouveau président de la République. Les supporters sont évidemment horriblement déçus. Sur le moment, le fait que le poteau fasse en sorte que la balle ne puisse pas rentrer, c'est pas exactement ce qui s'est dit. On se contente. Sur le moment, le fait que le poteau fasse en sorte que la balle ne puisse pas rentrer, c'est pas exactement ce qui s'est dit. On se contente de voir que la balle a frappé le poteau.

0: Bayern de Munich. Voilà, donc il y aura des recherches qui seront faites et il y aura effectivement cette découverte. Les poteaux étaient carrés, l'injustice est flagrante, l'injustice est totale. Et c'est dans ce climat d'injustice, en quelque sorte, qui est ressenti comme une frustration par le pays entier, qu'il faut un sursaut national, ce dont est toujours capable notre cher et vieux pays. Et ce sursaut national, il va venir d'un journaliste, journaliste Jacques Vendroux, qui avait prévu 2 jours avant la finale, il avait discuté avec le président de Saint-Etienne, Roger Rocher, et il lui avait dit: président, si jamais il y a la finale, est-ce que vous êtes d'accord pour que les Verts défilent sur les Champs-Élysées, qu'elles soient perdues ou gagnées? Roger Rocher avait dit oui. Donc les joueurs de Saint-Etienne font un crochet par Paris. Ils sont attendus par le président de la République.
1: On est bien d'accord. Donc c'est l'équipe perdante qui débarque à Paris.
0: C'est l'équipe perdante qui débarque à Paris, qui débarque un peu la mine des confites, évidemment. C'est la gueule de bois pour tout le monde, notamment pour les supporters. Et puis il va se passer cette chose extraordinaire, c'est que vos confrères de France Inter ont décidé d'organiser une manifestation en bas des Champs-Élysées. Et les Verts, à bord de R5, dont certaines sont vertes avec des toits ouvrants, vont remonter les Champs-Élysées à l'initiative donc de Jacques Vendroux. Jacques Vendroux qui n'est pas n'importe qui, c'est le petit-neveu du général de Gaulle. Vous voyez toujours l'histoire qui se rattrape en quelque sorte. On est sur les Champs-Élysées. On n'a pas défilé sur les Champs-Élysées depuis la Libération. Et les Verts remontent les Champs-Élysées dans ces R5.
2: Enfin, on a défilé en 68. Hein,
0: et 68, ouais. Pardonnez-moi, vous avez raison. 68. Quand je dis défilé, c'est une réaction. 68, c'est encore autre chose, mais vous avez tout à fait raison. Et en 76, donc cette fête joyeuse qui se met en place autour des Verts et qui permet aux Verts de remonter les Champs-Élysées dans cette célébration. Ils arriveront en retard, en fait, à l'Élysée, avec 1h30 de retard. Valéry Giscard d'Estaing les attend. Et ils sont célébrés en héros. Ils sont célébrés en vainqueurs. Finalement, on a transformé la tragédie. On est dans la négation de la défaite. C'est un pays entier qui se veut vainqueur, qui estime que finalement, on lui a volé la victoire. Et c'est peut-être finalement une légende qui s'est créée à ce moment-là, en effet. C'est-à-dire qu'on estime que finalement, Saint-Etienne a peut-être, par procuration, remporté cette finale de la Coupe d'Europe.
1: Même les Anglais, dans leurs journaux, ont expliqué que les Allemands avaient gagné à tort, que c'était un larcin. La presse internationale donne tous les points, si je dire, à Saint-Etienne, qui a joué un meilleur match que la copie un peu appliquée et dépassionnée que les Allemands ont livré.
0: C'est exactement ça. Alors, les Allemands qui ont livré un jeu implacable à l'allemande, très efficace, un verrou parfait. Mais effectivement, le Daily News va titrer « Saint-Etienne a gagné nos cœurs ». C'est l'Europe entière qui devient verte. C'est une ville entière qui est verte. C'est la France entière qui est verte. C'est ce qu'on célèbre aujourd'hui. Parce que ce qui est extraordinaire, c'est que 50 ans après, la ferveur n'est pas retombée. On est toujours dans une commémoration. On est toujours dans une célébration de ce qui restera certainement comme le match de football le plus emblématique de ces 50 dernières années. Ce cinquantenaire, ça n'est pas n'importe quoi, c'est une fête, effectivement, une fête qu'on commémore encore.
1: Alors, comment expliquer, justement, alors, vous étiez venu en mars pour nous parler de la victoire contre Kiev, donc merci d'être toujours aussi enthousiaste.
0: Je suis récidiviste.
1: mais comment expliquer que 50 ans plus tard, justement, une défaite soit à ce point-là célébrée? Et il y a eu un immense documentaire de 52 minutes sur les chaînes publiques. Des groupes Facebook ont émergé partout. Le culte, effectivement, a regagné la ville de Saint-Etienne. Emmanuel Macron, le digne successeur de Valéry Giscard d'Estaing, est monté au créneau. Alors, il y a quelque chose qu'on n'a pas dit, et pourtant qui mériterait de l'être. Les Verts remontent les Champs-Élysées. C'est une victoire et aucune vitrine n'est brisée, aucun mortier n'est tiré, aucun arbre n'est abattu, aucun abribus n'est saccagé. Enfin, qu'est-ce qui se passe? Pourquoi tous les caractéristiques normales de la fête ne sont pas là?
0: Parce que c'était la fête d'avant et que c'est peut-être ce qui manque en effet à l'heure actuelle à notre pays, et c'est ce qui fait qu'il y a cette nostalgie de cette époque, ces R5, ces pantalons pattes d'éléphant, cette joie en fait, puisque cette manifestation qui avait été organisée sur les Champs-Élysées a été assez spontané. En réalité, les gens ont quitté leur travail pour venir célébrer les Verts. Il était midi à peu près. Ils se sont précipités. Les Parisiens sont précipités sur les Champs-Élysées. Donc il y a cette spontanéité qui n'est plus possible aujourd'hui. Aujourd'hui, il faut encadrer immédiatement parce que sinon, on sait qu'on a un déferlement de bandes sur les Champs-Élysées. Donc en fait, vous l'avez dit vous-même, c'est une nostalgie. C'est un destin français, une nostalgie. C'est une défaite qu'on transforme en victoire parce qu'en fait, on a envie de célébrer une France d'avant. une France qui n'était peut-être pas vainqueur, mais qui quelque part incarnait une certaine joie de vivre. On est juste avant la grande sécheresse de 1976, et à l'époque on ne s'inquiétait pas des catastrophes naturelles, des difficultés, on les vivait.

0: au quotidien, peut-être très différemment d'aujourd'hui. Donc c'est effectivement une nostalgie qui s'est emparée de la France cette semaine, qui s'est emparée de la ville de Saint-Étienne, mais pas que de la ville de Saint-Étienne, vous l'avez souligné. Partout en France, il y a des groupes de supporters qui se sont manifestés. Toute la journée, sur les ondes de vos confrères, il y a des commémorations radiophoniques ou télévisuelles qui sont organisées, et notamment le documentaire de 52 minutes qui est passé dimanche soir. Et si Emmanuel Macron, effectivement, ne s'y est pas trompé et s'est fendu d'un message, c'est parce qu'il veut lui aussi célébrer cette nostalgie française, peut-être pour faire oublier ce présent très difficile.
1: On va peut-être réécouter, si Franck veut bien, une petite quelques secondes de cet hymne qui nous a fait vibrer une
0: fois plus. Cet hymne du chanteur Monty, tout à fait.

0: Merci beaucoup, Franck. Voilà. Et si Marine Tondelier nous écoute, eh ben, nous lui adressons nos plus vives et chaleureuses salutations. Laurent Martin Saint-Léon, voilà, c'est fini. Merci beaucoup d'avoir été avec nous.
1: Merci à vous.
0: J'espère qu'il y a d'autres grands moments de football français qu'on pourra revivre ensemble.
1: Il y en a beaucoup et ce sera avec plaisir puisque c'est une nouvelle génération du football qui s'incarne après Saint-Étienne justement et on va basculer sur la Coupe du Monde de 1978 et le tandem Hidalgo-Platini, mais c'est une autre histoire.
0: Allez, rendez-vous dans 2 ans.
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3: Merci à tous, merci chers auditeurs d'avoir été avec nous ce matin ici sur Ligne droite, la matinale de Radio Courtoisie. Merci de nous avoir suivis, d'avoir écouté les entretiens, d'avoir participé à votre façon par vos appels ou alors par vos messages dans le chat sur YouTube ou sur X. Simplement, eh bien désormais, il faut que en plus de participer, vous participez, on va dire par vos mots, que vous participiez par des actes.
4: Des actes sonnant et trébuchant, voilà. J'imagine. Je vous voyais venir, je sais pas pourquoi vous avez envie qu'on demande à nos auditeurs
3: de
4: nous aider. 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
3: Merci d'avoir été avec nous ce matin. Moi, je vous dis de mon côté à demain, 7h, pour suivre à nouveau Ligne droite.
4: À demain, 7h.
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0: Manuel de Falla avec Nana à l'instant pour vous. Tout de suite, nous retrouvons le Libre Journal de l'Occident dirigé par François-Xavier Jiquel. Vous êtes sur Radio Courtoisie, il est 21h30. Bonne soirée.
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0: Bonjour à tous et bienvenue pour cette nouvelle édition du Libre Journal de l'Occident. Nous recevons aujourd'hui Nicolas Conquer, qui est porte-parole de Republican Overseas pour la France et fondateur de l'Institut Western Arc et également auteur de l'ouvrage « Vers un Trump français » avec en sous-titre « Colère française, miroir américain ». Et nous allons parler un petit peu de cette identité américaine et de ce qu'elle représente aujourd'hui pour l'Occident et pour la France particulièrement. Également avec nous Alexandre de Galzin, journaliste à Radio Courtoisie, plus particulièrement à Ligne Droite, cette magnifique matinale avec laquelle j'ai la chance de la collaborer de temps en temps et qui est menée d'une main de maître sur ce même plateau. Bonjour Alexandre.
1: Bonjour François Gbévy.
0: Donc aujourd'hui, l'émission qui nous réunit, c'est un bilan sur la politique américaine plus généralement. Alors tout le monde nous dit depuis des semaines, voire des mois, que les midterms approchent, les élections de mi-mandat qui sont en général un marqueur important de la vie politique américaine. En vérité, ces élections sont en novembre. Elles risquent peut-être de voir le camp Trump perdre la majorité au Sénat et à partir de là risquer un blocage pour l'intégralité de sa volonté de changement en profondeur de la société américaine, puisque je pense que de manière assez claire ça a été énoncé par le camp Trump, cette volonté de réforme. Ce nouveau mandat Trump, déjà sur cette première moitié de mandat, même s'il reste encore quelques mois avant les midterms, Nicolas Conquer, qu'a-t-il de différent du premier? Parce qu'on sait qu'il n'a pas été élu avec la même majorité, il n'a pas été élu avec le même entourage, il n'a pas commencé de la même manière. C'était le président de la Heritage Foundation qui nous disait qu'il avait préféré cette fois-ci travailler sur les institutions avant de travailler sur les réformes en elles-mêmes pour être moins bloqué dans son travail. Quelle est la différence entre le mandat Trump 2 et Trump 1?
2: Oui, vous faites bien de faire cette distinction, d'autant plus que lors de la première campagne, Donald Trump prend tout le monde de court et c'est quasiment une surprise générale, voire même lui, et qui, dans son instinct de metteur en scène, il assume et il déploie son style, mais il est quand même entravé de l'intérieur. Rappelez-vous, ce qui a fait sa notoriété et ce qui l'a fait émerger lors des primaires républicaines, c'est « je vais construire un mur ». À la frontière sud face au Mexique, je vais build the wall.
0: Et le Mexique va payer.
2: Et c'était aussi, je vais assécher le marais. Drain the swamp. Et ça fait référence donc à la corruption qu'il y a à Washington. Mais également, il faut savoir que Washington a été construit, d'ailleurs par des architectes français, l'enfant, sur un marais, historiquement. N'y allait pas en été, c'est extrêmement humide et plein de moustiques. Mais tout ça pour dire que c'était vraiment son prendre ce qu'on appelle le deep state, qui est aussi communément appelé l'état administratif. C'est tout ce pouvoir non élu qui peut venir entraver la marche du gouvernement et de l'exécutif qui aurait été dûment élu. Et donc il arrive et effectivement il s'est appuyé sur une administration qui était composée un peu de briques et de brocs forcément lui ont pas forcément fait des cadeaux et qui a pu ralentir son action durant son premier mandat. Durant son deuxième mandat, on peut voir que vous avez des organisations dont vous avez parlé, qui sont des think tanks, des fondations, la Heritage Foundation, l'America First Policy Institute et d'autres, qui ont travaillé à toute une forme de doctrine qui se fait en marge des partis politiques et qui viennent fournir tout l'appareil, toute la production en fait d'amendements, de décrets qui vont pouvoir être mis en place dès que le président sera intronisé, investi à la Maison Blanche. Et donc ça en soi, ça permet d'avoir une administration, un mandat qui est beaucoup plus efficace. C'est-à-dire que quand même il y aurait un revers aux élections de mi-mandat, qui rappelons-le sont dans 6 mois, c'est un temps extrêmement long au vu des cycles médiatiques qui s'enchaînent. Vous savez, la tentative d'assassinat qu'avait eu Donald Trump au dîner des correspondants, c'est quasiment déjà sorti des radars. Il y a une succession de temps qui peuvent faire en sorte que Donald Trump peut sans doute, à travers son talent dans la campagne, reprendre un peu l'ascendant sur des sondages qui lui sont pas favorables. Mais j'en termine pour dire que ce qu'il a pu mettre en place dans cette première partie de mandat, il a vraiment posé les fondations pour la politique qui va continuer de s'appliquer pendant la fin de son mandat.
0: Alors en effet, on reste sur vous Nicolas Conquer, vous dites drain the swamp, en effet, s'attaquer à la corruption, s'attaquer à l'argent public dilapidé, je pense que c'est quelque chose qui est très important pour Trump et pour ses proches, et donc dès son début de second mandat, le DOGE, le ministère de contrôle des dépenses publiques, on peut dire ça comme ça.
2: Ça sonne bien, ça s'appelle l'efficience gouvernementale, voilà, ça veut bien dire ce que ça veut dire.
0: Avec Elon Musk qui avait été mis à la tête de cet organisme, n'est-il pas un... comment est-ce que ce serait pas une préfiguration de l'intégralité de son mandat? C'est-à-dire que on a vu des actions concrètes qui ont été posées, la suspension du SAID, la révélation de contrats plus ou moins opaques qui avaient été passés avec des médias de gauche qui avaient perçu des subventions de la part du gouvernement, etc. Donc quelque chose de très opaque auquel il faut vraiment s'attaquer, mais qui se termine en fait par une sorte de dissolution du Doge et une démission de ou un renvoi de Musk. Est-ce que c'est pas un peu, on en parlera aujourd'hui parce que je pense qu'il y a beaucoup de bilans à tirer de tout ce que Trump a fait depuis qu'il arrive au pouvoir, mais est-ce que c'est pas vraiment le modèle qu'on observe depuis le début? Beaucoup d'actions, beaucoup de volonté, une puissance de frappe qui est énorme, mais qui in fine arrive à bout de souffle un peu trop rapidement.
2: Le volontarisme, ça, indéniablement. Après, les situations, elles se ressemblent sans forcément être les mêmes. Là, vous prenez le cas du Doge. Donc, c'est une agence qui n'était pas tout à fait gouvernementale, mais sur laquelle Elon Musk avait un mandat de 180 jours, l'équivalent de 6 mois pour agir. Il y a consacré beaucoup de temps, de sacrifices réputationnels et aussi de risques au même au-delà de sa propre vie. On voit même en France, toute proportion gardée, Charles Alloncle, lorsqu'il met en place sa commission de l'audiovisuel public, il est sujet à beaucoup de menaces, d'intimidations, de calomnies incessantes. Et c'est que d'aller secouer, mettre un coup de pied dans la fourmilière, ça suscite beaucoup de réactions, d'entraves, de menaces. Et donc, à la suite de ça, vous voyez que Elon Musk s'est consacré pour réduire des dépenses gouvernementales. En revanche, que les partis, quels qu'ils soient aux États-Unis, que ce soit démocrates ou républicains, sont peu enclin pour réduire la dette. Et donc, à la suite de ça, on en pourra en parler, mais Donald Trump fait passer un énorme texte législatif qui certes fait passer des coupes fiscales et des baisses d'impôts, mais qui augmente les déficits. Donc, c'est là où vous avez du mal à réconcilier ceux qui sont idéalistes à la Elon Musk versus ceux qui sont pragmatiques, à savoir ceux qui ont un pays à gouverner. Donc, c'est effectivement... ça s'est poursuivi, hein. C'est juste que Elon Musk n'est plus à sa tête. Il y a un effort constant d'aller réduire les coûts, mais le simple fait d'avoir mis au grand jour ce système d'opacité, voire même de fraude organisée, c'est-à-dire que les copains démocrates, comme on peut le voir en France aussi, hein, sont recasés à des places de choix, alors que il y a rien qui ne le justifierait. Mais effectivement, il y a peut-être plus d'attentes qui avaient été nourries par rapport à ce département, cette agence, qui s'est peut-être concentré à la marge sur des économies qui pouvaient être faites sur de l'efficacité, plutôt que de prendre à bras-le-corps les sujets sur vraiment les textes, la Constitution. Et encore une fois, ça c'est une différence d'approche. Soit on taille un petit peu à la serpe, soit on arrive avec la tronçonneuse et là on engage des réformes de fond, mais qui encore une fois nécessitent d'avoir un plus fort soutien populaire et que ce soit unanime. Par la suite d'ailleurs, vous verrez que ce qui a été initié par Musk, et j'en termine par là, a aussi donné des élans vers le journalisme citoyen, et je me tourne vers les journalistes autour de la table, mais également certains de nos confrères qui se mettent à faire ça. On a parlé d'un jeune qui s'appelle Nick Shirley, qui a 24 ans, et qui allait investiguer dans certains états dans lesquels c'était notoire et public qu'il y avait de la fraude. C'est un journaliste, il y va, et il va dire, bah, tiens, vous êtes une crèche privée ici, mais je vois pas d'enfants, et donc allez interroger, et mettre la focale sur ce genre de problème, et ça nous ramènera sur un sujet dont on parlera plus tard, à savoir l'action des agents de l'immigration au Minnesota.
0: Alors, Alexandre de Galzin, je vais rebondir justement sur cette métaphore de la tronçonneuse, puisque Trump s'est vu offrir une tronçonneuse par Javier Milei, il me semble.
2: C'était Musk a offert par Milei. Ouais.
0: Exactement. Et donc en fait, justement, c'est cette recomposition un petit peu des amitiés autour de Trump. On voit que le second mandat, il est beaucoup moins enclavé, que ce soit en interne comme à l'international. On a vu cette magnifique romance avec Giorgia Meloni, qui malheureusement a vécu un petit coup d'arrêt dernièrement, mais avec Viktor Orban, avec via Musk, avec l'AFD, avec d'autres alliés européens, et également en interne avec une nouvelle frange qui a rejoint une espèce de post-républicanisme avec une nouvelle frange. Vous pourrez qualifier d'extrême droite, mais ce terme me hérisse un peu le poil, donc on parlera d'une politique alternative américaine à droite, avec notamment le vice-président Vance, avec le secrétaire d'État à la guerre, avec la secrétaire générale de la Maison Blanche, qui sont tous issus d'une nouvelle caste de politiciens qui a changé la phase du débat.
1: En fait, ce qui est assez intéressant, c'est que, comme le disait très bien Nicolas Conquer, déjà en 2015, faut savoir que même, je crois, trois mois ou six mois avant les résultats de la primaire républicaine, personne ne donne Trump gagnant. Personne. C'est-à-dire que je crois que il est encore à quelques pourcents et finalement il l'emporte de manière impressionnante. Son mandat passe, il perd en 2020, donc face à Joe Biden, une défaite qui évidemment est un rude coup, qui est en plus accentué par l'affaire du Capitole, qui fait que Donald Trump, en fait, est un peu obligé de se retirer de la vie publique. Il n'a plus accès à son compte Twitter. Et puis à ce moment-là, ce qu'il ne faut pas oublier, c'est qu'il passe un certain temps à Mar-a-Lago, donc sa résidence principale. Et on sait que, eh ben, en fait, pendant justement ces 4 années de mandat de Joe Biden, Donald Trump en passe une bonne partie à Mar-a-Lago, notamment les 3 premières, donc à peaufiner en réalité ce que sera son second mandat. Et là, effectivement, la grosse différence en 2024, quand l'élection commence vraiment aux États-Unis, c'est que il y a quelques opposants qui essayent de se mettre, de barrer la route à Donald Trump au sein des républicains. Je pense bien sûr à Ron DeSantis. Je pense également à Vivek Ramaswamy. Je pense à même d'autres. Enfin voilà, qui justement ont essayé de se positionner face à Donald Trump. Sauf que on s'est aperçu de quelque chose à partir de ce moment-là, mais qu'on observait déjà depuis les midterms de 2022, c'est que Donald Trump a complètement fait une OPA, comme on dit, enfin en tout cas, il a complètement pris la main sur le Parti républicain. C'est-à-dire qu'en fait, le Parti républicain devient, dans son immense majorité, un parti MAGA, un parti America First en bonne partie, et que pour le coup, il arrive à étouffer finalement tous les courants dissidents qui sont à l'intérieur pour tous les réunir autour de sa personne qui est évidemment extrêmement charismatique. Et donc, arrive 2024 et arrive la nouvelle élite trumpienne quelque part. C'est un petit peu comme ça que c'est présenté. C'est justement toute une nouvelle génération aussi, parce que c'est plutôt des jeunes qui finalement sont actuellement à la tête du pays. À côté de ça, c'est notamment des personnalités comme Pete Hegseth, c'est des personnes comme évidemment J.D. Vance, qu'on ne présente plus, Marco Rubio, qui était déjà connu, mais en tout cas qui reste une personnalité aussi jeune. Et dans le fond, évidemment, il y a aussi d'autres personnes qui s'agrègent à ça. Vous parliez d'Elon Musk. Pour moi, c'est un très bon exemple. Elon Musk qui arrive un petit peu au moment du tournant de la campagne, je dirais, en septembre donc 2024. Et puis, il y a cette histoire de maintenant qu'on a toute l'équipe, maintenant qu'on a tout le monde, et ben en fait, faut mettre en place une politique. Et c'est là que ça devient plus compliqué. Parce qu'en réalité, on observe quelque chose, c'est que s'il y a une nouvelle génération qui effectivement est capable, en termes de nombre, en termes de personnes, et de s'installer vraiment à la place du Deep State et de le remplacer en bonne partie. Vous citiez la Heritage Foundation, l'America First Policy Foundation, qui font parfois de l'excellent travail aussi. Le souci, c'est que aussi, ils se confrontent à comment on gère un pays, alors que en réalité, ce sont les démocrates, c'est le Deep State qui a géré un pays pendant 15, 20 ans auparavant. Et là, on voit que ça marche pas. On voit que ça marche pas sur bien des points. Le Doge, en réalité, ça reste dans le fond un échec, parce que Elon Musk, une des raisons pour lesquelles il n'arrive pas à mettre ça à bien et jusqu'au bout, c'est d'abord parce que évidemment le Deep State l'a pas aidé, celui qui était déjà en place, mais aussi parce que en réalité ils se mettent à virer des gens à l'appel. Et ça déplaît aux républicains, parce qu'il y a aussi des républicains qui se font virer dans les gens qui se font licencier comme ça au sein de l'État. Et pareil, petit à petit, ce qui commence à se mettre en place, c'est que on voit que les gens qui sont autour de Donald Trump sont d'abord des fidèles, d'abord des personnes qui sont très loyales à Donald Trump. Mais est-ce que ce sont les personnes qui sont capables de lui dire les vérités qui sont difficiles? Ça reste plus compliqué à affirmer. Donald Trump, maintenant, ce qui est certain, c'est qu'il est un petit peu omnipotent. C'est-à-dire qu'il a quand même la Cour suprême avec lui. Il a les deux chambres avec lui. Il a évidemment le gouvernement. Enfin, théoriquement, il a les mains libres pour faire absolument tout ce qu'il veut. Mais malheureusement, ça fonctionne pas. Et en l'occurrence, il a même pas forcément l'excuse qu'il avait en 2016 avec le Deep State, dans le sens où maintenant, lui a effectivement la capacité de le changer, a la capacité de nommer qui il veut, et finalement il se retrouve à devoir vraiment gérer un pays tout seul avec son équipe, et c'est là que ça commence à coincer.
2: Juste sur ce deuxième mandat, ce qui est assez important, c'est une dynamique qui est différente. On rappelle, en 2016, Donald Trump est élu avec le collège électoral, il n'a pas le vote populaire. Donc c'est une spécificité au vote américain. En 2024, non seulement il a le vote populaire, c'est la première fois depuis 20 ans qu'un républicain obtient ce vote populaire, mais il obtient aussi la majorité à la Chambre et au Sénat. On appelle ça une trifecta, ce qui vous permet de pouvoir avancer plus facilement votre agenda. Ça, c'est sur le papier. On regarde de manière plus précise, c'est que notamment à la Chambre des représentants, il y a 435 députés parlementaires. La majorité républicaine est très ténue, c'est de 3 postes, 3 voix, ce qui fait que c'est très précaire et vous devez maximiser, obtenir l'unanimité de vos partisans pour qu'ils font avancer vos votes, ce qui, on voit dans les faits, est parfois plus difficile à rallier, d'autant plus qu'il y a certains votes pour lesquels il ne faut pas uniquement une majorité simple, il faut quasiment les 2/3 des votes au Sénat, ce qui suscite de la capacité à mettre en place des coalitions. Et je pense que c'est d'ailleurs quelque chose qui doit être une très grande inspiration pour nous, la famille patriote nationale en France, de cette capacité à créer des coalitions, parfois avec des intérêts divergents. C'est-à-dire qu'il faut arriver à se coaliser autour d'une plateforme commune pour faire campagne et à être à la conquête du pouvoir. Et ensuite, dans l'exécution, on verra comment ça marche. Mais il se peut qu'il y ait des tensions divergentes qui génèrent des fractures. Mais c'est là où c'est intéressant, c'est que je pense que c'est un des mérites auxquels on peut assez facilement attribuer à Donald Trump, non seulement par son charisme, mais par sa capacité aussi à agréger des électorats différents. Où, vous voyez, on a parlé de J.D. Vance, c'est quelqu'un qui vient d'une région sinistrée des États-Unis, complètement désindustrialisée. Il parle, pour ainsi dire, aussi à Elon Musk et à Peter Thiel, qui sont des géants de la Silicon Valley, qui sont les grands gagnants de la mondialisation, qui veulent plus d'immigration qualifiée. Donc il y a des intérêts éminemment divergents, qui sont animés quand même par un certain sentiment patriotique, mais qui dans les faits aussi peut parfois avoir des petites lignes de fracture une fois qu'on est aux affaires.
1: Mais justement, pardon, mais c'est ça qui est intéressant aussi, c'est que Trump fait quelque chose qu'on est en droit d'espérer aussi d'une certaine façon en France, il donne quelque part un bon et un mauvais exemple à la fois. C'est-à-dire que il y a un côté où évidemment que l'arrivée de Donald Trump au pouvoir fait que maintenant il y a une possibilité de recomposition des courants à droite. C'est-à-dire que auparavant, comme le dit Nicolas Conquer, en fait tout le monde devait s'unir derrière Donald Trump parce que c'est le seul espoir de victoire. C'est-à-dire qu'en fait on pouvait pas se permettre d'avoir une tendance isolationniste, une tendance pro, on va dire néo-conservatrice, une tendance pro-Israël, une tendance ailleurs, etc. Avant, c'était impossible d'avoir ça. Maintenant, il y a cette coalition, Trump est au pouvoir, et désormais, les droites se recomposent un peu. Et en fait, on voit de plus en plus différentes nuances de droite s'exprimer aux États-Unis. C'est ça qui est assez intéressant, même pour nous, en France, dans la perspective de 2027. C'est que, on voit, par exemple, qu'il y a eu des défections. Dans le camp de Donald Trump, par exemple, je pense au sénateur Thomas Massier, qui, lui, pour le coup, avec Marjorie Taylor Greene, qui est une autre figure extrêmement connue, pour le coup, des républicains, eux se sont complètement désolidarisés de Donald Trump, et ça c'est pour les figures parlementaires, parce qu'on pourrait même citer d'autres personnalités comme Joe Kent, qui lui justement était directeur du Centre National de Lutte Contre le Terrorisme, qui au moment de la guerre en Iran, en fait, met une défection. On peut penser aussi évidemment à Tucker Carlson, Nick Fuentes, etc., qui ont été des soutiens de Donald Trump durant la campagne de 2024, mais qui maintenant en fait se retrouvent en désaccord avec lui, et se retrouve plus du tout dans les politiques qui étaient menées, qui disent que le America First a été trahi. Et même on peut voir encore plus récemment le fait que les catholiques américains républicains, qui sont quand même nombreux, Donald Trump pas la majorité des catholiques, mais on a quand même une bonne partie
2: Il y a pas de retour de Donald Trump à la Maison Blanche sans le vote des catholiques. Ouais, exactement. Une bascule de 14 points, j'ai un chapitre entier qui plaira aux auditeurs, qui s'appelle à l'America
3: historiquement tôt. C'est 50-50,
2: c'est une bascule.
3: Mais sous Trump il y a une bascule
2: effectivement déjà il y a pas eu beaucoup de présidents catholiques. Il n'y en avait que deux, Kennedy et Joe Biden. Mais de fait, il y a eu une bascule de 13 points entre 2020 et 2024. Donc c'est matériel, c'est significatif. Et c'est aussi beaucoup plus fracturé, j'en termine par là. Parce qu'on ne sait pas, comme les cathos zombies, comme nous considère Emmanuel Todd en France, c'est beaucoup plus fracturé dans leurs origines sociales, ethniques, économiques. Mmh. Et c'est un bon marqueur aussi. Mais on voit d'ailleurs que, indépendamment du fait que le nouveau pape Léon soit un né américain, c'est aussi un courant qui a beaucoup le vent en poupe par rapport à tous les errements des églises protestantes et progressistes. Le catholicisme, vraiment, ils ont du mal à accueillir
1: leur fidèle. C'est ce que j'allais dire, c'est-à-dire qu'en fait, même les deux candidats, on va dire, qui sont pas déclarés bien sûr, mais pour 2028, ce sont quand même Marco Rubio et J.D. Vance qui sont catholiques. Le problème, c'est que même dans ce cadre-là, Donald Trump arrive à se fâcher avec la catholique, on en reparlera peut-être un peu plus tard, mais avec les polémiques récentes et honnêtement qui ont eu de l'écho aussi. Donc en fait, quelque part, ce qui est assez intéressant, c'est que Donald Trump a réussi à porter toutes les droites au pouvoir et qu'il a réussi à les... il est en train petit à petit, je pense, de les perdre une par une, ce qui va permettre sans doute des recompositions intéressantes à l'avenir. On voit même qu'en parallèle, les démocrates eux-mêmes sont en pleine recomposition de leur côté parce qu'ils savent pas très bien dans quelle direction ils peuvent évoluer effectivement pour la suite. Mais j'en terminerai par là. C'est effectivement assez intéressant de voir que les courants qui finalement auparavant se coalisaient, désormais expriment de plus en plus leur individualité et souvent, il faut l'admettre, ça se fait dans le rejet de Donald Trump.
0: Alors justement, c'était une question que je lui ai posée, mais vous avez un petit peu anticipé, parce que j'écoutais tout à l'heure, pour faire de la pub à un média concurrent sur BFM Business, j'écoutais un de leurs invités, Romuald Sciurra, qui est directeur de l'Observatoire politique et géostratégique des États-Unis à l'Institut des Relations internationales et stratégiques.
2: Et militant démocrate.
0: Hein. Et militant démocrate. Mais qui disait, et je pense que c'est un peu le fondement de cette émission aujourd'hui, mais qui nous disait, je suis le premier à militer pour le fait qu'on arrête d'enterrer Donald Trump parce qu'on a passé notre temps à l'enterrer et il passe son temps à revenir plus fort. Et c'est vrai qu'il a cette capacité qu'on a du mal à analyser, hein, parce que après l'entre-deux mandats, les affaires judiciaires, tout ce que les démocrates ont essayé de sortir sur lui pour le salir, etc. On pensait pas qu'il pouvait revenir aussi fort en 2024 et avec un camp aussi soudé et aussi prêt à agir. Actuellement, on vient de parler des dissensions au sein du camp Trump. Elles sont relativement claires. Je pense qu'il y en a deux qu'on peut noter le plus. Ce sont les catholiques, mais est-ce que ce sera vraiment durable? On vous posera la question, et surtout les isolationnistes qui là se sentent un peu trahis quand même dans le soutien qu'ils ont mis derrière Donald Trump, qui était le président qui n'avait jamais déclenché de guerre. Et en effet, même on peut noter des succès ouvertement observables, hein, sur la paix entre la Thaïlande et le Cambodge, sur
1: même les accords d'Abraham dans son premier mandat.
0: Les accords d'Abraham dans le premier mandat, c'était remarquable. Son intervention assez finalement épisodique dans la paix entre Gaza et Israël, mais une forte volonté d'intervenir sur le sujet. Pareil sur des négociations qui n'aboutissent pas avec la Russie en Ukraine, mais il y a quand même la volonté d'intervenir. Et il y a encore d'autres conflits dans lesquels Donald Trump est intervenu pour essayer de calmer un peu tout le monde. Et justement, est-ce que ces dissensions, si tant est que la guerre en Iran se termine rapidement, est-ce que ces tensions pourront être oubliées d'ici les élections de mi-mandat de novembre, ou est-ce qu'on risque vraiment une fracture durable avec ces courants?
2: Pour revenir sur le premier point concernant le fait qu'on a toujours trop tendance à enterrer Donald Trump trop vite, effectivement, Donald Trump, lui, il a fait cette force de cette adversité, cet déferlement, c'est grâce à ça qu'il se nourrit d'une certaine manière, et donc du coup il est quand même revenu en selle systématiquement et sur le devant de la scène. Maintenant, sur le fait est que il était beaucoup attendu sur ce fameux nouvel âge d'or américain. En quoi est-ce que concrètement les politiques vont servir les intérêts de la classe moyenne américaine? Il avait une crise migratoire et qu'Alexandre de Gazan a vu de premier abord sur la frontière sud. Il y a résorbé assez rapidement d'ailleurs, ça lui a valu assez peu de crédit d'une certaine manière, comme ça il est mis à faire assez rapidement. Mais la question est de dire que Donald Trump a consacré beaucoup de son capital politique sur l'international. Et là on se dit, mais on aimerait à ce qu'il se concentre davantage sur... accessoirement, il a aussi mis en place cette fameuse guerre commerciale qui a pour vocation de rapatrier des capitaux, réindustrialiser son pays. Donc il y a un mouvement qui est censé être bénéficié. Et ça se fait quand même sur le temps long. Mais le fait est que de le voir se mobiliser sur des questions Russie-Ukraine ou actuellement sur l'Iran, il y en a qui se disent, mais on est vraiment sur des aspects très concrets, matériels et matérialistes, ce qu'on appelle le bread and butter, le pain et le beurre. De se dire, mais tiens, mon plein de course ou et mon plein à la pompe, et les œufs aussi, même si ça a pu s'arranger, qui était lieu à une pénurie parce qu'ils massacraient des élevages entiers sous Biden, qu'on a vu par ailleurs aussi en France. Mais ce que ça dit, c'est qu'effectivement, il y a des dissensions et qui sont d'autant plus importantes et amplifiées par les algorithmes que c'est des gens qui soutenaient Donald Trump pendant la campagne. On a parlé de Tucker Carlson. S'il faut trouver quelqu'un peut-être qui était le plus sérieux à l'époque, parce qu'on l'aimait, on ne l'aimait pas, il avait son monologue digne d'un théâtre élisabétain, tu sais, il faisait ses longs monologues face caméra. Là, aujourd'hui, malheureusement, pour moi qui le suivais depuis longtemps et qui je me suis nourri à ces débats qu'il avait sur CNN à l'époque, au début des années 2000, et c'était vraiment des grands moments de télévision. Aujourd'hui, il se perd complètement. Désormais, pour lui, Trump est devenu l'antéchrist. Alors, j'ai pas envie de le balayer purement et simplement, mais c'est quelqu'un qui, par l'amour, en fait, de ce référencement algorithmique, et sans doute est allé systématiquement dans une opposition frontale, et les positions qu'il tient, pour moi, ne sont pas censés, et montrent aussi qu'il y a certaines compromissions vis-à-vis du Qatar. Enfin,
1: ce que j'allais dire, c'est que pour le coup, là où je vous rejoins, c'est qu'effectivement, Tucker Carlson a vraiment adopté une ligne tiers-mondiste au dernier degré. Ça, c'est absolument certain. C'est-à-dire, comme vous dites, les liens avec le Qatar, on peut pas l'affirmer de manière certaine, mais ça se voit qu'il a quand même des liens probablement économiques très forts avec cet émirat. Évidemment, il est sur une pente, on va dire, assez particulière, parce que même on peut se rappeler, par exemple, de cet historien qu'il avait invité, qui expliquait que finalement Churchill était le méchant, enfin, je reprends les termes, hein, le méchant de la Seconde Guerre mondiale. Et il se met quand même à avoir ce côté-là. Cependant, il rejoint un courant qui est aussi celui de in extenso, en tout cas, d'Alex Jones, de Candace Owens ou de Nick Fuentes, qui, malgré tout, sont quand même les durs de durs de l'America First, Et en l'occurrence, eux représentent tout de même des millions et des millions d'abonnés sur les réseaux sociaux et des d'écoutes en général, parce que les Américains écoutent beaucoup de podcasts. Donc en fait, pour le coup, c'est des missions dans ce genre. Donc pour le coup, c'est effectivement quelque chose qui est extrêmement extrêmement répandu là-bas. Et eux, justement, ont agrégé toute une audience incroyable qui, je pense, a été aussi accentuée par la mort de Charlie Kirk, il faut le dire, en septembre, parce que lui coalisait encore un petit peu tout le monde derrière sa figure et donc derrière Donald Trump. Mais le fait est que toutes ces personnes, entre guillemets, de droite alternative, eux, elles, se sont maintenant, sont désormais toutes anti-Trump et disent « je ne deviens pas démocrate pour autant ». Cela étant, il faut absolument qu'il y ait une sorte de droite différente qui émerge. Je pense même à une autre personnalité comme Joe Rogan, qui est pour le coup, lui, un petit peu plus mesuré sur ces sujets et qui a été pro-Trump pendant la campagne de 2024, maintenant qu'il ne l'est plus du tout. Il y a de plus en plus de gens quand même qui... En fait, Tucker Carlson lui-même est pas forcément un bon exemple, mais je pense qu'il traduit quand même un mouvement de fond de rejet de justement cette politique objectivement interventionniste de Donald Trump.
2: Oui, oui, oui. L'opportunisme géopolitique, on reviendra plus précisément sur l'Iran, mais c'est effectivement le torchon brûle entre cette coalition de circonstances qui pouvait y avoir avec ces gens qui n'ont pas vocation à intervenir dans la sphère politique. C'est des gens qui font du commentariat sur lesquels vous n'avez pas la main. C'est pas des gens qui vous sont affiliés, enfin, pas Tucker ou l'autre. Ils ont leurs propres médias, ils ont leur fonds de commerce, ils ont leur audience. Et donc, aujourd'hui, à l'image d'autres détracteurs de Trump, ça fait vendre aussi de taper sur Trump. Et donc, ils n'ont pas d'offre politique alternative à proposer. C'est des théories fumeuses, pour ne pas dire complètement alambiquées ou maladives. Candace Owens, je le dis d'autant plus que c'est quelqu'un que je soutenais de longue date, qui aujourd'hui se perd dans « tiens, est-ce que cette personne est vraiment une femme ? Est-ce que c'est Israël qui a tué Charlie Kirk ? Est-ce que c'est la femme de Charlie Kirk qui a tué Charlie ?» Je veux dire, enfin, ça en devient, mais c'est effroyable. C'est, on prend en otage de tout le bon sens et on a vraiment... ça donne une terrible image. Et encore une fois, on voulait dire bah tiens, c'est les soutiens à Donald Trump qui s'effritent, alors que il n'y est pas allé de main morte vis-à-vis de chacun de ses interlocuteurs. Donc effectivement, il a pris sa distance. Je pense que lorsqu'il y aura des nouvelles campagnes, des nouvelles élections, la question ça sera de savoir si évidemment ils veulent tourner leur dos et faire la place à des populistes de gauche, c'est-à-dire des candidats démocrates dans la ligne de soit Gavin Newsom, le gouverneur progressiste de Californie, ou quelqu'un sur la ligne type Bernie Sanders ou Zoran Mamdani, cette ligne hyper très tiers-mondiste et qui je pense qu'on n'en est pas à ce revirement total, mais ce sont des personnes qui effectivement touchent des millions de personnes parce que ils ont du contenu très très clivant, très iconoclaste. Et les algorithmes sont assez friands de ce genre de.
1: Mais ils trahissent aussi une sorte de. Enfin, j'aurais tendance à penser que bien sûr, ils ont tous leur délire d'une certaine façon. Enfin, après, faut se dire aussi que pour nos auditeurs, c'est que le débat américain se fait pas du tout de la même manière que le débat français. La liberté d'expression américaine, c'est pas du tout la même chose. Et évidemment, comparé à la France, où tout est assez, on est quand même un vieux peuple, un vieux pays, tout est assez policé, tout est assez civilisé d'une certaine façon. Là-bas, c'est quand même, une explosion de. D'énergie et ça part un petit peu dans tous les sens. Cela étant, encore une fois, je pense que ils représentent forcément quelque chose et ils représentent aussi une partie du peuple américain et même des républicains américains qui se détournent de Donald Trump. Je regardais justement un petit peu en préparant cette émission les chiffres des soutiens à Donald Trump, mais chez les républicains, on est passé de 90% au tout début du mandat à 75%, ce qui est encore une très large majorité, mais ça fait 15% de moins. Et en réalité, ça, on l'observe un petit peu partout. Et dans le fond, je pense que, encore une fois, ils sont une frange, ils représentent une frange minoritaire et des personnalités assez ubuesques, mais ils traduisent forcément quelque chose aussi de l'électorat de droite qui a pas envie de passer à gauche parce qu'ils supportent pas le wokisme et que justement ils supportent pas non plus ce qu'ont fait les démocrates quand ils étaient au pouvoir, mais qui ont envie d'une droite, quelque part, qui soit différente de la droite trumpiste.
0: Bon alors, écoutez, dans ce débat, on a abordé les questions, on a des questions justement de clivage entre les différentes franges du Parti républicain. Je pense qu'on a fait le tour, et puis les élections de midterm nous donneront la réponse à ces questions. On a abordé quelques sujets de fond, l'isolationnisme sur lequel on reviendra un peu plus tard. Mais juste avant, vous parliez, Nicolas Conquer, de la lutte contre la subversion migratoire. Et de tous les efforts qui ont été mis en place par Trump pour réussir à ses fins. Donc on a vu des recrutements de masse, des moyens faramineux qui ont été débloqués par l'ICE, pour la police de lutte contre les franchissements illégaux de la frontière, même des campagnes parfois hallucinantes. Ça, on pourrait y revenir un peu plus tard, c'est anecdotique, mais sur la communication de Trump, on voyait ce visuel publié par Homeland Security, Department of Homeland Security, avec une planche de surf face à la mer et qui disait les États-Unis quand 100 millions de personnes ont été déportées. Donc un tiers de la population. Donc je pense que c'est assez symptomatique d'une certaine roue libre de certaines instances américaines sous Trump, où on a l'impression qu'on a gagné, on est là et on va changer les choses. Mais quand on regarde les chiffres, on regarde sous Bush, on a eu 2 millions d'expulsions. Sous Obama, on a eu entre 2,7 millions à 3,1 millions d'expulsions. Sous Trump 1, on est retombé, allez, je prends les meilleurs chiffres à chaque fois, à 1 million. Donc on a quand même une forte diminution. Sous Joe Biden, on est entre 545 000 et 1,1 million. Et là, actuellement, on n'a pas les chiffres exacts, mais on voit une augmentation des départs volontaires, mais pas forcément une augmentation des arrestations et des déportations. Est-ce que en français on dit pas trop déportations,
3: on dit remigration,
4: remigration, c'est plus simple.
3: C'est un terme qui est assez connoté. Mais là où c'est intéressant, c'est que d'une part, il y a une question comptable, c'est quelle est la définition d'une expulsion quand elle est menée. Jusqu'à présent, l'expulseur en chef, c'était Barack Obama, c'était 3 millions. De fait, c'était les personnes qui appréhendent à la frontière et qui laissaient pas rentrer et considéraient ça comme une expulsion. Mais mettons ça de côté, il y a volontarisme qui a été mis chez Trump et il y a les flux qui ont été stoppés. Donc ça, c'est quand même clé. C'est-à-dire qu'à partir du moment où vous limitez les flux, désormais, on peut se concentrer sur le stock, c'est-à-dire tous les gens qui sont rentrés de manière illégale. Et il y a des expulsions qui sont menées avec des renforts, parce que c'est des gens qui vont pas forcément se laisser expulser. Et ça a un coût réputationnel, un coût de l'image, et parfois un coût en vie humaine. On pourra en revenir. Mais derrière, il y a des dispositions qui ont été mises en place avec des rémigrations volontaires. Et là, comme vous y avez dit, globalement, c'est 700 000 expulsions qui ont été faites par ICE et l'autre agence qui est CBP. Et c'est à peu près 1,3 million de personnalités qui se sont dit, tiens, le jeu n'en vaut pas la chandelle, j'ai pas trop envie de passer par l'Alcatraz des alligators, parce que vous en avez pas parlé, mais justement, il y a aussi cette communication qui se fait sur les réseaux et qui, pour moi, est néfaste, au bout d'un moment, parce qu'elle fait plaisir à la base, mais globalement, ça marche pas, au point de vue de l'opinion générale. C'est-à-dire, il y a une espèce d'image un peu sensationnelle de clandestins qui sont rapatriés via des avions et tout ça. Et aussi des centres de détention qui ont pour but d'être dissuasifs. Moi, en soi, ça me pose pas de problème. Je veux pas une croisière Club Med ou un truc 4 étoiles, qui s'était d'ailleurs planté dans les marais à côté des alligators, et donc c'était l'Alcatraz des alligators. Passons. Mais ce qui a poussé des gens à eux-mêmes à se dire, en fait, je vais peut-être retourner dans mon pays d'origine et revenir candidater de manière légale. On le dit toujours, les États-Unis sont à une terre d'immigration légale. Donald Trump a épousé deux immigrés légales. La femme de J.D. Vance est une fille d'immigrés qui sont nés de la meilleure voie légale. Et donc, ce que ça pose comme problème, c'est qu'effectivement, c'est une crise dont il a hérité. Et c'est une des raisons et une des promesses de campagne qu'il a souhaité tenir. Ça peut nous choquer. Nous, on n'est pas habitués à ce que nos politiques fassent ce qu'ils disent, pourquoi ils ont été élus. Il le met et, hélas, ça vient aussi avec, au mieux, ce qu'on pourrait appeler une désobéissance civile de certains groupes activistes, savoir s'ils sont financés ou non, de gauche, d'extrême gauche, démocrate, voire même de quasi-insurrection qui cherche à entraver le fonctionnement de loi. Et je n'en termine pas là, c'est qu'on a voulu dépeindre ces agents, ces fonctionnaires qui sont prêts à sacrifier leur vie en fait pour la sécurité et pour le respect des lois. On les a souillés de tous les noms, on a voulu lui faire croire que c'était la milice, c'était la Gestapo, la milice de Trump. Ça a été créé au lendemain des attentats du 11 septembre, cette agence, et c'est en rien une action qui, encore une fois, traite au faciès, ni quoi que ce soit, il s'appuie sur des signalements, non, généralement avec une collaboration des États locaux, avec certains qui sont, eux, des états sanctuaires, notamment l'état de Minnesota, dont je parle dans mon livre, parce que c'est l'état dont je suis originaire, sur lesquels ils font le choix de ne pas partager le renseignement, ce qui rend l'opération plus compliquée, avec les forces de l'ordre local et les forces fédérales qui sont l'ICE, à plus forte raison que vous avez également ces activistes qui viennent entraver, voire se mettre en danger, ou mettre en danger la vie des fonctionnaires de l'ICE.
0: Alors, Alexandre Guelzin, je crois que vous avez un avis très pointu sur la question, mais je veux justement entamer un peu votre réflexion en vous demandant, Nicolas Conquer, est-ce que vous pensez pas justement que le fait de déclencher ces grandes opérations dans des villes hostiles comme Minneapolis, ça a pas nui un petit peu au processus global et c'était pas plus une punition de Trump infligée à des opposants politiques qui voulait montrer que en fait même malgré le système fédéral en fait c'est quand même lui qui était le boss, c'est quand même lui qui dirigeait. On a vu ses grands échanges parfois avec les gouverneurs à la Maison Blanche où ils s'en prenaient à l'un puis à l'autre en disant non mais c'est quand même moi qui commande et vous allez appliquer ce que je vous dis d'appliquer. Est-ce que voilà ça a pas été plutôt contre-productif qu'autre chose de rentrer dans cette démarche d'affrontement?
3: Très brièvement, vous avez beaucoup parlé de ce qui s'est passé au Minnesota. On a très peu entendu ce qui s'est passé en Floride ou en Texas, où au final, il y a eu 10 fois plus d'expulsions et au final, ça s'est passé sans encombre. Effectivement, est-ce qu'il fallait y aller ou non? Est-ce que c'est un signe de renoncement? Ouais. C'est-à-dire que vous avez beau avoir des gouverneurs démocrates, moi je le sais, mon district, il est rouge, il est républicain, et c'est des gens qui pourraient être favorables, mais je vous cache pas que des rares personnes dans ma famille qui sont républicaines m'ont dit est-ce qu'il a rien de mieux à faire que de venir se soucier de quelques immigrés illégaux somaliens qu'on peut avoir au Minnesota. C'est une question qui peut se poser, mais ça reste une prérogative fédérale et du président que de garantir l'intégrité des frontières et d'assurer les expulsions. Donc il peut pas y avoir de ces lois, elles s'appliquent uniquement dans les États républicains et pas démocrates, et c'était en soi pas une punition ou une sanction. Ça a été fait soit à la demande des gouverneurs, soit parce qu'il y a d'autres pouvoirs qui ont été invoqués de manière assez circonscrite et aucunement en vue de faire ça puisse se traduire par évidemment les images qu'on a vues et qui évidemment n'ont plus à personne.
0: Ah, Alexandre de Galzin, vous aviez écrit à l'époque de Minneapolis un article « Trump, le grand piège de la droite française ». Et justement, vous trouviez ces opérations massives dans le Minnesota. Et on avait même annoncé la Californie à un moment, mais quand même, Trump n'a pas été jusque-là.
3: Ça a commencé par Californie, qui était très spécifique. Mais la Californie, parce que là, il y avait des émeutes immenses.
4: Oui, c'était en juillet, il me semble.
3: C'était tout début, il y avait des Marines qui étaient déployés. Ouais, c'était autrement plus sensationnel. C'était pas que du ice. Là, c'était...
0: Pour revenir sur le sujet...
4: Quelque part, effectivement, je pense que Donald Trump, encore une fois, je pense que notre objectif à tous, quelque part, en tant que personne conservatrice, identitaire, du camp national en général, c'est évidemment la remigration dans le fond. Ça, je pense que pour le coup, on est tous, peu importe ce qu'on met derrière ce terme, mais globalement, l'idée de remigration peut nous parler. En revanche, donc, je pense que Donald Trump, effectivement, a voulu faire preuve d'une forme de volontarisme là-dessus, mais que, malheureusement, comme souvent, il a vraiment très mal fait les choses. Pour faire ça, déjà, il faut lui donner un peu de crédit sur un point, c'est qu'il faut rappeler que Joe Biden, c'est quand même, si je dis pas de bêtises, 11 millions d'entrées illégales en 4 ans. C'est-à-dire, en fait, ça fait 10 000 migrants chaque jour qui traversent la frontière. C'est du délire. C'est-à-dire que vraiment, moi j'ai été à la frontière justement pour un reportage à l'époque chez un média concurrent. Effectivement, là-bas, on voyait, j'ai pas eu de mal à trouver des groupes de migrants qui traversaient la frontière comme ça, des endroits où il n'y avait pas de mur, etc. C'était une situation catastrophique. Maintenant, effectivement, la première question, comme le disait Nicolas Conquer, c'est arrêter le flux. Et ça, pour le coup, Donald Trump a vraiment mis les moyens. Et d'ailleurs, faut dire que dans les expulsions qui sont comptées et qui sont réalisées aujourd'hui aux États-Unis, la plupart se passent où ? Elles se passent au Texas. Pourquoi au Texas ? Parce que c'est un État qui est rouge et c'est un État qui est au bord de la frontière. Et d'ailleurs, au passage, c'est l'État avec la plus large frontière avec le Mexique. Donc, évidemment, c'est là qu'il y a le plus d'expulsions qui sont réalisées. Sauf que, en fait, c'est plus des refoulements à la frontière que des expulsions. Et on voit que tout se passe bien au Texas. Pourquoi ? Parce qu'effectivement, il y a une coopération entre l'État rouge et donc, à côté de ça, l'ICE, la police aux frontières, toutes les deux peuvent coopérer sans aucun problème et ça se passe très bien, grand résultat. Floride, pareil, État républicain, grand résultat aussi, c'est là qu'arrivent notamment des réfugiés de à peu près toute l'Amérique du Sud, ceux qui passent de tous ceux qui viennent de Cuba, par exemple, ceux qui viennent aussi du Venezuela vont souvent en Floride aussi. Enfin, pour le coup, c'est quelque chose qui, encore une fois, c'est très bien fait. Et le résultat, je vais donner d'ailleurs un peu de meilleurs chiffres sur Trump que Nicolas Conquer. Je vérifie à l'instant. En fait, c'est 2 millions d'expulsions volontaires, de départs volontaires. C'est-à-dire que c'est énorme. C'est un vrai résultat. Et encore une fois, il y a encore 11 millions d'illégaux sous Biden, donc il y a encore du travail. Mais 2 millions d'expulsions volontaires. À côté de ça, on est à 500 000 expulsions involontaires. Et en réalité, ce qu'on constate, c'est que dans ces 500 000 expulsions involontaires, bah oui, en fait, elles se déroulent majoritairement au Texas, elles se déroulent majoritairement en Floride, elles se déroulent majoritairement dans les États où il y a le plus de migrants qui arrivent directement, qui sont des États républicains, qui justement, où il y a cette coopération. Le problème, c'est que, comme le disait Nicolas Conquer, il y a eu des recrutements massifs, des formations qui ont été réalisées en quelques semaines, et avec une mentalité qui a beaucoup déplu aux Américains, il faut le dire, parce que le soutien à la politique migratoire de Trump est passé en gros de 60% pour, 40% contre, à l'inverse.
1: C'est-à-dire que pour le coup, c'est un revirement dans l'opinion. Aujourd'hui, il y a plus de 40% d'Américains qui sont favorables à la manière dont Donald Trump, justement, gère sa politique migratoire, même si, évidemment, dans le fond, ils sont très majoritairement favorables au fait, et bien sûr, de rémigrer les clandestins.
0: Donc en fait, c'est les images qui ont choqué. C'est pas une réalité propre à la politique.
1: En fait, il y a un peu de ça, mais sauf que le problème, c'est que déjà les images, ça compte, parce que Donald Trump, en plus, c'est quelqu'un qui sait très bien communiquer, qui fait ça tout le temps, qui en réalité a fait presque de sa politique un spectacle permanent, un show permanent. C'est quand même quelque chose qui le caractérise particulièrement. Mais pour le coup, pour une raison, on va dire à peu près inexplicable théoriquement, ça, tout ça, c'est un peu cassé la figure quand il s'agit de l'ICE. Premier point, c'était donc en Californie. En Californie, ce qui s'est passé, c'est qu'il y a eu des émeutes gigantesques, effectivement, avec des voitures cramées, avec des violences contre les policiers. Mais en réalité, ça n'a pas tellement fait basculer l'opinion. Pourquoi ? Parce qu'en fait, les types qui étaient en face de l'ICE, qui étaient en face de, justement, toutes les personnes qui étaient présentes pour rétablir l'ordre, en fait, c'était des personnes qui brûlaient des drapeaux américains, qui brandissaient des drapeaux mexicains, qui disaient « je déteste les États-Unis », etc. Et évidemment, dans l'opinion publique, bah oui, c'est normal, ils se comportent plus ou moins comme des ennemis de la nation. À partir de ce moment-là, il faut bien sûr c'est pas un problème de les expulser. Et après, on arrive au Minnesota. Et là, c'est là qu'il y a le plus grand problème, parce que le Minnesota, c'est pas un État où il y a particulièrement un nombre important de migrants. Il y a des Somaliens en bonne partie, mais c'est pas un État qui est connu pour être un État particulièrement récipiendaire d'immigration. Deuxième point, faut rappeler que c'est quand même l'État de Tim Walz, qui était le colistier de Kamala Harris, donc un vrai opposant Donald Trump quand même pendant la campagne de 2024. Évidemment, État donc démocrate, aucune coopération. Et on ne sait pas exactement pourquoi, mais Trump s'est laissé entraîner là-dedans, mais en fait, il a mis toute son énergie, toutes ses forces, au point que, à un moment, il envoie justement le patron de l'ICE, justement, dans les rues avec un uniforme militaire, effrayant. Enfin, encore une fois, pas de bonnes images, quoi. Et avec une volonté militaire d'imposer l'ordre sur l'immigration là-dessus. Et alors, ce qu'on m'a dit, c'est que moi, pour le coup, sur ce que je disais, j'ai été pas mal critiqué parce qu'on me disait oui, mais dans tous les cas, on ne fait pas d'omelette sans casser des œufs. Dans tous les cas, quand il s'agit de rémigrer, on ne pourra pas faire ça sans dégâts, etc. Moi, je suis d'accord, mais cela étant, il faut quand même mettre en place les conditions pour qu'il n'y ait pas de problème, pour qu'il n'y ait pas de débat. Et là, on s'est retrouvé avec des types qui étaient formés en quelques semaines, donc qui, en réalité, ne savaient pas comment on gérait des situations compliquées, qui sans doute auraient été très bien pour appréhender des migrants à la frontière ou autres, des situations plus simples, mais pour les situations compliquées, ils ne savaient pas gérer. Deuxièmement, les États-Unis, c'est un pays qui ne sait pas faire de maintien de l'ordre. C'est-à-dire que c'est un pays qui n'a pas du tout la culture depuis un bon bout de temps, en fait, justement, de réussir à gérer ce genre de manifestations et autres, comme on peut en avoir en France, où pour le coup, les CRS, ça fait 30 ans qu'ils passent l'heure du matin au soir à gérer les Antifa, les Black Blocs et compagnie. Aux États-Unis, il n'y a pas du tout la même expérience. Troisième point, effectivement, aucune coopération entre les services fédéraux et les services de l'État. Tout ça pour peu de résultats, en réalité. Et Donald Trump, voyant qu'il y a une contradiction en face, met toutes ses forces dans la bataille. Et en fait, finalement, il y a deux morts. Résultat, il y a des arrestations qui sont injustifiées. Des violences policières excessives qui, évidemment, choquent l'opinion américaine. Et le principe, encore une fois, de la remigration, tout à fait d'accord. Le principe, pareil, qu'il n'y ait pas d'exemption pour les États bleus, les États démocrates, c'est vrai. Mais d'un autre côté, il ne faut pas oublier que l'objectif, c'est le résultat. Et le résultat, en réalité, Trump n'allait certainement pas l'obtenir dans le Minnesota. Et d'ailleurs, pour conclure, je conclurai ici, c'est-à-dire que Donald Trump met toutes ses forces dans la bataille, tout le monde le soutient, c'est-à-dire que tous les pro-Trump finalement vont derrière lui en disant que tout ce qu'il fait est absolument génial et qu'il n'y a aucun problème, et 10 jours plus tard, Donald Trump dit oui, il y a eu des erreurs, oui, il y a eu des choses qui ont été mal faites, et il recule sur la question en disant on reviendra plus tard, on y retournera.
2: Juste effectivement, sur le Minnesota, c'est important de rappeler que c'est l'État qui est démocrate depuis le plus longtemps. Depuis 1984, il vote démocrate systématiquement. Quand Reagan remporte son élection et remporte 49 des 50 États, le Minnesota est le seul qu'il ne remporte pas. Et en ce qui concerne l'immigration, il faut savoir que Minneapolis et Saint-Paul, c'est les villes jumelles, donc c'est la capitale de cet État, qu'on appelle Little Mogadiscio. C'est la petite capitale de Somalie, parce que c'est la plus grande ville de Somalie en dehors de Somalie, allez savoir, mais en tout cas il y a 70 000 Somaliens qui vivent au Minnesota. Et accessoirement, ces déploiements des forces de l'ICE
3: et notamment fait suivi ce que je disais tout à l'heure avec Nick Shirley qui va au Minnesota. Donc, c'est cocasse d'une certaine manière que c'est bousculé cet agenda politique, et voire même que ça s'est traduit par une forme de répression qui s'était sans doute pas graduée, mais ils en ont fait vraiment une affaire d'honneur entre guillemets, une affaire capitale, mais qui ensuite a aussi mobilisé en face une escalade de tensions d'activistes qui ont eu des manières quasi paramilitaires de s'organiser et de faire face à ses forces, parce qu'ils estimaient qu'ils avaient une responsabilité morale de le faire, mais ça a pu générer ces tensions, et effectivement, c'est catastrophique dans l'opinion. Et vous parlez donc de Greg Bovino, je l'ai aperçu il n'y a pas longtemps, et d'ailleurs, il cherchait du travail, je lui ai proposé de créer un ICE à la française, maintenant qu'il a été mis à la retraite, et à la suite de ça, c'était quelqu'un d'entre guillemets plus rond, Tom Homan, qui, voilà, il a la physique de ses idées, mais en tout cas, il est très costaud, il faisait sa jasse sous Barack Obama, il est réputé, et donc il a une approche plus responsable de le faire. C'est important de rappeler que tous ces fonctionnaires de ICE, ils ont des familles aussi, ils sont très exposés, le nombre d'agressions, de violences, de menaces dont ils ont fait l'objet, de doxing, vous savez, où on va révéler là où vous habitez, on va faire pression sur votre famille, a été de manière assez exponentielle. Donc ça montre un peu ce malaise, et encore une fois, la dichotomie entre le fait de vouloir la rémigration et les conséquences et les entraves auxquelles vous allez avoir faire sur le chemin. Donc c'est particulièrement préoccupant, et je pense que ça nécessite vraiment de se poser les questions. Est-ce que on a la volonté et la résilience de mettre en place ces politiques, ça se fait pas juste les avoir sur un programme et que ça soit séduisant lors d'une élection.
5: Très bien, mais écoutez, nous reprendrons ces échanges après un petit bobino.
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5: Alors, chers auditeurs, bonjour à nouveau. Nous sommes de retour sur le Libre Journal de l'Occident sur Radio Courtoisie. Alors, nous échangeons dernièrement sur, juste avant le bobino, sur la politique migratoire de Trump et son impact in fine sur les avis des républicains d'un côté et de l'intégralité de la population américaine sur sa politique en règle générale. Alexandre de Galzin, vous soulignez également que la brutalité par lesquelles avec laquelle ces politiques ont été menées et l'image que ça a pu renvoyer, ça peut avoir un impact sur les politiques des différents mouvements populistes et patriotes en Europe également.
4: Oui, bah en fait c'est un petit peu ça. Toujours le problème, c'est que Donald Trump est quand même pris comme un modèle, bien sûr. Enfin, en tout cas, était pris au début comme un modèle parce que, enfin, au moment de son élection, c'était tout le monde qui disait un vent de liberté souffle sur l'Amérique, un vent patriotique souffle sur l'Amérique. Et dans le fond, c'est ce que tout le monde a espéré. On s'est dit enfin, bah voilà, il va avoir le pouvoir, il a les deux chambres, tout est possible. Il veut mettre en place une politique de remigration, est-ce qu'il va le faire? Il veut mettre en place. Il a dit qu'il allait être justement America First, c'est ce qu'il va l'être. Il a dit qu'il allait augmenter le pouvoir d'achat, est-ce que ça il va l'être, etc. En plus, c'est une victoire face à quand même la gauche de Kamala Harris, donc c'est pas une gauche très sérieuse, mais c'était une gauche qui était pas non plus modérée. Et puis, donc, que tout le monde s'est plus ou moins en Europe réjoui de la victoire de Donald Trump à droite. Sauf qu'en réalité, beaucoup de gens aussi se sont mis dans le sillon de Donald Trump, dans son sillage, et en fait, se sont retrouvés dans une situation où, à être dans sa roue, eh bien, ils ont dû se défendre, finalement, d'avoir soutenu Donald Trump. Je pense évidemment, exemple très récent, celui de Viktor Orban en Hongrie. Deux semaines avant son élection, Jed Evans fait une apparition, effectivement, en Hongrie, près de Viktor Orban, sauf qu'en réalité, cette apparition, elle n'est pas du tout bien prise. Et même des analystes hongrois pro-Orban me le disaient, mais cette apparition de Jed Evans, elle n'est pas du tout bien prise. Pourquoi? Parce qu'en réalité, c'est l'image des États-Unis aujourd'hui auprès de l'Occident, on aura l'occasion d'en reparler, je pense, avec le côté plus géopolitique, mais est dégradée. Et même sur la question migratoire, le problème, c'est qu'en France, les images qu'on a, en fait, on va pas avoir les chiffres de Donald Trump, ce qui est d'ailleurs dommage, sans doute, en partie, mais on va pas avoir le nombre de rémigrés, les résultats, etc. On va avoir en bonne partie aussi en tête, et eh bien ces deux morts qui sont, on va pas avoir le nombre de rémigrés, les résultats, etc. On va avoir en bonne partie aussi en tête, et eh bien ces deux morts qui sont dus à l'ICE. Et je précise

0: dit aux Européens, bah, regardez, en fait, la remigration, c'est quoi? C'est Donald Trump qui est responsable de la mort de deux personnes, deux Américains. C'est justement des types qui vont se comporter comme des cow-boys et qui vont justement taper dans la population comme ça. Mais évidemment, les manifestants en face étaient pas du tout... était encore une fois dans l'illégalité et était pas du tout forcément des enfants de cœur, mais cela étant, n'empêche qu'on voit quand même des gens qui se sont fait simplement prendre, taper dessus à la matraque d'une manière qu'on ferait jamais en France. Et en réalité, je pense que l'image de la remigration qui est donnée aujourd'hui par Donald Trump, c'est quelque chose qui, au contraire, peut refroidir un petit peu les patriotes et identitaires européens si on les compare à ce modèle.
1: Nicolas Conquer, depuis que vous avez écrit votre livre Vers un Trump français, je pense que justement ça fait bien écho à ce que nous dit Alexandre de Galzin. Il y a beaucoup de choses qui se sont passées. Hein. Trump a vécu une romance avec Mélanie qui s'est un peu fanée durant la crise avec le pape. Mais je pense que c'est pas forcément une brouille durable. Trump s'est beaucoup appuyé sur Orban, qui aujourd'hui n'est plus au pouvoir. Trump avait en vue via pas mal d'émissaires plusieurs pays européens dont il essayait de se rapprocher et peut-être de faire une internationale conservatrice.
2: Réactionnaire,
1: exactement. Aujourd'hui, est-ce que depuis que vous avez écrit ce livre, est-ce que avec toutes les événements récents qui se sont enchaîné à une vitesse extrêmement rapide. Là, on voit Trump qui annonce plus ou moins vouloir sanctionner l'Espagne pour son non-soutien à sa guerre, pour refuser que les avions américains fassent escale en Espagne, qui annonce qu'il retire des milliers de soldats, 5000 soldats, il me semble, de l'Allemagne. Et que d'autres et le non déploiement d'un bataillon de missiles longue portée en Europe, est-ce qu'aujourd'hui il serait toujours porteur d'afficher le Trumpisme comme un modèle, comme un espoir, comme une inspiration peut-être? Est-ce que les choses ont vraiment changé? Est-ce que quelque chose s'est brisé pour les Européens et
2: on pourrait y avoir des prismes à travers différents angles. Si on prend le cas de la Hongrie en disant c'est le soutien de Donald Trump qui a fait perdre Orban,
3: non,
2: volontairement, je caricature, je simplifie. C'est qu'il faut quand même reconnaître que Viktor Orban, il a eu 4 mandats, c'était la 5e fois qu'il se représentait, et que celui qui le relève, c'est quelqu'un qui est issu de son propre parti, Fidesz, et qui fait que il y a une certaine forme de continuité. Le fait est que oui, je pense qu'on peut se réjouir que les Américains ne sont pas dans une forme d'universalisme et qu'ils cherchent à obtenir des alliés. Ils avaient un pays satellite, un peu laboratoire des idées, qui était la Hongrie. On a vu que effectivement en Allemagne, ça n'a pas suivi malgré les progressions de l'AFD. Il y a eu des forts soutiens, notamment d'Elon Musk à l'époque. Mais typiquement, on regarde là où il y a des revers, mais prochainement il y a des élections au UK avec Réforme qui est quand même plutôt bien lancée et qui a un soutien assez favorable et des fortes proximités avec une ligne entre guillemets identique à ce que serait l'America First, mais pour le UK, évidemment. Je pense qu'il peut y avoir des convergences. Aujourd'hui, si on regarde spécifiquement par rapport à la France, on voit que la posture pro-américaine est beaucoup plus difficile à endosser, alors que on rappelle que de deux anciens présidents que sont François Hollande et Emmanuel Macron sont des young leaders de la French American Foundation. Et que tout, je sais pas, quelque chose que j'avais envie de mettre en avant, mais il y aurait la bonne vassalisation auprès de l'anti-américanisme, enfin de l'américanisme, et la mauvaise.
0: Mais j'ai l'impression que même vous avez mis de l'eau dans votre vin, Nicolas Conquer, parce que évidemment, on se parlait régulièrement à l'époque de la campagne de Donald Trump. J'ai l'impression que vous êtes devenu même vous-même plus nuancé sur le sujet, ce qui m'étonne quelque part. C'est-à-dire que, j'ai l'impression que vous voyez aussi qu'il y a des failles et qu'il y a des faiblesses aujourd'hui au trumpisme.
2: Entre-temps, j'ai produit un livre et j'ai quand même cherché à voir ce qui pourrait être reproductible de ce qui ne l'est pas. Je ne milite pas pour un simple mimétisme ou un copier-coller. C'est une question où j'interroge en vue de voir, évidemment, s'il y a d'autres personnalités qui seraient des incarnations qui pourraient plus se fondre dans notre culture, nos institutions, notre histoire et notre manière de faire de la politique. Donc effectivement, moi je peux pas me réjouir de certaines outrances du trumpisme qui pourraient affecter le clan patriote, que ça soit en France ou en Europe, d'une certaine manière. Même la campagne, plutôt que de regarder de manière prospective, de regarder ce qui a été fait au Canada avec ce running gag du 51e état du gouverneur du Canada, moi j'avais beaucoup de sympathie et d'affinité pour la personnalité qui est Pierre Poilievre, personnage donc du Parti conservateur canadien, et qui s'est laminé parce qu'il y a eu une résurgence de leader progressiste qui a élu donc Marc Carney qui était absolument pas du tout favori dans les sondages, et parce que il y a eu une espèce de rejet du conservatisme à travers la figure que
0: était par l'alliance Poilievre Trump, enfin en tout cas
2: voilà, c'est ça, cet axe là a pu repousser. Maintenant on a voulu vous dire, encore une fois, c'est pour reboucler, on disait tiens, c'est l'effet

0: Hillary Trump de la défaite d'Orban, ce qui est encore une fois une version très caricaturale d'éditorialiste un peu fatigué, alors qu'il y a d'autres causes plus profondes et qu'on a des succès dans quelques petits états satellites européens dans lesquels il y a Fico en Croatie et ailleurs. Mais je pense que nous-mêmes, quand même, on ne voudrait pas en marcher dans les pas du trumpisme, mais de pouvoir militer pour un autre regard plus apaisé sur l'atlantisme, pas de la vassalisation, pas de la confrontation, mais juste de réaffirmer cette troisième voie qui doit parler... Il y avait le gaullisme cher à leur cœur, mais une certaine manière de faire porter la voix de la France là où elle doit être. Là, on voit que on est très dilué en fait dans cette coopération européenne. On n'arrive pas à prendre notre place dans la force d'appoint qu'on pourrait apporter dans la résolution du conflit en Iran et dans le Golfe arabo-persique. Je pense qu'il y a une volonté un peu trop systématique de vouloir se construire en opposition au trumpisme.
1: Alors justement, Alexandre de Galzin, est-ce que ce qui fait que l'OTAN tient encore aujourd'hui, justement, est-ce que cet atlantisme tient encore aujourd'hui, c'est pas simplement l'incapacité des Européens à s'organiser pour créer une défense commune, pour créer une diplomatie commune on voit cette volonté en fait de faire front contre le trumpisme, mais à chaque fois, même quand le président Macron met des rébans et a un discours dur et ferme, face aux attaques de Donald Trump, in fine, on revient toujours, on cherche toujours à ne pas se froisser trop avec lui, on cherche toujours à ne pas trop se le mettre à dos parce qu'on sait jamais, on a quand même des intérêts économiques communs.
2: Je dirais que c'est ça et l'inertie aussi, c'est-à-dire que tout simplement, faut pas oublier que encore une fois, tous les pays scandinaves, que l'Allemagne, que la Pologne sont armés très largement par les États-Unis, que en Italie, il y a je sais plus combien de bases américaines qui sont présentes sur le sol, mais enfin même dans toute l'Europe en général, que ça fait quand même 80 ans qu'on vit dans la queue de comète du plan Marshall et puis justement aussi du débarquement américain et du parapluie américain contre le soviétisme. Donc forcément, on n'est pas tout à fait sorti dans la logique des blocs de l'Est et de l'Ouest. Ça, c'est évident. D'un autre côté, moi, j'aurais tendance à penser que peut-être, en fait, je rejoins Nicolas Conquer sur un point qui est que on a l'impression qu'il y a la bonne vassalisation américaine et la mauvaise. C'est-à-dire qu'en fait, pendant 20 ans, tout le monde nous a expliqué qu'en fait, les États-Unis c'était absolument génial parce que en réalité, c'était, mais enfin, des personnalités même qu'on pourrait dire aujourd'hui, Nicolas Sarkozy, François Hollande, Raphaël Glucksmann, en fait, tous ces gens-là qui finalement n'ont fait que prôner l'atlantisme pendant des décennies, en réalité prenait un atlantisme qui n'était pas celui de Donald Trump, parce que Donald Trump c'est le méchant, donc du coup lui il faut pas être atlantiste avec lui, on peut être atlantiste qu'avec les démocrates ou avec les républicains modérés. Et en réalité, moi je pense que une vertu de Donald Trump pour l'Europe, c'est effectivement de nous montrer que l'atlantisme est une impasse et que en tout cas dans l'état actuel de la situation, et que effectivement il faut que l'Europe se reprenne en main d'une certaine façon. Mais l'Europe, ça veut pas forcément dire l'Union européenne, hein, je précise quand même pour les auditeurs, il y a plein de manières d'envisager l'Europe, ne serait-ce qu'en tant que continent, ne serait-ce qu'en termes de coopération. Ça veut pas dire encore une fois être unis sous un gouvernement fédéral européen, mais en revanche, ce qui est certain, c'est que on comprend maintenant la nécessité de vraiment s'émanciper de la tutelle américaine, de plus être dans l'attente de qu'on nous préviennent qu'il y aura une offensive qui va être menée à tel endroit, que les États-Unis aillent discuter avec la Russie sans prévenir les Européens, que même d'un autre côté, voilà, on peut déclencher un conflit en Iran en coopération avec Israël sans prévenir personne. D'une certaine façon, je pense que c'est le moment aussi. Donald Trump est involontairement salutaire en ce point, en ce sens qu'il a tué, enfin qu'il est en train de tuer l'Occident. Je ne sais pas s'il arrivera à le terminer, si vous me passez l'expression, mais enfin, il lui met de rudes coups. On parle beaucoup du discours de J.D. Vance à Munich, bien sûr, très rapidement après la prise de pouvoir de Donald Trump. Le discours de J.D. Vance à Munich, en réalité, il a été vu de manière très ambivalente. C'est-à-dire que beaucoup de patriotes européens ont dit « Ah la vache, c'est vrai que c'est super, quelqu'un qui prend enfin en compte la liberté, le conservatisme européen, etc. » D'un autre côté, il y en a beaucoup d'autres, et peut-être à raison, qui se sont dit « Bah oui, mais en réalité, ce qu'essaie de faire Donald Trump, c'est simplement là où il y avait une sorte de vassalisation du système, c'est-à-dire de l'UMPS au sens européen, là où il y avait ce centre élargi qui était vassalisé aux démocrates et à la droite molle américaine. Désormais, l'objectif de Donald Trump, ça semble quand même être de vouloir mettre sous sa coupe tout le corps national européen. » Et justement, pour le coup, moi, je ne serais pas tout à fait d'accord avec vous sur la question de Mélanie, dans le sens où je pense que, évidemment, c'est impossible, c'est illusoire de dire qu'on va se couper des États-Unis du jour au lendemain. En revanche, je pense vraiment que ces derniers mois, on commence à assister à une sorte de réveil. Je vois, par exemple, des personnalités comme Marine Le Pen et Jordan Bardella en France, mais même, en soi, il y en a d'autres, un petit peu dans toute l'Europe, Giorgia Meloni, bien sûr, mais même dans tous les pays européens, on peut voir quand même des critiques qui commencent à émerger, eh bien, de l'idée d'être dans la roue de Donald Trump. Et je pense qu'au bout d'un moment, justement, ce divorce atlantiste pourra être peut-être prononcé un jour. Encore une fois, comme vous le dites, ça demande qu'on arrive à réveiller un petit peu une sorte de solidarité entre pays européens.
0: Moi, j'ai à cœur l'union entre les couples et je suis pas pour acter un divorce. J'ai notamment un chapitre sur lequel je parle des 250 ans de Je t'aime toi non plus, qui sont donc cette année où on fête le 250e anniversaire de l'indépendance américaine, et sur lequel on a eu des relations qui ont été parfois cordiales, parfois tumultueuses et parfois qui ont été fortement tendues. Et en ce qui concerne Trump et l'impact que ça a sur l'Europe, mais à plus forte raison sur les nations européennes, je pense que c'est vraiment important de le voir comme une opportunité et comme un catalyseur de ces nations européennes. Notamment en ce qui est la capacité d'assurer nous-mêmes notre propre souveraineté et notre propre défense. On nous avait dit lors de son premier mandat, Trump, il va sortir de manière unilatérale, il va faire voler en éclats l'OTAN. Je vous rappelle que c'est le même, d'ailleurs, Emmanuel Macron, qui à l'époque, c'est un contexte avant de l'invasion de l'Ukraine, qui nous dit l'OTAN est en état de mort cérébrale. Une chose est sûre, c'est que à la suite de son volontarisme et de la guerre en Ukraine aussi, si vous voulez, mais en tout cas, davantage d'États ont financé l'engagement du budget militaire de l'OTAN. Aujourd'hui, il y a des tensions de dire, bah, tiens, est-ce qu'on pourra en sortir? Je vous fais un divulgachage, comme on dit en québécois. C'est pas quelque chose qui se négocie de manière unilatérale. C'est pas une volonté, c'est pas le fait du prince. Donald Trump ne peut pas se désengager comme ça. Il y a des intérêts qui sont trop importants. On parle de ces mesures toutefois symboliques, mais le retrait de 5000 soldats en Allemagne, il y en a 35 000. C'est une base qui est à la fois bénéfique pour le tissu économique et le parapluie allemand que pour la capacité de projection sur le Moyen-Orient. Donc en soi, les intérêts sont liés. Que cela puisse renforcer et laisser émerger une perspective d'Europe de la défense, bon, c'est un projet qui est vieux comme le monde, hein. Je veux pas être défaitiste par rapport à ça, mais je pense que c'est surtout capital pour nous qu'on arrive à défendre et assurer notre propre souveraineté, avoir un appareil, un mini complexe militaire industriel et qu'on soit encore une fois pas inféodé aux intérêts des Allemands et leur puissance industrielle.
2: Moi aussi, je verrais ça. Les intérêts des Américains, c'est-à-dire qu'encore une fois, moi je prends sur la question de l'armement européen. Vous voyez justement tous les pays nordiques ou par exemple tout le même la Pologne, etc., qui aujourd'hui préfèrent le F-35 américain ou Rafale français. Bah forcément, en fait, ça pose. Enfin, il y a quand même des conflits d'intérêts sur certains points.
0: Non, j'entends, effectivement. D'autant plus ceux qui étaient le plus souvent critiqués, ou du moins un peu dans le viseur, ou dans le géant des États-Unis avec le Danemark et le Groenland dernièrement. À la suite de ça, le Danemark, peut-être, pour s'attirer les bonnes grâces, a acheté des équipements militaires. Mais je veux surtout reposer, nous, la question en tant que nous, ce qu'on peut faire, en disant que pourquoi aller acheter notre armement léger d'infanterie, ou vous savez, des genres de choses comme ça, auprès des Allemands, des Belges, alors qu'on aurait cette capacité à assumer nous-mêmes cette souveraineté-là, et plutôt que de devenir une grande usine de services, de réindustrialiser, que ce soit des usines et également aussi de l'armement, c'est quelque chose qui nous vaut d'être reconnu dans le monde. Et ça, d'une certaine manière, c'est aussi ça qui fera que sur ces composantes, que ce soit la défense, mais que sur d'autres chantiers qui vont être vraiment la révolution majeure du siècle à venir, on le voit là sur l'intelligence artificielle, on est vraiment à la traîne par rapport à ça. On a trop de réglementations, on veut mutualiser, mais on a du mal à définir notre propre feuille de route, et qui aussi nous entrave. On voit qu'on est un peu une colonie numérique des États-Unis parce qu'on ne donne pas réellement les moyens de développer nos propres solutions, trop tenues par de la réglementation qui nous empêche de débloquer on est réputé, on est les champions du monde de la conformité et de la régulation, ce qui en soi entrave le développement de nos propres plateformes.
2: Ce qui a des aspects positifs aussi par moment, mais oui, effectivement, sur l'innovation, c'est vrai qu'en tout cas, ça freine, on va dire, l'envahissement de nos marchés parfois par des puissances étrangères. D'un autre côté, c'est sûr que ça freine l'innovation. Mais encore une fois, je vous dis, moi, c'est ce que j'ai du mal à comprendre, c'est quelque part comment Donald Trump peut continuer. En fait, Donald Trump, pour moi, peut être le vecteur d'émancipation de l'Europe des États-Unis, mais ça voudrait dire, encore une fois, une forme de divorce. C'est-à-dire que, si vous voulez, quand il y a l'offensive contre le Groenland, ou même parler des tarifs douaniers, c'est-à-dire que cette fameuse histoire, bon, alors qu'ils ont été tous annulés maintenant, mais cette fameuse histoire de 15% de tarifs douaniers, décidée en plus par von der Leyen, qui va sans mandat pour aller négocier ça sans contrepartie à Washington, personne n'a trop compris ce qui s'était passé à ce moment-là. En réalité, tout ça, ne fait que, on va dire, élargir l'Atlantique.
1: Voilà, écoutez, on a parlé en ce début d'émission de début de fracture avec certaines franges du trumpisme et notamment des isolationnistes. On a parlé alliance entre les États-Unis et l'Europe, donc des vieilles alliances, on parle de 250 ans, de vieilles alliances historiques, d'où les États-Unis tirent leur ADN, et on a parlé évidemment des midterms. Et quelque chose qui va vraiment peser pour ces midterms, c'est la guerre en Iran. Alors, j'ai deux questions, Nicolas Conquer, sur ça. Tout d'abord, est-ce que Trump, qui a toujours eu une amitié particulière envers Netanyahou, a voulu soutenir son allié historique face à une menace existentielle réelle, et ou alors est-ce que c'est vraiment une initiative américaine propre parce que Donald Trump a été touché par la répression sanglante des manifestations en Iran, et deuxièmement, est-ce que aujourd'hui Trump est capable de mettre un terme à cette guerre en sortant la tête haute, ou en tout cas en n'en sortant pas comme un grand perdant de ce conflit, et est-ce qu'il est capable de contrôler Netanyahou, qui lui ne semble pas du tout vouloir terminer cette guerre aujourd'hui?
0: La première chose, c'est que c'est évidemment une opération qui est conjointe, c'est une coalition israélo-américaine. Donc ils sont dans ce même bateau, dans cette même galère, dirait d'aucun. En ce qui concerne vraiment le point névralgique de la question, qui est de savoir en quoi Donald Trump agirait au bon vouloir de Netanyahou, je pense que c'est important de regarder deux choses. La première, c'est en juillet mai de 2025. C'est la guerre des 12 jours. C'est Donald Trump qui, avec la neutralisation des sites nucléaires militaires iraniens, déclenche la fin de cette guerre. Ordonne la fin de cette guerre. Et c'est pas poursuivi. Ensuite, en ce qui concerne cette guerre en Iran, il y a eu un premier cessez-le-feu qui a été négocié début avril, à la suite de quoi les échanges de bombes, enfin les bombes ont cessé de tomber sur l'Iran. Il y a eu une guerre qui a été poursuivie par Israël sur les Hezbollah au Liban.
1: C'est le feu critiquable. De la journée, le lendemain du cessez-le-feu,
0: bien
1: Israël
0: sûr,
1: a mené
0: mais
1: ses
0: bon, ça
1: ne
0: faisait pas partie
1: de
0: ce qui était, voilà, de ce qui était négocié. Il y avait une vraie volonté de pouvoir affaiblir les proxys de l'Iran. Rappelons-le que ces groupes terroristes, ils agissent parce qu'ils sont financés par l'Iran et ils contribuent à propager le terrorisme et l'instabilité dans la région. Donc il y a, selon moi, une vraie volonté de pouvoir dire, certes, il faut pouvoir finir le job, et ça je pense que c'est une volonté israélienne et de beaucoup de dites interventionnistes ou lobby pro-israélien américain qui veulent finir le job, à dessein, je pense, hein, parce que c'est pas une intervention qu'on a envie de faire tous les 6 mois ou toutes les générations. Ça serait bien que ni vous, ni vos propres enfants n'aient à être confrontés à une situation identique à celle qu'on est en train de vivre, mais qu'elle soit neutralisée de manière pérenne. Donc je pense pas qu'il y ait eu de pression ou de pouvoir un peu caché occulte qui arriverait à dicter la conduite de Donald Trump en matière de politique extérieure. Ça c'est le premier point, et ensuite rapidement sur les enjeux et les répercussions que ça peut avoir sur ces, tant les élections de mi-mandat, mais j'ai pas envie d'être uniquement cynique, j'ai envie de vraiment voir sur le temps long, parce que c'est vraiment ça dont il est question. Évidemment l'enjeu, ça doit faire 60 jours et donc Donald Trump a décrété que la guerre était terminée, parce que depuis le cessez-le-feu il n'y a pas eu de bombe, il y a ce détroit qui se fait après l'Epic Fury et l'Economic Fury, et désormais ils veulent également sécuriser
1: opération
0: le détroit,
1: liberté,
0: opération liberté. On voit que effectivement le régime iranien est plus que pris en tenaille, et ils ont abattu leur dernière carte qui était le contrôle de ce détroit d'Hormuz, contrôle plutôt partiel, mais qui doit nous dire que effectivement il y a cette pression et qu'il y a des répercussions considérables, systémiques pour tout le monde, mais notamment les pays d'Asie du Sud-Est et notamment la Chine, qui eux sont les principaux bénéficiaires de ce qui vient en provenance du détroit d'Hormuz, et qui nous rappelle que il y a cette audace, et elle peut sans doute payer de manière plus pérenne. Donc est-ce que ça aura immédiatement des conséquences, répercussions concrètes à la pompe à l'horizon novembre prochain pour les élections du mandat? Je ne sais pas, mais si on a voulu dire que c'est la guerre de Trump, très bien, mais en tout cas il faudra aussi lui attribuer le crédit si au final il y a un renversement de régime et la fin de cette théocratie qui a promis la mort à Israël, la mort à l'Iran et la mort aux États-Unis depuis sa création.
1: Alexandre de Gelsin, la semaine dernière, il me semble, pour rester sur le même sujet, hein, le secrétaire d'État à la guerre était devant le Congrès pour se faire sermonner.
2: Oui, c'est un peu ça.
1: Et notamment, on l'a vu par des élus républicains. Donc est-ce que pour poursuivre sur la dynamique des échanges qu'on a, ça ne démontre pas une fracture qui risque d'être dommageable pour les midterms? Est-ce que d'ici là, parce qu'on parle en effet d'une échéance à 6 mois, est-ce que d'ici là les choses peuvent s'arranger? Est-ce que des négociations menées avec brio, bon pour l'instant ça semble mal parti, mais pourraient donner à Donald Trump au moins le bénéfice du doute sur cette guerre? Ou est-ce que vraiment c'est un coup définitif à son
2: déjà,
1: moral dans le pays?
2: Sur ce que disait Nicolas Conquer, effectivement, il n'y a pas de, je pense pas non plus qu'il y ait de puissance occulte qui ait décidé Donald Trump. En revanche, ce qui est certain, c'est que Donald Trump a été embarqué dans la guerre par Netanyahou. Ça, c'est quelque chose qui est certain. C'est-à-dire que Netanyahou a expliqué, bon, ça, il y a un très bon article du New York Times qui relate un petit peu tout ça. Pour faire simple dans l'ordre, Netanyahou dit qu'il va frapper l'Iran dans le but de décapiter le régime. L'Iran, les services israéliens et américains apprennent à Trump que la réplique se fera donc sur les bases américaines et sur les proxys américains dans la région, c'est-à-dire notamment le Bahreïn, le Koweït, etc. Il y a une base, je crois, en Irak. Enfin voilà, dans toute cette région-là. Et effectivement, à ce moment-là, Donald Trump dit bon bah à ce moment-là, je joins mon offensive à celle d'Israël. Et à ce moment-là, il se jette dedans. Le problème, c'est que en réalité, ça reste une guerre qui est quand même déclenchée par Israël dans les intérêts d'Israël. Et dans le fond, l'intérêt américain derrière, bah, il n'est pas vraiment là. C'est-à-dire que, quelque part, on a l'impression que c'est un petit peu comme la situation... Il y a un petit côté vénézuélien dans le sens où Donald Trump a l'air de se dire bon, je me lance dans une situation, mais il faut que je trouve d'autres possibilités positives, d'autres conséquences positives à mettre en place. Et notamment cette question donc du détroit d'Hormuz, de jouer sur les prix du pétrole. Là, on voit que je crois que c'est l'Arabie Saoudite qui s'est retirée de l'OPEP récemment. Donc voilà. Et évidemment que il y a des conséquences sans doute qui pourront être positives d'une façon ou d'une autre, soit dans la guerre commerciale contre la Chine, soit côté américain. En revanche, ce qui est certain, c'est que la guerre n'est pas faite pour les Américains et c'est pas une guerre non plus qui est faite pour la liberté. C'est-à-dire que Donald Trump disait au début, bah oui, MIGA, make Iran great again, sauvons l'Iran des mollahs, etc., décapitons le régime, et puis après, finalement, l'objectif, ça devient great victory, on a débloqué le détroit d'Hormuz, qui était déjà débloqué avant la guerre. Donc, en réalité, et puis ça devient aussi cet autre point, mais c'est que je rappelle que, juste avant le début de la guerre, Donald Trump est quand même en négociation avec les Iraniens en Oman. Dans le sultanat d'Oman, c'est-à-dire qu'en fait, on en est où avant le début de la guerre, c'est que en fait, la conclusion ce serait que arrêt de l'enrichissement du nucléaire iranien, enfin retour sur un nouvel accord sur le nucléaire iranien, c'est justement enfin d'autres plans comme ça, etc. En réalité, le résultat des négociations risque, pour l'instant, de ce qui se dit, d'être moins bon pour les États-Unis qu'avant le début du conflit. Entre-temps, vous aviez fait d'ailleurs une chronique à ce sujet, je rappelle, sur la question libanaise. C'est que, en réalité, bah, peut-être qu'il y a un cessez-le-feu, mais il y a déjà 1,5 million de déplacés au Liban. De même, peut-être que effectivement, on arrivera à une paix entre l'Iran et les États-Unis. Mais dans le fond, il y a déjà eu des milliers de morts en Iran. Il y a déjà eu le pays qui a été particulièrement fragilisé. Et dans le fond, tout le monde a envie que, évidemment, ce qu'on appelle le régime des mollahs, mais enfin, dans le fond, en réalité, la théocratie islamique, islamiste, qui est au pouvoir en Iran, évidemment qu'on n'a qu'une envie, c'est qu'ils partent. Le peuple iranien lui-même en a envie dans sa majorité, pas dans son intégralité, mais au moins dans sa majorité. Donc forcément, on a envie d'y arriver. Sauf qu'on a l'impression que les États-Unis apprennent pas forcément de leurs erreurs. Évidemment, on n'impose pas la démocratie avec les bombes. À côté de ça, quels bénéfices les Américains vont en retirer? Bah, pour l'instant, on le voit pas. On sait que la guerre a coûté au moins 25 milliards pour le moment. À côté de ça, on voit aussi que ça, encore une fois, accentué encore un petit peu le divorce entre Américains et Européens. Européens qui, pour le coup, sont les premiers, parmi les premiers, à subir justement les conséquences de ce conflit sans avoir été prévenus à nouveau.
1: Alors Nicolas Conquer, du coup, sur ce conflit en Iran, vous pensez vraiment que ça sera le point de bascule pour les midterms où on n'en est pas là? Et comme vous le disiez tout à l'heure, c'est vraiment bread and butter. Et,
0: oui, c'est ça. Enfin, déjà, les cycles d'actualité se succèdent. Ensuite, la politique internationale extérieure n'est pas une des priorités. Même parmi les top 10 des priorités américaines ne figure pas dans ce top 10-là. Le vrai enjeu est les répercussions que ça va pouvoir avoir. Et effectivement... ça va pas être un conflit à rallonge. Rappelons que là, on peut dire oui, Trump a son style, il contourne le Congrès. ça avait été fait. Alors je dis pas que c'est pas parce que ça a été fait pas dans le passé qu'il faut le refaire, mais par Reagan en 88 au Liban, que ça a été fait par Bill Clinton au Kosovo, que ça a été fait par Barack Obama qui a mené une guerre pendant 7 mois au Libye en comptant dans le Congrès. Là, Donald Trump semble faire les choses en règle. Il peut y avoir une nouvelle opération militaire qui va se déclencher sans doute dans les jours à venir. On verra si cela pour venir. Il y a une strangulation économique, encore une fois, et c'est parfois mal compris quand je dis ça. Je veux pas que le peuple iranien souffre. Je veux que, effectivement, ça puisse contribuer à ce qu'il y ait un soulèvement de différentes forces et qu'il puisse être appuyé dans cette forme d'insurrection. Mais il faut que le seuil de douleur pour les responsables, les gouvernants et peut-être même ceux qui font partie de l'armée régulière puissent se dire, en fait, le jeu n'en vaut plus la chandelle. C'est quelque chose qui est terminé, donc qui puisse les amener à renverser leur régime. Donc, effectivement, si jamais ça finissait par une issue favorable, ce dont je pense que décemment, on doit pouvoir se souhaiter, à plus forte raison en tant que Français, comme on était marqué dans notre chair, dans le sang, par tant l'Iran que par leur proxy, par le terrorisme islamique qu'ils ont financé, eh bien, ça peut être quelque chose qui va donner des dividendes sur lesquels on pourra tous capitaliser. Et accessoirement, je pense qu'il y a un reproche qu'on pourrait éviter de faire aux États-Unis, c'est qu'ils ne le font pas uniquement par philanthropisme. Et c'est peut-être cynique de dire ça, mais je pense que, d'ailleurs, quand vous avez d'ailleurs le fils du chat, Reza Pahlavi, qui vous dit on sera le plus grand marché pour les États-Unis, enfin, c'est apporté comme ça. Donc, moi, ça me gêne, mais de fait, je pense qu'il y a un intérêt bien compris. Vous avez parlé du plan Marshall tout à l'heure.
2: Et on pourrait même évoquer la même situation de manière générale aussi sur Gaza, avec la Gaza Bank, qui pourrait être tournée en Riviera. On peut même penser à la question ukrainienne, où en fait, Donald Trump voulait aussi pouvoir mettre la main en échange de la résolution du conflit sur toutes les terres rares ukrainiennes qui pourraient être rendues disponibles. C'est sûr que les États-Unis font pas ça par philanthropisme, qu'ils trouvent toujours leur intérêt. Après, encore une fois, j'ai pas l'impression non plus que ce soit de la grande réelle politique que d'attaquer l'Iran. C'est-à-dire que, pour le coup, il y a comme une forme de, je sais pas si le terme est vraiment adapté, mais de néo-néoconservatisme chez Trump, qui, justement, a, notamment avec son board of peace aussi, on a l'impression qu'il a envie de s'ingérer aussi dans les affaires du monde, et que, en fait, il a envie de montrer que les États-Unis peuvent faire la loi partout où ils veulent dans le monde.
0: Alors là, je dois vraiment prendre le contre-pied là-dessus, parce que c'était bien théorisé dans le document de sécurité stratégique nationale, là, qui a été publié fin décembre, dans lequel il y a cette logique de dire, voilà, on en a fini avec cette logique des guerres sans fin. On a tiré des enseignements des début des années 2000. Mais je vais terminer par là, parce que c'est intéressant.
1: Donc, comme il avait déjà dit là, dans People d'America, son livre de campagne.
0: C'est ça. Il y a une vraie volonté de se dire, là, ce qui est en train d'être mené, il l'a souhaité à ce que, on l'a vu, les bombardements sont terminés début avril, ça faisait à peine 40 jours. On n'est pas du tout dans une guerre au long cours. Et l'objectif étant, je pense que la définition de va-t'en guerre ou d'interventionniste ne s'applique pas à Trump. Il y a, je le disais tout à l'heure, un opportunisme géopolitique. Il a ses intérêts, si je prends le cas du Venezuela, et dans une moindre mesure du Groenland, mais on va pas aller dans cette direction, mais qui est vraiment de conforter les intérêts de la puissance américaine dans son jardin, donc de l'Alaska à la Terre de Feu. Et en ce qui concerne l'Iran, en fait, accessoirement, je fais une parenthèse historique, c'est que l'ensemble des présidents depuis la création de la République islamique d'Iran ont demandé à ce que ce régime tombe, mais personne n'avait l'audace de pouvoir aller jusqu'à là-bas. Et vous parlez du board of peace, c'est pas un board of war, c'est au contraire le board de la paix qui a vocation à reconstruire, refinancer la reconstruction de la bande de Gaza. Je pense que Donald Trump puisse s'inscrire dans quelque chose de beaucoup plus long, peut-être beaucoup plus transformatif, dans l'objectif de créer une nouvelle Pax Americana qui, à travers effectivement une intervention très ciblée et pas sur le temps long, pas un bourbier, parce qu'il n'y a pas d'hommes, il n'y a pas de boots on the ground, il y a une volonté de pouvoir mettre hors d'état de nuire cette régime fanatisé, cette théocratie qui a bombardé tous les pays voisins de la région.
2: Mais encore une fois, c'est là que, enfin, je suis d'accord avec vous sur le fait qu'on voit absolument que Trump a pas envie de se relancer dans un Vietnam. On sent que l'Afghanistan d'ailleurs est une sorte de traumatisme. Il voit quel impact ça a eu aussi sur le mandat de, sur l'opinion publique, sur Biden aussi. Forcément, il veut éviter ça à tout prix. En revanche, il y a aussi ce côté où ça l'empêche pas, encore une fois, de se jeter. Et on pense notamment à l'Iran dans cette situation. Dans des conflits où, encore une fois, les intérêts américains ne sont pas forcément particulièrement présents directement, au moins. Et ensuite, tout le monde a envie que le régime tombe, bien sûr, mais d'une certaine façon, ça reste, même si la guerre ne dure que 40 jours, ça reste de l'interventionnisme et ça reste comme une guerre. Alors, une opération militaire spéciale, si on veut, mais enfin, ça revient à peu près au même. C'est-à-dire que, dans le fond, c'est pour ça que je dis un néo-néoconservatisme, dans le sens où, évidemment, que je pense pas que... Mais c'est justement là, pardon, qu'il y a une dichotomie, et j'en finis là. C'est qu'en réalité, Donald Trump dit qu'il veut changer le régime iranien, qu'il veut changer la situation là-bas, mais on a l'impression qu'il a pas envie d'aller jusqu'au bout ce pourquoi il faudrait envoyer, comme vous dites, boots on the ground, il faudrait envoyer les GIs et puis tout ce qui va avec.
1: On parle de 200 à 300 000 personnes quand même, donc ce serait.
0: Oui, ça c'était en 2003 et moi je m'y étais pas pour ça. Hein.
2: Non, bien sûr. Mais justement la question qui se pose en réalité, c'est comment. Enfin, les Américains ont aussi appris qu'on peut pas changer un régime avec les bombes théoriquement. Et d'un autre côté, il dit bon bah je veux changer le régime avec les bombes, mais sans mettre d'hommes sur le terrain parce qu'en réalité ça risque de reproduire la situation afghane, irakienne, etc. Je sais pas comment c'est possible de sortir de ce paradoxe.
0: Oui, alors là, effectivement, qu'il puisse y avoir un changement de régime, et ça c'est une chose, et il y a une certaine forme de volontarisme de faire la pression pour qu'il puisse y être défié en interne. Rappelons-le qu'il n'y a pas du tout de volonté d'exporter la démocratie. Hein. Compte tenu de l'histoire, du mode de fonctionnement, des différentes ethnies en Iran, c'est pas du tout la logique et le schéma qui est emprunté. En revanche, il y a ces buts de guerre qui ont été définis, qui étaient initialement des buts militaires, oui, mais si, donc l'aviation, la marine, le programme balistique, les drones, et c'est ce qui fait que désormais ce blocus du détroit d'Hormuz était possible, parce que c'est plus compliqué lorsque vous faites face à une marine militaire. Et donc, effectivement, ce qui est moins mentionné, mais c'est évidemment remettre la main sur les stocks d'uranium enrichi, 440 kilos, c'est l'équivalent de 11 bombes nucléaires. S'il y avait un vecteur, on a vu qu'ils désormais pouvaient cibler jusqu'à l'Europe, jusqu'à Chypre, donc c'est quand même quelque chose d'assez préoccupant. La menace peut être exagérée.
1: Jesse Gabbard, oui, avait quand même dit, juste avant le début de la guerre, donc la directrice nationale du renseignement américain, que c'était largement surévalué et qu'il n'y avait pas de capacité nucléaire actuellement.
2: C'est pour ça que Joey Kent, d'ailleurs, qui était responsable du terrorisme, lui aussi a démissionné. C'est parce qu'il disait, en fait, il n'y a pas de menace en réalité iranienne sur les États-Unis et même sur l'Europe, en soi.
0: Par la suite, là, ils ont vu, là, c'est important de le rappeler, hein, parce qu'initialement, on se disait, ils sont incapables d'envoyer des roquettes au-delà des pays voisins. Ils ont visé quand même jusqu'à la base de Diego Garcia, qui était à quasiment 2500, 3000 kilomètres. Ils n'ont pas atteint la base, mais quand même, ça montre cette détermination et que ça viserait désormais, on le voit. Je cherche pas du tout à être marchand de peur, mais il faut être assez lucide par rapport à ça. Et que je reviens juste sur le fait de dire, ils nous ont pas concerté au début de cette opération. Je veux dire, au bout d'un moment, il en va de la stabilité, de l'économie mondiale aussi, et donc je pense qu'on devrait prêter main forte, pas juste parce que on est des supplétifs et on répond au doigt et à la baguette, mais c'est juste de se dire, là aujourd'hui, nous on a des expertises, notamment dans la destruction de mines, la sécurisation du détroit d'Hormuz, c'est vraiment quelque chose dont on pourrait vraiment tirer des mérites, des lauriers, et de vraiment pouvoir peser sur la scène internationale. Donc,
2: mais il aurait fallu le concerter avant alors.
0: Oui, mais ça crée d'inertie. Je veux dire, au bout d'un moment, c'est un effet de surprise. Là, l'éradication des 40 leaders et du guide suprême, ça a pris tout le monde de court et eux-mêmes, les premiers, les mollahs, ils n'ont pas vu venir. Donc, est-ce que c'est une bonne chose ou non? Mais c'est que, on a vu qu'il y a beaucoup de diplomatie du verbe, notamment, on voit beaucoup d'anciens généraux et beaucoup d'ambassadeurs faire le tour des plateaux pour nous dire à quel point ça ne marche pas. Mais ceux qui sont au Quai d'Orsay ou ceux qui sont à l'état-major, sont à peu près un peu sur cette même ligne-là qui pose problème. Au bout d'un moment, il faut aussi ce pragmatisme et qu'évidemment, ça peut nous déplaire. On a l'impression d'être relégué, mais je pense que là, il y a un courant dans lequel on peut s'embarquer. Encore une fois, je veux pas de vassalisation, mais je dis juste que on a, à mon avis, une valeur ajoutée, un savoir-faire, une expertise, notamment dans ce qui était donc la capacité à déminer en mer, sur lequel on pourrait arriver à se replacer la France au rang des grandes puissances.
1: Oui, il nous reste 5 minutes pour conclure cette émission. Alors, les sujets abordés ont été extrêmement vastes, des relations internes au Parti républicain, ou en tout cas au soutien. Parce qu'aujourd'hui, est-ce qu'on peut séparer le Parti républicain du Trumpisme? C'est une question d'ouverture, mais des dissensions qui commencent à naître au sein du Trumpisme, des répercussions de la politique du deal de Trump sur l'Europe, ses alliés historiques, qui peut créer également un certain éloignement, des erreurs de communication interne, notamment sur les questions migratoires à Minneapolis. On a parlé rapidement, on n'aura pas le temps de revenir dessus, sur ces questions religieuses aux États-Unis, cette brouille avec une partie de l'électorat catholique américain qui a pu mal prendre cette embrouille avec le pape et cette fameuse image IA de Donald Trump en médecin de la Croix-Rouge qui a été générée. Et donc cette guerre. Nicolas Conquer, pour les midterms, vous le sentez bien?
0: Je le sens d'autant mieux. Alors, faut savoir que c'est jamais favorable au parti au pouvoir.
2: Il y a trois victoires du parti, c'est historique.
0: On a une forte polarisation qui font que les districts sont fortement démocrates ou fortement républicains et que ça se joue aux marges. Là, comme je vous l'ai dit, il y a une majorité de 3 sièges républicains. Il suffit d'en perdre 3 pour que la majorité bascule. Maintenant, il y a des décisions de la Cour suprême qui sont allées dénoncer des découpages électoraux, comme ce qui se fait assez régulièrement aux États-Unis, qui se faisaient uniquement sur le biais de la race. D'ailleurs, j'ai envie de favoriser, et donc en soi, ça s'était contesté et ça va refavoriser les républicains parce qu'on va revenir sur des cartes qui étaient nulles et injustifiées. Maintenant, moi, de manière plus spécifique et pour répondre à votre question, je pense qu'il nous intéresse notamment au-delà des midterms, c'est ce mouvement MAGA. En fait, c'est pas un parti traditionnel. C'est quelque chose d'assez hétéroclite et vraiment s'interroger sur ceux de l'avenir. Comment est-ce qu'il fait pour être unifié une fois que Trump est plus au centre du dispositif? Alors, on l'a vu, lorsqu'il était à Mar-a-Lago entre les deux mandats, il continue à jouer un rôle politique. Est-ce que, en fonction de la réussite de ce second mandat, soit ça sera une force d'appoint qui sera importante pour amorcer un Vance, le candidat naturel, ou quelqu'un qui sera sur une autre ligne, mais il faudra arriver à créer une autre coalition, parce que systématiquement, si vous souhaitez vous faire réélire sur la coalition de votre prédécesseur, elle est forcément réduite et c'est pas suffisamment pour l'emporter. Donc je pense que ça va se jouer, je suis assez confiant sur une résilience au niveau du Sénat, et potentiellement, si Donald Trump fait ce qu'il faut faire en termes de mobilisation, en disant regardez ce qu'on a fait durant nos 2 premières années, ça c'est, on pourra continuer durant la fin du mandat, et je pense que ça peut être assez mobilisateur.
1: Alexandre de Guelzin.
2: Je vois très mal Donald Trump gagner les midterms, dans le sens où encore une fois c'est extrêmement rarement arrivé et il a une cote de popularité qui est comme aujourd'hui quand même très basse par rapport au début de son mandat. D'un autre côté, donc ça veut dire qu'il va sans doute perdre la majorité, notamment à la Chambre des représentants. Ça va rendre la situation très difficile, et en réalité, sur évidemment la question de fond, j'aurais tendance à penser qu'il y a 2 successeurs actuellement potentiels, Marco Rubio et Jed Vance. Ils se regardent un petit peu en chien de faïence, sans jamais vraiment oser s'affronter l'un l'autre. C'est un petit peu la course à qui sera un petit peu le chouchou de Donald Trump, et en réalité, ça donne une question un petit peu complexe pour la suite. Qui devra être comptable du Trumpiste ou du Trumpisme, alors qui pourra l'être d'une certaine façon. Et justement, selon les résultats de la suite du mandat, la question de 2028 va se poser. Est-ce que on va avoir justement quelqu'un, un Jed Vance par exemple, qui va se détacher de Donald Trump pour essayer, de ne pas être comptable d'un mauvais bilan? Est-ce qu'on va avoir un Marco Rubio qui va essayer de récupérer pour lui le bilan de Donald Trump en expliquant que c'était un excellent bilan? On ne sait pas exactement ce qui va se passer. En tout cas, ce qui est certain, c'est que oui, il va y avoir une recomposition. Est-ce qu'elle se fera sur une alternative au Trumpisme ou sur le Trumpisme? Moi, j'aurais tendance à pencher pour la première option.
1: Très bien. Donc pour Nicolas Conquer, un bilan qui est totalement défendable et que les Américains peuvent entendre, et qui est en fait la réponse à des promesses qui ont été tenues. Et comme vous le disiez, en France, on n'a pas forcément l'habitude. Et donc pour Alexandre de Guelzin, un bilan qui est difficilement défendable. Et donc rendez-vous aux midterms pour voir ce que tout ça donnera. Mais encore beaucoup de choses peuvent se passer durant les mois à venir. Le temps médiatique est énorme. Dans 6 mois. Et je vous remercie d'avoir écouté cette nouvelle émission du Libre Journal de l'Occident. Et je vous dis à très bientôt pour d'autres analyses acerbes sur des questions géopolitiques ou de politique nationale.

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1: 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À suivre, dans quelques instants, nous retrouverons notre heure musicale avec Frédéric Chopin ce soir.
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0: venons d'écouter Couperin avec La Talente. N'oubliez pas, tout à l'heure à minuit, nous rediffuserons le Libre Journal de la Musique et de la Culture, diffusé aujourd'hui à midi, avec Didier Rochard, hommage à France Clida, pianiste internationale surnommée Madame Litz. Mais tout de suite, voici notre heure musicale, et ce soir je vous propose Frédéric Chopin, sur Radio Courtoisie, les 23h.
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bonsoir. Ce soir, je vous propose de nous rapprocher doucement d'un piano. Frédéric Chopin, un compositeur qui n'a presque jamais cherché la grande scène. Un compositeur qui préférait les salons, les lumières tamisées, les confidences musicales. Et peut-être est-ce pour cela que sa musique nous touche encore aujourd'hui. Parce qu'elle ne s'adresse pas à la foule, elle s'adresse à chacun de nous. Nous allons commencer par l'œuvre d'ouverture Nocturne opus 9, numéro 2, par Arthur Rubinstein, c'est un disque compact RCA. Rubinstein joue Chopin comme une respiration humaine. Son phrasé semble improvisé, on a l'impression que la musique naît sous ses doigts au moment même où elle est jouée. C'est une porte idéale pour entrer dans l'univers de Chopin.

Frédéric Chopin, né en 1810 près de Varsovie. Son père est français, sa mère est polonaise. Très tôt, l'enfant grandit dans un univers cultivé où la musique occupe une place essentielle. Mais chez lui, quelque chose surprend. Il ne joue pas seulement bien, il écoute autrement. On raconte qu'il improvise le soir dans l'obscurité, comme si la nuit lui permettait d'entendre ce qu'il ne pouvait pas dire autrement. Très jeune déjà, son jeu est décrit comme expressif, chantant, presque vocal. Ce n'est pas un enfant virtuose, c'est déjà un poète du clavier. Nous allons écouter Polonaise, l'opus 26 numéro 1 avec Maurizio Pollini. C'est un disque compact Deutsche Grammophon. Pollini met en valeur la noblesse rythmique de la polonaise. Cette œuvre n'est pas seulement une danse, c'est une déclaration d'identité. Chez Chopin, la polonaise devient un symbole de la Pologne intérieure. Même loin de son pays, il continuera à écrire cette musique comme un lien vivant avec sa terre natale.

En 1830, Chopin quitte Varsovie. Il a 20 ans. Il pense partir quelques semaines, mais l'histoire en décide autrement. La Pologne entre en insurrection contre la Russie. Le retour devient impossible. Ses amis lui offrent une coupe remplie de terre polonaise. Il la gardera toute sa vie. Ce geste simple raconte tout. Partir sans revenir, aimer sans revoir, espérer sans retrouver. Et cette blessure silencieuse devient musique. Et quelle œuvre ! L'étude opus 10, numéro 3, dite « Tristesse ». Avec au piano ici Claudio Haro. C'est un disque compact Philips. Haro joue cette étude avec une profondeur presque vocale. Son tempo laisse vivre chaque phrase. Chaque note semble porter un souvenir.

Lorsque Chopin arrive à Paris en 1831, il découvre une capitale artistique exceptionnelle. Il rencontre Franz Liszt. Il rencontre Hector Berlioz. Il rencontre Eugène Delacroix. Il rencontre Victor Hugo. Mais contrairement à beaucoup de virtuoses de son époque, il ne cherche pas la carrière spectaculaire. Il y préfère les salons, quelques auditeurs, un cercle intime, un piano Pleyel et une écoute attentive. Dans ces salons, Chopin invente une nouvelle manière de jouer, une manière plus intérieure, plus proche, plus humaine. George Sand dira plus tard, « Il parlait au piano comme on parle à une voix basse. » Voici la valse opus 64, numéro 1, avec Dinu Lipati. C'est un disque compact émis. Lipati conserve la grâce, sans exagérer la virtuosité. Sa lecture rappelle l'élégance des salons parisiens. Elle correspond parfaitement à l'esthétique intime de Chopin.

En 1936, Chopin rencontre George Sand. Au début, il est surpris par cette femme libre, indépendante, écrivain célèbre. Mais très vite, elle comprend sa fragilité, elle protège son travail, elle organise sa vie quotidienne, elle lui offre un espace pour composer. Pendant près de 10 ans, elle devient une présence essentielle dans sa vie. Elle écrira « Il était fait pour aimer doucement ». Pendant ces années, Chopin compose certaines de ses pages les plus profondes. En voici un exemple avec Nocturne, opus 27, numéro 2, avec Nelson Frère. C'est un disque compact d'Eka. Frère possède un legato exceptionnel. Son jeu donne l'impression d'une voix qui chante. Cette qualité correspond parfaitement à l'atmosphère de cette période heureuse de la vie de Chopin.

En 1947, George Sand s'éloigne. La séparation est douloureuse. Chopin perd un soutien essentiel et sa santé décline. Sa musique devient encore plus intérieure, encore plus fragile et encore plus essentielle. Avec la Mazurka, opus 17, numéro 4, avec Arthur Rubinstein, c'est un disque compact RCA. Rubinstein restitue une nostalgie profondément humaine. Cette mazurka devient presque un souvenir murmuré.

À la fin de sa vie, Chopin est très affaibli. Il continue pourtant de jouer pour ses proches. Il murmure « Je vais mourir chez moi, en Pologne ». Son cœur y sera ramené. Mais sa musique, elle, restera partout, dans les salles, dans les salons et surtout dans nos mémoires. Avec cette œuvre, Nocturne posthume, avec Maria Joao Pires, et c'est un disque compact Deutsche Grammophon. Pires joue Chopin avec une transparence exceptionnelle. Chaque phrase semble respirer naturellement, et cette interprétation donne l'impression que la musique continue après lui.

Chopin disait « Après avoir joué, laissez le silence parler. » Alors ce soir, laissons ce silence continuer sa musique. Merci d'avoir passé cette heure avec Frédéric Chopin. En proposition finale, je vous propose la ballade numéro 1, opus 23, avec Christian Zimmermann. C'est un disque compact Deutsche Grammophon. Zimmermann construit cette ballade comme un récit intérieur complet. Elle permet de quitter Chopin lentement, sans rompre la présence installée pendant cette petite heure. Bonne soirée à tous.

0: Et nous retrouverons dans quelques instants le libre journal de la musique et de la culture dirigé par Didier Rochard, hommage à Franz Klida, pianiste international surnommé Madame Litz.
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0: Et voici votre programme de la nuit. Nous retrouverons tout à l'heure à 1h30 l'œuvre pour piano de Dinam Victor Fumé, proposée par Xavier en musique classique. Ensuite, le libre journal du lundi soir à 2h avec la chronique du grand large de Patrick Simon, les principes fondamentaux du pluralisme selon Charles Alloncle et face à la crise, retrouver la mentalité médiévale avec Laurent Haberton. À 3h30, Xavier vous proposera de la musique classique aussi avec La Flûte Enchantée de Mozart. À 4h, Les Mardis de la Mémoire dirigé par Anne Collin. Et à 5h, ce sera Raison Courtois dirigé par Richard de Sèze. N'oubliez pas demain de 7h à 10h, la matinale Ligne Droite avec Debout les Français et Roumanie un an après la défaite de Simion où le gouvernement pro-UE est tombé. Le grand entretien avec l'antavirus, débattons-en avec l'euthanasie et enfin l'analyse de Jérémy Stubbs. Mais tout de suite, voici le libre journal de la musique et de la culture dirigé par Didier Rochard. Je vous laisse en compagnie de Xavier La Technique et je vous retrouve demain. Il est minuit. Bonne nuit.
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0: Bonjour chers auditeurs, je suis ravi de vous retrouver en direct dans cette émission. Bonjour Eric.
1: Bonjour Didier, bonjour chers auditeurs.
0: Aujourd'hui, une émission qui va, comme à l'accoutumée, bien sûr, vous donner quelques annonces de concerts. On ne le répétera jamais assez, la musique se vit au concert. Absolument. Pour bénéficier de cette vibration, de cette harmonie magnifique de la musique. Le disque est magnifique aussi, il faut s'en servir, la radio est elle aussi extrêmement
1: utile. Radio Courtoisie.
0: Surtout Radio Courtoisie,
1: très belle émission musicale.
0: Oui, puisqu'il y a des émissions musicales de très grande qualité. Je ne parle pas du Libre Journal de la culture et de la musique, bien évidemment, j'aurais honte. Mais il y a d'autres émissions qui sont de très grande qualité.
1: Mais
0: et
1: oui,
0: puis vous entendez, chers auditeurs, des enregistrements tout à fait intéressants. Donc,
1: Et également, on peut remercier beaucoup les réalisateurs, notamment Benoît et ses confrères, des plages musicales très agréables qu'ils nous proposent. Hein, souvent des petites intermèdes, mais c'est bien agréable que de la musique électronique, de la musique qui n'a pas de sens ni d'écriture, ce qui ne sont que des sons qu'on peut entendre dans de nombreuses chaînes, malheureusement, Radio Courtoisie a le souci de vous offrir toujours de belles plages musicales.
0: Ce que je préfère dénommer pour faire une distinction entre la grande et belle musique et l'autre, que j'appelle la bousique, ce qui est parfois tout à fait justifié. Alors aujourd'hui, chers
1: amis, nous avons également, alors bien sûr, notre émission, sûr, qui est excellente.
0: Disons-le.
1: Il faut le dire. Mais également, le lundi soir, nous avons de 9h à, de 21h à 24h, de très bonnes émissions qui sont proposées par Virginie, d'une part, également, qui propose des émissions très intéressantes, et également Claudia. Et Claudia qui réalise en ce moment des émissions sur la musique à l'église de la Madeleine, qui est vraiment, outre un lieu de culte célèbre dans le monde entier, un endroit où beaucoup de visiteurs rentrent, puisque je crois que c'est une des églises les plus visitées avec Notre-Dame, le Sacré-Cœur. Il y a également de très nombreux concerts, et Claudia est en train de faire toute une série d'émissions qui a commencé hier et qui sont très bonnes. Donc, vous voyez, le lundi soir, entre Virginie et Claudia, eh bien, nous avons la chance d'avoir une soirée musicale
0: magnifique.
1: De 2h30, ce qui est quand même assez rare.
0: Tout à fait. Parfait. Alors aujourd'hui, nous allons donc, comme je le disais, vous donner, chers auditeurs, quelques petites annonces de concerts. Et puis, nous rendrons alors quelques réflexions musicales, parce que l'actualité musicale est assez riche, surtout dans des... Il faut avoir un peu d'humour, que voulez-vous. Vous allez voir, il y a quelques réflexions qui sont absolument inouïes. Donc, je vous en ferai part. Et puis, nous allons rendre un hommage, car le 17 mai 2012, donc ça fait déjà un bon petit moment, malheureusement, France Clida nous a quittés. Alors, pourquoi France Clida particulièrement? Mais d'abord, parce que c'est une artiste qui est connue dans le monde entier comme étant Madame Liszt. C'est Bernard Gavotti, le critique, qui l'avait qualifiée de cette façon, puisqu'elle avait reçu en 1956 le Grand Prix Franz Liszt à Budapest.
1: Oui.
0: Douée absolument d'une technique hors pair, naturellement, et puis d'une musicalité qui lui a permis de faire... De jouer avec les plus grands chefs d'orchestre, avec les plus grands orchestres, surnommée Madame Liszt, nous allons 2500 récitals, je crois, d'après sa fiche, ce qui est considérable, beaucoup d'artistes.
1: 2500, oui, ça.
0: Voilà, avec des programmes différents pratiquement à chaque fois.
1: Ça commence à compter, oui.
0: Bref. Et donc,
1: oui,
0: nous rendons
1: très grand
0: hommage.
1: Répertoire. Elle avait
0: Très grand répertoire, et puis très grande amie de Radio Courtoisie, puisqu'il n'y avait pas un concert donné à Paris ou dans les endroits où la radio émettait, il n'y avait pas un concert qui n'était pas dûment annoncé sur cette antenne, et en présence...
1: Avec la présence
0: de France Clida. Et puis j'associe évidemment son époux aussi, son mari, qui était le président de l'orchestre Pas de Loup.
1: Oui.
0: Et qui a fait énormément pour diffuser la musique de son épouse, naturellement, mais aussi en général, à travers les concerts Pas de Loup, à travers les concerts éducatifs, enfin, etc. Ce sont des gens qui ont vraiment œuvré pour la diffusion musicale.
1: C'était un très bon orchestre, Pas de Loup.
0: Très bon orchestre. Et puis Jean Gagnon, donc, qui a été l'époux de France Clida, qui a été président de cet orchestre et qui était un homme absolument charmant, de grande culture, très très très aimable au sens noble du terme. Voilà, c'est l'hommage que nous allons rendre à Franz Klida, décédé à 79 ans à Paris. Et puis, en toute fin d'émission, avant que Mélisande vienne nous raconter la jeunesse de Samson François, je vous proposerai d'entendre un tout petit document de quelques minutes à peine. Ce sont les dernières paroles de Franz Klida dans son dernier concert. C'est la dernière fois qu'elle a pris, qu'elle s'est produite en concert et qu'elle a pu s'exprimer devant son public, qui lui a fait une ovation naturellement. C'est tout à fait émouvant, c'est très mauvais techniquement, hein, je le dis tout de suite. Ça n'est pas un enregistrement entre guillemets officiel, ça a été fait avec des moyens très succincts. Mais c'était le 6 mars 2011, elle est décédée le 17 mai 2012. Le 6 mars 2011, dernière production de Franz Klida, dernière apparition publique et dernier mot à son public. Et vous allez voir, tout à l'heure, c'est très émouvant, puisque dans l'état de santé très difficile où elle était, elle parle d'espérance, ce qui est quand même la plus belle chose. Alors, d'abord les annonces, cher Eric, pour que le public puisse se rendre au concert.
1: Trois annonces de concerts. Alors, tout d'abord, je reviens toujours sur les concerts de l'association Musique et Patrimoine, concerts de musique de chambre et de récital de piano aux Chandelles, en l'église Saint-Éphrem, 17 rue des Carmes à Paris 5e, donc métro Maubert Mutualité. Donc écoutez, ce sont des concerts de grande qualité, très réguliers, concerts de musique de chambre, concerts récital de piano, dans ce petit écrin qu'est l'église Saint-Éphrem, en plein centre de Paris, dans le 5e arrondissement. Ces concerts ont lieu pratiquement tous les jours. Je vous donne le numéro de téléphone pour les joindre, si vous vouliez réserver. Il est peut-être utile de s'assurer s'il y a de la place en Saint-Éphrem, parce que c'est une petite église avec une acoustique absolument remarquable, des concerts très intimistes, c'est bien agréable. Donc, vous pouvez joindre cette association Musique et Patrimoine au 01 42 50 96 18 01 42 50 96 18 ou les joindre tout simplement en tapant sur Google AMP concert au pluriel et vous tombez dessus AMP concert tout lié au pluriel. Voilà. Pourquoi ? Parce que d'abord les concerts ont lieu pas toujours à la même heure, ça dépend des soirs et de la disponibilité des interprètes qui sont en scène pour certains d'entre eux, donc effectivement. Vous assurez s'il y a de la place. Par ailleurs, je vous rappelle aussi les concerts par l'orchestre Les Violons de France et la soprano Cécile Bénard qui ont lieu très régulièrement en l'église de la Madeleine, située place de la Madeleine. Quand je dis très régulièrement, les prochains concerts auront lieu le jeudi 14 mai, c'est-à-dire après-demain, jour de l'Ascension, à 20h, après la messe du soir, qui finit vers 19h, et le vendredi 15 mai, le lendemain, un petit peu plus tôt, à 19h30. Et il y aura la présence de Frédéric Moreau, comme violon solo, que nous avons eu la joie de recevoir à plusieurs reprises à Radio Courtoisie, et dont que nous aurons à l'émission prochaine, dans un mois, le 9 juin.
0: Oui.
1: Le 9 juin, avec son épouse Nyu, qui est coréenne, une très grande violoncelliste coréenne. Frédéric et Nyu vivant en grande partie à Séoul. Frédéric Moreau vient assez régulièrement en France. Donc, vous l'entendrez la prochaine fois. Je crois que ce sera une émission que nous avons préenregistrée. On va quand même prévenir les auditeurs. Bien. Donc, jeudi 14 et vendredi 15, cette semaine, à 20h et 19h30, avec l'orchestre Les Violons de France. Je voudrais vous rappeler également le prochain concert des dimanches musicaux toujours en l'église de la Madeleine, qui aura lieu le dimanche 24 mai 2026 à 16h.
0: Nous serons le
1: jour de la Pentecôte. Un récital d'orgue par Marie-Bernadette Dufourcet. Marie-Bernadette Dufourcet jouera plusieurs œuvres. Ce sera un concert très intéressant. Elle jouera une de ses œuvres, pour commencer, du Saint-Saëns, le Phébur Véli, César Franck, Jean Langlais et Nagi Hakim. Nagi Hakim, il faut d'abord préciser que Marie-Bernadette Dufourcet est l'épouse de Nagi Hakim.
0: Absolument.
1: Voilà, pour commencer. Et Nagi Hakim est un compositeur jeune qui a été le successeur de Daniel Roth aux grandes orgues de la basilique du Sacré-Cœur.
0: Voilà, élève d'Olivier Messiaen.
1: Élève d'Olivier Messiaen, et il a succédé ensuite à Olivier Messiaen. Voilà. À la tribune de la Trinité.
0: Et brillant élève d'Olivier Messiaen, puisque je crois qu'il a participé, je ne sais pas si c'est lui qui a fait l'intégrale de l'œuvre pour orgue d'Olivier Messiaen, ou il a participé en tout cas à cette intégrale.
1: Ah oui.
0: Mais ce sont des enregistrements que l'on trouve encore et qui sont tout à fait extraordinaires,
1: ah
0: tout
1: oui,
0: à fait
1: oui,
0: exceptionnels.
1: C'était un surdoué, enfin très ouais. jeune. Et alors il jouait, Daniel Roth me disait, il jouait nu-pied sur le pédalier. Enfin nu-pied ou en chaussettes, enfin il retirait ses chaussures. Voilà, petite anecdote amusante. C'était dans sa jeunesse, évidemment. Voilà, sachant que Nagi Hakim, étant né en 1955, n'est pas si âgé que cela.
0: Non, enfin,
1: quand
0: voilà,
1: même.
0: On peut le voilà. dire.
1: Et je voudrais rappeler, enfin, pour terminer, que ce soir, nous en reparlerons peut-être tout à l'heure, aura lieu ce soir, mardi 12 mai, en l'église de la Madeleine, sera célébrée à 19h30 la messe solennelle de préparation du pèlerinage de Notre-Dame de Chrétienté.
0: Absolument.
1: Messe traditionnelle au maître-autel, n'est-ce pas, sous le retable de la Madeleine et des Anges, de Sainte-Marie-Madeleine oui. et des Anges, messe traditionnelle au maître-autel. Cette messe sera célébrée par monsieur l'abbé Jean de Massia, qui est l'aumônier général de Notre-Dame de Chrétienté. Écoutez, c'est très beau, parce que là encore, ça rentre dans le grand sens spirituel et magnifique de cette église de la Madeleine. Déjà avec Mgr Chauvet, les cérémonies, tant sur le plan spirituel et musical, prennent un grand essor, et il reçoit donc Notre-Dame de Chrétienté pour cette messe traditionnelle à 19h30.
0: Voilà, et qui prépare le pèlerinage de Chartres, Paris-Chartres, qui se déroulera pendant le week-end de Pentecôte,
1: dont
0: bien sûr.
1: Vous vous occupez beaucoup, je
0: un
1: crois.
0: Un peu. Voilà. On est très, très fidèles. Voilà. À ce pèlerinage.
1: Voilà les annonces que je voulais vous faire.
0: Alors, j'ajoute une annonce. C'est un peu plus lointain, mais il faut retenir la date dès maintenant. Un concert de musique du chœur de Saint-Nicolas. Saint-Nicolas du Chardonnay, bien sûr. Et qui donnera deux concerts le samedi 30 mai. À 20h et le dimanche 31 mai à 15h30 en l'église Saint-Nicolas du Chardonnay. Et c'est une œuvre tout à fait rarement jouée et tout à fait intéressante, puisque nous entendrons la messe de Saint-Christophe de Lotti.
1: Ah.
0: Et ce sont des œuvres qui sont d'une très haute élévation spirituelle et liturgique, naturellement. Et ce qui est très intéressant, c'est de redécouvrir ces milliers de messes qu'on a pu l'occasion d'entendre, parce que il faut un grand orchestre, il faut une chorale conséquente, et par conséquent aujourd'hui nous n'avons plus vraiment les moyens, tout simplement, de développer.
1: Les moyens, d'une
0: il y a
1: part,
0: des associations oui. qui reprennent oui. les grandes œuvres en l'occurrence à Saint-Eugène, d'ailleurs.
1: À Saint-Eugène, sous
0: Et qui reprennent les grandes œuvres liturgiques,
1: de Villiers, bien
0: voilà,
1: sûr.
0: Dans des conditions liturgiques et musicales optimum, si je puis m'exprimer ainsi, c'est-à-dire qu'on redécouvre les messes, pas simplement au concert, mais dans la cérémonie religieuse, complète. Et ça, c'est extraordinaire.
1: Alors, ça te gêne à l'avantage, c'est une église qui a été construite au XIXe siècle et a de très grandes tribunes.
0: Oui.
1: Il y a un orgue magnifique déjà, deux orgues même, et des grandes tribunes qui permettent de mettre des chœurs et un orchestre.
0: Et un orchestre.
1: Voilà, et nous avons, c'est pour ça, ça fait déjà la deuxième fois cette année que nous avons messe pour la Sainte-Cécile et pour le dimanche de Pâques.
0: Absolument. Avec l'orchestre. Alors, je le répète, donc, concert du chœur de Saint-Nicolas à Paris, le 30 et 31 mai, le 30 le samedi à 20h et le dimanche 31 à 15h30 en l'église Saint-Nicolas du Chardonnay qui se trouve rue des Bernardins, je ne sais plus.
1: Oui, 23
0: rue des Bernardins. Voilà. Et vous pouvez évidemment, c'est un concert gratuit, je le précise. N'arrivez pas trop en retard, car n'arrivez pas du tout en retard d'ailleurs, car étant donné que c'est un concert gratuit,
1: donc avec chœur et orchestre.
0: Chœur et orchestre, bien sûr. Les places ne sont pas réservées. Voilà. Alors quelques après ces annonces, cher Eric, quelques réflexions. Alors celle-là, c'est
1: pertinente.
0: C'est celle qui vient de sortir. Elle est de ce matin. Enfin, en tout cas, je l'ai découverte ce matin. C'est assez particulier. Au cours d'une émission de télévisée politique diffusée le 6 mai 2026 en Italie, donc
1: en Italie,
0: l'émission s'appelle L'aria che tira. Pardon, mon accent ne doit pas être très italien. Et alors une polémique s'est créée dans cette émission. Il faut le savoir. Puisque la polémique était née autour de l'invitation d'artistes russes à la Biennale de Venise. Vous savez que les artistes russes sont blacklistés, comme on dit, pardon, je mettrai mon euro dans le cochon, mais totalement depuis, évidemment, l'opération de Poutine. Pour critiquer la décision du président de l'événement, qui s'appelle Monsieur Pierangelo Botafuoco, et soutenir que la droite ne sait pas gérer la culture, une intellectuelle, forcément de gauche, puisque c'est une intellectuelle, qui s'appelle Mirella Seri, a exclamé, il n'y a pas d'autre mot, très sûr d'elle, que Wagner soutenait le nazisme, Wagner était financé par Hitler.
1: Ah, carrément, financé par Hitler. Oui, oui.
0: L'art est connecté à la politique, dit cette personne, ce qui est vrai, puisque c'est elle qui refuse la venue des artistes russes dans la Biennale. Donc, effectivement, l'art est connecté à la politique. Mais et en plus, elle reprend son interlocutrice, qui devait soutenir que les artistes russes sont des artistes comme les autres, etc., en disant « ne disons pas de bêtises ». Voilà, c'est quand même absolument fabuleux. Donc, Hitler
1: Hitler finançait Wagner.
0: Voilà, Hitler finançait Wagner. Oui, le contraire pourrait être vrai, d'ailleurs, je suppose.
1: Oh, bah, je pense que c'était dans sa pensée, oui,
0: voilà,
1: cette dame.
0: Voilà, c'est un peu n'importe quoi, mais à partir du moment où c'est une intellectuelle de gauche qui le dit, vous savez, ce mensonge, c'est plus qu'une imprécision, finira par devenir une réalité, il suffit de le répéter suffisamment.
1: Je comprends qu'on puisse émettre des avis, mais ne mettons pas d'erreurs aussi grossières et stupides.
0: Voilà. Enfin, c'est incroyable. Alors évidemment, une petite mention spéciale pour notre président Macron, qui explique que la langue française n'est pas du tout en France, hein, faut pas se tromper, c'est au Congo. Voilà. Ce qui arithmétiquement parlant, n'est pas totalement faux, puisqu'il y a beaucoup de locuteurs français en Afrique.
1: Oui,
0: par conséquent,
1: certains Africains parlent très bien le français.
0: Mais bien sûr. Mais quant à dire que l'épicentre de la langue française est au Congo, il faudrait rappeler quelques notions de base à Monsieur Macron. Pourtant, lui qui a défendu la maison de Villers-Cotterêts et les archives qui s'y trouvent. Voilà. C'est peut-être le en même temps, d'ailleurs. Voilà. Je n'avais pas compris. J'avais sans doute pas compris cette nuance. Enfin, voilà. C'est comme d'habitude. On est un peu dans le n'importe quoi. Je ne vous signale même pas parce que on sait pas trop ce qui se passe dans ce domaine-là. Mais au Met Gala de 2026 aux États-Unis, Mel Gibson et Lisa Phillips sont arrivés en dénonçant naturellement toute l'affaire Epstein, et en particulier la robe tout à fait incroyable de Lisa Phillips, avec, en gros, en anglais naturellement, une truth, la vérité, avec une représentation de l'île d'Epstein. Je le montre à Eric, qui n'en croit pas ses yeux, naturellement. L'île, voilà, avec la représentation et avec la nécessité de rendre justice aux victimes et en donnant les noms des différentes personnalités du monde du spectacle et de la politique qui sont mouillées jusqu'au cou, pour ne pas dire... voilà. Alors, dernière réflexion, les vitraux de Notre-Dame. Il faut en parler un peu. Donc, contrairement, faisant fi des réflexions des institutions habilitées pour ce genre de choses, eh bien, le président Macron insiste pour que les vitraux de Claire Tabouret puissent figurer dans Notre-Dame. Donc, on enlève les vitraux de Viollet-le-Duc et on va y mettre ses micros. Alors, ces vitraux. Alors, le problème, c'est que la Vierge Marie, sur ces vitraux, il y a une ressemblance assez relativement flagrante, d'ailleurs, je dois dire, quand on voit les trucs, une troublante ressemblance avec Susan Atkins. Alors, qui est Susan Atkins? Eh bien, c'est la prêtresse de la famille Manson. Et donc, la prêtresse de la famille Manson, alors il faut savoir que cette Atkins, donc, se réclamait elle-même fille de Satan, et que, je rappelle que c'est la représentation de la Vierge Marie au milieu des apôtres. Mais il y a une ressemblance assez flagrante avec cette prêtresse, donc, réputée prêtresse, Susan Atkins, qui est fille de Satan. Alors, dans le commentaire que j'ai pu lire, sous réserve de vérification peut-être, hein, je le précise, mais enfin, Claire Tabouret, donc la réalisatrice de ces vitraux, elle est française, mais elle vit à Los Angeles. Et elle vit dans le quartier chic de Los Feliz, celui qui est dominé par les fameuses lettres Hollywood, que l'on voit sur toutes les représentations de cette ville, dans ce quartier où, dans la nuit du 10 août 1969, Charles Manson, son bras droit Tex Watson et quatre autres membres de sa secte assassinent Leno et Rosemary LaBianca. La police retrouve Leno LaBianca étendu sur le sol du salon, la tête recouverte d'un masque doré maculé de sang. Ses mains sont liées dans son dos, une fourchette est plantée dans son torse. Le mot « war » guerre, est gravée dans sa peau. Elle a reçu 12 coups de couteau. Le corps de Rosemary est dans la chambre. Elle est elle aussi ligotée et a la tête recouverte également d'un masque doré. Elle a reçu 41 coups de couteau. Et dans la maison, les enquêteurs découvriront des inscriptions tracées avec du sang. La nuit précédente a eu lieu le carnage du 10-050 Cielo Drive à Los Angeles, perpétré sous les ordres de Charles Manson, par Tex Watson, Susan Atkins, la même, et deux autres femmes. Il y a eu 4 morts, totalisant 102 blessures à l'arme blanche. La dernière à mourir est l'actrice Sharon Tate, enceinte de 8 mois. Susan Atkins trempe sa main dans le sang de Sharon Tate et écrit le mot « pig, porc » sur le mur, pour faire croire à un attentat des Black Panthers. Les autorités sont tellement persuadées que les deux affaires sont sans rapport que sont nommées 2 équipes d'enquêteurs qui ne communiqueront pas entre elles. Il faudra attendre les confidences de Susan Atkins à ses co-détenus pour comprendre qu'il s'agissait de la même bande. Voilà, Susan Atkins se vantera d'avoir goûté le sang de Sharon Tate. Voici donc cette ressemblance troublante entre la représentation que Claire Tabouret donne de la Vierge Marie au milieu des apôtres, et le visage est effectivement très ressemblant. Je lis toutes ces informations sur le blog excellent de Yves Daoudal. D'accord. Vous tapez Yves Daoudal et vous tomberez sur ce blog. Les photos sont adjointes, par conséquent vous pourrez juger par vous-même de cette ressemblance ou non. Voilà pour les glauques affaires.
1: C'est assez glauque, oui.
0: Voilà, absolument. Qui concernent la culture, il faut le dire.
1: Notre-Dame n'a pas besoin de cela.
0: Voilà, celle que je préfère, arrivé, c'est quand même que Richard Wagner était financé par Adolf Hitler.
1: Oui, non, ça.
0: Voilà. Alors, je vous propose, chers auditeurs, cher Eric, je vous propose maintenant de passer à la chose la plus sérieuse de notre émission d'aujourd'hui, c'est-à-dire hommage que nous allons
1: France
0: rendre
1: Clida.
0: À France Clida. Alors, voilà, je parlais du concert en direct tout à l'heure et de l'avantage d'avoir le disque pour se remémorer ces concerts. C'est le cas. France Clida a produit énormément de disques. France Clida était une artiste d'une grande fidélité à notre radio, on l'en remercie, mais aussi à sa maison de disques, puisqu'elle a quasiment tout enregistré chez Forlan.
1: Oui, oui.
0: Donc une très grande fidélité, régularité chez Forlan, où elle a enregistré naturellement toutes les œuvres de Liszt dans une intégrale qui est absolument superbe. Elle a reçu d'ailleurs à ce titre le Grand Prix du disque de l'Académie Charles Cros. Mais elle a également enregistré, évidemment, pratiquement tout Chopin. Elle a enregistré Emmanuel Chabrier, Couperin, Albéniz, Granados. Elle enregistrera également l'intégrale de l'œuvre d'Éric Satie.
1: Ah oui.
0: Un attachement à la musique française, avec une très belle sensibilité d'ailleurs, très française, voilà, disons le mot. Et elle sera adoubée à ce titre par Henri Sauguet, qui était l'élève et l'ami du compositeur. Née le 22 novembre 1932 à Nantes, France Clida est décédée le 17 mai 2012 à Paris, et nous lui rendons un vibrant hommage aujourd'hui. Vous allez entendre à l'instant la fantaisie hongroise, qui est un extrait malheureusement de la fantaisie hongroise, qui est une œuvre absolument magistrale. Ça fait partie de l'intégrale de l'œuvre de Liszt que France Clida a enregistrée.

0: Voilà un extrait de cette fantaisie hongroise pour piano et orchestre, bien sûr, qui est interprétée par Franz Klida dans son intégrale de Franz Liszt et l'orchestre symphonique de Radio-Télé Luxembourg sous la direction de Jean-Claude Casadesus.
1: Ah oui, très beau.
0: C'est une interprétation.
1: C'était un grand chef d'orchestre
0: voilà.
1: Également. Oui, oui.
0: Donc voilà, Franz Klida dans Liszt, mais également Franz Klida dans Chopin. Alors Franz Klida avait coutume de présenter ses concerts et c'était toujours fait avec un esprit extrêmement vif, une pétillance dans le verbe et dans l'explication qu'elle pouvait donner en quelques minutes, naturellement. Elle nous faisait saisir à la fois l'aspect historique de la composition et puis surtout quelques éléments de ses choix d'interprétation. Et ça, c'était toujours absolument rien que cette présentation était passionnante, en fait. C'était une femme d'une culture absolument immense. Rien que cette présentation était passionnante, en fait. C'était une femme d'une culture absolument immense. Elle connaissait tout de

0: que ce soit envers la musique ou envers ses amis, et on sent un jeu de très grande solidité.
1: Ah bah,
0: vous avez entendu une
1: force,
0: dans cette...
1: Une force inouïe pour une femme qui était quand même pas... elle n'avait pas une carrure de catcheuse, hein, loin s'en fout.
0: Non, mais elle avait une sonorité. La sonorité était mise par le corps, même pour les pièces. Alors,
1: on est bien d'accord.
0: D'autant plus pour un violoncelle ou les orchestres à cordes. Mais pour le piano, c'est quand même le corps physique qui donne la sonorité. Et elle a non seulement un jeu solide et puissant, mais en même temps extrêmement clair.
1: Oui.
0: On a pu s'en rendre compte avec l'interprétation que nous venons d'écouter
1: à
0: l'instant.
1: Absolument. Et elle s'est toujours, heureusement, entourée d'ingénieurs du son qui savaient aussi reproduire, parce que là, on est au disque,
0: oui,
1: naturellement,
0: oui.
1: qui savaient aussi reproduire toutes ces qualités de clarté de son, etc. Là, en l'occurrence, celui qu'on entendait, c'est Jean-Martial Golaz, qui a fait énormément d'enregistrements pour France Klina. Alors, nous allons passer avec un autre orchestre maintenant, si vous voulez bien, Chopin naturellement, parce que l'un ne va pas sans l'autre. Je parle de Liszt et de Chopin. Et là, il s'agit d'un disque que France Klina a enregistré avec l'Orchestre National Philharmonique de Varsovie. C'est une bonne idée, compte tenu de Chopin, avec Wojciech Michniewski à la direction. Et c'est un disque qui avait été préparé en 1991 par la coordination France-Pologne. Je le cite parce que vous allez entendre la prise de son est remarquable également. C'est Ivan Pastor, un musicien metteur en onde, comme on dit, tout à fait remarquable, qui a fait cet enregistrement. Nous écoutons donc l'Allegro Vivace du concerto numéro 2 en fa mineur, opus 21, de Frédéric Chopin, interprété par France Klina.

0: Voilà, nous quittons Franz Klina dans Chopin, oui. Cette reprise du thème,
1: nous
0: dans cet Allegro.
1: Pris par cette interprétation, oui, j'avoue. Que... Oui.
0: Allegro vivace du deuxième concerto en fa mineur, opus 21. Alors, il faut savoir que Franz Klina était naturellement enseigné beaucoup, et elle avait des élèves que j'ai eu l'occasion d'assister à des classes de maîtres, comme on dit, les masterclass, c'est comme ça. Et elle avait des élèves japonaises, coréennes, etc., beaucoup d'asiatiques, et elle a donc fait énormément pour diffuser la musique européenne, Franz Liszt, Chopin, mais la musique française également, en Asie. Et il faut savoir que, alors, elle n'est pas la seule, bien sûr, beaucoup d'autres interprètes ont été joués en Chine, que voulez-vous. C'est comme ça, il y a des artistes, de la population, des mélomanes. Et ce qui est absolument remarquable, c'est qu'elle a participé donc à ce genre de déploiement de la musique occidentale en Asie, ce qui fait qu'aujourd'hui nous avons des interprètes asiatiques qui sont de tout premier ordre et qui reconnaissent eux-mêmes d'ailleurs, je me souviens de discussions qu'on avait avec des élèves de Franz Klina, à l'école normale par exemple, et des élèves qui reconnaissaient, qui avaient cette reconnaissance très profonde, d'abord de l'humanité de Franz Klina,
1: oui,
0: de l'accueil qu'elle pouvait leur prodiguer, etc. Et
1: très
0: puis,
1: simple d'abord.
0: Et puis de cette façon de transmettre la musique occidentale, pas seulement française, et c'était tout à fait émouvant presque d'entendre ses élèves parler de Franz Klina. Je n'en ai pas retrouvé, je n'en ai pas rencontré après le décès de Franz Klina.
1: Elle émanait une joie de vivre, Franz Klina.
0: Mais totalement.
1: Et je vois même dans les stages, dans tout ça, c'était extraordinaire. Elle était heureuse et elle communiquait cette joie.
0: Voilà.
1: On était porté par cette joie de vivre qu'elle émanait.
0: Et évidemment, c'est tout un art pédagogique que de transmettre une tradition.
1: Oui.
0: Tradition d'interprétation qu'elle-même avait reçue d'ailleurs de ses propres professeurs. Elle avait été enseignée par Lazare Lévy, Émile Guilels,
1: ah oui,
0: qui n'est pas rien, Lélia Gousseau, etc. Oui. Elle avait eu évidemment son premier prix de Paris, et elle enseignait donc à l'école normale avec beaucoup de déplacements au Japon. Elle a joué un peu dans le monde entier, mais beaucoup de classes de maîtres de cette façon. C'est une apôtre de la musique occidentale dans le monde entier.
1: Nous ressentons d'ailleurs dans son jeu un petit peu la puissance et la vélocité d'Émile Guilels, qui était extraordinaire.
0: Ah, complètement.
1: Tout à fait, on la ressent, tant qu'elle a été un petit peu imprégnée par
0: mais bien sûr. Et puis,
1: génial pianiste.
0: Voilà, et puis quand on est, c'est valable pour tous les disciples en quelque sorte, vis-à-vis du maître, quand on est happé par cette brillance du professeur, on progresse 10 fois plus vite. Enfin, oui. Je veux dire, il y a un appel d'air considérable, et c'est Franz Klina en a bénéficié quand elle était élève, et elle en a fait largement bénéficier elle-même tous ses élèves qui sont maintenant des pianistes internationaux dans le monde entier. Alors, je vous propose de revenir à Franz Liszt, parce que c'est quand même Madame Liszt, Franz Klina, et je vous propose d'entendre un Allegro con spretito en la mineur de Franz Liszt. Alors, Franz Liszt faisait énormément il s'est beaucoup inspiré d'autres partitions, et là, ce sont les 9 valses caprices d'après Franz Schubert. C'est une intégrale que Franz Klina avait donnée pour Forlan, toujours, et nous en écoutons la soirée numéro 6. C'est donc cet Allegro von Spreti.

0: Bon, nous quittons à regret la très élégante interprétation de Franz Klida dans ses soirées de Vienne de Franz Liszt, 9 valses capri d'après Franz Schubert. Là, nous écoutions l'Allegro con Sprepito en la mineur. Alors, je signale que c'est un enregistrement qui a été fait en 98, en juin 98, au Centre culturel de la ville de Boulogne-Billancourt.
1: Oui.
0: Avec un producteur, directeur de production, Yvan Pastor.
1: Oui.
0: Là
1: oui.
0: encore, fidélité. Oui. À la direction artistique de que voulait Franz Klida. Et puis peut-être un petit bémol sur la qualité du piano.
1: Ben, qui est un piano de concerto, c'est-à-dire un diapason très très haut, ça se ressent, pour pouvoir passer avec les cuivres.
0: Hein,
1: c'est ça le problème de ces pianos de concerto. Alors qui évidemment, en soliste, sont un petit peu durs à l'oreille. Mais écoutez, reconnaissons tout de même comment Franz Klida en a tiré parti.
0: Je trouve que c'est cette élégance dans l'interprétation qui est tout à fait remarquable. Quoi, Voilà, alors nous allons poursuivre, si vous voulez bien, pour faire plaisir à Michel, qui est dans le secrétariat. Je ne sais pas si elle nous écoute.
1: Des bonnes ondes,
0: et,
1: Michel.
0: Puisqu'elle aime beaucoup, elle apprécie particulièrement les mazurkas de Frédéric Chopin, interprétées bien sûr ici par Franz Klida. Nous en écouterons la mazurka opus 6, c'est la première, en fa dièse mineur. Et c'est un enregistrement, alors on va écouter le piano, là aussi, cher Eric, c'est un enregistrement réalisé au théâtre de Poissy en 1994. Et c'est toujours Yvan Pastor qui assure la direction artistique de cet enregistrement. Écoutons, régalons-nous encore avec Franz Klida dans ses mazurkas de Chopin.

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1: Chers auditeurs, vous écoutez le Libre Journal de la Musique et de la Culture, dirigé par Didier Rochard. Et aujourd'hui, nous faisons un hommage particulier à Franz Klida, en commémoration un petit peu de son rappel au Seigneur en 2012, n'est-ce pas, le 17 mai 2012. Voilà, nous allons poursuivre cette émission.
2: Voilà, alors en fait, les aléas du direct, chers amis, cher Eric, Mélisande vient de nous prévenir qu'elle était un peu coincée dans les métros parisiens. Par conséquent, on ne peut pas s'en réjouir. Elle viendra tout à l'heure, je vous rassure, mais avec peut-être un peu de retard. Alors, ce que je vous propose, nous allons terminer l'émission qui était prévue et puis nous allons nous régaler, poursuivre avec, en attendant Mélisande, poursuivre avec quelques pièces de Franz Klida et de Franz Liszt. Alors, le document que je vais vous faire entendre maintenant, c'est la dernière intervention, le dernier concert, le 6 mars 2011, dernier concert de Franz Klida, qui était déjà très très malade à ce moment-là, et qui avait fait, avec un public évidemment très fidèle, avec un public qui lui avait fait des ovations extraordinaires. On sentait bien que, malheureusement, Franz Klida était...
1: Concert avait lieu à Paris?
2: Le concert avait lieu à Paris, au Musée Carnavalet.
1: Au Musée Carnavalet, d'accord.
2: Voilà, et ça avait été un concert brillantissime, comme d'habitude, les explications dont elle... Et à la fin du concert, après avoir joué deux ou trois bis, Franz Klida, ce qui n'était pas son habitude, quand le concert est terminé, eh bien, a repris la parole, à peine une minute, et on sentait bien que c'était l'adieu au public, en quelque sorte. Alors, il se trouve que j'ai enregistré ce concert. Les conditions d'enregistrement n'étaient pas idéales, c'est le moins qu'on puisse dire. Par conséquent, c'est un document, vous allez tendre l'oreille. Il n'est pas de bonne qualité, quoi, en un mot, c'était pas prévu pour ça. Mais dans l'hommage que nous rendons à Franz Klida, je trouve que les dernières paroles de Franz Klida, qui ne pensait pas, évidemment, qui ne pouvait pas imaginer que c'était son dernier concert, et ses dernières paroles vis-à-vis de son public, qui était très fidèle. Nous écoutons ce tout petit extrait.
3: Je veux dire que j'ai été très touchée par votre accueil. Ce que je vis actuellement n'est pas facile. C'est justement des soirées comme cela que ça me donne le courage encore de continuer et de lutter contre ces manifestations d'une maladie qui fait des ravages.

0: Alexandre.
1: Voilà, chers auditeurs, je viens de m'apercevoir en relisant la plaquette du disque que c'est une version orchestre-sol. Voilà. Donc, vous n'entendrez pas Franz Klida dans cette Mephisto Vals de 1858, mais c'est la raison pour laquelle on l'arrête à l'instant, mais oui. On retrouve Franz Klida, toujours sur le même enregistrement, mais dans la danse macabre, et là, nous sommes sûrs que cette paraphrase sur le dies irae, il y a bien un piano avec accompagnement d'orchestre, c'est bien précisé sur la partition de Franz Liszt. Voici donc Franz Klida, toujours avec l'Orchestre symphonique de Radio-Télé Luxembourg, sous la direction de Jean-Claude Casadesus.

0: Nous écoutions la sublime interprétation de Franz Klida dans cette danse macabre, donc interprétée avec l'Orchestre symphonique de Radio-Télé Luxembourg et sous la direction de Jean-Claude Casadesus. Et nous avons la très grande joie d'accueillir au finish Mélisande qui nous arrive épuisée de son voyage.
1: De mon épopée.
0: De votre
1: épopée dans le métro.
0: Bon, voilà. Alors,
1: je m'aplatis en désolation, excuse, en tout ce que vous voulez, mais voilà.
0: Alors,
1: je ne suis pas rien. Qu'est-ce
0: alors,
1: que vous voulez?
0: La que RATP. Voulez-vous? Alors, en plus, je ne révélerai rien sur les anniversaires, sauf que c'était l'anniversaire. On aurait pu fêter l'anniversaire de Samson François.
2: De Samson François le 18 mai.
1: Le 18 mai 1924.
2: 1924. Alors, comme Pierre Cochereau, ils étaient de la même année.
1: Oui, je propose aux auditeurs de se retrouver avec Samson François pour rendre un hommage à Samson François, mais, pourquoi pas?
0: Voilà. Mais ce sera le 9 juin.
1: Il aurait
0: le
1: eu 102 ans.
0: 102 ans, il aurait eu. Oui,
1: c'est un contemporain de Franz Klida.
0: De Franz Klida, tout à fait. Franz Klida qui était né en 1932.
1: Ah, 32, donc 8 ans d'écart.
0: Voilà, au téléphone, chère Mélisande, je vous avais dit.
1: Vous l'avez vieilli de
0: 1930, mais c'est 32. Voilà.
2: Mais le 7 mai, c'était l'anniversaire
1: de
2: Mélisande.
1: Ah oui,
2: Mélisande.
0: Bon, voilà, chers amis, restons dans notre. Voilà, mais enfin, très joyeux anniversaire, Mélisande.
1: Je suis tellement désolée de ne pas avoir fait mon émission, ça me fait mal au cœur. Hein,
0: mortifié, Mélisande. Eh bien, écoutez, pour soulager votre douleur, on va écouter Frédéric Chopin, si vous le voulez bien, toujours avec Franz Klida, naturellement, ce qui nous permettra d'attendre patiemment la prochaine émission. Je vous propose d'entendre l'Allegro Maestoso du premier concerto en mi mineur, opus 11, interprété toujours chez Forlan, hein, la fidélité de Franz Klida avec son label discographique, c'est l'Orchestre National Philharmonique de Varsovie sous la direction de Wojciech Michniewski.

0: Voilà, nous quittons Chopin, nous quittons Franz Liszt, nous quittons Franz Klida. Et on aura l'occasion de la réécouter au disque, naturellement. C'est ça qui est merveilleux aujourd'hui.
1: Avec plaisir.
0: Grâce à la technique,
1: oui,
0: on peut se replonger dans les interprétations, même des personnes qui nous ont quittés, malheureusement.
1: Le mois prochain, donc le 9 juin, nous aurons bien sûr Mélisande qui va évoquer
0: Sanson François,
1: et nous aurons Frédéric et Agnew Moreau en première partie.
0: Voilà. Merci, chers auditeurs, pour votre attention.
1: Merci pour votre message.
0: Merci Mélisande.
2: Merci,
0: Didier. Et dans 4 semaines.
1: Merci beaucoup.
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4: 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Excellente nuit à tous, chers auditeurs. Tout à l'heure, à 2h, vous pourrez écouter la rediffusion du Libre Journal du lundi soir, dirigé par Romain Petitjean. Le sujet de cette émission, la chronique du Grand Large de Patrick Simon, les principes fondamentaux du pluralisme selon Charles Alloncle. Face à la crise, retrouver la mentalité médiévale avec Laurent Oberton. Perspective identitaire, la chronique de Raphaël Emma. Les chroniques musicales de Pierre Le Prince. Autour d'un verre, le rendez-vous poétique de Frédéric de Saint-Quillot. Et la boussole artistique de Gabriel Fouquet. Mais d'ici là, nous allons consacrer notre demi-heure musicale à l'œuvre pour piano de Dinam Victor Fumet, interprétée par Akiko Ebi. Il s'agit d'un instrument paru sur disque compact aux éditions de La Tour. Voici le rythme vivant.
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0: Ainsi s'achève notre demi-heure musicale consacrée cette nuit à l'œuvre pour piano de Dinam Victor Fumet, interprétée par Akiko Ebi. Il s'agissait d'un enregistrement paru sur disque compact aux éditions De La Tour. Dans quelques instants, rediffusion du Libre Journal du lundi soir, dirigé par Romain Petitjean.
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0: Excellente nuit à tous, chers auditeurs. À 3h30, nous consacrerons une demi-heure musicale à Mozart et à 4h, nous rediffuserons les Mardis de la mémoire dirigés par Anne Collin. Et tout de suite, rediffusion du Libre Journal du lundi soir dirigé par Romain Petitjean. 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

0: tout de suite la chronique du Grand Large de Patrick Simon en direct. Bonsoir Patrick.
1: Bonsoir Claudia. Alors, tout d'abord, un bref propos préliminaire sur Total, puisque on entend beaucoup parler de cette entreprise à tout bout de champ par ces temps de crise pétrolière. Et c'est une bonne illustration des mensonges de LFI, qui a osé prétendre, par la voix de Manuel Bompard, l'autre jour, dimanche dernier, donc hier, que Total faisait de l'évasion fiscale avec ses bénéfices. Alors, je vous recommande, amis auditeurs, d'écouter une rediffusion de l'émission de vendredi dernier de Marc Baudrier. Restons courtois. Lors de cette émission, le spécialiste pétrolier qu'est Philippe Charlès,